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Son regard ne quitte pas le mien. Nous arrêtons nos bafouilles et comme des aimants, nos corps se rapprochent. La retenue de deux inconnus s'efface immédiatement. Une force magnétique nous attire. Dans ses bras, ma peau contre la sienne, je me sens vivante. Même

Le lendemain matin, quand je me réveille, Murat est habillé. Nos regards se croisent et avant que je puisse trouver les mots, il quitte la pièce. Je reste au lit et c'est la faim qui me pousse à me lever. Dans la salle de réception, je reçois un message de Murat. Il me dit que je suis merveilleuse, qu'il est désolé d'avoir dû partir aussi vite et qu'il veut me revoir. Je lui réponds que je pars demain. Je lui propose que nous nous retrouvions ce soir. Et je déchante. Son silence me laisse perplexe. Et s'il regrettait? Et si cette nuit passée ensemble n'avait été qu'un moment fugace, sans lendemain? À 21h30, toujours rien. Je pars demain, je ne le reverrai plus. Le lendemain, à l'aéroport, je regarde inlassablement mon téléphone. Je veux croire qu'il peut encore appeler. Il suffirait d'un message, un simple « reste ». Et je resterai pour lui, mais surtout parce que j'ai envie que cette aventure se prolonge. Et dans ma tête, ça tourne en boucle. Murat, s'il te plaît, une vibration, un mot, un signe. Fais quelque chose, mais ne me laisse pas là. Mon téléphone sonne, c'est Linda. Je décroche, mais au bout de quelques instants, je ne l'entends plus. Je tiens mon portable à la main, Linda au bout du fil, et je suis immobilisée. Parmi la foule, je viens d'apercevoir une silhouette massive. Un regard que je reconnaîtrai entre mille, Murat. Nos regards plongés l'un dans l'autre forment une route invisible. L'embarquement pour Paris s'achève sans que je l'aie rejoint. Je rentrerai très bientôt, car c'est là-bas que vivent mes enfants. Mais pour l'heure, je ne me suis jamais sentie si entière. Cette fois, nous sommes tous les deux au rendez-vous. Notre rendez-vous.

0: à Tugue du Hall de Dieu le veut pour l'écriture de ce récit. La réalisation est signée Boris Paczynski.
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0: Pour en discuter de cette histoire incroyable, je reçois Isabelle Ziski, qui l'a raconté, son histoire, dans un livre, Deepfake, mon amour, publié chez Flammarion, qui est sorti il y a à peine un mois.
3: Oui.
0: Merci Isabelle d'être là avec moi dans ce studio. Alors d'abord, ce livre, il y a marqué quand même roman. Pourquoi un roman et pourquoi pas un récit?
3: Parce que ils ont décidé ainsi et je pense que l'histoire est tellement romanesque que ça correspond mieux.
0: Mais rien n'est romancé, c'est une histoire vraie.
3: C'est une histoire vraie, presque rien n'est faux.
0: Ouais.
3: Voilà, presque tout est vrai, j'ai envie de vous dire, je vous rejoins entièrement.
0: Bon, alors on comprend là que vous ne reprenez pas l'avion pour Paris et que vous restez avec lui à Istanbul quelques jours?
3: Oui.
0: Et alors, elle en est où cette histoire? On veut savoir. Vous habitez où aujourd'hui?
3: Eh bien, je suis revenu sur le sol français.
0: Oui.
3: Près de Paris.
0: D'accord.
3: Et que c'est une histoire qui a eu son temps.
0: Oui.
3: Qui a vécu ce qu'elle devait vivre.
0: Longtemps?
3: Oui, elle a... Enfin, quelques temps.
0: D'accord. Vous avez vécu là-bas, avec lui, à Istanbul?
3: Non. On n'a pas vécu ensemble. Voilà. En revanche, on a gardé contact.
0: Après avoir vécu quelques mois...
3: Exactement.
0: Amoureusement.
3: Exactement.
0: Alors, au début de ce récit, vous dites que vous avez plus de chances de gagner au poker que partout ailleurs.
3: Oui.
0: Hein? Voilà. Et alors là, dans ce cas où vous rencontrez...

0: Bourat, est-ce que vous vous dites que c'est une rencontre réelle ou que c'est un bluff?
1: Ben, disons que quand on fait un all-in, on peut bluffer. Ouais. Donc, c'est vrai que cette question est un petit peu tendancieuse, puisqu'on fait un all-in, ça peut très bien dire qu'on a toutes les cartes en main et qu'on est très fort, comme on peut ne rien avoir et faire passer le bluff. Donc bon, cette histoire, c'est un all-in juste d'émotion.
0: Ouais.
1: C'est vrai que on peut plus gagner au poker. Pourquoi? Parce que tout simplement en amour, on ne gère rien. Que l'émotion, ça ne se gère pas. Tandis que le poker, il y a quand même des probabilités, il y a quand même des maths.
0: Avant de rencontrer le vrai Murat, vous avez quoi? Une intuition qu'il pourrait se passer quelque chose entre vous?
1: Quand je le rencontre, c'est-à-dire
0: Avant de décider d'aller à Istanbul, pourquoi vous y allez? Parce que on vous sent quand même en colère, on vous sent dépité, c'est incroyable quand même d'avoir le courage d'aller rencontrer le vrai.
1: Ben, j'avais décidé de me soigner, c'était un pas qu'il fallait franchir, qu'il fallait faire pour justement connaître et avoir la vérité en face, quitte à ce qu'elle fasse du mal.
0: Pour vous confirmer au fond la vérité que vous aviez découvert.
1: Oui, ou affirmer le ressenti éventuel. Il y avait des signes, il y avait trop de signes pour que je laisse en suspens des éventualités.
0: Alors, on va revenir sur ce long cheminement que vous avez vécu presque comme une addiction avec le faux Murat, celui qui se fait passer pour un chirurgien. À quel moment vous avez vraiment senti que vous ne parliez plus à un homme, mais à une image mentale que vous-même vous aviez fini par construire finalement?
1: Alors, je ne l'ai pas construit, il se trouve que c'est une vidéo. Et donc, comme toutes les vidéos, ce n'est pas des images figées qu'on vous envoie. Vous parlez en direct à une personne. Donc
0: une vidéo fabriquée avec l'intelligence artificielle.
1: Mais ça, vous le savez pas. Par exemple, là, je peux vous parler, on est en FaceTime, et quelqu'un a hacké vos vidéos en direct, et quelqu'un va parler sur votre labial. Et ce n'est pas vous. Qui peut savoir quand c'est en live.
0: Et donc c'était super bien fait quand même pour
1: c'était
0: vous...
1: très très bien fait, très très bien fait. Et donc je reviens sur la question initiale
0: comment vous avez cheminé, ou à quel moment peut-être le doute s'est insinué, comment vous l'avez chassé?
1: Alors, il y a eu plusieurs doutes. Il y a eu un doute émotionnel, puisque je n'avais pas vraiment de réponse de lui pendant 2 jours, donc il me laissait des silences. Alors, je pensais tout simplement comme n'importe quelle femme, en disant, il a peut-être une maîtresse, il a peut-être une vieille, une double vie, enfin bon, des trucs un petit peu...
0: Et hélas, parfois, le silence vous rend encore plus addict.
1: Ça rend addict, en tout cas, on veut... C'est pas addict, curieuse. Curieuse et on veut en découdre. On veut en découdre avec la vérité. Je suis très addict à la vérité en fait. Donc plus ça qu'autre chose. Et le fait que je me rende compte que c'était le faux, puisque c'est ça là, tout simplement parce qu'il a commencé à demander de l'argent, et comme je commençais à faire un docu-fiction sur les rencontres sur site, et je connaissais
0: le procédé
1: des arnaques, je me suis dit pourquoi il me demande l'argent alors que je le vois en vrai. C'était pas cohérent du tout.
0: Là vous avez eu un doute, vous vous êtes posé des questions,
1: un doute mais tellement éphémère, puisque je le voyais encore une fois en vrai, donc il me rassurait sur mes doutes. Je me suis dit non, tu te fais des films Isabelle, bon en plus je suis dans le métier, je me suis dit n'y va pas trop fort, ne fais pas de tout de suite des conclusions hâtives. Donc il a vite balayé mes suspicions en fait.
0: Alors c'est d'autant plus étonnant ce que vous avez vécu que vous le vivez en parallèle du travail que vous accomplissez, puisque vous réalisez un documentaire sur ces rencontres 2.0 et vous n'établissez pas justement les similitudes.
1: Alors on était loin encore à cette époque, enfin on se doutait pas que l'IA allait faire des ravages comme ça avec les vidéos. On était plus sur des arnaques tout à fait simples, c'est-à-dire on envoie des images trafiquées. Bon, vous connaissez la fameuse histoire avec Brad Pitt. Bon voilà, je vous fais un...
0: Donc en fait, le fait de travailler sur ce documentaire, ça vous rendait plus forte ou plus vulnérable?
1: Plus forte, puisqu'on était au courant un petit peu de tout ce qui se passait en termes d'arnaque.
0: Donc vous vous sentiez plus forte?
1: Bah oui, rien ne peut m'arriver, puisque... et donc, le fait que je m'inscrive sur ce site, mais j'étais à 10 000 lieues d'imaginer... j'ai parlé avec des fakes sur ces sites, ça m'amusait. Donc ils m'envoyaient des photos qui n'étaient absolument pas eux, c'était très drôle. Et là, je tombe sur quelqu'un qui, lui, me parle en
0: vrai,
1: en
0: sur
1: vrai, en réel,
0: en live,
1: c'est en direct, c'est aucun soupçon.
0: Ça vous était déjà arrivé par le passé de vous faire avoir par amour?
1: Non.
0: Non. Donc
1: ça dépend, dans la vie peut-être, qui sait.
0: Ouais.
1: Mais non. Et tout le monde se fait, c'est philosophique, on se fait toujours avoir peut-être.
0: Alors, ce que vous dites dans votre livre, c'est que c'est pas une question d'intelligence en fait. Tout le monde peut tomber dans ce genre de panneau.
1: Avec les images vidéo, oui. Le live vidéo, oui. Les images maintenant, on en parle beaucoup, on avertit, on prévient en tout cas beaucoup de, les gens, des arnaques, des images. En revanche, l'IA fait une entrée en force, il faut vraiment doublement prévenir les gens.
0: Ouais, c'est ça. Donc c'est un peu aussi le rôle de votre livre, j'imagine, de mettre en garde ceux qui pourraient tomber dans le panneau.
1: Oui.
0: Alors, lorsque le fameux David, qui se faisait passer pour Mourad, retire le filtre d'intelligence artificielle de la vidéo, dont vous le voyez vraiment, lui, David, quelle a été votre réaction?
1: Alors, il n'a pas enlevé le filtre, il s'est débranché, il s'est reconnecté, et il m'a demandé, est-ce que tu veux me voir?
0: Ouais.
1: Et je lui ai dit oui. Déjà, c'était un début.
0: Et là, vous avez eu la chance quand même, parce que tous n'auraient pas réagi ainsi.
1: Mais j'ai eu la chance parce qu'il m'a pas pris beaucoup, surtout. Dès qu'il a demandé de l'argent, j'ai directement parlé à mes amis, à mes copines, à mes amis. Mais je voulais en découdre. J'ai dit, il y a quelque chose. Il me demande 3 000.
0: Donc c'est ça surtout qu'on peut dire à nos auditeurs, attention, dès qu'on commence à vous demander de l'argent, là vraiment c'est qu'il y a il y a un sujet,
1: faut partir. Donc soit faut en découdre et faire la petite enquêtrice comme je l'ai fait, ou soit faut plus du tout parler à cette personne.
0: Alors là, vous êtes dit quoi en dialoguant avec ce David qui vous explique qu'il fait ça pour gagner de l'argent, pour payer ses études? Vous vous êtes dit, tiens, ça sera un bon témoin pour mon documentaire?
1: Oui, puisque d'ailleurs je lui ai dit c'est tellement fou cette histoire que justement si je dois en faire un film, alors après comme je suis réel de fiction de base et scénariste de fiction, je me suis dit elle est folle cette histoire, je vais sûrement en faire un film. Et je lui avais proposé, je lui ai dit écoute, je t'inviterai pour l'avant-première. Ça c'était dans l'expectative, mais
0: c'est peut-être pas foutu.
1: Oui, non, mais il devait se faire aux États-Unis le film, et pour des raisons bref. Nous l'avons fait en ligne, je suis bien heureuse.
0: Oui.
1: Mais cette personne-là, justement, il m'avait pas pris beaucoup d'argent. Donc je n'avais pas la rage. C'est clair que s'il m'avait pris 100 000 euros, on n'a pas envie de parler avec la personne qui vous arnaque.
0: Oui, à mon avis, vous n'aurez pas parlé non plus.
1: Voilà, exactement.
0: Est-ce que vous lui avez fait prendre conscience du mal qu'il pouvait faire en agissant comme ça? Parce qu'on n'en sort pas indemne, manifestement.
1: Alors, évidemment, j'avais du sentiment. Ces gens-là n'en ont pas du tout. C'est ça qui est intéressant aussi, de vouloir parler avec ce genre de personnes. Et ces personnes-là vivent dans une misère, dans des conditions qui ne sont pas les nôtres, et qu'ils en ont rien à faire un petit peu du système occidental. Et ils en abusent. Ils ont des bureaux, ils ont des espèces de holding, de deepfake, comme d'arnaque. On passe de bureau en bureau là-bas. Alors, t'as arnaqué qui? Je vous fais un petit peu l'imagination scénaristique, mais c'est un peu ça.
0: Vous êtes allé tourner, justement? Vous avez montré des images de tout ça?
1: Non, je sais que certains journalistes y sont allés. Donc ils ont pu voir, effectivement, qu'il y avait vraiment des bureaux comme une holding.
0: Vous avez trouvé une force vitale justement en allant en Turquie, on va y revenir. Est-ce que vous avez rencontré d'autres victimes dont la vie a été en danger quand même, justement, après s'être fait avoir à ce point sentimentalement et pas que, et parfois financièrement?
1: Oui, mais c'est le financier, c'est la destruction évidemment, parce que en fait, faut expliquer l'effet de l'histoire, par exemple avec les images où on tronque les images, mm-hmm. On vous fait passer tout et n'importe quoi. On revient sur l'intelligence et la perception qu'ont les femmes et les hommes, c'est qu'il y a une dissociation cognitive à ce moment-là, c'est-à-dire qu'on est fragilisé, on a un terrain fragile et on a un terrain où on peut accepter beaucoup de choses.
0: Mmh. Et les femmes autant que les hommes ou les hommes autant que les femmes?
1: Je pense. Mmh. Parce qu'il y a un désir total d'y croire, tout simplement. Mmh. Donc et en même temps, on va pas revenir sur d'autres dossiers, mais on peut comprendre un laps de temps que c'est un petit peu leur issue de secours pour certains. Mm-hmm. L'amour est la seule issue de secours pour certaines personnes.
0: Mm-hmm. Quand vous entendez la voix froide et distante du vrai Mourad, qui manifestement ne vous connaît pas, ne vous a jamais entendu, ne vous a jamais croisé, comment vous réagissez?
1: C'était dur. C'était dur, puisque cette voix était aussi mûre que le jeune. Là, il y a quelque chose qui se passe dans notre cerveau, c'est-à-dire qu'on ne comprend plus trop ce qui se passe. On a une vérité en face, et il faut simplement qu'elle soit plaquée et digérée par le cerveau. Donc ça met du temps, c'est un petit peu comme un choc émotionnel, ça met du temps.
0: Et justement, il s'est passé combien de temps avant que vous ne preniez la décision de partir à sa rencontre à Istanbul?
1: J'ai pris la décision assez vite, puisqu'il fallait que je me soigne assez vite. Ouais. Le fait de ruminer peut gangréner des choses, ça peut être négatif. Je me suis dit, il faut que je prenne le taureau par les cornes.
0: Mais c'est vous hein, qui avez pris cette décision, ouais. C'est pas des conseils de copines. Parce qu'elles vous avaient alerté, vos copines. Elles avaient eu quelques doutes.
1: Elles ont alerté, mais pas dans le sens, ça peut être une arnaque, puisqu'elles le voyaient. Mmh. Elles l'ont vu.
0: Oui, c'est ça.
1: Beaucoup de gens l'ont vu en direct, ouais. En live, en train de parler. Donc on n'était pas du tout on n'était pas insouciante du fait que ce soit un vrai ou un faux. Mmh. On était plutôt en train de se dire, il a peut-être une double vie, oui. Trois femmes.
0: Et votre sœur qui a enquêté sur son métier de neurochirurgien, elle n'a pas été alertée par le fait qu'elle ne trouve rien?
1: Alors ça, c'était Linda. Enfin, on faisait, puis bon, ma sœur qui est neuro, je voyais que elle avait évidemment un bagage de neuro. Voilà, vous tapez sur internet, vous savez un petit peu à qui vous parlez. Et là, c'est vrai qu'il y avait rien, pas grand chose. Ensuite, quand il m'a donné son vrai nom et son vrai prénom, là, évidemment, c'était rempli.
0: Ouais. Alors. Ce qui est dingue aussi dans cette histoire, c'est les coïncidences qui peut-être aussi vous ont poussé à rencontrer le vrai Mourad, parce que c'est quand même fou. Vos filles ont le même nom, il a le même travail que votre sœur, et vos chiens avaient le même nom.
1: Oui.
0: C'est dingue ça.
1: Et il a, en premier lieu...
0: Mais il avait des origines françaises pour parler français ou...
1: On parle en anglais.
0: Ouais, en anglais.
1: Ouais. Et il a surtout aussi le même prénom que mon ex-mari. Donc voilà, il y avait trop de coïncidences pour que je n'y aille pas. Je ne serais jamais allé là-bas, voilà. En fait.
0: C'est ça.
1: Je ne serais jamais allé là-bas.
0: S'il n'y avait pas eu ces coïncidences.
1: Toutes ces coïncidences.
0: C'est incroyable quand même que, enfin, je veux dire, les probabilités pour que ces coïncidences existent sont incroyables.
1: C'est incroyable, d'autant plus que comme je suis joueuse de poker, mais bon, on va pas en parler, mais les probabilités à ce stade-là sont infimes.
0: Donc c'est quand même ça, quelque part, il y a eu une petite graine de semée dans votre tête en disant il faut quand même que j'aille voir ce monsieur.
1: C'est typiquement féminin, je vais vous dire, trop de signes pour une femme, trop de coïncidences font que on est obligé de voir.
0: Alors, vous y allez, vous le rencontrez, qu'est-ce que vous ressentez? Ça s'appelle un coup de foudre?
1: Alors j'étais plutôt en train de mesurer mon ressenti. Mmh. Je me suis dit, il faut que je me calme, il faut absolument pas qu'il voit que je suis en amour sur lui, parce que je ne le connaissais pas.
0: Oui, mais voilà, vous étiez déjà en amour sur lui avant de le rencontrer.
1: Non, en amour virtuellement de ce que nous avions vécu à travers la personne qui avait hacké ses vidéos. Hein. Donc je me suis dit, il faut que je sois un petit peu schizophrène. Mmh.
0: Que je retombe, quoi.
1: Voilà, que je retombe, que je sois Isabelle, bonjour, je vous donne toutes les preuves comme quoi vous avez été hacké. Mmh. Et le ressenti, mes émotions éventuelles que j'aurais pu percevoir ou voir, on va les mettre de côté. Mmh. Sachant que, évidemment, je vais lui dire petit à petit, voilà, nous avons des coïncidences terribles qui ont fait que je suis arrivé là.
0: Donc au début, il a eu peur, quoi. Il vous a pris pour une folle. En tout cas, pour quelqu'un qui pourrait peut-être l'escroquer, lui aussi.
1: Oui, oui, oui. Oui, oui, il a été froid. Donc j'ai essayé de le rassurer. Je lui ai envoyé plusieurs vidéos pour lui dire que, pour lui montrer qui j'étais, assez simplement. Sans montrer éventuellement un intérêt quelconque. Au contraire, je planquais ça, poker face. Je planquais totalement ça, parce que je me suis dit, si je lui montre que j'ai une quelconque envie de le rencontrer parce que il m'interpelle, je me suis dit, ça va être mort. Donc je vais vraiment y aller, on va être pragmatique. Voilà, sur un dossier. En tant que journaliste, voilà, bonjour, voilà, j'aimerais vous...
0: Donc ça se passe plutôt bien, enfin il vous écoute, et ce qui le fait craquer, c'est quoi? Il voit une larme sur votre joue, il vient l'essuyer, il...
1: Pas du tout, c'est que je suis dans l'émotion, lui il est devant moi, et je vois que son regard devient de plus en plus intense, profond, je sais même plus comment l'interpréter.
0: Empathique.
1: Oui, de plus en plus, avec un léger sourire qui commence à émaner de son visage, et je dis non, te fais pas de film, je m'en suis fait suffisamment les mois d'avant. Donc je me suis dit, je vais rester droite, j'ai mon dossier, je vais lui donner. Mais je voyais que lui se commençait à être beaucoup plus avenant.
0: Mais il était célibataire, cet homme-là?
1: Là, je ne pouvais pas lui demander... C'était pas vraiment la question qu'il fallait proposer ou dire lors du premier entretien. J'étais vraiment venu justement, et pour l'apaiser, je ne voulais absolument pas rentrer dans sa vie éventuellement privée. Je voulais juste lui donner les preuves, lui dire voilà, je suis là et je repartirai, parce qu'il faut repartir. Au contraire, j'ai voulu l'apaiser, ne pas être une femme...
0: Prédatrice
1: ou voilà.
0: Séductrice.
1: Voilà, exactement, j'ai relevé tout ça.
0: Bon, tout ça. En tout cas, si nos auditeurs veulent en savoir plus, je les invite à parcourir votre livre, à le dévorer même, à le déguster. Il est publié chez Flammarion, il s'appelle Deepfake, mon amour. Isabelle Dziski, juste si vous aviez des conseils à donner à nos auditeurs justement qui sont friands de ce genre de site de rencontre.
1: Eh bien, il faut tout d'abord vérifier, être en direct, en live tout de suite. Si vous avez des lives, vous avez des moyens maintenant techniques qu'on met à disposition, et d'ailleurs j'en parle dans le livre, pour voir tout de suite si c'est une vraie vidéo ou un fake, ou un deepfake. Et dès qu'on vous demande de l'argent,
0: n'y allez pas.
1: Tout de suite, voilà, tout de suite, dites au revoir.
0: Merci beaucoup Isabelle, bonne fin d'après-midi à vous, merci d'être venue.
1: Eh bien merci à vous.
2: 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Et notez pour samedi prochain une nouvelle romance, celle d'un couple de chanteurs, Michel Thor et Christophe. Bonne nuit à tous et bienvenue à vous qui nous rejoignez peut-être à l'instant. On va jeter un coup d'œil sur la suite du programme. Eh bien, c'est la Libre Antenne avec des témoignages que je vous propose de redécouvrir. Et côté musique, Cher avec The Choup Choup Song.

0: Cher sur Europe 1. Allez, c'est l'heure à présent de retrouver la Libre Antenne en nouvelle diffusion. C'est votre espace de liberté. Pour le direct, on vous donne rendez-vous donc tous les soirs de 22h30 à 1h sur Europe 1. On vous ouvre nos micros pour échanger sans jamais vous juger. La Libre Antenne avec Roland Pérez du lundi au jeudi ou encore Valérie Darmon du vendredi au dimanche. Et donc, je vous propose de redécouvrir un ou plusieurs témoignages.
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2: Bonsoir Nicolas.
3: Bonsoir Roland.
2: Merci d'être avec nous. Vous aviez envie de nous parler. Vous aviez envie de nous parler un petit peu de votre vie sentimentale, qui est pas simple, Nicolas. Alors la bonne nouvelle, c'est que vous êtes alcoolique abstinent.
3: Oui, tout à fait, oui.
2: Donc ça, c'est la bonne nouvelle. Et puis la nouvelle plus difficile, c'est votre vie sentimentale qui est un peu compliquée, un peu désertique peut-être.
3: Oui, on peut dire ça, oui. Tout à fait, oui.
2: Pourquoi?
3: Parce que je suis timide et parce que mon attirance sexuelle pour les garçons est difficile à accepter.
2: Accepter par vous ou par les autres?
3: Les deux.
2: Mais vous acceptez pas votre orientation sexuelle?
3: Bah si, je l'accepte, mais...
2: Vous la vivez mal?
3: J'habite à la campagne, oui. Et je sais que c'est pas forcément... Ben, je sais qu'on est en 2026, ça devrait passer comme une lettre à la poste, on va dire, mais c'est pas encore le cas, on va dire.
2: Le regard est encore lourd sur vos choix?
3: Ben, c'est ce que je constate, oui, tout à fait, oui.
2: Et du coup, vous n'en parlez pas, vous ne montrez pas, vous...
3: Oui, c'est un peu ça, oui. Je reste dans mon coin.
2: Mais vous avez toujours vécu là où vous vivez?
3: Oui, tout à fait, oui. En Bretagne, dans le Morbihan.
2: Oui. Et alors, vous n'avez jamais fait de rencontres?
3: Si, si, j'ai fait des rencontres, mais il fallait me déplacer en zone urbaine, en fait.
2: Et du coup, c'est un peu plus difficile. Et lorsque vous rencontrez, lorsque vous avez rencontré quelqu'un, vous n'avez pas pu vivre au grand jour vos sentiments, vos envies, votre relation?
3: Pas vraiment, non.
2: Et votre famille, vous êtes entouré un peu, Nicolas? Vous avez une famille?
3: Ah oui, tout à fait, oui. Oui, avec ma famille, ça se passe très bien.
2: Ils sont au courant de vos choix, de votre vie, oui.
3: Oui, tout à fait, oui.
2: Donc si demain vous rencontrez quelqu'un, vous pouvez parfaitement leur présenter.
3: Ah oui, tout à fait, ça s'est déjà produit d'ailleurs.
2: Vous rencontrez comment du coup? Faut que vous alliez, vous dites, en zone urbaine pour rencontrer, c'est-à-dire que vous êtes dans des lieux spécifiques?
3: Dans un premier temps, je rencontre par le biais d'Internet, en fait.
2: Ah, donc sur des plateformes de rencontres, et là, comment ça se passe?
3: Eh bien, on discute par le biais d'Internet et les rencontres peuvent se faire naturellement, quoi.
2: D'accord. Donc là, il y a pas. Vous pouvez recevoir chez vous. Vous pouvez. Oui.
3: Bien sûr, oui. Je peux recevoir chez moi, mais disons que je vais pas. Pour faire simple, je vais pas me balader. Je vais pas me balader dans mon village avec un garçon main dans la main.
2: Et vous auriez aimé le faire?
3: Oui, tout à fait, oui.
2: Pourquoi vous pensez que le regard sera plutôt défavorable ou que le regard sera difficile? Vous en avez déjà parlé avec des gens du village? Vous avez déjà remarqué une méfiance ou une sorte de désapprobation?
3: Une sorte de méfiance, oui, on peut dire ça comme ça, oui. Mais j'ose pas, en fait. C'est vrai que j'ai un caractère, je suis assez timide, en fait. Et je suis pas provocateur. J'ai pas envie de choquer, en fait.
2: Non, mais de toute façon, c'est pas dans votre nature de choquer, Nicolas. L'idée, c'est pas de choquer, c'est juste de vivre quelque chose de simple. Est-ce que du coup, ça vous empêche véritablement de construire une relation du fait de vivre comme ça?
3: Oui, ça peut freiner une relation, oui, tout à fait, oui.
2: Quand vous avez déjà rencontré, alors vous dites sur des sites de rencontres, et que quelqu'un est, que la personne est venue chez vous, oui. Peut-être régulièrement, vous lui avez dit, vous vous êtes ouverte à cette personne en lui disant que vous pourriez pas éventuellement sortir, prendre un café au village, seul avec lui, de peur que les gens jasent.
3: Quand un garçon a pu venir dans ma localité, en fait, on se déplaçait dans la ville la plus proche.
2: Ah oui, donc c'est vraiment un vrai problème. Et vous envisagez pas d'aller vivre ailleurs pour essayer de vous sentir mieux ou de sentir plus libre?
3: Je l'ai déjà envisagé, mais ça se fait pas comme ça. Un déménagement, c'est pas...
2: Oui, c'est compliqué, bien sûr. Vous vivez dans une maison, dans un appartement?
3: Un appartement.
2: Vous travaillez dans la localité où vous vivez?
3: Non, je travaille dans la ville...
2: Voisine.
3: Proche de chez moi, en fait, c'est Vannes, hein, pour ne pas la citer, dans le Morbihan.
2: Et vous préfériez vivre... Vous voudriez pas vivre là-bas, à Vannes?
3: Je l'envisage, je crois que ça va se faire, hein, parce que
2: Si ça vous rapproche de votre travail, si ça vous permet de vivre plus librement et que dans ce village vous sentez que vous êtes un peu étriqué, peut-être que c'est ce qu'il faudrait faire. Qu'est-ce qui vous attache, qu'est-ce qui vous rattache à ce village, Nicolas?
3: Ma famille et mes relations amicales, en fait.
2: Oui, mais ça, vous pourriez le week-end les voir si vous êtes, parce que vous allez travailler. Comment vous vous déplacez d'ailleurs pour aller travailler à Vannes tous les jours? Il y a un car, Pardon?
3: Je prends le train.
2: Le train, d'accord. C'est à combien de kilomètres du coup de votre village?
3: 25 kilomètres.
2: Oui, donc vous pourriez revenir le week-end s'il le faut pour voir les vôtres. Mais si demain vous avez plus de chances de rencontrer quelqu'un et de construire peut-être une relation durable, peut-être que c'est mieux.
3: Oui, effectivement, oui, vous avez raison, oui.
2: De toute façon, vous pouvez aussi faire changer le regard des autres, hein. Vous pourriez, si votre famille vit dans le coin et que votre famille l'accepte, vous pourriez peut-être faire changer le regard des gens, voir les gens heureux, quelle que soit la personne avec qui l'on est, peut faire changer également le regard.
3: Oui, bien sûr, oui. Mais comme je vous dis, je ne suis pas d'un caractère à vouloir provoquer des gens.
2: Provoquez pas, Nicolas. Pourquoi parler de provocation? Il faut pas.
3: Non, c'est cette timidité qui fait que je.
2: Vous pensez que c'est de la provocation, mais après tout, vous ne pouvez pas vous interdire. Vous faites rien de mal. Vous êtes juste si vous avez envie d'être avec quelqu'un de même sexe que vous, vous en avez parfaitement la liberté et vous pourriez parfaitement le vivre, et rien ne dit que le regard va être aussi désapprouvant. Les personnes les plus importantes qui vous importent, c'est quand même votre famille, et votre famille vous veut et ne vous a jamais posé de problème à ce niveau-là. C'est le plus important, le regard des autres. Vous savez, on s'en fait toute une idée, mais finalement le regard des autres, pour ceux que ça dérange vraiment, ils vont arrêter de regarder, et pour d'autres, je pense que il y a une tolérance quand même extrêmement large. En tout cas, je veux le croire aujourd'hui, même dans des villages.
3: Oui, je pense que vous avez raison, effectivement, oui.
2: Donc je pense que, voilà, Nicolas, il faut vous lancer. Si vous aimez ce village, si vous y êtes heureux, si vous êtes proche de votre famille, et si vous êtes bien dans l'appartement dans lequel vous vivez, il n'y a pas de raison. Après, je vous demande pas de lancer un slow enflammé en plein centre du village et à vous bécoter sur les bancs publics. Et pourquoi pas d'ailleurs, mais voilà, peut-être que c'est peut-être pas quelque chose que vous ne ferez pas forcément compte tenu de votre pudeur et de votre timidité.
3: Oui, tout à fait. Vous avez entièrement raison, hein, Roland.
2: Donc il faut se laisser aller, Nicolas. Franchement, vivez votre vie, vivez en respect des autres, et comme les autres doivent vivre en respect de vous, et ne vous interdisez pas de rencontrer peut-être une personne qui pourrait.
3: J'en profite pour passer à l'antenne, pour passer une annonce.
2: Oui.
3: justement de savoir si pour rencontrer l'âme sœur éventuellement.
2: Bah oui, pourquoi pas.
3: Si des personnes étaient intéressées, donc moi j'ai 46 ans.
2: Dans le Morbihan, voilà.
3: Tout à fait, oui. Je suis à côté de Vannes.
2: Qu'est-ce que vous faites dans la vie ?
3: Je suis commercial.
2: D'accord. Mmh. Eh bien, écoutez, en tout cas, vous êtes extrêmement sympathique. Il n'y a pas de raison, pourquoi pas. En tout cas, si on a des... Je regarde sur les messages, mais là, c'est un peu trop tôt. Au 739-21 sur Europe 1, si on a reçu. Mais en tout cas, Florian et Audrey sont sur le coup, comme on dit. Et s'ils reçoivent... Si on reçoit des messages, il n'y a pas de difficulté. On vous appellera pour vous donner les avec la corde, bien évidemment, des personnes. On vous donnera les numéros et les contacts. D'accord, Nicolas. Merci d'avoir été avec nous. Et puis, osez être heureux, Nicolas.
3: Merci. Bonne soirée.

0: Killed the Radio Star, c'était les Buggers sur Europe 1 et on va tout de suite retrouver Roland Pérez pour la suite de la Libre Antenne en nouvelle diffusion sur Europe 1.
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2: Bonsoir Jean-Pierre.
3: Bonsoir Valérie.
2: Merci d'être avec nous.
3: Mais moi, en 69, je me souviens, j'avais 17 ans et je regardais quand ils ont atterri sur la Lune. Atterri à l'Uni.
2: Eh oui. Et il faisait nuit quand ils ont à l'Uni. Non, il me semble.
3: Ben moi,
2: j'étais réveillé pour aller voir la télé.
3: J'étais à Rimini à ce moment-là, en vacances.
2: Ah oui.
3: Ah ouais.
2: Vous vous souvenez de ce jour, comme si c'était hier?
3: Ah oui, le 21 juillet, c'est la fête nationale belge, parce que vous avez bien fini, j'avais un petit accent qui n'était pas tout à fait du sud-ouest de la France.
2: Et oui, vous êtes où, d'où en Belgique?
3: Dans le Lot de... Pardon?
2: Vous êtes d'où en Belgique?
3: La Louvière.
2: La Louvière.
3: La Louvière, ça, près de Mons, entre Mons et Bruxelles.
2: D'accord. Et aujourd'hui, vous vivez où, Jean-Pierre?
3: Dans le Lot.
2: Ah, vous auriez pu avoir un peu l'accent du sud-ouest alors quand même.
3: Eh bien, comme je dis toujours, les gens ils me disent, mais vous n'êtes pas d'ici. Eh bien, je dis, pourtant, je vous jure, je suis du sud-ouest. Ah bon? Mais oui, mais de la Belgique.
2: Ah, ben voilà. Et vous avez quel âge, Jean-Pierre, alors? Dites-moi, parce que je n'ai pas fait le calcul là avec... voilà.
3: Vous avez... Je vous le dis en belge ou en français?
2: En français, parce que vous allez me dire en 70 ou je ne sais pas quoi.
3: Voilà, c'est tellement facile, 73, 73.
2: J'ai
3: 73 ans.
2: D'accord. Ouais. Alors, vous nous appelez pour nous parler d'amour aussi? C'est le sujet.
3: Ben oui, parce que aujourd'hui, c'est le 11 avril et ça fait 3 ans que j'ai perdu mon épouse le 11 avril. Ah. Et elle aurait eu 69 ans le 14 avril.
2: Ah oui. Ah oui.
3: Ouais.
2: Elle est partie jeune, votre épouse.
3: Ouais. Elle est partie, on lui avait découvert un cancer 5 ans plus tôt.
2: Oui.
3: Alors on a tout fait pour, après un certain moment, le traitement ne fonctionnait plus. Elle a fait des essais cliniques à Bordeaux. Ça avait bien marché. Après un certain moment, on a dit, ben non, ça ne va plus, donc on arrête le traitement. Il faudra retourner sur Brive. Après, à Brive, on a dit, ben madame, on ne peut plus rien faire pour vous, on a le choix, ou vous restez hospitalisé, ou bien vous rentrez à la maison avec la HAD, hospitalisation à domicile.
2: Oui.
3: Hein?
2: C'est ce que vous avez choisi.
3: Et c'est ce qu'on a choisi. J'avais dit, de toute façon, je lui ai dit, je peux mourir, tu ne partiras jamais à l'hôpital ou quoi que ce soit.
2: Donc vous êtes resté avec elle jusqu'au dernier jour.
3: Je suis resté avec elle jusqu'au dernier jour. J'avais une caméra en permanence sur elle pendant la nuit.
2: Oui.
3: Et comme ça, quand elle bougeait, parce que forcément, moi, je dormais à l'étage et elle en bas, là, dans un lit médicalisé. Et elle a vécu un an. On a vécu un an comme ça à la maison où je m'occupais d'elle tout le temps.
2: Un grand amour qui a duré combien de temps? Combien d'années?
3: Un peu plus de 50 ans. Bon, il est parti, il avait 5 ans. Je l'ai connu que j'avais 20 ans, et on avait 19.
2: Ah oui. Est-ce que c'est un amour, quand on se connaît si tôt, qui ne fait que grandir avec le temps?
3: Ben, il y a des hauts et des bas. Hein.
2: Donc c'est un vrai choix, à chaque fois renouvelé, de rester ensemble.
3: Voilà. Parce que bon, la vie n'est pas un long fleuve tranquille, hein.
2: Ça, c'est certain. Donc, vous avez à chaque fois renouvelé votre désir mutuel de continuer ensemble et de poursuivre le chemin ensemble.
3: Voilà.
2: Vous avez eu des enfants?
3: En réalité, on s'était pas mariés. Donc, on avait vécu ainsi. Ouais, on a des enfants, on a 3 filles.
2: 3 filles qui ont quel âge, Jean-Pierre?
3: Ben, Lara, elle a 51 ans maintenant. Et les jumelles, elles sont nées en 75. Elles vont avoir le 7 juillet, elles vont avoir 51 ans.
2: Elles sont proches de vous?
3: Ben, elles habitent en Belgique.
2: Ah, donc vous les voyez pas beaucoup?
3: Et je les vois pas beaucoup, mais maintenant, grâce à Messenger et tout ça, on se voit souvent. D'ailleurs, je retourne en Belgique bientôt pour une petite semaine pour aller les voir.
2: En tout cas, elles prennent soin de vous. Même si elles sont loin, elles prennent soin de vous.
3: Ah oui.
2: Vous n'êtes pas seul.
3: Non, je suis pas seul, non.
2: Oui.
3: Mais c'est pas, honnêtement, c'est pas facile de vivre ce qu'on a vécu, parce que bon, on avait des infirmières qui passaient 3 fois par jour, et on avait lié amitié, forcément, puisque c'était à peu près toujours les mêmes équipes, et moi, je suis un petit rigolo, j'aime bien rigoler. Colette, elle avait un humour, on avait le même humour tous les deux, à peu près, donc, après, on avait nos expressions, donc ça faisait marrer les infirmières.
2: Mmh. Elle était belge aussi?
3: Ah oui.
2: Ah oui, comment vous avez été vous installer dans le Lot?
3: Eh bien, on est motard. Moi, je suis motard. On aimait faire la moto. Je fais encore de la moto maintenant. Hein.
2: Vous faites encore de la moto?
3: Ah oui, je fais de la moto le plus souvent possible.
2: Ah oui.
3: J'ai eu un petit accident l'année passée, malheureusement. Sur l'autoroute en Italie, j'ai eu une crevaison. Et en voulant mettre la moto sur la béquille centrale, je me suis pété le tendon d'Achille.
2: Ah oui?
3: Ouais.
2: Et là, vous pouvez remonter en moto ou c'est pas recommandé?
3: Là, il me restait 1000 km pour rentrer. Donc, je les ai faits.
2: Ah oui, vous êtes un casse-cou.
3: Après, il m'a fallu un mois pour qu'on se rende compte que c'était le tendon d'Achille qui était déchiré. Il n'était pas rompu, heureusement. Et puis, j'ai été opéré. Ça m'est arrivé le 29 juin. Le 22 juin. Et j'ai été opéré le 2 septembre. Voilà.
2: Donc, vous avez passé tout l'été comme ça?
3: Ah ouais.
2: Comment vous occupez vos journées, Jean-Pierre, aujourd'hui? Parce que, évidemment, et on a senti l'émotion dans votre voix, mais c'est parce que c'est aussi un jour anniversaire.
3: Oui.
2: Donc, le vide est immense.
3: Oui, ça, il n'y a rien qui remplace. Hein.
2: Alors, comment vous occupez vos journées, Jean-Pierre, aujourd'hui?
3: Je suis un maniaque de moto, donc je bricole beaucoup sur la moto. Et alors, j'aime bien tout ce qui est gadgets électroniques et tout ça. Je viens de m'acheter un petit tracteur, pas un tracteur, une tondeuse robot que j'ai programmée et qui fait le terrain tous les jours, 2 fois par jour.
2: Ouais.
3: Parce que j'aime bien que ça soit. Ouais. Voilà. Ouais, je vais commencer par le commencement, ce serait quand même peut-être un petit peu plus facile. J'ai un petit retour dans mon téléphone, je ne sais pas d'où ça vient. Je n'avais pas au début.
2: Un petit retour dans votre téléphone?
3: Ouais, je m'entends.
2: Comme vous m'entendez, moi? Ouais.
3: Moi, non, impeccable, vous, ça va, mais moi, je m'entends un petit avec un petit écho de l'autre côté.
2: Ah, ok.
3: Mais c'est pas grave.
2: C'est pas grave. Dites-moi, comment vous l'avez rencontré, votre épouse?
3: Ça fait tellement longtemps que c'est vraiment le hasard. On a eu un coup de foudre. Comme elle me disait toujours, moi je crois qu'on s'est rencontrés la première fois en 54 à l'exposition universelle de Bruxelles. Parce qu'elle me dit, moi j'avais été, et je lui dis, moi aussi j'avais été. Elle me dit, c'est là que je t'ai rencontré. Mais c'est pas possible. Après 54...
2: Alors, la vraie rencontre.
3: En 59, l'exposition universelle. Elle est de 54 et moi, je suis de 53.
2: Ouais.
3: Je mélange un petit peu mes pinceaux.
2: Et la vraie rencontre ensuite, celle d'adulte. Ça, c'est les enfants et celle d'adulte.
3: Ouais, en 71. Et après, on a eu Lara qui est née en 73. Et puis les jumelles en 75. Et alors, comme on était motard et tout ça, je lui avais dit, je vais aller te faire découvrir le gouffre de Padirac. Et on est venu par ici, on est tombé amoureux de la région et on a construit une maison.
2: Celle dans laquelle vous êtes toujours.
3: Voilà, ouais. On est venu en vacances faire les fondations. Et c'est une maison à ossature bois. Et après, on a décidé, 3-4 ans après, ouais, en 97, on a construit. En 2000, j'ai dit, on va venir habiter en France. Elle m'a dit, ouais, moi, je suis fonctionnaire, je peux prendre des congés sans solde. Et on a tout quitté de la Belgique. Et comme les filles étaient casées, elles ne nous en ont pas trop voulu. Et on est parti habiter par ici. Et depuis là, ça fait maintenant 26 ans.
2: Et vous n'avez jamais regretté d'avoir quitté la Belgique?
3: Jamais.
2: Ouais.
3: Et quand je remonte, on me dit, putain, si t'arrives quelque chose, il faudra que tu reviennes en Belgique.
2: Alors, c'était ma question. C'était ma question. Est-ce que vous envisagez aujourd'hui de vous rapprocher de vos filles, puisqu'elles sont les trois en Belgique?
3: Mais non, non. C'est pas que je veux pas, mais je suis tellement bien ici. Je suis tellement bien ici. Elles me disent, ouais, mais si t'arrives quelque chose, tu comprends, ça va pas venir te voir. J'ai dit, mais moi, je vais pas aller mourir en Belgique. J'ai pas envie, je me plais bien dans le lot.
2: Et vous avez vos amis, vous avez une vie sociale.
3: Ah oui, j'ai des amis. Je me suis occupé du festival de country de Gramma pendant les 10 ans que ça a fonctionné. Je sais pas si vous aviez entendu parler du festival de country de Gramma.
2: Non, moi je connais pas.
3: Non. Oh, il y a eu Hugo Frey qui est venu 2 fois.
2: Ouais.
3: Charlie McCoy qui est venu aussi. Ouais.
2: Et vous faisiez quoi comme métier, Jean-Pierre?
3: J'étais menuisier, moi. J'étais menuisier. Ouais. Et j'ai rencontré un patron ici en France. Et je suis resté. D'ailleurs, j'ai été souper chez lui aujourd'hui, alors que ça fait 10 ans que je ne travaille plus.
2: Ouais.
3: Et j'ai gardé de bonnes relations avec lui. On s'entend très bien. Un garçon extraordinaire. Je faisais un menuisier aluminium. Mais c'était pas mon métier à l'origine, puisque moi, c'était le bois.
2: Mm-hmm. D'où la maison en bois.
3: D'où la maison en bois. Et on a tout fait. Hein. On a fait les fondations. Et après, quand la firme est venue nous installer l'ossature avec la toiture et tout, bah, à l'intérieur, c'était vide.
2: Ah oui. C'est pour ça aussi que vous êtes très attaché à la maison.
3: Bah ouais.
2: Parce que vous l'avez construite tous les deux.
3: Ah oui, on l'a construit à deux.
2: Et le coup de foudre, il a eu lieu à quel endroit, Jean-Pierre?
3: On était en Belgique, on s'est rencontrés.
2: Dans la rue, dans un restaurant?
3: Non. Ben non. J'avais été installé à Vélux chez ses parents.
2: Ah, tout simplement. Bah, comme quoi, voilà. L'amour peut frapper n'importe quand.
3: Voilà
2: n'importe
3: la publicité.
2: Hein.
3: Donc, il va falloir que je dise 3 autres marques de fenêtres de toit.
2: Non, pas, c'est pas. On n'a pas, on n'est pas assujetti à cette règle dans la libre antenne. L'émission porte bien son nom.
3: Bah ouais,
2: qu'est-ce que vous retenez de cette union de 50 ans de vie?
3: Bah, on a eu beaucoup de bonheur. On a eu surtout, avec les 3 filles. Surtout des jumelles. Quand on a des jumelles, c'est la plus belle chose qui peut arriver au monde. Hein.
2: Pourquoi? Parce que c'est une grossesse et 2 enfants?
3: Ben ouais, c'est ça. C'est ça, être dû à s'occuper en même temps. Et alors, elles sont tellement complémentaires encore maintenant. D'ailleurs, quand il y en a une, il y a Marie et Fanny. Et Fanny, quand elle parle de sa sœur, ben c'est Marie. Et Marie, elle parle de sa sœur, ça sera en famille. Mm. Et après, elle dira à Lara pour leur sœur aînée. Mm.
2: J'imagine que vous avez tout dit à votre épouse, puisque vous l'avez accompagnée jusqu'au dernier moment. Vous auriez aimé lui dire encore, si elle était là avec vous, en ce jour anniversaire, Jean-Pierre?
3: De pas me quitter. Mm. Parce que ce qui était bizarre, c'est que le mercredi ou le mardi, je ne me rappelle plus tellement bien, je lui demande encore, qu'est-ce que tu auras envie de manger à midi? Elle me dit, ah, je voudrais bien macaroni, jambon, fromage, j'aime encore bien ça. Donc je fais ça, je fais dîner et tout. Et le lendemain, c'est comme s'il y avait eu un interrupteur, on, off, paf, plus une parole, plus rien. Alors qu'elle était consciente tout le temps. Et là, ça s'est arrêté. Alors les infirmières m'ont dit, tu sais, maintenant Jean-Pierre, il va falloir que tu appelles les filles parce que ça va pas aller beaucoup plus loin. Donc j'ai téléphoné aux filles, ils sont arrivés, je les ai appelées du matin et elles sont arrivées vers 10h30 au soir. Et elle est restée encore comme ça pendant 7 ou 8 jours, où elle réagissait très très très peu.
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6: Bonjour, bonjour à tous. De nouveaux bombardements sur le sud Liban. Rien ne justifie l'escalade majeure en cours, écrit Emmanuel Macron sur ses réseaux sociaux. Dans la région, Tsahal a pris position dans la forteresse emblématique de Beaufort. Le ministre français des Affaires étrangères demande une réunion d'urgence du Conseil de sécurité des Nations Unies. Emmanuel Macron qui accueillait les joueurs du PSG à l'Élysée ce dimanche soir après leur victoire contre Arsenal en finale de Ligue des Champions. Amateur de football, le chef de l'État a félicité les joueurs. Il a aussi déploré les violences en marge des festivités. Écoutez.
7: Malheureusement, on a vu, et je ne veux pas qu'on s'habitue à ça, et personne n'a envie qu'on s'habitue à ça, des scènes de violence inacceptables à Paris et dans d'autres villes. Et donc je veux remercier le ministre de l'Intérieur, le préfet de police, l'ensemble des équipes qui se sont mobilisées. C'est pas le foot, ça. C'est pas le sport, c'est pas ce qu'on aime. Donc, merci à nos policiers, à nos gendarmes. On sera intraitable avec ceux qui ont été attrapés. On ne veut plus voir ça. Fini. On en a ras le bol.
6: Les joueurs du PSG qui ont ensuite rejoint le Parc des Princes pour une soirée de fête avec leurs supporters. 40 000 personnes les ont acclamés dans l'enceinte Porte de Saint-Cloud, à près de 6 000 policiers et gendarmes mobilisés pour éviter tout dérapage. À la 9e édition du sommet Choose France, Emmanuel Macron reçoit ce lundi au château de Versailles 200 chefs d'entreprise étrangers. Objectif, les convaincre d'investir dans le pays. La France est depuis plusieurs années le pays européen bénéficiant de la plus grande part d'investissements étrangers. Le nouveau congé de naissance, à partir du 1er juillet, les décrets ont été publiés au journal officiel hier. Ce nouveau congé s'étire sur 1 ou 2 mois selon le choix de chacun. Il peut être pris simultanément ou en alternance avec l'autre parent. Il est également possible de le fractionner en 2 périodes d'1 mois. On termine avec le top 14, la fin de la 25e journée. Le Racing 92 l'a emporté 41-13 contre l'AS Clermont. Plutôt, Toulon a gagné 27-22 contre Bordeaux-Bègles. Voilà, très bon début de journée à tous.

0: 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Bonjour et bienvenue, merci à vous de nous retrouver en ce lundi, lundi 1er juin 2026. Alors attention aujourd'hui, hein, le téléphone au volant, faudra faire gaffe, hein, sinon c'est 28 jours de suspension de permis, vous êtes prévenus. 02 62 99 14 00, votre standard anniversaire à votre disposition. Comment ? Le carburant baisse de 12 centimes pour le gasoil. Et on parle pas du sans-plomb, on pas concerné.
1: Le carburant baisse.
0: Le sans-plomb prend 1 centime.
1: Et le gaz reste pareil grâce aux aides de la région.
0: Voilà. Très bien.
1: Pourquoi vous gardez pas que le positif?
0: Ah non, on garde le positif. Mais vous connaissez le négatif colle les yeux. Hein, garde le positif. C'est comme les avantages et les inconvénients. L'un ne marche pas sans l'autre.
1: C'est vrai.
0: Mais elle est pareille pour ça.
1: Et là, il y a du positif. On est déjà dans le sixième mois de l'année. On est presque Noël.
0: C'est quoi le positif là? C'est dans le carburant là. C'est pour le.
1: Voilà.
0: Oui.
1: Il faut voir les côtés positifs. Il va faire beau aujourd'hui.
0: D'accord.
1: Christophe Damour n'est pas là aujourd'hui.
0: Voilà.
1: On le salue. Il est un petit peu. Connaît le changement de saison.
0: Ouais, ça.
1: Mais il allait vous dire qu'il y aura du soleil aujourd'hui. Ça, c'est du positif. Et pour ceux qui ont une voiture qui roule au gazoil, il y a moins 12 centimes sur la facture aujourd'hui.
0: Ouais.
1: Ça, c'est du positif.
0: Vous allez juste me préparer que ça arrive, Isabelle.

0: matin, mais allez voir du positif dans ça. Donc, le carburant, monsieur et dame, bah, attends, ma désote exactement, il est à 1,71€, hein, c'est bien ça? Parfait. 1,71€. C'était 1,83€ la dernière fois. Moi, ouais, je sais pas. 02 62 99 14 00. Allez, votre ligne anniversaire à votre disposition. Vous êtes les bienvenus. 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Allô, bonjour. Allô. Monsieur, madame, bonjour.
1: Bonjour, Bobby.
0: Pas la moindre, Bobby, grand matin, là, si.
1: C'est qui, ça?
0: C'est Francky, ce matin.
1: Ah, Francky, excuse-moi.
0: Non, hein. Ça arrive, inquiète pas. Oui. Alors, m'écoute à vous.
1: Je lui demandais le morceau Albert Luzon pour Fabrice, deuxième jeunesse, troisième jeunesse.
0: Oui.
1: Je voudrais laisser un message pour dire, comme ça, n'oubliez pas, dimanche le 7 à Saint-Leu, avec le miss de mamie.
0: Mm-hmm. Avec Fabrice, ça?
1: Oui, avec Fabrice, hein, sans rien.
0: Ok, oui, bien mâché, oui. C'est juste pour avoir confirmation que c'était avec le bon mood, oui.
1: Ah oui, toujours le bon mood, même toujours, hein, connais. Mm-hmm. C'est quelqu'un de bien, c'est un bon président déjà.
0: Oui, non, comme il dit que le bon mood, c'est dans le sens où on a d'autres événements, donc est-ce que celle-là, c'est bien avec Fabrice? C'était ça ma question.
1: Oui, quand même, c'est Fabrice, oui.
0: Ok.
1: Plus avec l'orchestre Tropicadès.
0: Oui.
1: Plus avec le chanteur Jean-René.
0: Jean-René Lovelace.
1: C'est ça.
0: Ah oui, il n'a pas dit son nom de famille, on dirait, ouais. Après, la dernière fois, c'est moi pareil.
1: Après, n'oublie pas que le 14, à suivre derrière, c'était le 14, nous avons à Vibel de Saint-Paul,
0: mm-hmm.
1: avec une surprise de invitation de Renaud Sadon.
0: Oui, Renaud Sadon qui avait grandi d'ailleurs, au passage.
1: Oui, c'est le jeune-là qui va venir à Saint-Paul avec l'orchestre toujours Tropicadès.
0: C'était l'invité surprise, ça?
1: Oui, c'est une surprise.
0: Hein. Ok, bon, ben on a compris que c'est plus une surprise, j'espère.
1: Ah oui.
0: Eh ben ouais. Ouais, déjà comme ça, Taureau, il trappe par les cornes et Domou, il trappe par la langue.
1: Ah bon?
0: Eh ben ouais, la preuve. Vous dites le surprise, ben il n'y a plus de charme.
1: Oui, voilà. Non, après, il fallait annoncer. De toute façon, il est annoncé sur la page de Fabrice, de toute façon, tout ça.
0: Ah ben c'est pas la surprise alors. Alors. Voilà. Bon, mis à part ça, c'est la part de qui ces messages-là?
1: C'est la part de Jean-Claude de Saint-Louis.
0: Jean-Claude de Saint-Louis. Vous l'avez demandé à moi, Albéric Luizon, c'est ça, hein?
1: Oui, pour Fabrice, ça.
0: Ok. Bon, ça marche. Jean-Claude, merci beaucoup. Mais souhaite-toi une bonne journée.
1: Toi aussi, une bonne journée. Aussi.
0: Du côté de Saint-Louis.
1: Allez, au revoir.
0: Freedom, une information juste avant la musique, une information concernant une sortie au niveau du premier tunnel de Saint-Paul vers le sud dans la voie de gauche. Une voiture est en panne. Je rappelle donc à la sortie du premier tunnel Saint-Paul en direction du sud, une voiture se retrouve dans la voie de gauche, VL donc en panne. 02 62 41 51 51. On attire votre attention, hein, sur cette voiture en panne. Freedom Information, auditeur de Freedom 2, au niveau de la première sortie après le tunnel de Saint-Paul vers le sud, dans la voie de gauche, voiture à l'arrêt, en panne donc, 02 62 41 51 51 pour nous donner d'autres informations. Côté musique, on en parlait il y a quelques instants, demandé par Jean-Claude de Saint-Louis, une chanson d'Albéric Luizon. Et nous avons choisi pour vous Maeva, voici l'extrait.

0: On prend la chanson 06 92 91 5000, vos messages également. Nous souhaitons joyeux anniversaire à Richard du côté de Saint-Pierre-Vigne-Blanche. Bonne journée à lui. C'est de la part des personnes qui pensent toujours à lui. Vous avez bien de la chance, mon cher Richard Saint-Pierre. Bon anniversaire. 02 62 99 14 00. Freedom, bonjour.
1: Oui, bonjour.
0: Bonjour, madame.
1: Voilà, c'est Gisèle de Saint-Louis.
0: Oui, Gisèle.
1: Comment pas, chaude bonne fête de bébé à toutes les mamans. Comme je dis, mais une fois par semaine. Donc, nous avons une bonne fête à toutes les mamans.
0: Oui.
1: Et mes belles-filles, mes enfants, pour toutes les mamans de l'île. Équipe de Freedom, gros bisous.
0: Merci.
1: Et puis, la chanson Nouveau Choupinou avec Deira, Prière.
0: Prière Deira oui, avec Choupinou, oui. C'est moi. Attends, mais ça regarde ça, le nouveau.
1: Et aussi, n'oublie pas mon chéri aussi, hein.
0: Ah ben ça. Comment il appelle la nouvelle chanson de Deira Choupinou?
1: Oui, Prière, oui.
0: Prière, ça s'appelle.
1: Et Choupinou, oui.
0: Ok, Mika.
1: Et puis la chanson, ben, elle est tellement super, ça qui veut tellement lumière, ben, prends un petit bout de dedans.
0: Lève bonheur,
1: et puis prends un petit bout de posote, ça qui veut tellement lumière.
0: Les bons, ma jazzote alors.
1: Ben, merci, gros bisous.
0: Gisèle de Saint-Louis, nous vous souhaitons
1: écoute bien nos chansons, écoute bien les paroles.
0: Très belle journée à vous.
1: Merci.
0: À bientôt, Gisèle, au revoir. Alors, Choupinou, Choupinou style, vous te connaissez, hein. Et Deira sur cette chanson Prière.

0: Day, interprété par Dera et Chopino Style. Voilà pour l'extrait de cette chanson. Freedom Message, toujours 06 92 91 5000. Nous avons donc ce message. Tiens, on m'a plutôt envoyé une image ce matin pour se dire je t'aime maman, bonne fête maman. Eh ben merci, mais c'est totalement anonyme. Merci pour le message en mode photo, ça marche aussi apparemment. Freedom, on rejoint Christy pour l'horoscope du jour avant dans quelques instants de vous donner les résultats des jeux. Prenez de quoi noter, mais tout d'abord Christy, bonjour.
1: Bonjour à tous, c'est Christy. Mon horoscope pour ce lundi 1er juin. Le soleil est en Gémeaux et nous fêtons les Justins. Bélier, ne bridez pas vos émotions. Bien des choses se joueront ce week-end. Taureau, de vieilles douleurs articulaires pourraient se réveiller et gâcher quelque peu votre belle humeur. Gémeaux, la santé est excellente. Concrétisez toutes vos envies. Cancer, vous avez mangé du lion et vous en profitez pour tout changer. Déménager les meubles, battre les tapis, que de bruit. Lion, attention à des actes et des propos frôlant la rupture. Vierge, un virage imprévu côté cœur vous fera voir la vie en rose. Balance, vous êtes dynamique et actif. Atome crochu avec les vierges. Scorpion, de petits retards vous agacent, mais finalement, tout se déroulera comme prévu. Sagittaire, désireux d'approfondir vos liens, vous serez plus constant, lèverez les malentendus et vous disperserez moins. Capricorne, vous faites la tête, vous avez les nerfs en pelote et tout le monde en profite. Quelle journée! Verseau, loisirs et amitiés stimulantes vous épanouissent. Poisson, farniente absolue dans un climat chaleureux et convivial, tout va bien pour vous. Je vous souhaite à tous une journée très enrichissante. À bientôt.
0: Merci beaucoup. Nous vous souhaitons une très très belle journée. Le prochain rendez-vous tout à l'heure à 6h15. L'heure de la bourrique pour l'arrivée du quintet. Pour cela, direction Chantilly dans la 7e. Il fallait cocher le 16, le 6, le 14, le 15 et le 4. 16, 6, 14, 15 et 4 pour le quintet à Chantilly dans la 7e. Rapport du quintet dans l'ordre 168, ça. Et le yeux appuient clair, mon enfant, quoi arriver. 168 257 euros et 40 centimes, et dans le désordre 2394 euros et 60 centimes. Je vous rappelle que tout à l'heure à 10h30 vous retrouverez les pronostics de Thierry Léger. Quintet à Vichy, ce sera dans la 4e course. Et puis, on a dit bonne fête à quelqu'un là, Justin, non? On a parlé de Justin tout à l'heure. Oui, tout à fait. Justin, Saint-Justin aujourd'hui. On dit que Justin est un garçon dont la personnalité rayonne par sa curiosité insatiable et son esprit vif. Bonne journée, Justin. Aujourd'hui, c'est la semaine de sensibilisation à l'hémochromatose qui démarre. On parle là d'une maladie génétique, hein. Vous la connaissez, cette maladie? Peut-être qu'autour de vous, quelqu'un en souffre. Et si vous essayez d'en parler, c'est comment au quotidien, quand on est atteint de l'hématochromatose, pardon. 02 62 99 12 00 pour partager, justement, vos expériences de vie sur cette maladie, avec cette maladie. Freedom, bonjour. Allô?
2: Allô, bonjour, Francky.
0: Bonjour, madame.
2: Ça va?
0: Ben, moi, les bien. Et vous, ça va?
2: Doucement, mais sûrement.
0: Très bien. Pourvu que ça dure.
2: Je voudrais écouter Mister Love.
0: Alors, oui.
2: C'est fini.
0: Déjà?
2: Ah oui.
0: ça a vite écoulé. Hein. Allez, Mister Love, c'est fini. Pour qui ce titre de Mister Love, c'est fini?
2: Ben, pour tous mes enfants, mes petits-enfants, mes arrières, mes copines.
0: D'accord.
2: Mes infirmières.
0: Aussi.
2: Et puis la secrétaire Lucille, sans oublier Simone.
0: Alors on salue tout le monde, mais de la part de qui? Ça aussi c'est important.
2: Valentine de Saint-André.
0: Valentine.
2: Ouais.
0: Eh bien Valentine de Saint-André, je vous souhaite une très très belle journée.
2: Et puis pour toute l'équipe de Freedom.
0: Également, bien sûr, ça va de soi. Ouais. Mais bon, nous partage, nous comme ça. Nous.
2: Allez, gros bisous à toi, Francky.
0: On vous embrasse, Valentine, à très bientôt.
2: Allez, au revoir.
0: Mr. Love pour la chanson. Le titre, c'est fini, extrait.

0: C'est fini, interprété par Miss of Love, Mr. Love. Voilà donc pour l'extrait de cette chanson. Freedom, le 06 92 91 5000, toujours à votre disposition d'ailleurs, puisqu'on va souhaiter là un joyeux anniversaire à ma grande sœur. Elle s'appelle Nadine. Belle journée tout le monde. Merci Sabine. Belle journée du côté de la rivière Saint-Louis. 02 62 99 14 00. Freedom, bonjour. Allô?
1: Oui, bonjour Francky.
0: Bonjour madame.
1: C'est Reine-Marie du Tampon.
0: Reine-Marie, je vous écoute.
1: Voilà, comme hier je n'ai pas eu la ligne, je profite aujourd'hui pour souhaiter à toutes les mamans une bonne fête, et particulièrement toutes les mamans qui vivent une souffrance, un deuil, la maladie, etc. Mmh. Et la plus belle pensée, la plus douce pensée pour ma maman.
0: Ah oui.
1: Rolande.
0: Maman Rolande, la plus douce pensée pour elle.
1: Voilà. Et je voudrais la chanson Oiseau-mi, mon trésor.
0: Oui. Je vous regarde ça juste après l'information routière. Vous voulez bien, Reine-Marie?
1: Oui, bien sûr.
0: Ça marche. Merci. Belle journée à vous.
1: Merci à vous aussi.
0: Merci, Reine-Marie. À très bientôt. Au revoir. On va sur la route pour une information avec David. Présence de chien à signaler, route des Tamarins. David, bonjour.
2: Oui, bonjour.
0: Oui, je vous écoute, David.
2: En fait, c'est pour signaler le cadavre d'un chien sur la voie de gauche, entre deux tranchées couvertes, de symboles. En fait, monter sur la voie de gauche, et ben, ça surprend dernière minute. Quoi.
0: Dans quel sens de circulation vous êtes, David?
2: Saint-Paul-Saint-Pierre.
0: Saint-Paul vers Saint-Pierre. Et vous dites, c'est donc entre les deux tunnels, c'est ça?
2: Ah oui, c'est dangereux, c'est tout pour les moteurs, parce qu'on le voit il y a 10 minutes.
0: Il y a une courbe à cet endroit ou quoi?
2: Oui, une courbe.
0: Aïe, aïe, aïe. On va prévenir la direction régionale des routes. Hein. Donc, cadavre d'un chien dans la voie de gauche, entre les deux tunnels de Saint-Paul, là, en direction du sud.
2: Donc... et ensuite, dans le sens, ouais, toujours dans le sens.
0: Oui.
2: Après, avant Coralscopter, sorti Coralscopter,
0: oui.
2: Y a un service, enfin, des routes, hein, et qui empiète un petit peu sur HEC.
0: Le service des routes, la DRR?
2: Ouais.
0: Mais ils font quoi? Ils sont à l'arrêt?
2: Oui, ils sont à l'arrêt. Je vois que c'est une voiture ou un camion en panne.
0: Oui.
2: Et ils empiètent un petit peu sur la voie droite. Donc, fais attention.
0: D'accord, mais il y a le signalement, il y a les gyrophares.
2: Le signalement, oui.
0: Ok. C'est signalé, d'accord. Bon, bien, faites vigilant, effectivement, pour ne pas être amené à percuter le véhicule qui intervient en ce moment.
2: Ouais.
0: Ok, bah, super.
2: Merci du coup, là.
0: Oui. En tout cas, c'est bien d'avoir appelé. Merci beaucoup, David.
2: De rien. Merci, au revoir.
0: Merci, bonne route, au revoir. Freedom, il est 5h passé de 25 minutes. Freedom Information, auditeur de Freedom 2, on nous signale la présence du cadavre d'un chien dans la voie de gauche entre les deux tunnels, les deux premiers tunnels de la route des Tamarins. Vous circulez dans le sens Saint-Paul en direction de l'étang Salé. Et puis, un peu plus loin, avant Cora Hélicoptère, la présence de la direction régionale des routes qui intervient, voie de droite concernée. Donc, soyez extrêmement prudents. 02 62 41 51 51 pour toutes vos informations. Une chanson qui a été demandée il y a quelques instants. L'auditrice parlait de Oiseau-mi avec ce titre Mon trésor. Eh bien, place à l'extrait de cette chanson.

0: Wasomi pour l'extrait de cette chanson. Le titre, c'est Mon Trésor. Freedom 06 92 91 5000. Autre anniversaire, celui de Léonce, du côté de Bel-Air, Sainte-Suzanne. C'est de la part de sa femme Nathalie et de son fils Damien. Bon anniversaire, Léonce. 02 62 99 14 00. Freedom, bonjour.
1: Allô, mon dada, comment il est?
0: Bonjour, on est bien, merci.
1: Vous l'avez bien passé une bonne fête des mères.
0: Ah, absolument, tout s'est bien passé dans le meilleur des mondes.
1: On l'a pas boire trop.
0: Trop, ben il dépend. c'est quelle mesure ça?
1: On va boire rien coca pour moment.
0: On va boire rien coca pour moment?
1: Ah, coca, c'est valable.
0: Ah, ben écoute, chacun son truc, hein.
1: Ah, je suis idiot. Alors, ah. Mon frère, comment ça, Michel Joe, Michel?
0: Oui.
1: Ma fille, Miranda. Il a caisse au PMI.
0: Oui, attendez quoi. Ben, c'est un petit coup le retour parce qu'on a un facelift dans mon oreille là.
1: Mes filles, les
0: bravo à votre fille.
1: Voilà, il a bataille, il a caisse au PMI, mais content.
0: Mm-hmm.
1: Ça, c'était un cadeau pour les mamans hier, ça pour ses mamies, pour sa maman. Il a au banal Black A, banal, c'est très content.
0: C'est une bonne nouvelle aussi pour son avenir.
1: Voilà, et je souhaite ma deuxième fille ici, bonne journée, mon deux garçons et ma femme. Et je tiens mon père-mère avec mon maman et bonne journée aujourd'hui.
0: Mm-hmm.
1: À la répété hier, et c'est la fête des papas, je tiens qu'il arrive là.
0: Ah, mais il est loin, c'est seulement le 21.
1: Mais nous, dans le mois.
0: Ah oui, d'accord. Prépare tout de suite là alors. Bon, ben, bonne préparation.
1: Ben, Franck, il met un petit reggae pour nous, alors, un petit reggae Rastati Baby. On a un petit peu hommage.
0: Oui, hommage à Rastati Baby qui nous a quittés, oui.
1: Ben, un petit parce que là, le mois de juin, c'est la fête de la musique, là.
0: 21 juin, même, pareil.
1: Met un petit reggae pour lui.
0: Les bons. Mais cale ça tout de suite.
1: Bonne journée à vous.
0: Merci, bonne journée. Thierry, c'est bien ça?
1: Ah oui, vous connaissez mon frère.
0: Voilà,
1: dada.
0: Ça y est, ma.
1: Je suis au dada, mon frère, connaît c'est Thierry.
0: À travail. Rends-la dans un.
1: À travail, ici, on connaît.
0: Allez, mis à toi une bonne journée, Thierry.
1: Allez, mon dada, on a trouvé.
0: Avec plaisir. Rastati Baby pour la chanson. Je suis tombé sur Third World Children. Voici donc cet extrait. Rastati Baby qui n'est plus, mais hommage à lui au travers de cette musique, le Segay.

0: Rasnati Baby pour la chanson. Oui, il nous a quitté au mois d'avril dernier, hein, c'est à l'âge de 72 ans. Third World Children. Freedom, on continue. Votre message au 06 92 91 5000. Alors, on a un message. Je vous remercie énormément. Vous nous avez vraiment gâtés pour la journée de la fête des mères, Freedom. Vous êtes universel. C'était le feu à la radio. Je vous en remercie infiniment de la part de A du côté de l'étang Combuston. Non, je ne crois pas que ça va arriver sur l'antenne, mais elle est enflammée. Il est enflammé ce message. Hein. 02 62 99 14 00 dans quelques instants. On marque une courte pause.
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0: Freedom, à 5h passées de 32 minutes, on continue avec vous sur le 02 62 99 14 00 pour les anniversaires. 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Freedom, on continue. Allô, bonjour. Allô.
9: Attends, c'est tranquille.
0: M'y attendre, mais pas longtemps. Mais patient.
9: Oui, attends, pas longtemps.
0: Non, pas longtemps, sinon, mais ça va, me dire, moi, mais...
9: Non, ben, après, nous travaillons, c'est de nous le temps de décrocher, baisse notre...
0: Non, non, non, non, on appelle à moi ou cause avec moi, on appelle par moi ou cause avec moi. Alors, je vous écoute, allez-y.
9: Ben, c'est Marie de Terrain Fleuri.
0: Oui, Marie.
9: Moi, ma chanson, ce sera Éric Armel.
0: Éric comment? Armel.
9: Éric Armel.
0: Éric Armel, oui.
9: C'est Liline.
0: Le titre, c'est Liline.
9: Voilà, c'est pour Jocelyne de Bracreux. M'y remercie elle beaucoup parce qu'elle avait la pluie, super d'épargne samedi, n'a pas fini en cirque, super beau orchestre de Fabrice.
0: Oui.
9: Et la pluie tombait, donc il y en a trois dames et ils m'ont proposé leur parapluie.
0: Oh, trop gentil.
9: Donc je remercie ces dames-là par la télémédia de la radio.
0: Oui.
9: J'ai dit cette chanson pour eux.
0: Et vous connaissez pas Banna?
9: Jocelyne, oui, un petit peu, mais les deux autres dames, une petite dame de la plaine des Palmiers et une dame du port, ben, ils m'ont proposé leur parapluie. Parce que j'avais le parapluie, mais comme c'était dans la voiture, je ne pouvais pas, la pluie tombait tellement fort.
0: Oui, oui, ben oui. Vous tirez ça mouillé au plus qu'on allait chercher un parapluie, dommage.
9: Au moins, pour protéger mes chaussures pour danser dimanche prochain.
0: Par exemple. Alors, cette chanson leur sera donc dédicacée notamment à Jocelyne.
9: Voilà, donc moi, pour qu'on finisse, ma nana est du ruisseau, mais n'oublie pas lui.
0: Mm-hmm.
9: Parce qu'il attend plus à lui, il lui a dit peut-être vouloir en prendre le divorce avec moi.
0: Je ne connais pas. Mais là, ça a deux dépatouilles les affaires.
9: Et puis, bon, ben, avec à Saint-Pierre, il va reconnaître. Et il y arrête la même, et la famille Robert et Fabrice nous remercie lui beaucoup pour tout ce qu'il fait.
0: D'accord.
9: Mais il faut changer un petit peu les chanteurs dimanche, comme on a dit avec Jean-Claude Saint-Louis. Hein.
0: Ouais, mais ça a déjà une sacrée conversation là. On ne connaît pas de quoi tu parles, mais il faudra changer
9: mange,
0: quoi. De
9: tout seul. Oui, le petit monsieur là, lui est bien. Lui, comment il appelle encore? Lui avait dit là.
0: Jean-René Lovelace.
9: Jean-René Lovelace, c'est super bien ce petit morceau.
0: Oui.
9: Mais moi, m'y pense, il faudrait peut-être changer un petit peu.
0: D'accord. Je n'ai pas dit que Fabrice.
9: Pardon?
0: Je n'ai pas dit que Fabrice.
9: Ben, Fabrice m'a rattrapé à lui dimanche.
0: Non, mais pendant qu'on se rattrape à lui, il m'en a aussi la diali.
9: Non, mais pourquoi dire lui, mais va lui.
0: Ouais, mais crois, vaut mieux vous dire lire, parce qu'on lui répétera pas Fabrice, moi, connais-moi.
9: Ben moi, mais ça trouve à lui direct.
0: Bonne soirée, garde pas moi, mets pas le doigt dedans, moi.
9: Après une dernière petite chose, il vous dérange pas où?
0: Trop tard.
9: Écoutez, ben, attends, après ça travaille bien trop bien où? Mais même si de l'eau au niveau de notre portail, la scie, j'y fais pas rien, l'eau il coule partout.
0: Ah, est-ce que la scie est au courant de cette fuite d'eau?
9: Non, ben, n'a rien fait. Un y envoie la balle à la mairie, l'autre y envoie la cassule, l'autre y envoie l'assise. C'est de l'eau, il coule. Les dégueulasse.
0: Ah oui? Dans quel secteur exactement? Dans quelle rue?
9: C'est la rue, comment, Pierre Loti.
0: Rue Pierre Loti.
9: Tout le monde y entend moi parce que nous finissons partout avec le dernier voisin au fond, Yves. Et ben, là, il fait pas rien. Et on a des gens, on n'a pas de l'eau.
0: Et une question, voilà. Depuis combien de temps cette grosse fuite là devant toi?
9: Chez moi là, c'est 7e semaine.
0: Pardon?
9: Chez moi, à proximité de mon portail, c'est la 7 semaines. Et le monsieur dit, il y en a plus de... Ben, il y avait au moins 10 mois. Il n'y a personne qui bouge. Qui a mis les tuyaux dessous le chemin ici? Parce que nous achètons les maisons. Mais nous, on est là en dernier, il y a nos autres syndicats, c'est mort.
0: Ouais, mais bon, il faut bien trouver une solution. On ne peut pas laisser de l'eau potable comme ça, s'écouler...
9: Ne fait aller voir partout, personne ne répond pas à ce puits de l'eau là. Moi, maintenant, mon assurance, il peut faire manger, mais mon assurance, il arrange pas en dehors. Désolé.
0: Ben non, ben ça, c'est de la compétence de ceux qui gèrent l'eau là. C'est qui, exactement, la CISE?
9: La CISE ou la CASTUDE. Si le maire entend là, le nouveau maire, ben il pense qu'il faudra faire quelque chose, de l'eau, il coule trop, hein.
0: On est au tampon, on le rappelle, hein, dans le.
9: De la rue Pierre Loti.
0: Pierre Loti, oui.
9: À côté de Marie Terrain Fleury.
0: D'accord. Eh ben, on va le rappeler, hein, cette grosse fuite d'eau. On rappelle cette grosse fuite d'eau, Marie. Appelle au service concerné pour intervenir. Par les temps qui courent, on peut pas laisser l'eau s'écouler comme ça. Ça peut arriver qu'il y ait une fuite, mais il faut qu'on répare, quoi.
9: Voilà, nous avions déjà un élu mardi dernier ou jeudi, je ne me connais plus là. Mais bon, ils ont dit qu'ils vont s'occuper de ça. Mais au bout du compte, c'est toujours pire en haut. Le monsieur Yves, il a plus de rue.
0: D'accord.
9: L'eau
0: tellement
9: foncé là-bas derrière.
0: Tellement que de l'eau l'a coulé, l'a traversé.
9: Voilà, comme moi, à la proximité de la rue, il prend tout l'eau côté chez moi. Mais le monde derrière, il n'aura plus de l'eau.
0: Ouais. Quand tous les on va compter les semaines ensemble, Marie.
9: Pardon?
0: On va compter les semaines ensemble.
9: Ben moi, c'est déjà 7e semaine là, 8e, il part là.
0: Vous voulez bien nous donner des nouvelles de la semaine prochaine?
9: Pas de problème.
0: Merci beaucoup, Marie.
9: Ma chanson, s'il te plaît, pour toutes les...
0: Non, Marie, n'oubliez, mais vous voulez toujours là, mais il ne peut pas mettre oui, en même temps que vous cause, quand même, l'a dit. Un peu de respect pour les auditeurs et auditrices,
9: oui,
0: quand
9: bien
0: même.
9: Bien sûr, bien sûr.
0: Ah oui.
9: Oui, merci.
0: Mais attends, quand ça va, mettre le chanson.
9: Allez, merci beaucoup.
0: Bonne journée à vous, et à
9: au
0: bientôt.
9: Revoir, merci.
0: Bah oui, les auditeurs, mais n'oublie pas cette chanson, mais faut-il finir avant, quand même, l'a dit. Eric Armel pour la chanson, voici Liline.

0: Eric Armel, Liline, c'est le titre. Mamie Clo nous a envoyé un message pour souhaiter un joyeux anniversaire à sa petite fille Naomi Masson, un an de plus aujourd'hui. Et gros piouk à mes 8 autres petits-enfants. Bonne journée tout le monde et bonne semaine. Bisous. Freedom, rappel de l'information. Le rappel de l'information concerne la présence du cadavre d'un chien au niveau de la route des Tamarins dans la voie de gauche. Nous sommes là entre les deux premiers tunnels de la route des Tamarins, côté Saint-Paul en direction du sud. On vous invite donc à la plus grande prudence et puis à signaler également l'intervention de la direction régionale des routes avant Cora hélicoptère, toujours en direction du sud. 02 62 41 51 51 pour toutes vos informations. Freedom 02 62 99 14 00. On continue avec vous. Freedom, bonjour. Allô?
1: Allô?
0: Bonjour.
1: Bonjour, Francky. Vous allez bien?
0: Oui, bonjour, madame. Oui, vous allez bien. Merci.
1: Oui, c'est Marie-Rose de Mauvais-les-Bains.
0: Je vous écoute, Marie-Rose.
1: Elle voudrait souhaiter, Léa, un très, très joyeux anniversaire pour aujourd'hui. Sa maman Nadine et Gilbert et Greg lui souhaitent aussi un très, très joyeux anniversaire. Mais voudrait écouter la chanson Anita Sinina, s'il te plaît.
0: Mm-hmm.
1: Et pour ma belle Sylvie de la métropole qui fête demain. Et ma soeur Daisy, le 5 de la métropole, elle y fête son anniversaire de la métropole là-bas, le 5 et le 2 demain.
0: D'accord.
1: Et aujourd'hui, c'est Léa de la métropole aussi qui fête son anniversaire pour aujourd'hui. Et Sylvain aussi.
0: Bon anniversaire à tous, petit monde.
1: Ouais, et m'avoir au téléphone et même pour le vin, s'il te plaît.
0: Ah ouais, chaque chose dans son temps.
1: Non, on y connaît. Et écoute la chanson Anita, Francky.
0: Oui, qui ça, qui ça? Non, il parlait pas bon, mais Mila Sauf n'y causait, pose aux questions. Qui ça, il chante ça?
1: Ah bah, mais que pas moi, mais la vie, c'est clip, ma vie, c'est un clip de ce Facebook ce matin. Il y avait plein de monde qui pouvait danser.
0: Ah oui?
1: Et le titre, c'est Anita.
0: Le titre, c'est Anita? Et la pleine monde est en train de danser. Là, moi, bien que ça, moi.
1: Et je n'ai pas où mettre une chanson Francky Vincent, là.
0: Ah, ça me peut trouver.
1: Bon, mets ça, là.
0: Mettre Francky Vincent.
1: Ouais, elle est bon.
0: Ok.
1: Bon, on nous retrouve, Francky.
0: Allez, à bientôt, Marie-Rose de Montvert.
1: Au revoir.
0: Allez, à bientôt, au revoir, Francky Vincent. Bah oui, on peut trouver quelque chose, là, de si bon matin, là. Quelque chose qui fasse un peu sourire et qui apporte un peu de gaieté, ça vous dit? Ben oui, et qui bouge aussi, hein? Allez.

0: C'est le titre de la chanson interprétée par Francky Vincent. Freedom, alors on continue. D'autres messages arrivés sur le 06 92 91 5000. Alors, il y a quelqu'un qui me demande si j'ai bien entendu, pas de téléphone en conduisant. Oui, exact. Je le rappelle, oui, dès aujourd'hui, 1er juin, l'entrée en vigueur de cette interdiction, bon, qui date, hein, mais aujourd'hui, la pénalité est quand même plus sévère. Francky, mois d'anniversaire, bon anniversaire à tous ceux qui ou celles qui fêteront ce mois. C'est signé Edwige du côté de Belmencano. C'est au moment de folie là pour Edwige, hein. Elle pense tout d'un coup à tout le monde, hein, sans exception. 02 62 99 14 00. Attendez, je me repère si on est dans les temps. Oui, on a encore un petit peu de temps pour vous. Freedom, allô, bonjour.
1: Oui, allô.
0: Oui, bonjour madame.
1: Oui, bonjour, c'est Nini de Brapanon.
0: Le prénom c'est
1: Nini.
0: Nini de Brapanon.
1: Oui, tout mon nom gâté, oui.
0: Ah, voilà.
1: Oui, j'appelle pour mon mamie.
0: Oui.
1: Madame Cadier Mélanie. Oui, c'est pour elle, grâce à elle, que aujourd'hui on est là. C'est grâce à elle que nous avons une maman formidable et une mamie formidable.
0: Ah, ça, c'est un beau message d'amour, ça.
1: Oui. Oui, parce que hier, elle a dit à moi comme ça, Nini, on n'a pas téléphone Freedom pour moi. Donc, elle a dit, tous les matins, il écoute Freedom. Là, hier, on n'a pas téléphone Freedom pour moi. Elle m'a dit, attends, non, demain matin, il appelle mémé.
0: Ben oui, Madame KD Mélanie, le problème, c'est qu'elle avait beaucoup de monde hier, à fête des mères.
1: Exactement, oui, ben voilà. Oui. Oui, aussi.
0: Donc, la pauvre Nini, elle n'a pas gagné la ligne.
1: Voilà, et en même temps, c'est l'anniversaire de sa fille aussi.
0: Aujourd'hui ou hier?
1: L'anniversaire de ma maman, c'est hier.
0: Ah, le même jour que la fête des mères?
1: Oui, c'est ça.
0: Oh, trop bien, quelle coïncidence. Oui.
1: Voilà. Elle doit être contente. Il y a maintenant une musique, quoi.
0: Bien sûr. Qu'est-ce qu'on veut?
1: Éternel.
0: Éternel de Michel Pouvin.
1: Oui, c'est ça.
0: Mm-hmm. Oui, mais peut bien sûr, on va lui faire plaisir avec cette chanson.
1: Ok. Merci.
0: Je vous en prie. Nini. Merci. Belle journée à vous et à bientôt. Merci. La chanson dans quelques instants. Au revoir. Avant cela, on va sur la route. Information avec Olivier, un danger à signaler sur la 4 voies de Saint-Benoît. Olivier, bonjour.
2: Oui, bonjour.
0: Oui.
2: Bonjour Francky, hein, et bonjour à tous les auditeurs. Oui, en fait, c'était pour vous signaler qu'il y a comme un genre de bidon sur la voie de dépassement de la 4 voies de l'Est en direction de Saint-Benoît. C'est juste un petit peu avant la station Ola. La station Ola, là, je ne sais pas si les gens voient. Mmh. Et... sur le côté droit en direction de Saint-Benoît.
0: Vers Saint-Benoît, voilà. Station Ola, c'est celui qui est avant.
2: Juste un petit peu avant sur la voie de dépassement, il y a comme un bidon. Mais après on voit pas, hein, parce que effectivement le bidon est, si vous voulez, il est situé juste à côté de la glissière de sécurité.
0: Oui.
2: Et si vous faites on voit la dernière minute, hein, ce que je veux dire, hein.
0: Ouais.
2: Mais c'est pas visible de longtemps à l'avance, quoi. Donc faut faire très attention. Et donc moi j'ai pu l'éviter, mais voilà, donc faire très attention et faire preuve de prudence. Donc le bidon il se trouve donc sur la voie de gauche, la voie de dépassement,
0: mm-hmm.
2: juste un petit peu avant la station Ola, en direction de Saint-Benoît.
0: On est sur Saint-André vers Saint-Benoît alors. Hein.
2: Voilà, c'est ça, la 4 voies de l'Est. Voilà.
0: Ok. On D'accord. le signale, donc, à gauche de la voie de gauche. Merci pour l'information, voilà. Olivier.
2: Je vous en prie, bonne journée à tout le monde.
0: Bonne journée et bonne route, au revoir.
2: Merci, allez, au revoir.
0: On lève le pied automobiliste, hein, notamment sur la 4 voies de l'Est. La présence d'un bidon dans la voie de gauche, donc, à signaler. Freedom Information, auditeur de Freedom 2, on nous signale un obstacle, un objet, un bidon, genre de bidon. 4 voies de l'Est, Saint-André en direction de Saint-Benoît. Nous sommes là un peu avant la station Ola. 02 62 41 51 51. Plus de précision avec vous. 02 62 41 51 51. Côté musique, il y a quelques instants, il a été demandé une chanson pour Madame Cadet Mélanie, une chanson de Michel Pouvin, Éternel.

0: Michael Pouvin, éternel, voilà qui termine et clôture notre rendez-vous, la suite de vos appels tout à l'heure, 02 62 99 12 00. Juste après 6h, voici maintenant les avis de décès avec MutaDC.
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0: la plaine des Cafres, décès de Monsieur Picard Laurent dit Tilou. Décès de Monsieur Picard Laurent dit Tilou. Décès survenu vendredi à l'âge de 46 ans. Le convoi mort sortira de la chapelle ardente du Tampon. La date et l'heure des obsèques vous seront communiquées ultérieurement. À la Salines-les-Bains Saint-Paul, décès de Madame Monnier Lucette. Décès de Madame Monnier Lucette. Décès survenu samedi à l'âge de 86 ans. Le convoi mort sortira de la salle funéraire de l'étang Saint-Paul où se tiendra la veillée à partir de 11h aujourd'hui. Les obsèques auront lieu en la chapelle du centre funéraire de Prima à 14h demain, suivi de la crémation. À Saint-Paul, décès de Madame Bougnol, Marie-Augustine, Janine, née Sanavel. Décès de Madame Bougnol, Marie-Augustine, Janine, née Sanavel. Décès survenu samedi à l'âge de 88 ans. Le convoi mortuaire sortira de la salle mortuaire de l'étang Saint-Paul aujourd'hui. Les obsèques auront lieu en l'église du Guillaume Saint-Paul à 10h30 ce matin. L'inhumation se fera au cimetière du même lieu. À Brapanon, décès de Monsieur Ruth Louis Raphaël dit Michel, agriculteur. Décès de Monsieur Ruth Louis Raphaël dit Michel. Décès survenu samedi à l'âge de 87 ans. Le convoi mort sortira de son domicile, 91 lotissement Bellevue à Brapanon aujourd'hui. Les obsèques auront lieu en l'église de la rivière du Maléo à 15h30 cet après-midi. L'inhumation se fera au cimetière de Brapanon. À Communebègue, Sainte-Suzanne, décès de Monsieur Ponty Jean Loïc, fils de Ponty Jean-Marie et de Farley Simiciel Rosemée. Décès de Monsieur Ponty Jean Loïc, fils de Ponty Jean-Marie et de Farley Simiciel Rosemée. Décès survenu vendredi 15 mai à l'âge de 34 ans. Le convoi mort sortira du centre funéraire de Bois-Rouge, Sainte-Marie aujourd'hui. Les obsèques auront lieu en l'église de quartier français à 14h30 cet après-midi. L'inhumation se fera au cimetière de quartier français. À Saint-Leu, décès de Madame Crochet, Mary Rose, née Murat. Décès de Madame Crochet, Mary Rose, née Murat. Décès survenu samedi à l'âge de 97 ans. Le convoi mort sortira de la maison des veillées de Stella Saint-Leu aujourd'hui. Les obsèques auront lieu en la chapelle de la maison des veillées de Stella à 14h cet après-midi. L'inhumation se fera au cimetière de Saint-Leu. À la plaine des Cafres, décès de Monsieur Potage Charles Ange. Décès de Monsieur Potage Charles Ange. Décès survenu hier à l'âge de 85 ans. Le convoi mort sortira de son domicile, 260 rue Raphaël Douillère à Boiscourt, la plaine des Cafres aujourd'hui. Les obsèques auront lieu en l'église du 23e kilomètre à 14h cet après-midi, suivi de la crémation au centre funéraire sud. À Sainte-Clotilde, décès de Monsieur Malbrook Evenor Jean-Claude, agent d'entretien de la SIDR à la retraite. Décès de Monsieur Malbrook Evenor Jean-Claude, décès survenu hier à l'âge de 79 ans. Le convoi mort sortira du centre funéraire de Bois-Rouge Sainte-Marie où débutera la veillée à 14h cet après-midi. L'heure des obsèques vous sera communiquée ultérieurement. Au Verger, Sainte-Marie, décès de Madame Nourrie, née Pasqua, Marie-Vanessa, domiciliée avenue des Mûriers, Le Verger, Sainte-Marie. Décès de Madame Nourrie, née Pasqua, Marie-Vanessa, décès survenu hier à l'âge de 43 ans. Le convoi mortuaire sortira du centre funéraire de Bois-Rouge-Sainte-Marie au jour du Bi. Les obsèques auront lieu en l'église de Sainte-Marie à 15h cet après-midi. L'inhumation se fera au cimetière du même lieu. Au tampon, décès de Madame Warot Jeanne-Marie née Potin. Décès de Madame Warot Jeanne-Marie née Potin. Décès survenu hier à l'âge de 73 ans. Le convoi mortuaire sortira de la maison des veillées du tampon. La date et l'heure des obsèques vous seront communiquées ultérieurement. À Saint-André, décès de Monsieur Pomadère Joseph dit Yves, retraité de la Sopharem. Décès de Monsieur Pomadère Joseph dit Yves. Décès survenu hier à l'âge de 71 ans. Le convoi mortuaire sortira de la salle funéraire de Saint-André au jour d'hui. Les obsèques auront lieu en l'église de Saint-André-Ville à 14h cet après-midi. L'inhumation se fera au cimetière du même lieu. À l'étang Saint-Leu, décès de Monsieur Narapa Jean-Mathieu dit Bicon. Décès de Monsieur Narapa Jean-Mathieu dit Bicon. Décès survenu hier à l'âge de 49 ans. Le convoi mortuaire sortira de son domicile, 41 rue des Pamplemousses, à l'étang Saint-Leu. La date et l'heure des obsèques vous seront communiquées ultérieurement. À Cambuston, Saint-André, décès de Monsieur Hachama Étienne. Décès de Monsieur Hachama Étienne. Décès survenu hier à l'âge de 78 ans. Le convoi mortuaire sortira de son domicile, 286 chemin Melrault à Cambuston-Saint-André. La date et l'heure des obsèques vous seront communiquées ultérieurement. À Saint-Denis, décès de Monsieur Nalamoutou Jean-Irénée, fils de Nalamoutou Gabriel. Décès de Monsieur Nalamoutou Jean-Irénée, fils de Nalamoutou Gabriel. Décès survenu hier à l'âge de 62 ans. Le convoi mortuaire sortira du centre funéraire de commune Prima. La date et l'heure des obsèques vous seront communiquées ultérieurement. À la possession, décès de Monsieur Domingo Jacqui. Décès de Monsieur Domingo Jacqui. Décès survenu hier à l'âge de 70 ans. La famille ne souhaite ni fleurs ni couronne. Le convoi mortuaire sortira de son domicile au 46 rue Gervais Barré, Altela, la possession demain. Les obsèques auront lieu au centre funéraire de Prima à midi demain, suivi de la crémation. Et enfin à Salazie, décès de Madame Veuve Bavadé Antoine, née Gadou Christiane Adélaïde. Décès de Madame Veuve Bavadé Antoine, née Gabou Christiane Adélaïde. Décès survenu hier à l'âge de 99 ans. Le convoi mortuaire sortira de son domicile, 29 chemin du Butor, Maravieille Place Salazie. La date et l'heure des obsèques vous seront communiquées ultérieurement.
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0: Freedom, aujourd'hui lundi 1er juin 2026, collecte de sang dès 8h30. Ce sera à la cure de Trois-Mars, le tampon, au niveau de l'entrée, face à l'école Vincent Séry. Collecte de 8h30 jusqu'à 13h. Voilà donc pour ce rendez-vous avec l'établissement français du sang. 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
2: 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Bonjour, le Sud-Liban de nouveau attaqué par Israël. Benjamin Netanyahou parle d'un tournant décisif avec la prise de la forteresse de Beaufort dans la région. La France condamne et évoque une faute majeure. Le ministre français des Affaires étrangères demande une réunion d'urgence du Conseil de sécurité des Nations Unies. Les célébrations du PSG sous haute surveillance dans la capitale. Après des débordements samedi soir, un mort dans un accident de la route à Paris et un jeune homme agressé est placé dans le coma. Près de 6000 policiers et gendarmes sont mobilisés. Emmanuel Macron a condamné les violences en marge de la victoire des Parisiens en Ligue des Champions. Le chef de l'État a reçu les joueurs après leur déambulation sur le Champ de Mars devant la Tour Eiffel. Place Beauvau, d'ailleurs, le ministre de l'Intérieur, Laurent Nunez, reçoit son homologue algérien ce lundi. Un signe de plus du réchauffement des relations entre la France et l'Algérie. On est toujours sans nouvelles de Liana, la collégienne de 11 ans, est portée disparue dans le Gers, à Fleurance. Un suspect a été placé en garde à vue. Il aurait conduit la jeune fille à la piscine municipale selon les volontés de la collégienne. Une enquête pour enlèvement et séquestration de mineurs a été ouverte. À l'aide aux grands rouleurs et plus de 440 000 demandes reçues, près de 3 millions de travailleurs sont éligibles à cette indemnité carburant dont le montant est passé de 50 à 100 euros. Elle sera versée par virement bancaire dans les 10 jours. Vous avez jusqu'au mois d'août pour faire votre demande. À la Coupe du Monde qui approche, prudence si vous souhaitez acheter un maillot des Bleus, notamment les t-shirts à prix cassé. Les douanes françaises annoncent la saisie de 2300 maillots contrefaits à Marne-la-Vallée, proche de Paris. Ces produits sont de mauvaise qualité, parfois dangereux, rappellent les autorités sur leurs réseaux sociaux. On finit avec le Giro. Le Tour d'Italie se terminait ce dimanche par 131 km dans les rues de Rome. Et Jonas Vingegaard sacré pour la première fois, le premier français au classement général, et Mathis Rondel, il pointe à la 11e place. Voilà pour l'info. Bon début de semaine à tous.
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1: Freedom, il est 6h passé de 3 minutes hein, déjà. Hein. Bah tiens, un petit causement.
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1: Un petit causement, la passe par là, la cale dans nos oreilles, et ça vient d'Isabelle, pas de moi.
3: La cale dans notre gorge aussi.
1: Oh, carrément, oula.

0: m'a offert des graines de kéfir.
1: Oui.
0: Et une maman kombucha.
1: D'accord.
0: Voilà. Et la maman kombucha, comme le kéfir, se reproduisent.
1: Exact.
0: Donc, comme les petites oreilles, les lacasses de gros momo.
1: Ah, on va penser à elle.
0: Mais la pense, le petit fils oreille. Ah, mais avant, elle dit ça va, elle peut préparer mon gros momo, comment il se passe et tout.
1: Elle y peut, oui, effectivement.
0: Elle y peut.
1: Oui.
0: Du coup, j'ai ramené un petit bébé kombucha.
1: Oh, la pauvre. Enfin, pas bébé.
0: Non, bah, là, t'es content. Bah, là, t'es content. Gros momo dit, ah, bah, c'est une découverte.
1: Mm-mm.
0: Le petit fils oreille était contente.
1: Aussi.
0: Elle dit, ah, bah, on va tester, j'ai jamais essayé et tout et tout.
1: Il y a un truc qui a coincé, là.
0: Oui, mais ce Roland l'arrivée.
1: Ah, d'accord.
0: Monsieur Roland arrivé, la garde le petit bébé kombucha, a dit c'est quoi ça? Allez, ça y explique, elle dit avec des mots comme Denis l'explique à moi.
1: Non, mais des fois quand on veut pas, hein.
0: Non, mais voilà comme elle a parti là. Elle dit, on lui pas mis, t'as fait un coup, hein.
1: Ok.
0: Voilà. Ah, moi aussi, elle a dit ok.
1: On l'a dit que c'était un cadeau.
0: C'était un cadeau. Maladie. L'a dit, elle apprend pour moi. Ma partie. Voilà. Donc, le causement de Monsieur Roland. C'est pèse un moon d'un panier linsal. Mettez ça en moi un petit peu comme ça.
1: Pèse un moon d'un panier linsal.
0: C'est ça.
1: Oh là.
0: Voilà, je me suis littéralement sentie. J'ai compris l'expression même.
1: Voilà, pèse un moon d'un panier linsal, c'est l'expression avec la petite histoire et tout. Mais là, monsieur Roland.
0: Ben, tout quoi, ça à la pointe, un petit bébé kombucha.
1: Oui, mais après bébé, il faut élever, vous connaissez. C'est peut-être ça aussi. Parce qu'on prend une affaire, il faut occuper. Si on occupe pas, ouais, il ne faut pas la peine de prendre non plus.
0: Mais la pâte, elle lui occupe, hein, dit gros moment que le petit fils aurait.
1: Oui, c'est vrai, m'oublie. Bon, ben, bon courage pour la suite, hein.
0: Merci.
1: Bébé kombucha, graines de kéfir, pèse un monde d'un panier dans la salle.
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1: Quoi il veut dire?

0: Freedom à la Moukatali maintenant. Place à la Moukatali aujourd'hui dans la Moukatali. Oh, on parle beaucoup des contrats PEC. On en a beaucoup parlé. Hein. On a même fait des baromètres sur plusieurs jours. Eh bien, sachez que dans la Moukatali ce matin, moukatage concernant, bon, pas les contrats PEC en eux-mêmes, hein, mais plutôt ceux qui, justement, profitent de ces contrats PEC. Ah oui, ah, écoutez justement, un extrait de vos appels, 02 62 21 08 08, c'est le numéro de téléphone à composer, voici un extrait.
1: Vous êtes sur le répondeur enregistreur de la Moukatali des 45 ans de Freedom. Vous avez une minute pour laisser votre message. Après le bip sonore, parlez.
2: Quand tu parles de contre-APEC. Mais après, vous ne faites pas ça avec plaisir. Il empêche Marmite prendre la rouille. Il empêche Marmite rouiller. Voilà, c'est tout. Mais il ne fait pas ça par plaisir. Si tu gagnes, il fait une autre affaire, tu fais autre. Mais il empêche votre Marmite rouiller quand même. Allez, bye bye, Freedom.
3: Sur une radio, la mère de Sainte-Marie, en train de pleurer pour les contre-APEC. Pendant la période électorale, la critique l'ancien maire, les pas capable, elle va faire mieux. Montre qu'on fait mieux, madame. Hein, longtemps pour les contre-APEC. Les travailleurs, tes boss, les cantines, les routes, dans la cour d'école, comme est la contre-APEC. On dirait si la pute contre-APEC, les communes y meurent. Ote, ben, nana PEC, PEC, et nana aussi, savon, y a pas PEC, liquide. J'en ai fort pour mettre ça à terre pour attirer les pigeons vers les urnes, les bureaux de vote. Assume ou les meilleurs, montre quoi, on est capable, madame. On n'est pas tout seul, beaucoup de mères, la critique des anciens. On fera mieux, montre que j'en ai capable. Montre les gabiers. J'en ai gabiers, là, il plaît, il donne plus contrat. Vote Macron. Ben, peut plaire, puis maintenant, prends ton mouchoir à mettre au soleil. Ça, tu veux midi à tuer.
4: Bonjour, Freedom. Il est mon catacou, bonne vie, ton boy, il choisit la radio. Le maire, il va être content pour gagner pour sa commune. Le maire, il va être content pour sa commune. Il va pas faire travailler la commune, mais la commune, il va la profiter. Il va mettre la route de la profiter partout. Si ça, tu vois, le maire, ça demande ça, toi, pour faire la politique. Il y a des bouillots, allez devoir profiter, allez demander. Laisse pas le maire aller, allez le même. Je suis content de voir d'autres enfants assis, manger, boire, sans travailler. Et là, d'autres enfants, ils ont un petit contrat, ils trouvent ça, va bon. Mais quand il n'est pas, ça devient la dernière réunion, là. Il reste pas pressé, ses enfants, ça, je suis connu. Travail, il va falloir faire travail, là.
5: Ok, Moukatali, avec les propositions de l'emploi PEC, m'y pense que l'emploi dans les

0: municipalité et de la collectivité de La Réunion. L'effet pour, et je ne l'aggrave pas parce que je l'ai très investi là-dedans. Donc voilà.
1: Salut La Réunion, enfoiré.
2: Ça fait encore parler cette histoire de contrat PEC qui pour la rentrée d'août 2026 sera donc diminuée de 6000 postes, 6000 contrats en moins pour la rentrée d'août 2026. Il faut s'attendre à des difficultés, hein, mais vraiment dans pas mal de domaines. On peut toujours en parler. 02 62 99 12 00. On est avec vous. Alors, vous avez trouvé là le petit Cosmo, mais attendent toujours. Hein, 02 62 99 12 00. Freedom, allô? Allô?
3: Oui, Francky, bonjour.
2: Madame, bonjour.
3: Vous voulez bien, Marie-Bien, merci.
2: Bonjour, Mimose.
3: Oui, depuis hier, notre année, ça égale par rapport au match de samedi soir.
2: PSG Arsenal.
3: Ça même. Oui. Ma fille qui a regardé le match en direct avec moi, avec par vidéo.
2: Oui.
3: Elle est effarée.
2: Oui.
3: Alors, ma fille, elle a dit, demande Francky la chanson, mais elle est trop tard, de toute façon. La chanson de Mystique, ou bien des étoiles, étoiles dans le ciel pour tous les Marseillais. en particulier pour Jean-Pierre et son cousin Sidam dans le 77.
2: D'accord. C'est vrai que sur l'antenne de Freedom, il parle, on a souvenir de Marseillais qui disait à l'époque « Jamais je ne vais gagner une étoile. Jamais. » Ça l'a été dit et redit un grand nombre de fois. Hein.
3: Ah oui.
2: Ben aujourd'hui, vous avez peut-être pas tort, finalement, Mimose. Ben Marseille n'avait pas tort, parce qu'aujourd'hui, un point, un étoile, n'a D.
3: Ben justement, c'est ce que ma fille disait. Et en même temps qu'elle y regardait le match, parce que ici, disons, la battait moins qu'avant.
2: Mmh. Oui, oui.
3: Parce que on a quand même un petit décalage.
2: Mmh.
3: Et elle dit à moi comme ça, quand elle écrit, à moi, il s'écrit.
2: Ah, voilà. Mais c'était un beau match, à ce qui paraît. Elle m'a pas regardé, moi. Elle m'a viré tout à ce moment.
3: Si, premier mi-temps, la foire un petit peu Paris, mais sinon, après deuxième mi-temps, elle a mis le coup de couture, quoi. Tu as tout quand elle a égalisé. Et après, quand la tire au but, ben, sous les cardiaques, ben, noir, ben, au bord, avant la fin, avant la fin des cinq pénalties.
2: Tire au but, c'est terrible, ça. C'est la mort d'une équipe sur un simple tir entre deux joueurs.
3: Comme dit Van Houtken, il monte, il descend, il connaît plus quel côté il faut mettre à dire.
2: Ah là là là là là là là là.
3: Ah oui, donc comme il dit, oh, ben après, à chaque fois, elle était dans le moment, elle dit comme ça, quand il marque, quand on entend dire, moi, crier, les mots. Et quand il entend elle crier, il dit, ah oui, j'ai crié.
2: Donc, crie à l'avance, c'est fait un contre-moment. Le but arrive à un moment, crie out toujours.
3: Et quand même, pour nous, elle écrit, elle m'a dit, ouais, c'est le moment, on crie, ouais.
2: Ah là là. Et Mima, tu parles une petite question là, on l'a vu quand ça l'arrivait après là, à Paris, enfin dans certaines villes là, le débordement que l'a eu.
3: Mais dommage, parce que comme du Mana là, c'est. Vu le contexte actuel, midi est quand même un moment de bonheur qu'on passe à travers ces quelques minutes de jeu que Mana il fait, quoi. Il redonne à haut du souffle, il redynamise à haut un petit peu, tu vois. Mais après, quand on a Mana, il a fait comme ça, derrière, elle est pas bon.
2: Parce qu'il a eu quand même pas mal d'interpellations, pas mal de dégâts.
3: Un débordement.
2: Ouais. Mais à cause de Moon, il fait la victoire de cette manière-là. Enfin, quand vous faites une victoire, normalement, on le compte. Enfin, je sais pas moi, quand vous le content, ou de fille gagne, puis ami, vous le content, ou de famille gagne, la femme, vous le content. Enfin, voilà, mais vous casse pas, quoi.
3: Si, vous, ouais, quoi. Mais parmi la bande, on a toujours une autre semaine de merde, Francky. Semaine de merde a toujours existé, ça.
2: Ben, ouais.
3: On a un proverbe, on voit le poule à chien, là. C'est pas dit, crase la merde de son pâte. C'est la dernière passée, il m'a crasé la merde.
2: Pas mal non plus, ça de la fumée au garde, ça.
3: On connaît pas.
2: Ah non, mais c'est plein de. C'est rampe. Enfin, voilà. Plein d'humour, mais avec de la réalité. Hein. Bon, en tout cas, on en parlera justement dans le baromètre de cette histoire là. Il a un peu de mal à saisir pourquoi quand il gagne, ben les affaires il transforme en n'importe quoi, les incompréhensibles quoi. Merci pour ta vie, Mimoz.
3: Ouais, ben, merci, mais ben, bonne journée,
2: il
3: me dit bon courage,
2: une de mon, ça va travailler, moi, ça me préparait pas les travailler,
3: donc, voilà.
2: Bon courage et bonne route.
3: Et c'est noir encore dehors, mais
2: que
3: ça vous
2: veillez
3: chez, même
2: c'est
3: dans
2: que...
3: le noir, je trouve que ça va.
2: Oui, oui, oui. Bon, à moins que tu le matin. Bon, à moins, si vous connaissez que vous savez déjà d'aller dans le noir. Allez, Mimoz. Bonne journée à vous, à bientôt. Bête la nuit, soit bonne nuit le matin, ce moment. Freedom, 6h15. Oui, ce sera le sujet du baromètre ce matin, parce que bon, oui, il y a eu un match, là, samedi. PSG, Arsenal, Ligue des Champions. On va parler football ce matin, mais surtout de l'après-match, parce que PSG, champion d'Europe, ok. Mais à Paris, il y a eu quand même des tensions, hein. Il y a même eu des policiers blessés, des interpellations. Enfin, bref, ça a dégénéré. Alors, à La Réunion aussi, à Saint-Pierre, il y a eu des débordements. Je sais pas, un petit peu ailleurs, d'ailleurs, vous nous direz, hein. Bon, rien à voir avec ce qu'on a vu en métropole, c'est vrai, mais quand même assez pour rappeler que chez nous, la fête peut vite tourner au vinaigre. Alors, question ce matin, pourquoi en France, une victoire se transforme en tension? Pourquoi on n'arrive plus à célébrer sans casser? Pourquoi le foot déchaîne autant de violence? Ouais, 02-62-99-12-00. Ou est-ce que ça se voit également dans les autres sports? Dites-le nous, 02-62-99-12-00. On se gardera un petit temps pour parler football après 10h ce matin. Je vous en touche un mot dans un instant. Il y a Christy qui nous attend pour l'horoscope. Bonjour.
1: Bonjour à tous, c'est Christy. Mon horoscope pour ce lundi 1er juin. Le soleil est en Gémeaux et nous fêtons les Justins. Bélier, ne bridez pas vos émotions. Bien des choses se joueront ce week-end. Taureau, de vieilles douleurs articulaires pourraient se réveiller et gâcher quelque peu votre belle humeur. Gémeaux, la santé est excellente. Concrétisez toutes vos envies. Cancer, vous avez mangé du lion et vous en profitez pour tout changer. Déménager les meubles, battre les tapis, que de bruit. Lion, attention à des actes et des propos frôlant la rupture. Vierge, un virage imprévu côté cœur vous fera voir la vie en rose. Balance, vous êtes dynamique et actif. Atome crochu avec les vierges. Scorpion, de petits retards vous agacent, mais finalement, tout se déroulera comme prévu. Sagittaire, désireux d'approfondir vos liens, vous serez plus constant, lèverez les malentendus et vous disperserez moins. Capricorne, vous faites la tête, vous avez les nerfs en pelote et tout le monde en profite. Quelle journée! Verseau, loisirs et amitiés stimulantes vous épanouissent. Poisson, farniente absolue dans un climat chaleureux et convivial, tout va bien pour vous. Je vous souhaite à tous une journée très enrichissante. À bientôt.
2: Merci beaucoup. Nous souhaitons à vous aussi une bonne journée et on se retrouve tout à l'heure aux environs de 8h15. Freedom, l'heure de la bourrique maintenant pour l'arrivée du quintet direction Chantilly dans la 7e. Il fallait cocher le 16, le 6, le 14, le 15 et le 4. 16, 6, 14, 15 et 4 pour le quintet à Chantilly dans la 7e. Rapport du quintet dans l'ordre 168 257,40 € et dans le désordre 2 394,60 €. Je vous rappelle qu'à 10h30, vous retrouverez les pronostics de Thierry Léger. Il y a le quintet à Vichy cet après-midi. Ce sera dans la 4e. Bonne journée aux personnes se prénommant Justin. Alors, on dit qu'il possède une agilité d'esprit qui lui permet de s'adapter avec aisance à toutes les situations et son enthousiasme communicatif attire naturellement les autres. Trop bien. Justin, nous vous souhaitons de passer une belle journée. Hier, c'était la fête des mères. Eh bien, sachez qu'aujourd'hui, c'est la journée mondiale des parents. Oui, papa, maman, maman, papa. Voilà, on parle des parents aujourd'hui. Bonne fête à vos parents. 02-62-99-12-00 pour la suite de vos appels. On accueille Fabrice d'ailleurs avant cela. Fabrice, donne-moi le temps de juste rappeler une information, mais retrouve tout de suite. On va rappeler qu'il a été signalé au niveau de la 4 voies de Saint-Benoît en direction la 4 voies de Saint-André pardon vers Saint-Benoît. Avant la station là, on a signalé dans la voie de gauche un genre de bidon à gauche dans la voie de gauche. Soyez donc prudents dans le secteur et informez-nous en direct. Est-ce qu'on a fait le nécessaire? 02 62 41 51 51. On retrouve Fabrice, je le disais ce matin, Fabrice Tendrayen de la 2e et 3e jeunesse. Bonjour Fabrice.
4: un trou gaillard. Bien bonjour à mon oui. cher Francky, à toutes, et puis bien sûr, la grande famille de la deuxième, de la troisième jeunesse. Alors Francky, ça va passer un bon week-end?
2: Oui, parfaitement, mais j'espère que pareil pour. On dirait, l'infini ouais. devant de la mèche à 19 et la fête, là.
4: Ah ben toujours, mais d'ailleurs, je remercie encore une fois à toutes les personnes, tous nos chers amis qui ont fait un déplacement du côté de la fête du Gouillavier samedi. On a passé une formidable journée, inoubliable, comme d'habitude. Et concernant nouvelle semaine, Francky, on connaît le sixième mois de l'année. Et yes. nous, le 1er juin aujourd'hui, c'est bien ça, si je ne me trompe pas.
2: Oui.
4: Et en tout cas, voilà, il reste encore pas mal et des belles journées qui nous attendent tout au long de ces six mois. Et en sachant que j'ai préparé vraiment encore un programme exceptionnel pour le mois de juin, pour que nos chers clubs et les clubs de la Réunion puissent s'organiser pour aller sortir, aller un peu partout, faire les tours des communes comme on a l'habitude de le faire tout au long de l'année. Et d'ailleurs, dimanche 7 juin, ce sera aussi le premier rendez-vous de ce mois de juin. Mmh. On aura l'occasion d'aller pas trop loin à côté de la Salette, dans le parc du 20 décembre.
2: À Saint-Leu.
4: Ce dimanche à Saint-Leu, il y aura un rendez-vous exceptionnel à ne pas manquer. Et ce sera 9h jusqu'à 17h40. J'ai prolongé parce qu'il y aura l'élection de Miss Mamie Réunion de la troisième jeunesse, avec les plus belles femmes qui vont déambuler dans le parc à côté de la Salette, là. Et ce sera aussi l'élégance de la femme qui va être à l'honneur, et qui aura cette couronne elle aura cette couronne pour magnifique couronne qu'elle pourra garder pendant une année jusqu'à l'année prochaine 2026 à 2027. Donc ce sera à ces candidates de donner de soi-même pour pouvoir rayonner le parc du 20 décembre ce dimanche. Et il y aura beaucoup de festivités, il y aura beaucoup de cadeaux aussi, parce que la gagnante aura un séjour à Maurice, elle aura un billet d'avion, il y aura pas mal de choses avec des partenaires.
2: Surprise.
4: Voilà, donc il y aura la Miss, la première Dauphine, la deuxième Dauphine et la troisième Dauphine. Il y aura quatre échappes exceptionnellement, et donc ce sera à toutes ces dames de se mettre à l'honneur pour pouvoir être couronnées ce dimanche. Et il y aura bien sûr Monsieur le maire Karim Dior qui sera invité avec, parce qu'on est sur la commune de Saint-Leu, avec son équipe municipale qui sera là pour aussi participer pour cette belle journée qui nous attend. Et sans orchestre, il n'y a pas d'ambiance, et ce sera Tropica Dance qui va assurer, garantir l'ambiance de 9h jusqu'à 17h40 avec les forains, avec pas mal d'animations qu'il y aura dans le parc. M'y conseille à toutes. En tout cas, toutes les invitations sont parties depuis un petit moment pour les responsables de clubs de la Réunion, et ce sera à vous de vous organiser et ouvert à tout public. Quant à moi, merci pour l'antenne.
2: Je vous en prie, mon cher Fabrice.
4: À toute l'équipe de Freedom, à Monsieur Camusu, des gros bisous, et à tous les Réunionnais, et je vous aime, et prenez soin de vous, et bonne semaine à tous.
2: Merci, belle journée à vous, bon lundi, bonne semaine, à bientôt Fabrice. Votre rendez-vous est calé, chers auditeurs, 3e et 2e jeunesse. 02 62 99 12 00, on continue avec vous, les coups de cœur, les coups de gueule et les messages importants. Bon alors, qui a regardé le match là, samedi soir, Arsenal-PSG, comment vous avez trouvé le match? Bien, pas bien? Les Marseillais alors, ils disent pas rien ce matin, ils causent plus, en colère avec moi? Freedom, bonjour, allô?
5: Oui, bonjour Francky.
2: Monsieur, bonjour.
5: Oui, tout à l'heure, vous disiez que c'était la journée mondiale de l'hémochromatose.
2: Oui, tout à fait, oui. Maladie génétique, oui.
5: Ouais, moi, elle est concernée par ça.
2: Ah, comment ça se manifeste, monsieur?
5: Écoute, Francky, déjà, ça, c'est dans les articulations, déjà, où on a des douleurs articulaires.
2: Oui.
5: Ouais, donc, qu'il soit genoux, enfin, voilà, surtout les genoux, hein. Mm-hmm. Et les jambes, tout ça, là, Et puis, après, on connaît, à La Réunion, on en a beaucoup de monde que les NASA, et sans connaître, hein, peut-être des NASA,
2: ah bon
5: de pourquoi, mais pense que oui, connaît à nous, dans la famille, nous, t'es à 3, 1, 2, 3, 4, il y a une sœur, et on était 3, enfin, on est décédé, là. On connaît, on peut gagner une cirrhose avec, sans savoir, au moins.
2: Wow.
5: Sans l'alcool, tout du moins.
2: Oui, sans être un consommateur, ok.
5: Voilà. d'attaque au foie, tout ça là, donc c'est le taux de ferritine trop élevé. Et, ouais.
2: Alors c'est vrai que moi, des personnes peuvent en mourir de cette maladie. Ah, hein.
5: Exactement. Voilà, moi c'est un frère que lui a fait lui donner son sang de le côté de la France là-bas, et puis il avait pour l'habitude de donner, mais puis là quand il a donné, bon, il est facile à analyser ou quoi machin, et là il a trouvé que lui n'avait ça, et puis il a dit de mettre en contact avec sa famille pour dire de nous faire des recherches, quoi, si vous bien comprenez.
2: Ouais, pour regarder s'il y a quelque chose.
5: Et c'est là que nous n'avions sans connaître, si c'était pas lui, nous n'aurions pas connu rien.
2: Ah oui, d'accord, c'est grâce justement aux recherches effectuées que la famille a été mise au courant.
5: Exactement.
2: Et comment on les soigner alors? Enfin, excusez-moi la question,
5: il a fait un petit peu attention à l'alimentation, mais bon, après moi j'ai jamais fait trop attention, hein, mais carrément, hein. Et voilà, mais bon, il y a un peu tout ça qui passe.
2: Oui, mais du coup, la douleur, ça va?
5: Non, mais il enlève le sang. Putain, attends, c'était toutes les semaines, il partait à l'hôpital Terre Sainte là-bas pour enlever 400 millilitres toutes les semaines. Tous les vendredis, il partait, il tirait, il jetait.
2: Ah ouais?
5: Bah voilà, et puis après, bah, là, passé à tous les 15 jours, puisque tu vois, le taux il baisse par mesure, 15 jours, elle est venue tous les mois, et après, elle a fait à domicile, bah là, pratiquement plus rien, le taux est à peu près stable, c'est mis fait à peu près tous les 4 mois maintenant, tous les 3-4 mois, je ne me rappelle plus, mais il fait à domicile maintenant.
2: D'accord.
5: Il est mandaté pour ça, parce que pas n'importe qui fait ça, parce qu'il y en a un pic à côté de la veine, il machin pas. Bon, c'est pour ça que moi, les aigus, et puis peur, moi, derrière, 15 aigus sacs, je dis, attention, je vais piquer, il y a où,
2: même pas peur.
5: Tellement l'habitude, non, parce que c'est même pas peur, on connaît, fut au départ, là, c'était toutes les semaines, le premier coup de aigus, il gagne. Les vrais, moi, pas comme un bougaba, la vie des étoiles dans le ciel, parce qu'il y a vu, c'est côté de là-bas, là-bas, il y avait des aigus, après, c'est côté de la belle. Pierre Microal, il était un beau gars avec des aiguilles. Moi, non, moi, pas perdre. Moi, il me dit, oh, le premier coup, ouais, quand on voit les aiguilles sac arriver, c'est pas un aiguille comme bon, il fait de plus de sang avec, un aiguille un peu plus fort quand même.
2: Ah ouais,
5: il est impressionnant, mais bon, après, il fait l'habitude, voilà, et c'est tout. Ben là, aujourd'hui, le taux est à peu près stable, il fait tous les 4 mois, et encore, il faut faire une analyse de sang avant pour voir.
2: Alors, ce que je retiens quand même, c'est que quand on a un membre de la famille qui est touché par cette maladie, il est conseillé aux autres membres de la famille de faire des tests.
5: Voilà. Et puis, il y a pas ça la maladie bretonne, parce que c'est une maladie que nous l'a dû, vous connaissez, nous a des descendants bretons. Donc, autant il devient un petit peu bronzé un petit peu, la maladie des bronzés, si, il appelle ça. Et donc, comme était l'hôpital était à Saint-Abraham, elle a eu 2-3 mois et l'occasion d'échanger quelques mots avec, 2-3 personnes, mais c'est des métropolitains que vient encore d'Azote, la plupart ils viennent de la région de Rennes, région Bretagne là-bas, quoi.
2: Ouais.
5: Bah, beaucoup de gens de la région bretonne là-bas qui les atteignent ça. Donc, votre temps là, on connaît votre temps, votre figure surtout, lui devient un peu, pour les personnes, les bonnes un peu blanc, comprends-moi, pas tout à fait blanc, mais un peu, machin. Mais votre taille devient un peu bronzée, comprends-moi, mais votre figure, il y a des taches dessus, il vient un peu mauve, le nez là, le nez, il vient pareil, ou pareil, il y a un peu d'alcool, le nez, il vient un peu mauve, tout ça là, comprends.
2: Ça prête à sourire, donc, mais c'est, voilà.
5: Donc, quand le taux, il arrive à peu près à 50, vous dire, il est à peu près stable, comprends. Le taux de sérotine est à 50, il peut aller à peu près. Donc, là, faut surveiller que lui ne descende pas trop et qu'il ne monte plus, tu vois tout.
2: D'accord.
5: Voilà.
2: Donc, merci, en tout cas.
5: N'y prend pas de médicaments, rien pour ça.
2: Oui, il n'a pas de soins spécifiques, mais.
5: Comme il y a un bon peu de monnaie, là, ça, à la réunion, peut-être que tu ne connais pas.
2: Mais sans savoir, c'est ça, ouais, mais on a bien compris ça, ouais, c'est quelque chose, hein.
5: Ben, voilà.
2: Merci beaucoup, monsieur.
5: Allez, salut, Franck.
2: Bonne journée, à bientôt.
5: Tout le monde a reconnu ma voix, Franck.
2: Merci à vous et allez, à bientôt. Allez. On parlait de cette maladie génétique, l'hémochromatose. Ce monsieur en souffre, effectivement. Pas de soins spécifiques, il dit pour lui. Dans son cas, je sais pas si c'est pareil pour tout le monde. D'ailleurs, vous pouvez nous le dire. Hein. 02 62 99 12 00 pour parler de cette maladie. Frida, on marque la pause. Et dans quelques instants, on retrouve les informations avec l'aide de PRL. Mais tout d'abord, une courte pause publicitaire.
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2: Freedom, je vous rappelle, dans le baromètre ce matin, on parlera football et notamment de l'après-match. Freedom, il est 16h passé de 30 minutes, voici le flash d'information, un flash d'information avec A2PRL.
17: Bonjour à toutes et à tous, on commence par ces deux blessés graves à Saint-André. Deux hommes auraient été agressés au sabre cité Beauclair après une bagarre. Ils ont été hospitalisés, une enquête est en cours. Sur les routes, des contrôles ce week-end. 84 infractions ont été relevées par les gendarmes. 13 conduites sous alcoolémie et 6 sous emprise de stupéfiants ont été réprimandées. Au total, 13 permis de conduire ont été retirés. Une bonne nouvelle désormais, le SMIC revalorisé aujourd'hui en ce 1er juin à plus 2,41%. Cela correspond environ à 35 euros. Pour beaucoup, cette hausse reste insuffisante pour faire face à l'augmentation du coût de la vie, notamment avec les hausses de prix en rayon ou à la pompe sur fond de guerre au Moyen-Orient. À Madagascar, les perspectives économiques s'améliorent, annonce de la Banque africaine de développement. L'institution reste prudente face à l'instabilité régnante. La croissance du PIB réel malgache pourrait passer de 3% en 2026 à 4,5% en 2027, une reprise modérée convient à l'organisation bancaire. Le Grand Boucan se prépare à Saint-Paul pour sa 28e édition. La thématique aborde les illusions et le monde surréel. 70 000 spectateurs attendus le 28 juin prochain pour admirer la parade et les 14 chars décorés. C'est l'un des plus grands événements organisés à La Réunion. On termine par les sports. Les volleyeuses du tampon Gecko Volley, sacrées championnes de Lille. Elles ont remporté la finale du championnat de La Réunion hier contre le Saint-Denis Olympique. Victoire 3-1. Et puis en foot, 10e journée du championnat de Régional 1. La Saint-Pauloise crée la surprise, ayant perdu contre l'US Bénédictine 2-1. Victoire du FC La Ville 2-1 aussi contre la Sainte-Rosienne. La Jeanne l'a emporté 3-1 sur le terrain de Bagatelle. La Saint-Pierroise et le FC Trois Bassins se sont neutralisés 0 partout. Un partout entre Piton-Saint-Leu et le Saint-Denis FC. La Tamponnaise reste devant au classement provisoire avec 34 points. Bon début de semaine à notre écoute.
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2: Côté météo, on va parler de quelques entrées maritimes qui sont encore d'actualité dans l'Est, alors que le temps est bien ensoleillé en direction de l'Ouest. Et au fil de la matinée, la masse d'air s'humidifie progressivement. Un risque orageux sur ces régions n'est pas exclu, hein, région sud-est, sud-ouest. Quelques débordements jusqu'au littoral sont possibles également du côté de Saint-Denis à Saint-Gilles. Et puis côté température, alors on va dire, on attend 28 à 31 degrés sur le littoral, 23 du côté de Sillaos, 16 à 18 du côté du volcan ou au Maïdo. Voilà donc pour la météo de cette journée.
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2: Freedom, le petit causement de gros moments maintenant.
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2: Petit causement, ce matin, il parle d'un sale, là, ça m'intéresse. Hein. Façon de le dire, hein, mais voilà.
19: Ah, Seigneur.
2: Quoi arriver, t'as pas bon main?
19: Priez pour moi.
2: Comment t'es violent, les affaires, donc?
19: Oui, ben oui, mais il n'arrive pas à en remettre à moi, en fait.
2: Ben, il a des jours, ben, quand un mot il veut pas, on peut pas obliger à lire, normalement, on refuse pas.
19: Normalement, on refuse pas.
2: Voilà,
19: on garde
2: ça.
19: Après, soit on jette, soit on donne un autre monde.
2: Mais on dit pas le monde,
19: voilà,
2: allez avec.
19: On déconseille pas le monde.
2: Voilà. Normalement.
19: Normalement.
2: Après, il y a des gens qui ne sont pas hypocrites.
19: Oui,
2: parce que c'est de l'hypocrisie.
19: C'est pas de l'hypocrisie, c'est de la bienséance. C'est pas comme s'il dit, c'était moi. Moi, il peut permettre à moi de faire ça.
2: Ouais, mais
19: parce qu'il
2: m'a
19: mal fondé.
2: Mais on a trouvé un plus fort que vous.
19: Oui, mais lui, c'est une personne âgée. Il doit montrer à nous l'exemple.
2: Ben, il donne à nous l'exemple. Il a dit, oh, quand on veut pas une affaire, donne tout de suite, pas besoin de, vaut mieux profiter à quelqu'un d'autre que lui s'est rejeté.
19: Mais moi, si c'était moi, elle avait fait ça, là, Banane Oro occupe mon dossier, ça.
2: C'est vrai que, les particuliers, donc...
19: Et donc, allez ou trouve Ali des circonstances atteignantes.
2: Très. Monsieur Roland, bravo.
19: Bon, ben, mi donne à ou mon causement, mi sa femme, mi sa assise, vu que on est d'accord avec lui.
2: Bah.
19: Pèse un moun dans le panier l'un sale.
2: Oui, par contre, ça, c'était autre sentiment, c'est ça, mais...
19: C'était pas quel sentiment, hein.
2: Oui, c'était une réalité, mais enfin, voilà. Mais votre sentiment, c'est ça, c'est vous avez l'impression.
19: Il dit ça comme si me l'avait quand c'était négligeable.
2: Non, mais pas du tout, absolument pas. Ah là là, gros malin, dis là, commence là. Pèse un moon dans le panier linceul. Quoi il veut dire, c'est ça.
19: Déjà, quoi il veut dire.
2: Voilà.
19: Quoi. Moi, mal a compris le sens tout de suite.
2: Oui, parce que vous l'avez eu.
19: Parce que vous êtes une victime.
2: Voilà, ouais, d'accord. Bon, ça y est, ça démarre. Bon, allez, à tout à l'heure.
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2: Victime. Bon, si vous savez à quoi ça fait référence quand il dit pèse un moon donne panier linge sale 02 62 99 12 00. Freedom, le foot, on en parle avec vous ce matin, sujet du baromètre. Oui, le PSG est champion d'Europe pour la deuxième année consécutive. Oui, l'année dernière aussi, oui, effectivement. Et cette année aussi. Donc, super. Super, très bien. Sauf qu'il y a eu des tensions, il y a eu des échauffourées, il y a eu des interpellations, il y a eu de la casse, il y a eu des dégâts. Voilà, l'après-match, pas mal de débordements. Alors la question qu'on vous pose ce matin, pourquoi en France, puisque la Réunion aussi ça a un peu débordé, hein, bon, moins débordé qu'en France, mais débordé quand même. Pourquoi en France, à la Réunion, pourquoi une victoire se transforme en tension? Pourquoi on n'arrive plus à célébrer sans casser? Et pourquoi le foot déchaîne autant de violence. 02 62 99 12 00. Freedom, on est avec vous. Allô?
21: Allô, bonjour.
2: Bonjour.
21: Bonjour, normalement là, mais samedi, m'a pas tu couru chez Fondmer.
2: Ouais.
21: Pas tu en tenais.
2: Mm-hmm.
21: Alors, comme on a descendu, on va trouver un portable.
2: Oui.
21: Sous pied élastique là.
2: Oui, Bagnon.
21: Magnon, côté pied Magnon là.
2: Oui.
21: Et là, je ne connais pas que c'est de l'eau potable, ma partie, c'est mon affaire là, je ne savais pas et comment on fait.
2: Oui.
21: Et ça n'est pas la post-police, mais là, ben, me dit, vous assurez le mouni en temps, moi.
2: Oui.
21: Vaut mieux, dis bien, du téléphone à moi.
2: Oui, bien sûr. Ben, juste pour moi comprendre là, parce que Magnon est un tas dessus par quoi de santé, quel Magnon ça?
21: Ben, on va quoi arriver sur la route là, sur le chemin là.
2: Oui.
21: Je me vois qu'on arrive de chez 4 voies de Saint-Denis, là. Le gros Magnon, et ça m'a planté.
2: Ah, en face à Cité des Arts.
21: Voilà, voilà.
2: D'accord,
21: voilà.
2: Oui, le Magnon a combien? 50 000 euros?
21: Ouais, 50 000 euros, ben, à la pont, là.
2: Oui. Ouais, ben, non, ben, c'est un point de repère,
21: hein. Magnon, c'est venu crever,
2: là. Voilà. Et comment il est, d'ailleurs, le Magnon, là? Il est en forme?
21: Ah, moi, un petit fleur d'ici, c'est pas que ça.
2: Ah, ben, s'il a un petit fleur, c'est bon signe.
21: Ben, peut-être bon signe, et puis.
2: Ouais, okay.
21: Bon.
2: Affaire à suivre. On a bien à voir. Revenons au téléphone trouvé. Donc, si quelqu'un qui connaît que l'IA passe par là et que l'IA paie de son téléphone, l'IA appelle à où? À quel numéro?
21: Dans mon numéro de téléphone, je connais
2: pisté. Ben, je connais moi. Pourtant, je ne connais pas, mais je connais le numéro.
21: Ah, ben bon, donne-moi mon numéro de téléphone.
2: Alors, 06 92 84 90 93.
21: Voilà. Bien parlé, Jean-Luc.
2: Jean-Luc. Eh bien, merci beaucoup, Jean-Luc. Hein.
21: Ben, merci.
2: Hey, Jean-Luc, une question encore. Excusez-moi de prendre un petit peu de temps. Où dis-vous parti marcher? Ça fait grand raid, quoi?
21: Ben, non, voilà. Là, mais il fait la couette. Même tout le temps. Tous les ans, il fait grand raid, moi, ben.
2: Et là, vous préparez pour le grand raid bientôt, là?
21: Ben là, il sort à 240 ans.
2: Waouh!
21: Le grand format.
2: Ouais, ouais.
21: Ben, m'a fait le 240 ans, moi, cette année.
2: Le quoi? Le TOI, là?
21: Le TOI, oui.
2: Waouh! Comment l'arrivée?
21: Ah, mais l'arrivée dans les 174, m'arrivait comme elle m'avait pas la montée tracée, là.
2: Oui.
21: À pied, de soumettre, ça l'arrivée, tra les problèmes. Mais l'arrivée, 10h, samedi, dimanche, 10h.
2: Bah, dis donc. Grand raid, même pas peur, quoi.
21: Ouais, mais grand raid, c'est notre affaire, parce que vous connaissez ça, Grand raid, c'est notre 2700 personnes qui ont des moules.
2: Ah oui.
21: Alors, faudra on a la place encore pour aller, pour vous affaire, c'est une autre complication, quoi.
2: Ouais, c'est du coup d'un coup de départ, quoi.
21: Voilà. Et après, la tigre, les 300, après, il donne l'occasion de rouler.
2: Oui. Ah, ça compte aussi, il est quand même pas mal, oui.
21: Ouais. Vous gagnez aller un repas que vous avez envie. Et après, vous gagnez, on avance devant. Qu'on rentre jusqu'à dimanche, moins.
2: Oui.
21: Voilà. Après, ben, là, on a tout le temps, on gagne. Et puis, parce que je suis savoir fort aussi. Après, de toute façon, on va dormir, hein. Mais bon, vu que t'as encore assez à griller aussi, hein.
2: Mais il croit que oui, ouais, il a eu des abandons. Parce que je me rappelle, le départ de l'UTOI, c'était jeudi matin. Jeudi matin. Et où l'arrive dimanche. Donc, quand même, jeudi soir, vendredi soir, samedi soir, trois nuits de chemin, quoi.
21: Ouais, deux, trois nuits dans la forêt.
2: Ah, pas donné à tout le monde, ça?
21: Ah, pas donné, ouais. Ah. Et puis, à moi, là, on mettait un chien malade à l'alcool, quoi, si, moi, de toute façon.
2: Ah, ben, belle revanche, Une belle revanche, Jean-Luc.
21: Voilà, ça fait que, moi, là, ben, ouais, comme il fait une bonne grosse trace, comme ça.
2: Oui.
21: Ben, mais fait un peu pour l'adduction, pour bonne marmaille, bonne chaîne marmaille, que les dans un passé un peu difficile, parce que la ville est dure. Mais c'est des autres comme ça qu'il n'est pas la solution. La solution que, ou même pas en haut de combat, et puis, vous comprenez? Après, on n'a plus rien fait pour nous, sinon on fait bonne course comme ça.
2: Ouais.
21: Tous les gars, on a pour crier, voilà là. Moi, je vois, si on y a fait un grand redat, ben, toutes les affaires, ils voient que la ville n'est plus pareille, quoi.
2: Aller au bout de soi-même, ça change la vision.
21: Voilà. Et après, on dit, si malgré tout ça, ben, pas tout, qu'il est libéré. Et c'est comme ça que me la ronde à la course après.
2: En tout cas, chapeau. Hein. Chapeau. Bravo Jean-Luc, mais si on a parlé encore de où pour le grand raid.
21: Ouais, bon.
2: N'hésite pas, appelle à nous. Hein. Allez, okay, à bientôt Jean-Luc.
21: Allez, merci, au revoir. Allez, bonne journée.
2: Sacré sportif, sacré marcheur. Bon, le plus important là ce matin, il a trouvé un téléphone portable sous le pied de Bagnon, là, qui est situé en face de la Cité des Arts. Nous sommes là sur le littoral nord à Saint-Denis. Si vous connaissez le propriétaire, 06 92 84 90 93. 02 62 99 12 00. Freedom, bonjour, allô.
0: Et bonjour, Francky.
2: Oui, monsieur, bonjour.
0: Alors, je veux savoir pourquoi les jeunes, ils manifestent de joie comme ça pour une victoire en cassant.
2: La dernière fois, le Paris, il a gagné sa place en finale. C'était pour les demi-finales, on l'a gagné. Il a eu des échauffurées, dégradations, etc. Là, nous, les champions, hop, pareil. Donc, encore, c'est quoi l'histoire?
0: Ça, mais pense que c'était peut-être n'aurait été pire, mais bon.
2: Oui, mais comment on peut faire une victoire en cassant, quoi, c'est ça? Si t'es pire, t'es pire. Ah, ben, c'est pas normal non plus, mais il me veut dire, quand ils gagnent, ils cassent. Ben, elle est grave.
0: Voilà, ils pensent que c'est un des seuls pays où il arrive ça, parce que les autres, on ne pense pas. Si quand il y a une victoire comme ça, ils affaires comme ça, ils cassent, ils brisent, ils brûlent partout, ils brûlent les voitures, ils cassent le magasin. Alors, on pense déjà, c'est une génération antisociale, déjà, ça l'est sûr.
2: Ouais.
0: Et après, les autres, les bien sûr, anti-uniforme, anti-loi. Donc, c'est l'occasion que les autres trouvent là. Ouais. Mais les autres, à la foule, les pouvoirs, ils attaquent les gendarmes, la police, et même l'État en même temps.
2: Pourquoi aussi ils mettent les autres à la foule? Pourquoi c'est pas des supporters, selon vous? Parce que la foule, c'est.
0: Ah, jamais.
2: Ah oui?
0: Parce qu'il y a des vrais supporters. Elle a dit comme quoi, les dommages, ils gâchent la fête. Un petit maman, il est obligé de respirer lacrymogène. Les parents, ils essayent de mettre le petit maman à l'abri, ils essayent de sauver. Les explosions, tout ça, il peut prendre une bouteille dans la tête, une affaire comme ça, les molles, franchement, il est dégueulasse.
2: Disons que si. Si t'es casse pas, s'il avait point de d'échauffourée, il avait point de dégradation de biens publics, elle n'aurait pas à l'intérieur, elle n'aurait pas de gaz lacrymogène. Non?
0: Ah, c'est ça, j'ai fait le compte là, Grognaou, ils vont s'appeler pas, qui fait ça déjà, ils pensent aller dans les stupéfiants. Moi, je suis assez atteint dans le trafic, tout ça. Comme les lois, ils bloquent azote. Ouais, les lois françaises, ils bloquent azote. Donc, c'est l'occasion pour eux de venger azote. Car en cassant les abribus, tout ça, les poubelles, c'est de la dépense pour le gouvernement. Le gouvernement, ça dépense pour remettre en place.
2: Ouais, de la poche qui s'en.
0: Si il y a taxe, voilà, parce qu'il attaque la police, parce que, en temps normal, ils ne veulent pas dire, allez, peut-être 300, 400. Dis, allons, on fait ça, ben, je serai arrêté tout de suite. Et là, tu mets la tête à la foule, n'est-ce pas, 4000, 5000 personnes, même 10 000, 15 000. Ben, tu mets la tête là-dedans, ben, tu viens sauver, ben, la loi, il gagne pas, les gendarmes, policiers, ils gagnent pas, tu mélanges avec la population normale.
2: Ouais, il m'aille, quoi.
0: Allez. Ben, bien sûr, de toute façon, tu attends que ça. Et on y pense tous les ans, ça sera comme ça, la Coupe du Monde sera pareil. Si jamais la France
2: alors,
0: gagne.
2: Oui, exactement. Autant dommage, dire mais... ça, dès le 16 juin prochain, là, Nena, justement, la Coupe du Monde qui démarre. Ça craint quand même.
0: Ben oui. On est content vraiment, la France. Et si l'équipe de France y avance, il arrive en demi-finale, finale, il gagne la Coupe, ça, bien sûr. Et après, il y a au craint aussi. Je dis, ben voilà, on aura la casse de hier. On connaît, ce sera comme ça, on va arriver. Je vais attendre que 150. Vous êtes attendre ça, une victoire, vous êtes pouvoir exprimer à Zod, bon, malencontreusement, dans le mauvais sens. Et voilà.
2: Ah ben, totalement, oui.
0: Café magasin. C'est dommage, mais bon, ben, je me sens une génération, est comme ça, et puis comment t'es plus
2: dur. Et regarde ici même, là.
0: Avec Eric.
2: Où l'a entendu qu'il a eu des tensions, là, du côté de Saint-Pierre aussi?
0: Ouais, voilà, m'a entendu, ma nièce, c'est plus ou moins, par une des gens d'une voiture, la voiture, elle est vite brisée. Les gens ont été agressés, dedans frappés, tout ça. Je me dis, ben, franchement, c'est n'importe quoi. Vous comprenez pas moi, c'est incroyable.
2: Ben, totalement.
0: Comment tu peux dire qu'une fois, je pense que c'est une question d'éducation aussi. Je pense que les parents, là, baissent les bras. Ils ont dit qu'on les a été mineurs, ils ont tiré ce rien. Ils ne peuvent pas être là, dans la vie, 24 heures, ils ont tiré sorte.
2: Mais monsieur, mais même ça, je ne comprends pas. Ou dit c'est une question d'éducation, mais même ça, je ne comprends pas. Où ça va, où les contents, où les heureux, où les dans un état festif, je dirais. Ben, pourquoi ça, il passe de tête?
0: Non, j'ai pas d'un état fait. Tu dis tout, tranquille,
2: hein? Ah ouais?
0: À Z, là, lui, Z, tête, à Z, c'est comme les Black Blocs. Z, tête, c'est cassé. Détruit, casser les abribus, agresse la police. C'est ça, mais Z, ils s'en foutent, là, Paris, ils gagnent, ils perdent. Ils pensent que t'es content si t'es perdu, mais t'es plus de dégâts. Mais Z, c'est là que tout ça, Z, détruit, casser, briser. C'est ça, Z, c'est du premier, Z.
2: C'est vrai constat.
0: Monsieur... Toi, je t'en fous. Ça, c'est de la victoire. Je t'ai gagné, la paix. Je t'en fous. J'allais là.
2: Ouais, je t'en fous du foot. Ou veut dire ça. Je t'en fous du foot, carrément.
0: Voilà, c'est ça.
2: Ouais.
0: Bah oui, je t'en fous. Tu as la Coupe du Monde, pareil. Même, voilà, c'est ça. Casser, briser, détruire. Je tête. C'est ça. Je l'ai fait pour ça. Je l'ai formaté comme ça. Je bonne jeune là.
2: Oh là là.
0: C'est dommage. Mais après, je l'ai comme ça. C'est une génération. Là, va aller de pire en pire.
2: C'est dingue.
0: C'est une bonne jeune. Comme elle a bonne 10 ans, 12 ans. Ils rentrent déjà dans l'institution. Ils ont une haine contre la loi, la justice.
2: Déjà, ils volent l'auto, alors. Marma, 10 ans, ils volent l'auto. Monsieur, merci beaucoup, en tout cas, pour votre réaction. Ça. Oui, c'est ça.
0: Allez, bonne journée.
2: Bonne journée, à bientôt. Triste, hein, ce dont on est en train de parler, parce que bon, belle victoire de l'équipe du PSG face à Arsenal. Mais voilà, des violences à Paris, à Agen, à Angers, enfin voilà, dans pas mal de grandes villes, de grandes et petites villes d'ailleurs, de métropole. Et puis, bah, même ici à Saint-Pierre, voilà, des débordements. 02 62 99 12 00. On peut en parler avec vous. Freedom, bonjour. Allô? Et ce sera oui, le sujet du baromètre. Bonjour. Oui, bonjour, monsieur.
3: Oui, je voudrais revenir concernant, c'est-à-dire, les débordements au niveau du foot après la victoire, justement, du PSG, là.
2: Oui, oui, oui.
3: Vous savez, à un moment donné, il y a quelques années de ça, s'il y avait un reportage, au fait, il y a des journalistes qui ont infiltré un groupe de hooligans qui, au fait, ils n'avaient rien avec le sport. Hein.
2: Mm-hmm.
3: C'était un moyen de pouvoir... Là, c'était plutôt pour taper les gens, quoi.
2: Pour taper les gens?
3: Ah oui, oui, oui. J'étais... En fait, justement, à un moment donné, les journalistes se posaient la question, comment ça se fait? Ils ont monté un reportage, et puis ils ont infiltré, justement, le groupe. Et il y avait toute une préparation derrière, et le but, c'était pas, peu importe s'il y a eu une victoire ou pas, le but, c'était de tabasser le maximum de personnes, quoi.
2: Oh là là là là.
3: Et à un moment donné, le journaliste, normalement, c'est du reportage qui ne devrait pas diffuser. Ils étaient obligés, c'était tellement grave, ils étaient obligés de prévenir les autorités, justement, pour pouvoir intervenir. Parce qu'il y avait un coup qui était encore en... Ils étaient en train de préparer un sale coup, et donc, ils étaient obligés de les dénoncer par la suite, quoi.
2: Et vous pensez qu'aujourd'hui, on est dans le même système, c'est-à-dire c'est un groupe de personnes, là?
3: Le but, c'était de dégrader, utiliser les moyens. Ces personnes, il n'y a rien à voir avec le foot, quoi. Ces personnes qui sont là, justement, ils profitent de cela. C'est exactement comme les personnes qui revendiquent leurs droits dans les manifestations. Et ils devaient se mêler à la foule pour pouvoir mettre la zizanie, mettre la pagaille.
2: Ouais, vous vous rendez compte, on est là en famille, ou bien entre camarades, où ça va tranquille quand un match. Et quand on sort, tu gagnes le coup, quoi.
3: Ah non, mais c'est ça. Mais là, il faudrait que, à ce moment-là, il faudrait durcir, c'est-à-dire ce genre de personnes comme ça, hein, qu'on met la main sur eux. Mineurs, déjà, les parents, il faudrait répondre aux actes de leurs enfants qui, et surtout mettre la main au porte-monnaie. Obliger là, ces personnes de payer. Et puis, si c'est des adultes, à ce moment-là, tous les matchs, il faudrait les obliger de se pointer au commissariat, quoi.
2: Oh là là là là.
3: C'est pas la solution. Et si on sait, il n'y a pas d'autre solution pour fermer. C'est effectivement, il y a des personnes qui sont faites pour ça, quoi. C'est-à-dire que ça n'a rien à voir avec le foot, hein. Mais c'est, ils utilisent ça, justement, moyen pour frapper, pour casser, pour détruire, quoi.
2: Ouais, mais ça salit le foot quand même, parce qu'on remarque très souvent, c'est surtout sûr, par rapport au foot qu'il y a ces jeux chauffourés. Quand on parle de rugby, enfin, je sais pas, m'a pas entendu depuis, enfin, à moins que là a eu des événements, mais autour du tennis ou d'un autre sport, le judo ou je ne sais quoi, ben, il y a pas cette ambiance après la victoire.
3: Ben, même, ça, par exemple, ici à La Réunion, par exemple, le Grand Raid, il y a masse de foule à Saint-Pierre, mais jamais, je veux dire. Le monde est là pour profiter, pour encourager leurs coureurs, pour voir le moment. Moi, c'est un moment, j'ai dit, à un moment donné, quand les coureurs sont passés, chacun rentre chez eux, il y a un peu qui reste là pour pouvoir profiter, mais à aucun moment, il y a des débordements. Moi, je pense, à un moment donné, il faudrait aussi ceux qui organisent les confédérations, tout ça, il faudrait à ce moment-là se pencher véritablement sur ce problème-là, parce que c'est un gros problème.
2: Eh ben dis donc, monsieur.
3: Énorme problème, voilà.
2: Ah ben très très gros, oui effectivement. Merci beaucoup, monsieur.
3: Gros problème, voilà.
2: Merci de votre intervention.
3: Un petit coup de cœur pour les personnes qui ont participé à la course du Planèze qui a débuté au Tévelav en passant par le Grand Bénard. Ben voilà, à mon avis, ce matin, les jambes un peu en compote.
2: Ah ouais, ben oui, ça doit pas être évident, hein, de reprendre le taf quand c'est comme ça. Hein.
3: Ah oui, 61 km, 2900 dénivelé.
2: Bon courage, messieurs. Dame.
3: Voilà. Allez, bonne journée.
2: Bonne journée, à bientôt. Oui, c'est terrible ce point de vue-là. Enfin, c'est terrible ce qui se passe. Une nuit de chaos, tout ça, parce que Paris Saint-Germain a remporté la finale de la Ligue des Champions. C'est un truc de fou, des dizaines de milliers de personnes qui sont descendues dans la rue, et ce matin, en regardant les chiffres, ça fait froid dans le dos quand même. 416 interpellations sur toute la France, quoi. 416 interpellations. La dernière fois quand Paris avait décroché sa place pour la finale, il y avait une centaine d'interpellations. C'est 4 fois plus. 02 62 99 12 00, je rappelle, sera donc le sujet du baromètre. Pourquoi en France, une victoire se transforme en tension? Pourquoi le foot déchaîne autant de violence selon vous? 02 62 99 12 00. Freedom, allô?
4: Oui, bonjour.
2: Bonjour, monsieur.
4: Oui, voilà. Pour moi, là, pour le ce qui s'est passé sur Saint-Pierre, là.
2: Oui.
4: Ça va me casser, là. Ça, c'est comme je mine, ça. Je mine, sur la tête, la racine, encore de la terre.
2: Zoomine.
4: Donc, faut prendre à la base. Pour moi, c'est casseur payeur. La mauvaise herbe, il faut tuer la racine.
2: Eh mais les casseurs payeurs, monsieur, mais il faut trapazote, le problème est là, non?
4: C'est tranquille, comme on a dit, même petit département là, il n'y a pas mettre la mèche, il va nous bougler.
2: Alors, je dis les choses à la manière dont il voit. Hein. Monsieur, quand on a des milliers de personnes dans la rue et qu'on a un groupe de policiers, comme il dit bien, un groupe. Il est compliqué quand même de trapper le casseur très souvent. Là, par exemple, il y a eu des interpellations. Il y a eu plus de 400 interpellations. Mais il y a nettement beaucoup plus qui ont tout démoli, quoi. Enfin, qui ont brisé.
4: Francky, quand on est dans la même chose, on trappe des chics là-haut, il trappe tout des chics là-haut.
2: Non, il ne gagne pas.
4: Mais ça, c'est pareil, ça boule, c'est pareil. Ça te l'a pris dedans, les prix dedans.
2: D'accord.
4: Après, c'est tout.
2: Casseur payeur, donc il faut vraiment que ce soit des peines très sévères.
4: Ah ben, Francky, on a essayé de faire la prévention, Francky. Mais non, c'est casser à payeur. La prévention, c'est plus rien. C'est fini, ça. Maintenant, c'est casser à payeur. Comme ça, il faut toucher le porte-monnaie. Parce que c'est toi, moi et les autres, tous les contribuables qui vont payer tout ça. C'est pas seulement un quartier, c'est pas seulement une commune qui va payer.
2: Ah ben, c'est la France,
4: c'est pas moi qui va payer.
2: Ouais, c'est la France qui va payer. Ouais, c'est nous.
4: C'est clair, Francky. Moi, c'est casser à payeur. On touche au porte-monnaie, et on tue la mauvaise herbe, c'est tout. Voilà.
2: Et pas de... Comment on dit ça? Tolérance zéro, quoi.
4: Ah ben, Francky, la prévention, c'est terminé.
1: Maintenant, il faut aller à la répression totale. Vous savez, comme les policiers, bon, ils font leur job, c'est tout, ça fait normal. Moi, je suis un ancien policier, tranquille. Enfin, je vais te dire, aujourd'hui, quand on voit tout ça sur la retraite, quand on voit tout ça, il faut aller à la base. Il faut aller à la base. Parce que les policiers, eux, nous, derrière l'école, on a eu des formations pour. Mais quand on voit ça, on ne peut pas agir. Même si on a ce qu'il faut sur nous, on ne peut pas agir. Si demain matin, on tire ce qu'on a sur nous, voilà, on sera amené à être devant un tribunal. Voilà, c'est tout. Moi, c'est vraiment... Aujourd'hui, il faut aller à la répression.
2: Ouais, parce que la dernière fois encore, suite à des échauffourées à Paris, je crois, hein, je ne sais plus dans quel endroit, on parlait des personnes qui ont été interpellées, qui ont été réprimandées.
1: C'est moi, c'est vraiment, c'est complètement absurde, ça.
2: C'est absurde. Ils ont été réprimandés. On leur a dit, attention, faut plus faire, attention. Hein,
1: c'est, ah ouais, c'est, mais bon, voilà. Ça, c'est comme si c'était à l'école, quoi. Attention, on ne joue pas là-bas. Non.
2: C'est ça. Ça donne cette impression, effectivement. Oui.
1: Ah là-bas. Non, mais c'est non. C'est aujourd'hui. Ce matin, je suis en train de regarder une émission vraiment sur de France TV. Mon administration en 1938, tranquille. Énormément de monde. Tous les drapeaux étaient en haut, tout ça, tous les banderoles, tout ça. Mais quand vous voyez tout ça, c'était bon enfant, et pourtant, il y avait énormément de monde sur les Champs-Élysées. Mais pourquoi aujourd'hui c'est venu autrement, alors?
2: Ouais.
1: Parce que là, à l'époque, la répression était vraiment sévère. C'est la loi était vraiment sévère. Aujourd'hui, on peut faire ceci, on peut faire cela. À quoi bon? Non, moi, il faut toucher au porte-monnaie, c'est tout, terminé, hein.
2: Voilà. Eh bien, merci pour cet avis, monsieur. Allez, toucher au porte-monnaie, est-ce que ça, c'est la solution, justement, pour ramener le calme après la victoire en foot, que ce soit de la Coupe du Monde, qui arrive très bientôt d'ailleurs, hein. La Coupe du Monde, c'est France-Sénégal, je crois, le 16 juin prochain. Donc du coup, est-ce qu'il faut craindre encore des tensions, justement, avec l'arrivée de la Coupe du Monde très bientôt? 02 62 99 12 00. Pourquoi on n'arrive pas à célébrer sans casser? Vous savez, c'est comme si on fait une fête à la maison, on ne casse pas tout chez soi, quoi. Enfin, à moins que t'es pas au bon endroit. Freedom, allô, bonjour. Allô.
5: Oui, bonjour.
2: Oui, bonjour, madame.
5: Monsieur Francky, bonjour, je vous appelle, c'est la première fois que je vous appelle.
2: Soyez la bienvenue, madame.
5: Je vais vous demander, parce que depuis 2 jours, j'ai perdu mon trousseau-clé.
2: Ah,
5: les embêtes. Le clé de voiture.
2: Oui.
5: Et j'ai essayé de retrouver mes clés, je n'ai pas trouvé. Alors, je fais appel à votre radio pour que si quelqu'un a retrouvé, c'est à Étang-Salé-des-Bains face au restaurant à la 40.
2: Et vous avez fait comment pour les égarer? Vous les avez posés quelque part ou?
5: Ben, écoutez, j'ai fermé ma voiture, je sais pas.
2: Madame, excusez-moi de vous couper. Oui. Vous voulez bien mieux positionner le téléphone, s'il vous plaît, parce que là, je vous entends pas très bien. Vous avez garé la voiture?
5: Oui, j'ai garé ma voiture, oui. Et j'ai fermé ma voiture.
2: Oui, bah,
5: alors,
2: logique, oui.
5: Je ne sais pas, j'avais le trousseau-clé en main et j'avais deux autres choses aussi dans la main. Mon trousseau-clé peut-être est tombé. Je suis partie et quand je suis arrivée à la voiture, j'ai cherché dans mon sac, je n'ai pas trouvé. J'ai fait tout le tour de la voiture et je n'ai pas trouvé non plus.
2: Bon, là, très clairement, vous l'avez vraiment perdu, c'est-à-dire vous l'avez vraiment laissé tomber, vous ne l'avez pas posé quelque
5: non,
2: part.
5: Non, d'accord. Non, je n'ai pas posé, c'est tombé. Peut-être qu'en en mettant dans la poche de mon sac, ça a dû tomber, mais ça n'a pas tombé sur le trottoir, parce que j'aurais entendu, j'aurais ramassé. Juste à côté, il y a un petit terre-plein et de gazon. Ah. Et donc, je me suis dit que peut-être c'est tombé là-dedans.
2: Ouais, ouais, ça fait moins de bruit, là, effectivement.
5: J'ai essayé de chercher depuis 2 jours et j'ai pas trouvé.
2: Alors, peut-être que quelqu'un l'a récupéré, hein, ça serait vraiment la bonne nouvelle, justement.
5: Ben, j'espère. Alors, c'est pour ça que je fais appel à votre radio, à la personne qui a retrouvé mon trousseau-clé.
2: Et vous avez des doubles de votre voiture, là?
5: Non, j'ai pas de double de ma voiture, j'ai pas de double de clé.
2: Ah, ça, c'est le comble. Ouais, là, il faut absolument vous aider, parce que sinon, votre voiture, là, elle est inutilisable. Donc, on lance un appel à celui qui est passé à hauteur du restaurant La Carang, du côté de l'étang Salé-les-Bains, et qui a donc récupéré un trousseau de clé. On va laisser votre numéro de téléphone, madame, on va faire une exception.
5: Oui.
2: Alors, on vous appelle à quel numéro?
6: Alors, le 06 92
2: oui.
6: 32 69 25.
2: 06 92 32 69 25.
6: Et ma voiture, elle est toujours garée parce que là, bon, ben, je.
2: Oui.
6: Il y a des copains qui m'ont ramené à la maison depuis deux jours. Et donc, c'est pour ça que, bon, ben, ce matin, je me suis dit, bon, ben, je vais oser appeler parce que c'est vrai que.
2: Il n'y a pas de souci, madame. J'ai très bien compris l'urgence, raison pour laquelle on a laissé votre numéro de téléphone. Donc, si vraiment quelqu'un a récupéré ses clés, si c'est le cas, on vous appelle de manière à ce que vous puissiez récupérer votre voiture. On n'en dira pas plus, hein. Mais pour le moment, 06 92 32 69 25.
6: Oui. Et vous voulez le numéro de matriculation?
2: Non, surtout pas. Surtout pas, madame.
6: Ouais, parce qu'on l'a dégaré en bas.
2: Justement. Madame, ne me donnez pas de détails sur le lieu d'accord. Où est votre voiture. Je dis ça dans le sens où on aimerait que vous puissiez la récupérer une fois que vos clés vous seront rendues. Donc, pas plus de détails sur la voiture.
6: D'accord.
2: On fait ça?
6: Et vous nous
2: tenez informés également. Mais je vous en prie.
6: Au revoir.
2: À très bientôt. Au revoir.
6: Merci beaucoup. Au revoir.
2: Voilà, voiture, si vous avez trouvé ces clés, on rappelle les temps salés, les bains en face du restaurant La Carangue. Ben, les auditeurs, on compte sur vous pour les rendre à la dame. 06 92 32 69 25. Frida, mais il est déjà 7h. Tout de suite, on retrouve les informations avec la de PRL.
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22: Bonjour à tous. De nouveaux bombardements sur le sud Liban. Rien ne justifie l'escalade majeure en cours, écrit Emmanuel Macron sur ses réseaux sociaux. Dans la région, Tsahal a pris position dans la forteresse emblématique de Beaufort. Le ministre français des Affaires étrangères demande une réunion d'urgence du Conseil de sécurité des Nations Unies. Emmanuel Macron qui accueillait les joueurs du PSG à l'Élysée ce dimanche soir après leur victoire contre Arsenal en finale de Ligue des Champions. Amateur de football, le chef de l'État a félicité les joueurs. Il a aussi déploré les violences en marge des festivités. Écoutez.
23: Malheureusement, on a vu, et je ne veux pas qu'on s'habitue à ça, et personne n'a envie qu'on s'habitue à ça, des scènes de violence inacceptables à Paris et dans d'autres villes. Et donc je veux remercier le ministre de l'Intérieur, le préfet de police, l'ensemble des équipes qui se sont mobilisées. C'est pas le foot, ça. C'est pas le sport, c'est pas ce qu'on aime. Donc, merci à nos policiers, à nos gendarmes. On sera intraitable avec ceux qui ont été attrapés. On ne veut plus voir ça. Fini. On en a ras le bol.
22: Les joueurs du PSG qui ont ensuite rejoint le Parc des Princes pour une soirée de fête avec leurs supporters. 40 000 personnes les ont acclamés dans l'enceinte Porte de Saint-Cloud. À près de 6 000 policiers et gendarmes mobilisés pour éviter tout dérapage. À la 9e édition du sommet Choose France, Emmanuel Macron reçoit ce lundi au château de Versailles 200 chefs d'entreprise étrangers. Objectif, les convaincre d'investir dans le pays. La France est depuis plusieurs années le pays européen bénéficiant de la plus grande part d'investissements étrangers. Le nouveau congé de naissance à partir du 1er juillet. Les décrets ont été publiés au journal officiel hier. Ce nouveau congé s'étire sur un ou deux mois selon le choix de chacun. Il peut être pris simultanément ou en alternance avec l'autre parent. Il est également possible de le fractionner en deux périodes d'un mois. On termine avec le top 14, la fin de la 25e journée. Le Racing 92 l'a emporté 41-13 contre l'AS Clermont. Plutôt, Toulon a gagné 27-22 contre Bordeaux-Bègles. Voilà, très bon début de journée à tous.

0: La voix de Patrick Juvet en ce moment, toujours au cinéma d'ailleurs, hein, dans les années 70. À retrouver dans quelques instants, Michou avec un petit faible coup. Voilà, côté musique, ça se passe sur Freedom 2 pour cette journée de lundi. Freedom 2 pour la musique, histoire de passer un agréable moment. 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

0: Freedom, 7h passée de 5 minutes. On continue avec vous, les auditeurs. 02 62 99 12 00 dans quelques instants. Juste, je vous rappelle le sujet du baromètre ce matin où nous allons parler football, mais surtout de parler de l'après-match, hein, parce que oui, le PSG champion d'Europe, la fête a encore dérapé. Eh oui. À Paris, il y a eu des tensions, dans d'autres villes également, hein, pas seulement à Paris d'ailleurs. Il y a eu des interpellations, plus de 400 personnes interpellées, et même ici à La Réunion, du côté de Saint-Pierre, il y a eu des débordements. La question est simple ce matin, pourquoi en France une victoire se transforme en tension? Pour qu'on n'arrive pas à célébrer sans casser, c'est l'incompréhension totale. Et pourquoi le foot déchaîne autant de violence? On a entendu là dans le flash de la 2PRL Emmanuel Macron qui disait que la justice sera donc intraitable. C'est déjà entendu. Je sais pas ce que ça a donné la dernière fois, mais j'ai pas l'impression qu'à chaque fois la justice est réellement intraitable. 02 62 99 12 00 pour l'obligation de donner vos avis. Freedom, allô, bonjour.
1: Oui, bonjour.
0: Bonjour madame.
1: Oui, je vous appelle parce que j'étais cambriolée samedi.
0: Oh là.
1: Bon, je suis la même personne, je suis madame Rangaïenne, Marie-Patricia, je suis de Saint-Pierre, résidence Fermont.
0: Oui.
1: Et j'avais déposé plainte à la police, là j'ai rendez-vous avec le procureur. Et je sais plus quoi faire parce que j'ai plus d'argent. Comment je vais faire?
0: Vous n'avez plus d'argent, vous avez été...
1: Parce qu'ils ont volé tout. Ma carte gabier, ma carte d'identité, il y avait 20 euros dedans, il y avait ma carte mutuelle, je sais la personne qui... Je sais la personne. Donc j'ai rendez-vous avec le procureur ce matin et on verra la suite. Parce que je ne vais pas laisser tomber, hein. Moi j'ai pas perdu. Hein. Ils sont des hommes, je m'en fous. Moi.
0: Mais comment ça s'est passé là? Vous étiez là à ce moment-là ou pas du tout?
1: Non, moi j'étais pas là, moi je suis allée acheter le gâteau de fête des mères.
0: Mmh.
1: Et ma porte était fermée, moi je vérifie toujours même ma porte avant de partir.
0: Oui.
1: Et ensuite, je crois qu'ils avaient une clé universelle parce que c'est pas moi. C'est pas moi tout seul, il y a d'autres locataires aussi. Mais moi, bon, c'est ma carte gabier, moi c'est ma carte gabier qui compte parce que je n'utilise jamais l'espèce. J'utilise l'espèce que pour aller sur métier voir ma mère.
0: Et là, vous avez fait opposition à votre carte gabier,
1: oui,
0: là?
1: Oui. Oui, j'ai fait ce matin, mais là, ils savent pas si comme c'est une carte pré, comment on dit ça, sans contact.
0: Mm-hmm.
1: Donc l'assurance va me rembourser tout.
0: D'accord.
1: J'ai l'assurance au niveau de la caisse d'épargne.
0: D'accord. Et vous avez dit autre chose, là? Vous avez dit que d'autres voisins aussi ont été cambriolés?
1: Oui. Eux, ils ont tout, hein. Ils ont tout pris, la nourriture, les jeux, l'ordinateur, portable, tout. Tout ce qui a pas de valeur. Après, il est passé à la boulangerie Bosco, et il est parti en débarras. Il a pris. Mais ça, c'est pour les effets personnels. C'est des gens qui boivent, qui fait la fête, qui se drogue, les insultes du matin jusqu'au soir.
0: Mais madame, excusez-moi, mais vous connaissez le cambrioleur?
1: Oui, bien sûr. Oui, je sais. Parce qu'il était à côté de chez moi et il voulait rentrer me parler. J'ai dit non, je veux pas. Et après, les voisins m'ont dit de ne pas sortir parce qu'il y a du sang. Et mais lui, c'était sur l'effet de... Bon, après, la police, c'est déjà... C'est déjà ce que c'est la résidence Fermont. La CDR ne fout rien. C'est sale. Le pauvre concierge, lui, il fait tout le nécessaire. Il y a les enfants qui jouent dans la partie commune. C'est interdit dans la partie commune. 1h du matin, 2h du matin, il y a la musique à fond la caisse. Et la loi dit, à 22h, tout est fini. Alors, je demande bien, je sais plus quoi faire. Moi, j'ai envie de te prendre un fusil et tuer tout le peu. Mais c'est pas le but.
0: Bien sûr, oui, vous êtes en colère, ça peut se comprendre. Mais quand vous dites que la SDA ne fout rien, mais c'est l'insécurité totale là, dans votre bâtiment, là?
1: Moi, c'est-à-dire depuis le mois de février, moi j'ai écrit le directeur, c'était l'ancien, il est maire maintenant il s'en fout, il est maire. Maintenant j'ai fait de lettre recommandée à la nouvelle directrice. Jusqu'à maintenant, on est 31 1er juin, je sais plus.
0: De qui vous parlez? Vous dites qu'il est devenu maire, qui était la SDR?
1: Oui, c'est je sais plus son nom, c'est maire de Bois-Panon. Il s'en fiche de nous maintenant et puis...

0: il y a Michel, il y a Fontaine de logement aussi, il faut rien.
1: Éric Fontaine de la CNL, qui est maire de la possession, du coup.
0: Mais depuis qu'elle est maire, on le voit plus.
1: Ah ben, il est maire.
0: Ben, il est maire, oui, mais il s'occupe aussi des gens.
1: Bah, d'ailleurs, enfin, excusez-moi, j'ouvre une parenthèse. Bah, je me demande d'ailleurs si, en tant que maire, il est toujours à la CNL, Confédération nationale du logement.
0: Normalement, oui. Normalement, oui.
1: Généralement, la CNL.
0: Il va pas nous laisser tomber comme ça.
1: Bah, j'espère pas. C'est pas le but. Enfin, bah, il est maire, donc il a vraiment une autre tâche. Bon, je vais faire la parenthèse parce que je vais m'intéresser à votre cambriolage quand même et à la situation dans laquelle vous vivez. C'est la résidence Fermont qui est située à quel endroit, et s'il vous plaît?
0: C'est près de la caisse de la sécurité sociale. On fait 3 mètres. Il y a la boulangerie Bosso à côté. Moi, je suis résidence Fermont. 637 rue Suffren, appartement 34.
1: Ah, sécurité sociale, Saint-Pierre.
0: Oui.
1: D'accord, oui, mais à Saint-Denis. Oui, ok.
0: À Saint-Pierre, c'est... Oh là là, c'est fini Saint-Pierre. C'est chaud Saint-Pierre. Surtout à la gare, Carjeune. Oh là là, c'est...
1: Ah ouais, c'est comment?
0: Le PSG a gagné. Allez, on s'en fiche, on casse tout.
1: Ah, vous avez été témoin de ça, là, justement, parce que le PSG a gagné, on a cassé au niveau de la gare de Saint-Pierre?
0: De Saint-Pierre, oui, on a mis le feu dans la poubelle. Les jeunes mettent des cagoules sur la tête, ils courent ascendant. On va défoncer la police. Oh mon Dieu, c'est...
1: Mais ça c'est quoi? Ça s'est passé samedi soir, ça, madame?
0: Samedi soir, ouais.
1: Waouh.
0: Samedi soir, bon, c'est... On peut plus sortir, on peut plus. Et puis chez moi, il y a un détecteur, ça fait depuis 5-6 mois. La CD en est fourrie, hein. A dit, ils n'ont pas encore payé l'entreprise, ils ne peuvent pas venir réparer aussi parce qu'ils n'ont pas encore payé. Une grosse boîte comme un CDR, j'ai honte.
1: Mais ils n'ont pas payé quoi?
0: Pas payé l'entreprise.
1: Oh.
0: Ben oui. Et puis je sais que la famille m'écoute. Ils sont en train de rigoler, de... Bon, passons. C'est mon but, c'est ma carte gabier.
1: Ben oui, madame, là où on n'a pas beaucoup de solutions, là, un coup de carte gabier entre les mains du voleur, bon, bonne nouvelle, vous l'avez fait opposition, c'est exactement ce qu'il fallait faire. Mais maintenant, on retrouve à où sans moyen de paiement? C'est ça le con.
0: J'ai rien.
1: Ben oui, j'ai bien saisi. Alors, comment on peut faire dans ces cas-là? Vous êtes déjà, vous allez vous rapprocher de votre banque aujourd'hui aussi, non? Peut-être, c'est peut-être une solution.
0: Non, je ne travaille pas aujourd'hui.
1: La caisse d'épargne est fermée aujourd'hui?
0: Oui.
1: D'accord.
0: Donc, je vais voir le procureur, demander un rendez-vous avec le... Et puis, je partirai à la messe aussi, prier un peu, voir ce que Dieu peut m'aider.
1: Bon, en tout cas, si quelqu'un a des solutions dans ces cas-là, votre banque fermée, plus de carte bancaire, comment on se débrouille pour retirer des sous là dans un moment pareil? 02 62 99 12 00, si quelqu'un a une solution.
0: D'accord. Et puis, je voulais dire qu'il y a une personne très, très gentille de Saint-André, je pense, qui va mettre une serrure de haute sécurité. C'est à moi seul de taper le code.
1: Mm-mm.
0: Et puis, voilà, il viendra cet après-midi.
1: D'accord. Alors, on va sécuriser votre porte.
0: D'accord, c'est ça.
1: Okay.
0: Merci beaucoup.
1: C'est moi, madame. Merci beaucoup. Merci à vous.
0: Merci,
1: à très bientôt. Au revoir.
0: Ben,
1: dis donc, on sort de chez soi, vite fait, bien fait, trappe l'ordi, carte bancaire, enfin voilà, une série de vols qui se seraient donc déroulés dans la résidence Fermont. Nous sommes du côté de la rue Suffren, résidence de la SCDR, près de la Sécurité sociale, rue Suffren, du côté de Saint-Pierre. Un appel lancé aux victimes donc de ces cambriolages. 02 62 41 51 51, vous souhaitez apporter votre témoignage, eh bien 02 62 41 51 51, vous serez les bienvenus. Ça craint, hein. 02 62 90, on a brûlé des poubelles du côté de Saint-Pierre aussi, on a dégradé des dégradations à signaler au niveau de la gare. Frida Malo.
2: Allô, bonjour.
1: Bonjour madame.
2: Oui, voilà, moi je voudrais parler de foot, mais à notre niveau, au niveau local.
1: Bien sûr, vous pouvez.
2: En fin de compte, c'est pour dire que dans la ville de Passion, à Saint-Louis, nos jeunes, ça fait plus d'un mois, qu'ils s'entraînent dans le noir.
1: Comment ça, ils s'entraînent dans le noir à point courant? Enfin, il a pour l'éclairage?
2: Là, pour l'éclairage, non.
1: Eh ben.
2: Oui. Donc c'est sérieux, parce que les parents, des fois, prennent leur voiture, mais au niveau du terrain, pour éclairer.
1: Oh, c'est pas vrai, ils font ça?
2: Oui, c'est vrai, je vous jure.
1: Avec les phares des voitures, ils éclairent le terrain pour que les jeunes puissent jouer?
2: Oui, puissent s'entraîner. Ils s'entraînent 2 ou 3 fois par semaine dans le noir. Et il y a à côté du terrain, il y a le grand terrain où il y a de la lumière.
1: Ouais.
2: Donc, à un moment donné, les marmas, ils disent, mais madame, peut-être c'est Pétrel. Mais déjà, ben, Pétrel, apparemment,
1: fini.
2: D'un côté, passe par l'autre côté.
1: Ah, fini, Pétrel, madame.
2: Oui, Pétrel, fini.
1: Ah, ouais,
2: et là, il fait plus d'un mois que, ben, les marmas, ils entraînent dans le noir. Franchement, les inadmissibles. Et que, ben, comment il fait?
1: Ben, il m'a pas compris, là, vous, à côté, il y a la lumière?
2: Oui, il y a deux terrains. Il y a deux terrains. Le grand terrain principal, il y a la lumière.
1: Ouais.
2: Mais il y a d'autres mondes. Il y a les créneaux, les prix.
1: Oui, le terrain, il est occupé, d'accord, mais il y a la lumière.
2: Et de l'autre côté, il n'y a pas.
1: Et quelle explication on vous donne, madame?
2: Ben, elle a dit qu'il y a un souci, apparemment, il y a eu un souci d'électricité, je sais pas quoi. Et ben, il n'y a pas d'explication. On dirait que c'est normal. Pense aux parents, bientôt, maman, il aura besoin de lunettes. À force la vue dans le noir pour être blond.
1: Ah oui, mais en même temps, ils peuvent aussi,
2: Parce qu'à un moment donné, dommage que d'après un journaliste, il vienne y voir. Parce que peut-être, tu ne croiras pas, hein. Mais s'il n'y a pas de lumière, enfin, moi, les mamans, ils entraînent dans le noir. Et puis, après un moment donné, ben, l'entraînement, il vient faire 2 coups de ballon, après, maman, il s'en fout, ben, quand ça fait dans le noir.
1: Ben, on a plus de chances de casse ou de figure, madame.
2: Justement, les mamans, ils te blessent à eux. D'autant plus que le terrain, elle est morte. C'est un terrain, il n'y a plus rien. Les mamans, ils traînent quoi sur le béton?
1: Ah!
2: C'est un terrain synthétique, mais il n'y a plus rien du tout, hein.
1: Ben, elle est encore utilisée pour les entraînements, mais dans les...
2: Ben, figurera où que si, parce qu'il n'y a pas de truc, et ben, les terrains, elle n'est pas arrangée. Franchement, moi, comme ils passent vers Saint-Denis, comme ils voient tout ce que les nains là-bas pour les enfants, et quand on est dans la ville de passion, soi-disant, et que maman est en train de jouer dans le noir sur des terrains pour abîmer ses jambes, ben, elle est bien beau de dire plein de choses, hein. Après, il m'y connaît, là, les gens ont téléphoné en disant oui, c'est le contrepartie, que c'est par rapport. Il n'y a rien à voir avec politique, hein, c'est pour les enfants.
1: Hein, Demonie dit quoi? Il dit c'est la politique.
2: Non, bah, elle va dire ça parce que c'est rien. Hein. Moi, c'est pas ça, je m'en fous, que ce soit madame ou monsieur. Mais là, c'est pour les enfants, en fin de compte.
1: Ben, madame, dans toutes les villes, on fait en sorte que les marmailles puissent faire du sport déjà, ça c'est une
2: chose.
1: Et qu'ils puissent le faire dans de bonnes conditions. Ah, ben ouais.
2: Ben, maintenant, les bonnes conditions. Non seulement le terrain est pourri. Là, il n'y a plus de lumière. Ben, bien, tu ne sais pas quoi ce sera la suite. Parce que. Là, il n'est pas possible que c'est plus d'un mois maintenant. Bientôt, c'est la trêve. Ben, après la trêve, sera finalement rangée quand même. Parce que là, elle est inadmissible. Mais je vous jure, hein. Non seulement il y a ça, et après, midi, bientôt, ben, les mamans, à force de la vue, ben, on aura besoin d'aller à l'ophtalmo pour faire éducation et tout. Parce que il fait un mois, maman, elle est dans le fénois. Pour entraîner. Après, on dit d'affaires, ben, comment on veut, maman, il fait résultat un week-end. Il n'est pas entraîné.
1: Ben, les résultats à suivre, hein. C'est-à-dire match perdu d'avance.
2: Ben, bien sûr, ben, oui. Là, à midi, franchement, il faut arrêter la live, il faut faire quelque chose.
1: Alors, nous allons suivre ça de près, mais grâce à vous, madame, hein, puisque vous l'avez signalé. Dis-nous, dans les prochains jours, là, c'est quand le prochain entraînement?
2: Ben, c'est ce soir.
1: Ce soir, bon. quel est le saint qu'il faut prier pour avoir de la lumière?
2: Oui, voilà, je vais voir où saint il faut prier, mais après, il pense que le saint Freedom, parce qu'elle passe par Freedom, ça va y arranger.
1: Ben voilà, nous la trouvons le saint qu'il faut prier. Saint Freedom, voilà. Priez pour nous.
2: Ben voilà, exactement.
1: Bon, vous nous direz, madame, hein, vraiment, on va s'intéresser à ça.
2: Oui, mais j'espère seront entendus, parce que, ben, en passant par là, on aura une réponse, et ben, pense aux marmailles de Saint-Louis, quoi, à la jeunesse, à notre jeunesse.
1: Merci beaucoup.
2: Merci à vous.
1: À bientôt, au revoir. Bon, paraît-il qu'il faut prier Saint-Luc, c'est ça? Freedom, un Freedom Million. Bon. Saint Freedom, on le saura d'ici quelques jours si effectivement l'appel a été entendu. Moi, je vais tenter un autre appel, là, pour voir si je suis entendu aussi. Je vais tenter de joindre quelqu'un qui habite là. Juste... Non, pas du tout. Je sens un bonjour qui vient de loin. Ça va? Tout le monde va bien? Ouais, moi aussi. En pleine forme. Salut les filles. Alors, je suis tout seul aujourd'hui, moi, comme un grand. Il y a quoi? Il y a 4 filles, là, c'est ça? Waouh. Ah, la chance que j'ai. Et les tracas avec. Laurie Léo, nous sommes... Oh là, les regards... Ouh là là. Bon, on est chez... En plus, c'est une femme que j'appelle. Bah, décidément, Séverine. Ça va, Valérie? Hop là, bam. En plein dans la tête. Là, j'ai senti le vent, là. Valérie, qui habite Saint-Denis. Val. Valérie, Séverine, pardon. Non, c'est Séverine. Non, Séverine, pas Val.
3: Bonjour, vous êtes sur la messagerie du 02.
1: Ouais. Madame, merci, dis pas numéro de téléphone. On n'a pas le droit de numéro. Alors, plus, on passe la barre des 1 000 euros? Eh, on passe la barre des 1 000 euros! Yeah. Ah, belle réaction de la part de mes collègues. Effectivement, chez nous, c'est un événement quand on passe de 1000 en 1000. Et donc, tout à l'heure, 1008 euros dans la cagnotte du Free de Millions. On est passé de 3 chiffres à 4. 1008. 1008 euros dans la cagnotte du Free de Millions. Rendez-vous calé pour tout à l'heure, 8h15. Allez, le retour de vos appels, 02 62 99 12 00, Freedom. Allô, bonjour.
4: Oh, bonjour.
1: Oui, bonjour, monsieur.
4: C'est Paco, le parisien de Vauban-2.
1: Hello, Paco, le parisien de Vauban-2. Ça va, Paco?
4: Ah, mais en forme.
1: Mais ouais, mais espère bien, parce que Paco, dis la vérité.
4: Quoi?
1: Macha est mérité ou bien Macha est volé, ça?
4: Et mérité, arrête,
1: oublie, ah là là là là, Paco, n'empêche, juste, oui. dis une petite affaire quand même, Paco. Vous l'avez entendu, on n'est pas content, là, justement, dans le monde footballistique, là. Vous entendu ou pas?
4: Oui, vraiment, la violence, il mène à rien.
1: Voilà, oui, vous parlez moi de la violence, mais il parle au résultat, moi, là, monsieur n'est pas content du tout. Vous n'avez pas entendu parler de ça?
4: Non.
1: Un certain Wayne Rooney. Dis pas rien?
4: Un anglais, ça.
1: Ça même. Oui, bah, très bien.
4: C'est un attaquant anglais.
1: Voilà.
4: Vous jouez aussi, ça.
1: Voilà. Ben, il est pas content parce qu'il a dit comme ça. La Volazot, le match. PSG n'aurait dû accorder un penalty. L'arbitre, pas le PSG. L'arbitre n'aurait dû accorder un penalty.
4: Oui, mais comme elle a là, toutes les histoires, c'est pénalty.
1: Ouais. Bah oui, bah, même le tir au but, c'est une histoire de pénalty, hein.
4: Tout le monde, quand un match, l'équipe, il gagne, il dit, bah, ah, la fin, on a pénalty. Ah, pénalty, pénalty. Ben, pénalty, sinon, pénalty, sinon, pénalty.
1: Et bah, où la garde le match,
4: Ah, mais bien sûr.
1: Et alors, on l'a vu, la fatte,
4: et c'est pas contre les épaules. Niveau Menguez, ça va être le gars, c'est pas contre les épaules. Mais on a connu ça, ça?
1: Ah, d'accord. Donc, ah. Donc, avec un pénalty, alors?
4: Non, mais il y a de monde qui garde le football et il y a de monde qui ne connaît pas le football.
1: Ouais, mais là, on parle de Wayne Rooney, on parle pas de monde, là.
4: Oui, mais pourquoi? Ben, c'est normal. Ben, si, par exemple, Arsenal était gagnant, ben, jouer à français comme Thierry Henry, il aurait dit pareil.
1: Ah oui, d'accord. Ah oui, ok.
4: Bon, les réciproques, ça.
1: Il est comme ça. Bon.
4: Il y a un anglais, mais comprends lui, parce que Paris a gagné, il y a un anglais, il n'est pas content.
1: Oui, oui.
4: Après, parler de pénalty, c'est un prétexte. Comprends. Là, il veut mettre un peu la pression, mais manque de peau, il y a des étoiles, c'est bon?
1: Oui, alors.
4: Il donne une légende, une légende. Le nom Paris sera dans le livre de records.
1: On rappelle à l'époque, Paco, parce qu'on est un fidèle auditeur, il me rappelle au passage, je vous rappelle à l'époque, les Marseillais qui disaient, jamais autre n'aura les étoiles, les six autres maillots.
4: C'est vrai.
1: Jamais. aujourd'hui, quand tu dis alors?
4: Ah, il copie. comme il trouve en Marseille, il y a une
1: félicitation. Attends un instant, mais ça, sur une information là avec Thierry, il se passerait quelque chose là, du côté de Saint-Benoît. Thierry, bonjour.
5: Oui. Donc, bonjour.
1: Oui, bonjour Thierry.
5: On a un homme ce matin qui est à terre à Saint-Benoît.
1: Oui.
5: Devant le garage communal. Voilà.
1: Devant le garage communal.
5: Oui.
1: Mais homme au sol, on parle d'un monsieur, on a fait un malaise.
5: Oui, il a fait un malaise.
1: D'accord. Les secours déjà sur place, Thierry?
5: Non, les secours ne sont pas encore sur place.
1: D'accord. Et c'est quelqu'un que vous connaissez?
5: Non, c'est un travailleur de la commune, quoi. Voilà quoi.
1: D'accord. Et malaise, mais il est conscient là désormais?
5: Non, mais moi, il y a des crises, il y a des et voilà.
1: Voilà. On est au niveau, là, dis-moi, du garage communal.
5: Ok, voilà.
1: Saint-Benoît, ça, hein?
5: Oui.
1: D'accord. Pour la circulation, aucune gêne, Thierry?
5: Non, là, des gens côté dit ça, là. Voilà.
1: Ok. Bon, on attend les secours qui ont déjà été contactés. On les attend sur place.
5: Ok.
1: Merci pour l'information, Thierry.
5: Merci.
1: Oui. Intervention en cours, nous dit-on, un homme au sol suite à un malaise. Ça se passe à hauteur du garage communal de Saint-Benoît. 02 62 41 51 51 si vous avez là d'autres informations. Damien avec nous, des bouchons à signaler sur la route des Tamarins. Damien, bonjour.
6: Oui, bonjour.
1: Oui, je vous écoute, Damien.
6: Embouteillage, chaque 4 voies, en direction de Saint-Pierre, sortie les ponts.
1: Sorti de l'éperon.
6: Ouais, de Saint-Pierre.
1: Vers Saint-Pierre. C'est vrai que très tôt ce matin, on avait parlé de l'intervention de la DRR dans le secteur. On parlait de voitures en difficulté. Vous l'avez vu quelque chose ou pas du tout, Damien?
6: Elle est bloquée à la sortie des ponts.
1: La sortie même est bloquée?
6: Ben, en fait, non, c'est là, quand ça prend la 4 voies, sort de l'éperon, prend la 4 voies, ben, qui est là.
1: D'accord, c'est la bretelle d'accès à la 4 voies qui est bloquée. Vers l'éperon, direction le sud.
6: Ah, même.
1: Bon, si quelqu'un peut nous dire pour quelle raison, qu'est-ce qui se passe, des travaux peut-être, ou une voiture, ou un accident, 02 62 41 51 51. Merci beaucoup, Damien. Et bonne route à vous. Au revoir. Freedom, il est 7h passé de 25 minutes. Freedom Information, auditeur de Freedom 2, on nous signale sur la route des Tamarins au niveau de la sortie l'éperon. Vous prenez la bretelle d'accès à la 4 voies depuis la sortie l'éperon en direction de Saint-Pierre. Circulation difficile, 02 62 41 51 51. Tiens, aussitôt demandé, aussitôt une réponse avec Marie qui nous rejoint à l'instant. On va en savoir plus. Marie, bonjour.
7: Oui, bonjour. En fait, ben, il y avait un camion qui était en panne et là, il s'est fait remorquer par le camion d'épanage. Et du coup, ben, c'est bon, la route est redevenue. Ben, il y a les embouteillages.
1: Ouais,
7: la route devient normale dans 15 minutes.
1: Ouais, le temps que ça se résorbe. Mais le camion, lui, il a été évacué.
7: C'est ça, le camion a été évacué. Ben là, il est en remorquage avec le camion d'épanage. Mais bon, il roule super lentement. Donc, voilà.
1: Ah, d'accord.
7: Voilà.
1: Il y a plus de danger, oui, mais quand même, côté circulation, ça roule très lentement.
7: Voilà, là, c'est bon. Vu derrière, moi, j'étais dedans, donc du coup, voilà quoi.
1: Combien de temps on a galéré, là, pour avoir une idée, Marie?
7: 15 minutes à peu près.
1: Ah oui, quand même, oui.
7: Ouais, 15 minutes.
1: Le matin comme ça, pour aller travailler, 15 minutes, l'important.
7: Hein. Oui, parce qu'en fait, il y a trois voies, et du coup, comme c'était la voie de droite qui était neutralisée, donc du coup, le temps des trois voies, elle résorbe sur une voie, donc...
1: Ah oui, là oui, très très sportif les affaires.
7: Justement.
1: Ouais, là c'est plus qu'un entonnoir là. En tout cas voilà, les automobilistes sont avertis. La bonne nouvelle c'est que le camion a été récupéré par un dépanneur et ça devrait mieux rouler dans 15 minutes environ.
7: Voilà.
1: Super, merci Marie. Et bonne journée, à bientôt, au revoir. Voilà les auditeurs, l'information en direct, on la vit avec vous, donc soyez prudents et patients sur la route des Tamarins en direction du sud. Freedom Information, auditeur de Freedom 2, on en sait un peu plus concernant ce ralentissement au niveau de la route des Tamarins, sortie l'éperon en direction du sud, on nous a signalé un camion qui était donc en panne, qui a été déjà récupéré par un dépanneur, le temps que l'embouteillage se résorbe et vous retrouverez une circulation normale, restez vigilants en attendant, 02 62 41 51 51 pour toute autre information. Frédéric, on termine la conversation avec Paco, justement, on était en train de parler football, oui, Mizeaou, également, ben, les échauffourées, qu'est-ce que vous pensez de ce qui se passe, là, après match, ah, bon, bravo PSG, Paco, hein, c'est pas la question, mais qu'est-ce que vous pensez de ce qui se passe, là, après les matchs, les violences urbaines et tout ce qui s'ensuit, là?
8: C'est pas très bien, pas des supporters, ça, des cassures.
1: Oui.
8: Mais nous, on est supporters, nous, on respecte toutes les personnes et tout, le bien. Comprends?
1: Le vrai supporter, le vrai supporter, il est respectueux, c'est ça, vous dites moi, non?
8: Voilà. On a gagné, je fais la fête, mais pas en cassant des choses, des magasins et tout ça. Au moins, il fait grillade sans manger, sans boire avec Colorado.
1: Ben ouais, mais ben non, ben, il fait grillade avec le mobilier urbain, quoi.
8: Oui, ouais, sûrement.
1: Ben ouais.
8: Voilà.
1: Et bah, écoutez, il casse
8: mais... il casse pas rien parce que déjà pour les cinémas il a pas fait rien alors
1: il est triste ce constat là. N'empêche hein, de dire que Gay n'a pas fait rien
8: ouais il est triste mais c'est pas comme ça c'est en fait on a fait sa manière on comprend chacun a fait sa manière mais Milo la violence il mène à rien.
1: Oui, mais là, c'est une violence qui arrive juste après que le PSG.
8: Match, oui, voilà.
1: C'est pas moi, la violence, avant. Oui, d'accord, il avance pas, mais comment on peut arriver à dire, ben, mis ça à casser, mis ça à te toucher, mis ça à si, mis ça à, comment on...
8: Ouais. Ben, là, on me dit personnellement, mieux que pas que ça, oui, moi, je suis dans la tête, hein. Mais, c'est très compliqué. C'est comme si le 14 juillet.
1: De quoi, 14 juillet?
8: Le 14 juillet, 4 fois, il ne brille pas aussi.
1: En France, oui, c'est vrai.
4: Ça va, ouais. Voilà, il y a des choses que...
1: Mais ça reste pas normal toujours, hein, que le 14 juillet, pendant que certains profitent du feu d'artifice, d'autres perdent leur voiture, voilà. Ça aussi, c'est pas normal,
4: voilà.
1: Ça. Hein.
4: Ben oui, ben voilà, c'est ça, Mijo. C'est pas que pour un match football, hein, y a plusieurs choses qui peuvent amener à ça, hein. Même quand les gilets jaunes, quand là-bas, ils manifestent, quand là-bas, le CGT manifeste, ils bougent pas, ils cassent pas. C'est la même chose, ça finit arriver à un mode sans fin de compte. Au bon?
1: Oh là là là là là là, c'est bien triste.
4: Il n'est pas bien pour vraiment manifester, il n'est pas bien pour casser.
1: Ouais, c'est ça qui est dommage.
4: Il n'est pas bien pour supporter l'équipe football, il n'est pas bien pour casser.
1: On en parle justement dans le baromètre ce matin. Merci beaucoup, monsieur.
4: Le 14 juillet, et Paris Magique, et joyeuse fête à tous les Parisiens. Les dents, au dernier mois, nous avons mangé, nous avons boire, nous avons fumé. Et allez Paris! Paris Magique!
1: Allez, merci Paco, à très bientôt. Ouais, lui, il est content, on a un heureux, lui au moins il va rien casser. Voilà, c'est quelqu'un qui préfère faire la fête que de commettre des actes de vandalisme. Ouais, on en parlera dans le baromètre ce matin de ces violences après match. C'est l'incompréhension totale pour tout le monde avec plus de 400 interpellations. Je vous le rappelle, hein, sur toute la France, eh bien 02 62 99 12 00. On en parle dans quelques instants, sujet du baromètre ce matin.
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1: Freedom, juste avant le baromètre, place aux informations avec la 2PRL.
13: Bonjour à toutes et à tous, on commence par ces deux blessés graves à Saint-André. Deux hommes auraient été agressés au sabre cité Beauclair après une bagarre. Ils ont été hospitalisés, une enquête est en cours. Sur les routes, des contrôles ce week-end, 84 infractions ont été relevées par les gendarmes. 13 conduites sous alcoolémie et 6 sous emprise de stupéfiants ont été réprimandées. Au total, 13 permis de conduire ont été retirés. Une bonne nouvelle désormais, le SMIC revalorisé aujourd'hui en ce 1er juin à plus 2,41%. Cela correspond environ à 35€. Pour beaucoup, cette hausse reste insuffisante pour faire face à l'augmentation du coût de la vie, notamment avec les hausses de prix en rayon ou à la pompe sur fond de guerre au Moyen-Orient. À Madagascar, les perspectives économiques s'améliorent. Annonce de la Banque africaine de développement, l'institution reste prudente face à l'instabilité régnante. La croissance du PIB réel malgache pourrait passer de 3% en 2026 à 4,5% en 2027, une reprise modérée convient à l'organisation bancaire. Le Grand Boucan se prépare à Saint-Paul pour sa 28e édition. La thématique aborde les illusions et le monde surréel. 70 000 spectateurs attendus le 28 juin prochain pour admirer la parade et les 14 chars décorés. C'est l'un des plus grands événements organisés à La Réunion. On termine par les sports. Les volleyeuses du tampon Gecko Volley, sacrées championnes de Lille, elles ont remporté la finale du championnat championnat de la Réunion hier contre le Saint-Denis Olympique à victoire 3-1. Et puis en foot, 10e journée du championnat de Régional 1, la Saint-Pauloise crée la surprise ayant perdu contre l'US Bénédictine 2-1. Victoire du FC La Ville 2-1 aussi contre la Sainte-Rosienne. La Jeanne l'a emporté 3-1 sur le terrain de Bagatelle. La Saint-Pierroise et le FC Trois Bassins se sont neutralisés 0 partout. Un partout entre Piton-Saint-Leu et le Saint-Denis FC. La Tamponnaise reste devant au classement provisoire avec 34 points. Bon début de semaine à notre écoute.
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1: Et il y a du changement là justement dans le bulletin météo. Le bulletin a été réactualisé là ce matin. On se retrouve avec un bulletin de vigilance jaune, forte pluie, orage pour toutes les zones. C'est donc valable à partir de 11h ce matin et jusqu'à 17h. Alors, donc des entrées maritimes, hein, on vous le disait ce matin, encore d'actualité dans le nord-est. Le temps bien ensoleillé tout de même et sec en direction de l'ouest. Il y a une masse d'air qui s'humidifie ensuite progressivement. Il y a aussi un risque orageux qui n'est pas exclu dans le secteur du tampon. Tampon sud-ouest, sud-est. Donc, température maximale 27-30 degrés sur le littoral, 23 du côté de Sillaos et 15 degrés au niveau du volcan ou au Maïdo. Je rappelle, un bulletin de vigilance jaune, forte pluie, orage pour toutes les zones, valable donc de 11h à 17h aujourd'hui.
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1: Freedom, nous allons parler du foot et de ses dérives surtout. On parle de cela dans le baromètre ce matin. Ce samedi, le Paris Saint-Germain est devenu pour la deuxième année consécutive champion de la Ligue des Champions après des tirs au but. Belle victoire du PSG, hein, indiscutable même. Mais l'après-victoire laisse un goût très amer parce que derrière la joie, derrière les cris de victoire, il y a les images que l'on connaît trop bien, les vitrines brisées, les affrontements, des policiers blessés, des interpellations. Bon, ce n'est pas qu'à Paris, hein. À Agen également, il y a eu une centaine de perturbateurs, des jets de pierre, de gaz lacrymogène. À Saint-Pierre, ici même, là, à La Réunion, il y a aussi des débordements, bon, sans gravité majeure. Mais bon, le symbole est le même, quoi. Même à 10 000 km, la fièvre du feu peut déraper. Je vous le disais, hein, plus de 400 interpellations. Lors de la précédente victoire en 2025, on rappelle que deux personnes avaient perdu la vie. Et ça, suite à des débordements similaires à Paris, ça craint quand même. Hein. Cette année, heureusement, bon, aucun drame si on parle d'un motard qui est en empruntant une portion de route a percuté un mur en béton. On ne sait pas si justement c'est réellement attaché ces échauffourées qu'il y a eu du côté de Paris, mais en tout cas voilà, on se pose des questions concernant le sport. Est-ce que c'est encore du sport d'ailleurs, ou est-ce que c'est devenu un exutoire pour la colère sociale? Est-ce que le foot est le miroir d'une société qui ne sait plus se contenir? On a vraiment du mal à comprendre ce qui se passe là dans le monde du football. On en parle avec vous, 02 62 99 12 00. Et pourquoi à chaque fois ça tombe sur le foot, quoi? Freedom, allô, bonjour.
16: Allô.
1: Ah, oui, bonjour.
16: Oui, bonjour monsieur Francky, ça
1: oui,
16: va?
1: Oui, madame, allez bien, merci. Je vous écoute pour parler du football.
16: Voilà, le foot là, les Parisiens que sur Paris, il arrive le débordement.
1: Alors, à quel endroit d'autre? Quel autre endroit, pardon?
16: Chez le Chaudron, Saint-Denis là.
1: Chaudron aussi?
16: Il a mis le feu aussi, oui.
1: Ah, où ça exactement? Ah oui?
16: Oui, oui, oui. Hier matin, on a été sur le marché.
1: Oui.
16: Et ben, parce que toutes les poubelles les brûlées, hein.
1: Ah ouais?
16: Oui, oui, il a mis le feu.
1: Et madame,
16: tout. Incroyable.
1: Mais à quoi il sert? La femme ne comprend pas. C'est quoi le but?
16: Ben, le but, je ne connais pas. Moi, je ne sais pas que ça donne des autres têtes. Je ne sais pas si c'est une banque, ça se fait, mais un problème quelque part, non?
1: Ben, grave plutôt, ouais, parce que si tu regardes un match, l'équipe, il gagne. À moins que c'était bon monde pour Arsenal, mais même ça, même l'équipe, il perd ou il gagne, si tu casses, il brise. Ben...
16: Il fait n'importe quoi.
1: Ben ouais, il fait n'importe quoi.
16: Oui, mais après, qui s'y paye tout ça là, M. Francky? C'est nous-mêmes qui payons.
1: Ah, par contre, oui, c'est le contribuable qui s'en remet en état.
16: Ben oui, c'est tout ça là, c'est nous qui payons ça. Oui,
1: exact.
16: Pas croyable, ben, la vue dire, ben, elle est impossible.
1: Ah oui, ben, Salama n'avait pas entendu parler, mais remet à Siao de relève l'info. Donc, au chaudron aussi, détention dans la nuit de lundi à dimanche, de samedi à dimanche, pardon.
16: De samedi à dimanche, oui. Mais ça n'a pas en parlé, ça. Mais si chaudron, presque toutes les poubelles, les brûlées. Presque toutes.
1: Ça, c'est l'incompréhension totale.
16: Pas possible, là.
1: Ouais, mais je veux bien croire, madame. Merci beaucoup. Merci pour l'info également et cette réaction.
16: Bonne journée à vous.
1: Bon, vous habitez le chaudron, vous avez peut-être vu ce qui s'est passé là. Comment expliquer ces tensions suite à un match de football qui se termine plutôt bien pour l'équipe française, le PSG. En l'occurrence, notre équipe hein, en Ligue des Champions. Frida Ballo, bonjour.
17: Allô, oui, bonjour. Ben, à moi, midi, franchement, moi, j'aime le football. J'aime bien les clubs français quand ça va en Ligue des Champions. Mais à moi, même pas qu'il casse comme ça, ouais. À moi, mon slogan, là, d'autres va connaître, c'est quoi mon slogan, droit au but. Après, vous connaissez, bonne Parisien, là, ça l'a gagné, c'est très bien.
1: Oui.
17: Champion. Club français, pas mauvais. Mais, baba, à casser partout, non. Excusez-moi, là, c'est du n'importe quoi. Fallait voir aussi, voir bon débordement comme ça, là. Faut rabanner. Faut faire un prélèvement à la source, faut faire un affaire, faut bannir, on voit ce que ça te l'a cassé.
1: Mais comment attraper les casseurs même, parce que c'est...
17: Non, mais c'est... Ouais, regarde l'enfant, ça va comment ben la bonne policier, là, l'attrape bonne maman, là. Trappe à ça, trappe à identité. Fais rien, ça va faire, ça, prochaine fois, ça te va casser, ça te va imaginer, quoi, ça te l'a cassé.
1: Monsieur, il n'y a pas longtemps, on avait débattu sur le sujet, ben là, en fin de compte, là, attrape des personnes, là, des manifestants que la ni qui était voilà la trappe de le bon Marmaille a été réprimandé.
17: Hein, réprimandé, mais là faut passer à l'étape supérieure, c'est pas réprimandé, il faut la foutre à banner, c'est des travaux forcés, dans un balai, dans un tout, va bonne vie de la casser là, ça va pas épouser de camarades, ça va de la casser là. Non, faut arrêter là faut être vraiment plus strict là. Et après comme il dit, le ballon t'es rond sur terrain. Le ballon t'es rond sur terrain, comme il garde National contre Paris Saint-Germain. Là t'es une équipe, t'es red zone, t'es pas comme un TS, ça te l'est. Hein, garder un coup, ben là, la bague fait 5-0, mais ça, là, Arsenal, là, là, là, jusqu'à tir au but. Hein.
1: Ouais.
17: Hein, Ligue des Champions. Moi, franchement, j'aime bien la Ligue des Champions.
1: Mérité alors le match, du coup, le titre après, de champion de la Ligue.
17: Oui, ben, la vie des 2-3 affaires, moi, la vie, ma vie, l'arbitrage, là, était un peu osé quand même, l'arbitrage. L'été osé, il avait des mains, il avait des affaires, ouais. Mais il peut pas dire là, un peu pour Paris Saint-Germain, un peu pour Arsenal, mais dans les décans, pareil, il avait un peu, voilà quoi, tellement que l'arbitrage n'était pas aussi carré, voilà, tellement, parce qu'il avait des mains, il avait des ballons, il avait des poussées même dans la cage de tir au but là, tout ça, mais franchement, tellement qu'il manque une meilleure vigilance que ça, mais... Après, au niveau des débordements, t'es chaque fois qu'il fait football, excusez-moi, les amis, c'est soit vous les supportez, ou les tranquilles, soit vous les supportez, ou restez calme, soit arrêtez de faire l'intéressant, bonne rodée au sauvage, si t'es commencé la guerre ici, la réunion. Mais faut arrêter, les gars, c'est juste du football, à moi, personnellement, mais mettent entre guillemets, mais ils crèvent pas pour football, moi. Ah oui, ouais. Moi, j'aime football, mais regarde. Et moi, les contents.
1: Juste une dernière question rapidement. Vous vous souvenez où quand justement Marseille a décroché sa victoire dans les années 90 là oui. Vous rappelez où s'il a eu des tensions après match ou pas du tout?
17: Ah, il avait un petit peu de tension.
1: Mais... Pareil, même histoire. Que ce soit PSG ou un autre équipe ou Marseille ou un autre équipe, oui. c'est la même chose quoi.
17: Oui, c'est ça, c'est la même chose. Il faut qu'on conditionner ça, ouais. Quand la fini là. Là, il faut surveiller, là, déjà, il peut pas mettre la police pour renforcer comme ça. Les gars, tu fais la fête, nous fais la fête tranquille, dans la joie, sans casser rien. Après, voilà, supporter, insupporter. Chacun son slogan, chacun son club, mais au moins, nous fait dans la tranquillité.
1: Mais c'était voilà. pas vraiment le cas, effectivement. Monsieur, merci beaucoup. Hein, des milliers de personnes, effectivement, qui apprécient un match et au final, des échauffourées, des violences urbaines. Freedom, bonjour, allô?
18: Oui, bonjour, c'est pour intervenir sur le baromètre.
1: Oui, allez-y, monsieur, nous sommes en direct, allez-y.
18: Donc, en fin de compte, ce qu'il faudrait savoir, c'est que déjà, pour le foot, c'est vrai que c'est le sport le plus médiatisé de France. Parce que c'est un peu le sport du peuple, c'est le sport de tout le monde, on va dire.
1: D'accord.
18: Et donc, toute catégorie de personnes peut se mélanger dans le foot.
1: Oui.
18: Mais après, le souci qu'il y a, c'est que ça n'a rien à voir avec que ça soit le PSG, l'OM, ou Lens, ou Lyon, ou n'importe quoi.
1: Mm-hmm.
18: C'est une histoire, c'est un problème de société qu'il y a depuis à peu près un peu plus d'une dizaine, une quinzaine d'années, qui est alimenté par certaines politiques françaises.
1: Ah bon?
18: À mettre de l'huile sur le feu, toujours, bien sûr.
1: C'est-à-dire?
18: Quand vous entendez les représentants LFI qui demandent à s'insurger si jamais le Rassemblement National passe au pouvoir, quand vous entendez que les personnes de LFI qui disent que la police tue, que ceci, que cela, c'est juste mettre de l'huile sur le feu dans les quartiers qui sont déjà sensibles, avec des personnes qui vivent, d'accord, peut-être un peu plus dans la pauvreté que d'autres quartiers, et qui trouvent ce moyen-là comme défouloir, comme provocation. Pour eux, ça devient un jeu, parce que ils en entendent parler par les politiques.
1: Mmh.
18: Pour eux, ils craignent rien, puisque les politiques leur demandent de le faire. Et quand ils sont arrêtés, la justice ne fait rien. Donc la seule solution, c'est déjà d'une, de durcir cette justice, c'est-à-dire parce que les forces de l'ordre, ils font leur travail. Ils arrêtent les gens, ils font ce qu'ils ont à faire.
1: Ah, tout à fait,
18: arriver
1: oui.
18: Devant les tribunaux, après arriver devant les tribunaux, ils ont rien. Par contre, vous, attention, vous qui travaillez toute l'année, qui êtes respectueux des lois ou quoi que ce soit, si vous n'avez pas le droit à l'erreur, hein, parce que vous ne serez pas jugé de la même façon.
1: Ouais,
18: ça, par contre, parce que vous serez solvable, vous allez payer. Mais eux, comme ils ont l'excuse de qu'ils sont insolvables, ils ne payeront jamais. Ils auront du sursis, ils auront des rappels à la loi, des ceci, des cela.
1: Ouais, des réprimandes, oui.
18: Voilà, mais dans des cas comme ça, là, après, on n'a pas encore entendu les chiffres, hein, mais sur la 500aine de personnes qui ont été arrêtées, là, s'il y a des mineurs, là, c'est les parents qui doivent payer la casse. Mmh. Solvable ou pas solvable,
1: ouais.
18: Il faut trouver une solution pour qu'ils payent la casse, c'est tout. Et à un moment donné, là, ben, les gens, ils vont tenir un peu leur enfant chez eux.
1: Ce serait peut-être une solution.
18: Mais bien sûr que c'est une solution, parce qu'il n'y en a pas d'autre sinon. Mmh. La preuve, quand ils arrivent devant les tribunaux, ils sont relaxés, ils n'ont rien, donc ça ne sert à rien. C'est la solution, c'est ça, et la meilleure des solutions... Ça serait surtout que les politiques, ils arrêtent de mettre de l'huile sur le feu.
1: Monsieur, merci pour cet avis. Merci beaucoup. Le 02 62 99 12 00. Pourquoi en France, on est le seul pays où on casse, on brise, on vandalise, on pille des magasins, on agresse des policiers et on se tape dessus pour fêter une victoire? On se tape dessus pour fêter une victoire. C'est incroyable, hein. C'est quoi, c'est la France, ça? C'est quoi comme pays, ça? Frida Malo, bonjour.
19: Bonjour, Antoine.
1: Oui, bonjour, monsieur.
19: Alors, bon, ça fait beaucoup. Monsieur, elle a dit, ouais, c'est la fille de Jean-Pierre, ça va, le bonne chaîne, là.
1: Alors, monsieur, mettez bien, pense que le téléphone ou le Bluetooth soit les trop fort ou trop faible, mais...
19: Ouais. Ah, ouais, bon.
1: Voilà, mais entend mieux, merci. Alors,
19: donc là, mais là, c'est la vie de Joachim, ça va, le bon jeune de Périgueux, puis c'est militaire, la nous, la cinquantaine d'années là. Ça pas déconne pour Mano, hein. Mais monsieur là parle un petit peu politique, on dirait pas du politique, hein.
1: Mm.
19: Mais bon, m'a dit un petit mauvais, ben là, il faut le changement, là. Là, il faut le peigner un peu, on met droite.
1: Oui, mais que ça va changer si c'est Le Pen qui rentre, quelle droite, tout.
19: Il va nettoyer un coup. Il y a la réunion, comment elle est? La réunion avant de monter, déconne pas pour moi, ça. Il faut, si continue comme là, ben, il sort rapide, il ne fera plus rien. Si continue comme
1: là. Mm-hmm. Là, quand on entend justement au chaudron, on est là, madame là, t'as là, ici, la réunion au chaudron, hein. Ils ont comme ça la boule poubelle, là-bas, du côté de Saint-Pierre, pareil, la saute sur l'auto, la boule poubelle.
19: Ben oui, ma vie. Ben, parce que ça, l'entraînement, tout ensemble, ben, il fait la merde, il faut arrêter un peu, il faut mettre droite, là. Ah, arrête un coup. La réunion des rapides, là, yo, la réunion de civil, là.
1: Mm-hmm.
19: Et, yo, mais donne encore 10 ans, si vous continuez comme là, on va dire mon nouvelle. On va dire mon nouvelle frontière. Moi, on a 50 ans, moi. Et après, si la vie tranquille, on ne dit pas, mais parfait, mais ce monde, il dit, oh là là, il commence à l'en couille, là. Où est-ce que Le Pen rentre à mettre droite, là, les morts, la France, la réunion, pareil.
1: C'est un parti politique qui pourrait, justement, mettre fin à toutes ces violences urbaines, c'est ça?
19: Exactement. Parce que la France, là, depuis la droite en question, là, ça ne fait rien, ben, on n'a pas la chasse. Faut arrêter un coup, ça, ils sont, c'est bon et bon, je sais pas beaucoup où mais au moins la vie est changement. Mais faut arrêter, t'es fou, la réunion est plus en sécurité non plus, là. Comment ça fait dans 10 ans de l'anneau à quand ça sortit, sort armé? Y a de Saint-André qui s'est arrivé de moule, Rodaka, de moule, avec ça, ben, n'est pas là que ça. faut arrêter de répéter.
1: Ah non. Bon, heureusement, on est plus ou moins épargné, mais bon.
19: Il
1: y a quand même des débordements. Monsieur, merci beaucoup. Bon, c'est pas le grand débordement comme on a pu le voir, comme ils ont pu le voir là du côté de Paris ou dans les grandes villes, mais quand même, ça interpelle. Quel pays est donc devenu la France? C'est la question que l'on se tentait de se poser. Freedom, bonjour. Allô.
20: Oui, bonjour Francky. Bonjour.
1: Monsieur, bonjour. Oui.
20: Voilà, bon, moi je pense que le problème, ça vient de il y a des facteurs qu'il faut prendre en compte, hein, ça va empirer, parce que de plus en plus, il y a des jeunes qui vivent dans la précarité, dans l'inégalité, donc il y en a beaucoup qui aimeraient bien assister à ce match sur le stade, mais défaut, il n'y a pas de moyens, tout ça.
1: Oui, c'est cher, hein. Et pas donné à tout le monde.
20: Après ça, justement, ça en profite aussi à des groupes de jeunes délinquants. Ils attendent qu'il y ait un mouvement de foule pour pouvoir attaquer ces magasins pour les piller, parce que soit une personne qui a de l'argent, il va pas les voler. Quelqu'un qui est riche, il va pas les voler. C'est normal. C'est que les gens qui sont dans la précarité qui vont voler.
1: Mmh.
20: Le monsieur qui disait que c'était les groupes politiques, les filles qui mettent l'huile sur le feu, tout si on regarde bien toutes les politiques qui mettent l'huile sur le feu, que ce soit le RN, que ce soit le Centre ou les Républicains, tout le monde ils ont des paroles, voilà, qui poussent à leurs partisans à mettre le feu, à sortir, quoi. Moi je dis le problème vient de la précarité. Parce que ces jeunes qui disent qu'il y a beaucoup d'élus qui volent des millions et après ils sont condamnés à quelques centaines d'euros et eux ils sont toujours dans la précarité, ils ont pas le choix. Ils attendent, malheureusement, ils attendent qu'il y a des gens dans la rue pour les 14 juillet. Chaque fois il y a un match pour pouvoir justement pour fondre dans le décor.
1: Donc dès qu'il y a un gros événement, parce que, excusez-moi, mais quand il y a la fête de la musique où ça rassemble quand même du monde, autant que pour un match de foot, voire même peut-être plus, dans toute la France, il y a pas ce genre de débordement quand même.
20: Oui, c'est sûr, mais là, eux, là, ces jeunes-là, ils attendent qu'il y a plus de monde, qu'il y a des gros matchs, voilà, quand il y a des trucs importants, par exemple des manifestations. C'est là, pour eux, c'est le moment propice, parce que les forces de l'ordre, ils seront dispersés, ils seront occupés à arrêter les gens, à contrôler les gens à droite, à gauche, c'est là qu'ils vont se concentrer sur des magasins qui ont des trucs de valeur pour défoncer, pour se faire un peu d'argent. C'est malheureux. Moi, je dis le facteur, là, ça vient de la précarité.
1: La précarité.
20: La faute, c'est un peu au gouvernement. Si donner du travail à ces jeunes-là, si les encadrer, s'ils avaient un peu plus d'équitabilité entre les jeunes, tout cela, je pense que, voilà, ça va diminuer, quoi. Hein.
1: Voilà. Monsieur, merci beaucoup de votre avis. 02 62 99 12 00. Autre réaction. Freedom, bonjour. Allô?
21: Oui, bonjour.
1: Bonjour.
21: Alors, moi, je suis d'accord un petit peu avec tout le monde.
1: Oui.
21: Et il y a pas mal de choses qui rentrent en ligne de compte.
1: Mm-hmm.
21: C'est vrai qu'on a un parti qui s'alimente beaucoup de la précarité, de la haine, de la colère, de beaucoup. Bon, j'ai rien contre tel ou tel parti, hein, mais on constate que depuis des années, il y a une montée de la violence qui s'alimente au niveau de la population de ces émotions-là. Donc, effectivement, on retrouve beaucoup d'événements comme ça qui tournent mal, et c'est dommage. Et je trouve que on peut pas avoir un parti qui prend de plus en plus de proportions au niveau de la France, qui entraîne ce genre de révolution. On peut pas amener des gens à devenir haineux parce que on ne pense pas comme eux. C'est pas possible. Au final, j'ai l'impression que qui font ça justement pour ramener de plus en plus de monde, comme une secte, comme un gourou, et je trouve ça dommage parce que on est en train de perdre beaucoup de valeurs, on est en train de perdre beaucoup de belles choses qu'on avait en France. Il faut pas oublier qu'on a quand même beaucoup de d'administrations qu'on n'a pas ailleurs, et au lieu d'apaiser, au lieu d'amener vers un changement, au lieu d'amener vers une construction, on est en train de perdre beaucoup de choses. Et ça, j'ai l'impression que le LFI, malheureusement, hein, faut appeler un chat un chat, c'est souvent le LFI qui amène à ce genre de sentiments et qui sont en train de monter les uns contre les autres. C'est comme le bien vivre à La Réunion. À un moment donné, on va le perdre. Pourquoi? Parce que, justement, tout ce qui arrive en métropole va arriver à La Réunion. Et si on prend pas le taureau par les cornes et qu'on commence pas à faire des vrais changements et à dire stop à la violence. Vraiment, c'est, je crois qu'on, quel que soit le parti, on doit tous aller vers la même, le même raisonnement, c'est sauver la France. À un moment donné, il faut savoir, il faut savoir prendre le taureau par les cornes et se dire que le plus important, c'est pas le parti, c'est pas le nombre de militants, c'est pas le nombre de postes à l'Assemblée, c'est pas le nombre de députés, c'est la France. Et là, on ne devrait pas amener les gens à faire, à avoir de tels comportements. Après, il y a d'autres choses qui rentrent en ligne de compte.
1: Mais déjà ça, c'est déjà pas mal. C'est déjà un sacré point de vue.
21: Exactement. Je pense et j'aimerais. J'aimerais. Je suis pas grand chose pour dire j'aimerais, mais c'est vrai que les partis devraient aller. On peut pas dire aux gens que la police tue. On a tous dans notre famille, alors soit quelqu'un qui travaille dans la police.
1: Alors essayez de faire vite pour laisser une réponse. Oui, allez-y, finissez.
21: Voilà, on a tous quelqu'un. Et puis les gens qui vont agresser les autres, notre grand-mère, qu'importe. On a besoin d'eux. On peut pas amener, on peut pas laisser des personnes haut placées parce que ce sont ces gens haut placés avec des postes hyper importants qui prennent la parole au niveau des médias. Si ce genre de parole-là, ils ne donnent pas l'exemple. Donc, ils alimentent des pensées négatives, ils alimentent des envies de faire des mauvaises choses. C'est pas bien. La première image qu'on a, nous, la population qui travaillons, d'accord, c'est ces gens-là.
1: Donc, d'accord.
21: À un moment donné, il faudra dire stop. On ne peut pas, à chaque fois qu'il y a un événement, ça va arriver à La Réunion, hein. Là, c'est à petite ampleur à La Réunion, mais ça va arriver. Je crois que la première chose, c'est le respect. La première chose, c'est l'ordre. Quand on se comporte mal, voilà, on a une case, la case, c'est comme au Monopoly, la case gendarmerie, la case tribunal, et on a des règles.
1: Madame.
21: Il faut absolument que les gens comprennent que ces pensées négatives, c'est pour nous diviser.
1: Madame, merci beaucoup en tout cas, parce que vous dites pas mal de choses. On aimerait que chacun puisse donner son avis. Merci beaucoup d'être intervenu. On essaie de prendre d'autres appels, puisqu'il est bientôt 8h, 02 62 99 12 00. Oui. Freedom, bonjour, allô?
0: Oui, bonjour.
1: Oui, bonjour.
0: Marius.
1: Je vous écoute, monsieur, on est en direct, oui?
0: Vous appelez comment veut dire où en 2022? Francky?
1: Oui, monsieur, mais écoute, si vous imaginez ça, mais il ne me rappelle rien du tout là en disant ça.
0: En 2022, comment on va dire comme ça, Paris Saint-Germain, tout le temps, il n'y a pas bonne vedette dans son équipe, il ne gagnera jamais les étoiles.
1: Oui, nombreux sont ceux qui l'ont dit, oui, c'est vrai.
0: Mais après, dans la ville, il enlève son bonne vedette, son trois vedettes là.
1: Mm-hmm.
0: Après, il a gagné son premier étoile.
1: Oui.
0: Et là, il a gagné son deuxième étoile.
1: Tout à fait.
0: Et après, la média pour le bon supporter, il casse. Hein.
1: Alors, supporter ou pas supporter?
0: C'est pas supporter, ça, pas Boris.
1: Mm-mm.
0: Ça, c'est bonne compte, bonne alverse. L'autre, il casse parce que Paris l'a gagné.
1: Oui, mais que ça, on pense de ça, il casse parce que Paris l'a gagné, mais Paris, c'est la France.
0: Mais je le compte Paris. L'autre, il casse. On comprend, là?
1: Non, c'est l'incompréhension totale. Monsieur, passons un instant, nous avons des informations là, il signale un barrage sur la route de la Grande Fontaine. On a Valérie avec nous pour cette information. Valérie, bonjour.
2: Oui, bonjour.
1: Oui, je vous écoute Valérie, qu'est-ce qui se
2: passe? En fait, il y a les habitants de la Grande Fontaine au niveau de, après le moulin à eau.
1: Oui.
2: Bloquer la route parce que voilà, ils ont des revendications à faire.
1: Oui.
2: Donc c'est pour signaler qu'il ne faut pas passer par ce secteur parce que c'est le seul chemin qui emmène à Savannah et du coup de passer par la Cadoua ou Saint-Paul.
1: Ah, mais c'est quoi la revendication? Vous savez de quoi il s'agit quand ils parlent de revendication?
2: Ils sont oubliés par la mairie, c'est le niveau d'entretien du chemin, plein de petites choses.
1: D'accord. Donc ils ont décidé de barrer la route et il n'y a aucune voiture qui passe. C'est pas un barrage filtrant.
2: C'est ça. Non.
1: C'est un barrage bloquant.
2: Il y a déjà la police qui est déjà sur place.
1: D'accord. Ah oui, c'est un secteur qui est très emprunté pour éviter les embouteillages.
2: Oui, de la 4 voies, effectivement.
1: Ouais. Ouais,
2: du coup, il faut rebrousser chemin.
1: Secteur du Moulin à Eau complètement fermé. Merci beaucoup, merci Valérie pour l'information. Merci et bonne journée. Frédéric, on en reparle dans un instant, puisqu'il est à 8h.
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22: À la une, ce matin, le retour triomphal pour les joueurs du Paris Saint-Germain après leur doublé en Ligue des Champions. Parade sur le Champ de Mars au pied de la Tour Eiffel et présentation du titre au Parc des Princes. Europe 1 était sur place. L'exploit, mais aussi la violence avant, pendant et après la rencontre. Les casseurs étaient malheureusement au rendez-vous. Près de 800 interpellations au total, de nombreux policiers et gendarmes blessés et un florilège de condamnations politiques, vous allez l'entendre. Dans ce journal également, la 9e édition du sommet Choose France, ce sera le dernier pour Emmanuel Macron. Bilan à suivre de ce rendez-vous annuel de l'investissement étranger en France. Et puis Europe 1, radio officielle de Roland Garros, la dernière représentante française, Diane Paris, va tenter aujourd'hui de se qualifier pour les quarts de finale.
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22: 6h sur Europe 1, le journal Théo Grévin. Bonjour Théo.
23: Bonjour Alexandre, bonjour à tous. Du Champ de Mars au Parc des Princes, en passant par l'Elysée, la célébration d'un sacre, celui du Paris Saint-Germain, entré dans l'histoire en remportant sa deuxième Ligue des Champions en 2 ans contre Arsenal. Image de communion avec les supporters toute la journée d'hier, loin des scènes de chaos survenues la veille, on y revient dans un instant. Avant ça donc, le retour des champions d'Europe à Paris. Cyril de la Morinerie, vous avez suivi cette journée de festivité pour Europe 1 qui s'est conclue par un show grandiose.
24: Oui, les héros de Budapest ont été ovationnés au Parc des Princes. Le stade était comble. Ousmane Dembélé a été acclamé. Lucas Hernandez a brandi l'écharpe du PSG avec la 2e étoile. Mais surtout, le capitaine Marquinhos et le président du PSG sont entrés avec la coupe sur la pelouse devant une foule en délire. Et le capitaine Marquinhos a pris le micro et a crié de toutes ses forces.
25: Bonsoir.
24: À l'intérieur du Parc des Princes, c'était une fête totale, sans casseurs, dans une belle ambiance, se réjouissent ses supporters.
26: C'est une fête incroyable, vous savez pourquoi ? Parce que le Paris Saint-Germain, il a réussi à prendre ce tournant de virer toutes les stars et de créer une équipe. Et c'est ça, on a une avance là-dessus.
27: C'est génial cette fête, hein, au Parc.
26: Fabuleux, et si toutes les fêtes étaient comme ça, sans violence, ce serait beaucoup mieux.
24: Et après avoir marqué l'histoire du football, les stars du PSG ne vont pas pour autant se reposer. Beaucoup vont disputer la Coupe du Monde.
23: Merci Cyril de la Morinerie au Parc des Princes pour Europe 1, image de joie, de communion entre supporters du PSG et artisans de la victoire qui contraste avec les scènes de violence de samedi soir. On parle cette fois des artisans du chaos qui ont une nouvelle fois défié les forces de l'ordre avant, pendant et après la rencontre. 780 interpellations au total, en hausse de 30% par rapport à l'année dernière. 300 personnes ont été placées en garde à vue, dont une centaine de mineurs.
22: Après des magasins pillés, du mobilier urbain saccagé, mais surtout 57 policiers et gendarmes blessés et un mort, Théo, en marge de cette finale.
23: Un jeune homme d'une vingtaine d'années décédé après avoir heurté des blocs de béton avec sa motocross sur le périphérique parisien. Deux autres individus se trouvent dans un état grave. La fête en partie gâchée par ces violences. Réaction hier soir d'Emmanuel Macron.
28: On a vu, et je veux pas qu'on s'habitue à ça, des scènes de violence inacceptables à Paris et dans d'autres villes une bonne partie de la nuit. C'est pas le foot, ça. On sera intraitable avec ceux qui ont été attrapés. On ne veut plus voir ça. Fini.
23: Voilà le président de la République qui déjà l'an passé promettait, je cite, une réponse implacable. Mais c'est une autre déclaration qui fait bondir la droite depuis 24 heures, Alexandre Chauveau, celle du ministre de l'Intérieur. Selon lui, la situation était globalement sous contrôle.
29: Laurent Nunez, accusé de minimiser les graves incidents de la nuit de samedi à dimanche dans la capitale, un ministre pourtant humilié par les scènes d'émeutes, selon l'eurodéputé Marion Maréchal, qui l'invite dans le même temps à démissionner pour, je cite, sauver son honneur. Sans nommer directement le gouvernement, Jordan Bardella en appelle lui au rétablissement de l'autorité de l'État, tandis que Marine Le Pen dit partager le désarroi de la population. Les Français n'en peuvent plus de ces scènes de chaos qui se multiplient au moindre prétexte, et ce, malgré un dispositif de sécurité hors norme, a réagi la patronne des députés RN. Chez les Républicains, Bruno Retailleau plaide pour la mise en place de la reconnaissance faciale pour identifier les émeutiers et le rétablissement d'une responsabilité financière pour les casseurs. L'ancien ministre de l'Intérieur pointe également du doigt les désordres migratoires qui alimentent, selon lui, le délitement du rapport à la loi et l'affaiblissement du pacte républicain. Critique à peine voilée contre Emmanuel Macron qui, bien qu'ayant vivement condamné les violences hier à l'Élysée, refuse de lier le phénomène des violences urbaines à la question de l'immigration.
23: Une précision, Alexandre Chauveau.
3: Le gouvernement est-il trop faible face aux casseurs? 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
3: Dans l'actualité également ce matin, l'inquiétude grandit dans le Gers, 72 heures après la disparition d'une jeune fille de 11 ans.
23: Liana n'est pas rentrée de son collège de Fleurance vendredi. Une enquête pour enlèvement et séquestration est ouverte, tandis qu'un homme de 41 ans est toujours en garde à vue ce matin. Selon les images de vidéosurveillance, la jeune fille se trouvait à bord de son véhicule juste avant sa disparition. Et puis à Grenoble, cette fois, deux mineurs ont été interpellés, placés en garde à vue dans l'affaire de la fusillade survenue mardi dernier près d'un point de deal. Elle avait fait un mort et quatre blessés.
3: C'est un événement cher à...

0: Et selon le cabinet EY, la France reste la première destination européenne pour les investisseurs étrangers. Mais le tableau est plus contrasté. Choose France a sans doute permis de freiner le décrochage industriel du pays sans pour autant recréer une véritable dynamique. Près de 20 000 emplois industriels ont disparu l'an dernier et le chômage dépasse à nouveau les 8%. La dissolution de 2024 a ajouté une incertitude politique dont les investisseurs se seraient bien passés. À moins d'un an du départ d'Emmanuel Macron, une question demeure, Choose France a-t-il vraiment réindustrialisé le pays ou surtout amélioré son image?
1: Arthur Delaborde du service politique d'Europe 1.
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3: Ici, c'est Paris. Alors, ça fonctionne évidemment pour le foot, mais aussi pour le tennis, Théo, puisque la dernière représentante française à Roland-Garros s'appelle Diane Paris.
1: La niçoise aura les honneurs du court Philippe Châtrier. Aujourd'hui, elle affronte pour son premier huitième de finale en Grand Chelem une joueuse moins bien classée, la polonaise Maja Falińska. Un match pourtant loin d'être évident selon le consultant tennis d'Europe 1, Cédric Pioline.
4: C'est tout à fait le genre de match piège, elle est favorite, donc ça change aussi un petit peu mentalement, et puis pour elle c'est le match de la confirmation, elle a sorti la tête de série numéro 6, et là elle joue une qualifiée, donc forcément tout le monde s'attend à ce qu'elle gagne, et c'est pas une position qui mentalement est forcément facile. J'espère que elle et avec son entourage, sa coach, ont pris les choses de la bonne manière, qu'ils ont un petit peu balisé le terrain pour qu'elle rentre dans les bonnes dispositions, et pour bien démarrer, essayer de prendre le score et tuer les de son adversaire.
1: Cédric Pioline, le consultant tennis d'Europe 1, que vous retrouverez dans Europe 1 Soir pour Service Pioline. Et donc Diane Paris face à Falińska, c'est cet après-midi à suivre sur Europe 1, radio officielle de Roland-Garros.
3: Avec à la clé un ticket pour les quarts de finale. Donc Théo Grévin, merci, 6h07, bienvenue à tous sur Europe 1. 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

0: Freedom, il est 8h, passé de 8 minutes. Freedom Information, auditeur de Freedom 2, on nous signale un barrage dans le secteur de la Grande Fontaine Saint-Paul, à hauteur du Moulin à Eau, un peu après. Donc, circulation bloquée dans les deux sens. On vous invite donc à emprunter la 4 voies pour circuler. 02 62 41 51 51 pour nous dire un petit peu comment ça se passe. Freedom, nous allons parler de l'infotrafic également, faire le point sur les conditions de circulation. J'accueille sur notre antenne Dolène de la Direction Régionale de Route. On va voir un petit peu les conditions de circulation en ce lundi 1er juin 2026. Bonjour Dolène.
1: Bonjour Francky, bonjour à tous. Eh bien écoutez, nous allons nous aussi commencer dans l'ouest à Saint-Paul avec un événement sous la tranchée couverte de Saint-Paul. Nous voyons deux véhicules arrêtés sur la voie de gauche. Est-ce un accident? Est-ce des véhicules en panne? Ça semble plus être un accident. Donc sous la tranchée couverte de Saint-Paul en direction du nord, donc dans le sens des ralentissements, attention, voie de gauche neutralisée par des véhicules en panne, notre équipe ne devrait plus tarder à arriver sur les lieux. Donc ça crée quelques petits ralentissements, ensuite vous retrouvez une circulation fluide jusqu'au bas du viaduc du Bernica, et là de nouveau un bouchon, donc entre Belmaine et Savannah. Soyez donc patients si vous êtes dans le secteur. Dans le sud, ça y est, les bouchons secteur Mont-Caprice ou encore Bel Air se sont déjà dissipés. Dans l'est, à Saint-Benoît, il va rester un petit peu de monde dans le secteur de Beaulieu. Dans le nord, ça freine sur l'entrée est de Saint-Denis, entre la Jamaïque et le front de mer de Chaudron, donc ça va encore. Et enfin, pour le chef-lieu, vous êtes nombreux sur la RN6 Boulevard Sud. Voilà pour ce point. Je vous rappelle aussi des travaux sur la route de Sillaos, avec des coupures de 45 minutes à affronter jusqu'à 16h. Donc patience si vous rencontrez l'une d'entre elles.
0: Voilà donc pour le point que l'on pouvait faire ce matin. Merci beaucoup Dolène. En vous souhaitant une bien belle journée. L'inforoute au 02 62 41 51 51.
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1: Prudence donc sur les routes automobilistes. Hein. Je rappelle le standard 02 62 41 51 51. Freedom 02 62 99 12 00 dans quelques instants. On prend juste le temps de retrouver Christy tout d'abord. Christy pour l'horoscope du jour. Et puis je vous annonce avant cela une émission spéciale foot tout à l'heure à 10h avec Max. On va revenir sur ce match PSG-Arsenal, mais surtout revenir aussi sur ce qui s'est passé. Hein. C'était le sujet du baromètre ce matin, mais on parlera football, puisque vous savez que la Coupe du Monde arrive à grands pas également. Le premier match, c'est le 16 juin prochain, France-Sénégal, 02 62 99 12 00. On parle football avec Max, juste après 10h. Freedom, Christy maintenant pour l'horoscope du jour. Bonjour Christy.
2: Bonjour à tous, c'est Christy. Mon horoscope pour ce lundi 1er juin. Le soleil est en Gémeaux et nous fêtons les Justins.
3: Bélier, ne bridez pas vos émotions. Bien des choses se joueront ce week-end.
4: Taureau, de vieilles douleurs articulaires pourraient se réveiller et gâcher quelque peu votre belle humeur.
5: Gémeaux, la santé est excellente. Concrétisez toutes vos envies.
6: Cancer, vous avez mangé du lion et vous en profitez pour tout changer.
7: Déménager les meubles, battre les tapis, que de bruit.
8: Lion, attention à des actes et des propos frôlant la rupture.
9: Vierge, un virage imprévu côté cœur vous fera voir la vie en rose.
10: Balance, vous êtes dynamique et actif. Atome crochu avec les vierges.
11: Scorpion, de petits retards vous agacent, mais finalement, tout se déroulera comme prévu.
12: Sagittaire, désireux d'approfondir vos liens, vous serez plus constant, lèverez les malentendus et vous disperserez moins.
13: Capricorne, vous faites la tête, vous avez les nerfs en pelote et tout le monde en profite. Quelle journée!
14: Verseau, loisirs et amitiés stimulantes vous épanouissent.
15: Poisson, farniente absolue dans un climat chaleureux et convivial, tout va bien pour vous.
16: Je vous souhaite à tous une journée très enrichissante. À bientôt.
1: Merci beaucoup. Nous vous souhaitons une très très belle journée avec un prochain rendez-vous demain matin. L'heure de la bourrique maintenant pour le quintet du côté de Chantilly dans la 7e. Il fallait cocher le 16, le 6, le 14, le 15 et le 4. 16, 6, 14, 15 et 4 pour le quintet à Chantilly dans la 7e. Je vous rappelle qu'à 10h30, vous retrouverez les pronostics de Thierry Léger. Tiens, ce sera avec Max tout à l'heure. Donc, pour le quintet de Vichy, ce sera dans la 4e ce soir. Cet après-midi, pardon. Bonne fête au Justin. Oui, Justin, on vous apprécie. Hein. Justin est un garçon dont la personnalité rayonne par sa curiosité insatiable et son esprit vif. Belle journée à vous. C'est la journée mondiale du lait aujourd'hui. Il faut en consommer un petit peu de temps en temps. Ça fait du bien. Ça ne fait pas de mal. Pas trop par contre. Hein. 02 62 99 12 00. Le Freedom Million maintenant. On arrive chez vous dans quelques secondes. De messieurs, dames. Une belle cagnotte qui vous attend. Hein. Franchement, on a 4 chiffres dedans. Disons, ouais. 4. 1, 2, 3, 4. 4 chiffres. C'est top, hein? Bah c'est pour vous, si jamais vous avez noté le montant, ça tombe bien. Moi je vous offre, tranquille. Ouais, sincère, hein. On vous donne. Mais donnez le montant déjà. Hein. Commencez par ça. Alors, oui, ça sonne. On est chez Michel, qui habite à la rue Bélier, du côté de Saint-Leu. Oh, on est à Saint-Leu en plus. Alors Michel, il est là, pas là? Allô?
17: Bonjour.
1: Ah, ben il y a quelqu'un. Bonjour madame.
17: Bonjour.
1: C'est Radio Freedom. Vous connaissez Radio Freedom?
17: Oui, mais je connais pas la somme. Vous pouvez me donner
1: bien. Mais absolument.
17: Oui.
1: Entre 1000 et... Ben, entre plus de 1000 euros.
17: Plus on a passé.
1: Oui, plus de 1000 euros.
17: 1090.
1: Moins.
17: 1089.
1: Moins.
17: 1024.
1: Moins. Bam. Ah non? Vous n'avez pas écouté aujourd'hui, mais vous n'avez pas écouté non plus les jours précédents.
17: Non.
1: Ah, ça peut aider, hein, des fois. Hein. On loupe, hein, ça va, mais louper plusieurs, c'est compliqué. On a passé la barre des 1000 euros ce matin même.
17: C'est combien?
1: 1008 euros, madame.
17: Ah, d'accord.
1: Ben oui, ce matin même, nous la passe la barre des 1000, donc...
17: Non, mais moi, m'étais dit, comme tous les personnes, qu'il ne viendra jamais chez moi. Voilà,
1: ah, là, là. Ah, aussi, quand on s'en banane, alors?
17: Oui.
1: Jamais, Freedom n'y est pas chez moi. Quoi, Freedom? Comment Freedom? Comment Freedom, je veux s'animer ma... Comment il s'anime à case, là? Jamais, il vient pas la nuit.
17: C'est faut être patient, mais la patience partie.
1: Mais il guérira pas la gale, alors. Madame, depuis combien de temps on écoute plus Marc, plus Freedom Mignon?
17: Non, on m'a été Marc au premier début, avant on m'a été retient, et après, de temps en temps, on m'a été revient. On m'a été fait plus, et après, tout d'un coup, il dit non, il vient plus, il vient pas chez moi, ça va, il vient chez les autres.
1: Eh ben oui. Et là, aujourd'hui, Marc a une pierre blanche, hein, 1er juin 2026. Freedom, les biens chez où?
17: Ouais.
1: Freedom, les là. Eh oui, 1008 euros. Alors, on était normalement chez Michel. Votre prénom à vous, c'est comment?
17: Oui, c'est Dolène.
1: Dolène. Eh bien, merci pour votre accueil, déjà, Dolène.
17: Merci beaucoup, Francky. Ben, à la prochaine.
1: Je vous le souhaite, madame, ma chère Dolène. Maintenant, faudra marquer.
17: Oui, c'est ça.
1: Donc, les bons, ou marque dorénavant?
17: Oui, m'a marqué, ouais.
1: Bon, alors, tant mieux, donne le nouveau montant. Alors, profite-moi là avec au téléphone, là. Mettez Marc, il a un petit coin, ce sera 1024 euros. Voilà, ça c'est pour tout à l'heure.
17: Allez, bonne journée.
1: Bonne journée, Dolène. À bientôt, au revoir. Ah oui, Dolène, il marque le montant. T'imagines bien que ta ne gagnera pas à retourner chez elle. Effectivement. Mais, si jamais elle appelle sa voisine, ça peut être une éventualité. Hein. Oui, c'est erreur de grillage ou atterrir chez la voisine. Ça peut arriver. Bon, 1024 euros, c'est la nouvelle cagnotte pour le prochain Freedom Mignon. 1024. 1024 euros dans cette prochaine cagnotte du Freedom Mignon. Nous vous souhaitons bonne chance. 02 62 99 12 00 pour la suite de vos appels. Freedom, bonjour. Allô?
18: Oui, bonjour.
1: Bonjour, madame.
18: Oui, voilà, je t'appelle pour un petit renseignement, s'il vous plaît.
1: Oui.
18: Par rapport pour les poèmes des fêtes des mères de hier soir.
1: Oui.
18: Oui, voilà, celui de 18h, on a pris trois personnes qui faisaient les poèmes.
1: Oui.
18: Et après, non, les personnes votaient.
1: Oui.
18: Pour le meilleur poème, et ainsi de suite. On avait dit, arrivé à 10, la personne aurait eu le cadeau.
1: Alors, à 10 avec des points d'écart.
18: Non, elle n'avait pas dit ça au début. Elle a dit 10.
1: Alors, je vous laisse tout raconter de manière... Après, je vous explique si jamais j'arrive à saisir pourquoi, pourquoi si, pourquoi ça. Dites-nous.
18: D'accord. Voilà, en fin de compte, elle avait dit, la première personne qui arrive à 10 points, 10 votes, quoi, la personne gagnait.
1: Oui.
18: Mais après, il y avait deux personnes, une personne est arrivée à 10, elle aurait dit, non, on va faire à 12 maintenant.
1: Mais, alors, si les personnes sont arrivées à ex aequo, c'est qu'à un moment donné, ils se sont rapprochés au niveau du score, je parle, hein.
18: Oui, oui.
1: Voilà, donc on dit toujours qu'il faudrait deux points d'écart.
18: D'accord.
1: Voilà, mais là, certainement que la manière dont vous expliquez, ils sont arrivés à 10, ben, comme il faut deux points d'écart, donc il faudrait que la personne arrive à 12.
18: D'accord, oui, parce que la personne avait 9 et l'autre personne avait rêvé à 10.
1: Voilà, donc un point d'écart, c'est pas suffisant, il faut deux points d'écart.
18: D'accord, ok, parce que la personne, l'enfant était un peu déçu quand elle a dit 10, lui il était content, quoi, tout content. Mais...
1: Ah, et vous dites qu'on ne l'a pas précisé en début de rendez-vous?
18: Non, on l'avait dit 10. Et après, quand la personne, le gagnant, quand Kenji, enfin quand j'ai dit le prénom,
1: oui, bien sûr.
18: Il est arrivé à 10. Et là, on a dit, non, on va faire jusqu'à 12.
1: et du coup, madame, le matin aussi, enfin, je ne sais pas si vous avez écouté le matin, je vous pose la question, durant les autres rendez-vous également, on n'a pas précisé les deux points d'écart?
18: Le matin, on n'a pas pu trop écouter.
1: D'accord.
18: C'est que le soir à 18h, j'ai dit de 18h, 18h15, comme ça.
1: Oui. D'accord.
18: Donc, voilà, vous voulez savoir s'il y a d'autres aussi qui avaient remarqué ça ou pas.
1: Eh bien, nous posons.
18: Pour la gagnante, hein, c'est pas un souci, mais après, voilà.
1: Oui, parce que ça donne quelque part, enfin, vous répondez, vous jouez selon des règles que vous avez comprises, et finalement, ça se déroule différemment, par rapport à ce que vous avez compris, je veux dire. Hein.
18: Voilà, comme l'enfant était très, très déçu, donc...
1: Ah, ben, bah, laisse ça vous prendre le temps à expliquer, Ali, parce que là...
18: Un peu dur.
1: C'est
18: plus dur maintenant.
1: Oh là, madame, dis pas ça. Mikono va revenir.
18: Non, moi, mais lui, il aime tellement faire des jeux.
1: Oui. Il aime pas perdre.
18: Non, pas perdre, non. Il accepte de perdre, c'est pas un souci là-dessus.
1: Il a eu le sentiment qu'il y a eu de la triche, c'est ça?
18: Non, pas de triche, je ne peux pas dire ça. Triche, c'est un gros mot. Mais quand elle a dit arriver à 10, on va gagner. Mais lui, pour lui, quand il est arrivé à 10, il était content.
1: Oui, j'imagine. Mais voilà. Et il était le premier à 10 ou le deuxième à 10?
18: Le premier à 10.
1: Ah, il était le premier à 10.
18: Il était très, très. Après, ça va, peut-être c'est moi aussi là mal compris les règles, mais.
1: Je vais quand même vérifier auprès de mes collègues.
18: Voilà. c'est le dernier le soir, enfin pas dernier, celui de 18h15 à peu près.
1: Ouais, je crois que c'est le dernier, effectivement. C'était le dernier, c'est là. Ouais. Voilà. Je me renseignerai quand même, ça ne coûte rien.
18: D'accord.
1: Merci madame.
18: Merci beaucoup.
1: Je vous en prie. À très bientôt, au revoir.
18: Merci, au revoir.
1: Ça ne coûtera rien de poser la question, on est bien d'accord quand même. 02 62 99 12 00. Vous qui avez écouté là, les auditeurs, dites-nous si jamais on n'a pas précisé les deux points d'écart pour le dernier rendez-vous concours des poèmes pour la fête des mères. Allô, bonjour.
19: Bonjour monsieur Francky.
1: Bonjour madame.
19: Monsieur Francky, il y a une petite balle jaune là à Roland Garros.
1: Oui, ben on entend ça sur Europe 1 là, oui tout à fait.
19: Oui, il y a une Française qui est en huitième de finale. Oui, j'espère qu'elle va gagner cet après-midi.
1: Ah, elle joue aujourd'hui même.
19: Oui, elle joue aujourd'hui. Elle s'appelle Diane Paris.
1: Diane Paris.
19: Oui.
1: D'accord. Vous la connaissez bien? Enfin, vous connaissez bien.
19: Ben
1: en tant
19: que
1: joueuse.
19: Je suis toujours le tennis, malgré les absences des grands.
1: Oui.
19: Mais je suis toujours le tennis. Mais il y a Djokovic qui est éliminé, Sinner qui est éliminé. Là, il reste Casper Ruud. Je pense aussi qu'il y a la Française pour l'instant. Cet après-midi.
1: Huitième de finale, ça. Hein.
19: Mais au Paris, les magiques.
1: Ah, mais il y a ça aussi. Oui. Côté sport, Paris est magique même, mais bon.
19: Mais monsieur Francky, il y a figure que mon garçon, l'arrivée, n'avait plus la voix.
1: Pourquoi?
19: Mais parce que son équipe l'a gagné.
1: Ah, d'accord.
19: Mais elle est belle, là où elle est jolie, avec une voix cassée comme ça, là.
1: Bah, disons que. Arrivée, la voix cassée, plus de voix, donc la voix cassée. Parce que l'équipe qui a gagné, on va dire oui, mais quand arrive voiture cassée ou magasin cassé.
19: C'est pas cassé, c'est sa voix.
1: Eh ben ouais, ben voilà, c'est ça. Tant que c'est la voix. C'est
19: ah, mais il a bien fêté, il a bien fêté, hein. Mais il dit, ben mon pour arriver avec la voix comme ça, là, ben on a dû bien crier. Il a dit, c'est les séances de pénalty, il était émouvant.
1: Ah, mais totalement, madame. Vous rendez-vous compte que le résultat ne tient qu'à un coup de pied dans le filet?
19: Ah oui.
1: Ah ouais, c'est pas. Là, plus de joueurs sur le terrain pour courir à droite, à gauche, pour faire le jeu, là. Là, c'est sur un coup de pied que les choses se jouent. Un coup de pied.
19: Ah oui, mais me dire, oh, monsieur Francky, ah, mais là, en ce moment, là, c'est bien. Ouais. Ou à Paris, c'est bien.
1: Tant mieux.
19: Ben, bon, les Marseillais, je vous dis coucou.
1: Ben, j'en ai pas beaucoup entendu, là, ces derniers temps. Ouais.
19: Non.
1: C'est une denrée rare, en ce moment.
19: Ben, je sais pas, hein. Bon, je vous laisse, monsieur Francky.
1: Merci beaucoup. Bonne journée également. Et merci. Suivez cette Française. Elle s'appelle Diane Paris, hein, en huitième de finale, qui jouera cet après-midi. Oui, les Marseillais, ben oui, vous voulez souhaiter intervenir. Vous avez certainement regardé le match, hein. Ne nous faites pas croire que vous n'avez pas regardé PSG, Arsenal, Ligue des Champions. C'est quand même un gros match, à ne pas louper. Vous n'avez pas regardé? Non. Frida Malo?
20: Allô, oui, bonjour.
1: Bonjour, madame.
20: Oui, je vous téléphone là, pour s'il faut une coup de gueule, s'il vous plaît.
1: Oui, je vous écoute, madame.
20: Mais pas un coup de gueule à la Cimadière de la possession, enfin la Rivière des Galets.
1: Oui, qu'est-ce qui se passe à la Cimadière?
20: Mon chauffeur, on a 3 mois, on est en train de courir à Zot, téléphone à Zot, pour y regarder. Ils perdent de l'eau, déjà qu'ils perdent de l'eau, c'est une chose. Mais là maintenant, il y en a 2 semaines, ma pile au chaud.
1: Aïe.
20: Et je t'y connais, ils entendent moins bien cette là, je t'y connais, puisqu'à chaque fois, ils téléphonent à Zot. Oui, je vais repasser, mettre en commission. Arrête de mettre un peu en commission. Passe son appel, parce qu'ils ne comprennent vraiment pas de ces gamins.
1: C'est quoi l'histoire, ils mettent en commission, on ne comprend pas. Ils mettent en
20: commission. Moi, téléphone à Zot, déjà, comme ça, mais attends, il faut qu'on passe en commission. Quelle commission ils passent pour tenir en échampeau?
1: Ben, Missal Manao, ça va, madame, depuis.
20: Je laisse qu'ils passent en commission, lui, pour mettre ton poche.
1: C'est ce que Missal Manao, de quelle commission il parle, puisqu'il s'agit d'une réparation, Il fait quoi? Il fait la roulette avec la réparation, savoir il répare qui ça?
20: Je vais finir plutôt d'autres choses, parce qu'il ne doit pas loyer, moi. Monsieur Aymon, il doit loyer, sûrement les plus traités que nous encore.
1: Ah ouais, ça serait le comble, hein.
20: En plus, que ça, il ne paye pas loyer 1 euro, moi, il ne paye pas loyer 2 euros. Alors, il n'a qu'à faire son travail. Alors, déjà, le coup, mais là, je suis en tout de mécanique dans le fond. Mais on dirait, et comme mon beau-frère, il a dit, moi, ça, c'est plus le mécanique, ça, c'est le shampoing en entier.
1: Oh là. Combien de temps ce chauffe-eau-là, pour avoir une idée, madame?
20: Elle a fait renouvellement l'habitat, là, la mettre chauffe-eau-là, non moins, peut-être un mois, 6 ans, 7 ans.
1: Ben, la chauffe-eau, 6 ans, puis bon?
20: Non, les pipeaux, ça fait tellement de... Même ça fait pas de gamme, là, ça vous donne de monde, là.
1: Ben oui, alors.
20: Mais là, mais il y a des choses malades, là, c'est ça, c'est ça, c'est pas un geste, là. Mais oui, je vais repasser en commission. Quelle commission? Bien sûr, ça, t'es là.
1: Oui, parce que madame, s'il veut dire qu'il y a tant de passes en commission là, ou peut, ça peut être refusé aussi alors.
20: Pardon?
1: Mais bah, c'est ça. Bah, saisis madame là. Bah, l'idée comme ça, il faut y passer en commission. Il veut dire que ça, tu peux refuser.
20: Bah, mais connais pas cette affaire, moi, si toi tu refuses là. Mais ma refuse en tant que l'argent aussi.
1: Mais madame, mais vous payez loyer pour ces conditions de vie là, dans c'est ce logement? Bon.
20: Et là, en plus, on a des comptes, mais il y a des personnes chez moi que me fait un travail, et moi, il y a des personnes chez moi, il faut que de l'eau, les chauds.
1: Bizarre, quand même.
20: Tu connais à moi bien ça, tu me diras pas mon nom, je te connais à moi bien ça.
1: Tu connais qui c'est quand c'est
20: ben, moi, il y a peut-être ça que ça le rend, moi, je te connais à moi ça.
1: Et où est la seule locataire à avoir ce problème-là?
20: Pour l'instant, on connaît, moi, je ne fréquente pas de monde. Donc, moi, je suis chez moi et si j'arrive à mes problèmes, vous l'entendez, on me traite carrément avec le bailleur.
1: Ben, ma pose la question pour voir un petit peu, faire un peu l'état des lieux. Est-ce que, voilà. Vous l'avez dit, moi, quelle résidence?
20: Résidence Baudelaire.
1: Baudelaire. On nous lance un appel pour voir si on a d'autres locataires concernés dans la résidence Baudelaire. Nous, Léoport, hein?
20: Oui.
1: Rivière des Galets.
20: Pour la possession, oui.
1: Voilà, Rivière des Galets?
20: Oui.
1: Voilà, on va voir si on a d'autres locataires également dans cette situation avec un problème de chauffe-eau. En plus, on a rien que 6 ans, quoi. La durée de vie d'un chauffe-eau, c'est quand même plus que ça.
20: Tu sais, mon bouche, parce que...
1: Tu veux échapper? Non, pas grave, il arrive, ça, on comprend. Bon, souhaitons que la Cédémadaire entende cet appel. Non, merci non, à vous pour le signal.
20: Moi, je dis, ouais, allez, moi, la calme, là.
1: On connaît, m'a compris. Pour ça, me dit bien, quoi.
20: Attention, c'est que 3 mois. Ça va, c'est bon, hein. Bon, là, ça ne peut pas y aller, même pendant ce temps, moi. Mais bien, il est compris, mais pas y aller. Mais bien, il est compris, mais pas y aller. Les poids gars, ça m'a brimé,
1: là. Madame, merci pour le signalement. Et appel lancé à la Cémadère.
20: Allez, au revoir.
1: Bonne journée, madame, à bientôt. Ben, elle est en colère, la dame, parce que, ben, dit bien que l'offre, hein, il a dit. Hein. Et surtout, en ce moment, si vous arrivez un peu tard à haute case, c'est l'offre de garantie, quoi. Freedom 02 62 41 51 51, je vous le rappelle, hein, pour toute information concernant le réseau routier. On rappelle d'ailleurs qu'on nous a signalé un barrage des habitants du quartier de la Grande Fontaine Saint-Paul qui ont bloqué la route à hauteur de Moulin à Eau, lieu dit Moulin à Eau, là où il y a la possibilité de se baigner là. Apparemment ils ont donc des revendications, donc les habitants du quartier ont décidé de bloquer le chemin. On vous a invité, vous les automobilistes, à emprunter la 4 voies 02 62 41 51 51. Vous pouvez nous dire un petit peu quelles sont les conditions de circulation dans ce secteur. Je vous rappelle que tout à l'heure à 10h, ce sera une émission spéciale foot à Max qui sera aux commandes d'ailleurs. Je le rejoindrai pour parler football, pour parler donc de ce match PSG Arsenal et également pour parler de ces échauffourées, de ce qui se passe après les matchs, quoi. Ils bataillent, ils râlent, ils cassent, ils brisent. Mais qu'est donc devenu la France? 02 62 99 12 00. On en parle d'ici quelques instants. On marque la pause et ensuite on retrouve les informations avec la 2PRL.
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2: Bonjour à tous, cesse durcie sur les routes réunionnaises. À partir d'aujourd'hui, chaque automobiliste arrêté en train d'utiliser son téléphone au volant verra son permis suspendu, et ce pour une durée maximale de 6 mois. Certains pourraient même perdre leur emploi. Le retrait du permis est un motif de licenciement chez les professionnels de la route. Un accident sur 4 est lié à l'utilisation du téléphone au volant. D'autres changements et nouveautés pour ce 1er juin, le SMIC va être revalorisé de 2,41% en raison de l'inflation. Le prix repère du gaz et le prix du gazole reculent légèrement. Les médicaments anti-obésité sont désormais remboursés et certains prix du tabac augmentent. En reste dans les bonnes nouvelles et le retour des tarifs initiaux du Maria Galanta, le prix d'un aller-retour entre Mayotte et Anjouan avait augmenté de près de 100 euros. La CGTM annonce le retrait intégral des taxes temporaires qui étaient impliquées sur les billets de transport. Les Outre-mer ne sont pas concernés par la baisse d'une taxe sur le transport, annonce hier du ministre des Transports, Philippe Tabarot. Il a déclaré dans un communiqué une réduction de 65% du tarif de solidarité de la taxe sur le transport aérien de passagers, une réduction qui concerne les liaisons soumises à une obligation de service public dans le cadre d'une délégation de service public. Nous restons pleinement mobilisés pour que les territoires d'outre-mer puissent eux aussi bénéficier d'un taux réduit de TCBA, peut-on lire dans ce communiqué. Ça ne s'arrange pas dans le nord de Mayotte. La distribution d'eau est toujours perturbée, a indiqué la SMAE hier soir. En cause, la conduite d'adduction qui desserve la commune de Mtsomboro et le village de Mtsangadoua est défectueuse. Le lycée du Nord suspend ses cours pour la journée d'aujourd'hui. Et on termine avec du sport. Les volleyeuses du Tampon Gecko Volley, sacrée championne de Lille, elles ont remporté la finale du championnat de la Réunion hier contre le Saint-Denis Olympique. Victoire 3-1. Bonne journée à tous.
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1: Je vous rappelle donc ce bulletin de vigilance jaune forte pluie orage qui va donc concerner toutes les zones, valables à partir de 11h ce matin et jusqu'à 17h cet après-midi. Il y a donc analysé d'est nord-est modéré, humide, plutôt instable. Je rappelle encore quelques entrées maritimes dans le secteur nord-ouest, mais sinon le temps restera bien ensoleillé. Côté température, 27 à 30 degrés sur le littoral, 23 du côté de Silos et 15 degrés au volcan ou au Maïdo.
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1: Freedom, nous allons vous glisser un petit causement.
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1: Oui, un petit causement qu'a récupéré Isabelle.
23: Un petit causement que j'ai appris à mes dépens.
1: Voilà, c'est ça. C'est
23: pour ça que je n'étais pas réveillée ce matin, pour vous expliquer le contexte. Gentille comme je suis.
1: Waouh, ça c'est violent ça. Oui.
23: Que le soleil était violent là-dedans.
1: Non, c'est le soleil dans les yeux, tout ça.
23: Ah
1: c'est
23: bon,
1: ça
23: que, okay. Pardon. Oui, mais il est un soleil à moi tout seul.
1: Oui.
23: C'est comme ça, la main comme mes peurs. Hein.
1: Vous avez raison.
23: Gentille comme je suis,
1: oui.
23: Je suis allée apporter un cadeau à Gros Moment.
1: Ah, un cadeau.
23: Samedi, oui. Voilà. Mmh. En sortant d'ici, j'étais sympa, je suis allée.
1: C'est quoi le cadeau du genre?
23: C'était un bébé kombucha.
1: Kombucha,
23: que, parce
1: voilà.
23: Que Denis, notre technicien, que je remercie beaucoup, m'a offert une maman kombucha et du kéfir.
1: Voilà.
23: Donc, comme le petit-fils oreille en ce moment est en vacances chez Gros Moment, j'ai voulu faire découvrir ça aussi parce que voilà, maman a fait un bébé.
1: On l'a voulu faire découvrir.
23: J'ai voulu faire partager ça parce que voilà, partager la découverte.
1: Tiens, prends ça pour toi.
23: Donc j'ai tout bien préparé, tout ça. Je suis arrivée là-bas avec mon petit bocal, mon petit bébé kombucha, avec la fiche explicative comme Denis m'avait expliqué et tout.
1: Oui.
23: J'ai tout bien fait.
1: Sauf que. En face.
23: En plein milieu de la conversation, alors que nous t'es pour en jaille à nous sur le bébé kombucha.
1: Oh, trop mignon, trop beau.
23: C'est ça, un petit bébé et tout. Monsieur Roland est arrivé. Monsieur Roland essaye de comprendre. Voilà, avec deux, trois foutons, il explique à moi par A plus B que prends mon bocal, rentre mon case.
1: Ouais, ça c'est quelque chose. Hein.
23: Voilà, à la fin, m'a fait comme s'il ne comprend pas au quotidien.
1: Ah, non, voilà.
23: M'a fait comme s'il ne comprend pas et tout ça, nous la continuons en jaille à nous. jusqu'au moment où je devais partir.
1: Voilà. Et c'est
23: ben
1: là.
23: Comme elle a parti là, mais le bébé aussi l'a parti avec moi.
1: Et
23: M. Roland l'a dit à moi comme ça. Pèse un moun dans le panier linsal.
1: Pèse un moun dans le panier linsal.
23: Si ça t'a pas compris, c'était moi le moun.
1: Oui,
23: qui était pèsé dans le panier linsal.
1: Oui, mais pourquoi linsal?
23: Mais m'a compris pourquoi l'expression. Pour une fois.
1: Oui.
23: M'a compris tout de suite.
1: Pourquoi linsal? Pas linspropre. Ouais,
23: Non, linsal.
1: Ok, linsal.
23: Voilà, voilà. M'a compris l'expression. M'a prend mon bébé. M'a parti. Voilà.
1: Chers auditeurs, à vous d'apporter vos petites explications. À 9h-10h, on vous laissera la parole sur Pèse un moun dans le panier linsal. Que ça, monsieur Roland, t'es venu dire par là. 0262-99-1200.
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1: La suite de vos appels jusqu'aux avis et communiqués. Freedom,
4: allô.
1: Bonjour. Bonjour.
4: Bonjour, monsieur.
1: Oui, monsieur.
4: J'ai un coup de gueule à dire, moi.
1: Oui.
4: Je suis maître plus tard, je suis marié avec une Réunionnaise.
1: Oui.
4: Et pour régler les affaires pour le Paris Saint-Germain et compagnie et tous, qui mettent donc Madame Marine Le Pen et Monsieur Bardella à la tête de la France.
1: Et qu'est-ce que ça va changer
4: il y aura
1: pour...
4: Il n'y aura plus d'histoire en France.
1: Vous êtes sûr de ça et pourquoi?
4: C'est entre nous, monsieur.
1: Non, c'est devant tout le monde, devant tout le monde.
4: Ça dure, moi je vais avoir su, quand je m'en vais sur 90 ans, et ça fait 40 ans qu'ils sont au pouvoir, tous ces gens-là, ils étaient bons à rien.
1: D'accord, mais qu'est-ce que Marine Le Pen ou Jordan Bardella va apporter de plus, je veux dire, par rapport à cette ambiance?
4: Tous ces charlots-là, ils vont les virer. Ils ne veulent pas être virés, ils ne veulent même pas des sous d'Assemblée nationale, parce qu'ils ont peur de se faire virer. Je vais être bref, monsieur.
1: De qui vous parlez quand vous dites tous ces charlots, il faut les virer? Vous parlez des députés?
4: Non, bah, tout ça, c'est des bons à rien.
1: Des députés, des bons à rien. Donc les charlots, c'est qui? Ce sont les casseurs?
4: Ça fait 40 ans.
1: Monsieur, m'entend?
4: Comment ça se passe? Depuis Giscard d'Estaing, ça va plus. Vous voyez, c'est tout.
1: D'accord. Eh bien, merci d'avoir donné, monsieur.
4: La droite, la gauche et les communistes. Et Arlette Laguiller. Et maintenant, c'est le vrai bazar. Il n'y aurait plus d'histoire comme ça en France. Des bagarres comme ça sans arrêt.
1: Monsieur, merci beaucoup. Monsieur. Merci à vous en tout cas. Et pensez une prochaine fois à éteindre la radio juste pour éviter le retour. Ça peut toujours servir et rendre mieux s'entendre aussi. Freedom 0262-99-1200. Oui, monsieur parle du Paris Saint-Germain parce que justement, le Paris Saint-Germain est venu champion de la Champions League pour la deuxième année consécutive. Ça, c'est indiscutable. Superbe match. Bref, tout va bien. Waouh, tout le monde content. Mais le problème, c'est juste après le match, les échauffourées qu'il y a eu juste après, l'ambiance, les tensions, la casse qu'il y a eu juste après. 0262-99-1200. Et ici aussi, hein, il y a eu quelques perturbations. On en a parlé là du côté du chaudron ce matin. Apparemment, on a brûlé les poubelles. Hein. Est-ce que vous avez été témoin de cette scène-là, dans la nuit de samedi à dimanche, et également dans le sud de l'île, du côté de Saint-Pierre. On a parlé de la gare routière, aux alentours du moins. 0262-99-1200. Freedom, allô, bonjour.
5: Oui, bonjour, c'est pour débattre sur le football.
1: Oui, monsieur, bonjour. Oui. Alors, quand vous parlez du football, c'est triste hein, ce qui se passe quand même après une victoire pareille.
5: Oui, elle a été un petit peu limitée, mais sans plus, quoi, pour moi. Le football aurait dû être joué en deuxième 30 minutes de jeu de plus.
1: Ah, au lieu des tirs au but.
5: Ah oui, c'est annulé les tirs au but. C'est trop facile de marquer des buts. Mais maintenant, en faisant un match équitable des deux côtés, 30-30 chacun, et là on verra le résultat.
1: C'est vrai que il faut dire une chose, et ça c'est une vérité, hein, au bout de 90 minutes et d'une prolongation, courir devient compliqué, mais les deux équipes sont au même niveau à ce moment-là, ils sont aussi fatigués les uns que les autres.
5: Oui, c'est sûr et certain, mais en faisant une pause comme il faut, on reprend sur 30 minutes chacun, ou 15 minutes chacun, et celui qui a marqué le premier but, ben c'est emballé, quoi, je veux dire.
1: Ouais, premier but, c'est gagné, durant la prolongation, la deuxième prolongation.
5: Voilà, les pénaltys, pour moi, c'est juste le jeu réel qu'on fait. Oui, qu'il y a un pénalty, oui, on fait le pénalty. Et des tirs au but, c'est plus à peine 2 mètres des tirs au but, hein, c'est trop facile.
1: Donc c'est pas si mérité que ça, vous voulez dire la coupe.
5: C'est mérité ce qu'ils ont fait. Ils ont bien joué toutes les deux équipes, je les félicite de toute façon. Je finis pour l'un et pour l'autre. Je félicite les deux. Mais même que ce soit l'équipe adverse qui aurait fait le deuxième but, voilà. Mais pour moi, c'est fallait faire un joli match. 30-30. Et c'est emballé, quoi, je veux dire.
1: Voilà, plutôt une prolongation que des tirs au but.
5: Voilà.
1: Ouais. Ok, monsieur, merci beaucoup. C'est ta vie.
5: Merci bien.
1: Et ce n'est pas la première fois qu'un auditeur parle de ces tirs au but. Hein. Je crois que certains ne les aiment pas vraiment. C'est vrai, comme je le disais ce matin, c'est un peu facile. C'est un coup de pied et on est champion. Un coup de pied. Il n'y a pas de jeu, il n'y a rien, c'est un coup de pied. 02 62 99 12 00. Freedom, bonjour.
6: Bonjour, monsieur Franqui.
1: Monsieur, bonjour, oui.
6: Pourquoi tu es mauvais perdant comme ça, toi?
1: Pourquoi?
6: Hein?
1: Comment?
6: Entre nous deux, encore là, ouais, on te donne une chérie. Ah oui, ah, ben,
1: non, mais.
6: Ah, oula, pas, va finir déjà où?
1: Pas du tout. Pourquoi on dit moi un mauvais perdant?
6: Francky, je dois voir et comprendre tout.
1: Ah!
6: Waouh, le déchu que Paris a gagné.
1: M'a pas dit ça, madame, mais m'y pose non, la question.
6: Mais tu peux comprendre, mon cher.
1: Non,
6: ami.
1: Mais pas du tout. Non, m'y pose la question. Est-ce que Paris, là, vraiment mérite le match? Parce que Nena a des propos, là, m'y était en train de dire avec un auditeur ce matin d'un grand joueur de Manchester United, qui, très clairement, dit, ben, le match a été volé à Arsenal. C'est pas moi qui dis, c'est quand même un joueur.
6: Quand tu joues du violon, tu continues à jouer du violon.
1: Oui.
6: Tu comprends, là? Donc, voilà. Mais Paris l'a gagné. Mais il n'est pas un amateur de match, hein, de football, hein. Voilà. On a eu l'occasion d'aller au Parc des Princes avec mon camarade Sully de la Métropole.
1: Oui.
6: Donc, après, à la moins, t'es malade, t'es super. Mais franchement, mais après, qui sait qui enlève? Si le jeu est conçu comme ça pour les tuer but après, ben, pourquoi être comme ça, les mauvais perdants comme ça, maman?
1: Non, c'est pas ça, mais nous dit, ou même à haut, c'est-à-dire que, lors des tirs au but, les joueurs, les assises dans le milieu terrain, ils attendent que le gars devant la barre, ben, son coup de pied, soit un bon coup de pied bien placé, et que lui marque le but. C'est-à-dire, la plus de jeu, la plus de solidarité sur le terrain, puis rien, là, il retient qu'à lui contre le gardien.
6: Les bons, alors. Ils sont de Coca-Cola. Quand ça, le prochain anniversaire de ce gars-là?
1: David, ne peux pas dire, mais tu rappelles plus la date.
6: Allez, bonne journée à toi, mon frère,
1: mon fils. Merci, allez, à bientôt, au revoir. Bon, non, vous en pensez quoi, vous, les tirs au but, c'est quelque chose de bien ou pas bien? Bon, la PSG a gagné, ouais, non, au contraire, bien sûr qu'on en est fiers. C'est la France, au niveau international, quand même, oh. 02-62-99-12-00, Freedom, bonjour, allô?
7: Oui, allô?
1: Oui, bonjour, monsieur.
7: Oui, bonjour.
1: Oui.
7: Oui, c'est pour le match de samedi.
1: Oui.
7: Oui, alors, ben, moi, Dieu, ben, bravo Paris, hein, champion d'Europe.
1: Deuxième année consécutive, oui.
7: Oui, il nous fait le back-to-back.
1: Oui, back-to-back.
7: Ensuite, moi, je trouve que Paris mérite sa victoire, hein, parce que le parcours que Banal a eu en Champions League cette année, c'était encore très, très, très difficile.
1: Mm-hmm.
7: Et Banal a monté vraiment en puissance. Et après, sur la finale, moi, je trouve que Arsenal a refusé le jeu. Là, c'est un bloc bas. Et t'es attendu que Paris, t'es presque pour égaliser.
1: Bah oui, mais monsieur, me rappelle à où, enfin, quand même que dès la sixième minute, Arsenal a marqué, c'est le jeu.
7: Oui, bien sûr. C'est une compétition européenne. Donc, il y a un peu de tension, un peu de, comment dire ça,
1: tactique de jeu aussi, hein.
7: Je me suis rendu compte. On prend, donc c'était un peu un coup à moi, un coup à toi. Ben, après, ils ont eu un contre, ils ont marqué, tant mieux pour eux. Mm-hmm. Et après, nous, pour dire, ok, nous, on n'a pas aussi de jeu, nous, on a toujours pressé. Arsenal, t'attends, t'es en plus, sur chaque remise de jeu, ben là, t'es prends le temps. Pour moi, c'était un refus de jeu, quoi, en fait, quand t'es, voilà. Après, ben là, j'ai le profil bas. Paris a pressé, a égalisé, c'est tout.
1: Oui, mais Paris avait tout intérêt de presser de toute manière, parce que si t'es fait pas ça, il t'es perdu, on est d'accord?
7: Ah oui, tout à fait, parce que l'Angleterre, avec un jeu très physique et un profil bas sur ces équipes-là, c'est sûr que c'est difficile, hein.
1: Mm-hmm.
7: Et après, moi, je trouve que Paris a mérite cette victoire, parce que le parcours, je me répète, était très, très difficile. Et voilà, moi, je suis content, je suis parisien, Et voilà, je suis tout cœur avec Paris, quoi.
1: Et vous partez, tape dans la main, crie un pays un soir, monsieur? Samedi soir?
7: Ben, on m'a parti sur une fan zone sur Saint-Pierre.
1: Oui.
7: Mais après, les fan zones comme ça, on ne partira plus parce qu'en fait, ça part un peu en n'importe quoi.
1: C'est-à-dire?
7: Parce qu'il y a des gens, ben, en fait, il y a des gens qui viennent dans des fan zones où il n'y a que des Parisiens et à la fin, ça lance des chaises, quoi. Vous voyez?
1: Oh!
7: Donc, c'est pas.
1: Ils ont lancé des chaises sur la foule?
7: C'est ça, ben, sur moi et sur mon fils, quoi.
1: Ah, en plus, c'était avec votre fils?
7: Voilà, non, mais non, c'est. Moi, bon, après, moi, j'ai le sang chaud, créole pur comme il est. Ben, voilà, quoi, fallait partir, mais après, ouais, je me suis calmé par rapport à mon fils. Mais si j'étais tout seul, oui, il partait, quoi.
1: Ben, et monsieur, qu'est-ce que vous pensez de ça? Parce que c'était le sujet du baromètre ce matin, c'est. Qu'est-ce que vous pensez de cette façon de vivre une victoire, de foutre le désordre, de casser, de taper sur des gens, enfin. C'est quoi ça?
7: Non, mais bien apprécie pas du tout, parce qu'en fait le football c'est un sport de joie, tout le monde aime le football. On peut pas dire une équipe gagne, après d'ailleurs ça casse. Non, pour moi non, c'est une joie, c'est une festive, on est content. Non, les Parisiens, ce qui se passe à Paris, je condamne ça, c'est pas possible. Les gens qui ont été pris en garde à vue, ça faut qu'ils paient ces gens-là. Faut arrêter, on peut pas faire une fête de football et derrière t'as des casseurs. Et en plus c'est même pas des supporters, c'est des pseudo casseurs qui viennent pour casser, vous voyez. Donc en plus ça tape sur les policiers, les forces de l'ordre, ça détruit des véhicules, c'est pas possible. Moi je condamne ces gens qui vont être condamnés, j'espère qu'ils vont payer plein pot, quoi.
1: C'est bien la question qu'on serait tenté de poser. Vont-ils être réellement condamnés et payer justement les dégâts? Affaire à suivre, monsieur, j'en suis pas sûr.
7: Tout à fait, c'est l'affaire à suivre, mais moi je suis pour les condamnations, les interdictions de stade, si c'était vraiment des supporters du PSG ou n'importe quelle équipe, que ça soit condamné, on les interdit de stade, pointer quand il y a des matchs, pointer au commissariat s'il faut, les retenir au commissariat s'il faut, mais il faut arrêter d'aller casser pour n'importe quoi. Là, à Saint-Pierre, les gens ils montent sur les voitures. Non, mais c'est du n'importe quoi, monsieur.
1: J'ai vu une vidéo, là, justement, où plusieurs individus sont montés sur une voiture. Ouais, c'est incroyable.
7: Sur les capots, ils rouvrent les coffres, ils rentrent dans la voiture, mais on va où? Jusqu'à où on va? Jusqu'à où? Pour une histoire de football, monsieur Francky.
1: Ouais.
7: Vous comprenez?
1: C'est clair.
7: Moi, mon fils, il joue au football, il joue à la Dominicaine. J'espère qu'un jour, si Dieu veut, il sera professionnel. Mais non, c'est pas faisable de faire ça.
1: Ouais.
7: C'est pas faisable. Le jeu, mon fils, il est professionnel. Non, faut rester humble, Là, je comprends pas. Comme je vous dis, lorsqu'il y a des chaises dans une fan zone, on va où? Mon fils pourrait se prendre la chaise dans la tête. Et, vous voyez, c'est pas...
1: Ça aurait pu être dramatique, monsieur, effectivement, oui.
7: Ah non, lui, il sera... Moi, mon fils, peut-être, serait blessé, mais lui aussi, serait blessé aussi, je pense, Non, c'est pas faisable. Voilà, mais en tout cas, moi, comme je vous dis, je suis très fier d'être parisien. Et, voilà, allez Paris, comme
1: merci, monsieur le Parisien, merci beaucoup.
7: Merci, et c'est Laurent de la Plaine des Caves.
1: Merci, allez, Laurent. Paris. Allez, à bientôt, merci. Au revoir.
7: À bientôt, au revoir.
1: Oui, vous pourrez bien sûr donner votre avis, puisque tout à l'heure, avec Max, on fera une émission spéciale foot 10h, à partir de 10h, et on vous accueillera sur notre antenne pour parler football, justement, revenir sur ce match et parler un petit peu de tous ces échauffourées, ces centaines de personnes interpellées suite à la victoire du PSG en Ligue des Champions. Oui, des magasins qui ce matin, dimanche matin, ont eu les vitres brisées, le mobilier urbain qui a été dégradé. Ben ouais, c'est ça l'après-match pour certaines villes, dans certaines villes. 02 62 99 12 00, donc 9h-10h, on pourra revenir sur le sujet également. 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

0: À la plaine des Cafres, décès de Monsieur Picard, Laurent dit Tilou. Décès de Monsieur Picard, Laurent dit Tilou. Décès survenu vendredi à l'âge de 46 ans. Le convoi mort sortira de la chapelle ardente du Tampon. La date et l'heure des obsèques vous seront communiquées ultérieurement. À la Salines-les-Bains Saint-Paul, décès de Madame Monnier Lucette. Décès de Madame Monnier Lucette. Décès survenu samedi à l'âge de 86 ans. Le convoi mort sortira de la salle funéraire de l'étang Saint-Paul, où débutera la veillée à partir de 11h aujourd'hui. Les obsèques auront lieu en la chapelle du centre funéraire de Prima à 14h demain, suivi de la crémation. À Saint-Paul, décès de Madame Bougnol, Marie-Augustine, Jeannine, née Savanel. Décès de Madame Bougnol, Marie-Augustine, Jeannine, née Sanavel. Décès survenu samedi à l'âge de 88 ans. Le convoi mortuaire sortira de la salle mortuaire de l'étang Saint-Paul aujourd'hui. Les obsèques auront lieu en l'église du Guillaume-Saint-Paul à 10h30 ce matin. L'inhumation se fera au cimetière du même lieu. À Brapanon, décès de Monsieur Ruth Louis Raphaël dit Michel, agriculteur. Décès de Monsieur Ruth Louis Raphaël dit Michel. Décès survenu samedi à l'âge de 87 ans. Le convoi mortuaire sortira de son domicile, 91 lotissement Bellevue à Brapanon aujourd'hui. Les obsèques auront lieu en l'église de la rivière du Maléo à 15h30 cet après-midi. L'inhumation se fera au cimetière de Brapanon. À Communebec-Sainte-Suzanne, décès de Monsieur Ponty Jean-Loïc, fils de Ponty Jean-Marie et de Farley Simiciel Rosemé. Décès de Monsieur Ponty Jean-Loïc, fils de Ponty Jean-Marie et de Farley Simiciel Rosemé. Décès survenu vendredi 15 mai à l'âge de 34 ans. Le convoi mortuaire sortira du centre funéraire de Bois-Rouge Sainte-Marie aujourd'hui. Les obsèques auront lieu en l'église de Quartier Français à 14h30 cet après-midi. L'inhumation se fera au cimetière de Quartier Français. À Saint-Leu, décès de Madame Crochet, Mary Rose, née Murat. Décès de Madame Crochet, Mary Rose, née Murat. Décès survenu samedi à l'âge de 97 ans. Le convoi mortuaire sortira de la maison des veillées de Stella Saint-Leu aujourd'hui. Les obsèques auront lieu en la chapelle de la maison des veillées de Stella à 14h cet après-midi. L'inhumation se fera au cimetière de Saint-Leu. À la plaine des Cafres, décès de Monsieur Potage Charles Ange. Décès de Monsieur Potage Charles Ange. Décès survenu hier à l'âge de 85 ans. Le convoi mortuaire sortira de son domicile, 260 rue Raphaël Douillère à Boiscourt, la plaine des Cafres aujourd'hui. Les obsèques auront lieu en l'église du 23e kilomètre à 14h cet après-midi, suivi de la crémation au centre funéraire sud. À Sainte-Clotilde, décès de Monsieur Malbrook Evenor Jean-Claude, agent d'entretien de la SIDR à la retraite. Décès de Monsieur Malbrook Evenor Jean-Claude, décès survenu hier à l'âge de 79 ans. Le convoi mortuaire sortira du centre funéraire de Bois-Rouge Sainte-Marie, où débutera la veillée à 14h cet après-midi. L'heure des obsèques vous sera communiquée ultérieurement. Au Verger Sainte-Marie, décès de Madame Nourrie, née Pasqua, Marie Vanessa, domiciliée avenue des Mûriers, Le Verger Sainte-Marie. Décès de Madame Nourrie, née Pasqua, Marie Vanessa. Décès survenu hier à l'âge de 43 ans. Le convoi mortuaire sortira du centre funéraire de Bois-Rouge Sainte-Marie aujourd'hui. Les obsèques auront lieu en l'église de Sainte-Marie à 15h cet après-midi. L'inhumation se fera au cimetière du même lieu. Au Tampon, décès de Madame Warot Jeanne-Marie née Potin. Décès de Madame Warot Jeanne-Marie née Potin. Décès survenu hier à l'âge de 73 ans. Le convoi mortuaire sortira de la maison des veillées du tampon. La date et l'heure des obsèques vous seront communiquées ultérieurement. À Saint-André, décès de Monsieur Pomadère Joseph d'Yves, retraité de la Sopharem. Décès de Monsieur Pomadère Joseph d'Yves. Décès survenu hier à l'âge de 71 ans. Le convoi mortuaire sortira de la salle funéraire de Saint-André aujourd'hui. Les obsèques auront lieu en l'église de Saint-André-Ville à 14h cet après-midi. L'inhumation se fera au cimetière du même lieu. À l'étang Saint-Paul, décès de Monsieur Narapa Jean-Mathieu dit Bicon. Décès de Monsieur Narapa Jean-Mathieu dit Bicon. Décès survenu hier à l'âge de 49 ans. Le convoi mortuaire sortira de son domicile. 41 rue des Pamplemousses à l'étang Saint-Leu. La date et l'heure des obsèques vous seront communiquées ultérieurement. À Cambuston-Saint-André, décès de Monsieur Achama Étienne. Décès de Monsieur Achama Étienne. Décès survenu hier à l'âge de 78 ans. Le convoi mortuaire sortira de son domicile. 286 chemin Melrault à Cambuston-Saint-André. La date et l'heure des obsèques vous seront communiquées ultérieurement. À Saint-Denis, décès de Monsieur Nalamutu Jean-Irénée, fils de Nalamutu Gabriel. Décès de Monsieur Nalamutu Jean-Irénée, ancien employé de Midas à Sainte-Clotilde, fils de Nalamutu Gabriel. Décès survenu hier à l'âge de 62 ans. Le convoi mortuaire sortira du centre funéraire de commune Prima aujourd'hui. Les obsèques auront lieu en la chapelle du centre funéraire de Prima à 15h30 cet après-midi. L'inhumation se fera au cimetière de Prima. À la Possession, décès de Monsieur Domingeau Jacquie. Décès de Monsieur Domingeau Jacquie. Décès survenu hier à l'âge de 70 ans. La famille ne souhaite ni fleurs ni couronne. Le convoi mortuaire sortira de son domicile. 46 rue Gervais Barré. Halte là à la Possession demain. Les obsèques auront lieu au centre funéraire de Prima à midi demain, suivi de la crémation. À Salazie, décès de Madame Veuve Pavadé Antoine née Gabou Christiane Adélaïde. Décès de Madame Veuve Pavadé Antoine née Gabou Christiane Adélaïde. Décès survenu hier à l'âge de 99 ans. Le convoi mortuaire sortira de son domicile, 51 chemin du Butor, Maravier Place Salazie. La date et l'heure des obsèques vous seront communiquées ultérieurement. Freedom, pour tous avis de décès, un numéro à votre disposition, le 02 62 41 51 51.
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0: Freedom communiqué maintenant de l'établissement français du sang. Aujourd'hui, lundi 1er juin 2026, il y a donc une collecte de sang qui a commencé à 8h30 ce matin dans le secteur du tampon. On est là au niveau de la cure de Trois-Mars, le tampon. C'est donc au niveau de l'entrée face à l'école Vincent Séry. 8h30 jusqu'à 13h pour cette collecte de sang avec l'EFS. Freedom dans quelques instants, les informations avec la 2PRL et ensuite on vous rejoint Radio Doléance 02 62 99 12 00. Et puis pour la route, pour toute information concernant le réseau routier, Inforoute et Radio Guidage 02 62 41 51 51 02 62 41 51 51. En vous souhaitant une très belle journée, un très bon lundi, toutes les informations avec A2PRL.
1: Bonjour à tous. L'inquiétude grandit dans le Gers. Cela fait 3 jours que Liana est introuvable. La jeune fille de 11 ans est portée disparue depuis sa sortie du collège vendredi après-midi à Fleurance. Un homme suspecté de l'avoir prise en voiture a été interpellé ce week-end. Sa garde à vue a été prolongée hier. Âgé de 41 ans, il serait le père d'une amie de Liana. Nous sommes le 1er juin et plusieurs changements sont à signaler, notamment une revalorisation du SMIC, plus 2,41% pour le salaire minimum. Le prix de référence du gaz, lui, est en baisse de près de 5%. Enfin, les aides de l'État pour l'achat de véhicules électriques sont renforcées à partir d'aujourd'hui pour les artisans et les professionnels. Nouveau signe du réchauffement des relations entre la France et l'Algérie. Le ministre de l'Intérieur algérien est attendu à Paris aujourd'hui, reçu pour une visite de travail avec son homologue Laurent Nunez. Lui-même s'était rendu à Alger mi-février, suivi mi-mai du ministre de la Justice Gérald Darmanin. La situation de Christophe Glaise, le journaliste français détenu dans le pays depuis presque un an, avait alors été évoquée. Rien ne justifie l'escalade majeure en cours au sud Liban. Déclaration d'Emmanuel Macron qui a échangé hier avec plusieurs dirigeants du Moyen-Orient alors qu'Israël a mené de nombreuses frappes au sud du pays, assurant viser des infrastructures du Hezbollah. La France a demandé une réunion d'urgence du Conseil de sécurité des Nations Unies. Elle aura lieu cet après-midi. Emmanuel Macron qui a aussi reçu hier à l'Elysée les joueurs du PSG, tout juste sacré en Ligue des Champions. Journée de communion pour les Parisiens qui s'est terminée au Parc des Princes avec plus de 45 000 supporters. Et les Français du PSG vont devoir se reposer car ils sont attendus dès demain à Clairefontaine pour préparer la Coupe du Monde. Enfin en rugby, le Racing frappe fort avec une victoire 41-13 à Clermont hier soir en clôture de l'avant-dernière journée de Top 14. Un peu plus tôt, l'UBB s'est incliné 27-22 à Toulon. Au classement, avant la dernière journée, Toulouse reste leader devant Montpellier et le Stade français à égalité. Et c'est la fin de ce flash. Bonne journée.
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0: Freedom, il est 9h03, mais quel pays est donc devenu la France? Quand on regarde le match de foot, il a été bien, Paris Saint-Germain qui devient pour la deuxième fois championne d'Europe. La deuxième fois, hein, c'était le cas en 2025, c'est le cas en 2026. Ça c'est top, indiscutable comme on dit. Mais voilà, le problème c'est l'après-match, les échauffourées, les violences urbaines, les caillassages, les vitres brisées, les affrontements, des policiers blessés. Enfin, voilà, il y a un sacré désordre après les matchs. D'ailleurs, on se demande pourquoi le foot déchaîne autant de violence. Hein. 02 62 99 12 00, on peut continuer, bien sûr, d'en parler. Les sujets sont libres. C'était le sujet du baromètre ce matin. Les sujets sont libres désormais. 02 62 99 12 00. Freedom, allô, bonjour.
1: Oui, bonjour, je suis bien à Radio Freedom.
0: Oui, monsieur, nous sommes en direct. Je vous écoute.
1: Ah, en direct. Oui, c'est pour signaler une perte de mon portefeuille au niveau de la piste cyclable en face du rond-point de McDo vers le, en montant la station Vito.
0: Quand vous avez la piste cyclable, parce que vous étiez en vélo, quoi?
1: Non, on était en train de courir, une sorte de ma voiture au garage.
0: Ah ouais.
1: Heureusement, mon sac, en prenant la piste cyclable, mon sac s'est ouvert, et là, sur mon moment, on a moins compte que, malheureusement...
0: Et c'était quand, ça?
1: Ben là, ce matin, là, c'était 1h30.
0: Ah ouais, ce matin même?
1: Ouais.
0: On a certainement un moon que l'a ramassé, non?
1: Ben, je pense, on a fait 4 fois le parcours, on m'a pas trouvé.
0: Oh là là.
1: J'ai un portefeuille noir, lui donne mon numéro de téléphone...
0: Monsieur, pour le faire noir, pas suffisamment, un coup papier, il y en a dedans 20.
1: Ben, la pièce d'identité, il y en a toutes.
0: Non, ben, donne-moi le nom.
1: Pardon. Ville.
0: Comment?
1: Monsieur Ville, V-I-2-L-E.
0: V-I-2-L-E, et le nom, et le prénom?
1: Lilian.
0: Ville Lilian. Alors, voilà. À la personne qui l'a récupéré au portefeuille sur le bord chemin de la piste cyclable, rappelle-moi le secteur, là?
1: Ben, c'est le rond,

0: 65, 49, 82.
1: Voilà, c'est une exception qu'on fait là, monsieur. Normalement, on aurait dû envoyer au rendez-vous de ce soir.
0: C'est très gentil, monsieur, parce que là, bah, du coup, là, m'a fait quatre fois le même parcours, là.
1: Ouais.
0: Malheureusement, elle m'a rien trouvé, mais c'est, là.
1: Non, c'est à moi de la récupérer. Souhaitons que la personne y entend ou t'appelle et y appelle. Mais par contre, monsieur, passe une annonce sur le site internet freedom.fr.
0: Oui, ben là, pour l'instant,
1: pas dans les médias, mais des courants de chez vous, me dire, bien sûr.
0: Oui, bien sûr, ben merci d'avoir répondu en espérant que quelqu'un va trouver, quelqu'un de gentil, soit redevable, et voilà.
1: Super. Allez, Milès, ça vous, bonne journée, monsieur. Ah, le pauvre papier tombé juste là, ce matin, du côté du port, à hauteur du McDo, vers la zone, là. Vous êtes là récupéré, fait plaisir, dit monsieur là, appelle Ali, s'il vous plaît. Frida Malo, bonjour.
2: Bonjour, Francky.
1: Monsieur, bonjour, oui.
2: Et par rapport à la réponse, bonne bataille pour le football, tout ça, non? La violence.
1: Oui, la violence après le foot, oui.
2: Ouais, mais n'y pense pas que c'est le football qui fait ça, moi.
1: Oui, c'est quoi alors?
2: N'y pense que c'est un problème de société, hein.
1: Ah, sauf qu'il n'y a que le foot que les visés, quoi. Problème de société, mais c'est que le foot que les visés.
2: Bah, c'est quand ils rassemblent, la société vient et puis vivent avec.
1: Monsieur, il y en a d'autres rassemblements partout ailleurs, non? Il n'y en a que le foot qui rassemble autant de monde quand il fait des... prenez exemple sur la fête de la musique encore ce matin, ça rassemble du monde, hein?
2: Oui, d'accord, mais ne dis pas autant.
1: Ah ouais?
2: C'est pas la même histoire, mais je pense pas.
1: D'accord.
2: C'est mon avis, mais je dis... Tu as raison, il faudrait essayer de fouiller un peu plus loin. Je veux dire, il faut pas nous dire seulement le foot. Pour moi, c'est un problème de société, et le problème, pour moi, il est beaucoup plus profond que ça. C'est un rapport avec la vie, avec l'argent, les revenus, les taxes, tout ce qui se passe. Et après, il faut pas. Mais je veux dire, à un moment donné, il saute quelque part. Mais le football, le football, il peut faire comme quel pouvoir un football? Non, je veux dire, si nous reste sur le mot football, quel pouvoir il a pour faire bataille du monde?
1: Pouvoir ou pas pouvoir, déjà, le foot, ça rassemble. Depuis ce matin, nous l'étions en train de dire, c'est quand même le sport le plus pratiqué, aussi bien à La Réunion, en France que dans le monde. D'accord? Le foot, voilà, c'est universel. Et maintenant, c'est cette ambiance qu'il y a juste après les grands matchs, demi-finale, échauffourée. Finale, échauffourée, violon. Même ici, là, à La Réunion. On peut expliquer à moi comment on peut arriver à ce niveau-là?
2: Oui, mais d'accord. Enfin, on n'est pas d'accord avec les problèmes que nous avons. Mais je pense qu'il y a un problème de société profond.
1: Ouais.
2: Et que, il fait n'importe quoi quand on a le foot. Parce que le foot, finalement, on n'a pas. Par exemple, si on en a un rassemblement chrétien.
1: Oui.
2: Je sais pas.
1: Dis, parce que nous perdons le temps. Dis. Dis ça que t'as pour dire.
2: Non, c'est vrai que lui doit avoir une partie. Alors non, mais là, moi, t'en vois là, lui doit avoir une partie de litige dans le foot.
1: Les gens sortent du match excités, contents, heureux. L'équipe l'a gagné. Comment ça peut basculer dans la violence? C'est ça qu'on ne comprend pas aujourd'hui. C'est ça qui.
2: D'accord. Non, moi, je n'ai pas trop au football. Hein.
1: Moi non plus.
2: Presque pas du tout. Mais peut-être c'est que Nan est content, donc le machin, et peut-être c'est ça qui n'est pas content qui bataille. C'est quoi le problème alors?
1: On a tourné en rond, là, monsieur. Non, tout est content, monsieur, quand il casse la femme. Il ne connaît pas non plus, mais pas des autres cœurs. Mais tout le monde est content quand ils sortent d'une fan zone. Vous l'avez entendu le monsieur juste auparavant là qui disait il était dans une fan zone à Saint-Pierre et puis au bout d'un moment le bonne chaise t'es vol dans les airs quoi. Ou vient dans une fan zone c'est pour garder un match, l'équipe a gagné, il est content.
2: Ouais.
1: Et où il est content et où casse.
2: Ouais non mais c'est le respect, les gens n'ont plus de respect. Voilà.
1: On est mal barré, la Coupe du Monde arrive à grands pas, c'est dans 15 jours.
2: Non, mais le monde n'a plus de respect. Il fait n'importe quoi.
1: C'est-à-dire que là, on va en baver pendant un mois. Dès qu'il y aura une fan zone quelque part, il faudra s'attendre à ce que ça dérape, quoi, quelque part. C'est ça?
2: Oui, mais alors, c'est quoi? C'est des groupes? Il faut trouver la solution pour en cercle là, puisque ça y ramène à une privation de liberté, il amène un contrôle de la population plus. Ils ont pris bataille avec la police. Maintenant, vous comprenez, ça amène une instabilité dans le pays. Il n'est pas bon du tout. Dans ce cas-là,

0: comment faire pour... Enfin, moi, je ne comprends pas. Moi, je ne pensais pas que c'était le foot. Mais, jusqu'à l'heure, je pense... Maintenant, on va répondre. Je pense que c'est le foot, mais je ne pense pas que c'est que le foot. Voilà.
1: Oui, un peu plus ouvert à la réponse. En tout cas, monsieur, merci beaucoup. 02 62 99 12 00. Et vous, quel est votre avis, justement, avec ces échauffourées? Ben, regardez, là, il y a des magasins qui, ce matin, au niveau métropole, Paris, par exemple, qui se retrouvent et qui sont en train de placarder des contreplaqués parce qu'ils n'ont plus de vitres. Ça a été complètement saccagé. Il y a des magasins qui ont été pillés. Au niveau des mobiliers urbains, pareil, il y a des terrasses qui ont été endommagées. Enfin voilà, il y a des dégâts, quoi. C'est assez impressionnant. 02 62 99 12 00. Frida Malo.
2: Oui, allô, comment est les autres toutes?
1: Ben, nous toutes les bien, et où? Comment ça va tout seul?
2: Ah bah, elle est la même, hein. Elle est la même, il n'y a pas la zone de la métropole, quoi.
1: Ah, bonjour. Bah tiens, ça tombe bien. Plutôt bien, oui. On était en train de parler de ce qui s'est passé là dans la nuit de samedi à dimanche à Paris et dans certaines grandes villes. Ça a dégénéré, quoi.
2: Ben oui, comme me dire, on a deux moules, comme ça, elle est dans l'excès, hein.
1: Dans l'excès de quoi? L'excès de joie?
2: L'excès joie ou colère ou n'importe quoi.
1: Ben monsieur, quelle colère, Nena, là, où l'équipe a gagné
2: Colère adverse, Nana, t'es pas content, hein.
1: Ah pourquoi? Parce que Nana, t'es préféré à Arsenal?
2: Bah, ah. T'es préféré à Arsenal, elle était pas contente.
1: Alors, on est pas content, on casse.
2: Ah bah, Nana Dumoun est comme ça, hein. Mais c'est pour ça, il faut les forces de l'ordre qui surveillent.
1: Monsieur, ben, qu'on a des dizaines de milliers de personnes, comment on fait pour veiller à Dumoun en même temps? On peut renforcer sur les zones sensibles la présence des autorités, mais comment on fait?
2: Ben, elle est vraie, c'est compliqué.
1: Mais... Ben, une petite ville comme Angers, là, d'où nous vient notre Charluyer, d'ailleurs, c'est un Angevin. Oui. Ben, même là-bas, elle a eu des dégradations, des débordements, à Angers, ville tranquille, quoi.
2: Ah, partout, ben, vu aussi la vidéo, là, à La Réunion, là, en Banaté, saute sur le toit, même ici, hein.
1: Saint-Pierre.
2: Banana l'avait sorti sur le toit, me rappelle plus trop bien la vidéo, c'est quand voilà t'es pour rouler du sentier. Et banana t'es voit d'autres sortes dans l'auto, mais ici en France aussi pareil, hein. Banana t'es sorti sur le toit, t'es gris, t'es casse rétroviseur alors que de monde t'es dedans.
1: T'es casse rétroviseur, on est au compte de sortir un match. Et une fois là-bas d'ailleurs, si ces personnes-là que l'étaient en voiture, ce sont des gens qui passent par là ou eux aussi sont des supporters, enfin du moins reviennent du match.
2: Bah, si on voit bien bonne vidéo là, c'est bonne jeune, il fait ça, hein. C'est pas bonne vieux, hein.
1: Oui, exact, oui. C'est... Bon, certains sont, on voit pas trop la figure, mais apparemment, ce sont des jeunes, oui. Ouais, bah, vu comment ils volent sur l'auto, bon, voilà, quoi, notre âge, ils ne volent plus sur l'auto, nous.
2: Bah, oui, bonne jeune est comme ça, quand on voit d'autres jouer jeux vidéo, quand ils perdent, bah, ils cassent la manette. Bah, c'est pareil.
1: Ouais, mais sauf que la manette, c'est... Voilà, exactement, monsieur. Sauf que là, la manette, c'est de l'auto. C'est ça. Mais comment on peut lutter? Est-ce qu'on peut vraiment lutter contre ça? Est-ce qu'on peut faire quelque chose?
2: Bah, ça a toujours existé, hein. Je sais pas comment on va faire pour enlever ça, mais... Vous voyez, c'est pas des robots, hein. Le monde a besoin d'esprit pour les autres. Mais des fois, il est pas bon, comment on exprime.
1: Allez, je suis quand même, Renaud Comte, ou passe par là, ou le en famille, monsieur là encore, t'as attendu, les textes sont marmailles, dans une fan zone, les voient la chaise, ils volent, c'est affolant, monsieur?
2: Ah, ben, c'est pour ça, là, même nous, on n'aime pas trop sortir quand c'est football, là, justement, la Coupe du Monde y arrive, là.
1: Oui, 16 juin, oui, tout à fait.
2: 16 juin. Ah, ben là, il pense qu'il n'aura pareil, hein.
1: Monsieur, mais ça craint, rien que de l'entendre dire. On en compte, vous connaissez que ça apprécié ou de sport favori. Ça, on regarde match. Mais seulement, faut pas où sort d'un chemin si jamais la France gagne, quoi.
2: Enfin, surtout, c'est n'importe quoi, parce que souvent, c'est des vrais gens, des vrais fans qui viennent voir le football. Et il y a des jeunes derrière quand ben, ils font le bordel.
1: Terrible, ça fait, hein. Comment ça dégénère, franchement, c'est impressionnant.
2: Ben ça, normalement, les gens comme ça, faut être, radiés de ça.
1: Oui, mais tout le temps, nous, on entend Emmanuel Macron ou autre homme politique dire on sera intraitable, Voilà, ça ne, on ne verra plus jamais ça en France, et patati patata. Monsieur, nous l'a encore au même discours aujourd'hui, on a le même discours.
2: Ça, il changera pas le discours.
1: Ben ouais, ben si le discours ne change pas, je vois pas comment on va changer les règles, comment changer la mentalité en même temps, hein, enfin faire que ça s'arrête.
2: Les vrais supporters là, pourquoi on soude pas les vrais supporters pour lutter contre ça justement contre
1: voilà une idée intéressante, mais comment?
2: Faut que le président il dit à l'autre.
1: Aux vrais supporters d'apporter leurs idées. C'est une bonne idée aussi, ça.
2: D'être soudé, dès qu'il voit qu'un moum, il faut le bordel, il y arrête, c'est pas ça, c'est pas bon.
1: Oui, s'impliquer finalement, bon, c'est risqué ce moment. Ah, ou gagner un clac-clac.
2: On en a plus de moum des droites que de moum, ils cassent, hein.
1: Donc, absolument, il s'agit d'une minorité, là-dessus on est d'accord. Mais une minorité qui sème le trouble quand même, hein.
2: Ça oui. Mmh. Et comme il dit, c'est toujours bon de jeune qui fait ça. T'as pas vu bon de vieux fait ça.
1: Ben ouais. En tout cas, merci beaucoup, monsieur.
2: Merci à Zod.
1: Depuis la métropole, continuez suivre à nous continuez suivre à où?
2: Ah ben toujours, monsieur Zod.
1: Allez, à très bientôt, merci encore, au revoir.
2: Allez, merci, au revoir.
1: Ouais, c'est désolant hein, quand même. Hein. 02 62 99 12 00, Freedom, bonjour, allô?
3: Oui, bonjour, je suis Francky.
1: Monsieur, bonjour, oui?
3: Oui, nous revient un peu sur le match qui s'est passé.
1: Oui, samedi dimanche.
3: Effectivement, c'est désolant de voir tout le monde entier, depuis Rio jusqu'au pays où il fait la Coupe du Monde, où il gagne un match, il casse pas, il brise pas.
1: Ouais.
3: Ça, dans la paix, dans la joie.
1: Ah non, non, non.
3: Rien qu'en France même, ils trouvent ce genre de niagumène.
1: Monsieur, mais c'est terrible, hein.
3: Elle est terrible, même, hein, monsieur. Mais comment de monde, il voit nous partout dans le monde. Il a dit, mais regarde ça même. Là, je t'y gagne, je t'y casse, je t'y perds, je t'y casse. Mais comment il fait? À moins, il a une seule solution à se dire. Possible, il peut éclairer un peu les antennes, certains nombres de supporters, de joueurs, ou bien, comme de l'équipe de Paris Saint-Germain qui engrange 800 millions.
1: Oui.
3: Pour leur joueur, le club. Moi, je pense que à ce moment-là, quand il y a certaines ces personnes qui cassent, une minorité, comme on va dire, mais moi, je pense pas qu'il y ait une minorité. Hein. Il y a quand même des gens du Paris Saint-Germain dans cette affaire. Hein. Il faut pas trop.
1: Ah ouais, vous pensez?
3: Mais, ouais, mais on fait pas trop mélanger. Le ministre de l'Intérieur, il dit comme il arrange, hein.
1: Oui, mais il doit, parmi eux, il y a des supporters, voilà. Vous dites, oui?
3: Voilà, oui, il y a des supporters qui sont venus là, qui, avec l'euphorie, avec ce contentement, avec cette exaltation, toi deux, en train de casser, en train de voler, ben.
1: L'effet de foule aussi, peut-être, certainement.
3: Voilà, la foule, voilà. C'est une question de foule. Si quelqu'un commet, quelque chose de grave, ben voilà, on s'y met aussi. Donc, moi, je pense que le club Paris Saint-Germain doit payer la facture. Voilà.
1: Oh, j'avais pas pensé à ça.
3: Merci, oh, monsieur.
1: Merci également au PSG de régler la facture. Je rappelle, hein, magasin pillé, vitrine brisée, mobilier urbain détruit. Qui va payer la note? En temps normal, on dit les contribuables. Mais ce monsieur dit, ben non, c'est le PSG, c'est de sa faute. Quelque part, il veut dire ça. Hein. 02 62 99 12 00. Point de vue intéressant.
4: Tom,
1: bonjour. Ouais. Oui.
4: Bonjour, Francky.
1: Bonjour, ouais. Monsieur.
4: Et, ouais, c'est le phénomène, les bizarres. Hein. Mais bon, le sport, il fait monter toujours l'adrénaline chez les gens.
1: Oui.
4: Et comment sur le terrain? Regarde, sur le terrain, s'il a pas un arbitre, ben là, il casse la zombie, ben là, il suffit bien, goûte sa vatte, tout ça là. La violence, regarde comment Bonnet défonce mon petit poteau, quand on est en face de marquer un but. C'est un acte de violence, hein. C'est un violence.
1: Oui, mais c'est dans le jeu, monsieur.
4: Ah oui, mais justement. Mais pourquoi? D'accord, ça veut dire que l'adrénaline est forte. Donc le supporter, là, il est gagné cette violence-là dans son corps indirectement. Inconsciemment. Inconsciemment, là, ça. Et ça veut dire que quand les finis, ben, les gars n'ont pas fait le retour en acrobatique, le ciseau, le marque, le but, comme le, maintenant, il marque, les gars n'ont pas fait ça, les.
1: Oui, oui.
4: Mais par contre, les peuples bottent un 16, dans le chemin. Les couillons, hein, mais.
1: Ah, mais totalement.
4: C'est ça. Et les très couillons, mais l'idée pas, c'est un truc inconscient. C'est, je pense que c'est une inconscience. Ça, l'excitation, là. L'excitation, il vient avant, hein. On en a trois moments. On en a, le match, c'est trois matchs. C'est avant le match. On imagine comment, ouais, Paris Saint-Germain, c'est gagné 3-0, 3-1, etc., etc. On a pendant le match où vraiment le chaudron, il bouillonne à l'intérieur des footballeurs sur le terrain, mais aussi des supporters. Et cette violence, c'est vrai que nous trouvons ça violent, mais c'est une explosion qu'il rentre dans le corps du bouc par rapport au match de football. Parce que quand tu regardes sur le terrain, quand le bouc il botte l'affaire là, les pareils même, tu sais, ben, quand tu écoutes botter dans le petit poteau corner des fois là, hein,
1: oui, oui,
4: et
1: oui.
4: Les gens qui sautent sur le dos, etc. Donc, c'est un. Et le spectateur, il voit ça, certains spectateurs, bien évidemment, hein. Mais il est imprimé de ça, il monte, et quand il est fini, ben, inconsciemment, il dit aussi, ben, il botte un chaise, il botte là-bas. C'est dommage, hein, parce que c'est vraiment triste, c'est pas joli pour nous.
1: Ben, mais non seulement il est pas joli pour nous, mais imagine quand on est en face, ou prend le chaise, quoi.
4: Voilà. Mais il pense que, c'est un phénomène complexe, dû à l'homme lui-même, à l'être humain.
1: Ah oui, c'est une réaction humaine, vous dites?
4: Oui, c'est une réaction de parce que s'il perd là, il est frustré, il est en colère.
1: Monsieur, mais s'il perd, il casse, s'il gagne, il casse.
4: Oui, m'y comprend très bien, mais quand il perd, il casse parce qu'il est en chaleur, quoi. Et quand il gagne, ben il casse parce qu'il est heureux, mais c'est couillon, hein, d'être heureux comme ça. Mais c'est un phénomène de société. N'oubliez pas, la société, nous 8 milliards sur la Terre, hein, on a des gens de partout.
1: Alors, je termine avec une... Attends, monsieur, reste avec moi, parce que ça va sur la route pour l'info, mais on a une question pour vous, là, juste après. On va d'abord rejoindre Romain, qui a une information pour nous, concernant, donc, sa voiture en panne, pardon. Romain, bonjour.
5: Allô?
1: Ouais, camion, oui, en panne, pardon. Pas lui en panne, mais
5: oui,
1: ce camion.
5: Un camion. Au niveau du sens vers Barachois, c'est une Barachois.
1: Oui.
5: Au niveau du feu de Kadji.
1: Feu de Kadji. Il y a des feux autour de Kadji? Kadji, Saint-Clotilde?
5: Ça, même, je ne connais pas trop Saint-Denis, mais oui, ça en a le centre Kadji, là.
1: Il y a des feux à cet endroit?
5: Oui, il y a un feu, oui.
1: Waouh.
5: Ça en a l'ancienne gare.
1: Ah, vous pensez qu'a dit du côté Saint-Clotilde, vous voulez qu'a dit au niveau de Boulogne-Castel, pardon.
5: Ça même.
1: Moi, j'étais au centre d'affaires qu'a dit au chaudron, d'accord.
5: Ça même, voilà. Ouais. Ben, allez, au niveau du feu, t'es là, il y a un camion, il a mis son triangle, mais il y a l'air d'être en panne. Du coup, les voitures, tu es obligé d'un petit passage seulement pour passer, hein.
1: D'accord, ça c'est vers le Barachois, ça alors?
5: Vers le Barachois, direction le Barachois, voilà.
1: D'accord, donc il y a une voie effectivement vers le Barachois et deux vers la rue Labourdonnais, et l'île est dans la voie vers le Barachois.
5: Vers le Barachois, exactement.
1: Ok.
5: Et donc, le camion en panne, il prenait une roulée crevée en direct.
1: Bien. Ça va rendre un peu plus compliqué la circulation.
5: C'est ça. Ben là, ça va, ça roule très très bien. Ils sortent de Sainte-Suzanne, ils roulent très très bien là.
1: Ça roule bien quand même.
5: Il y a du tout.
1: D'accord. Voilà. Bon, moins de monde sur les routes à ce qui paraît. Hein. La région a fait une PA de 7 millions 2 là en un mois. Romain, merci pour l'information.
5: Bonne journée.
1: Et bonne route, au revoir. 9h passé de 25 minutes, Freedom Information, auditeur de Freedom 2, on nous signale un camion en panne au niveau du boulevard Lancastel quand vous arrivez à hauteur de Kadji Batterie, au niveau des feux tricolores, là, la voie de droite neutralisée en direction donc du Barachois, il faut faire un écart dans la voie juste à côté, hein, la voie qui mène vers la rue Labourdonnais, il faut donc être prudent et vigilant, 02 62 41 51 51 pour toutes vos informations. Monsieur, merci d'avoir patienté. Que réaction humaine, réaction humaine. Mais alors, vous connaissez que il y a un constat. Il y a un monsieur, il a fait le même constat juste avant, en disant que dans tous les pays du monde, quand l'équipe il gagne, etc., il fête. Vous connaissez tout le monde, les dans la joie, ils sautent, ils embrassent, ils voilà. Mais ils cassent pas. Mais en France, En France, on casse.
4: C'est... Ah, mais alors en France on casse, oui, et peut-être que c'est le système de répression policière que n'est pas pareil, parce que vous connaissez qu'on a gagné des coups de matraque, des coups de bambou comme dans certains pays. Ben on réfléchit, et chez nous on a beaucoup de tolérance, c'est ça le problème. C'est-à-dire que la police ne vient pas intervenir, il va taper bon là, mais s'il attrape un peu mal et tout, il dit, vous l'avez vu comment on a fait à l'étranglement, je bougle, etc. Mais le bougie, il a un problème, parce que même le président de la République a dit, ça va cesser, quand il continue, ça veut dire que lui-même n'est pas
1: réglé. Monsieur, ça fait longtemps que le président de la République dit, ça va, il en a marre, c'est pas possible, c'est inadmissible, que la justice va être intraitable, etc. Ça fait un moment qu'on dit ça, monsieur, ça date pas d'aujourd'hui, hein.
4: Oui, il dit ça faire bien, mais il n'y a pas les moyens.
1: Il n'est pas dans les tribunaux, hein. C'est les juges qui décident.
4: Voilà. Exactement, c'est la séparation donc de l'exécutif et le judiciaire, et pas le même.
1: Exact.
4: Hein. Donc, il n'a aucun pouvoir.
1: Oui.
4: Il peut dire ce qu'il veut. Ça c'est un vœu pieux, mais en réalité le juge il est indépendant. C'est lui qui fait les trucs. Et après, bon, ben il y a des constats, les prisons sont surpeuplées, les
1: ouais.
4: C'est vraiment compliqué, c'est un phénomène, on n'a pas une solution, hein, hélas, sinon on aurait pu proposer une affaire, mais c'est un phénomène de société compliqué, dû au surnombre, et dû à la ville, dû au calfeutrement, les gars ils sont tout le temps en dans la ville, dans les murs, dans les trucs, mine de rien, vivent ça quotidiennement, mais ils pensent que l'être humain il doit perturber un peu, et surtout le jeune, une puissance phénoménale, un jeune, hein. En lui, une puissance physique, une puissance de réaction phénoménale. Et donc, ben, hélas, quand on a gagné, ben, il fait péter, il casse,
1: il explose.
4: Il explose. Ouais. Et ben, un pétard, par exemple, qui explose, c'est une violence, hein, c'est un acte de violence aussi, hein. C'est boum. Et c'est vrai que nous trouvons ça joli, hein. Mais si tu regardes bien, la violence, elle est partout. Et effectivement, quand la violence est contenue, c'est vrai que c'est pas pareil, ben, un beauté d'un poteau, m'a toujours trouvé ça impressionnant. Bougari, ben, rien, beauté d'un petit poteau,
1: Ouais, mais les collègues, ça n'a pas fait mal à l'IA, à l'inverse, hein.
4: Oui, bien sûr, mais ça veut dire que quelque part, dans l'île, la bouillonnait avant qu'il y ait ce but-là. Et ce bouillonnement-là, il rentre dans tous les téléspectateurs et les spectateurs. Il rentre dans tous, pas vraiment tous, hein, mais ceux qui sont les plus ardents. Donc, ils attirent charge tu vois bien, quand le match, il déroule, là, ils chargent en énergie, positive, en électricité positive. Ils chargent. Et quand il est fini, qu'il a gagné, qu'il a pas gagné, ben ce positif-là, ben qu'elle rentre en contact avec un négatif comme un chaise, comme un affaiblement, ben il fait des étincelles et puis il explose.
1: Oui, de cette manière-là, je me comprends bien, oui.
4: Voilà. Alors, mais voit ça comme ça, et que l'homme, les violents par nature, et c'est pas une violence forcément destructrice, ça, sur le terrain de football, hein, mais les violents par nature, et quand on a une affaire, ben il faut les crier, alors certains ils crient, certains ils sourient, mais d'autres ils cassent, ils brillent, ça c'est les jeunes, enfin pas forcément les jeunes, hein, mais c'est après notre société, ces gens-là, peut-être que on en a d'autres manques dans la vie qui fait que d'autres s'expriment, mais d'autres comme ça, si d'autres étaient équilibrés, si d'autres avaient tout ce qu'il fallait comme équilibre,
1: d'autres ça pas voir football.
4: Non, d'autres regardent.
1: Non, mais je rigole quand je dis ça.
4: Quand on marque le but là, moi la souris, parce que c'est ma manière, moi, d'être content.
1: Ah, moi, mon voisin, c'est un tel des hommes, et t'es connu avec moi quand même.
4: Voilà. Nana, il crie, Nana, il bat pas ici, Nana, il bat pas là-bas. C'est l'être humain, hein. Ouais. Et dans ces êtres humains, Nana, ces pauvres, jeunes, mais il va mieux apprendre encore de défense, mais Nana, comme il dit ça. Et ces pauvres jeunes qui sont, non, mais des problèmes, mais depuis la naissance, je l'ai dans un mauvais cadre, Et donc finalement, ben voilà ce que ça s'y fait. Et c'est pas prêt d'être solutionné, ça. Hein. C'est un problème de société en général.
1: C'est grave, monsieur. Merci beaucoup.
4: La solution, hélas, mais fait que constater.
1: Oui.
4: Triste, effectivement. Mais bon, nous l'a gagné quand même.
1: Oui, effectivement. Résultat, il est là. Ouais.
4: Mais je ne casse pas la chaise dans notre case.
1: Non, il casse dans le chemin.
4: Voilà.
1: Pas mal comme déduction. Ouais. Allez, monsieur, bonne journée à vous, à bientôt.
4: Ouais, merci aussi. Allez, à bientôt.
1: Bye-bye. Au revoir. 02 62 99 12 00. Oui, les dégradations, les gens, ils cassent pas notre case. Hein. Ce monsieur a raison de relever ça. Ils cassent dans le chemin. Bah, alors, imagine si vous savez un match de boxe, alors, comment il fait? Bah, il coup de poing, coup de savate, coup de beauté, là. Mais quand vous sortez là, vous êtes en mode de combattant, là, non? Vous sortez un match de boxe, là. Surtout si vous, vous jouez à la période. 0262-99-12-00. Freedom, bonjour, allô?
6: Oui, bonjour, monsieur Franquet.
1: Monsieur, bonjour, oui.
6: Oui, moi, je voudrais réagir par rapport aux violences urbaines, enfin, aux violences qu'il y a eu par rapport au match.
1: Oui, oui, oui, oui.
6: Bon, voilà. Moi, d'abord, je voudrais féliciter quand même le PSG pour sa victoire.
1: Mm-hmm.
6: Il ne faut pas que toutes ces violences soient occultes que le PSG a réussi d'extraordinaire.
1: Ouais, oui, mais c'est un peu ce qui se passe, n'empêche, hein, parce que vous le content, le heureux, mais à côté de ça, ou en tant que Cass et Moïse, voilà, quoi.
6: Oui, non, c'est vrai, il faut pas occulter aussi cette
1: chose-là. Ouais.
6: Alors, moi, on était en famille, on pouvait aller le match à case.
1: Oui.
6: Et, maman, il disait, moi, comme ça, papa, allons descendre 5 pieds, allons, c'était. La première réaction que m'a eue, c'était, il dit, maman, elle a gagné, puis descendre 5 pieds. Là, de Mounta saute sur l'auto,
1: Et c'est ce qui est arrivé, tout à fait.
6: C'était prévisible, très prévisible, et notamment, ces bonnes jeunes, on a vu les vidéos.
1: C'est quoi l'idée? Vous veut exprimer? Moi, je comprendrais que vous sautez dans le bras, que vous connaît pas. Vous exprime une joie avec positivité, mais que ça, ici, à vous de monter dessus l'auto à un monde, égal à l'acheter, ça, l'auto-là? On peut pas me permettre un monde là-dessus?
6: Je pense que c'est un peu l'éducation, et puis, c'est un peu peut-être le bon jeune. Là, c'est la jalousie, n'y connaît pas, moi. C'est parce que je donne un point, et là, d'autres expriment d'autres mal-être, n'y connaît pas mal. C'est des vrais clés incompréhensibles. C'est plus de la joie, ce stade-là. C'est une mauvaise éducation. Cette maman-là, par rapport à d'autres, qu'il fallait respecter, les plus âgés, le bien matériel des gens, n'y connaît pas. Parce que, jamais dans, moi, je suis l'équipe de France, quand on avait gagné la finale à l'époque, mais dès le son de Saint-Étienne, c'est fait la fête, j'avais pas ça.
1: Là, oui, cela d'être descendu au Barachois, effectivement, ouais, tout à fait, Coupe du Monde. Et c'était festif, t'es monté pas sur le tout le monde, ou t'es marre d'un chemin.
6: La période, on avait plus de 500 000 personnes dans les rues, et puis faites de l'équipe que l'arrivée en finale, malgré tout, était content, on n'a pas eu d'incident. Elle est impressionnante, comment les autres pays gèrent mieux tout ça que nous. C'est quoi? C'est parce qu'on a plus de gendarmes qui fait que les gens y tiennent les autres bien? Non, pas du tout. C'est l'éducation, c'est la mentalité.
1: On n'a pas l'impression qu'il y ait autant de gendarmes que ça quand on regarde les images. Arsenal, comme on dit, ou ailleurs, grands matchs, etc. Quand ils montent à haut, la foule en liesse, que les en train de sauter partout, que l'équipe a gagné, ou parfois que la perd, comme on dit, on voit pas les forces de l'ordre dans ces vidéos.
6: Non, c'est exactement ça. Effectivement, il y avait, on voyait pas, ils se tenaient. Donc c'est, je pense que la France est en train de devenir un pays où divisé en deux, où on a, il y a chez dire le français qu'il respecte les choses. On est dans le Racing Club de Lens qu'on a gagné la Coupe de France, Zadla fait la fête, t'avais pas rien comme incident. Et on voit bien que dans certains milieux, où ça peut avoir des propos un peu racistes, mais on voit bien que c'est toujours les mêmes. Voilà.
1: Lens Nice là, l'avait quand même une tendance là, parce qu'on avait mis en place une sécurité nettement supérieure à d'habitude, non? C'est pas pour ce match ça dernièrement là?
6: Oui, c'est vrai. Oui, c'est vrai que Paris a fait plus de policiers qu'ailleurs.
1: Oui. Et même que les supporters, ils avaient interdiction, ils avaient plus de train, je sais pas quoi, parce que justement on craignait. Ils ont anticipé sur les débordements, mais là, ils pouvaient pas.
6: Ouais, c'est vrai qu'ils ont essayé de limiter un peu les.
1: Voilà.
6: Enfin, je dirais pas les fan zones, mais les rassemblements.
1: Pour un match comme Arsenal, Ligue des Champions, on gagne, limite les rassemblements, là, monsieur. Ça peut être bon.
6: On connaît. Après, on a l'effet de l'alcool aussi, on rentre en ligne de compte. On a beaucoup de choses, on a beaucoup de. Écoutez, moi, bon, mon petit coup là, quand même, t'es tranquille. On l'a fait avec mes enfants. Et voilà.
1: Ouais,
6: voilà.
1: Maintenant, c'est peut-être ça la solution, maman.
6: Ah oui. Donc voilà. C'est bon. Juste pour apporter mon opinion. Et puis, voilà.
1: Merci d'avoir donné, monsieur. Merci beaucoup.
6: Merci.
1: Allez, à bientôt. Oui, c'est ça qui est dommage. C'est-à-dire qu'à un moment donné, nous toutes là, nous serons en train de dire, vaut mieux m'y reste à case, vaut mieux m'y garde mon match en famille. Or que l'idée des fanzones, c'est de se rassembler, de partager la même émotion, d'être de voir la même chose au même moment, et quand ça explose en tous ensemble, quoi. 02-62-99-12-00. Non, il y en a qui viennent gâcher la soirée, quoi. Allô? Pardon, voilà. Bonjour. Allô?
7: Bonjour.
1: Oui, madame.
7: Je vous appelle pour le match.
1: Oui.
7: Alors, on est très content que Paris a eu sa deuxième étoile.
1: Oui, bravo.
7: Étant bien supportrice de PSG. Mm-hmm. Moi, ce que je suis déçue de voir comment les gens réagissent après une victoire.
1: Ah ouais, mais totalement, madame. Vous avez vu quoi, vous?
7: Pour moi, c'est des gens qui connaissent pas qu'est-ce que ça veut dire une victoire.
1: Mm.
7: On fait tout pour que tout le monde participe, pour que tout le monde participe au football. La mairie fait tout le nécessaire pour que tout le monde regarde un petit peu le football ensemble et tout.
1: Ah, il y avait une fan zone de votre côté, madame?
7: L'équipe a gagné, on casse tout. Ben, on casse notre ville,
1: oui.
7: On casse les voitures des gens. Les gens achètent les voitures, c'est eux qui payent les voitures, mais c'est pas vous.
1: Dans votre quartier, il y avait une fan zone, madame?
7: Paris arrive en finale.
1: Madame, elle m'entend plus, là.
7: Il faut plus le faire des zones dans les quartiers où il était cassé.
1: Madame?
7: Oui?
1: Oui, excusez-moi, j'étais en train de vous poser la question, justement. Dans quel quartier il y avait une fan zone, là, de votre côté?
7: Ben, moi, j'habite à Saint-Louis. Nous, on avait un à la rivière, à lycée, c'est joli, là.
1: Oui?
7: À la rivière. Ben, c'était super, c'était très bien.
1: Et il y a eu des débordements ou quand vous dites super bien avant, après, pendant, tout s'est bien passé?
7: Pas débordements, les gens étaient contents qu'elle a gagné, elle a crié, elle a chanté, elle a bien passé.
1: Mais alors, pourquoi ailleurs ça se passe pas aussi bien que chez vous? C'est quoi la différence là?
7: Ça, je comprends pas, parce que peut-être il n'y a pas des bonnes personnes qui sont là à la place qu'il faut, les gens qui n'ont rien à foutre. Bien sûr, c'est s'ils n'aiment pas le sport ou bien s'ils n'aiment pas tout ça, ben, je sais pas, mais bien pas.
1: Madame, vous pensez que parmi...
7: Les gens qui aiment le sport ou bien qui aiment tout ça de participer, là, on vient regarder un football, on n'a pas dit qu'on vient casser.
1: Il y avait des gens, selon vous, qui sont venus là, mais qui n'aimaient pas le foot.
7: Il y avait foot avec du sport, ça, je suis sûr.
1: Ah ouais?
7: Moi, de toute façon, moi, quand il y a des zones comme ça, dans le centre de ville, je ne mettrai jamais mon pied. Ça, c'est sûr.
1: Ah oui?
7: Ah oui. Parce qu'il y en a beaucoup de casseurs, il y en a des gens qui en profitent pour casser, pour voler, pour faire plein de choses. Ah non. Mais tu veux faire pareil en métropole? Tu crois en métropole que les gens, ils en ont des belles magasins et tout ça, là, enfin, ils travaillent pour acheter, pour arranger tout ça. C'est nous clair. Qui détruisons notre pays, c'est nous qui détruisons notre ville, hein, en même temps. Hein.
1: Mm.
7: Ben oui, moi, j'aime bien comme elle a ma ville, elle est propre, elle est jolie, elle est bien arrangée et tout. Mais ça n'est pas ni là pour casser. Jamais. Parce que tout ça, il faut de l'argent pour arranger tout ça.
1: Ben, c'est le contribuable aussi qui va payer, hein, s'il s'agit surtout de mobilier urbain.
7: Moi, je trouve, dans les quartiers, dans les villes où il y a eu des cassages, et si monsieur le maire m'entend, je trouve qu'il devait plus faire des hommes. C'est fini. Rêve casse dans le télévocage.
1: C'est peut-être pas une mauvaise idée, effectivement. Hein.
7: Ah oui, là, je trouve qu'il faut plus faire ces hommes. Rêve casse dans le télévocage, s'il a gagné, il va faire une chemise, il va crier. Plus de hommes. Ah non, il faut punir. Parce que là, franchement, plus on va, plus franchement, la vie devient compliquée, là.
1: Ouais.
7: Ah oui.
1: Condamné à rester chez soi.
7: Quand on sort et tout ça, oh là là.
1: À cause des autres. Merci beaucoup, madame. Merci pour ce point de vue. Et bonne journée, à bientôt, au revoir. Ouais, mais c'est grave quand même ce qu'on est en train de dire. Hein. Dans les quartiers ou les villes, il y a eu des débordements. Cette auditrice dit plus de fanzone l'année prochaine. En même temps, il faut trouver une solution, parce que c'est en train de prendre de l'ampleur quand même. Frida Malo, bonjour.
8: Allô?
1: Oui, bonjour monsieur.
8: Oui, bonjour Francky, comment allez?
1: Ben, moi allez bien, content.
8: Oui, moi je suis très content.
1: Voilà. Hopé, parisien dans le fond de cœur.
8: Ah ben écoute, malgré que je parle, mais il y a un peu le soleil, mais le deuxième moment, je suis après, il va plus encore plus sur la tête en ligne.
1: Alors.
8: Oui, mais Francky... ben, m'appelle pour, justement, parce qu'il y a eu, hein, les facilités, hein.
1: Mmh.
8: Et moi, je déplore vraiment, sincèrement, au fond du cœur, hein, tout ce qui va se passer autour de la pré-match, en fait.
1: Oui, oui.
8: Hein? Parce que moi, quand on dit à moi, les supporters parisiens, après, dedans, après, les supporters parisiens, moi, je fais référence des gens, ce qui va se passer à Saint-Pierre.
1: Alors, attendez, excusez-moi, mais entends pas outré, bien, je ne sais pas s'il est un peu fort, le volume, il sature un petit peu. Alors, on dit quoi, après match?
8: Oui, voilà, après le match, justement, moi, je fais déjà, heureux déjà dans mon pays, hein, à Saint-Pierre. Quand on regarde, voilà, les vols sur tout le monde, pour casser, les gars, imagine, au sein de notre monde, qu'à l'intérieur, que, voilà, les deux passages comme ça, qu'on va y avoir son petit famille derrière, dedans, mais c'est pas, tranquille, mais il me fait un peu, hein,
1: mais ça. Ah non, mais moi, m'a dit très clairement, ça peut dégénérer grave, monsieur?
8: Ben, bien sûr.
1: Ah,
8: bien
1: oui.
8: Sûr. Mais ça, c'est gênant, que, parce que c'est des jeunes, mais apparemment, qu'on regarde, c'est que les jeunes, ils n'ont rien dans la tête. Mm. Pour moi, un supporter football, on connaît quand même, il est content. Il a son verre, une histoire des coups, de rentre la 15. Comprends? Parce que là, regarde, c'est ce que je dis pas ça, c'est un pire. Moi, je condamne ça, on va content. Mais c'est ma mère, là, je dis que les panneaux de, je sais pas, les autres m'envoient tout ça, une semaine. Ça ne sera jamais en bonne comme ça, ne pense pas. Je serai obligé de marcher avec un bouton visé de avec ça. Parce que le temps de bagarre de temps dans les autres bagarres, mon vieux, ces zones-là, ils ont toujours marché avec un bouton visé. Les gars, mais tout ça, vous êtes dans la tête piquée, quoi.
1: Parce que Nico, pas soulevé la même vidéo que moi, mais Léna, tu rouvres la porte de l'auto, tout, tu rouvres le coffre, hein.
8: Ben, justement. Non, même des renvoyements. Ça, c'est des gars, sans de la paix famille, sans l'éducation. Ça, c'est sûr, ça donne pas l'éducation, les gars. Mais désolé, hein. Moi, voilà, ma maman est tranquille, ma maman est petit gars de football, hein, grand-maman, hein, mais ça, mais ils ont l'affaire comment, quand tu as été fait, moi, papa, on est content, si c'est là, on est barrassoir, voilà, on a le coup, voilà, on a pu défiler le chemin, mais dans aucun cas, il y aurait que toi, ou le toi, et mon petit, le toi. Demande les gars, c'est quoi ça?
1: Sérieux?
8: Ça, c'est des mamans, tranquille, sincèrement, ça, c'est des mamans, il n'a pas d'éducation, mais tu mets 10 ans que tu veux, hein. Moi, j'ai des mamans, il n'a pas d'éducation. Maintenant, ça va sur la métropole, maintenant. Moi, tout ce que le passé en métropole, ben, autour du stade, tout ça, là. Mais ça, pareil, ils vont dire, ça, c'est des mamans, il n'a plus de repères.
1: Ah.
8: Il n'a plus de repères. Pourquoi? Parce que, ben, écoute, lui, il est grand. La France est grand. Mais quand on vient regarder le football, pareil. Et là, ben, il y a des magasins, tout, que ce soit, le Louis Vuitton, que ce soit, quand c'est ça, un truc comme ça. Que ça passe au magasin, que ça coûte des apparences, parce que ça représente le truc sur la voie publique, brûler les poubelles, tout ça là. Mais ces apparences, même ça paye tout ça là. Je ne comprends pas, ça c'est la yes. Mais regarde de bonnes jeunes filles, dedans en train de filmer, pas leur métro, pas la frontière.
1: Oui, oui.
8: Ben pareil, ces filles-là, ils n'ont rien dans la tête, quoi. Mais désolé pour ces parents-là, hein, mais les mal barrés sont qui. Ils parlent à la jeunesse. Ça parle à la jeunesse, même quand c'est des merdes, excusez-moi, causer, hein, mais voilà. C'est des grands qui est qui, même si vous êtes à l'école, je ne connais pas le mot l'argent que c'est l'est, tu vas donner des clients d'argent dans la bouche, les noms, les nids comme ça, mais pareil pour les autres gars qui étaient autour, mais les gars, ben ces policiers-là, c'est des pires familles, ils donnent à des maîtres familles aussi, de travailler le temps comme les autres. Donc moi, s'il a mis un truc de loi pour se respecter autour, ben les gars, ben reste là, la maîtrise de France reste même. Il est content de ça, que ça il défile, parce qu'il brise tout. Il met mon policier en danger, je deviens en danger. Mais comment je m'y compris, ça va, qui
1: c'est
8: fait,
1: ouais, c'est la
8: mais
1: compréhension totale, moi, effectivement. Oui, oui.
8: Mais mon opinion, là, maintenant, là, au point de vue de la loi, quand il y en a un affaire comme ça, là, je connais quoi, mais ramène plus la loi. Ramène rien que des gens de sécurité, c'est-à-dire les pompiers. Ramène que, là, on a voir comment ils roulent. Parce qu'ils ont tout le monde.
1: Ouais, mais enfin bon.
8: C'est vrai, un peu la vraie. Pour moi, il faut dire, mais mettre les hommes de sécurité, d'avoir, faire un essai, d'avoir, comment il se passe? C'est ça des responsables.
1: Ouais, c'est peut-être une idée, mais ça craint quand même. Hein. Ça craint. Monsieur, merci en tout cas.
8: Ok, moi qui. Ben écoute, nous pouvons passer, nous sommes là, mais à partir là, si elle a fait comment envoyer la réunion, on va jouer la réunion.
1: Allez, à bientôt, allez, au revoir. Ben oui, pourquoi pas faire le match sur une île, au moins il n'y aurait pas de supporters. 02, ouais, je rigole. 02 62 99 12 00. Freedom, bonjour, allô. Ben, on va pas faire un match à huis clos pour avoir la paix quand même.
9: Et à toute l'équipe.
1: Alors, monsieur, il faut éteindre la radio parce qu'il y a un retour assez fort dans le téléphone.
9: Deuxième radio,
1: ouais. Oui, mais il veut bien, mais fais vite parce que mon pauvre oreille est en train de souffrir le martyr là.
9: Oui.
1: Et tout ça me fait plaisir à vous. Oui, monsieur, bonjour.
9: Francky.
1: Oui, c'est moi.
9: Normalement, pour moi, là, un supporter, quand son équipe gagne, il doit être dans la fête, dans la joie, boire dans les bars, etc.
1: Oui, tout à fait.
9: Faire la fête d'une semaine.
1: Oui, aussi.
9: Défiler, tout ça.
1: Tout à fait, monsieur.
9: Mais pourquoi, à chaque fois, il y a un match, ben, il y a des casses.
1: C'est ça le problème aujourd'hui que nous ne comprenons pas.
9: Ben, ils ne comprennent pas parce que les commerçants, à chaque fois que la France, ils jouent, ils doivent être tracés. Parce que les commerçants, quand ils connaissent l'équipe de France, ils doivent jouer. Ou une équipe, alors Paris Saint-Germain, ou, etc. Ben, il y aura toujours de la casse. Ça fait ces commerçants, ben, il dit, là, elle est foutue parce que là, après, nous t'es déventu, elle s'est cassée, elle s'est volée, etc.
1: Oui, oui, oui, elle a eu du pillage, hein.
9: Ben, pour moi, c'est désolant, mais je suis d'accord qu'on peut me dire le regrettant de voir ça, hein, parce que, en fin de compte, c'est pas des vrais supporters, ça. Je pense qu'il y a des supporters, vraiment, mais il y a des gens, des casseurs qui se mêlent dans un groupe et qui cassent, pour voler, et qui prévoient d'avant, enfin, la France de jouer, donc on va, après, on va casser. Ben, Franck, il y a une question.
1: Oui.
9: Mais je ne connais pas sinon la réponse. Non, mais tous il y a au moins 400 prévenus, là, 400 ou 500, non?
1: Oui, les interpellés, oui, quelques centaines, oui, de personnes interpellées, oui.
9: Mm-hmm. Non, mais qu'est-ce qu'il bon fait avec ça, la loi?
1: Ben, vous connaissez, là, monsieur, là, mettre l'accent sur les prisons qui sont déjà pleines à craquer.
9: Oui.
1: Donc, certainement n'a pas de prison ferme, à moins qu'ils aient vraiment tapé sur un policier et qu'ils ont été pliés en flagrant délit. Mais mis à part ça, ils vont prendre des amendes et quelques mois de sursis.
9: Sinon, il faut faire au lieu de faire des maisons, pour les gens, il faut faire des prisons, hein.
1: Ouais.
9: Parce que s'ils mettent tout le monde dedans.
1: Bah oui, non, mais là, monsieur, vous souhaitez mettre plus de 500 moules là, ils gagnent pas mettre ça en prison.
9: Oui, mais en plus, Fongui. Si ces personnes sont condamnées à payer une amende,
1: oui,
9: ils vont pas payer.
1: Bah, s'ils sont pas solvables en plus.
9: Il va dire, ils sont démunis, c'est des gens qui touchent les SA, etc. S'ils viennent casser, c'est pour prendre quelque chose. Ils vont pas payer. C'est nous qui payons ça, parce que quand il y a 20 000 policiers qui est sur place, mais qui paye ça, c'est les contribuables.
1: Ah, absolument, mais même les dégâts, vous me dites qu'ils vont payer, mais s'ils ne sont pas solvables...
9: Les commerçants, quand la France, ils jouent, comme Paris Saint-Germain, etc., ils ont un souci.
1: Ouais, là, vous annoncez la couleur pour la Coupe du Monde le 16 juin, là.
9: Oui, mais la Coupe du Monde aussi, je pense, il y aura de la casse, hein.
1: Monsieur Renaud-Comte nous parle de la fête du football, quoi.
9: M'y pense que quand la France va jouer contre une équipe, et quelconque, et ben.
1: France-Sénégal, c'est le premier match, 16 juin.
9: Le premier match, c'est la France et Côte d'Ivoire.
1: Côte d'Ivoire-Sénégal.
9: Oui. Côte d'Ivoire. Je crois, hein.
1: Mm-hmm.
9: Non, mais là, je comprends pas ces casseurs-là. Ils gagnent, ils perdent, ils cassent. Pourquoi?
1: Demande pas moi. Nous-mêmes, nous comprenons pas. Nous comprenons rien.
9: À la rigueur, vous perdez. Vous n'êtes pas content que vous voulez qu'il s'attende. S'il a eu un vol, l'arbitre, là, il a fait une bêtise, etc.
1: Mais encore une fois, c'est pas le cas. Lors de la demi-finale, c'est quand PSG a obtenu sa place en finale contre Arsenal, il y a eu déjà de la casse et des interpellations. Aujourd'hui, on est en finale, le PSG, deuxième étoile sur son maillot, il y a casse encore.
9: Mais c'est quoi? Pour moi, c'est pas des supporters, parce que moi, j'ai pas football, moi, mais mieux regarder la télé.
1: Oui, bien sûr.
9: Mais discuter avec les copains, tout ça, mais si mon équipe gagne, mais je suis pour une équipe, c'est la fête, on va prendre la bière, on va boire, on va faire la fête, on va même danser, etc. Mais pas casser comme ça, parce que tu vois la télé, des gars, la pleine chemise, ils dansent des galets, tout ça.
1: C'est terrible, hein, monsieur.
9: Ils brûlent des poubelles, mais nous, quand on est bien, qui a un petit revenu, alors ouais. C'est nous qui payons tout ça après.
1: Exact. Monsieur, je vous laisse parce que je dois aller sur une information. Merci d'être intervenu. On a Lucie avec nous, direction la plaine des Grecs. Il se passerait quelque chose là dans ce secteur. Lucie, bonjour.
10: Oui, bonjour. En fait, ce matin, j'ai entendu une femme crier.
1: Oui.
10: Son cri, franchement, ça m'a glacé le sang. Et en fait, quand je sors de chez moi, pour partir, je croise les gendarmes, les pompiers et le SMUR qui m'ont. Donc, si quelqu'un serait, qu'est-ce qui se passe? Franchement, ça m'a fait super peur parce que vraiment, son cri, il était glaçant. Franchement, ça... Même j'ai encore le cri dans la tête, là, c'était horrible.
1: Aïe.
10: Si quelqu'un serait, qu'est-ce qui se passe? Ça m'arrangerait. Enfin, j'ai peur, là, maintenant, du coup.
1: C'est dans le secteur de la plaine des Grecs, Lucie?
10: C'est ça, oui. En fait, c'est à la plaine des Grecs, mais du côté du chemin du terminus, partout là-bas, en fait. Je sais pas exactement c'est où, mais voilà, c'est partout là-bas.
1: Mm-hmm. Et c'est vers quelle heure que vous avez entendu ce cri horrible?
10: Il y a à peu près une trentaine de minutes, un petit peu plus peut-être, mais voilà, il y a...
1: Environ, d'accord.
10: Il y a moins d'une heure, en tout cas. Et les pompiers, je les ai entendus... environ 15-20 minutes après, et il y a tout le loquet monté, en fait, vers là-bas. Donc voilà. J'en tremble encore, hein, parce que c'est franchement c'est horrible son cri. Hein.
1: Ouais, c'est un cri qui a percé le silence du quartier. Oui, oui.
10: C'est ça.
1: C'est un coin tranquille, la plaine des Grecs, je veux dire.
10: Oui, c'est un coin tranquille, je veux dire. Mais après, ouais, c'est qu'est-ce qui s'est passé là, je sais pas. Mais bah j'espère. Enfin, ça a l'air d'être assez grave parce que du coup, vu que c'est le mur qui a monté, c'est que
1: oui.
10: Vraiment, il y a eu un gros souci, quoi. Donc voilà.
1: Ils interviennent vraiment en cas d'urgence. Les pompiers dans un premier temps, mais une fois que le SMUR intervient, c'est qu'il y a vraiment et en fait, un besoin.
10: Les gendarmes, je sais pas. Voilà, c'est en tout cas j'ai le cœur qui bat vite là. Hein, voilà.
1: On va essayer d'en savoir plus, madame. En tout cas, merci beaucoup hein, pour l'information. On essaie d'en savoir plus grâce à nos auditeurs.
10: C'est bon, c'est gentil. Merci beaucoup.
1: Merci à vous, Lucie. À très bientôt. Bonne journée. Au revoir. Freedom Information, auditeur de Freedom 2, on nous signale qu'il se passerait quelque chose là du côté de la plaine des Grecs, aux alentours du chemin du Terminus. Hein. Il y a une trentaine de minutes, on aurait donc entendu le cri d'une femme, un cri à glacer le sang. Si vous en savez plus, merci de nous appeler 02 62 41 51 51. On a vu donc dans le secteur également des pompiers, le SMUR et les gendarmes. 02 62 41 51 51. Un pneu à plat, route des Tamarins, Rosaire avec nous pour l'information. Rosaire, bonjour.
11: Oui, bonjour.
1: Oui,
11: c'est là. Nous n'avons personne roule sur la route des Tamarins au niveau de la Grande Ravine.
1: Oui.
11: Mais nous connaissons pas parce que l'interdit sans la roule sur la route des Tamarins.
1: Bah, il dépend quel côté on est, oui, effectivement.
11: Oui, l'interdit, en plus, c'est côté.
1: Côté route?
11: Côté route.
1: Ah ouais, là il faut être comment dire sécurisé.
11: Mais comment on nous fait pour avoir la
1: la direction régionale des routes?
11: Oui.
1: Donnez-moi les informations, on transmettra. Dites-moi quel endroit vous êtes.
11: La Grande Ravine en partant de Saint-Leu à Saint-Paul.
1: Saint-Leu, Saint-Paul au niveau de la Grande Ravine.
11: Oui, de la Grande Ravine.
1: D'accord. Et vous avez quoi comme voiture?
11: Une Clio.
1: Une Clio, donc crevaison côté gauche de la voiture.
11: Oui, côté gauche de la voiture, côté route alors.
1: D'accord. Et là, vous êtes quoi là? Sur la BAU?
11: Oui, sur la BAU, mais dans le creux là, il y a de la place vraiment.
1: Ok. Bon.
11: Mais après.
1: Vous êtes tous sortis de la voiture, Rosaire?
11: Oui, on est sortis de la voiture, oui.
1: Ça, c'est très bien. Se mettre en sécurité derrière la barrière.
11: Ouais.
1: On contacte la direction régionale des routes et on leur donne votre emplacement. Pour venir vous sécuriser pour l'intervention.
11: Ok.
1: Ça marche. À plus tard, Rosaire.
11: À plus tard.
1: Merci à vous. Au revoir. Freedom, il est 9h, passé de 53 minutes. Freedom Information, auditeur de Freedom 2, on nous signale un véhicule à l'arrêt au niveau de la Grande Ravine, route des Tamarins. Vous circulez dans le sens Saint-Leu, en direction de Saint-Paul. Véhicule arrêté sur le bas-côté, sur la bande d'arrêt d'urgence. 02 62 41 51 51 pour nous donner d'autres informations. Freedom, on continue avec vous. N'hésitez pas, hein, si vous savez ce qui se passe là, Lucie, qu'il y a quelques minutes encore, nous raconter ce qu'elle a donc entendu, un cri horrible, le cri d'une femme qui lui a même glacé le sang. Et ce cri qui lui est resté dans les oreilles l'interpelle, puisque elle a vu également monter 15 minutes après gendarmes, pompiers et SMUR. Nous sommes là du côté de la plaine des Grecs, aux alentours du chemin du Terminus. Si vous en savez plus, 02 62 41 51 51. Freedom, on a une émission foot à suivre aussi dans quelques instants, hein, une spéciale foot de 10h avec Max. Freedom, allô, bonjour.
12: Allô, oui, bonjour.
1: Oui, monsieur.
12: Bon, c'est pour PSG, là, hein?
1: Oui.
12: Mais m'y entend depuis ce matin, c'est PSG. Bon, PSG, il a fait son match. Mais tout ça, de mon match, on dit, monsieur, déjà, lui, il attaque à les premiers. Hein.
1: Oui, ben, on voit.
12: Monsieur, il a dit que Paris, il doit payer.
1: Alors, oui, justement.
12: Alors, Paris paye quoi? Paris paye assez, non? Paris, depuis quand le Qatar est là, il a fini de donner plus de 800 milliards à l'État. Hein? Pour les autres renforts de gendarmes, toutes les affaires que vous avez là. Le supporter, il sort. Est-ce que quand il est nul, monsieur, il est ici, il parle là. Vous l'avez, est-ce qu'il y a un NN dedans? Moi, je l'avais eu le banc de débat un peu.
1: Oui.
12: Mon match à case avec ma famille, comme tout le temps, il fait.
1: Oui.
12: Moi, je suis grand supporter à Paris, moi.
1: Oui.
12: Et vous connaissez bien Kim, il est.
1: Mm-hmm.
12: On l'a toujours appelé ça tout le temps. Et maintenant, je l'ai arrêté un peu parce que je n'avais pas trop la santé, je savais bien.
1: Oui.
12: Bon, je l'ai diminué un peu. Mais là, ce matin, l'après-midi, avant moi, comme il y a
1: Développe, parce que du coup, je ne connais pas quoi ça vous pense.
12: Ben, ça m'y pense. Oui. Mais pense qu'il l'a toujours été. Quand il fait un syndicat de Monicas, moi, je m'étais mis au chaudron, moi. Un an, 35 ans. Hein? Ma voiture était cassée, pourquoi? Je m'étais habité en place au score. Je vois bien, parce que je m'étais habité, mon fils, vous connaissez bien.
1: Oui, et, oui, je m'étais habité même Calbassier aussi. Hein. Enfin bon, c'est pas la question. Oui, alors, du coup.
12: Eh bien, il a cassé ma voiture. Est-ce que M. Camille s'est remboursé à moi? Ah!
1: Non, pas du tout.
12: Mais pas besoin de parler de Paris, doit rembourser. Pourquoi Paris doit rembourser? Le bon volet, il sera pas ça, il faut en prison, et puis c'est tout.
1: Mais quelle prison, monsieur? La pointe prison, la voilà place.
12: Ah, oui, la réunion, on est en prison. Il appelle la rigette de Dieu. Foutre, non.
1: Ah, ouais, désaffecté, la rigette de Dieu.
12: Ça n'a rien à voir quand il casse ça de monde, que le pauvre petit malheureux, ou bien le bourgogne dans son magasin, il a pu travailler.
1: Ah, c'est ça, mais c'est ça. Là-dessus, on a raison. Le pauvre gars qui est en train d'essayer en sortant d'Ali, même si les magasins sont à Paris, hein, ça change rien, parce qu'il y a des casses partout.
12: La casse ma voiture, c'est moi qui la répare, ma voiture. Hein. Moi, t'habites Calbassier, moi, jusque t'es aux cases. Hein? Mais moi, la papa, tu rôdes personne, moi.
1: Ben ouais.
12: Réparer.
1: Et monsieur, vous comprenez?
12: Moi, je travaille pas moi-même, avec mon garage, c'est la Bretagne. Moi, t'es obligé d'arrêter de travailler 4 heures, parce qu'il y avait un couvre-feu à 5 heures. Moi, t'es guépi de sang ou bien, moi.
1: Pour revenir à ce qui se passe là, quand même, quand on nous regarde là, dans les autres pays là, quand on a une victoire, que comme une équipe comme le PSG qui décroche le titre de champion, eh ben, de Mouni fête, non?
12: Mais Paris aussi l'a fêté, il y a encore la fêté comme elle est arrivée. Mais dans tous les pays, il y en a pourquoi, monsieur? Il y a beaucoup d'endroits, il ne dit pas où quoi, exactement que ça y se passe.
1: Ah, on veut dire qu'ailleurs aussi ça se passe?
12: Bien sûr, il n'y a pas tout un abaissement.
1: Ah bon?
12: Il n'y a jamais avoir problème. Et là, la dernière coup là, à Nice. La PLI qui s'est fermée, j'avais pas de bataille.
1: Oui, mais en France, toujours, parle-moi de Nice, Nice-Lens.
12: Ce qui passe, parce que c'est Paris. Un point, c'est tout. Pas besoin d'Europe plus que ça. Parce que si t'es un autre club, l'avait gagné,
1: oui.
12: Tout le monde se cause pas.
1: Ah bon?
12: Ah oui. Mais là, un monsieur même l'a dit. Paris n'a l'argent, Paris vient payer. Nous, t'es parisiens. Mais si t'es pas Paris, là. Nous, toutes, là, moi-même, à moi dans le tas. Hein?
1: Mais alors, attends, ma hausse demande autre chose. Est-ce que c'est justement parce que c'est Paris qu'il déborde? Non, laisse-moi finir la question. Est-ce que c'est parce que c'est Paris que les nattes des débordements?
12: Oui.
1: Parce non.
12: Que Paris qui joue et le bande de monde qui n'aime pas Paris, comme depuis longtemps, je qui profite de l'occasion. Parce que là-dedans, il peut y avoir des Parisiens aussi dedans, hein.
1: C'est-à-dire que si c'était Marseille qui jouait, en Ligue des Champions, il parle, hein, le même match, n'aurait pas eu de débordement, par exemple?
12: Marseille a gagné, là, hein. Quand il a gagné là.
1: Dans les années 90, oui.
12: J'avais pas un département.
1: Ben, un monsieur a dit que s'il avait un peu, hein. Ma question à la boucle ce matin, dis-moi oui, hein.
12: Bien sûr, parce que moi, j'étais né, hein. C'est mis en aujourd'hui.
1: Ben, moi aussi, on dirait, oui.
12: Mais ça peut être où là,
1: non, ben, pour moi, t'assistes, hein. Il faut moi les télé en 93, oui.
12: Ok, où connais-moi? Moi, c'est Michel.
1: Ah, oui, absolument. Michel de Sainte-Marie, non?
12: Oui, mais c'est ça. Paris, mais maintenant, il ne prend pas. Non, il fait de temps.
1: Ah oui, d'accord. Alors, Michel, donc, c'est parce que c'est Paris qui joue et parce que Demoun n'aime pas Paris qu'il dégrade comme ça.
12: Non, mais le vent de Demoun, il fait politique de chez Freedom et tout parce que c'est Paris. C'est tout.
1: Ah, c'est Freedom, mais là-bas, en France, non, là-bas.
12: En France, là, mais Midian, quand Demoun, il parle plus ça. Combien on entend ce matin? Il cite le nom simplement Paris dedans.
1: Ben, c'est Paris, champion, hein, point d'hôte. Hein.
12: Oui, mais bien sûr, les championnats des étoiles.
1: Oui, tout à fait.
12: Et c'est ça qui fait mal à bon peu. Oui, maintenant, on m'y a rôti comme avant, on t'a dit. Avant, la Bébana t'a dit à nous, quoi d'ailleurs
1: hein? Oui, il me rappelle très bien, oui.
12: Ah, ben voilà. Mais maintenant, il m'y a appelé à nous aussi, maintenant. Quoi d'ailleurs
1: Allez, Michel.
12: Ça, t'es en colère.
1: Ben, m'espère pas, parce que bon, ce n'est que du sport. Hein.
12: Donc, t'en mettais pas là où tu peux pas dire non.
1: Oui, très, très souvent le week-end, Michel de Sainte-Marie, voilà. Absolument.
12: Et moi, je m'étais habité de Sainte-Marie, mes parents, les Sainte-Marie aussi, toujours, les morts, je m'en ai là. Et de Sainte-Marie, parce qu'ils ont enterré Sainte-Marie, donc.
1: Eh ben voilà.
12: Et moi, je n'ai pas en colère, mais moi, j'entends dire, mais Paris. Mais vous voyez, il arrive, les débordements comme tout le temps.
1: Quand mais pas pour donner à Paris pour payer au PSG de régler. Eh, Michel, Milan, ça où? Le Aïtouane, mais l'heure des infos, excusez-nous, hein. La suite tout à l'heure. Émission foot juste après.
13: La justice aujourd'hui, le contribuable honnête et les policiers. Les délinquants, on le voit bien, ils n'ont plus peur de la justice.
14: Yvan Paul Assioma d'Alliance Police ce matin sur Europe 1. Les délinquants n'ont plus peur, on l'a vu samedi soir dans le chaos suivant la victoire de Paris en Ligue des Champions. Plus de 450 gardes à vue. De nombreuses comparutions immédiates sont prévues cet après-midi. Les oppositions politiques réclament davantage de fermeté. Explication dans un instant. Au lendemain du fiasco sécuritaire, Emmanuel Macron Macron lui vante son bilan économique. Le sommet Choose France se tient aujourd'hui à Versailles. Et puis c'était il y a 82 ans. Toute la semaine, Europe 1 se remémore le débarquement en Normandie. Aujourd'hui, à la découverte du bunker allemand Richter à Caen. À 8h10, votre invité ce jour. Bonjour Laurence Ferrari.
15: Bonjour Dimitri, ce sera Alain Bauer, professeur de criminologie. Après les violences qui ont émaillé la victoire du PSG en Ligue des Champions, pense-t-il que notre dispositif de maintien de l'ordre est dépassé? Nous serons implacables, disait Emmanuel Macron en 2025. Nous serons intraitables, disait-il hier. Cela signe-t-il l'échec complet du président de la République sur la sécurité et le régalien? Et puis son livre sur l'affaire Epstein révèle un véritable système de prédation sexuelle mis en place à l'échelle planétaire. Pourquoi aucune poursuite judiciaire en France? Qui cherche-t-on à protéger? Sa réponse dans un instant.
14: Le journal de 8h sur Europe 1. Fanny Marceau, bonjour Fanny.
16: Bonjour Dimitri, bonjour à tous. Paris plus magique que jamais. Deux Ligues des champions d'affilée. Le PSG à nouveau champion d'Europe a célébré sa victoire hier. Célébration en plusieurs actes. Bonjour Cyril de la Morinerie.
17: Bonjour Fanny Marceau, bonjour à tous.
16: D'abord le bain de foule hier au Champ de Mars, puis les honneurs de l'Élysée et enfin la grande fiesta au Parc des Princes. 40 000 supporters réunis. Vous y étiez Cyril pour Europe 1. Véritable communion, on l'entend, entre le PSG et son public.
17: Oui, le Parc des Princes s'est transformé en discothèque à ciel ouvert. Musique assourdissante, fumigène, supporters en délire. Là, c'est le président du PSG, vous l'entendez, qui chante. Le ballon d'or, Ousmane Dembélé, a reçu un tonnerre d'applaudissements. Et le clou du spectacle,
18: la Coupe d'Europe 2026 est chez nous, ici c'est...
17: a brandi le trophée, feu d'artifice, tour d'honneur. Le capitaine du PSG a également crié sa joie dans le micro.
18: La deuxième, elle est incroyable.
17: Voilà une fête cette fois sans débordement. Les supporters, les vrais, se sont régalés.
19: C'est une fête incroyable, vous savez pourquoi? Parce que le Paris Saint-Germain, il a réussi à prendre ce tournant de virer toutes les stars et de créer une équipe. Et c'est ça, on a une avance là-dessus.
17: C'est génial cette fête, hein, au parc.
19: Fabuleux, et si toutes les fêtes étaient comme ça, sans violence, ce serait beaucoup mieux.
17: Et après cette soirée mémorable au Parc des Princes, la plus grande compétition arrive. La majorité des champions d'Europe du Paris Saint-Germain disputeront la Coupe du Monde.
16: Merci Cyril de la Morinerie.
14: Alors, le revers de la médaille, c'est bien sûr la violence des casseurs.
16: Eh oui, des images navrantes à rebours de ce qu'on vient d'entendre. Vous les avez sûrement vues ce week-end. Policiers agressés, voitures et vélos brûlés, la carte postale parisienne écornée aux yeux du monde entier. Le bilan actualisé ce matin est lourd. Un mort, un blessé grave, 178 blessés parmi les forces de l'ordre, près de 900 interpellations et plus de 450 gardes à vue. Jean-Baptiste Marty place maintenant à la justice. De nombreuses comparutions immédiates sont prévues dès aujourd'hui.
20: Oui, la plupart d'entre elles vont se dérouler à Paris au tribunal judiciaire où les audiences doivent débuter à partir de 13h30. Exceptionnellement, celles-ci vont s'étaler sur 3 jours tellement il y a de dossiers à traiter. Hier, Emmanuel Macron a dénoncé des violences inacceptables. On sera intraitable avec ceux qui ont été attrapés, a déclaré le chef de l'État. Mais Yvan Assioma, policier et délégué régional du syndicat Alliance, n'y croit pas. Pour lui, les sanctions judiciaires ne vont une nouvelle fois pas être à la hauteur.
21: Qui a peur de la justice aujourd'hui en France? Je l'ai déjà dit, je le répète. Il y a deux catégories de personnes qui ont peur de la justice. Le contribuable honnête et les policiers. Les délinquants, on le voit bien, ils n'ont plus, absolument plus peur de la justice. Ils ne sont pas condamnés à hauteur de ce qui a été fait.
20: La majorité des dossiers vont concerner des violences envers les forces de l'ordre. Les émeutiers en cours pour cela jusqu'à 5 ans de prison, des peines pourtant presque jamais prononcées.
16: Merci Jean-Baptiste Marty. Après le chaos, l'appel à un sursaut sécuritaire, les interpellations sont en hausse cette année de 45%. Les oppositions critiquent le manque de fermeté de l'exécutif qui s'était pourtant engagé l'an dernier à ne rien laisser passer, Jacques Seret.
22: Oui, il y a un an, au lendemain des violences en marge de la première victoire du PSG en Coupe d'Europe, Emmanuel Macron déclarait ceci.
23: Ces incidents sont très graves, ils sont inacceptables. La réponse de l'État sera à la hauteur. Nous poursuivrons, nous punirons. On sera implacable.
22: Tellement implacable que 12 mois plus tard, le chef de l'État n'a d'autre choix que de se répéter.
23: Malheureusement, on a vu des scènes de violence inacceptables. On sera intraitable avec ceux qui ont été attrapés. On ne veut plus voir ça. Fini. On en a ras-le-bol.
22: Mais à 11 mois de son départ de l'Elysée, Emmanuel Macron n'a pas prévu de tour de vis sécuritaire. Pourtant, des idées sont mises dans le débat public. Bruno Retailleau propose par exemple la mise en place de la reconnaissance faciale pour identifier les casseurs ou encore l'instauration de la responsabilité financière solidaire pour faire payer les dégâts à ceux qui les ont commis. Rachida Dati réclame la mise en place de zones sécurisées et l'interdiction d'accès aux zones commerciales après la fermeture des enseignes. Enfin, la maire LR du 8e arrondissement de Paris demande qu'il n'y ait plus de rassemblement autorisé sur les Champs-Élysées.
16: Jacques Serret du service politique d'Europe 1.
14: Alors qu'en pensez-vous? Le gouvernement, selon vous, est-il trop faible face aux casseurs? C'est la question du jour. Sur le site et l'appli Europe 1, vous y répondez dès maintenant. C'est depuis 9 ans la grand-messe de l'investissement, cher Emmanuel Macron. Le sommet Choose France revient aujourd'hui à Versailles.
16: Plus de 200 chefs d'entreprise de 50 pays différents. Le géant japonais SoftBank s'est déjà engagé à investir 75 milliards d'euros pour des data centers dans les Hauts-de-France. Grande fierté pour le chef de l'État qui vante sa politique économique. Mais on se pose la question ce matin sur Europe 1, à quelques mois de la fin de son mandat.

0: Les emplois industriels ont disparu l'an dernier et le chômage dépasse à nouveau les 8%. La dissolution de 2024 a ajouté une incertitude politique dont les investisseurs se seraient bien passés. À moins d'un an du départ d'Emmanuel Macron, une question demeure. Choose France a-t-il vraiment réindustrialisé le pays ou surtout amélioré son image?
1: Arthur Delaborde, l'actualité internationale. La marine française a raisonné hier un nouveau pétrolier en provenance de Russie lors d'une opération menée en haute mer dans l'Atlantique avec le soutien de plusieurs partenaires dont le Royaume-Uni, annonce ce matin sur X d'Emmanuel Macron.
2: Et puis c'était il y a 82 ans, le débarquement sur les plages de Normandie, le 6 juin 1944.
1: Et toute la semaine, Europe 1 vous propose une série de reportages pour découvrir ou redécouvrir les lieux qui portent encore les traces de cette offensive. Aujourd'hui, visite du bunker Richter à Caen. Inauguré fin 1943, ce poste de défense allemand est chargé de la défense des plages du Calvados jusqu'au débarquement le 6 juin 1944. Il a donc joué un rôle central le jour J. Reportage Théo Grévin.
3: Nuit du 5 au 6 juin 1944, le général Richter est alerté par téléphone de la présence de parachutistes en Normandie. Dans son poste de commandement, il est tout de suite persuadé qu'il s'agit du début de l'invasion. Le bunker, aujourd'hui reconstitué presque à l'identique, entre alors en effervescence.
4: L'entrée se faisait par ici, à la place de la vitrine.
3: Christophe Prime, historien et auteur de nombreux ouvrages sur le débarquement.
4: On arrivait à une sorte de sas, un sas anti-gaz en fait.
3: Porte blindée et meurtrière complètent le système de défense, mais très vite, la situation devient hors de contrôle.
5: Plus les minutes s'égrènent, plus les informations quand même arrivent de tous côtés. Ce qu'on voit, c'est qu'il y a véritablement une grosse opération alliée qui est en cours.
3: Dans le tunnel de 70 mètres de longueur creusé à même la roche, secrétaires, officiers et cartographes s'activent afin d'organiser une contre-attaque. Mais quelques heures plus tard, les premières vagues d'assaut débarquent.
5: Là, c'est beaucoup de fébrilité, sûrement de la peur également, en sachant que la division qui garde le littoral n'est pas assez puissante pour résister.
3: En parallèle, l'aviation alliée commence à bombarder les points d'appui allemands.
5: On voit des bombardements aussi, on les entend, on les ressent, je pense, avec des vibrations.
3: Suite au débarquement et face à l'ampleur de l'offensive alliée, le bunker est abandonné le 23 juin 1944. Il le restera pendant plusieurs décennies avant son ouverture au public en 2013.
1: Théo Grévin.
2: Merci beaucoup Fanny Morceau, c'était votre journal. Restez avec nous sur Europe 1, Alain Bauer et dans un instant l'invité de Laurence Ferrari, 8h09.
6: 7h. 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
1: Lego. Vedette Franck est demandé en studio.
2: Laissez passer la vedette.
1: Voilà, voilà. Bonjour à tout le monde. Bonjour. Salut. Francky, ça va bien?
2: Ouais, en forme.
1: Bon, depuis ce matin, bien en haut, en train de revenir le match de ce week-end.
2: Ouais, nuit de samedi.
1: Ah,
2: ouais.
1: Le match de ce week-end dont tout le monde en parle aujourd'hui. Tiens, mais ça remet à ouais, cadeau tout de suite.
2: C'est quoi?
1: Ah, ça pour vous. Voilà, ça pour vous, ça pour moi. C'est un cadeau pour vous, ça.
2: Ça, moi, ça, alors. Voilà.
1: Okay. Hey, mais, depuis ce matin, bien entendu, Zot causé, là.
2: Oui.
1: Du coup, Zot, il renvoie à Zot la balle, comme d'habitude. Quand il parle de lendemain de football, tout le monde, fait comme si que tout était normal. Écoute, tout s'est bien passé. Ah, où?

0: normal, normal.
1: Si, si, depuis ce matin quand même, où quand Manaï parle ou de des politiques qui fait rien, qu'Emmanuel Macron vient rabâcher la même chose après chaque match, où dit Bana, oui monsieur, c'est vrai qu'il a dit ça, mais il a rien fait. Et puis où les Marseille ce matin, bien entendu, où essaye de défendre le PSG avec beaucoup de difficultés, avec beaucoup de mal.
0: Mais oui, mais le problème c'est que nous retrouvons-nous dessus des événements après match qui posent beaucoup de questions quand même. Rendez-vous compte, même ici, la Réunion, même ici, débordement à Saint-Pierre, débordement au Chaudron. C'est quoi l'idée?
1: Coup de chaise tout.
0: On a encore monsieur avec son marmaille.
1: Alors si demain quand on est content, on est en train de faire en sorte que demain, là nous les contents, quand nous les contents, nous casse.
0: Voilà.
1: Là, comme bientôt, nous, ça fête l'anniversaire de Freedom, le 14 juillet, nous, ça casse tout.
0: Voilà.
1: Après, le maire Saint-Nice a dit, je vous ai entendu, je vais être que ça va plus se reproduire. Et l'année prochaine, nous revient, nous, on casse encore une fois, et il nous dit, et le maire Saint-Denis a dit, la maire de Saint-Denis, il redit encore, on va mettre en prison et on va...
0: Mais gagne pas à mettre en prison de toute façon.
1: Emmanuel Macron, président de la République, Francky, c'est pas où là.
0: Non, oui, président
1: c'est
0: de la République,
1: pas Francky de Freedom.
0: Il peut pas... Il peut dire. La bouche apprend le zoo.
1: La langue apprend le zoo.
0: Il peut dire, mais sauf que ce sont les juges qui décident ça. Jusqu'à maintenant.
1: Non, vous trouvez ça normal?
0: Pas normal, bien sûr.
1: Pourquoi vous les gentils comme ça avec
0: non, les... c'est pas que les gentils.
1: C'est parce qu'ils aiment le foot, c'est ça?
0: Oui, disons que. Non, ben j'ai bien.
1: Non, mais pourquoi vous les gentils avec les casseurs?
0: Non, mais pas gentil avec la casseuse. Tu devrais.
1: Ouais.
0: Mais sauf que.
1: Ils choquent pas au plus que ça.
0: Si. Ah ben jamais.
1: Non, mais ils sont pas en haut qui choquent à haut que on paye pas assez d'impôts ou vu une augmentation d'impôts. Parce que non. Au lendemain quand même le monsieur que l'a été venu avec vous tenu écoute tout à l'heure pour dire où comme ça il était dans un bar à Saint-Pierre et que lui son mama il a failli gagner un coup de chaise.
0: Et
1: que bien créole comme Lily, il te préfère quitte le bar
0: à partir. Il y avait le champ chaud, les choses servir au drame, sinon, enfin, moi, disons, ça rentre dedans, quoi.
1: Parce que moi, là, j'ai envie de baiser ou un coup de poing, là. Tu vois, comme PSG l'a gagné. Il fait le tour, il baise ou un coup de poing d'autre figure.
0: Moi, il est content.
1: Ah, ben, l'obligé.
0: Mais il passe pas.
1: Il sort dans le studio, il monte sur le capot de l'automobile, il crase ou de pare-brise.
0: Passe pas.
1: Ben si, PSG a gagné, Francky.
0: Non, mais oui, mais PSG a gagné. PSG l'a gagné, c'est un fait. Super match, Ligue des Champions. Alors, est-ce qu'il faut dissocier foot des violences? Parce que, n'a pas le droit de les affaires.
1: Non, mais qui paye?
0: Bonne gars.
1: Francky, à la réunion, on est bien d'accord. Si on organise un événement et que l'événement l'a débordé, c'est où le responsable?
0: Ah oui, bien sûr.
1: Mais là, c'est qui le responsable?
0: Ah ben, les sur la voie publique, qui sont les responsables?
1: Il faut ébaisement Saint-Paul.
0: Oui.
1: Nous fait un concert Saint-Pierre.
0: Oui.
1: Il faut ébaisement dans le concert.
0: Dans le concert.
1: En dehors, le concert sur le bord de la route.
0: Ah ben.
1: Qui gagne le coup?
0: Ah ben, pas nous gagne le coup, mais
1: qui
0: en
1: ça
0: dehors.
1: Qui? Le maire fait pas rien,
0: personne gagne pas le coup.
1: Et là, c'est mis baise au coup de poing. Est-ce que c'est Camille les responsables?
0: Ah oui, là, par contre, oui. Là, Camille, on entend, là.
1: Bon, on va rejoindre les auditeurs parce que, tu comprends si Emmanuel Macron tout le temps dit, oui, on va faire, là, Europe 1 vient de diffuser.
0: Quand il cause, là, il cause sérieux, il cause.
1: Europe 1 vient de diffuser un magnéto.
0: Oui.
1: Dommage, Simina, quelqu'un pour découper le magnéto pour moi, parce que Miguel n'aura pas, parce que Vianne était en direct là chez Europe 1. À la fin du journal d'Europe 1 que vous venez d'écouter, on a passé plusieurs extraits d'Emmanuel Macron qui dit chaque fois, sévir.
0: On va les mettre en prison. On sera intraitable.
1: On sera intraitable.
0: Ça n'arrivera plus jamais.
1: Mon impression, tu connais pas quoi il veut dire intraitable.
0: Intraitable.
1: Normalement là, il doit être en prison. On va voir qu'en pensent les auditeurs et on va débriefer ce match parce que Aoul est pour le football, il dit tout de suite, mais il aime pas football.
0: Oui, Aoul il aime pas football.
1: Il devrait arrêter ce football.
0: Pas trop moi, il met à moins notre qu'un autre gars.
1: Voilà.
0: Oui, bonjour monsieur.
2: Bonjour, oui. Donc, c'est venu un peu au niveau de la casse, hein, mais on t'a dit qu'il colle dessus.
0: Oui.
2: Deux sujets max abordés, le fait que tout va pas bien et le fait que l'œil la casse. Mais les deux, les liés. Et j'aimerais faire Max un petit remarque. 1er mai, est-ce que le 1er mai, là, il y a l'événement football, il y en a fait comme ça?
0: Non, c'est la fête du travail.
2: Voilà, et la casse toute pas à tout Paris, le même endroit.
1: Ça, et les revendications encore une fois, non? Une journée de revendications, oui, non?
0: Les syndicales.
2: Je suis pas content de mon casse, quel que soit l'événement à Paris.
1: Monsieur, mais oui, d'accord, mais non, mais content. D'accord, quand il est pas content, parce que c'est une journée contre le travail, il n'a pas de travail, il a cassé, mais il dirait, ouais. C'est pas une raison même, mais.
0: Non plus, pas de raison.
2: Paris, en football, avec football, a eu la finale Nice contre Lens. La casser.
1: Seulement quand Aya Nakamura est en train de chanter, personne ne casse pas.
2: Le 1er mai, la casser.
1: Monsieur, quand Aya Nakamura est en train de chanter là, est-ce que ouais, Moun casse en affaire?
2: Parce que Aya Nakamura, c'est pas une grande cause comme le 1er mai, c'est pas comme un grand match de football. Les millions de téléspectateurs l'a eu là.
1: Mais dans ce cas-là, arrêtons les grands matchs. Parce que tout le monde va payer là.
0: Ben gars, petit match là.
1: Non, arrête de vous faire aller à huis clos, ferme les affaires, ten télé, comme il dit.
2: Le soir, elle a eu la casse, Max. Il était interdit de faire défiler. Paris l'a interdit. Il n'avait point le droit d'avoir supporter. Il n'avait point le droit d'avoir rien. D'ailleurs, le président Paris, il n'était pas content parce qu'il a dit au lieu de régler le problème, tu préfères ne rien faire.
1: Monsieur, pourquoi ça se passe rien qu'en France, c'est comme ça? Pourquoi rien qu'en France, c'est comme ça?
2: Parce que la France est nulle. Là, on est d'accord.
0: La France est nulle.
1: Mais c'est qui compose la France?
2: Ça n'arrive pas à contenir. Justement, j'étais pour parler de justice tout à l'heure là.
0: Oui.
2: La justice, c'est pas assez ferme, mais pas comme en Amérique, par exemple, où ça a fait carrément des grandes prisons, où ça a la moindre erreur.
0: Mais ici, il n'y a pas la place.
2: Où la fait ci, où la fait ça. Mais comme pour la drogue, mais comme pour tout le reste, ici, on va gagner de la prison.
1: Eh, c'est comme le moment, ça. Jérémy, arrête pas avec ça. Oh, Jérémy, waouh, là, Jérémy. Jérémy. Le moment, il maigrit, le tété, il pend. Jérémy. Waouh, Jérémy. Le moment, il est mort, Jérémy, là même.
2: Mais en tout
0: même
2: cas, il faut dissocier la violence du match de foot, parce que quoi qu'il se passe à Paris, quel que soit l'événement, football ou autre, il y en a toujours de la casse. Et ben regarde...
1: À cause pour la fête des meilleurs, c'est constant.
2: Parce que de monde comme si tu n'as pas gardé l'information depuis au moins 5-6 ans, à chaque fois qu'il y a l'événement, Paris, ils montent au banais barricade le 1er mai, banais barricade les vitrines, la mettre, mais rappelle-moi, la veille, la mettre de bois, la mettre tout, la pas empêcher, banais la rentrer, la casser, la rentrer dans le magasin, la piller, et pourtant là, elle avait rien à voir avec le foot. Ça, c'est des casseurs, c'est des gens les là.
1: Non, menteur, monsieur. M'a dit pourquoi, moi? Ou la regarde des images sur les chaînes de télévision, m'en passe ma journée d'hier à regarder. Monsieur, où les menteurs? Le bon de Moon qui vient casser, le bon jeune Marma, il vient casser. C'est banal, était dans le match, d'accord? Ceux qui ont été arrêtés, ces bonnes supporters qui étaient dans le stade avec Zot T-shirt.
0: Oui, mais ils n'empêchent pas.
1: Limite en arrivant en bus pour nuire le match.
0: C'est pas parce qu'on a un T-shirt et que vous sortez dans le stade, ça y est, tout de suite, on est qualifié de supporters de PSG.
1: Banal était supporter.
0: Oui, mais vous êtes un filtre hasard.
2: La casser, longtemps avant le match qui commence, la veille l'a cassé, la veille, depuis la veille, mais comme pour le match de Nice que là je vais contre Lens, ben elle a cassé, mais là n'avait rien à voir avec le football.
1: Ah ben si il a un problème avec le football.
0: C'était les supporters qui avaient déjà annoncé les échauffourées.
2: Voilà, mais Mivejao, le 1er mai, moi c'est la dernière date maintenant, mais je remonte au cours de l'année, chaque fois qu'il y a un événement à Paris, il est nazi.
1: Donc c'est normal alors.
2: Le 1er mai, par exemple,
1: Donc c'est normal.
0: Certains disent ça quelque part, oui.
2: Non, elle m'a pas dit les normal, hein. Attention, hein. M'a dit que c'est n'importe quoi, que la justice n'est pas assez sévère et que n'a rien qu'en France. Il se passe des trucs comme ça, exactement comme on l'a dit. Mais là, c'est pas un problème de football, c'est un problème de justice et de gestion.
1: Merci beaucoup, monsieur. Merci beaucoup. Bonne journée.
0: Oui, mais c'est vrai, la question.
1: Mais pourquoi que la France?
0: Ben, ouais.
1: Et pourquoi il n'arrive pas à arrêter ces casseurs? Pourquoi?
0: Monsieur Talal a dit que ça arrive aussi dans les autres pays, mais sauf que ils montent pas.
1: Wow. Elle est pas mal celle-là.
0: Vas-y, arrive aussi ailleurs.
1: Mais ils montent pas nous. Sauf comme par hasard. On n'en parle pas.
0: Voilà, on n'en parle pas, montre pas.
1: Ah, d'accord, ok. Voilà. Ils passent pas sur les chaînes de télévision.
0: Non,
1: rien.
0: Non, c'est ce qu'il a voulu dire, oui.
1: D'accord, ok. Donc là, dans le pays du camp adverse.
0: À l'Arsenal.
1: Ouais.
0: Ah, la banane, elle dit là-bas, elle a fêté tout, hein.
1: Oui. Elle a crasé le bossier.
0: Non, elle a pas crasé. Vous l'a fêté, vous l'a musotte, mais la
1: paix. Attends, ben, elle a la paix, hein.
0: Oui, tout à fait. Mais la paix de
1: non, mais là-bas, est-ce qu'il s'est passé quoi, là-bas, alors?
0: L'ambiance, parce que l'équipe est arrivée en finale. La pagaille, la finale, mais elle est arrivée en finale.
1: Et ben, là, il fait la fête.
0: Et ben, là, il fait la fête. Ben, pardon.
1: Donc, si maintenant, t'arrives en finale, t'écrases tout, alors. Allô, bonjour.
0: Je peux pas dire moi ça que m'a pas dit.
3: Bonjour.
1: Oui, bonjour.
3: Bonjour. Francky et Max, bonjour.
1: Bon, oui. je rappelle le numéro de téléphone 02 62 99 14 00 pour ce foot friction jusqu'à 11h. Allô? Oui, monsieur, m'écoute à vous, bonjour.
3: Alors, nous, il fait pas trop froid, c'est les affaires, mais bon. Moi, déjà, moi, plutôt mon équipe, c'est plutôt Lyon, mais bon, PSG a gagné, moi, content pour ça.
0: Ah, enfin.
3: Samedi soir, moi, t'es Saint-Pierre, moi, la vie, hein, parce que Saint-Pierre, ce samedi soir-là, t'es pire que pour les fêtes, plein de monde partout.
0: Oui.
3: Plein de jeunes.
0: Mm-hmm.
3: Mais des jeunes devant les écrans, des jeunes t'en bras un coup, des jeunes t'en, voilà, nous, on va dire ça, supporteur. Mais par contre. On parle de le président, elle a dit, nous serons intraitables par ici, par là-bas.
0: Mm-hmm.
3: Mais quoi que ça fait, avec ça qui n'a rien à voir avec le football, qui casse, qui brise, connais quoi ça, moi, l'a vu, moi?
0: Mm-hmm.
3: Avec ma fille a 15 ans, un bon petit jeune, à peu près une bonne dizaine. Le plus petit devait avoir 8 ans, et le plus grand micro à panne 14 ans. Bon, là, la rentre dans le rideau métallique, bonne commerce, une rue, fourrage Saint-Pierre, là, c'est coup de pied, coup de poing, panne majeure, dans là.
0: Ouais, mais le bon parent, est où?
3: Ah ben justement, mais il n'a pas de supporter, non, ça n'est pas de supporter, ça. Et Macron, il dit, on sera traité avec qui? Avec des mineurs? Le lendemain, les langues.
1: Bah, elle est même pas dedans le soir, on veut dire, même ouais, pas le lendemain.
0: Elle n'est pas revenu à être le soir même.
3: Ça, et c'est ça, il fout de la merde. Et puis, après, pour revenir, même s'il est dans les supporters, aller dans les tribunes, n'importe qui achète un maillot Paris ou un maillot.
0: Alors, c'est ce que
1: monsieur,
0: vous allez.
1: Moi, si vous voulez pas un supporter, ou un bougonnet, vous gagnez pas mettre un maillot comme ça, je suis monsieur.
0: Mais non, banal est sans scrupule.
1: Mais elle passe à sous-moi, moi.
0: Mais vous mettez pas, mais le gars veut infiltrer, lui mettre.
1: Tu mets un maillot PSG, si tu peux aller.
3: Ah, le bougon en ville en merde, ou là, lui mettre.
0: Exactement.
1: Monsieur, vous ça mettez un robe, si vous pouvez amener un bourg?
0: Tout à fait. Si vous voulez vraiment.
1: Francky, mettre lui.
3: Un monde là, alors que vous êtes peut-être bonhomme.
0: Alors, ah. Ouais, vous l'entendu?
1: Ah ouais.
0: Voilà.
3: Il est déguisé, même, on croit que tout le monde casse là, il voit cette figure comme ça, même, tout le pays est déguisé, et la cagoule faut bien les acheter.
1: Donc en fait, là, vous êtes des hypocrites, c'est quoi le truc? C'est comment ils caractérisent ça?
3: Ah, moi, je m'y connais pas, mais le fait que m'y entend dire les supporters, un vrai supporter, il fait pas ça, lui. Bonne casseur, bonne briseur, là. Et en plus, moi, bien dire où, il devait être à peu près 29h30, le match n'est même pas fini.
1: Plus avant la fin du match.
0: Voilà. Alors, et sous le supporter, on garde le match jusqu'au bout.
3: Voilà, exactement.
0: Si on garde pas, on vient pas.
3: En tous les cas, moi, personnellement, on a 60 ans, moi. Mais où est bonne la société, là? Ah, la tannée en couillon, moi.
1: Donc, c'est un problème de société, alors?
3: Ben oui, mais tout ça, bref, ici.
1: Alors, d'après le travail, c'est un problème de société. Écoute ça. D'après le travail, c'est un problème de société.
0: C'est vrai.
1: Mama, il casse, c'est un problème de société. Mama, il apprend pas l'école, c'est un problème de société. De moun, la pile argent, il augmente l'essence, il augmente tout, c'est un problème de société.
3: Non, ben, ce matin, par exemple, c'est une radio concurrente, m'a dit une affaire.
0: Oui.
3: Il y a un beau guidiaou comme ça, il a 5 Mama en vélo, lui a dit 5 jeunes maorés d'à peu près 8-9 ans, en vélo, devant une école là-bas, Cambiston là-bas.
0: Oui.
3: Alors que normalement, ils devraient de l'autre côté, en train de...
0: D'étudier.
3: Oui. Hein? Oui. Ben oui, bien sûr, c'est l'éducation, c'est les parents. En premier lieu. Mais malheureusement, oui, la société est mal foutue.
0: À cause de l'éducation.
3: Mais l'éducation, la pointe de l'éducation. Un maman 8-9 ans, il doit pas être sur vélo. Aujourd'hui, là, un gros lundi, devant le collège, en dehors.
0: Mais pas, son professeur n'est pas là.
1: Crois pas ça, moi.
3: N'a rien pour les 5 là.
1: Non, me crois pas ça, moi.
3: Mais Max, me connaît à où.
1: Ne crois pas ça, hein, c'est le. Monsieur, vous êtes d'accord avec moi? Vous êtes d'accord avec moi? C'est le moment où bien le papa a acheté le télé. Il a acheté le jeu vidéo. Il a acheté le tout ça, c'est les parents, on est d'accord, hein.
3: La société l'a trop évolué, c'est les parents, même les
1: profs. Comment ça se fait qu'Arsenal, quand il gagne, son pays, il fait la fête, et même, nous,
0: il perd le match.
1: voilà, il perd le match, son pays, il fait la fête, et nous, en France, nous gagne, nous laisse, pour la seconde fois, nous, l'euphorie totale, et nous foutait totalement nos crasses toutes.
3: Ouais, après, il connaît pourquoi, si là-bas, il a pas tout touché, si, hein, mais bon.
1: Non, monsieur, il a pas tout touché, Diao.
3: La France est spéciale.
0: Mais oui, mais pourquoi? La France est spéciale.
1: Le mot
0: est facile, la France est spéciale, mais à cause, il déborde au point de casser, quoi.
1: Monsieur, est-ce qu'on n'a pas l'impression, justement, que les politiques doivent prendre le truc à bras le corps? Le bon bouc fait pas rien. Où qu'il est le bon maire, le bon député, le bon président? Où ça, maintenant, il est? Le ministre, je sais pas quoi.
3: Max, m'a dit, ouais, n'a fait à moi. Ou un bon jeune, m'a dit, oh, t'as là, t'es un tape sur les rues. T'es pas pour casser, hein, t'es pour faire l'intérêt.
1: Oui.
3: Hein?
1: Ravageur.
3: Ça là, si par exemple on avait un arrêté préfectoral ou un arrêté municipal, comme quoi, jusqu'à tel âge, on n'a pas le droit d'être dans le chemin ce soir-là. Vous n'êtes pas là, vous essayez de trapper, vous embarquez, même si le lendemain, vous larguez. Hein. Mais il faudrait peut-être toucher au portefeuille, bonnes parents, égayer les allocations et acheter télé, comme dit au même avec là. Peut-être ça, il faudrait te toucher un coup.
1: Faut punir les parents. Oh, ok.
3: Mais ouais. L'État est trop molle. On regarde l'espèce ministre, comment il y en a tous à location à la Réunion là. Vous entendez parler de l'affaire?
0: Oui, il y avait une histoire là-dessus, oui.
3: Sur la Réunion, toute la guerre, ça, la guerre d'allocation logement, hein, l'État, il fait quoi?
1: Bah, ici, des rumeurs, parce que mon impression n'a pas PSN à la solution. Nous, ça, écoute Emmanuel Macron dans un instant. Si, Naguère amène nos affaires, moi, nous va réécouter ce qu'il a dit. Merci beaucoup, monsieur.
3: Nous les sauver aussi avec lui.
0: Merci encore.
1: Allez, merci.
0: Et d'ailleurs, une question, là. Est-ce que la France est en train de sombrer ou bien elle devient le pays le plus
1: nul? Est-ce qu'on sort la tête de l'eau ou on plonge la tête sous l'eau? C'est ça la question, mais pourquoi?
0: Il y a plus d'impôts ici.
1: Francky, n'est pas plus simple d'arrêter ce genre de match?
0: Eh ben, alors, mais ça qui aime football alors, ou les marrons, ou arrête match, mais garde plus football.
1: Garde dans le
0: télé! Mais d'accord.
1: Puis de rassemblement!
0: Nena, une économie derrière ça,
1: Il faut payer Aya Nakamura, je ne sais combien de millions d'euros pour être sur le podium.
0: C'est un exemple. Mais, à côté de ça, les fanzones, ils ramènent du monde, mais ils font marcher aussi les villes, les coins, les secteurs.
1: Tu gagnes sur une fanzone, allez. On va exagérer. Allez, une soirée, tu fais 20 000.
0: OK.
1: D'accord? Ouais. Tu payes tes employés, etc., etc. Fin de la caisse, pour toi, patron, tu gagnes 7 000 ou 5 000.
0: OK.
1: D'accord? Avec les charges, etc., tu gagnes 5 000.
0: On parle à des gars, Léon.
1: Le gars, il te tâche le restaurant, il crase, il fout de fait dedans. Mais 5 000 euros, qu'est-ce qu'on a payé que 5 000 euros?
0: Il va payer rien.
1: Soyons honnêtes.
0: Mais oui, mais en même temps, on peut pas vous faire plaisir, bonne gâtée à là. On peut pas priver tout le monde.
1: 5 000 euros brûlés. Allez.
0: Allô?
1: Freedom, bonjour.
4: Allô?
1: Oui, bonjour.
4: Oui, bonjour.
1: Oui, mais bonjour.
4: Mais moi, pour revenir aussi pour football, hein, pour moi, c'est des sanctions, les pas assez fortes en France. Sérieusement, quand on voit l'heure d'aujourd'hui, la politique, comment il tourne là-bas, Ben Marmé, il peut casser, il peut briser. Ben, il connaît plus la loi que nous. Nous, adultes. Ben Marmé, il connaît plus les sanctions, ce que tu risques pas. Normal, il donne accès à tout en France, en fin de compte.
1: Donc, comme la sanction n'est pas assez forte, Zotti connaît, Zotti vient craser, n'arrivera pas à être rien, quoi.
4: Exactement, à titre personnel, Mina a deux petits cousins éloignés, ils habitent dans des cités en France là-bas.
1: Mm-hmm.
4: Même Bonnet, dit à moi, tonton, tu sais, à moi, si il veut me galer casse ça, Bonnet, il pas dire à moi rien, Zotti.
0: Ah oui?
4: Ben oui. C'est les communs, malheureusement, à l'heure d'aujourd'hui.
0: C'est une sacrée mentalité,
4: Nous, en France, nous, c'est le seul pays où, nous les laxistes sur pleines affaires. Quand on voit un Mounier rentre d'autres cases que les potes cases et que si on veut foutre à leader ou à point le droit, on se pose des questions vraiment.
1: Donc les casseurs, là, ils peuvent permettre à Zot de faire ce que Zot y
0: limite, ça les protéger, on veut dire.
4: Mais Zot, il risquera pas rien. Que Macron va gagner. En plus, dans les malades, il couvre votre visage. Que la politique.
1: Mais pourquoi le président, il dit, on va y arriver, on va les sanctionner, ils sont entiers maintenant, quoi.
4: Il faut bien les affaires à la population.
1: Il justifie à lui en donnant une réponse bateau, quoi, on veut dire.
4: Mais bien sûr. Et après aussi, il rejoint un petit peu le monsieur là-bas, c'est l'éducation aussi des bonnes parents. Parce que la moitié des casseurs, c'était des mineurs. C'était des mineurs.
1: La moitié des casseurs sont des mineurs?
4: Je
1: crois que ça en a fait.
4: Sûr.
1: Peut-être pas la moitié, mais il est pas loin, je crois,
4: oui,
1: monsieur.
4: C'est sûr.
1: Il y a une forte majorité de jeunes casseurs, quoi.
4: Sachant ces mineurs-là, c'est malheureusement des personnes.
0: Non solvables.
4: Placées en foyer, soit des situations complexes.
1: Ouais. Et après, quand le policier, voit à un moment donné, le policier, il sort son matraque, il pète le marmaille, il y a un coup dans la tête. Et après, il dit le policier pas bon.
0: Bavure.
1: T'as pas l'été, sans enfant est tel.
0: Bavure.
1: Là, mais t'as pas tranquille, là, mais comme il connaît les garçons Camille, ouais, mais il peut pas.
0: Tu ris pas, quoi, c'est ailleurs. Ris pas moi.
1: Non, mais comme nous les cons, on nous bataille un coup, hein.
4: Même t'es pareil, Saint-Pierre. Ma voix, tu gardes le match Saint-Pierre aussi.
0: Alors?
4: Et à un moment donné, m'y voit rassemblement, il retourne au côté mon loto. Ah, ben, m'a dit, les gars, le premier a touché la mienne. Ma va pas qu'elle coque de toutes. Mais la haine de l'eau va goûter pour les autres.
1: Ah, vous dites sur la trappe, haine dans le temps, ou prochain.
0: Non, mais, on l'a dit, ça? On veut dire? On l'a dit maintenant?
4: Ah, bien sûr.
0: Vous rendez compte, sauf n'arriver, il faut menace de monde pour avoir la tranquillité? La tranquillité,
4: Mina, batte dans mon loto. Ma saute dans l'auto, ma femme au bat, m'a dit, gars, casse mon loto, ça n'a pas de problème. Mais la haine de l'eau va goûter pour les autres.
1: Vous veut dire sur tes trappes, ou t'es plus chali pour tout?
4: Ah, oui. Arrive, ça n'a pas arrivé avec la justice, de toute façon, pour ce qu'elle a fini. Comment il est à l'heure d'aujourd'hui, ma fille crie
0: un ras-le-bol aussi
1: global, quoi.
0: Ouais.
1: Mais il trouve que de Mouni aime bien payer les impôts en France, hein, parce que.
4: C'est des mineurs.
1: Et il trouve normal de barricade à où chez où, ou habite dans un quartier.
4: Eh oui, ben non, mais il habite là, au plein des Grecs, moi.
0: Ouais, tranquille.
4: Et du coup, voilà, mais non, les tristes, et bien c'est un manque d'éducation, de tout simplement. Comment un maille miné peut être dans le chemin à 2h, 3h du matin?
0: Oui, ça c'est déjà un véritable problème, ça oui, effectivement.
4: C'est un gros problème. Et voilà, et après c'est une marmaille aussi, les livrées à eux-mêmes. Moi, mes travaux, mais l'éducateur. Et c'est bonne marmaille, il me dit, oh, ouais, les livrées à eux-mêmes, c'est situation familiale aussi, désastreux, 40
1: ans. La France va mal à cause des jeunes qui sont, chez les jeunes, c'est pourri, quoi. Merci beaucoup, monsieur. Nous doit passer un petit peu à tous les appels. Merci beaucoup. Donc, Francky nous relève là que beaucoup disent, il revient sur l'éducation des parents.
0: Ben, totalement, ouais.
1: Ben, où que c'est l'éducation ou crase par rien, là?
0: Ben, je sais pas, moi, mon parent même.
1: Je sais pas, toi, les mêmes?
0: Ben, je comprends pas aussi, moi.
1: Mais là, quoi, la papa des moments.
0: En fait, là, nous, on a marre aussi d'entendre ça. Et les auditeurs, là, c'est comprendre.
1: Mais ça veut rien dire, surtout.
0: Ben, t'es en train de dire, ben oui, toutes affaires, c'est l'éducation des parents, ben,
1: ça veut rien dire.
0: Mais que ça, les autres autorités,
1: c'est
0: quoi?
1: Est-ce que c'est pas plutôt nous la peur de dire que nous la pointe de solution? Allez, 99-14-00.
0: On sera intraitable avec ceux qui ont été attrapés. Vous allez voir. Allô, bonjour?
5: Oui, bonjour.
0: Monsieur.
5: Oui, c'est pour dire à d'être comme ça. Arsenal a fait la fête là-bas.
0: Oui.
5: En Angleterre.
0: Oui.
5: C'était déjà prévu de faire la fête.
0: Oui.
5: Gagnant perdant parce qu'ils fêtaient les titres de champion d'Angleterre.
1: Oui, mais est-ce qu'ils ont crasé des trucs, ils ont cassé?
0: Ils ont fêté un titre, monsieur. Ils ont fêté un titre.
5: Non, ça c'est une précision qui m'apporte.
0: Bien, bien sûr. Non, très bien. Non, au contraire, merci pour l'information.
5: Tu parles du titre de champion d'Angleterre. Mm-hmm. Là, tu parles tout. Il a fait la fête parce que, même s'il a fini deuxième, il a fait la fête, oui, il est pas mal, comme c'était Etienne en 76.
0: Mm-hmm. Mais à cause de pas, à cause en France.
5: Oui, frère, bouge pas.
0: Ah bon,
1: Bousquilier, il n'y a pas eu Bousquilier trop. Son enfant crie déjà assez, s'il dit comment t'es.
5: Là, on peut imaginer, moi, mon papa me dira pas où c'est qu'il t'a dit quand il t'a fait comme ça.
1: Parce que, attends là, monsieur, quand même, il est quand même bien de préciser quelque chose. Regarde aujourd'hui, téléphone au volant, il tient de PMI. Ou dépasse la limite de vitesse de 2 km/h, dans un PVPO, il prélève même sous de salaire, si vous paye pas, d'accord? Et le bon casseur, là, ça passe devant le tribunal, ils mettent des trucs en place, ils payent les juges. Mais qui ça? L'honnête homme en face de ça, il vaut quoi, lui?
5: Moi, il est d'accord avec vous. Quand on dit, il a fait le couillon, il peut Cali.
0: Oui.
5: Et quand Francky dit, oh, comme ça, il a pris la place en prison. Moi, je suis d'accord, moi. Mais t'as déjà un bracelet, pas bonne parent, bonne mine à payer.
1: Un bracelet électronique.
0: Oui, c'est quand même, on bouge assez tout seul. Excuse.
1: Laisse aller finir, son femme crie déjà assez, s'il dit Francky.
5: Après, il revient jusqu'à l'Angleterre. Souviens-toi des hooligans.
0: Oui.
5: Hein? Que ça a fait, que les hooligans. Comment vous êtes là, éradiquer les hooligans?
0: Alors, comment on m'y connaît pas? Alors, dis-nous.
5: Hein?
0: Comment ça l'a fait?
5: L'a interdit les équipes anglaises de participer aux Coupes d'Europe pendant 2 ans.
1: Bam! Exactement
0: non, mais
1: ça.
0: C'est une blague.
1: Il faut interdire la France le match.
0: Ah ouais.
1: Ouais.
0: Monsieur, ben, il est chaud là.
1: Monsieur, on a raison. Monsieur, on a raison. Continuez, envoyez.
0: Monsieur, ben, il est chaud là.
5: Ça n'a jamais été une blague.
1: Ben non, c'est pas une blague.
5: Ben non.
0: Et monsieur, mais les hooligans n'existent plus à ce jour?
1: Ben, moi, on les voit moins, s'ils existent, non?
5: C'est pas à ce jour. Depuis 4-5 ans, voire une dizaine d'années, les équipes anglaises, quand elles sont revenues dans les girons européens, ils ont gagné pas mal de trophées. Et il n'y avait plus de casseurs comme ça.
0: Alors, t'as là quand on est là, monsieur, t'es en train de dire que c'est donc au PSG de payer la note de toutes les dégâts qu'il y a eu. Nenane, t'es en train de dire non.
1: Il n'a raison.
0: Mais oui, mais à côté de ça, monsieur là, il propose carrément de supprimer la France de la Coupe d'Europe.
1: Pourquoi l'Europe, il prend pas une décision là contre la France là?
0: Comment, monsieur?
5: On la propose, mais tiens ou bien, on la propose rien, moi.
0: Si, vous dites-moi comment Bana a fait pour les gars. Nous, on traduit tout de suite, non?
5: Ah, si vous êtes traduit comme ça.
0: Monsieur, vous dites-moi comme ça, comment l'Angleterre a fait pour justement éradiquer les hooligans?
5: Un peu ce qui est arrivé.
1: Monsieur, attention, Francky défend le foot.
0: Donc, mi prends outre idée, là, justement, outre explication pour les hooligans.
5: C'est pas une idée, mon ami.
1: Moi, je suis d'accord avec le monsieur, c'est pas l'idée de monsieur Francky. Comprenez bien que si vous êtes des casseurs, on interdit vos équipes de match. Point barre.
0: Mais vous êtes des casseurs, mais c'est pas le bon casseur, Max, qui joue football.
1: Mais
0: c'est pas le bon casseur.
1: les équipes anglaises n'étaient pas des casseurs.
5: Qui étaient des casseurs.
0: Oui, monsieur, dis-moi, c'est pas une idée, donc au besoin, on rajoute.
1: Non, mais Francky, comprenez ce que monsieur dit. Moi, je comprends le monsieur. Monsieur, vous êtes compris, au moins ici, par quelqu'un. Donc moi, je vous comprends.
0: En général de Gaulle.
1: Soyez-en sûr, je vous comprends.
5: Francky ironise.
1: Voilà. Soyez-en sûr, on a bien compris que
0: si un cheval monte dessus, galope, il va pas lire comment il est là.
1: Soyez-en sûr, il y a quelqu'un qui vous écoute ici, c'est moi.
5: C'est pas souhaitable la méthode.
1: Voilà.
5: Mais c'est comme ça qu'ils ont éradiqué.
0: Voilà. Oui,
1: interdiction de match.
0: Non, ça c'est en Angleterre, c'est pas en France, c'est en Angleterre. Mais c'est
1: L'Europe.
0: L'Angleterre, puis de l'Europe.
5: Non, mais. L'Europe a pris la position.
1: Voilà, c'est tout.
5: Il gagne pas très tasade dans votre pays.
1: C'est comme ça.
5: C'est comme ça que la poire.
1: Bam!
5: Là, les hooligans, ils sortent en Angleterre, c'est un match en Allemagne, ça fout la merde.
1: Zot va gagner sur Zot.
0: Oui, là, t'es déplacé, ça.
1: Zot va gagner sur Zot le taux avec Zot t-shirt. Oui. Voilà.
0: Monsieur, merci.
1: À bientôt. Au
0: revoir. Allez, bonne journée.
1: Est-ce qu'au fin de vue, un joueur parisien, mettre un t-shirt de la Réunion chez les.
0: Ben, un joueur.
1: Ouais.
0: Je m'y crois pas.
1: Pourquoi est-ce que tu mets le bon t-shirt Paris Chisot?
0: Max, le bon gars, c'est des stars de foot.
1: Oui.
0: Vous comprenez, on comprend.
1: Oui, bah, après, open star.
0: Non.
1: La Réunion, il aime pas Francky.
0: Comparons ce qui est comparable.
1: Francky, on peut pas dire, moi, la Réunion, de moi, il aime pas Francky de Freedom.
0: Comparons ce qui est comparable et à chacun sa place. Les gars du PSG, ces bons gars, les en l'air parce que, aujourd'hui, plus encore.
1: Peut-être un peu trop. Dans ce cas-là, alors.
0: Oui, mais le trop, c'est quoi? Ben, c'est nous qui mettons ça en l'air.
1: Alors, est-ce que vous avez entendu les joueurs de football s'exprimer sur la casse?
0: Non, pas encore. Elle arrive samedi, hein, le lien que lundi. Hein. On a entendu l'affaire?
1: Ah, on l'a entendu du président de la République,
0: quoi. Oui, ben non. Allez, on n'a pas besoin de t'entendre, mais t'es connu déjà.
1: Bon, les autres, on l'a entendu, les autres.
0: Oui.
1: Mais le bon joueur?
0: Non, je ne suis même pas content.
1: Bah, d'être trop fatigué, quoi. Par contre, excusez-moi, juste, Francky.
0: Non, peut-être que ça n'a pas le droit aussi, parce que...
1: Ok, sinon la Ligue ou bien la... Voilà. Mais par contre, là...
0: Oui.
1: Zot a gagné à les manger l'Elysée hier encore.
0: Oui, il était invité par
1: Emmanuel Macron, il a invité encore le monde gâteau.
0: Bah ouais, c'est un peu l'Europe, gars.
1: Et il dit pas rien même, chez les casseurs.
0: Si, bah elle a pas dit, oh là, il sera intraitable. On a pas entendu le message.
1: Non, mais...
0: Nous serons intraitables sur les personnes qui ont été attrapées.
1: 99-14-00.
0: Sauf qu'il n'est pas juge, il rappelle.
1: Exactement.
0: N'oublie pas.
1: Allô?
0: Allô?
1: Nous passe à côté, hein?
0: Passe à côté.
1: Allez, nous passe à côté. Freedom, bonjour.
0: Allô?
6: Oui, bonjour.
1: C'est à vous, bonjour.
6: Bon, bonjour, Zot 2. Je suis pour Marseille, c'est marrant.
1: Même pas. Ah. Monsieur, je vais vous couper, vous.
0: Je demande pas le nom qui c'est pour le Marseille, mais bon.
1: Non, moi, je suis ni pour Marseille, ni pour PSG. Vous savez pour qui je suis? Je suis pour moi-même tout seul.
0: Ouais. Et il joue pas football, hein?
1: Et même pas football.
6: Parce qu'il y en a un tas de mon niveau, il veut causer, donc il laisse la place après aux autres.
0: Oui.
6: L'Angleterre a toujours su faire la fête, d'accord? Parce que Banane a, on va dire, une ligne directive. Il y en a quelqu'un là, à la tête de l'État anglais. Tout ce qu'il connaît, c'est une roi, il y a un reine.
0: Oui.
6: Il y en a un royaume. Banane a une identité, il y a une appartenance.
0: Oui.
6: Moi, le bon Marmaille. Moi, il me dit bien la vérité parce que on était au Luxembourg pour regarder le match à la télé. Et c'était des Marmailles. C'était pas des adultes qui étaient en train de casser. Il y en a deux groupes. Il y en a les supporters. Qu'elle est capable de crier, gueuler.
1: Attendez, vous avez basculé vers un truc que j'ai pas compris, là.
0: Ouais, justement, la passe de l'Angleterre, là.
1: De l'Angleterre au match, là, j'ai pas compris. Donc, l'Angleterre fait la fête, ça, c'est bon, virgule.
6: Il y en revient, le match Arsenal.
0: J'ai pas capté aussi, ouais. Passe trop vite, monsieur. Oui, alors, le match Arsenal, c'est... Oui.
6: À Paris.
0: Oui.
6: C'était pas des adultes qu'elle était en train de casser. C'était
0: monsieur.
6: Des gamins. Donc, non. Écoute-moi pas la parole. Si vous voulez entendre une conversation, on peut couper la parole.
0: Ah non, mais coupe pas la parole, mais bon, dis des choses. Monsieur,
1: Magaz,
0: il y a plusieurs sites d'informations.
1: Laissez le monsieur parler, Franck.
0: J'aime laver Marmaille et adulte, mais il veut bien croire, monsieur.
1: Il est assez soumis. Laissez-le parler, Franck.
0: Mais pas seulement, monsieur.
6: C'était des enfants qui sont très proches de la banlieue parisienne et qu'il est incapable d'aller acheter un pied de basket à 1500, 2000. Le bon magasin est juste dans l'avenue, en face des grands banlieues.
0: Oui, mais c'est pas que des enfants, monsieur. Il avait bons adultes aussi, on donne un point d'enfant dans l'enfant.
1: Francky, laissez-le parler.
6: C'était des enfants. C'est pas. Et ça va servir, et là, ça va beaucoup plus loin, ça va servir à la politique. Tôt ou tard, aux autres vont entendre. Les sauvageons, la banlieue, la fracture sociale, etc. Ça, on connaît la chanson.
0: Même ça, on dit déjà ça. Hein. On le dit déjà. On n'a pas attendu le PSG Arsenal pour le dire.
1: Pourquoi ils réagissent pas?
6: Mince, Djali, laisse-moi causer donc.
1: Francky, laissez-le parler.
6: cette histoire de casse là, a été sous-estimée. Le ministre de l'Intérieur, il dit, ah mais non, tout était sous contrôle.
0: Non, on n'avait pas de contrôle.
6: La prise de contrôle du tout.
1: Regardez les deux jeunes filles qui étaient à bord de leur voiture. Il y a une vidéo qui circule. Les filles sont en train de soulever la main comme ça. Il y a le pare-brise qui pète sur ces jeunes filles dans leur voiture, pris par les émeutiers.
6: On rentre dans plusieurs catégories de lecture. Le gars qui était éducateur là, il pèse le mot lit. Le gars qui était avant moi là, il pèse le mot. Et il y a plusieurs lectures là-dedans. Mais tout le monde est timoré aujourd'hui parce que si on ouvre la bouche, soit on est raciste, si on ouvre la bouche, ou le ceci, ou le cela. Et à un moment donné, il faudra dire la vérité. Hein.
0: Mais alors, c'est quoi la vérité? Dis un coup la vérité.
6: Comment ça se fait que, l'équipe de Lens, d'accord, dans le Nord, il gagne d'autres matchs, il remonte dans d'autres villes, il gagne, fait la fête. Comment ça se fait que dans d'autres sports, comme le rugby, il fait la fête, Clermont-Ferrand qui a gagné, il fait la fête, Perpignan qui gagne, il fait la fête, il n'y a pas un casseur là-dedans.
0: Mais alors, c'est quoi? C'est un problème vraiment de Paris?
6: Non, c'est pas un problème de Paris. Paris, c'est juste un symptôme. C'est juste un, on va dire, c'est l'arbre qui casse la forêt. Derrière ça, on a d'autres problèmes.
1: Quel problème, monsieur? Dis la vérité.
0: Mais dis le problème, allez. C'est quoi? Ben oui.
6: Ben, regarde le bonne vidéo. On va dire, moi, je suis ouais.
1: Ah, il reste 5 secondes avant que je débranche, là. Allez, dépêche.
0: Dis, monsieur.
6: Les enfants de la deuxième, troisième génération d'immigrés, ils foutent la merde en France.
0: C'est l'immigration à l'origine de tout ce désordre, c'est ça?
1: Deux, trois petites têtes maraviennes dans là, monsieur. Me crois pas ou trop, par contre?
6: Voilà. Ça y est, ça recommence.
0: C'est quoi?
1: Ça recommence.
0: La coupe à où, là?
6: Vas-y, coupe à moi, je suis ouvert.
0: Non, mais moi, t'énerve pas, t'es.
6: Les gars qui sont nés dans les années 60-70 en France, ils respectent la France.
1: Ouais.
6: Que le moment, le papa, et là, on revient sur l'histoire de l'éducation.
1: Ouais.
6: Ils transmettent. C'est quoi la France, que ça en a dans le ventre de la France, etc. Mais les gars, les nés en 2000 et 2000 et quelques, là, les parents n'ont même pas encore ouvert la bouche, que c'est d'autres qui la prennent.
0: Mais c'est quoi, c'est français de souche ou pas, l'immigration? Parce que du coup, ils mélangent les deux, là.
1: Ils mélangent tout, là.
6: Les français de souche, ça, il n'existe pas, ça. Ça, c'est une blague, ça. Mais
0: nous sommes tous des immigrés, alors.
6: Ici, de l'immigration. Mais regarde les impôts, regarde les actualités.
0: Ok.
6: Voir qu'il était là et qu'il n'était pas là.
0: Voilà. Ok. Rendez-vous dans les infos.
1: Ok. Merci, monsieur.
0: Monsieur, merci.
1: Ok, merci beaucoup.
0: Voilà, donc, au revoir. L'immigration non, serait.
1: Par contre, désolé, mais il faut rectifier. Quand on regarde les images sur les chaînes de télévision, on voit bien que les jeunes casseurs, les noirs, blancs, jeunes, toutes les mélangées, c'est tout.
0: Mais monsieur, il parle peut-être de la génération, parce qu'il y insiste en disant ça que l'aîné dans les années 70, ben là, les.
1: Une valeur pour la France.
0: Voilà, mais ça que l'aîné après, parce qu'il y a Diaw très clairement, Ali, français de souche, il y a bien Diaw, il n'existe plus. Donc, tout immigré de différentes générations.
1: Alors, c'est pour même de société même, alors?
0: C'est ça.
1: Ah, ok. Frida Mano?
7: Ah oui, bonjour.
1: Oui, c'est pas un problème de football, alors. Bonjour.
0: Monsieur, bah non, pas le foot. Waouh. Monsieur, bonjour.
1: Oui, allez-y, monsieur. Alors, ne vous arrêtez pas, parce que si vous vous arrêtez, Francky va vous couper.
7: Il faut pas écouter des mots en même temps.
1: Si, Francky va parler en même temps, on va parler en même temps, c'est un débat. Hein.
0: Pour l'instant,
7: voilà, on revient un peu pour la violence, hein.
0: Oui.
7: C'est que, en France, la loi, elle est trop tendre. Les plaies pas assez sévères.
0: Ben, dis assis un coup, va. Dis que ça vous fait voir.
7: Les pas comme ce que là, se passait en Angleterre, là, pour les.
0: Hooligans.
7: Pour les hooligans, là. Ça, c'était dans les années 80, ça, là,
1: oui.
7: Finale.
1: Oui, mais les partis politiques, même ça n'est un peu les racistes, tout ça, ben, n'est pas responsable, ça. Les partis politiques qui poussent, les jeunes à aller, casser tout ça, là. Ça, ben, n'est pas responsable non plus, ça.
7: Oui, ça, c'est un autre affaire, mais là, demande à moi, mon avis, m'explique à où, comment il voit les choses.
0: Hein. Dis-le, monsieur, laissez causer, s'il te plaît, Max.
7: Oui, voilà.
0: Là,
7: il y a eu un final Coupe d'Europe, ça. Les hooligans anglais avaient foncé les bonnes supporters italiens.
0: Mm-hmm.
7: Là, un effet de foule, là, il y a eu des morts.
0: Des morts.
7: Blessés.
0: Oui.
7: Et du coup, l'Angleterre a été sanctionnée, ça. 5 ans interdit de Coupe d'Europe. Et du coup, ben, après, dans le pays, l'Angleterre même, c'est que, ben, elle a sanctionné au niveau des supporters. Interdit d'alcool, les gars étaient interdits de stade, il faut les présenter à la police.
0: Oui.
7: On comprend, mais les pour les propos racistes, la prison ferme, on comprend.
0: C'est quoi votre idée, alors, dans l'investigation?
1: Attends,
0: me demande monsieur d'abord. Attends, c'est quoi l'idée, alors, monsieur, s'il vous plaît?
7: Mais le problème, là, c'est que le bon casseur, là, il faut interdit de stade, le bon gars qui était violent, qui a agressé le policier, là, Ali, comme en Angleterre, le joueur de match, pour sa présence à la police. Il faut être sévère, parce que là, on a 400 personnes été arrestation. Là, il s'est jugé. Mais quoi, même pas si NRP, ça fait la prison ferme maintenant.
1: Oui, mais mettre ça en France, est-ce que le dispositif qui existe en France est capable de pouvoir maintenir, par exemple, le gars qui vient présenter Ali au poste le matin pour justifier qu'il n'est pas à tel endroit?
7: Non, mais je dis aussi la loi, là, le gars va comprendre, les souverains, comment interdit de stade pendant des 3 années, comprend, il est interdit de porter quand même un maillot du club, là, franchement, mais quoi, moi-même, pour faire dire, ouais.
1: Parce que, non, mais, là, ça
0: monsieur,
1: bien, ça.
0: Monsieur, non, ça mais, excusez-moi, hein, monsieur, non, mais, qu'est-ce qu'on a dit, là, interdit de porter le maillot du club,
7: oui,
0: et ça,
7: mais bon, interdit, parce que dans le casseur, là, on en a des non-parisiens, et on a des parisiens ici, dedans.
1: Ah oui, oui, oui.
0: Mais que ça, le gars, qu'il porte un maillot ou pas, que l'a cassé,
1: Lui, il est Macron, tranquille. Il porte le couleur du.
0: Oui, mais ouais, t'as dit que ça, il change plus. Il change rien.
1: Non, il blesse Ali dans son estime, ça, parce que, monsieur a raison, Francky. Parce qu'il y a des gens qui vont même au mariage avec un t-shirt football, Chizotte.
0: Oh là là là là.
1: On est d'accord, monsieur.
0: Il a dit, hein, c'est son
1: oui, d'accord, mais si on enlève Ali, ça. Mais ça, ça met Sully.
0: Il va casser quand même.
1: Non, mais quoi, il va mettre Sully?
0: Bah, il marche Sully.
1: Ça, mon gars, il met t-shirt football. Là, ça après chemise, ça après polo, pas rien, ça.
7: Non, mais un gars qui est né cassé, il reste cassé. Même, mais un voleur, il est volé. Même tout le temps, il est
1: volé. Vous êtes né avec ça? Non, quand même. Jamais. On n'est pas né casseur, quand même.
0: Deuxième.
7: Non, mais après, c'est un effet de bonne en ce moment. Hein. Les pubs, le football, on a des. Alors, on dirait que c'est dans les régions parisiennes, même que les comme ça, tiennent cassé, toutes ces. Toutes cassées. Même la Réunion, vous avez vu, la Réunion, la cassé.
0: Ouais, débordement quand même, ouais, Saint-Pierre et Chaudron.
1: Non, mais là, la Réunion, là, nous rôde fait pareil que maintenant, là-bas.
0: Par contre, si tu ne comprends pas du tout.
1: Pas les ridicules, quoi, les gars. Ouais.
0: Fan zone, mettre en place, vous êtes passé une bonne soirée, boire un autre coup, manger un sandwich, etc.
1: Monsieur, est-ce que vous les pour qui arrêtent aussi les fan zones?
7: Non, maman, t'as dit qu'à Paris, la guerre, c'est une Coupe d'Europe, là, t'es fallait pas faire dans le Trocadéro, fallait faire aller carrément le Parc des Princes, et la loi, tu restes tout autour le Parc des Princes, c'était suffisant.
1: Le match de la Coupe du Monde, l'a pas fait là-bas, ça? T'es encadré, tout ça? L'avait pas fait là-bas, ça?
7: Stade de France.
1: Ouais, comme ça, il barricade tout autour.
7: Tout autour, il y a
1: maîtrise.
7: Mais ça fait une ronce libre, elle a interdit des affaires, là. Il fallait mettre la police au Trocadéro, après, remettre la police au Parc des Princes. Mais non,
0: dispersé.
7: De Paris, il fallait protéger. Mm-hmm. Pas faire de rien, c'est faire à l'extérieur, sur le Parc des Princes, ou bien le faire dans une canne dans la forêt. Bon.
1: La bonne canne en France.
0: Pas encore.
1: Merci, monsieur. À bientôt.
0: Eh, hey, monsieur, il parlait de bilan mortel dans les années 80 pour les Hooligans. Là. Mm-hmm. Il y a eu un bilan mortel aussi lors de la victoire du PSG en 2025. Hein. 2 morts durant les nuits de violence. Hein.
1: Mm.
0: Ouais, quand même.
1: Et il y a encore une nuit de violence encore là.
0: Ouais.
1: Malgré qu'il a eu 2 morts la fois dernière.
0: Ouais, encore une nuit de violence, ouais.
1: Extrêmement pas mauvais, l'histoire. Freedom, bonjour.
0: Allô?
1: Allô?
0: Allô?
1: Allô? Bon, Anno tanne son télé, voilà.
0: Ouais,
1: Freedom, bonjour.
0: Continuez, écoute, Anno, hein. Bonjour.
8: Bonjour, bonjour,
0: oui. Bonjour, monsieur.
1: Mais nous, les patrons.
8: Il n'y a pas les autres couilles, c'était bon pour bonne casser alors, mais ça t'es fait une prévue depuis dans longtemps, ça t'es si ça arrive ça.
0: Mais comment ça t'es fait une prévue, qu'on veut dire par là?
8: T'es fait une prévue parce que c'est la voie supparue, là. Ça finit arrivé un style, ça finit arrivé un mode, qu'on en a eu, que ce soit. Non, je m'en rappelle plus qu'à samedi.
0: Oui.
8: Que ce soit Paris, t'es gain ou t'es perdre, t'es ça cassé, ça est sûr et certain, ça.
0: Monsieur, mais comment il fait? Comment on arrive à cette idée de dire qui ça a perdu, qui ça a gagné, il ça a cassé?
8: Bonne jeune des banlieues, justement, quand ils regroupent aux autres, tu fais confrontation avec la police. Ça, les sûr, ça, là, qui n'arrive à un mode. Tu es tout paru.
0: Alors, ce n'est pas tant l'histoire de victoire, de gagner, ou quoi que ce soit, c'est.
8: Là, même, t'as l'air pas gardé football.
0: Oui.
8: Le but principal, c'était de casser après le match.
1: Ben ouais, mais c'est quoi cette mentalité-là?
8: Mais c'est, justement. Et à moi, ce qu'il m'a pas compris, c'est pourquoi la réunion, là, arrive, ça. C'est ça, moi, pas compris.
0: Ben, ici, il est simple, hein, la monte Chicapoloto, la rouvre l'auto de Moon, la assise dans le coffre.
1: En métropole, il y a une vidéo qui circule sur le site du Parisien, par exemple, m'a vu ce matin, il y a même un politique qui monte Chicapoloto.
0: Un gars de la Renaissance ou...
1: Ouais, la ferme ça, lui aussi, il monte de chez, comme Alain Wally sur la vidéo toute, il dit, oh, wow, on exagère.
0: J'ai exagérez.
8: Je viens, je suis la métropole, je suis tout. Yo, franchement, je suis Paris. Ben, non, regarde, puis si c'est football, si c'est une manifestation, on aura toujours dans le quartier sur là. Toujours. Et me dis pas si c'est un nouveau style, c'est un nouveau coup, mais c'est bon, gagne, déconne.
9: Ouais. Donc vous êtes attendu ça, quoi.
8: Pas de manifestation. Pas de manifestation.
9: Incroyable, quand même.
0: Ouais.
8: Ah, mais après, me dis, la police. Et pas, il combat, comme je disais, bon, la police t'en a aussi, et ben non, ils font dans le tas, ça qui écoute ma traque.
9: Non, après, il y a dit le boucle à tape trop fort.
0: Monsieur.
8: Ah non, les dangereux.
9: Oui, mais c'est quoi la solution alors?
8: Ah, ben, moi, après une solution, parce que je suis dans la tête bonne, et ma maille, j'ai la nuit pour foutre bordel. Eh, c'est quoi la solution? Alors que c'est ça, où, ben, là, par exemple, il y a un match, dans le stade même. Même si, par exemple, tu fais ça, Stade de France, dans le stade, même il n'a pas un chauffeur, c'est Déo. C'est ça le bel.
9: Merci pour ta vie. Bonne journée. À bientôt, monsieur. Allez. Merci, à bientôt.
0: Carl Olive, il s'appelle.
9: Carl Olive, ça même.
0: Député Renaissance. Et paraît-il que, il avait demandé d'autorisation au chauffeur.
9: De mon tu le temps?
0: Ouais, il avait demandé. Parce que les affaires, il fait des ordres.
9: Bah, ne vois pas ma tête, là. Donne-moi, tu vois pas quelle tête m'y fait, là.
0: Ouais, la tête frie, à moi, ça est sûr.
9: Il a demandé l'autorisation pour monter le dos, le gars, avant. Est-ce que je peux monter, casser ta voiture, ça? Tranquille, donne-moi l'autorisation, baisse, galer de ton vide, le tour.
0: Ouais, tu crois que c'est toujours, tu m'intéresses. Donc, il dénonce une polémique à deux balles, justement, parce que, ben, le vidéo, il tourne et il fait le buzz, quoi. Et il explique que, ben non, Lila demande l'autorisation
9: au
0: propriétaire pour danser au milieu des supporters.
9: Ok, pas de souci. Très bien. Même si elle demande l'autorisation.
0: Oui, mais les autres gars, Yogalé, comment vous êtes connus, Lina?
9: Exactement comment ça.
0: L'exemple que lui donne, comment les autres connus qu'il a demandé?
9: Quel exemple
0: et
9: aussi
0: monte, quand on monte pas, moi.
9: Quel exemple aussi donne le football quand vous voyez que ça casse dans tous les sens, il n'y a pas un footballeur que toutes les personnes adorent.
0: Non, Balain a un droit de réserve, ça.
9: Balain, il kiffe le bon footballeur, n'a pas une cause.
0: Droit de réserve, t'es. Non, ben les causes pas.
9: Faut sortir de la réserve à un moment donné, faut sortir de la réserve. Faut sortir de la réserve, viens un peu du parc.
0: Il faut déjà, non, ben non, ce sera.
9: Sortir de la réserve, viens du parc.
0: J'ai jeu de mots, mais on reconnaît. mais d'abord, il faut que l'entraîneur en question, coupe encore galin.
9: Tout le temps la réserve même, jamais du parc.
0: Bref, son nom m'échappe.
9: Il décroche de moune, il met à ça, t'en attends, le monde de moune, il raccroche.
0: D'abord, trop mycose, trop.
9: Tu comprends pas comment il fonctionne la radio, quoi.
0: Ben, allez, téléphone, et puis,
9: Attendez un peu, s'il vous plaît, il nous arrive.
0: Marion Maréchal a qualifié Carl Olive de député racaille.
9: Ben oui, on montre un mauvais exemple. Mais désolé, on montre un mauvais exemple. Même si, on la demande le gars l'autorisation, l'image que les données n'est pas bonne.
0: Ben ouais.
9: Allez, bonjour.
0: Sorte son contexte, trop joli.
9: C'est clair.
0: Allô?
9: Bonjour, monsieur.
10: Bonjour, monsieur.
0: Oui.
10: C'est pas là, un petit peu football.
0: Bah, tout de suite, envoyé, fais péter.
10: Paris, ouais. Ben, pas un petit peu Saint-André, ce qui est arrivé hier soir.
0: Quoi arrivé Saint-André hier soir?
9: Votre katana, là?
0: C'est quoi?
10: Il est dans le Beauclair.
0: Oui, quoi l'arrivée?
10: Ben, de maman, il était blessé.
0: Ah oui, oui, c'était dans les infos de la 2PRL ce matin. Oui, oui. Vous l'étiez témoin, monsieur?
10: Ben oui, mais maman, mais t'es en plein dans le nid même.
0: Raconte un coup que l'arrivée, va.
10: Ah, ben, ça, c'est pas la première fois, ça. Ça a fait la troisième fois, ça. Et là, maintenant, là, ni pour vraiment, pour faire là, elle avait tout ça, hache, katana.
0: Ah, c'était quoi, une expédition punitive, monsieur?
10: Comment?
0: C'était une expédition punitive, là, ni pour te toucher même?
10: Ah non, on était ciblés, oui, il y avait des gens qui étaient ciblés dedans, la nice pour vous autres, ça.
9: Mais où dit c'est la deuxième fois, troisième fois, c'est pourquoi alors? C'est pourquoi le truc?
10: Et monsieur, c'est ce qui se passe en ce moment dans les activités, ce qui arrive à l'aéroport, des trucs comme ça, spéfiants.
0: La drogue?
10: Oui, chef.
9: Attends, mais excusez-moi, Francky, monsieur, mais il veut comprendre une affaire quand il dit c'est un problème de drogue. Les dieux à quoi? C'est-à-dire, la vole la drogue, la prend la drogue, la prend la pas payée, c'est quoi?
10: Voilà, c'était volé. Maintenant, là, il se passe un faillard là-bas. Et, c'est bon, j'ai un faillard pour la romancier, la régler les choses comme vous avez envie de régler, quoi.
9: Un problème de drogue volée, c'est ça, vous dites?
10: Ouais.
0: Les choses, moi, parce que là, où dit, moi, il y a katana, tout, il y a les armes comme ça.
10: Ah, là, ben, dans cet ordre, on a pris combien de kilos?
9: Et hier soir, comment ça s'est passé alors? Comment on a commencé les histoires?
10: Maintenant, l'arrivée, la montée en l'air, la bombarde, j'avais fait ça. Ben, écoute, roche d'après, on l'est pas, tout. Et maman, elle sort du pion, elle est deuxième étage jusqu'à sortir d'un fond.
9: Oh, ah ouais.
10: Non. Pas blessé, heureusement, pas blessé. Sûrement, il y a eu des coups de sable, des coups de voilà. T'es hospitalisé, voilà.
0: Oui, il y a deux mamans hospitalisées, hein, c'est ça?
10: Ben, bien même. Comme on a vu ça, t'es marre, c'est. Ben, t'es au comprend, t'es ben. On enlève tellement la haine, tellement. Ok, pas exprimé, ouais. Ben, c'est dangereux comme là, hein.
9: Mais là, juste à côté de porte, là, la ville de Moun, t'es fait trafic de drogue derrière là, où t'es connu ou pas, où? Les histoires.
10: Eh ben, ça, des autres trains, c'est. Tu fais pas être content que tu sois là, maman. Mm-hmm. Même tout le temps, tu connais que ça arrive en train, comment, mais souvent. Que, comment on a un degré de violence sérieux comme ça, voilà. À ce point-là, il est décevant, hein.
9: Un grand vin quand même. Et là, ce matin, comment se t'y réveilles là? Dans quel état d'esprit il réveille là ce matin?
10: Là, moi, dans la haine,
0: Vous connaissez bien le bon Marmaille?
10: Ah oui, déjà, tu connais bien le bon Marmaille. Le Marmaille était conduit le bus ce matin, comment? T'es vraiment, la haine.
9: Mais me pose quand même une question, monsieur. Excusez-moi pour ma question, hein. Quand on dit, on a la haine, pourquoi? Parce que, on a fait le trafic, l'a volé, la nirec d'autres immeubles, ou bien on a la haine contre le monde de Moulinani Tapazot?
10: Oui, les deux, on a la haine pour tout, parce que, ce type réagit comme un d'un, j'ai pris action pour une affaire qui vont dans cette même, ils tuent le monde.
9: Oui, mais à l'inverse, il a eu quand même vol et la drogue, c'est une affaire qui rapporte beaucoup d'argent.
10: Oui, il peut rapporter beaucoup d'argent, oui, mais il comprend ça. Ben,
0: aujourd'hui, on craint.
10: Comme dit, la police, les parisiens, tu viens là, il ne fait pas rien de plus que ça.
0: Vous craint pour de sécurité, monsieur?
10: Pour sécurité, quand même pas moi, parce que, comme dit, s'il est arrivé, bien, il va. Va regarder c'est là pour regarder si faut rester voir ça tient parce que bon si ça a des obligé mettre un bon pétard devant nous
9: monsieur mais là la banane avait pas ni beau
10: non ben heureusement mais vaut mieux pas aussi hein, parce que tu n'avais pas rien qu'un t'es blessé t'avais plusieurs
9: ou la peur habitait là
10: hein
9: est-ce que la peur habitait là?
10: Non, madame, monsieur, mais bien soumis-les-moi, comme il dit, c'est pas une cité, voilà, mais il y en a dans la cité. Sinon, ça, la cité entièrement.
9: Mais là, Saint-André, t'es là, les quand même pourris comme ça avec la drogue?
10: Eh oui, les chefs, partout.
0: Mais ça, il y a 2-3 kilos, il circule.
9: 2-3 kilos seulement, alors? Ben, c'est pas beaucoup, 2-3 kilos.
0: Enfin, monsieur, quand même, 2-3 kilos, là, ils comptent par centaines ou bien?
10: Madame le chef, compte à où toi, un kilo, des 3 kilos, envie de 3 kilos, pas hier, 3 kilos là-bas, 3 kilos là-bas. Et
9: ça, c'est mon trafic que vous voyez personnellement ou bien les cachettes,
10: ça? Ah, ça, les tout le monde voit ça. Même la loi, il voit ça. Mais quand ils interpellent les gens sur la route, tu vois pas?
9: On nous parle quand même de Saint-André. Monsieur, merci beaucoup de témoignages. Je reviens quand on veut de discuter un petit peu. Nous allons lancer un appel. La cité y appelle, c'était Beauclair, hein, c'est ça? Hein
0: c'était Beauclair.
9: C'était Beauclair à Saint-André. Merci beaucoup pour tes témoignages.
10: Ok, bah,
0: c'est. Ah oui, il y a une arrestation, pas trop longtemps.
10: Monsieur le maire, il peut ni faire une situation de la cité. Voilà.
9: Il pense que dans la journée. Merci beaucoup, monsieur, pour l'appel. Ben, Francky, merci beaucoup.
0: Également.
9: Il est 11h.
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12: Bonjour à tous. C'est d'abord l'angoisse dans le Gers. La garde à vue se poursuit pour cet homme de 41 ans suspecté d'être lié à la disparition de Liana. La jeune fille âgée de 11 ans est introuvable depuis vendredi après sa sortie du collège à Fleurance. Un appel à témoins des gendarmes a été lancé et une battue a eu lieu hier après-midi. La procureure d'Auch précise que l'enquête est ouverte pour enlèvement et séquestration de mineurs. La France intercepte de nouveau un pétrolier de la flotte fantôme russe. Opération menée hier au large de la Bretagne avec le soutien de plusieurs partenaires dans le Royaume-Uni, indique Emmanuel Macron, le chef de l'État, qui ajoute « Notre détermination est constante et totale ». Le préfet maritime de l'Atlantique précise que le navire est actuellement escorté vers un point de mouillage pour la poursuite des vérifications. Plus de 200 patrons venus du monde entier réunis au château de Versailles pour choisir la France. C'est le retour du sommet Choose France ce lundi et déjà les premiers investissements internationaux sont annoncés. L'entreprise japonaise de nouvelles technologies SoftBank promet un projet à 75 milliards d'euros autour de l'intelligence artificielle, notamment pour construire des data centers dans les Hauts-de-France. Nous sommes le 1er juin, plusieurs changements sont à signaler, notamment une revalorisation du SMIC, plus 2,41% pour le salaire minimum. Le prix de référence du gaz, lui, est en baisse de près de 5%. Enfin, les aides de l'État pour l'achat de véhicules électriques sont renforcées à partir d'aujourd'hui pour les artisans et les professionnels. Enfin, après la victoire du PSG en Ligue des Champions, les gardes à vue se poursuivent pour les personnes arrêtées lors des incidents en marge des festivités. Au total, il y a eu 890 interpellations selon le ministre de l'Intérieur Laurent Nunez et on compte 178 blessés parmi les forces de l'ordre. Sur le réseau X, le club se dit attristé par les violences et les dégradations qui ont touché notre ville. Pour le PSG, ce deuxième sacre européen restera un moment de joie collective, de rassemblement et de fierté. Voilà pour l'info. Bonne journée.

0: petite boîte de Graham Allwright sur Freedom 2. Dans un instant, Françoise Hardy, Enrico Macias, où ça nous ça va? La Réunion, c'est un petit paradis. Nicoletta, Michel Berger, il y aura aussi Téléphone, Edith Piaf, Jacques Brel, Carlos en programmation sur Freedom 2.
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4: Nous là, il y a lui. 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T'es, salut misérable ça.
5: Pardon, vieux frère. 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
6: Que ça m'agace. Hakuna Matata, qu'elle dit la dame. Un petit message sur la Moukatali, et puis voilà. 02 62 21 08 08.

0: augmenter au thé. Ah ouais, quand même. Eh ben, tranquille, la vie, comment la cagnotte frite de millions l'augmenter. Eh ben, dites-moi pas que c'est pas vrai. Eh ben si. Allez, allons à Saint-Paul, appeler Régis, il habite du côté de Fleurimont. Donc on passe le numéro de téléphone, ça va sonner sur le poste fixe. En attendant, la libre antenne y revient dans un instant, et puis tu pourras encore parler de football si tu veux. Alors on est chez Régis à Fleurimont, rue Fleurimont. Comme on a que les Fleurimont, c'est Fleurimont, bah, c'est Fleurimont. Chez Régis. Hey, Régis, Mounoir. Comment on dit Mounoir en français, Wendy? Comment on dit Mounoir en français? Régis Mounoir. Comment on dit ça en français? Régis Moublanc. T'as trouvé ça toute seule? Bon, mais confirme, là, pas rien qu'à moi, ici, la tête est pas bon. Comment on dit Mounoir en français? Pas mauvais, celle-là? Il y avait 1024 euros, quand même, pour Régis, qui n'a pas répondu. Bon, ben, peut-être qu'il est pas là, aussi. Wapa, il est pas là. Alors, pour Régis, 1024... Il doit arriver, mais il rit déjà. Non? Ça m'a souillé. Attends, là, il a juste pas mal de souliers ou bien vous avez un peu petit?
1: Donne ta cagnotte.
0: Attends. 1024, si je rajoute de l'argent là-dedans, ça fait 1046 euros. 1046. Pourquoi nous donne les chiffres? Parce que Nana de Mooning et. Ouah. Nous fait pour tous les moons. Moon d'ouvo. 1046 euros pour demain matin, 7h15, avec Francky. La speakerine.
1: Oui, bonjour.
0: Bonjour. Son prénom, c'est Valérie, hein?
1: Mon prénom, c'est Valérie. Oui, juste.

0: Mais j'en ai eu de toutes
1: voilà. Mais
0: ouais,
1: quand est comme ça, moi, on connaît comme il dit, mais fous pas.
0: Non, mais moi, je suis pas comme ça. Donc, je suis gentille. Donc, j'ai dit, après 11h, Max donnera les pronostics, parce que là, on doit parler foot jusqu'à 11h.
1: Là, j'ai des textos à lire. Parce que j'ai des textos maintenant.
0: Avant, quand j'étais
1: pas connu, j'avais pas de textos. Maintenant, j'ai des textos, tout ça, voilà. Texto, voilà.
0: D'accord.
1: J'ai des textos à lire, tout ça. Et j'ai la Moncat à lire à écouter aussi.
0: La Moncat à lire, voilà, les pronostics.
1: Allons donner tout de suite, alors, parce qu'après, j'aurai plus le temps.
0: Le 20.
1: Donne tout de suite. Hein?
0: Le 20.
1: Le 20, quoi?
0: Les pronostics.
1: Le 20, quoi?
0: Le 20, je vais le 20.
1: Ah, le 20.
0: Tu dis, allons dans les pronostics tout de suite, on peut en inventer, le 20.
1: Le 40.
0: Le 32.
1: Le 89.
0: Pour le quintet du jour qui se courra au...
1: J'ai pensé à
0: l'hippodrome de Champfleury de l'île de la Réunion.
1: En fait, je suis honnête, quand t'as dit le 20 tout à l'heure, je pensais au 20.
0: Au 20? Ah non. Non, rien à voir, le 20. Ah,
1: parce
0: le
1: que
0: 20.
1: Là-bas, c'est pire que moi, là-bas, c'est pire que moi.
0: Je n'en doute pas, c'est dommage, voilà. Je ne l'entends pas, moi, mais... La malice,
1: elle dit, là-bas, non, la peste du sujet, elle dit, ah, où tu peux imaginer de faire boire, là, ou là? Eh, hey, on est à Freedom, s'il te plaît.
0: Mauvaise.
1: S'il te plaît, on est à Freedom, pas penser à ça, quoi.
0: Bon, allez, donne les pronostics, ok?
1: Alors.
0: Allez, bye. Je m'en vais.
1: Ok, elle est bon.
0: Tout à l'heure, je reviens, ok?
1: Bon. Voici les préférés de Thierry Léger, les pronostics hippiques pour l'hippodrome de Vichy aujourd'hui. Il préconise de jouer le 13, le 5, le 9, le 4, le 8, le 3, le 10 et le 6. Je vais répéter. Alors, pour la course à Vichy aujourd'hui, Thierry Léger vous conseille de jouer 13, 5, 9, 4, 8, 3, 10 et le 6. C'est bon pour tout le monde? Ok? Tout le monde a bien noté? Voilà. Donc, c'est bon, hein. Thierry Léger, la course est à Vichy aujourd'hui.

0: Voici un extrait de vos appels laissés au 02 62 21 0808. Vous pouvez tous faire pareil.
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2: La Moukatali, à moi maintenant, compte mais je conviens pas ça que je suis en train de parler sur Soussou. Et à moi, comment la taille 2 Soussou, 4,70€. M'a pas pleuré, moi, m'a pas crié, moi. M'avait besoin de Soussou. M'avait une recette qui fallait moins Soussou. M'avait un gratin pour faire, qui fallait moins Soussou. Ou deux même. Moi, la taille 2 Soussou, 4,70€. M'a pas crié, moi. Et là, je l'ai pour crier, pas. Quand je l'ai gagné, je t'y plaire. Je t'y pas crié, là, quand je t'y plaire, je t'y plaire. Ah, frérot, va t'en un petit coup. Mais la bête, hein. Alors, pour la gagner, t'es content qu'on perde. Franchement, il me dit, je répète, m'appelle 2 sous 4,70€. Voilà. Et dire qu'avant, pour 1€, il m'a 4,5 sous sous. Et là, je l'ai pour courrier.
3: Allô, bonjour, Katali, et t'es bande de monde là, là, ça la pire la route, ça la pire rien. Le chien, la mange de sentiments, la mange de traces ou quoi? Où t'es à des stackages dans le cimetière, vol flair, quatre tombes de monde, où t'es au salon, mon est rendu, donc t'es, ça bande de monde à la malédiction, des saisons de ça, où t'es? Ah, ah, mais mon noir, ah, ça doit être fini sévèrement, ça où t'es, trapage de foot à ce temps et trou là-bas. Ah, ah, ben respect, mon noir, hein. Là, ils volent flair dans le cimetière, où t'es bouquet, ils volent. Ils cassent toutes tes bandes tombeaux, tes bandes morts là, les respectances, tout est. Et le famille qui souffre. Eh, ah, mais mon enfant, c'est bien sévère, finis sévèrement, ça trappe à zot, là, mon enfant, à zot, de trappe de chabouk.
4: Allô, bonjour. Parlons des personnes âgées et handicapées. À la Réunion, il y a beaucoup de personnes en danger. Le département, il fait pas rien. Le département, il paye des structures, mais ils ne font pas plus que ça. Les personnes sont vraiment laissées à l'abandon, disons. Merci. Au revoir.
5: Allô, Freedom, bonjour. Eh, hey, en fait, c'est pour passer un petit message contre monsieur Melchior. Ben, il a augmenté ses tarifs, les gens qui sont à l'EHPAD, là, de 200%. Ben, il distribue de l'argent partout et puis après, il pense chez nous. Ben, il y a un gros problème, hein. Dis-lui que prochainement, il rentre à le maire de Saint-Paul ou Saint-Denis, ok? Et surtout, fais passer un message, s'il vous plaît. Parce que je suis pas contente du tout, là. Au revoir.
6: Salut, la réunion, frère.

0: Le 02 62 21 08 08 pour laisser vos messages pour qu'on puisse écouter après si c'est sélectionné. Bah oui, 02 62 21 08 08, le répondeur La Moukatali. Alors, vous qui habitez la résidence Beauclair du côté de Saint-André, hier soir, il y a eu règlement de compte à coup de hache, katana et sabre. On vient d'entendre un témoignage un petit peu avant 11h. Où un monsieur dit mais moi j'habite dans le même bâtiment au deuxième étage, ben à l'arrivée la montée sans sommation et ils sont arrivés, il y en a même un qui a dû sauter du deuxième étage, il a été sabré hein, vous imaginez à coup de sabre. Et la base de tout ça, de ce règlement de compte, c'est une histoire de vol de drogue, trafic de drogue. Monsieur dit dans la même intervention, Saint-André est pourri par la drogue. C'est-à-dire que là-bas, ben, on fait du trafic de drogue. Et il y a même vol entre les uns et les autres. Comment ça se passe? Est-ce que vous, dans les immeubles, vous voyez ça? Comment vous vivez ça? Qu'est-ce qui se passe dans l'immeuble, au pied de l'immeuble, ou carrément aux étages des immeubles? 02 62 99 12 00 pour causer un petit peu avec nous, pour expliquer un petit peu tout ça. Et puis on peut revenir aussi sur le football. Le football et la sanction de ceux qui cassent. Écoutez, c'est Emmanuel Macron qui était... c'est un son qu'on a entendu, une intervention qu'on a entendue tout à l'heure, un petit peu après 10h, dans le journal d'Europe 1.
1: Oui, il y a un an, au lendemain des violences en marge de la première victoire du PSG en Coupe d'Europe, Emmanuel Macron déclarait ceci.
2: Ces incidents sont très graves, ils sont inacceptables. La réponse de l'État sera à la hauteur. Nous poursuivrons, nous punirons. On sera implacable.
1: Tellement implacable que 12 mois plus tard, le chef de l'État n'a d'autre choix que de se répéter.
2: Malheureusement, on a vu des scènes de violence inacceptables. On sera intraitable avec ceux qui ont été attrapés. On ne veut plus voir ça. Fini. On en a ras le bol.
0: Voilà, donc si vous voulez intervenir et réagir là-dessus, parce que là on a l'impression qu'Emmanuel Macron il redit la même chose au lendemain de ces grands matchs, mais il n'y a rien qui se passe. 02 62 99 12 00. Freedom, bonjour. Allô?
3: Allô, oui, bonjour monsieur.
0: Bonjour madame.
3: Oui, je posais la question à une de vos consoeurs là. J'ai entendu.
0: Je n'ai pas de consoeur madame.
3: Non.
0: Je n'ai pas de frère, je n'ai pas de sœur, je n'ai pas de confrère ni de consoeur.
3: Ah, vous me faites marcher là.
0: Je suis comme comment il s'appelle l'autre là dans le dessin animé là, celui qui n'a pas de parents là, comment il s'appelle lui, Rémi, voilà, Rémi. Sans famille. Voilà.
3: Ah, Rémi. Bon, bah, Rémi. Bonjour monsieur Rémi.
0: Bonjour.
3: Non, juste une petite question. J'ai entendu à la sur Freedom 2 une chanson de Jean Manson. Faisons l'amour, mais en musique.
0: C'est qui ça, Jean Manson?
3: Jean Manson.
0: Ah bon?
3: Oui.
0: Mais c'est quoi votre proposition là que vous venez de me dire là?
3: Non, c'est pas une proposition, c'est le titre de la chanson.
0: Ah, excusez-moi. C'est quoi le titre?
3: Faisons l'amour. Vous me faites marcher.
0: Madame, attention, il est 11h15 hein, quand même. Hein.
3: Non, encore trop tôt pour ça.
0: Pas de ça entre nous. Hein.
3: Mais c'est vrai qu'il n'y a pas d'heure.
0: Bon, et madame connaît beaucoup de choses.
3: Ah, vous l'avez vu. Hein.
0: Madame a de l'expérience. Ouais. Bon, allez, dites-moi, c'est à quelle heure?
3: Alors, c'était en musique, avec les instruments de musique, c'était vraiment génial. Écoutez, mm-hmm. Sur antenne, numéro 2.
0: Aux environs de quelle heure et quel jour?
3: Là, il y a quelques minutes de cela.
0: Alors, quelques minutes de cela.
3: Oui.
0: Donc, 10h et quelques, alors.
3: Peut-être, dans ces environs-là, oui.
0: Ah, oui. J'ai trouvé tout de suite.
3: Oui, c'est...
0: C'était la dernière chanson de l'heure, c'est ça?
3: Eh ben, c'est possible, je sais.
0: Après, il y a eu le journal, tout ça, non?
3: Ah ben, peut-être après, parce que moi...
0: Non, avant. Allez, avant. Si je trouve la chanson, on le fait vraiment.
3: C'était vrai, c'était totalement musique. Qui sait pour pouvoir acheter éventuellement le...
0: Ah oui, mais moi je peux pas vous dire c'est qui parce qu'il y a personne qui chante.
3: Non, il y a personne, c'est un orchestre. C'est que de la musique.
0: Caravelli, ça vous dit quelque chose?
3: Non, ça s'écrit comment?
0: Caravelli, C-A-R-A-V-E-2-L-I.
3: R-A-V-E-2-L-I.
0: Caravelli, très connu Caravelli. Hein.
3: Ah oui, mais
0: ils ont fait aussi le Ils ont fait aussi le Kilimandjaro.
3: Voilà.
0: Okay. C'est un orchestre, comme vous dites, et ils font bon, bon, bon dans les trompettes là. Et le titre de la chanson, c'est Avant de nous dire adieu.
3: Avant de nous dire adieu.
0: Et c'est surtout pas Allons faire l'amour.
3: Ah, m'a pas dit voilà.
0: Si, si, si.
3: Moi, maintenant, faisons l'amour.
0: C'est pareil. Non, mais le titre de cette chanson, c'est marrant parce que tout le monde retient Faisons l'amour. Oui, mais non, c'est pas le titre. Le titre, c'est Avant de nous dire adieu.
3: Avant de nous dire adieu. Oui, ça, effectivement.
0: On peut faire ce que vous voulez avant de se dire adieu, madame.
3: Je vous remercie infiniment.
0: Ben, je vous en prie.
3: De me faire rire, voir sourire, de rire en même temps.
0: Voilà.
3: Et je vous souhaite une très belle journée.
0: Pareillement, madame. Continuez à écouter Freedom 2, c'est génial.
3: Merci, merci beaucoup.
0: Allez, à bientôt, au revoir.
3: Au revoir.
0: Caravelli, ouais. Il y a des grands orchestres comme ça qui ont repris de belles chansons. Caravelli a notamment repris, comme je vous disais tout à l'heure, Kilimandjaro, là, Avant de nous dire adieu. Ils ont aussi repris Les Jeux Interdits, Mami Boulou, par exemple, des instrumentaux que vous pouvez écouter en fin d'heure, généralement, sur Freedom 2. Il y a d'autres grands tubes qui passent dans la programmation. 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Freedom, bonjour. Allô, bonjour.
4: Oui, bonjour, je suis bien à l'antenne là.
0: Ah oui monsieur, quand on vous dit bonjour comme ça, oui, c'est parti. Hein.
4: Ah, moi j'ai une question.
0: Allez-y monsieur.
4: Oui, dites-moi, moi je suis retraité. Et je paye ma mutuelle complémentaire à santé 120 euros par mois.
0: 120 euros ?
4: Ah oui, parce qu'en fait, là, quand j'ai arrêté de travailler, j'ai gardé la mutuelle de l'employeur.
0: D'accord, donc ça, c'est élevé, mais c'est vous qui avez choisi.
4: Voilà, c'est ça. J'aurais pu choisir une option, un formulaire un peu plus bas. Et comme c'était vraiment une condition très confortable, et comme j'ai travaillé chez un assureur, donc vous savez, comme un IT, on travaille EDF, on paye par courant.
0: Moi, jamais connu de Moundra EDF, paye par courant, moi.
4: Donc, c'était un tarif avantageux déjà pour moi.
0: Bien sûr, oui.
4: Avec toutes les options qu'il y avait, et j'ai gardé.
0: Oui, mais quand on revient à la vraie vie, c'est plus pareil. Hein.
4: Ouais. Est-ce que c'est possible de déduire ça de ma déclaration de revenus?
0: Alors, j'ai pas bien compris votre question. Donc, votre complémentaire santé de 120 euros par mois, vous voulez le déduire
4: De ma déclaration d'impôt, c'est possible ça?
0: Je crois pas que la complémentaire santé rentre en ligne de compte comme, je sais pas moi, l'achat d'un bien ou d'un véhicule. Vous savez, un peu comme les éco...
4: Ah
0: ben
4: j'ai entendu dire, moi, que la cotisation mutuelle est déduite, c'est pour ça que j'appelle.
0: Ah ben si vous l'avez entendu, monsieur, ben là, vous posez-moi une colle, là. Donc vous avez entendu, mais vous n'êtes pas sûr.
4: Ben oui, comme j'étais pas sûr, je vais appeler, peut-être que...
0: Ah, d'accord.
4: Voilà, c'est ça. Peut-être qu'on peut nous donner confirmation. Peut-être qu'on peut dire, monsieur.
0: Alors, l'animateur, lui, il connaît pas rien, lui. Ici, c'est les auditeurs qui connaissent tout. L'animateur, lui, ici, il pousse les boutons, c'est tout. Donc, on va demander aux auditeurs de dire s'il est possible de déduire la complémentaire santé, la mutuelle santé, plutôt, non?
4: Voilà, la mutuelle.
0: La mutuelle, oui. Pas la complémentaire.
4: La mutuelle, pas obligatoire, hein. Sinon, comment on paye le kiné? Comment on paye le temps?
0: Hein? Oui, c'est sûr.
4: Ouais.
0: Donc, sa mutuelle, alors, votre mutuelle. Hein?
4: Voilà. Eh bien, merci beaucoup, monsieur. Hein?
0: Donc, vous avez entendu que ça pouvait se faire. Hein?
4: Comment?
0: Vous avez entendu que ça pouvait se faire.
4: Oui, est-ce que c'est vrai?
0: Ok, bah on va poser la question.
4: Merci beaucoup, monsieur.
0: Je vous en prie, bonne route.
4: Ah, Allez.
0: Allez, à bientôt. Merci, au revoir. Allez, 02 62 99 12 00. Je vois que vous êtes nombreuses et nombreux à nous appeler, mais que vous n'arrivez pas à arriver à l'antenne. Dites-nous s'il y a un problème de votre côté, parce que je vois beaucoup d'appels et après d'un coup, on dirait que ça n'arrive plus. Dites-nous s'il y a un petit problème avec votre téléphone de votre côté, hein. Parce que si c'est ça, comme ça, on est au courant. Freedom, bonjour.
5: Bonjour.
0: Ouais, la radio trop fort.
5: Trop fort,
0: ah oui, trop fort là. Maman.
5: Alors, camarade Max, comment il est?
0: Camarade Max.
5: Non, bien sûr.
0: On a fait, on était dans le même club alors, vous et moi.
5: Ah ben, je sais pas. Ah non, non, on dit jamais. Ben là, ce matin, la maladie, il a mis des Max. Comment j'appelle ça encore, Francky?
0: Grand
5: Max. Série de d'artistes, hein. Me rappelle plus comment il appelle le machin là, le. Des
0: artistes
5: ce matin à mettre là.
0: Alors, je comprends pas bien la question. Les dédicaces, vous voulez dire?
5: Les artistes, mon ami, marque le nom.
0: Non, mais les artistes de quoi?
5: Ben, ce matin, elle avait les dédicaces.
0: Ah, voilà, les dédicaces, oui.
5: Ben, elle avait un artiste que m'a mal marqué le nom.
0: Et vous avez retenu quoi de la chanson?
5: Ah, ben, t'es fermé un peu écouté, mais.
0: Monsieur, là,
5: mais
0: donne-moi, aide-moi, Francky, puis là, il y a Francky, parti donne des enfants de lait.
5: On dirait Eric, pas comment.
0: Oui, mais il chantait quoi?
5: Ah, c'est gars, machin, c'est gars, qui est vraiment bien, ben.
0: Alors là.
5: Un coup dans la liste, là, ce matin.
0: Non, mais moi, j'ai pas de liste, monsieur. C'est pour ça que je vous pose la question. Moi, j'ai la liste pour Freedom 2. J'ai pas la liste de Francky, moi. Moi, j'ai la liste de Freedom 2.
5: Il fallait qu'elle était là pour demander. Bah.
0: Vous voulez bien m'expliquer à vous comment il fonctionne?
5: Oui.
0: Là. En fait, le matin, quand Francky fait des dédicaces, là, les gens demandent et les gens demandent des chansons, ils donnent le titre. Et des fois, quand ils ne trouvent pas, Francky aide. Mais ils redonnent le titre de la chanson.
5: Ah, d'accord.
0: Et vous n'avez pas pu noter, c'est ce que j'ai compris.
5: Bah, la marque m'a écouté le nom, mais son nom m'avait pas le temps de noter le nom.
0: C'est quoi le marque? Alors, que ça l'a marqué alors?
5: Ben, truc d'Eric. T'as pas vu trop le truc.
0: Là. Et vous connaissez plus que ça y chantait non plus?
5: Non.
0: Et t'es venu à quelle heure ça?
5: 7h le matin là.
0: Alors, 7h du matin. Écoutez là.
5: Il y a le liste de quoi là?
0: Non, il n'y a pas de liste, monsieur. Il n'y a pas de liste.
5: Oui.
0: Il n'y a pas de liste. Ça n'existe pas la liste. C'est pas petit frère, Anita? C'est pas ça?
5: Petit frère.
0: Anita, c'est un Sega?
5: Oui, petit frère.
0: Hein. Attends, on va écouter un petit bout de ça.
5: Oh non, c'est pas ça.
0: C'est pas ça.
5: Non.
0: Anita, stay do mi domo bici. C'est pas ça, hein?
5: Non, pas ça, non. Anita,
0: ouais, il faut m'écouter là, parce que là, franchement, dis-moi, les TV à 7h, quelle heure? 7h?
5: Ouais, c'était ce matin.
0: Non, c'est pas possible. Ouais. 7h, c'est pas possible, monsieur. 7h, c'est plus les dédicaces. Les dédicaces le matin, c'est entre 5h et 6h.
5: 5h et 6h, voilà. 5h et 6h, voilà.
0: Ah, t'es le frère. D'un problème, monsieur.
5: Ben...
0: Monsieur, d'un problème entre 5h, 6h et 7h, monsieur.
5: Ah ben ouais, mais comprends ben. Il fait mal.
0: Non, mais il peut, mais peut pas garder, mais peut pas garder une affaire que ou donne pas malheur. Comment m'y fait?
5: Il comprend.
0: Il faut m'y les deviner, hein, le frère.
5: Ah ben voilà, mais il comprend.
0: Attends, mais essaye ça. Attends, Francky donne à moi une information là, parce que là, il donne aux enfants de lait en même temps, il donne à moi l'information. Hein. Alors, attends, on va voir si c'est ça. Donc, Wasomi, on l'a entendu, elle y parle de ça?
5: Ah, et son nom, c'est comment il va lui?
0: Non, son nom c'est Francky.
5: Ah non, c'est pas.
0: Ben si, l'animateur, son nom c'est Francky.
5: Oui, son nom c'est Francky, oui, voilà.
0: Mais le titre de la chanson, lui dis-moi, c'est Wasomi.
5: Ah, Wasomi. Mettez-moi, Wasomi.
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5: Ça c'est super, mais comment il est pas
0: fort? Ça c'est l'intelligence artificielle, ça, monsieur.
5: Drôle.
0: Il est fort, écoute ça. Bon, c'est pas ça.
5: Le balade, il apprécie les bonnes morceaux qu'on se ben.
0: Mais ça c'est pas un monichante, hein. C'est l'ordinateur, l'intelligence artificielle.
5: Ah, ben non, elle est pas ça.
7: Super,
0: mais c'était pas ça. Bon, alors, comme on connaît pas l'heure non plus, là, nous...
7: Non, c'est l'heure d'éducation matin très tôt, là, le premier heure, là.
0: Oui, mais quelle heure, monsieur?
7: TVA
0: 7h. 6h. Ah, vous connaissez comment ça vous fait, ouais, comment il faut marquer, monsieur, parce que là, Mickaël n'est pas dit,
7: oui,
0: là.
7: Elle a marqué, parce que moi, on m'a fait des trucs ensemble, mais...
0: Mais que ça, on l'a marqué, depuis tout à l'heure, il demande à où, monsieur? Que ça, on l'a marqué sur le papier, c'est quoi l'écrit?
7: Non, mais rappelle plus l'artiste, m'a carrément fait d'autres choses, puis m'a oublié le nom.
0: J'aurais pas aimé d'avoir où comme élève l'école, moi. Écoute bien mon question, monsieur. Écoute bien la question que m'y pose. Non, écoute bien la question que m'y pose. Que ça, l'est marqué dessus de papier?
7: Justement, l'artiste m'a pas marqué tout de suite. Mais tu devrais marquer tout de suite.
0: Monsieur, écoute-moi la question. Elle est très important. Pour vous-même, Midia, ou ça. Quoi elle est marqué sur le papier?
7: Ah, ben, elle a pensé à non, Eric, mais c'est moi, Eric, comment? Mais le chanteur m'a pas bien marqué.
0: Bon, moi, je laisse tomber parce que là, monsieur, là, vous comprenez pas. Moi, là, nous parle pas le même affaire, nous, là. Vous parle à moi de ce qu'on pense. Moi, il me demande où que ça voulait écrire. Parce que vous dites, moi, vous l'avez écrit un affaire sur le papier.
7: Ben là, mais me rappelez plus.
0: Vous la jette le papier? Vous la jette le papier? Ben alors?
7: C'est pas.
0: Ben là, nous ne comprenons pas, nous.
7: Ben, merci beaucoup, parce que là, nous rappelez.
0: Ben de rien. De rien, monsieur, c'est gratuit.
7: Mais bon, ben bonjour à vous.
0: Allez, merci. Au revoir. T'es, quand il demande à où que ça l'a écrit, il n'a pas demandé à où que ça l'a pensé. Bah, moi, je dis, c'est lundi. Après, ça, tu rentres, pourquoi il ne veut rien que le lundi, mardi? Le mercredi, vous ne rien? Bonjour!
8: Bonjour!
0: Oui, bonjour!
8: Bonjour, je vous appelle par rapport à ma maman, elle a perdu son porte-monnaie à la petite île, à la station de service de la petite île.
0: D'accord, elle avait oublié là-bas, peut-être, oui.
8: Sur un muret.
0: D'accord, à la station de petite île.
8: Voilà.
0: D'accord.
8: Elle est retournée à la station et ils lui ont dit qu'ils n'ont rien vu. Voilà, et qu'il y a rien.
0: On va rendre un petit service à votre maman, mais bien sûr. Alors, son porte-monnaie avec carte et argent dedans?
8: L'argent, je ne sais pas s'il y a la monnaie, mais déjà, il y a les cartes bleues. Au nom de Villeneuve Marie-Christine. Et sa carte d'identité, c'est Camazola Marie-Christine.
0: Alors, Villeneuve Marie-Christine et Cazola.
8: Camazola. M-A-2-Z-O-L-A.
0: Ou Camazola.
8: Camazola, voilà.
0: 2Z?
8: 2Z, oui, comme pizza.
0: Comme pizza?
8: Ouais.
0: Mais c'est pas pizza, c'est Camazola.
8: C'est Camazola, exactement.
0: D'accord, je connaissais pas celle-là. Alors, Christine, Marie-Christine Villeneuve. Ou Camazola Marie-Christine.
8: Voilà. Marie-Christine Camazola. Bon,
0: alors.
8: L'identité, c'est Camazola, et les cartes bleues, c'est Villeneuve.
0: À petite île, hein?
8: Voilà, petite île. Le problème, c'est qu'elle prend l'avion demain.
0: Ah bon? Ben, on va laisser votre numéro de téléphone. Comme ça, si quelqu'un a trouvé, on vous appelle tout de suite.
8: Ok, super.
0: Allez-y.
8: Alors, c'est 06 92 49
0: oui.
8: 09
0: oui.
8: 81.
0: 06 92 49 09 81.
8: C'est ça même.
0: Si on a retrouvé les affaires de Villeneuve ou Camazola Marie-Christine à petite île.
8: Super.
0: Bon, allez monsieur, merci d'avoir appelé. Bonne journée
8: merci,
0: à vous.
8: Merci à vous.
0: Au revoir. Je vous en prie.
8: Merci beaucoup.
0: À bientôt. Au revoir. Vous avez bien compris là que c'était une exception, étant donné qu'elle prend l'avion demain. Allez, 99 12 00. Allez, Marmaille, 02 62 99 12 00. Vous arrivez, vous raccrochez. Il faut pas raccrocher, juste le temps qu'on arrive. Et puis c'est parti. Le lundi, c'est un peu bizarre. Hein on appelle, on raccroche, on appelle, on raccroche. Donc, c'est quoi? Éric Armel, on va essayer ça parce que il y a quelqu'un qui a entendu le monsieur demander Éric Armel, c'est ça. Éric Armel. Alors, allons voir si on a ça nous dans la machine, peut-être hein. Je connais pas. Éric Armel, non, ça j'ai pas mais on cherchera plus tard. 99 12 00, Freedom, bonjour.
9: Oui, bonjour monsieur, je téléphone pour avoir un petit renseignement.
0: Oui.
9: En fait, j'ai perdu ma carte bancaire et je voudrais passer un message.
0: Oui, alors normalement les pertes c'est le soir à partir de 19h.
9: Ah, parce que j'ai une collègue qui me dit qu'elle a entendu dire qu'il y avait une carte qui avait été retrouvée mais elle n'avait pas bien entendu le nom.
0: On en trouve beaucoup. beaucoup. Ah oui, oui, bien sûr. Ouais. Ouais. Et votre carte est au nom de?
9: Alors, c'est au nom de Dourougui. Marie-Vanessa.
0: Au nom de Dourougui.
9: Oui.
0: D-O-U-R-O-U.
9: G-U-Y.
0: G-U-Y. Prénom?
9: Vanessa.
0: Vanessa. Vous avez perdu ça où, Vanessa?
9: Alors là, aucune idée, mais bon, moi je suis dans l'Ouest et je pense que soit dans, au niveau de Saint-Paul, soit au niveau du...
0: La radio, qui c'est qui l'a mis derrière?
9: Comment?
0: Non, il y a quelqu'un qui a allumé la radio en même temps. Alors donc, Dourougui, Vanessa. Hein,
9: voilà, c'est ça.
0: Donc dans l'Ouest, et puis bah si quelqu'un l'a retrouvé, par contre il va falloir rester à l'écoute de la radio. Hein.
9: Oui.
0: Hein? On a passé le message et vous me dites qu'il y a quelqu'un qui a entendu que ça a été trouvé.
9: Voilà, mais bon, après, comme vous dites, il y a plusieurs personnes qui...
0: Ah oui, oui, oui, qui trouvent, on trouve des cartes voilà, de plusieurs personnes.
9: Voilà,
0: hein.
9: Voilà, voilà. Mais bon, je pourrais pas écouter la radio comme je suis au travail.
0: Ouais, ben, il faudra mettre des gens de la famille, tonton, tata, tati, tout ça, hein, marraine, tout ça. Il faut bien que la marraine, elle serve un petit peu à quelque chose.
9: Hein? Ouais, bon, ok, pas de soucis, ouais. Merci beaucoup.
0: Allez, merci, à bientôt. Si vous avez retrouvé la carte de madame Dourougui Vanessa dans l'Ouest ou ailleurs, hein, vous appelez la radio au 02 62 41 51 51. Allez, 99 12 00. Hop, hop, hop. On peut revenir sur le football. Alors, qu'est-ce qui crée le problème dans les émeutes? C'est la situation de la France ou sinon la non-maîtrise de la justice et des punitions de la justice? Freedom, bonjour.
10: Allô, bonjour.
0: Bonjour.
10: Bonjour, c'est Jean-René Blas.
0: Comment il est, Jean-René?
10: La même, doucement.
0: Et en tant pis à où, ça ou ça?
10: Ah, il est la même.
0: Jean-René Lovelace. C'est comment qu'on le met, ce Jean-René Lovelace, là?
10: Ambiance, deuxième, troisième génération.
0: Ah, oui, oui, oui. Ben, elle avait pas rien que ça, t'es quand même.
10: Ah, ben, t'as. Mon bondier,
0: quand même.
10: Ouais.
0: Bon, sinon, quoi il dit, Jean-René Lovelace?
10: La même, doucement, mais là, comme il y en a fait, son pour deuxième, troisième jeunesse.
0: Oui, nous connaissons ça, nous, tous les jours. Ben, il passe ça quand Fabrice Sandra y appelle à nous, tous les jours, ça y passe.
10: Ben, ça me dit, tiens, remercier les autres. Quand tu fous.
0: Ah, ben, de rien, nous, on n'a pas fait rien, non?
10: Ben, toujours, il est là, le radio est là.
0: Ah, ah. Et à où que ça y fait un peu la carrière, tout ça?
10: Ben, la carrière, ben, comme l'année passée, voilà, tiens, son sommet, de l'NFL Bondi. Novembre. Et après, et l'année là, on a fait moi, son troisième jeunesse, de tendre à rien, pour donner un peu l'air bonne troisième jeunesse, alors.
0: Les vrai que la musique, elle est un peu compliquée, quand vous l'avez arrêté, ou bien c'était quoi, l'avait arrivé, donc?
10: On l'a arrêté un peu un standard, comme avait famille qui est mort. On l'a arrêté. Mais là, c'était meilleur à continuer.
0: La reprise est un peu compliquée quand on arrête un peu comme ça, non?
10: Un petit peu, mais c'est comme il fait spectacle de monia reconnu encore le
0: moment. Ah, qui ça, il connaît pas Jean-René Lovelace?
10: Il y a mon amour.
0: Ben oui, t'es. Mais après, il est vrai que pour reprendre, pour soit le revenir dans le truc, il faut refaire un tube.
10: Non, il faut refaire. Après, comme on a fait le dernier morceau, les salles bondies, la marque fait un peu un peu radio, des 6 mètres.
0: Est-ce que le monde radio, comme avant, là, il suit à où, toujours un peu?
10: À la radio.
0: À cause ça?
10: La monde qui équipe la radio.
0: Allez, un peu comme ça, oui, effectivement, oui.
10: Après, il y a d'autres radios, ils suivent, comme nous autres. Quand il y a des radios, ils suivent, tout ça, quand même.
0: Les stratégies, après, depuis le même comme avant, t'es fait la promotion d'albums, tout ça?
10: Oui, il y a plein, en même temps.
0: Avant, t'es donné de mon CD, tout?
10: C'est dans le CD qu'on les donne plus.
0: Ben, il fait plus CD, comment il fait?
10: Le tout même, il sera pas plus CD.
0: Ben, maintenant, écoute, MP3, ça peut te donner un monnaie MP3, ouais?
10: Ben, ça, on a un clé, un USB.
0: Donc, on l'a fait chanson pour la troisième jeunesse aussi?
10: Ben, pour la troisième jeunesse, donc, comme ça, dimanche, nous, un spectacle qui va Fabrice invite à moi, Jean-Claude, Malfon aussi.
0: Ça est bien, ça?
10: Pour Élise, même. Le troisième, il y a un Miss Troisième Jeunesse.
0: Miss Troisième Jeunesse? Ah, ben, elle est belle!
10: Au moins, la chanson, comme t'es dédié à Zorot, ma chante avec la chanson plus Zorot.
0: Ben, elle est bien, non, mais Midiou, quand il y appelle, là, de temps en temps, on y passe le petit, c'est un petit cigare, ça, elle est jolie, en plus.
10: Ben,
0: elle est bien.
10: Dis-moi, ma chante avec la troisième, dixième CD.
0: Ben oui, change un peu de public.
10: T'en as été. Ah, ben, bientôt, nous, on est encore.
0: Ah, ben, elle est bon, on fait connaître à nous, n'oublie pas.
10: Ben, on fait connaître. Ben.
0: Elle est bon.
10: Elle est bon, Marc.
0: Ben, au plaisir, rappelle à nous quand on veut, pas de soucis là-dessus.
10: Ouais,
0: c'est bon.
10: C'est
0: bon? Ouais. Allez, Jean-René. À bientôt, mon grand. Merci, à bientôt. Jean-René Lovelaz. Tu connais Jean-René Lovelaz, mon bon Dieu, mon bon. Attends, me passe un petit bout de morceau pour ça. Lovelaz, Jean-René. Tu sais, il connaît pas Jean-René. C'est celle-là que tu connais, plutôt.

0: Bon, allez, 02 62 99 12 00. Bonjour.
1: Oui, bonjour.
0: Bonjour, madame.
1: Oui, voilà. En fait, bonjour, m'y appelle pour ma nièce, que l'a perdu ses papiers.
0: Le soir, à partir de 19h, les perdus. Pourquoi on est en cascade de perdus, là, depuis tout à l'heure?
1: Oui, ben, en fait, elle s'en va, elle est mercredi, elle y prend l'avion, et elle a perdu ses papiers. Exceptionnellement, s'il vous plaît, est-ce que...
0: Nous va faire comme pour tout le monde, nous va donner les informations, bien sûr. Et les papiers, ils étaient dans quoi?
2: Un porte-carte noir.
0: Non, alors, enlevez le haut-parleur si vous avez mis le haut-parleur. Tout à l'heure, je vous entendais mieux.
1: Si l'enlevé.
0: Voilà, merci beaucoup. Alors, donc, vous avez donc les dans un portefeuille noir.
2: Un porte-carte noir.
0: Alors, porte perdu.
2: Tout dedans.
0: On a l'impression qu'on a deux Monica avec moi. À cause de ça?
2: Ouais, là, c'est quelqu'un d'autre, c'est ça que la perdu.
0: Fais pas moi ça, s'il vous plaît.
2: Désolé.
0: Mana Vertige. Alors, porte-carte de quelle couleur? Noir, hein?
2: Noir, oui.
0: D'accord. Noir, avec des cartes au nom de?
2: Capron Marine.
0: Alors, mais comprends pas, on a trop désordre derrière. T'es désolé, agité, hein, dans cette famille, hein?
2: Mais non. Capron Marine.
0: C-A-P-R-O-N. Capron Marine, hein?
2: Oui, Marine, c'est ça.
0: Marine Capron. Dans quelle ville, ça?
2: Je m'y connais pas vraiment.
0: Dans quel secteur, alors?
2: Soit Tampon, soit Saint-Pierre, Saint-Paul.
0: Ou Saint-Paul. D'accord, ok. Très bien. Donc, Capron Marine, hein?
2: C'est ça.
0: Bon. Si on a retrouvé votre porte-carte, restez à l'écoute. Vous avez un départ d'avion demain, c'est ça?
2: Mercredi soir.
0: Alors restez à l'écoute de la radio. Si en fin de journée c'est pas trouvé, vous rappelez ce soir à partir de 19h.
2: Ok, d'accord.
0: Ok, on fait comme ça.
2: Merci.
0: On fait comme ça. Merci beaucoup.
2: Allez.
0: À bientôt. Au revoir. Capron Marine. Si vous avez retrouvé ces affaires, 02 62 41 51 51 99 12 00. Bonjour.
3: Bonjour. J'appelle pour annoncer qu'on a retrouvé un porte-monnaie.
0: Oh, retrouvé, ça
3: vendredi.
0: C'est bien ça. Ah, cool.
3: Samedi, pardon.
0: Ah, ok, très bien, d'accord. Porte-monnaie.
3: Dans le bus, c'est mon père qui a retrouvé.
0: Dans le bus, ok.
3: Oui, alors c'est du côté du port.
0: D'accord. Dans un bus au port, c'est ça,
3: oui.
0: Hein?
4: Oui,
0: un bus Car West au port. Hein. Ou répète pas Car West, donc.
3: Hein?
0: Ou répète pas que ce papa est dit donc. Donc un bus Car West au port.
3: Oui, c'est pas la première fois que nous appelle.
0: Vous êtes fatigué que ça ou là?
3: Non, pas du tout.
0: Bon, au nom de
3: Juvenal Carl Félix.
0: Juvenal Carl Félix. Ok. Très bien.
3: Il bon. Y a sa clé, sa pièce d'identité avec un papier et son carte bus.
0: Donc, au nom de Juvenal Carl Félix.
3: Oui, c'est ça.
0: À quel numéro on vous appelle si on est le propriétaire?
3: Sur le mien, 06 92 47 51. 24.
0: C'est bien ça. 06 92 47 51 24.
3: Oui.
4: Je vous donne un.
0: Non. Non, fais simple. Faites simple. Donnez pas plusieurs numéros parce qu'après les gens s'en mêlent un peu les pinceaux. Donc okay. On va garder le 47 51 24.
3: Oui. Il y a quelqu'un qui m'appelle là justement.
0: Ah, ben c'est peut-être la personne. Vous nous direz, hein, d'accord?
3: J'espère.
0: Génial. Vous nous direz, hein?
3: Oui, il n'y a pas de souci.
0: Merci, à bientôt, au revoir. Donc, Juvenal Carl Félix. On espère que c'est lui qui appelle en même temps. Allez, 02 62 99 12 00. Tout à l'heure, on a dit qu'on pouvait parler football. Mais bien évidemment, vous pouvez parler de ce que vous voulez. Vous pouvez aussi réagir sur le téléphone au volant. À partir d'aujourd'hui, le préfet de la Réunion peut a décidé d'ailleurs, c'est en vigueur. Hein, il y a sur le contrôle de routier, on peut si vous êtes au téléphone, vous retirer votre permis de conduire. Qu'est-ce que vous en pensez, vous? Téléphone au volant, permis retiré. Vous en pensez quoi? 02 62 99 12 00. Frida Malo. Allô.
5: Allô, bonjour, monsieur Magma, en train de manger, excusez-moi.
0: Qu'est-ce qu'on peut manger là, partage, pardon?
5: Pintade.
0: Pintade?
5: À moi, à Guette.
0: Allez, tout le monde, pintade.
5: Ben. Alors.
0: Ça y donne, n'a fait là, ça, non? Ça y donne, n'a fait là, ça, non? Attention.
5: Il y a pas vite, hein?
0: Avale pas vite, elle va tout faire, en gros, là.
5: Alors, pour me dire, monsieur Max, ben, on a plusieurs noms, dont.
0: Ben oui.
5: On appelle Révérend. On appelle Jean-Pierre.
0: Hein.
5: On appelle Rémi, ou bien Gicale, là.
0: Alors,
5: Rémi, son famille.
0: Non, mais la casse est cuite.
5: Alors, pour me dire, où là, on est en train de coder, ou d'un téléphone.
0: Coder à moi, hein? Arrête de coder à moi. Quand ça, vous l'avez pas donné à moi comme ça, ou coder à moi comme ça, là?
5: Ben, un petit coup de pintade.
0: Ah, mais mon papa pintade, il donne tension.
5: C'est vrai, il y a des bruits, ma femme, médicament. Non, pintade, t'es bon marché, t'es 6,90€. Ça vient 11,90€. Ah, mais rappelle-toi, je peux voir quand vous avez un petit monnaie, là, on rentre pas trop.
0: Oui, vous fait plaisir, la bouche, regarde, puis le prix.
5: Non, t'es bon, ça marche, couvert. Donc, m'a l'acheté. Et mais je vais faire cuire dimanche. Dimanche, maman joue à lui. Ben, il y a que dimanche. Pourquoi me croire dimanche après l'autre fois? Ben, alors, quand ça vient, il dit à où? Ben, mais t'es compte à ma pauvre Julie là-bas, Brapanon. À moi, pas tu dis, hein.
0: Vous l'avez vu qui ça? Eh, ben, à cause de t'y vendre la mèche comme ça.
5: Pourquoi?
0: Ben, peut-être t'es venu pas savoir qu'elle était là-bas.
5: Ah, ouais, m'a dit elle, mais ça.
0: Ou la dialogue, ça appelle la radio.
5: Ben, m'a dit elle a tiré ma photo. Nous deux, elle ensemble.
0: Et alors? M'a pas vu la photo, moi? Vous avez vu la photo?
5: M'a dit elle, montage.
0: Ben, vous avez vu la photo? M'a pas vu, moi? M'a pas vu Aliat qui s'est aidé?
5: Ah, m'a dit elle, montage, tout est.
0: Ben oui, mais m'a pas vu, moi? Vous avez vu la photo?
5: Ah, comme ma sonne, elle m'a dit, elle a monté à Max.
0: Ben oui.
5: Ou Max Moulette en gros.
0: M'a pas vu de belle photo, mais on sait, il est la photo. Il est.
5: Oh. C'est pas moi pourquoi c'est Yves Cachette ça.
0: Ben, je comprends pas, moi, pourquoi Julie Cachette a la photo à Liette.
5: Ben, encore moi, ma tire photo que monsieur le maire, Janik Achapa.
0: Ben oui, alors.
5: C'est gaillard.
0: Ben, comme elle n'a pas monté à moi la photo avec Janik Achapa.
5: Voilà, mais tu la publication sur Facebook, moi, on regarde pas donc.
0: Bah, m'a pas vu, moi, ou là, pas dans un mot de Facebook, ou?
5: Ah, écoute, ah ben, du moment, malade, bon,
0: Ah oui, mais comment m'y voir? M'y voir pas, moi, là? Comment m'y voir la photo d'Adiette Monster?
5: Bah, envoie pour Olivia Freedom, Olivia Mademoiselle.
0: Comme ça, nous mettons sur Internet, sur le site Freedom, nous voir Adiette. Adiette, on ne mange pas un tas de deux.
5: Oui, mais cause à la dommage, on n'a rien que deux jours.
0: Ah, ben, à cause d'on. À où est la retraite, toi, Adiette?
5: Ah,
0: elle finira l'autre carrière, là. Elle repose ouais, un peu, ou veut donner notre camarade de travail, Esther?
5: 74 heures, là, moi, je vis bien, mais attention, devant.
0: Et à cause où veut moi, je travaille plus que d'habitude, ou?
5: Et à moi, d'une couleur réunion, ben, tout le monde, il dit, moi, il m'a pu danser à la télé, il m'a pu danser.
0: Oui. Couleur. Ah, ou pendant, ou danse, là, où veut, c'est moi, il travaille.
5: Ben, et puis, mais, à quoi, comme elle a travaillé, mais qu'elle est le grand matin, là, ou à pas ça, ou à pas vu ça, ou
0: t'as. Ah oui, mais là, pas moi, elle fait le grand matin, Aliette.
5: Ah.
0: Hein?
5: Oui, elle me nomme mon prénom chaque instant, Aliette.
0: Aliette? Elle a pas moi, elle fait le grand matin, Aliette. Ah, où t'élèves grand matin, là, où veut m'y vient de travail, quel jour, là? Ben, si m'y vient de travail le mercredi, ben, Julie, où ça nous met Julie après?
5: Et vrai, Julie. Elle est gentille,
0: hein? Waouh, connaît pas même.
5: Ah, il y a une petite pec, ben, je vais quand dire,
0: hein? Et ou pas même. Ou à le bon côté, ou? Viens, où ici, il travaille avec nous, au moins.
5: Pareil, avec autres, une petite pec, ben.
0: Ah, non, alors. Quand même pas.
5: Quand même. Non,
0: mais là, si l'ité veut pas de monter qu'on est là, qu'elle était là-bas, là, ben là, au fin, dit tout le temps, là, c'est-à-dire.
5: Ah, ben, débrouille à elle, ça.
0: Il y avait qu'à pas tenir là-bas.
5: Et pour moi, dire, oh, la mission, là, pour dire, oh, bonne journée de lundi. Pareil, dit le lundi au soleil.
0: Aliette, comment y'aime Freedom, là, donc?
5: Après, Nena, pour dire, oh, bonne semaine.
0: Merci.
1: Bon mois de juin.
0: Donc nous appelle piano pour le mois de juin, nous là alors, hein, fini là alors.
1: Ah, il y a ça de même.
0: Ah, là, fini là ou fini dit bon mois de juin, tout fini pour où là?
1: Non, pour où?
0: Pour où?
1: Ça c'est beau, pour quasiment un bon gros moment. Hein,
0: m'a passé de message à tout le monde, m'a dit, ben, comme ça, Aliette, la souhaite à Zot, un bon mois de juin. Elle, il s'a pu appeler du tout, là, pendant le mois de juin.
1: Oublie, là, yo.
0: Hein?
1: Ça c'est bon pour quasiment un gros moment. Oublie, là, imagine la quoi.
0: Quoi, il veut dire ça?
1: Il veut dire, oublie, là. Et vous imaginez la quoi?
0: C'est quoi la quoi? C'est quoi il veut dire la quoi?
1: Non, un chinois.
0: Ah, mais moi pas chinois.
1: Ah, là, ici, un chinois. Il dit, oublie, allez, mais imagine la quoi.
0: D'un causement avant, ça.
1: D'un causement long, t'as grand monde.
0: Causement Michel, donne ton Michel de Brézan, pour Bruno.
1: Ben voilà. Après, il dit, bougla, là, il donne coup de poids d'un temps. Coup de poids d'un temps, il veut dire où? Ben.
0: De quoi il veut dire?
1: Ben, que, il grogne pas trop, et après, il fait semblant de...
0: Mais Aliette, que ça vous fait de toute la journée, ou les retraités comme ça, là? Quoi vous fait la journée?
1: La prière. Lire ma Bible.
0: Une journée où il y a rien que la Bible, vous faites la prière?
1: Non, mais pas une journée, ni fait la prière à l'archange Saint-Michel.
0: Mm-hmm. Est-ce que d'autres prières ou nom freedom?
1: Il y a à la messe plutôt.
0: Ah, comme ça, la messe, oui. Imagine à nous, vous faites la messe pour nous toutes?
1: Madame Mode.
0: Vous faites la messe pour Madame Mode?
1: Eh, mais laisse ça au moment, je n'ai pas refroidi mon pétale.
0: Bonne journée. Ah, il puis répondre à moi, ça va y aller. Mais fatigué avec moi. C'est bon, allez. Allez, au revoir.
1: Bisous.
0: Allez, bisous, il ment pas pétale, Frédé quand même.

0: micro pour dire, ben, comme aujourd'hui on n'a pas Monsieur d'amour, ben,
1: on n'a pas la question.
0: On est un peu abandonné, on n'a pas la question. Voilà.
1: Donc, encore Monsieur d'amour, il vient pas travailler là. D'un point, personne ne travaille pas.
0: Si, mais il faut qu'on se débrouille tout seul, mais on oublie en fait.
1: Par exemple, quand on a un animateur, il vient pas, il trappe un autre animateur, il mettait là.
0: Oui.
1: Ben là, Monsieur d'amour, ben, il fallait trapper un autre.
0: Ben peut-être que.
1: On aurait dû. Francky, ben, à cause de où l'a pas fait les deux.
0: Mais c'est ça. Pourquoi Francky a pas fait la présentation des journaux et de la revue de presse en même temps que son animation?
1: Oui, mais c'est bon, de son volier.
0: Ben, il fait ça. C'est lui qui fait le son.
1: Ah oui, il fait
0: une
1: revue de presse, quoi.
0: Voilà, sinon, c'est lui qui fait le son.
1: Ouais, il coupe la balle. Normalement, là, on doit pouvoir faire tout seul, les frères frérot.
0: Bon, on a 800 euros à faire gagner au Frido quotidien, faute de journaux et de revues de presse. On va essayer de faire gagner 800
1: combien
0: euros.
1: Combien encore? 800?
0: Oui, ah, 800
1: euros, c'est bien quand même.
0: C'est pas ça,
1: mais il faut que j'attende la question, parce que si j'ai pas la question, je veux pas.
0: Oui, mais c'est pas grave.
1: Mais non, mais 6000 euros, ça fait pas la question. Ah, on a pas de délai. Ah oui, on a pas de délai chez Frido quotidien.
0: On discutera avec la personne qu'on appelle au pire.
1: 800 euros, on va appeler François.
0: On appelle François, qui se situe?
1: Attends, Madia, où ça? Saint-Paul.
0: Saint-Paul. Un fixe ou un portable?
1: Un portable. Peut-être il passe à un Paul aussi.
0: Bah aussi, oui, peut-être. Ah, voilà. Merci pour l'efficacité.
1: Vas-y, vas-y Francky.
2: C'est bon.
0: Merci. Oh, merci.
1: C'est bon, merci.
0: Hey, tu sais quoi? Tu peux faire Monsieur d'amour sans problème.
1: Ouais, on peut faire d'amour.
0: Sans problème.
1: Ça là, non. Non, les gars, il met pas toutes.
0: Ah, là. Allô, allô? Allô?
1: Oui, bonjour.
2: Bonjour.
1: Bonjour François.
2: Oui, c'est ça.
1: C'est Radio Freedom à l'appareil.
2: Radio Freedom, oui, bonjour.
0: Oui, bonjour François.
1: Alors, savez-vous à cette heure-ci pourquoi on vous appelle?
2: Non, pas du tout.
1: Ah, je vous présente Valérie.
0: Bonjour François. Nous avons 800 euros à vous faire gagner aujourd'hui au jeu du Frido quotidien.
1: Le jeu avec le journal, le quotidien du jour.
2: Ok.
1: Il rigole déjà, c'est bien.
0: C'est pas une blague, hein, François, c'est vrai.
1: Non, non,
0: hein.
1: C'est vrai. Hein. Est-ce que vous avez le quotidien du jour?
2: Je n'ai pas le quotidien du jour.
0: Ah, mince.
3: Perdu, pas de chance.
1: Eh ben ouais, grâce à votre quotidien du jour, vous aurez pu partir avec 800 euros quand même. Hein.
2: Eh ben, je suis ravi que quelqu'un d'autre en profite.
1: Ouais, ce sera un petit peu plus du coup. Bah, demain, 900 euros.
2: C'est encore mieux.
1: Voilà. Merci beaucoup.
0: Merci,
1: François.
0: Bonne journée.
1: À bientôt. Au revoir.
0: Au revoir.
1: Il a rigolé quand même parce qu'il s'est dit ah ouais, je connais le jeu.
0: Ouais.
1: Ouais, ouais, c'est ça, tu vois.
0: Bon, il avait pas le quotidien et voilà. Et pourquoi le journal, il y a que du football dessus?
1: Non, mais ça là, je disais à Francky.
0: Tourne les pages, football. Retourne la page.
1: Et, s'il vous plaît, écoutez la réflexion de Wendy.
0: Oui.
1: C'est vraiment quotidien que les gens n'ont pas quotidien.
0: C'est vraiment.
1: Je crois que ça va pas là-bas. S'il vous plaît, est-ce que vous pouvez changer de poste?
0: T'as fait bac plus 5 pour ça?
1: Non, non, faudrait penser à changer Wendy de poste.
0: S'il vous plaît, si on nous entend,
1: bon bout.
0: Voilà, et il faut éviter, hein, et Wendy au standard.
1: Voilà, Wendy au standard, le lundi surtout.
0: Ça va pas. Éviter.
1: Le temps qu'il arrive là, c'est... comme son haut, la couleur son haut, là. Ouais, couleur son haut.
0: Ça, c'est parce qu'elle a pas travaillé, ça?
1: Ah, le week-end, elle a pas travaillé?
0: Pas plus que le week-end.
1: C'était un grand jour hier, alors.
0: On va en entendre parler pendant 4 mois encore.
1: Non, non, mais c'est bon, tout le monde fête son anniversaire dans sa vie, hein. C'est bon, c'est juste un.
0: Oui, mais juste pas tout le monde s'appelle plus, Wendy.
1: Ah ouais, voilà.
0: Voilà, tu vois. Et toi, tu t'appelles Max.
1: Voilà, c'est ça.
0: Voilà. Donc,
1: heureusement que je m'appelle pas Wendy, hein.
0: Non, ben, oui, heureusement, mais tu peux pas comprendre, tu vois, parce que si tu t'appelais Wendy, peut-être que t'aurais compris, mais
1: pourquoi il s'est passé quoi?
0: J'en sais rien, plein de choses, mais voilà, Wendy fête son anniversaire sur 2 semaines.
1: Ah ouais?
0: Bah ouais.
1: Carrément?
0: Ouais.
1: Et y a pas un moment où on a invité nous, quoi. Ou peut-être dans le programme des 2 semaines. On n'a pas mangé de gâteau. Alors, contrairement aux autres, je te dis,
0: Oui.
1: Ah, pardon, je retire.
0: Ah ouais, évite.
1: Mais comment on peut fêter son anniversaire hier et manger la tarte aux fraises aujourd'hui?
0: Mais parce que nous hier on n'était pas avec elle. Comment tu manges la tarte à fraises? La tarte aux fraises hier alors qu'on n'était pas avec elle. On ne travaille pas le dimanche.
1: C'est vrai.
0: Elle n'est plus du coup, elle a mangé.
1: À la page 9, quel est le titre du premier article?
0: On parle pas football. Ouf!
1: Je vais pas répéter ce que tu as dit.
0: Trois lycées conventionnés avec Sciences Po.
1: Ah, sciences politiques. conventionné avec Sciences Po.
0: Oui.
1: Donc nos jeunes de pour le futur, ils vont pouvoir choisir Sciences Po.
0: Ouais.
1: Quel
0: donc,
1: lycée
0: alors Mahatma Gandhi à Saint-André,
1: ouais.
0: Jean-Claude Fruteau à Saint-Benoît, ouais. Et Marie Curie à Sainte-Anne.
1: Ah ok, tout voilà. Dans l'Est.
0: Oui, exact, tout dans l'Est.
1: C'est parce que les gens qui habitent l'Est, ils sont super intelligents.
0: Lol.
1: Non, c'est comme ça. C'est... Si on met un lycée.
0: Pas trop, non, parce que du coup, pour la standardiste, excuse, hein.
1: L'exception à la règle, bien évidemment. Mais si on met des lycées Sciences Po de l'autre côté, ça veut dire qu'on a
0: oui, que capacité. Le niveau est quand même, ah, oui, quand même. J'imagine, je suppose, hein? Oui, voilà. Oui, oui.
1: C'est, imagine, c'est ça.
0: D'accord.
1: La vérité vraie.
0: Ouais. Okay. À demain. Hein?
1: Vous n'avez pas une information autre à nous donner? Il n'y a pas un truc croustillant? Non? Pas, non? Pas rien? Je...
0: Bientôt?
1: Ouais, dans, bientôt.
0: Très rapidement, là. Là, avant la fin de la semaine.
1: Ah
0: là.
1: Ouais?
0: Avant la fin de la semaine, on fait une annonce dantesque.
1: Ah ouais?
0: Ouais, avant la fin de la semaine. Chiche?
1: Allez.
0: Est-ce qu'on parie, toi et moi, qu'avant la fin de la semaine, on fait une annonce du feu de Dieu?
1: Bon, si t'as raison, par contre, on change la donne. On achète les deux, tous les deux, on achète des bonbons.
0: Non.
1: Un sachet de bonbons.
0: Bah non, c'est toi qui dois en ramener, pas moi.
1: Non mais ça c'est en plus ça. Moi deux alors.
0: Reste à l'écoute.
1: Moi deux sachets de bonbons, toi un sachet de bonbons.
0: Bon si tu veux, ok d'accord.
1: Ok.
0: Ok.
1: Avant la fin de la semaine,
0: il y a une annonce incroyable qui arrive là. Alors les auditeurs et les auditrices. Restez bien à l'écoute. Ne sortez pas. Toute cette semaine voilà. Vous restez chez vous, branchés à Radio Freedom.
1: Si vous sentez, sentez avec l'application mobile.
0: Voilà, exact.
1: Mettez la radio tout le temps, partout.
0: Tout le temps.
1: Ah si, j'ai une autre idée. Vous pouvez mandater la grand-mère ou le grand-père,
0: ouais.
1: Le tonton, la tati, la tata, la marraine, le parrain, tout ça.
0: Oui.
1: Si vous sentez, quelqu'un écoute la radio.
0: Voilà, mais il faut rester branché.
1: Mission, écouter la radio.
0: Oui. Non, parce que l'annonce, elle peut tomber à 5h du matin comme à 23h.
1: Ah ouais.
0: Mais ouais, donc faut rester à l'écoute. Franchement, rester à l'écoute.
1: Hein, Madame Valérie, est-ce qu'il y a une annonce?
0: Juste Valérie, ça va.
1: On peut mettre ça de niveau devant, là.
0: Non, mais
1: pas
0: madame,
1: rien, Valérie.
0: C'est trop grand.
1: Ah, mais 6000 à 8h.
0: Oui.
1: Parce que moi, à part, j'étais déjà lundi, mardi.
0: Il faudra se lever quand même à 5h. Parce que si tu veux pas louper l'annonce, t'as intérêt à
1: Ah, ça veut dire que je peux louper le truc si je...
0: Oui, tu peux louper le truc si tu
1: mais
0: veux.
1: Mais ça
0: pas
1: va tomber, comment ça va tomber fort?
0: Ça va tomber plus que fort.
1: Est-ce
0: ça
1: que
0: va
1: avez...
0: faire
1: Bam,
0: trembler l'île de la Réunion. Ouais. Si je te dis.
1: Quoi?
0: Oui.
1: Trembler
0: sur l'échelle de Richter.
1: Ou exagère pas un peu là?
0: Non. Franchement, non.
1: Mieux que le volcan.
0: Le volcan à côté, c'est rien.
1: Ça va faire trembler la Réunion.
0: Ça va faire trembler l'île de la Réunion.
1: Comme jamais.
0: Comme jamais.
1: C'est bécouillé.
0: Ah,
1: en plus, le pire, c'est que normalement, alors, je vais quand même le dire.
0: Ouais.
1: Pour une fois. Et ben, c'est pas de la vente à Adri, comme il dit.
0: Mm.
1: Normalement, mais il est dans les petits papiers, il me doit savoir, non?
0: Ouais.
1: Mais là, il connaît pas.
0: Bah non. Bah,
1: mais ça fait bam, bam,
0: indescriptible. Le fait, voilà.
1: Indescriptible.
0: Personne va pouvoir expliquer ce qui se passe.
1: Indescriptible. Un moment, quoi, ça, il est long.
0: Reste à l'écoute, toi aussi tu le sauras, hein?
1: En même temps que tout le monde,
0: en
1: ça qui est bien.
0: En même temps que tout le monde, avant la fin de la semaine, ok?
1: Ok.
0: Ok?
1: Ok.
0: Allez.
1: Chiche.
0: À plus tard.
1: Eh, ça c'est bonbon, j'étais. Qui veut des bonbons? Eh, c'est pas Halloween. Pourquoi il dit qu'il y a un truc qui va tomber, c'est un rapport avec les bonbons? Je sais, il peut être. Non, sans déconner, tu veux pas dire ce que c'est?
0: Non.
1: Plus fort que le volcan l'a pété. Ah oui, il doit être un phénomène, pourquoi on fait encore là? Mais c'est quoi? Ah oui, nous, il est dans les 45 ans de la radio. Oh, mais quoi il peut être? Ils ont-ils une idée de quoi il peut être? Plus fort que le volcan. Eh, mais là, c'est pas cool, Valérie, parce que moi, normalement, je suis dans les petits papiers, là, je suis pas au courant, quoi.
0: Ben, si, je sais pas. Si, je sais pas, mais faut rester à l'écoute.
1: Si, même pas, attends. Bon appétit en attendant.
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5: Bonjour à tous, c'est d'abord de nouveaux concerts de Céline Dion annoncés à Paris. 10 dates supplémentaires pour la star québécoise qui dit vouloir répondre à la demande sans précédent des fans inscrits à la prévente initiale. Ce sera en mai 2027, entre le 8 et le 29, toujours à la Défense Arena. La billetterie ouvrira mercredi matin et seuls ceux qui s'étaient préinscrits pour les concerts de cet automne pourront y accéder. Dans l'actu également ce matin, la mort d'André Santini, figure de la droite centriste et maire d'Issy-les-Moulineaux depuis 46 ans. Il avait encore été réélu lors des dernières élections municipales pour un 9e mandat. André Santini a aussi été député UDI des Hauts-de-Seine et ancien ministre de Jacques Chirac puis de François Fillon. André Santini était malade et hospitalisé depuis le mois d'octobre. Il est mort la nuit dernière à 85 ans. Cette proposition de loi qui fait suite au scandale de l'affaire Betaram, le texte visant à protéger les enfants et lutter contre les violences en milieu scolaire arrive cet après-midi à l'Assemblée nationale. Il fait suite à la commission d'enquête parlementaire et doit permettre que la parole des enfants victimes soit mieux entendue. Nouveau signe du réchauffement des relations entre la France et l'Algérie. Le ministre de l'Intérieur algérien est attendu à Paris, reçu pour une visite de travail avec son homologue Laurent Nunez. Lui-même s'est rendu en Alger mi-février, suivi du ministre de la Justice Gérald Darmanin mi-mai. La France a demandé une réunion d'urgence du Conseil de sécurité des Nations Unies pour évoquer le sud du Liban. Elle aura lieu cet après-midi à l'ONU après la reprise des frappes israéliennes. Et sur le conflit au Moyen-Orient, l'Iran accuse les États-Unis de continuer à violer le cessez-le-feu suite à de nouveaux bombardements la nuit dernière. Du tennis pour finir avec la suite et la fin des huitièmes de finale à Roland-Garros. C'est Diane Paris à suivre sur le court Philippe Chatrier à la mi-journée. La dernière représentante française affronte la polonaise issue des qualifications Maya Szalinska. Notez aussi ce match féminin en session de nuit. La numéro 1 mondiale Arina Sabalenka face à la japonaise Naomi Osaka. Bonne journée.
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en métropole et à la possession. Décès de monsieur Mort Jean-Dominique. Décès de monsieur Mort Jean-Dominique. Décès survenu en métropole le vendredi 22 mai à l'âge de 65 ans. Le corps sera rapatrié sur l'île demain. Le convoi mortuaire sortira du centre funéraire de Prima où la veillée débutera à partir de midi demain. La bénédiction aura lieu en la chapelle du centre funéraire de Prima à 10h mercredi matin. L'inhumation se fera au cimetière de la Possession. À la Saline des Bains Saint-Paul, décès de madame Monnier Lucette. Décès de madame Monnier Lucette, décès survenu samedi à l'âge de 86 ans. Le convoi mortuaire sortira de la salle funéraire de l'étang Saint-Paul demain. La bénédiction aura lieu en la chapelle du centre funéraire de Prima à 14h demain après-midi, suivie de la crémation. À Brapanon, décès de monsieur Ruth Louis Raphaël, dit Michel. Décès de monsieur Ruth Louis Raphaël, dit Michel, agriculteur, décès survenu samedi, à l'âge de 87 ans. Le convoi mortuaire sortira de son domicile au 91 lotissement Bellevue à Brapanon aujourd'hui. La bénédiction aura lieu en l'église de la rivière du Maléo à 15h30 cet après-midi. L'inhumation se fera au cimetière de Brapanon. À Communebec-Sainte-Suzanne, décès de monsieur Ponty Jean-Loïc. Décès de monsieur Ponty Jean-Loïc, fils de Ponty Jean-Marie et de Farlaé Simiciel Rosemée. Décès survenu le vendredi 15 mai à l'âge de 34 ans. Le convoi mortuaire sortira du centre funéraire de Bois-Rouge à Sainte-Marie aujourd'hui. La bénédiction aura lieu en l'église de quartier français à Sainte-Suzanne à 14h30 cet après-midi. L'inhumation se fera au cimetière de quartier français. À Saint-Leu, décès de Madame Crochet, Mary Rose, née Murat. Décès de Madame Crochet, Mary Rose, née Murat. Décès survenu samedi à l'âge de 97 ans. Le convoi mortuaire sortira de la maison d'éveillée de Stella à Saint-Leu aujourd'hui. La bénédiction aura lieu en la chapelle de la maison d'éveillée de Stella à 14h cet après-midi. L'inhumation se fera au cimetière de Saint-Leu. Au tampon Plaine des Cafres, décès de monsieur Potage Charles Ange. Décès de monsieur Potage Charles Ange. Décès survenu hier à l'âge de 85 ans. Le convoi mortuaire sortira de son domicile au 260 rue Raphaël Douillère, Boiscourt, Plaine des Cafres, aujourd'hui.

Il débutera à 14h cet après-midi. L'heure, la date et le lieu des obsèques vous seront précisés ultérieurement. Au verger Sainte-Marie, décès de Madame Nourry, née Pasca Marie-Vanessa. Décès de Madame Nourry, née Pasca Marie-Vanessa. Domicilié, avenue des Mûriers, au verger Sainte-Marie. Décès survenu hier à l'âge de 43 ans. Le convoi mortuaire sortira du centre funéraire de Bois-Rouge à Sainte-Marie aujourd'hui. La bénédiction aura lieu en l'église de Sainte-Marie à 15h cet après-midi. Et l'inhumation se fera au cimetière de Sainte-Marie. Au tampon, décès de Madame Moirot, Jeanne-Marie née Potin. Décès de Madame Moirot, Jeanne-Marie née Potin. Décès survenu hier à l'âge de 73 ans. Le convoi mortuaire sortira de la maison d'éveillé du tampon. Heure, la date et le lieu des obsèques vous seront communiqués ultérieurement. À Saint-André, décès de Monsieur Pomadère Joseph, dit Yves. Décès de Monsieur Pomadère Joseph, dit Yves, retraité de la Sopharem. Décès survenu hier à l'âge de 71 ans. Le convoi mortuaire sortira de la salle funéraire de Saint-André aujourd'hui. La bénédiction aura lieu en l'église de Saint-André-Ville à 14h cet après-midi. Et l'inhumation se fera au cimetière de Saint-André-Ville. À Saint-Leu-l'Étang, décès de Monsieur Marapa Jean-Mathieu, dit Bicon. Décès de Monsieur Marapa Jean-Mathieu, dit Bicon. Domicilio 41 rue des Pomplemousses à Étang-Saint-Leu. Décès survenu hier à l'âge de 49 ans. Le convoi mortuaire sortira de la salle d'éveillé de Stella à Saint-Leu aujourd'hui. La bénédiction aura lieu en l'église de Saint-Leu à 16h cet après-midi. L'inhumation se fera au cimetière de Saint-Leu. À Saint-André-Cambuston, décès de Monsieur Hachama Étienne. Décès de Monsieur Hachama Étienne. Décès survenu hier à l'âge de 78 ans. Le convoi mortuaire sortira de son domicile au 286 chemin Merlot, au 286 chemin Melrot, à Cambuston-Saint-André demain. La famille ne souhaite ni fleurs ni couronnes. La bénédiction aura lieu en la chapelle du centre funéraire de Prima à 10h demain matin, suivie de la crémation. À Saint-Denis, décès de Monsieur Nalamoutou Jean-Irénée. Décès de Monsieur Nalamoutou Jean-Irénée, fils de Monsieur et Madame Nalamoutou Gabriel, ancien employé de chez Midas à Sainte-Clotilde. Décès survenu hier à l'âge de 62 ans. Le convoi mortuaire sortira du centre funéraire de Prima aujourd'hui. La bénédiction aura lieu en la chapelle du centre funéraire de Prima à 15h30 cet après-midi. L'inhumation se fera au cimetière de Prima. À la possession, décès de Monsieur Domingo Jacquie. Décès de Monsieur Domingo Jacquie. Décès survenu hier à l'âge de 70 ans. Le convoi mortuaire sortira de son domicile au 46 rue Gervais Barré, halte-là, à la possession demain. La famille ne souhaite ni fleurs ni couronne. La bénédiction aura lieu en la chapelle du centre funéraire de Prima à midi demain, suivie de la crémation. À Salazie, décès de Madame Pavadé, Christiane Adélaïde, née Gabou. Décès de Madame Pavadé, Christiane Adélaïde, née Gabou, épouse de Pavadé Antoine. Décès survenu hier à l'âge de 99 ans. Le convoi mortuaire sortira de son domicile au 29 chemin du Butor, Maravieille Place Salazie, demain. La bénédiction aura lieu en l'église de Maravieille Place à Salazie à 15h demain après-midi.
et l'inhumation se fera au cimetière de Salazie.

0: Salazie, décès de Monsieur Robert Charles Sylvain. Décès de Monsieur Robert Charles Sylvain. Ancien chauffeur du maire de Saint-André, décès survenu hier à l'âge de 84 ans. Le convoi mortuaire sortira de son domicile au 46 chemin Pont de l'Escalier à Salazie. L'heure, la date et le lieu des obsèques vous seront donnés ultérieurement. À Saint-Joseph, décès de Madame Boyer Scolastique Bibiane, née Maillot. Décès de Madame Boyer Scolastique Bibiane, née Maillot. Décès survenu samedi à l'âge de 85 ans. Le convoi mortuaire sortira de la maison d'éveillé du Butor à Saint-Joseph demain. La bénédiction aura lieu en l'église de Saint-Joseph à 14h demain après-midi. Et l'inhumation se fera au cimetière de Vincendeau. À Saint-André, décès de M. Gallet Jean-François. Décès de M. Gallet Jean-François. Domicilié à Saint-André, décès survenu aujourd'hui, à l'âge de 52 ans. Le convoi mortuaire sortira du centre funéraire de Saint-André. L'heure, la date et le lieu des obsèques vous seront communiqués ultérieurement. Au tampon, décès de Madame Turpin Françoise Marie-Thérèse, née Fontaine. Décès de Madame Turpin Françoise Marie-Thérèse, née Fontaine. Décès survenu hier à l'âge de 64 ans. Le convoi mortuaire sortira de la maison d'éveillé du tampon. La veillée débutera à partir de 17h cet après-midi. L'heure, la date et le lieu des obsèques vous seront donnés ultérieurement. Et à la Saline-les-Bains, décès de Madame Tacite Eliane, née Haro. Décès de Madame Tacite Eliane, née Haro. Décès survenu aujourd'hui, à l'âge de 96 ans. Le convoi mortuaire sortira de la maison d'éveillé de Stella à Saint-Leu. L'heure, la date et le lieu des obsèques vous seront communiqués ultérieurement. Je vous rappelle que pour tous vos avis de décès, un numéro est à votre disposition, le 02 62 41 51 51.
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0: Allez, on se retrouve dans un instant pour la libre antenne. Pas de journal pour ce midi. Vous avez pu entendre tout à l'heure un journal de l'AD2PRL. On vous retrouve tout de suite dans un instant au 02 62 99 12 00 pour Allo Freedom jusqu'à 13h.
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0: Freedom jusqu'à 13h02 62 99 12 00. C'est le numéro de téléphone qu'il faut composer pour être en direct avec nous. Les sujets sont totalement libres. Bonjour.
1: Bonjour, le téléphone pour vraiment les politiques.
0: Alors, attends un petit coup là, monsieur. Arrange un petit coup le téléphone avant, parce que là, il n'entend pas où. Là. Pardon ?
1: Là, il est bon, là ?
0: Ben, si vous demandez à moi juste ça comme question, on n'aura pas le temps d'analyser pour voir s'il est bon.
1: Oui, est-ce que je peux parler, là, s'il vous plaît ?
0: Monsieur, si vous avez enlevé le haut-parleur, on peut y aller, il n'y a pas de problème.
1: Là, j'ai enlevé. C'est bon ?
0: Ben, parle bien dans le combiné, puis m'y écoute à où. Nous, ça va, pas de souci.
1: Écoute, tous les ans, c'est pareil à Paris. La fin de l'année, quand on sort de l'année, il n'y a pas de bruit, il brûle l'auto, il casse, il brûle, il fait toutes affaires. Ils ne mettent pas l'auto, ils supportent, parce qu'ils n'aiment pas Paris. Ils n'aiment pas Paris, c'est tout, quand ils vont.
0: Tout le temps, c'est pareil à Paris, alors ?
1: Oui, tout le temps. Eh, écoute, quand ils sortent de l'année, ils passent la nouvelle année, tout le temps, il y a des casses. Oui, il brûle l'auto, il fait tout le temps pareil.
0: Oui, mais là, c'était la victoire. Quand on fête une victoire, quand on est content, monsieur, contrairement à un changement d'année, peut-être qu'il n'aime pas le changement de l'année. Oui. Mais là, c'est une victoire. Pourquoi on brûle, on casse ?
1: Ben oui, c'est pas des supporters parisiens, c'est des casseurs. Il y a des casseurs, il attend ça exprès. Il attend l'événement. Pendant les Gilets jaunes, c'était pareil. Il y a des cancers, il vient.
0: Oui, mais Gilets jaunes, c'était un mouvement.
1: Oui, là, l'équipe, il attend des événements comme ça. Casser, briser, tout. C'est exprès, ça.
0: L'effet exprès, alors. Mais qu'est-ce qu'il faudrait faire pour arrêter ça?
1: Écoute, moi, il faut prendre des sanctions vraiment sévères.
0: Par exemple.
1: Écoute. Mais comme dans le pays de l'Est, c'est un dictateur.
0: Alors, excusez-moi de redemander à Oussa, monsieur, mais il est très important pour nous, comme le téléphone, c'est notre seul moyen de communication. Essaye à Melior, il reste bien côté la bouche, parce qu'à un moment donné, il entend plus où.
1: Écoute, là, mais là, il va juste côté la bouche, que là.
0: Là, il est bon, là, parfait, impeccable.
1: Oui, ben, il est bon, chef.
0: Donc, il faut prendre des sanctions comme jamais.
1: Très sévère.
0: Par exemple.
1: Mais, par exemple, écoute, mets pas dans la loi pour dire, par exemple, écoute, comment, dans le bug, la cassé, là. Fais payer à d'autres, tu sais que la cassé aussi, fais payer à d'autres.
0: Le mobilier urbain, par exemple, si le panneau, il coûte 400 euros, faut-il tu payes?
1: Oui, participer, ou bien, si les gars, pas payer tout, participer, comme ça, je n'aurai pas trop grand chose. Quand je n'aurai des 3000 euros à gagner, il y aura rien que 1000 euros, va gagner, il restera. Pour participer.
0: Parce que les vrais, ce qu'on dit, quelque part, Zoti casse, mais après Zoti s'adormi, ou bien il peut pas emprisonner Zot.
1: Il nourrit, loger, il a payé Zot encore. Arrêtez tout ça, la loi. Fait travailler Zot un peu.
0: Faut changer la loi, alors.
1: Mais la loi est trop, vraiment. C'est la loi, comment faut dire ça?
0: Laxiste.
1: C'est la loi de la Méditerranée, voilà.
0: Ouais, trop faible.
1: Voilà, mais bien sûr.
0: Mais parce que, où ça payait, ou ça, monsieur, comme où les Français, où ça payait, ça, d'autres oui, impôts, hein.
1: Tout y paye. Même à où, à moins de tout.
0: De tout, ça payait, là. Même ça, ils disent, tu veux pas, même ça, ils aiment pas football, ça payait, là.
1: Aïe, mais bien, la FIFA, ils aiment le club, mais ils jouent au ballon, ils n'aiment pas le cachet, non, jamais.
0: Ben, justement, à cause, ils payent pas un peu, autres.
1: Écoute, mais l'éducation, je veux pas. Tout le monde, c'est des grandes personnes, c'est pas des mineurs qui viennent quand ça, c'est des personnes agiles.
0: Mais monsieur, on peut pas dire tout dedans, enfin les mal élevés quand même, tout ça là, toutes les mal élevés.
1: Il permet pas de dire un truc pareil, non, jamais. C'est des mounis, les actes de faire quoi que ce soit, c'est eux qui viennent casser. J'avais dit que je vais payer pour casser.
0: Ouais, d'être payé carrément pour venir casser.
1: Oui, regarde quand il y a la fin de l'année, quand l'année a passé de l'année 2000, combien brûle tout la brûlée, la cachée, brisée, tout ça.
0: Ouais, le réveillon.
1: Il y a des hooligans qui est là pour ça. Pendant les Gilets jaunes, il y avait combien de cachets pareil.
0: Oui, mais là, c'était un mouvement, monsieur, c'est pas la même chose. Et dans les Gilets jaunes, personne n'avait pas ni pour gagner.
1: Tout le monde est content.
0: Comprends ? C'est ça le souci.
1: Ouais. La seule personne, il n'est pas content parce qu'il a gagné, la seule équipe, c'est les Marseillais. Ils sont pas contents parce qu'il a gagné, c'est tout.
0: Ouais, les Marseillais comme Francky, là. Ouais, ben, ouais. Il n'est pas content, ça.
1: Non,
0: Franck, qui c'est pas un Marseillais, t'es Franck? Qui c'est un Dionysien, il habite Moufiaté, alors?
1: Non.
0: Depuis quand il est Marseillais, il est pas Marseillais, mais
1: il dit. Ah, non, lui, il aime bien
0: Paris. Il aime bien bonne boucle, il aux allées parisiens. Bougabit Saint-Denis, t'es là, il est parisien.
1: Ah, écoute.
0: Bougla jamais prend l'avion pour aller à Paris, il est parisien.
1: Malheureusement, on dit, mais parisien.
0: Ouais. Ah, monsieur, dis pas ça, ou jamais prend l'avion. T'allais à Bougla jamais prend l'avion pour aller à Paris. Ben, il connaît même pas dans quel bord la Tour Eiffel il est parisien.
1: Ah, oui. L'avion, lui, connaît pas comment il est.
0: Mais, Franck, il vient d'aller à Marseille, mais il est pas marseillais, il est dionysien.
1: Il est pas si Marseille dans le bateau.
0: Oui, il est hors bateau, ben. Dans la cale. Bon, allez, là, trouvez, monsieur. Bonne journée.
1: Ben écoute, c'est mon avis à moi.
0: Voilà. Donnez-nous votre avis. 0262 99 12 00. Monsieur dit que les casseurs, c'est comme ça. Même quand ils changent l'année pour le réveillon, les gens, ils viennent, ils cassent. Et là, même quand ils ont gagné, ils ont cassé quand même. Qu'est-ce que vous en pensez? 99 12 00. Allô?
2: Allô, bonjour, Max.
0: Bonjour.
2: Bonjour.
0: Vous êtes fatigué, à moins que votre téléphone m'y entend moins bien. Si votre téléphone n'est pas bon, change de téléphone, les gars.
2: La passe à Max. Vous êtes dans les hauts.
0: Ben, dis où à l'opérateur, dis à l'IFA aux 50 poissons de remise de chez les affaires.
2: La prochaine fois.
0: Allez, mieux qu'au Taoula.
2: Je regarde la télé pendant le match, hein. Et on a sorti mes yeux. Vous l'avez vu comme on a brûlé le vélo, là.
0: Oui, encore les vélos de Paris, ça.
2: Oui, là, ben, 4 vélos. N'était pas comme si vous alliez la mettre de feu dans un rang vélo. On dirait la trappe et vélo, la fait un tas.
0: Ouais, elle a fait un cercle.
2: Voilà. Eh bien, ben, comment est-ce que tu portes ce vélo-là? Personne n'a vu les autres, quoi.
0: Ben non, ben elle est entourée, ça, non? Faut faire ça, non?
2: Justement. Mais du coup, elle nous tape un vélo, deux vélos, à un moment donné. Ben, elle avait la loi, nous, la loi, c'était sûrement.
0: Est-ce que ben, n'allait pas dépasser par les événements?
2: Dépasser par les événements, qu'est-ce que dit la loi, là? Allô, là, ce boug, ben, viens, attends, allume le feu dedans pour qu'on écoute l'eau. À quoi faire pas quoi qu'il y ait tout de suite. Ma famille pose-moi des questions. Si la pointe a fait de l'assurance, j'y ai dedans.
0: Mais, comme on dit, hein, mais reprend le terme, du coq allie tout de suite. Oui, mais si le boug il trappe le vélo et ça va avec, on peut pas arrêter Ali parce qu'il prend le vélo.
2: Oui, mais d'accord, mais là où ça l'a fait, le 4 vélos, c'est son plein mi-chemin, 4 vélos, elle fait monter le vélo de mi-chemin.
0: Oui, mais là, les choses l'a dégénéré. Mmh. Une fois que les choses a dégénéré, on fait quoi alors?
2: Ben, sincèrement, moi, il dit qu'on aurait dû donner la loi, l'ordre de tirer.
0: Ah bon?
2: Tirer à balle réelle, mais tirer de sa patte, pas qu'un canon de l'eau, elle a fait quoi, qu'elle a fait quoi, pas un canon de l'eau chaud, pas qu'une poire de ménage, oui, non?
0: L'ordre de tirer à blanc, à balle réelle?
2: Non, à balle réelle, m'a dit, mais à balle réelle. Mais, combien de couleurs climogènes, là, de sa patte, même, comment, même. Faut pas viser un petit peu loin. Ben, vise trop loin. Si nous prenons un canon de l'eau, t'as pas choisi, j'ai de l'eau, j'ai tout des 3 km devant. Combien j'ai de l'eau, comment je vais faire ça, ouais, bah, oui, non?
0: Ah non, c'est sûr que
2: Marc, il faut regarder. T'es là, le ban de maman, il a pipé la loi vraiment, c'est moi, hein. T'es longtemps. À un moment, là, quand j'en ai en contact avec l'autre côté, là. T'es sérieux,
0: hein. Ah oui, non. Les jeunes n'ont plus peur de gendarmes, quoi.
2: La piscine, allez, c'est sérieux. Mais après, il dit, comme il regarde, ben, il dit, supporté par les gens. Elle avait 45 000 personnes dans le stade de Marc. Dans le stade, il n'y a pas de problème, hein.
0: La pâquerase, le mobilier du stade à un moment donné? Si, non?
2: Non. Là, il n'y a aucun débordement dans le stade.
0: Donc, c'est en dehors, alors?
2: Même avant le match a commencé, mais là, tu commences au casse-tout.
0: Oui, mais donc, c'est pas des supporters, alors?
2: Avant le match. Ouais, mais ça veut dire que c'est pas des supporters parisiens, ça. Moi, m'a dit, tout le monde, ben, alors, c'est seulement le gars de la gauche, ça. Allez, regardez, si tout le monde.
0: Ah ouais, carrément?
2: Oui, ça, c'est la faute de Mélenchon. Et on voit Ibana pour faire des ordres dans Paris. On a des marches, quand on a la très bonne la gauche là dedans là, on gagne toujours le baisement dans Paris.
0: Monsieur, mais on gagne pas une élection en allant foutre le baisement. On gagne pas une élection si on fout le baisement. Au contraire, on va protéger la France, on protège les professionnels, les magasins, mais on casse pas, on brûle pas.
2: Oui, mais on est d'accord là-dessus, moi, Max. Moi, tout à fait d'accord avec vous. Mais, bien, des fois, quand il y a des certains événements, ben, regarde, c'est qui est devant, c'est le magistrat à gauche, ben, il est pas là. Ben, c'est Mélenchon, il est pas pour protéger rien, lui, il a tout fini cassé. Déjà, quand il me faut casser les flics, ben, vous dire, comme le pauvre gendarme aussi, quand il arrive devant, il trouve le monde, c'est lui qui est dedans, il est baisé.
0: Ah, c'est tout ça, lui, c'est lui, ça a gagné, hein, c'est sûr.
2: Ben.
0: Monsieur Miro, merci à vous pour votre avis, merci beaucoup.
2: Alors, demande le bouc 50%, là.
0: Oui, demain, on a 50 poissons parce que le son n'est pas trop bon des fois.
2: Ok, les bons.
0: Allez, merci, à bientôt. Qu'en pensez-vous et qu'est-ce qu'il faut faire justement pour ces lendemains de grands matchs où tout y dégénère, il brise, il casse, il brûle le mobilier urbain, il crase le tout de monde, tout ça. Vous en pensez quoi? 02 62 99 12 00. Freedom, bonjour. Allô?
3: Bonjour.
0: Oui, bonjour.
3: Oui.
0: Ah, je vous entends pas très bien, c'est peut-être pour ça.
3: Ah, d'accord, parce que moi, elle est en voiture, là.
0: Ben, moi, que vous voulez en voiture, en train, en moto ou en vélo, l'essentiel, c'est de bien entendre à vous parce que nous, on est à la radio.
3: Bon, ben, moi, ma gare, moi, et comme ça, on entend moins mieux. Depuis tout à l'heure, là, moi, faut attendre en plus que ça.
0: Ah, ben oui, madame, mais moi, je suis d'accord avec vous, mais il ne peut rien faire à ce niveau, vous comprenez?
3: Alors, un petit instant, hein, voilà.
0: Voilà. Je me gare. Voilà, génial. Comme ça, on est en sécurité. Attention, à partir d'aujourd'hui, téléphone au volant, plus de PMI. Hein.
3: Ah, ben non, mais moi, non, le Bluetooth, moi, t'inquiète pas.
0: Vaille bien. Bon, allez, m'y écoute à vous, madame. Quoi, l'arrivée?
3: Alors.
0: Si vous êtes arrêté, il faut enlever le main libre et puis on y va. Hein.
3: Eh ben oui, ben moi, tirer le temps, le loto, il réagit. Vous entendez-moi bien?
0: Oui, ça va mieux, là. Beaucoup mieux.
3: Oui. Bon, ben merci. Désolé, hein. Moi, j'ai un petit peu cap dessus, moi, parce que moi, pas l'habitude du tout. Cause à la radio, tout ça là.
0: Nous mange pas de monde, madame.
3: Oui, après, ben là, aujourd'hui, mais ça pas à cause football exact, parce que c'est un sujet. Midi pas football est pas important, mais midi à haut que là, c'est par rapport à la vie de mon enfant que les enjeux là. Donc moi, elle est obligée de prendre mon courage à deux mains, appel à Zot pour vous attirer rendre à Zot compte un petit peu de comment le système il protège pas nos enfants, il protège pas de femmes, que ou appelle la gendarmerie ou fait de l'aide au procureur. Voilà, tout le bon train administratif, bon là, finalement, il y est pas où, en fin de compte.
0: Mais pourquoi vous dites ça? Expliquez-nous, c'est quoi le problème?
3: Alors, moi, là, élève mon enfant, mon petit-fille, aujourd'hui, n'a 13 ans. Pendant 13 ans, moi, là, élève à elle toute seule. Donc, son papa l'abandonne à elle. Et, en 2021, Potiao, il a perdu son autorité parentale. Il a perdu l'exercice de son autorité parentale. Mmh. Et ça, c'est pas évident. On peut faire perdre ça à un papa. Donc, c'est pour dire que les preuves, c'est vraiment accablante contre lui pour préserver le marmaille, en fin de compte.
0: D'accord.
3: Donc, lui n'avait une autorisation de visiter sous certaines conditions. Mais bon, on va dire que lui n'avait point de garde, point d'autorité, point rien. Et donc là, les enfants l'a grandi sans lui. De temps en temps, lui t'es vient par-ci, par-là, il te prévient pas, il te perturbe le marmaille. Donc, du coup, à chaque fois, à chaque instant, lui t'es vient obligé de... d'amener le marmaille voir un médecin pour aider à elle parce que il perturbe le marmaille, il voit pas son papa du tout et quand on lui revient forcément il perturbe à lui surtout.
0: Alors c'est quoi perturber le marmaille?
3: Perturber ça veut dire pas l'école, la maîtresse il dit où quoi il se passe écoute les enfants, il ne voit pas comme d'habitude, il y en a des tics qui arrivent, par exemple elle y gratte à elle ou bien son yeux il arrête pas de battre comme ça, mal au ventre. On voit le comportement du marmaille, il est pas pareil. On voit quand le marmaille est perturbé. Mmh. Et donc, du coup, elle a grandi un petit peu comme ça. Moi, elle a fait tout pour mon marmaille, hein, comme Mathiao. Moi, elle est pas une maman parfaite. Parce que, qui ça, il peut dire, elle est parfaite. Mais il m'y pense pas, moi, elle est une mauvaise maman. Moi, elle donne tout pour mon marmaille.
0: Mais normalement, c'est là où intervient la justice, justement.
3: Oui, sauf que là, la justice n'intervient pas une merde. Et après, quand on a besoin de documents, tout ça là, pour aider la justice à faire son travail, personne ne donne autre document.
0: Alors, je ne pense pas être le seul, mais est-ce que vous pouvez nous expliquer c'est quoi le problème, s'il vous plaît?
3: Oui, moi, désolée. Donc, le problème, c'est comme on a dit à vous, moi, elle aide mes enfants toute seule. Et à l'âge de 12 ans et demi, comme ça, lui l'a redébarqué à La Réunion parce que lui habite en métropole, lui. Lui a redébarqué à La Réunion et là, lui a commencé à monter sa tête contre moi, lui a commencé à réécrire son histoire, lui a commencé paye à elle avec téléphone portable, il coûte 1000 euros alors qu'il n'a jamais payé une seule fois la pension alimentaire. Lui a donné l'argent de 100-300 euros de comme ça d'argent de poche. Au final, il lui a mis le vice dans sa tête. Du coup, elle t'a sapu l'école, elle t'a juré à moi, elle t'a fait n'importe quoi, Et donc, arrivé au mois de mai, le 16 mai 2025, l'année dernière, lui, là, à 6 heures du matin, comme ça, lui a décidé qu'elle, que bah, lui, ça prend à elle, et elle était d'accord, parce que, bah, elle lui donne elle tout ce qu'elle te veut, elle te sort jusqu'à 3 heures du matin et plus à Saint-Pierre, t'es mettait elle en danger, alors qu'elle n'avait que 12 ans. Mmh. Et donc, du coup, bah, le 16 mai, bah, lui, la rentre dans mon casque, comme ça, bah, sans permission, pour trapper mon marmaille. Et, bah, du coup, ben, moi, mais essaye de défendre la main, forcément. Mais bon, on voit, moi, c'est un petit moustique à côté de lui. Il fait 1m80, moi, il fait 1m60, même pas 50 kilos. Donc, moi, j'essaye de se battre comme il pouvait, mais.
0: Mais il avait plus le droit. Donc, je comprends pas pourquoi il vient, comment il peut venir chez vous, comme ça.
3: Et ben, il demande à moi comment lui peut. Ben, lui apprend le droit. Lui apprend le droit. Donc, voilà, il a rouvert mon barreau, et ben, il a rentré.
0: Non, mais les signalements, quand votre marmaille était à Saint-Pierre avec lui, tout ça, il a plus de droit sur elle. Comment votre fille, sous votre autorité à vous, puisque c'est de votre responsabilité, votre autorité à vous, se retrouve à Saint-Pierre dans sa voiture?
3: Alors, non, donc là, c'est pas une question de voiture, donc là, c'est une bonne question. Moi, j'ai dit au juge comme ça, l'idée, c'est pas que mon enfant lui soit coupé des liens avec son papa. La preuve, depuis qu'elle était petite, je l'ai laissé voir le grand-père, donc le papa du papa, le grand-père paternel qui habite Saint-Pierre. Mmh. Donc ma fille, elle a connu son grand-père paternel depuis qu'elle était petite, c'est juste son papa qui était absent. Donc de temps en temps, elle était, ça va à Saint-Pierre, chez le papy. Et donc quand le papa lui venait de temps en temps en vacances, une fois par ici, une fois par là-bas, bah, lui venait chez son papa à lui. Et donc, ben, ma fille, elle continue à voir son papy, et donc, elle, par la même occasion, elle voyait son papa.
0: D'accord, mais vous me parliez tout à l'heure, madame, on pourra pas aller sur tous les angles, mais vous, j'ai rebondi parce que vous avez dit tout à l'heure, votre fille était avec son père dans des lieux où ça pouvait lui mettre, la mettre en danger à l'époque quand elle allait à Saint-Pierre. Donc, comment elle peut se retrouver en mise en danger alors que c'est vous qui avez l'autorité?
3: Alors, parce que comme je vous dis, en fait, quand elle allait à Saint-Pierre, elle allait voir le papy.
0: D'accord.
3: Donc, moi, j'avais confiance au papy, vu que depuis qu'elle est petite, le papy, de temps en temps, il prend à elle le week-end, etc. Mmh. Et donc là, ben, comme d'habitude, elle est va à Saint-Pierre chez le papy. Sauf que le papy, vu que là, son enfant, elle est là, ben, lui dit comme ça, ben, c'est lui va occuper. Sauf que lui occupe pas une merde, et donc du coup, elle y retrouve à elle, à Saint-Pierre, à traîner dans le chemin jusqu'à 3h du matin. Mais ça, elle n'a pas dit à moi ça, elle, forcément, parce qu'elle traîne avec des copines.
0: Oui, ça, vous allez vous découvrir après. Mais revenons sur la récupération de la fille le 12 mai dernier. Il se passe quoi à ce moment? Le 16 mai, il se passe quoi à ce moment-là?
3: Eh bien, le 16 mai, lui, à 6h du matin, Bonheur avait donné à notre rendez-vous. Maman l'avait senti un affaire, il n'avait plus dormir depuis 5h du matin, comme ça, il me fait tourner en rond, il dit, ben, il s'en a un affaire et tout, donc moi, t'es alerte. Et là, il voit, elle y essaie d'échapper. Et donc, ben, moi, défendre à échapper. Mais à un certain moment, ben, moi, vu l'autre arriver, donc, avec son loto, donc, lui arrive devant mon barreau, et ben, lui la rouvre mon barreau, et puis, il la trappe à elle.
0: Et elle est partie avec lui. Et depuis?
3: Comme elle m'a dit, oh, en fin de compte, là, il y a une emprise psychologique parce que lui achète le marmaille et elle retourne la tête du marmaille contre moi.
0: Donc là, votre fille est avec lui depuis le 16 mai dernier?
3: Alors, elle est restée avec lui pendant 9 mois. Donc là, il y a soustraction d'enfants. Pendant 9 mois, voilà, appelle la police tous les jours. À un certain moment, toutes les semaines, moi, t'es commissariat, la gendarmerie, etc., pour porter plainte, tralali, tralala. Et bonne, là, elle dit à moi comme ça, ben non. C'est traumatisant, il n'y a pas récupéré un enfant de force. S'il lui est avec son papa, même si le papa n'a point le droit, et ben il n'y a pas récupéré le marmaille de force. Et en plus que ça, le plus grave là-dedans, c'est que à un certain moment, le papy, il a fait un signalement pour dire que le papa était violent avec lui. Mmh. Et à un autre moment, la police, le 24 juillet, l'a appelé à moi pour venir attraper mon marmaille parce qu'elle s'est fait totachale par son papa. Donc du coup, il était violent. Et là, elle a fait autochelle par son papa. Il y en a une vidéo que l'a tournée apparemment sur TikTok, il y a eu 2 millions de vues. Et donc là, comme a dit, l'emprise était tellement fort qu'au bout d'une semaine, parce que là, lui l'avait gardé son téléphone. Et ça, le tient à elle avec ça aussi. Mmh. Donc, pendant une semaine, elle a resté avec moi, mais après, elle a reparti avec son papa pour aller regagner son téléphone, regagner sa liberté, regagner tout ça là, etc. Mmh.
0: Mais comment vous expliquez qu'à aucun moment, on vous donne le droit d'intervenir, vous, et pourquoi attention, hein, je pèse bien mes mots, je mets bien l'angle, etc., écoutez bien l'intervention. Pourquoi à aucun moment j'entends parler de vous dans cette histoire.
3: C'est-à-dire?
0: Neuf mois, elle revient, elle repart. Vous n'avez pas de... Alors que c'est vous qui avez l'autorité, hein.
3: Moi, je peux vous assurer que la gendarmerie a entendu parler de moi pendant toutes les semaines. Moi, t'es là-bas, moi, t'es abonné. La police aussi. Le procureur aussi, parce que moi, elle a envoyé courrier. Moi, t'es tribunal. Moi, elle a envoyé courrier conseil départemental. Parce qu'à un certain moment, quand ils voient que mon enfant est en danger, quand ils voient que Miguel est plus mettre Ali en sécurité, parce que quand il vient à la case, finalement, il y a ça avec le papa. Moi, dis la ZEU. Donc l'aide sociale à l'enfance, c'est une catastrophe. Bonne, elle ne protège pas du tout nos enfants.
0: Elle a 13 ans aujourd'hui, hein, c'est ça?
3: Aujourd'hui, elle a 13 ans.
0: Mais à cet âge-là, elle n'a pas le droit de choisir là où elle veut aller?
3: Merci, monsieur, merci. Sauf que la ZEU, ils ne décident pas comme ça. La ZEU va, là, en l'occurrence, ce qui s'est passé, c'est que j'avais plus d'autres solutions. J'ai dit, s'il vous plaît, aidez-moi. Tant qu'elle n'est pas avec, vu qu'elle n'est pas avec moi, et qu'elle est avec un papa dangereux, parce que là il y a eu une plainte pour violence, elle a gagné le coup. Ça a été authentifié. Il y a eu rendez-vous médecin légiste, tout ça là. Vu que moi j'arrive pas à la mettre en sécurité, s'il vous plaît, le temps que la situation se règle, parce que moi j'arrive pas à avoir une mesure d'éloignement. C'est difficile d'avoir une mesure d'éloignement.
0: Ouais, ça se met pas en place comme ça, effectivement.
3: Très difficile. Donc, en attendant que Miguel fait les papiers, que Miguel gagne une mesure d'éloignement, mettre elle en sécurité dans une famille qui va prendre soin de elle, qui sera à l'écart de tout ça, qui va écarter à elle de Saint-Pierre,
0: voulez assainir les choses, mais ça se passe pas, quoi.
3: Et donc, du coup, j'ai demandé ça à la ZEU. Malheur à moi, la ZEU, que ça bonne à la fée. Alors que Bonazot connaît que le papa était violent, parce qu'on avait déjà eu un signalement par rapport au papy, que l'a dit son enfant, il est déjà violent contre lui. Par rapport à tous les signalements qu'on avait eu au collège, parce qu'il était sapu l'école, etc., etc. Par rapport aux plaintes où ma fille a témoigné que son papa l'a été violent avec elle, elle a été violent avec elle.
0: Mais bien sûr, madame, vous n'avez pas l'impression de là vous battre constamment, être sur ce dossier du lundi au dimanche, du 1er janvier au 31 décembre. Vous vous battez, vous n'avez pas l'impression que cette méthode-là ne fonctionne pas?
3: C'est justement pourquoi, c'est la raison pourquoi m'y appelle là aujourd'hui.
0: Parce que vous êtes en train, j'ai l'impression que vous êtes en train de vous battre, alors que vous avez l'autorité, etc., etc. Mais juste un truc, je comprends pas comment on peut pas récupérer votre enfant, isoler votre enfant et ne plus laisser les autres intervenir.
3: Moi non plus, je comprends pas. Et donc là, ce que je vous dis, c'est que la ZEU, quand moi la demande de l'aide...
0: Non, mais la ZEU ou pas la ZEU, ces instances, vous voyez bien que ça ne fonctionne pas.
3: Mais la preuve... Non, mais là, mais ça paraît raconter toute l'histoire avec la ZEU, parce que on a pour 3 heures de temps. Mais là, bonne, la demande, le placement chez le papa.
0: Alors qu'il a été retiré de son droit d'autorité.
3: Non, pour dire comment Bonal est fou. Alors
0: oui, mais est-ce qu'il y a quelqu'un d'autre qui pourrait reprendre dans la famille proche? Parce que si lui, il se propose, il est bien évident qu'on va mettre en place les choses chez le père.
3: Hein. Bien évident, si le père est violent, moi, désolé, non, pour moi, il n'est pas évident du tout.
0: Non, mais est-ce que ça, c'est dans les charges de ce qu'il y a contre lui, tout ça est affiché, tout ça est clair?
3: Bien sûr que tout ça est clair, sauf que les enquêtes, vous savez, ça prend du temps. Donc, moi j'ai eu l'enquête justement pour soustraction d'enfants que j'ai déposée depuis le mois de mai 2025, là. Il n'a toujours pas été convoqué pour ça.
0: Ah ouais. Vous allez faire comment pour l'avenir, là, de les jours qui vont arriver? Vous allez faire comment pour essayer de la récupérer?
3: Là, pour l'instant, il peut pas, parce que là, la ZEU, comme a dit, elle demande le placement chez le papa. Heureusement, le juge pour enfants, lui, l'a été, m'a tombé sur un bon juge pour enfants, elle a dit, la ZEU, n'importe quoi, ZEU, il voit pas que c'est pas un bon endroit chez le papa. Donc, du coup, le juge pour enfants l'a demandé une aide éducative, pour moi, pour aider à moi avec mon enfant. Et l'a demandé une mesure d'investigation judiciaire pour faire une enquête au niveau de l'emprise, tout ça là. Sauf que 3 mois plus tard, rien.
0: Mais j'ai une autre question, parce que là, on rentre dans beaucoup de détails. Je comprends bien que la situation est très très très compliquée. Il n'y a pas un moyen pour vous de je sais pas, je demande, c'est juste comme ça, partir avec votre fille, aller habiter ailleurs, changer de ville ou changer d'endroit.
3: On aurait bien aimé, mais là déjà, il faudrait que elle soit d'accord. Mais quand il dit
0: aucun... Non, elle est sous votre autorité. Elle n'a pas à être d'accord, madame. Elle est sous votre autorité. Si vous changez de ville, vous changez de région, elle n'a pas à intervenir.
3: Ah, ben, elle, là, aujourd'hui, elle a calmé elle un petit peu, mais elle était capable de monter sur ma tête.
0: Ouais, non, non, non, mais je veux dire, au niveau des, au niveau du code de la loi, parce qu'on parle de ça, nous. Si vous avez envie de déménager demain et de décontaminer, d'aller ailleurs, c'est pas votre fille, elle rentre pas en ligne de compte.
3: Bah, oui, mais si ma fille gagne pas mettre elle dans l'auto, comment m'y fait? Parce que là, chaque instant, elle est en train de fuguer. C'est pour ça, à l'heure actuelle, à ce jour, au jour d'aujourd'hui, il y a eu un deuxième jugement. Parce que, comme Adiao, les aides que le premier juge l'a demandé, ils n'en avaient point de moyens. Donc le juge, il dit, fais un affaire. Et au final, il ne fait pas rien parce qu'on n'a point d'éducateur spécialisé. Parce que,
0: mais aujourd'hui, vous avez toujours l'autorité. On est d'accord.
3: Aujourd'hui, j'ai toujours l'autorité.
0: Mais pourquoi vous ne mettez pas en place cette autorité et vous ne bougez pas en changeant de lieu?
3: Ah ben ça c'est facile à dire de changer de lieu parce que mon adopte maman, il faut mon argent pour changer de lieu, mais il aimerait bien, mais comme a dit Aou, si tant est que m'y changer de lieu, il faut encore que mon enfant il suive à moi.
0: Ah c'est compliqué, non non je comprends, non non mais moi, ah bon après je savais pas pour les autres enfants, hein. Mais c'est pour ça que je posais la question, parce que je me dis au final c'est simple, si vous êtes vous, parce que vous me parlez que de votre fille là de 13 ans, s'il y a que vous deux, il y a peut-être moyen, je sais pas. Mais oui. Là, il n'y a pas qu'elle, donc...
3: Là, il n'y a pas qu'elle, et puis dans les faits, comme Adiao, vu que la monte sa tête, ben là, c'est difficile pour moi, elle n'écoute pas moi. Donc là, elle a été placée, elle a été placée en famille d'accueil, et puis ben là, nous a un droit de visite, et nous l'est placée à moins que lui, alors qu'il n'a point l'autorité, alors que lui a été violent, qu'il y en a encore des enquêtes en cours, ben nous l'est placée à la même enseigne. Et même, moi, elle est encore pire, parce que moi, elle a rendu à mon compte, pas trop longtemps de ça, que moi, on avait le droit à 30 minutes seulement de visite, et lui, on avait le droit à 2 heures de temps. Et à moi, 30 minutes en salle fermée, et lui, 2 heures de temps pour faire shopping avec l'assistante sociale. Alors qu'il y a un rapport psychologique qui dit que, justement, lui, il y a une emprise matérielle sur elle, avec l'argent. Lui tient à elle par l'argent. Et là, la ZE, il favorise encore une fois ça.
0: On va demander aux auditeurs, hein, mais j'ai l'impression que là, il y a trop de justice, trop d'ASE, trop d'instances, trop de d'acheminements qui vous croyez partent dans votre sens, alors qu'au final, vous vous faites avoir sur toute la ligne, quoi. Alors que vous avez l'autorité, je le rappelle, et que l'enfant est placé aujourd'hui, mais à force de rester autour de l'autorité, autour de l'ASE, de je sais pas quoi, de quelle assistance d'ici, de là-bas, ce qui doit être appliqué ne peut pas s'appliquer.
3: Moi, il essaye de faire les choses dans les règles.
0: Bien sûr. Ah non, bien sûr, il faut rester dans les règles, bien sûr.
3: Mais sauf que vous voyez dans les règles, il fait les choses dans les règles et voilà où ça nous l'est aujourd'hui.
0: Mais vous voyez bien qu'en face, quand il ne fait pas dans les règles, lui, il a ce qu'il veut.
3: Eh bien, oui, mais il ne fait pas dans les règles. Lui, il est en infraction. On connaît. Quand ma fille a été placée sous la responsabilité de la ZE le 8 avril, cette année-là, le 10 avril, elle a fugué. Elle a fugué avec la complicité du soi-disant papa. Parce que pour moi, c'est pas un papa, ça. Hein. Que lui la change sa puce téléphone pour pas la gendarmerie géolocalise à elle. Et le gendarme l'appelle le...
0: Non, mais à un moment donné, il faut arrêter de se voiler la face aussi, madame. Hein. Je veux dire, les gens qui aujourd'hui arrivent à faire des choses et qui se foutent de la gueule de tout le monde et qui sont égoïstes, ce sont des gens qui ont tort. Aujourd'hui, c'est eux qui réussissent à faire. Les gens bien, qui essaient d'être dans les tuyaux, de se canaliser, etc., etc. Malheureusement, ça se sait, et c'est pas moi qui vais vous l'apprendre, que ces gens-là, ils attendent toujours comme vous.
3: Eh ben oui. Donc là, il connaît plus quoi faire. Il dit là, quand ma fille, elle était en fugue, le gendarme l'appelle le papa pour dire, tu sais, ben là, la fille est en fugue, elle est soi-disant, elle devait être avec la ZE, et... Ben,
0: mais c'est quand que vous sortez les griffes et que vous prenez des dispositions pour la récupérer fermement et essayer de passer? C'est que l'ex, il habite trop proche de chez vous, ou quoi?
3: Mais la fille ne tape à moi, monsieur. La fille ne tape à moi. Et puis, récupérer les griffes, comment? Là, dans ce cas-là, c'est par la force. Ça se retourne encore contre moi.
0: Et pourquoi vous maintenez le fait de vouloir la reprendre alors?
3: Mais parce que c'est mon enfant et qu'elle est en danger là. Elle est en danger. Elle lui a pour montrer sa tête, lui a pour mettre le vice dans sa tête. C'était une gentille fille qui travaillait bien à l'école. Et là, le collège, elle a failli être expulsée définitivement du collège. Elle a fait virer 3 fois du collège. Les professeurs me disent, mais ils comprennent pas ce qui se passe.
0: Là, c'est, on a, alors, on parle d'une fille de 13 ans, hein, quand même, qui, en fait, elle a comme point de repère son père, et puis voilà, parce que là-bas, il donne tout, quoi.
3: Exactement, on l'a tout compris.
0: Combien d'autres enfants il y a dans la famille?
3: Deux autres.
0: Bon, c'est pas une telle perturbation pour se dire que vous vous occupez pas d'elle et que vous vous occupez des autres, donc il n'y a pas ça dans cette histoire.
3: Ah ben non, pas du tout, là c'est pas le cas. Là c'est qu'on arrive à un moment crucial de la vie d'un enfant, c'est l'adolescence.
0: Ah non, c'est là où tout se joue, hein, de toute façon.
3: Ben oui, donc c'est... l'adolescence, elle se met ado, ben la personne que tu as été avec elle toute sa vie, donc c'est moins.
0: On va interroger les auditeurs. Madame, dites-nous hein, comment ça avance de votre côté. Rappelez-nous pour nous donner des nouvelles, d'accord?
3: Bon, ben, je vous remercie beaucoup.
0: Merci à vous. On va prendre des conseils des auditeurs. Donc, restez bien à l'écoute de la radio aussi, hein, s'il vous plaît.
3: Ben, la mise à commissariat encore, voilà.
0: Allez à vous, prends courage et puis on va dire nous le reste, d'accord?
3: Merci.
0: Merci, au revoir. Comment passer au-delà de tout ça? Parce que là, on entend bien, hein, association pas quoi, ASE, je sais pas quoi, l'autre justice de je sais pas quoi, voilà, ni voilà, là, le gars il sort là-bas, avec un porte-monnaie, il arrive, il récupère son enfant, il donne des téléphones, ils arrivent même à se battre, il perd l'autorisation, l'autorité parentale, etc., etc., mais la fille est avec lui. Donc, comment faire dans un cas comme ça? Et qui a raison? C'est celui qui ne respecte pas les règles ou celle qui, comme elle, respecte les règles? 99-12-00. Eh ouais, vous avez bien entendu la question. Allô, bonjour?
4: Oui, bah écoutez, ceux qui respectent pas les règles, hein. C'est David au téléphone, bonjour, c'est Max?
0: Oui, bonjour David. Oui, c'est Max, ouais.
4: Bah écoutez, ceux qui respectent pas les règles, bon, c'est depuis longtemps, ils sont pas punis, la loi, la justice ne fout rien.
0: Mais comment on peut dire aux gens, il faut respecter les règles, on va vous foutre un PV là, on va vous mettre en incarcération, on va vous mettre en comparution immédiate, alors que l'autre en face, qui est totalement dans l'illégalité, il fout le bordel partout, et à lui on dit rien.
4: Non mais il y a deux poids, deux mesures partout dans notre pays. Alors moi je vous appelle pour un petit peu autre chose, si vous me permettez.
0: Mmh, bien sûr.
4: Je travaille à la ZAC du Portail, à Piton-Saint-Leu.
0: Oui.
4: Cette zone, les accès sont vraiment très mal faits, les routes sont étroites, il y a très peu de parking pour les gens qui viennent travailler là. Mmh. Et la police municipale se fait un plaisir de foutre des amendes sur des bagnoles que des gens qui viennent travailler. Qui plus est, il faut encore un gros bâtiment en bas. Mm-hmm. Ils ont fermé les parkings, donc les gens ils peuvent plus se garer normalement. Hein?
0: Et ça, les policiers municipaux, ils peuvent pas comprendre ça non plus. Et
4: non, mais c'est vraiment j'adore la police, hein, mais là il y a un problème, quoi.
0: Non mais c'est pas une question de police, monsieur, c'est une question de réflexion.
4: Bah écoutez, faut réfléchir un peu, quoi.
0: C'est pas sorcier, je veux dire. Il y a des travaux peut-être temporaires, allez, sur un an ou deux, pour construire un gros bâtiment, allez, on va dire un an, d'accord?
4: Oui, c'est ça.
0: Bah alors, pendant un an, tu sais très bien que le stationnement va être perturbé, tu viens pas là mettre des PV, il y a un mec qui réfléchit pas là-bas, non?
4: Bah franchement, je voulais passer un message aux policiers que j'adore, hein. On a besoin d'eux, hein. Mais pas pour aller foutre des PV sur des voitures de personnel qui bosse dans la ZAC du Portail, quoi.
0: Le nouveau maire de Saint-Leu, là, il fait quoi? Il dit quoi, lui? Vous l'avez interpellé ou pas?
4: Non, moi, quand je veux interpeller quelqu'un, j'appelle Freedom.
0: Bon, comme ça, il entendra. Parce que c'est vrai que si vous êtes garé à cheval sur un trottoir, ça c'est pas normal, ça on est d'accord, c'est une infraction. Mais si vous n'avez pas d'autre choix, vous travaillez là et qu'il y a des travaux, les parkings sont fermés, vous allez vous garer où? Devant la mairie et puis il y a un bus gratuit pour monter jusqu'à votre travail?
4: Ben non, pas du tout.
0: Ben normalement ça doit être comme ça. Hein.
4: Mais les gens ils habitent à 20-40 kilomètres, comment voulez-vous qu'ils viennent bosser en bus?
0: Monsieur, qui donne l'autorisation de la construction? Le permis de construire, c'est bien la mairie qui le donne.
4: Ouais, c'est vrai.
0: D'accord. Dans ce cas-là, si ça, ils sont au courant des travaux.
4: Mais vous devriez être directeur du cabinet du maire de Saint-Leu.
0: Ah non, je vais être directeur de cabinet de personne, moi, déjà. Mais
4: le scandale des directeurs de cabinet, là, ils gagnent plus que les trois quarts du salaire le plus élevé à La Réunion, les directeurs de cabinet, vous rendez compte?
0: Après, ils font beaucoup de boulot quand même, faut dire aussi. Les directeurs de cabinet, c'est eux qui font le gros du taf, par contre.
4: Écoutez, moi, je connais une mairie, ils changeaient de cabinet, directeur de cabinet tous les trois mois.
0: Mais ce que vous me dites là me sidère, vous savez pourquoi? Parce que si tu signes les travaux, tu sais qu'il y a des travaux, tu sais que les parkings vont être fermés, les gens vont devoir essayer de trouver un moyen de se garer. Momentanément, on peut autoriser le stationnement sur trottoir si ça gêne pas le portail des gens, non?
4: Mais peut-être que les policiers, on leur dit qu'il faut faire du chiffre, allez-y, faites les chacals, allez gagner des fric sur le dos des gens qui y travaillent, voilà.
0: Et on n'a pas honte de porter l'uniforme quand c'est comme ça?
4: Bah écoutez, moi j'aurais rien d'autre.
0: Et là c'est PV quoi.
4: Bon, non mais c'est fou quoi. Bon, je vais terminer mon... On va laisser la place aux autres. Mmh. Écoutez, moi j'en ai plein le dos. Comme dirait Raymond Devaux, j'en ai plein le dos. Là, le fond des godillots, des gamelles et des grelots.
0: Pourquoi donc?
4: De cette histoire de la coupe de Paris Saint-Germain, vraiment, j'en ai ras la casquette d'entendre parler de ça. Franchement, ça me sort par les...
0: Mais qu'est-ce qui vous sort par les trous de nez? C'est les lendemains?
4: Pas de parler, vous regardez des chaînes infos, tout le monde est là-dessus. Mais qu'est-ce qu'on en a à foutre? Qu'est-ce qu'on en a à foutre de ça?
0: Ben, les gens s'inquiètent de payer de leurs impôts des petits ravageurs qui cassent tout.
4: Non, mais c'est pas des ravageurs dont on parle, c'est des footballeurs.
0: Non, les footballeurs, eux, ils cassent rien, eux.
4: Non, mais on n'arrête pas de parler de ça. Et Macron dit, en 2 ans, alors moi j'ai rigolé, Macron il a dit, en 2 ans vous avez fait ce que personne n'était capable de faire. Moi j'ai failli lui répondre.
0: Et lui il a fait quoi? Et lui il a fait quoi?
4: En 10 ans vous avez dilapidé la France. Ça vous avez réussi, monsieur le président.
0: Oui, mais lui-même il a dit, Europe 1 en parlait ce matin, il a répété à plusieurs reprises, je peux même vous le faire écouter, il a répété à plusieurs reprises, on va trouver des solutions, on va sanctionner ceux qui cassent.
4: De toute façon, moi je l'écoute même plus.
0: Mais il a pas dit quand, hein, il a pas dit quand. Ça on est d'accord.
4: Il raconte que des conneries. En tout cas, moi par contre ce qui est indécent, c'est... Vous vous rendez compte, les footballeurs... Par contre Macron, il a oublié de leur dire, vous allez gagner 1 million, mais vous allez nous enfiler 45 000. Hein. 450 000. Hein.
0: 450 000 à qui?
4: Ah bah à l'État, 45% d'impôts. Hein.
0: Ah ouais, mais c'est pour ça qu'il les invite à l'Élysée, c'est ça?
4: Ouais, mais il a oublié de leur dire, et les gars, enfin si, il s'est frotté les mains, c'est super les gars, vous allez nous rapporter combien? 22 joueurs par 600 000 euros
0: Mais je comprends pas comment un président de la République peut inviter des footballeurs à l'Élysée, alors que quand... Parce qu'ils ont gagné un match, d'accord? Mais je comprends pas que quand celui qui gagne des gros, une belle médaille pour un sport aussi honorable que soit boxe ou autre, hein, ou moto, ou volleyball, ou basketball, etc., on n'invite pas cette personne à l'Élysée.
4: Ou un médecin, un infirmier
0: qui sauve une vie. Pourquoi on l'invite pas à l'Élysée?
4: Un pompier, un chef d'entreprise qui crée.
0: C'est vrai ça. Hein, des gens qui sauvent des gens. Pourquoi on les invite pas à l'Élysée à bouffer gratos?
4: Ou un animateur qui...
0: Bon, ça va, moi j'irai pas moi, donc c'est bon. J'ai déjà vu à quoi ça ressemble, mais j'ai payé de ma poche, donc ça va.
4: Moi j'irai même pas, moi j'ai pas envie de voir sa tronche à ce mec-là.
0: Non mais c'est pas une question de mec, parce que vous regardez avant lui, François Hollande et les autres, Sarkozy n'a pas invité des gens qui gagnent à la boxe à l'Élysée. Hein.
4: Ah mais c'est pareil, mais j'y serais pas allé, Flamby ou l'autre Karcher, là c'est bon quoi. D'ailleurs, Sarko, j'espère qu'il va aller en tôle parce qu'il le mérite pour autre chose. C'est lui qui nous a enculés avec la Constitution européenne. Il a fait voter à Rome. Là. J'espère qu'il va aller en tôle.
0: Je vais repasser le magnéto d'Europe, hein, moi. Merci beaucoup, monsieur.
4: Au revoir, Mac.
0: Au revoir. Voici ce qu'a dit à plusieurs reprises Emmanuel Macron et Europe 1 revenait dessus ce matin.
5: Oui, il y a un an, au lendemain des violences en marge de la première victoire du PSG en Coupe d'Europe, Emmanuel Macron déclarait ceci.
6: Ces incidents sont très graves, ils sont inacceptables. La réponse de l'État sera à la hauteur. Nous poursuivrons, nous punirons, on sera implacable.
5: Tellement implacable que 12 mois plus tard, le chef de l'État n'a d'autre choix que de se répéter.
6: Malheureusement, on a vu des scènes de violence inacceptables. On sera intraitable avec ceux qui ont été attrapés. On ne veut plus voir ça. Fini. On en a ras le bol.
0: 02 62 99 12 00. Ben, donnez-nous votre avis, hein. Qu'est-ce que vous en pensez? Laissez sonner surtout, hein, le temps qu'on arrive. Donc, 02 62 99 12 00. Est-ce que, vous avez une solution pour cela ou pas? 99 12 00, ou c'est normal? Vous pouvez nous dire. Bonjour.
7: Oui, bonjour.
0: Bonjour, monsieur.
7: Je suis à l'antenne, hein?
0: Oui, oui, en direct.
7: Oui, non, je voulais seulement vous remercier d'avoir des forces de caractère pour pouvoir avoir un peu de compassion à ce que vous entendez. C'est vrai que je voulais revenir...
0: On entend des vertes et des pas mûres, c'est vrai.
7: Exactement. Non, je voulais revenir sur la situation actuelle. Moi, je vais résumer ça en deux mots.
0: Ouais, vas-y, allez-y.
7: Il y a des pour et des contre, bien sûr. En 81, le cancer était implanté. Aujourd'hui, elle est métastasée. Vous voyez, maintenant, c'est un peu la merde de partout. Malheureusement, il y a des possibilités de changement, sans faire allusion à qui que ce soit. Et le pouvoir de chacun, c'est de pouvoir voter.
0: Ouais, mais voter, on a voté. On a Emmanuel Macron, on peut pas dire que les gens n'ont pas voté pour lui, parce qu'on a choisi de le mettre là, quand même.
7: Non, mais après, comme j'ai dit, il y avait un qui était président malgré lui. Lui, c'était... Macron, c'est pareil aussi, c'était un opportuniste.
0: Après, aujourd'hui, on peut élire des gens avec très peu de voix. Regardez en local, beaucoup d'élus sont élus avec très peu de voix, hein.
7: Oui, mais c'est ça.
0: Ils n'ont pas la majorité absolue ou la majorité de se dire toute la ville ou toute la circonscription a voté pour moi. Hein, ça, c'est faux. Hein. Oui. Ils sont élus avec quelques cartouches.
7: La minorité, mais la minorité, c'est sûr. Mais c'est que la majorité qui n'ont pas voté, c'est eux qui ramènent leur gueule.
0: Ah ouais, parce qu'ils sont élus.
7: Quand on dit vous avez le droit de voter, vous avez un pouvoir, c'est voter.
0: Et on a tellement sali le vote que les gens ils veulent plus y aller quoi. Les gens ils trouvent ça ringard même.
7: Ils font un amalgame de trop de choses. Voilà, c'est on qualifie le maire de ceci, de cela, de complotiste, pas. Mais le problème c'est qu'aller voter, vous mettez là vous avez pour moi le président qui est là. Pour moi c'est plus ou moins un bouffon qu'on a réélu parce que on ne voulait pas d'autres. D'accord? Mais ils élus, et puis ils sont en train d'avoir...
0: Oui, mais même si on arrive à ne pas en vouloir d'autres, c'est déjà problématique, quoi. Parce que déjà, si l'autre qu'on ne veut pas arrive au second tour, c'est problématique aussi. Je veux dire qu'il y a de moins en moins de gens qui votent.
7: Je vais vous donner encore le futur.
0: Ah, je crois pas. Ouais, non, il nous reste 20 secondes, donc...
7: Le futur, c'est quoi? La situation actuelle, elle est quasiment totalement à droite. Voilà. Eh bien, vu la merde qu'il y a, tous ces gens qui ont révolté, ils ont fait, ben ils vont voter toujours à gauche pour pouvoir foutre la merde.
0: Bon. Voilà. Monsieur, merci beaucoup pour votre intervention. Il est 13h. Excellent après-midi à vous.
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9: Bonjour à tous, Yonerix. Cette nuit à Saint-André à La Réunion, elle a éclaté entre deux bandes dans la nuit de dimanche dans le quartier de Mille Roches. Deux personnes ont été blessées au sabre, dont l'une est dans un état grave. Elle a été transportée au CHU de Belle-Pierre à Saint-Denis. Deux suspects ont été interpellés et placés en garde à vue. L'épidémie de Mpox continue de progresser à Madagascar. Selon le ministère de la Santé, plus de 3000 cas ont été notifiés, dont 1773 confirmés. Plus de 1300 personnes sont déjà guéries. Le virus circule notamment dans la capitale Antananarivo, où une campagne de sensibilisation est en cours. Les autorités rappellent l'importance des gestes barrières et recommandent la vaccination. Les habitants du Nord attendent toujours un retour à la normale à Mayotte. La SMAE indique que les perturbations de distribution d'eau se poursuivent en raison d'une conduite défaillante desservant à Mtsamburu et Mtsangadwa. Le problème dure depuis une semaine. Le lycée du Nord a donc décidé de fermer ses portes pour la journée. Nouveau tour de vis contre le téléphone au volant à La Réunion. À compter d'aujourd'hui, les automobilistes pris en infraction s'exposent à une suspension du permis pouvant atteindre 6 mois. Les autorités rappellent qu'un quart des accidents est associé à l'utilisation du téléphone au volant. La saison des croisières s'achève à Mayotte. Le Seven Seas Navigator est arrivé ce matin dans le lagon au lever du jour. Le navire signe la 9e et dernière escale de la saison, un niveau inédit depuis près de 15 ans, selon l'agence d'attractivité et de développement touristique de Mayotte. Comme lors des précédentes escales, un dispositif d'accueil est prévu avec les acteurs du tourisme et les artisans locaux. Et enfin du tennis, défaite du réunionnais Benoît Geldof. Il s'est incliné face à l'Autrichien Thilo Bermann. Le petit Thilois disputait son premier match de Roland-Garros. Tous les espoirs français reposent désormais sur les épaules de Diane Parry, la dernière représentante tricolore qui jouera pour une place en quart de finale face à la Polonaise Maja Walińska. Bonne journée à tous.

0: Freya sur Freedom 2. En 1984, cette chanson. Dans un instant, les Soulmen avec Gilly Sally. Dominique Barré pour le Maloyamour. Johnny Hallyday. Michel Jonas. Daniel Balavoine. Alain Barrière. Yves Duteil. Il y aura encore, ou encore Karen Cheryl. Charles Aznavour arrive sur Freedom 2, la radio musicale de Freedom que vous écoutez à Saint-Pierre sur 102.5 MHz par exemple, dans l'est de l'île, 87.9 sur Saint-André, Brapanon, Saint-Benoît.
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0: Attention, on nous signale un bidon sur la quatre voies, sur la voie de gauche, pardon, à hauteur de Carrefour Sainte-Suzanne vers Saint-Denis, un petit peu avant Carrefour Sainte-Suzanne en direction de Saint-Denis. Faites attention dans ce secteur, hein, quand vous quittez Saint-André vers Saint-Denis. Et il y a donc là un bidon sur la voie de gauche en descendant. Donc faites attention. Et si vous avez des informations, 02 62 90 41 51 51. Allez, on poursuit le son du soleil avec justement ces événements, ces échauffourées après un match de foot. Pourquoi la France, quand on gagne un match, quand on gagne quelque chose, quand normalement on doit faire la fête, ben on fait pas la fête, on casse tout. Et c'est les contribuables qui vont devoir payer tout ça. Vous nous donnez votre avis au 02 62 99 12 00. On dit que on sanctionne pas assez. Bonjour.
1: Oui, bonjour. Est-ce qu'on va aller en direct?
0: Oui, monsieur. Enlève le haut-parleur sur le téléphone, s'il vous plaît.
1: Oui, là, il est bon.
0: Super. Mais écoute à vous.
1: Oui, en fait, moi, c'est le mari de la dame qui a parlé tout à l'heure concernant les soucis qu'elle a par rapport à la petite.
0: Ah, c'est de où qu'on parlait? Ben, ne connaît pas où, hein. On l'a bien remarqué, il nous l'a pas donné de nom ni de détails.
1: Non, m'a pas écouté. M'était pas en direct, donc l'ami vient d'appeler.
0: Alors, donc, lui précise que nous donnera non plus pas de détails sur la dame, mais nous parle de l'histoire. Alors, tout ce qu'elle raconte, c'est vrai ou pas?
1: Alors, ben, justement, moi, m'y appelle pour dire que nous prendrait pas le risque, en fait, de faire péter tout ça sans preuve. Ça veut dire que nous n'ayons des vocaux, nous n'ayons des enregistrements, nous n'ayons des mails, nous n'ayons des vidéos. Donc, qui corrobore tout ça, donc qui corrobore des violences, qui corrobore de son harcèlement, qui corrobore de sa dangerosité.
0: On parle de violence de votre côté, monsieur?
1: Bah, du côté de mon épouse.
0: Non, on parle de violence de votre côté, monsieur.
1: C'est-à-dire?
0: Elle nous a parlé de violence de votre côté, que même des fois. Mais vous êtes...
1: Moi, c'est le mari actuel, hein?
0: Ah, vous êtes le copain actuel de la dame?
1: Le mari, tout à fait.
0: Ah oui, donc ce que vous allez me donner comme information va partir dans le même sens, monsieur.
1: Non, mais moi, ce que m'y veut dire, hein, c'est juste que, par rapport, en fait, ce qui se passe, c'est qu'il fait un an et quelques que les affaires y traînent. La seule chose que m'y veut dire, parce que c'est pour répondre à certains internautes, puisque nous l'avons vu un petit peu les commentaires sur les réseaux, parce que nous la commentons.
0: Mais ils vous entendront pas, parce qu'ils sont sur les réseaux, monsieur. Ces gens qui postent des trucs en bâtard, il y a des faux profils.
1: Moi, j'aimerais quand même, parce qu'en fait, moi, j'ai eu un conseil de quelqu'un d'aviser, il dit à moi quand même, parle sur Freedom. Parce que
0: Bien sûr, mais on a entendu votre dame tout à l'heure.
1: Voilà, non, moi, il veut juste appuyer sur le fait que nous n'avons toutes les preuves possibles, et que c'est inacceptable que la justice, malgré toutes les preuves que Zotnena matériel, constatation médico-légale,

0: C'est vrai.
1: C'est-à-dire que c'est le système qui est défaillant.
0: Parce que plein de femmes se retrouvent à ne pas être écoutées quand ils demandent, quand ils disent qu'ils ont un problème avec le compagnon ou l'ex-mari.
1: Ben moi, il me donne un exemple, hein, quelques semaines de ça, il y appelle la police. Elle y appelle la police parce que le bouc la nuit devant la case, il attrape la petite, il est parti avec. La police, il dit, elle, quand c'est comme ça, vous appelez. Elle y appelle la police. La police, il dit, nous, on va pas se déplacer. Mais il dit, elle, donne-moi le téléphone. Mais il dit, si jamais il finit mal, on aura notre responsabilité parce que moi, à un moment donné, m'a fait justice moi-même. Là, je l'envoie une patrouille.
0: Vous êtes obligé de menacer pour vous faire entendre, quoi.
1: Voilà. En sachant que, là, nous n'avons des dossiers. C'est pour ça que nous, à un moment donné, nous voyons que toutes les procédures légales, soi-disant la loi, que les dans une république indivisible, n'appliquent pas.
0: Monsieur, je vais vous reposer la même question que la dame tout à l'heure, parce qu'on parle beaucoup. Dans ce dossier, il y a énormément de choses qui sont dites.
1: Oui.
0: On parle. Vous avez des droits, vous avez tout, vous avez des enregistrements, des vidéos, vous avez tout. On parle. Mais vous n'avez pas l'impression que vous n'êtes pas écouté?
1: Ben c'est pour ça qu'on fait appel à la presse maintenant et c'est pour ça qu'on dénonce nous-mêmes sur les réseaux. En sachant que là, quand on dénonce, nous avons les preuves matérielles qui vont avec. C'est pour ça.
0: Mais c'est incroyable que dans un dossier pareil, il n'y a pas un mec de la justice qui se réveille, qui daigne prendre les trucs à bras le corps en se disant stop, on va arrêter ça, quoi.
1: Parce que pour moi, ce qui est incohérent, l'année dernière, par exemple, ok, nous ne va pas mettre de nom, mais l'année dernière, maman n'est pas là. Et là, l'y rentre de force à 6h du matin, l'y totoche, madame. Ok? Elle y porte plainte, elle a constatation médicale, donc elle a certificat, elle a tout ce qu'il faut, elle a les bleus. C'est elle, quelques semaines plus tard, elle est convoquée par la gendarmerie parce que dans l'altercation, c'est lui qui vient te toucher à elle. Et oui, elle m'a griffé et c'est elle qui est convoquée parce qu'elle a été violente envers son agresseur.
0: Monsieur, mais je vais vous poser la question différemment maintenant, dans un autre angle.
1: Oui, dis-moi.
0: L'ex là, c'est qui donc? C'est un président de la République, c'est quelqu'un qui est protégé ou quoi?
1: Comme il est très connu sur les réseaux sociaux, il faut pas le toucher.
0: Sur les réseaux sociaux, mais on ne devient pas star sur un réseau social, je veux dire, c'est quoi ça?
1: Oui,
0: président de Facebook ou quoi?
1: Il fait des formations, c'est quelqu'un que lui est formateur dans un certain domaine, que lui n'a dans parmi ces personnes que là qui travaille aussi dans des hauts postes à responsabilité, lui connaît du monde. Pour lui, ça c'est quelque chose qui compte. Là, ce matin, il a créé un faux compte juste pour ziguer la main un peu sur Facebook, pour dire il a fait passer pour quelqu'un d'autre, mais bon, m'a compris tout de suite que t'es lui.
0: Mais vous êtes dit un jour, comme j'ai proposé à la dame, à votre dame tout à l'heure. Peut-être si ça fonctionne pas avec le tribunal de, je dis comme ça, moi je sais pas, hein. Bah, oui. Allez, je vais dire le tribunal de Cilaos par exemple, même si ça n'existe pas, d'accord. Si ça marche pas avec le tribunal de Cilaos, ça vous vient pas à l'idée d'aller au tribunal de Paris?
1: Mais bien sûr que si, nous avons commencé plus haut, nous avons contacté au niveau, commencé à nouer des contacts au niveau national, nous avons essayé. En fait, là, l'idée, c'est que comme au bout d'un an et demi, l'ensemble de l'appareil, entre guillemets, législatif, que ben, nous l'entraînons tout épuisé, que l'île y continuait dans l'impunité, parce qu'en fait, mais encore une fois, si nous n'avions aucune preuve, mais tous les jours, ils donnent l'occasion, en fait, une plainte est déposée, il y a une vingtaine de procédures en cours. Là encore, ce matin, nous l'avons eu d'autres enregistrements, d'autres...
0: Monsieur, mais ils ne servent pas où, il y a un tas d'affaires, ils ne servent pas où rien. Comme au diamant, il doit avoir 1 million de paperasses. Le dossier, quand le juge pose sur la table, il veut pas voir quel désordre il fait. Mais justement, il ne fait pas rien.
1: Justement, et si encore, là, allez, il dit n'importe quoi, par exemple, hein, mais il peut dire un document, il est un peu plus à moins de falsifier, mais là, on a des audios, on a des vidéos, il voit bien la tête du bouc dessus, la peau totochée. Ben, qu'est-ce qu'il faut de plus?
0: On va poser la question aux auditeurs parce que moi-même, mon point d'avis est d'un à haut. Enfin, c'est pas, et puis mon avis compte pas, il aidera non, pas où, quoi.
1: Voilà, c'est pour ça que nous passons maintenant par les médias parce que, et nous l'a commencé, nous passons par les réseaux parce qu'il fait un an et demi que lui a pour prendre tout le monde pour être débile.
0: Et vous pouvez dire, moi, comme ça, que quand on poste une affaire comme ça, quand on dit des trucs comme ça, où on a beaucoup de gens qui sont dans la même situation que ça.
1: Ah, ben, il faut simplement regarder les commentaires. Et les commentaires, il y en a plein, ils soutiennent madame parce qu'elle est dans le même cas. Tout simplement, c'est pour ça que tout ce que Midi est vérifiable, parce que les gens ils te regardent des autres mêmes.
0: Ben on est dans un pays où tout va mal alors.
1: Moi désolé, c'est-à-dire que là par exemple si l'UT s'en paye en danger de son côté, là il y a des postes plaintes pour diffamation, ce compte Info 974 qui a relayé l'information.
0: Non mais si Info 974 relaye l'information, c'est qu'il a le droit de le faire. Parce que si on est en organe de presse et qu'on n'a pas le droit d'en parler, là il y a un problème.
1: Là, il a il a

0: déposé de, il a déposé une plainte.
1: Donc là, on doit s'attendre à une plainte parce qu'on en a parlé, c'est ça?
0: Ben moi, en tout cas, de mon côté, m'y attends. Et moi, ma fille me préparait parce que moi, ma fille commence à balancer des preuves. Moi, elle est désolée, ma point le choix.
1: Non, mais là où tout s'arrête, c'est au niveau des médias, monsieur. Nous, on est là, c'est notre métier, quoi. C'est même pas que le Boogie veut en parler. Je veux dire que ce soit avec Bobby, Francky ou les autres.
0: Oui.
1: Le média, il a le droit d'en parler, point barre.
0: Bien sûr, mais moi, ce que m'y veut dire, c'est qu'à un moment donné, nous épuise toutes. Ben, nous l'obliger de faire autrement parce que lui, il continuait. Il a un enfant au milieu. Madame, qu'elle est en danger en permanence, c'est quelqu'un de violent, et en plus, on a des rapports psychologiques, on a des rapports médico-légaux, on en a tout qui démontre sa dangerosité.
1: On va poser la question aux auditeurs, monsieur. Restez bien à l'écoute de la radio, je dois aller également sur la route. Merci beaucoup, on a entendu votre dame tout à l'heure, je le rappelle. Merci à vous, et vous, parents, qui êtes dans la difficulté de la séparation, de la garde, ou tout ça, où la justice ne vous entend pas, 02 62 99 12 00, on a envie de vous entendre, là. Information sur la route avec Juliana. On va sur la 4 voies de Saint-Louis en direction de Saint-Pierre. Juliana, bonjour.
2: Bonjour.
1: Oui.
2: C'est pour me dire qu'il y a un monsieur sur le niveau de la 4 voies qui est en train de marcher sur l'autoroute jusqu'à Saint-Pierre à pied. Faites très attention et soyez prudent.
1: Alors, il est à quelle hauteur?
2: Comment?
1: À quelle hauteur de la 4 voies?
2: Sur le pont de la rivière. Saint-Étienne.
1: Saint-Louis, pour la rivière Saint-Étienne, hein, d'accord. Pour la rivière Saint-Étienne vers Saint-Pierre, hein.
2: Oui.
1: D'accord. On va signaler. Merci beaucoup. Bonne route.
2: Merci à moi aussi.
1: Merci. À bientôt. Au revoir. Je vous rappelle cette information. On nous signale donc un homme qui marche sur la 4 voies. On est sur le pont de la rivière Saint-Étienne en direction de Saint-Pierre. Faites attention dans ce secteur, hein. Pont de la rivière Saint-Étienne vers Saint-Pierre. Il y a un homme qui marche sur la 4 voies. Si vous avez des informations, 02 62 41 51 51. Que ça arrive à où? La pluie, ça tombait ou quoi? Bonjour Wendy.
3: On dirait pas comment?
1: Hein, ouais.
3: Bonjour,
1: beau soleil.
3: Gros soleil.
1: Quoique ce matin, il donnait quand même les premiers signes. Après Noé-Saint-Denis.
3: La farine un petit peu.
1: Ah bah, toujours dit de Moon ici, c'est une bonne journaliste ici. Il donne la météo en fonction de la fenêtre. Mais la météo, quand tu donnes, t'as toute la réunion qui t'écoute. Donc peut-être qu'ici il fait beau. On commence, on s'en fout des autres. Dis Olivia. Non, mais tu peux pas donner. Tu es la première radio de l'île, tu donnes la météo en regardant par la fenêtre. Non, on donne la météo sur toute l'île.
3: Mais oui, mais on donne la météo sur toute l'île, mais quand on a un bulletin de vigilance, alors qu'il fait beau tout au long de la journée, il n'y a rien.
1: Quoi qu'on n'a pas eu Christophe Damour aujourd'hui pour nous dire, ouais, il va faire beau sur toute l'île. Bah, et après, en hiver, quand il pleut, ça fait du bien parce que partout c'est sec.
3: Oui, mais là il fait froid là.
1: C'est où que ça va, qu'il va pleuvoir?
3: Tous les secteurs de l'île.
1: Non, menteur.
3: Non, les vrais plus.
1: À partir de quelle heure?
3: Depuis 11h. Nous les déjà.
1: Ah, il pleut là. Oh là là là là. Météo France, on est sous l'eau. Il y a le toit qui fuit.
3: Nous les en vigilance forte pluie orage.
1: Depuis quelle heure?
3: Depuis 11h et jusqu'à 17h. Dans tous les secteurs.
1: Ma fille, quoi que, n'est rien que 13h, peut-être.
3: Rien que 13h. Ce matin, t'es farine un petit peu? Ma soeur, dans les sabbats, t'es farine un petit peu.
1: Gros, quoi. Ah, où sent la poudre comme ça? C'est où sent la poudre comme ça?
3: Ben.
1: Bon, je sais comment
3: ça va. Pas les linges, toutes les gommées.
1: Non, mais le truc, c'est que là, il va pleuvoir.
3: Ouais, là, il va pleuvoir. Ouais, ouais. Et ce reste calme avant la tempête. On voit pas un gros nuage.
1: Mais là, dans l'est, à Brabant, le soleil doit être en phare, là.
3: Je connais pas.
1: Si, voilà, la formation. Ah, mon micro. Le branchello, on a l'antenne bas. Waouh, plein, c'est pour un pardon, on a l'antenne.
3: Saint-Benoît,
1: lève la tête, gardez, vous, Saint-Benoît, va. Parce que quand vous êtes à Brabant, vous avez vu, sur Saint-Benoît, il y a un bout de Sainte-Rose.
3: Oui.
1: Dans l'Est, il doit faire beau, là.
3: Ouais, mais on connaît par rapport des fois le secteur là, la Brapanou, il fait beau, quand on quitte Brapanou, commence Saint-Benoît, la pluie tombe, après on avance quand même un petit peu, on a soleil.
1: Pas grave ça, du moment que Brapanou, on a soleil. Bon.
3: Ouais, ben, les bons, on a tout de vanille chez vous alors.
1: Vigilance sur toute l'île.
3: Sur toute l'île.
1: Bah, des autres viennent Brapanou, pas des autres viennent la case. Nuance. Donc, sur toute l'île, vigilance
3: forte pluie et orage, donc vigilance jeune, donc depuis 11h déjà, et ce jusqu'à 17h. Donc, voilà. Donc, tous les secteurs concernés, nord, est, sud-est, sud-ouest.
1: Bon, ils vont me dire qu'il fait beau partout dans l'Est.
3: Même si on dirait pas comme ça, nous on fait passer le message.
1: Voilà. Donc même si par la fenêtre, Saint-Benoît, Brapanon, Saint-André, il doit faire beau.
3: Là, tu vois, vigilance soleil.
1: Attention.
3: Ah, nous, on a vigilance forte pluie orage.
1: Merci beaucoup, Wendy.
3: Je vous en
1: Merci
3: prie.
1: À vous. Donc, dites-nous s'il pleut chez vous. Peut-être qu'il pleut, là, t'es à la possession, hein. Freedom, bonjour.
4: Allô.
1: Oui, bonjour.
4: Oui, bonjour. En fait, je voudrais réagir d'après le monsieur qui vient de parler pour le tribunal, là.
1: Oui.
4: Ben, monsieur, ben, pour le tribunal, fait bien notre travail, tout ça.
1: Alors, explique à moi, parce que Lily dit non-li.
4: Attends, ben, voilà. Moi, il fait déjà plus de 15 ans, moi, les... 2017, m'a divorcé. Mm-hmm. Mais toujours, mon monsieur, lui, on fait la main, lui vient afficher à moi. Hein? Et moi, en 2024, quand il a commencé, ma fille a dit, maman, il faut porter plainte, sinon, plus de vie. Et maman m'a porté plainte en juin 2024. Et il m'a porté plainte ce vendredi, par exemple, allez, supposons. Mm-hmm. Le vendredi ensuite, m'a été convoqué. Et le vendredi ensuite, tout était mis au clair. Monsieur était, il toussait. Voilà.
1: Tout de suite.
4: Et, ouais, ah oui. Après, je sais pas, après, si on a, de toute façon, monsieur lui a donné des fausses déclarations, menti, tout ça, et maman n'a pas menti, m'a dit tout ce que, comme il est.
1: Bon. Maintenant, attendez un petit coup, quitte pas, hein, il revient VAO parce que là, il veut savoir comment il a réagi. Information route avec Stéphanie. Bonjour Stéphanie, on est Saint-Louis vers Étang-Salé. Oui, bonjour Stéphanie. Alors, qu'est-ce qui se passe là-bas?
5: Bon, ben, je pense qu'il y a un camion de déménagement qui a perdu des sachets de vêtements, des chaussures de femmes.
1: Ah mince.
5: Carrément sur la 4 voies.
1: Donc, a perdu un sac, quoi.
5: Voilà, mais il y a plusieurs sacs apparemment parce que c'est sur un long distance. C'est depuis au niveau de la station Piafond, au niveau dans le sens Saint-Pierre étant allé, juste avant, ça s'arrête exactement au niveau de l'entrée pour rentrer sur Ville Saint-Louis.
1: Donc vers, on va dire quatre voies de Saint-Louis vers Saint-Louis même, quoi.
5: Voilà, c'est ça. Mais c'est vraiment dangereux parce que s'il y a des chaussures vraiment compensées, donc si une voiture vient vraiment lancer, il voit pas et il freine, c'est vraiment le carambolage. Hein.
1: Des chaussures partout sur la 4 voies, incroyable ça.
5: Oui, chaussures, vêtements, cheveux et un peu de tout, quoi.
1: Sans doute un camion de déménagement.
5: Ouais, je pense, ouais.
1: Eh ben, il a des comptes à rendre, lui, par contre.
5: Ah ben oui, parce que il est vraiment dangereux. Hein. Si une voiture, il vient vraiment lancer, c'est vraiment le carambolage. Hein.
1: Le soulier vole là-bas, la linge partout, pantalon, robe, culotte, maillot, tout petit cas de voix partout.
5: Ben voilà, on n'a rien que ça même.
1: M'y connais aussi pas moi, mais on l'a vu. Moi, les chiots, là, vient un gros maillot, là, sur la 4 voies, là.
5: Ah oui, il a plein le trou dedans, c'est tout.
1: Merci beaucoup, Stéphanie. Bonne route.
5: De rien. Merci.
1: Au revoir. Automobiliste, attention, beaucoup de vêtements, de chaussures sur la 4 voies entre Saint-Louis et Saint-Louis, donc direction Saint-Louis étant Salé. Sur la 4 voies, un camion a perdu beaucoup de sachets lors d'un déménagement et tout était papillé sur la chaussée. Beaucoup de chaussures, hein. Faites attention dans le secteur si vous avez des informations, 02 62 41 51 51. Tiens, Saint-Benoît là, soleil aussi, il pète. Allô?
6: Allô, oui, monsieur, oui.
1: Ah, alors, donc, en 2010, en 2025, 2024, où la porte plainte.
6: C'est Max.
1: Oui, c'est Max.
6: Oui.
1: Et en 2025, tout est rentré dans l'ordre.
6: Non, maman est partie, en fait, maman, il voulait plus faire rien. Et ma fille, elle a conseillé maman, je vous avais, parce qu'on a plus de vie, on a plus ça. Mmh. Moi, en 2024, juin 2024, moi, elle est partie au tribunal. Et après, moi, mon avocat m'avait déjà repris mon avocat.
1: Oui.
6: Et maman est partie à midi, n'importe quoi, comme ce vendredi-là. Le vendredi ensuite, tout était jugé.
1: Voilà. Et du coup, il s'est éloigné.
6: Non, ben, elle était expulsée.
1: C'est-à-dire?
6: Parce que lui a harcelé à moi, m'avait mes enfants venaient voir moi, lui poursuivait tous mes enfants. Et ben, lui était expulsé. Et ben, aujourd'hui, moi, soulagée, moi, mariée, moi, soulagée.
1: Donc, il était expulsé de Lille?
6: Non, pas de Lille, de où? Moi, Miaville, lui a plus le droit de...
1: Ah, de chez où?
6: Voilà, il n'a plus le droit de descendre dans mon chemin parce que lui n'a plus le droit. Si lui, il descend là, ben, il ne connaît pas c'est quoi, mais il n'a plus le droit.
1: Procédure d'éloignement, alors.
6: Voilà.
1: Il n'appelle pas comme ça, mais...
6: La justice fait bien le travail, il ne faut pas dire après. Les gens ne disent pas vraiment la vérité.
1: Mais comment ça se fait que Zena a tout ça comme élément et il dit à moi, ben là, il n'intervient pas?
6: Non, ici... Si, moi, quand elle m'a fait des photos, on a enregistré tout ce que mon ex lui a fait à moi, et bien, moi, m'avait déjà mon avocat, et que ma fille, mais après, les enfants n'ont pas le droit de rentrer dedans.
1: Ah bon? Ah oui, oui, parce qu'ils sont mineurs, oui, ils n'ont pas...
6: Non, ils ne sont pas mineurs, ils sont majeurs, mais ils n'ont pas le droit. Parce que, en fait, les enfants, les pour la maman ou pour le papa.
1: Oui, mais ben, n'allez pas entendu quand même dans l'histoire?
6: Je l'ai entendu, oui, mais j'en ai le droit de présenter au tribunal. Mais quand on part chez le psychologue et tout ça, vous n'avez pas le droit de venir dedans.
1: Oui, oui, quand ils confrontent à vous avec le... l'ex-compagnon. Voilà. Et c'était quoi? Il a dit, pourquoi il était méchant? C'était quelqu'un de méchant?
6: Oui, oui, oui, oui, oui.
1: Mais là aussi, à quoi parti mettre à Wekaïmoun quand même les méchants?
6: Ah ben monsieur, est-ce qu'on connaît son vieux méchant?
1: Choisir, ouais, beau mec.
6: Ben moi, ma fille choisit le beau... Non, ma pas choisi un beau mec, moi choisi quelqu'un de...
1: Quoi, mais là, il choisit pas de monde les... Par exemple, à Wad, ouais, beau mec que les friquets, ou ça pas Wad, Roda... un mec au qui?
6: Moi, je cherche un bon homme que lui aime à moi.
1: Un bel homme bien riche, bien même.
6: Non, il est pas riche, mais lui gagne bien son à moi, il gagne bien à moi.
1: Ah ben bien alors, ben voilà.
6: Et aujourd'hui, ben moi elle est heureuse, moi elle est mariée, ça fait 2 ans que je m'ai mariée.
1: Ben on peut inviter à nos mariages donc.
6: Ah ben moi l'invitation t'as pas venu.
1: Ouais, où l'invite à nous?
6: Si.
1: Moi jamais reçu, n'a 25 ans, il travaille ici, moi jamais reçu de faire part.
6: Ben demande Julie, et
1: au coup. Non, à Zot, toute grand, depuis grand matin, demande Julie.
6: Non, elle est pas vraie, vous connaissez qui m'a invité? Demande marche tout seul.
1: Demande marche tout seul.
6: Oui, lui, c'est qui ça? C'est lui là, à l'anime ma soirée.
1: Ah, le groupe, Marche tout seul.
6: Ah oui.
1: Oui, mais nous n'avons pas reçu de carton d'invitation, non?
6: Moi, l'invitation.
1: Le carton, qu'il est, le carton?
6: Ah ben, il m'a pas donné le carton, parce que c'était 5
1: ans. Ah ouais, ben, à nous, à quoi? À nous le mouche,
6: à nous le. Non, quand on fait un appel, on appelle la personne.
1: À nous le mouche.
6: Je dis, oui, je sais. Non, bon, les bons, là, nous sommes refaits. Là,
1: bon, ben, hey, ouais, vite Julie, ça va pas la carte de monde, ça y'aime pas de monde.
6: Elle y'aime pas de monde? Oh, pas vrai, Vivien. Non, ben la mi refaite là, si bon Dieu, puis c'est le mois de décembre.
1: Ah, nous t'es venu le mariage, nous, regardons, nous y'aime pas ça, nous.
6: Ah ben, le regardons, le mariage, ils sont dans le
1: même. Eh, ouais, viens à de monde comme nous, là, ça l'est connu comme nous, là, nous vient ben, le mariage, nous vient pas l'endemain.
6: Bon mal, bon, il retourne le bout.
1: Voilà, bon mal, bon.
6: Non, ben, voilà. Non, mais après, c'est pour dire que monsieur m'a entendu lui parler. Mais après, de toute façon, le tribunal, c'est pas heureux, hein.
1: Bon. Allez, merci pour votre témoignage, en tout cas.
6: Ok.
1: Bien, belle journée à vous. À bientôt. Au revoir. Bon, ben, ouais, ben, le tribunal, il fait pas. Mais bien, moi, mais comment vous vivez ces séparations, ces mesures d'éloignement? Est-ce que la justice, les poids, les femmes, que les harcelées par notre bonne ex-mari, aux ex-compagnons, est-ce que le bon monsieur là, qui cause des problèmes, ben, n'allez entendu ou pas? Freedom, allô? Allô? Allô? Bon, on passe à côté, moi. Freedom, bonjour!
7: Oui, rebonjour.
1: Oui.
7: Monopolise pas longtemps, ma
1: verte. Non, monsieur. Sous l'appel, tout à l'heure, là, on prend pas deux fois la ligne, c'est pas possible. C'est vous le compagnon du...
7: Ouais,
1: monsieur,
7: ouais.
1: On vous a déjà entendu, on peut pas faire ça.
7: Non, mais il voulait...
1: Non, monsieur, je peux pas. On peut pas utiliser l'antenne comme ça, c'est pas possible, monsieur. Une fois l'intervention, madame était déjà intervenue. Attention, hein, les règles de la radio, hein, il y a aussi des règles, hein, c'est un peu comme partout. On peut pas rectifier à chaque appel. Donc, une intervention, madame a été déjà intervenue, on a donné la parole déjà, monsieur, mais on était dans le même sens, donc non, on va pas donner encore plus d'éléments, c'est pas possible. Freedom, allô?
8: Freedom, allô, bonjour.
1: Oui, bon, ah aussi, j'invite à voir au gâteau, mais le reste?
8: Bonjour, monsieur Max. Ah non, attends, quand même, si moi, je n'ai pas invité à où? Bah, quand même, un saucisse va donner manger, mais ça n'a pas invité à où manger le reste?
1: Moi, moi, il mange saucisse, porc, moi, mais halal.
8: Mais il mange pas de porc.
1: Ben, comment nous mangeons le saucisse, alors? Mais quelle saucisse nous mange, alors?
8: Ben, n'est pas le mondial.
1: C'est un gros l'esprit.
8: Bah, quoi de Missa Diaou, où ça m'ilé, nena. Ce matin, il va faire une de plus, quand au moins 9h. Et là, nena, un soleil.
1: D'enfer.
8: Mais un soleil, mais vraiment pas possible.
1: Donc la météo l'a pas trompé, alors?
8: Non, la météo pas pour tromper. Côté Sainte-Anne, Saint-François.
1: Oui, voilà. Mais c'était ce matin, mais ben, a dit la vigilance.
8: François, Sainte-Anne, Saint-Benoît, hein?
1: Madame, il connaît encore ça, Saint-François, il est.
8: Ah, ben, vous connaissez, alors.
1: Saint-Anne, ça?
8: Soleil, pas possible.
1: Alors, Saint-Benoît, c'est une ville bizarre, c'est. Il n'y a un seul endroit, mais il y a trois villes. Saint-Anne, Saint-François, Saint-Benoît.
8: Et chemin Jean-Leclerc et comment, et ben, la rivière des Marsouins et tout ça.
1: La pluie a bien tombé ce matin.
8: Eh ben alors, la vie est belle.
1: Ben oui, la vie est belle.
8: Ben oui, pense à passer une bonne fête de PA. Je passe une bonne fête des meilleurs.
1: Ben, la fête des PA, c'est pas encore maintenant.
8: Ben, pas encore maintenant. Ben, si on n'a pas la ligne midi, au bonne fête des PA quand même.
1: Mais qui ça dit où on est, papa?
8: Ah, on sait jamais. Pas du voix, il dit, hein.
1: Ah, ouais, comment on connaît ça où?
8: Ben, pas l'arc-en-ciel.
1: Ouais.
8: Ben, souris pas, papa, on sera bientôt, mais je crois
1: comment que... Comment ça bientôt, avec qui?
8: Hein?
1: Avec qui?
8: Au téléphone... attends, on peut être papa, les faciles, hein?
1: Ah ben non, c'est très difficile d'être papa, justement.
8: Eh, des fois, au mieux reste célibaté, hein.
1: Parce que t'as les géniteurs, c'est les géniteurs.
8: Ah, voilà.
1: Vous avez mis la petite graine, et puis voilà, quoi, hein.
8: Ben, c'est comme ça, nous, un citrouille, hein.
1: Justement, hein, pareil, hein.
8: Ben, c'est pareil, hein.
1: Ben, où là, combien d'enfants on en a, où?
8: Ben, dis à peu près.
1: Ah, mais papa, moi, pas être papa, on ne peut pas savoir.
8: Ben, elle confie 2 millions, dis à peu près.
1: Non, moi, pas être papa, on ne peut pas savoir.
8: On a 7.
1: Tu veux, on a bien travail.
8: Ben oui, c'est midi ou la date, ou reste fou.
1: Ou t'es jamais fait enfant, quoi?
8: Non, mais parce que longtemps, si les maris, ils n'avaient pas confiance qu'on prenait ça, c'est ben, hein.
1: Non, n'importe quoi. Et quoi?
8: Mon âge, je m'y fera plus, hein.
1: Non. Comment ça, les maris, quoi, avant, quoi?
8: Ben, longtemps, tu sais, la famille, c'était pas, il faut prendre ci, il faut prendre ça. Ils surveillaient où?
1: Prendre ci, prendre quoi?
8: Ben, il faut faire attention, il y en a.
1: Mets des mots, ça veut rien dire, ça. Mets des mots.
8: Ça, dit à longtemps, ben, quand on était mariés.
1: Ben oui. Et alors, aujourd'hui, quand on est marié, on n'est plus marié?
8: Ben, aujourd'hui, on est marié, c'est plus pareil. Les nouvelles générations, maintenant, ils peuvent faire un seul ou deux.
1: Mais pourquoi avant, nanana?
8: Ben, avant, c'est-à-dire, ben, la femme, elle n'avait pas le droit à la pilule, et ceci, cela, et voilà. La belle famille, regardez.
1: Oui, mais ben, si tu faisais pas le nanana, il n'y avait pas d'enfant.
8: Ben non, ben écoute...
1: Pourquoi tu fais le nanana, après tu dis ouais, tu es tombée enceinte?
8: Eh ben, c'est-à-dire longtemps, c'est-à-dire c'est la femme, qu'elle était mariée, elle était soumise.
1: Quoi, tu t'es laissé, ben, comment ça...
8: Mes enfants, il faut pas, quand ton mec il te dit ça, si t'es pas d'accord, tu dis écoute, ferme ta gueule, j'ai mes droits, tu as tes droits. Voilà.
1: Ben non, ben attends, femme, donc avant vous étiez des...
8: J'ai eu un seul.
1: Donc avant vous étiez des femmes soumises alors.
8: Voilà, mais maintenant, bon, maintenant, celui-là j'entends bien avec, c'est la nouvelle génération.
1: Oui, mais tous ces enfants que tu as eu là.
8: Oui.
1: Comme ma banane, là, cette banane dedans, comme là ma banane. Écoutez ça, ces enfants beaucoup l'a eu là. C'était pas désiré alors?
8: Si.
1: Ah, alors, arrête, attends.
8: J'adore mes enfants.
1: Non, il faut savoir.
8: Je suis plus là avec
1: oh.
8: Mais mes enfants, c'est...
1: Non, c'est pas ma question. C'est pas ma question. Ma question, c'est est-ce que ces enfants-là, t'as voulu les faire ou sinon, ça a été fait parce qu'il n'y avait pas de pilule?
8: Ben, quand j'étais enceinte, ben, je disais rien, je consentais et mes enfants, j'ai mis au monde, j'ai aimé.
1: Voilà, mais c'était pas fait avec le consentement.
8: Voilà.
1: Donc, c'était pas des enfants, comment dire, que tu voulais.
8: Mais pour moi, mes enfants, c'est Désiré, je les aime.
1: Non, Désiré, non. Peut-être son prénom, c'est Désiré, mais non. Tu m'as dit que tu n'avais pas le choix, tu étais soumise.
8: Ben oui, le mec, il arrive, bon, ben voilà, tac, tu tombes enceinte, tu vas pas dire,
1: ah, mais j'ai pas... gamin. Attends.
8: Si on enlève un gamin, c'est un crime.
1: Attends. Quoi? C'est quoi tac? Je connais pas ça, moi.
8: Ah, ou t'aimes ça, pas dire où ça, c'est pas l'heure.
1: Le mec, il arrivait tac. C'est quoi tac?
8: Ben, mais ça, pas dire où, c'est pas l'heure de raconter ça.
1: Ah, il faisait le hum.
8: J'ai compris. Mais moi, mes enfants, c'est ma chair et mon sang. Je les adore, je les aime.
1: Et avant, donc, il n'y avait ni de préservatif, ni de pilule.
8: Ah non. Si après, nous, on a commencé à comprendre, on a fréquenté les gens, on prenait en cachette.
1: Oui, mais dans ce cas-là, madame, si je comprends bien, vous preniez pas le temps de faire ça avec plaisir, alors?
8: Ben, des fois, non.
1: Ah ouais?
8: Ben, non.
1: Ah mince, alors.
8: Et mon aîné, il a 51 ans, et mon premier mari, j'en ai 6. Et mon deuxième mari, j'en ai...
1: Mais à quoi on parle, Ali Tac-Tac?
8: Non, mes enfants, je les aime, je les adore.
1: Ça, je l'entends bien, madame. Mais comment vous pouvez me vendre dans la même phrase, ce sont des désirés, des enfants désirés?
8: Avant, on était des femmes soumises.
1: Donc c'était pas désiré, c'était quoi? C'était limite un viol?
8: Viol, pas viol, il arrive de dire, ben voilà, ça c'est ça, on disait rien.
1: Mais tu peux
8: dire... Pourquoi il te disait, il te tapait sur la gueule, il dit, tu vas ailleurs.
1: Est-ce que tu peux utiliser des mots? Quand tu dis, il arrive, qu'est-ce qu'il dit quand il arrive?
8: Même il est bourré ou il arrive, il passe 10 minutes, 20 minutes.
1: S'il est bourré, tout va bien alors, il est déjà bourré lui.
8: Pendant 3-4 jours, et voilà.
1: Et qu'est-ce qu'il dit?
8: Après quand tu tombes en tête, il dit, non, c'est pas son gamin.
1: Ah, d'accord, ouais, parce qu'il était sous.
8: Souvent des fois, et nous on était la femme soumise, et quand j'ai ouvert mes yeux, j'ai dit stop, ça suffit.
1: Je vais ouvrir le débat là-dessus. Est-ce que tu penses, toi, qu'il y a beaucoup de femmes qui ont été soumises dans la vie? Est-ce que avant on faisait beaucoup d'enfants parce que il y avait, c'était quoi, la soumission, ou bien c'était par obligation?
8: Souvent des fois c'était que tu étais obligé.
1: Ah mince.
8: Parce que sans quoi il disait, tu vas ailleurs.
1: Ah, d'accord.
8: Alors, c'est un mec, le mec qui te dit bonjour, il a sa femme, il te dit bonjour. Ah oui, ça c'est ceci, ça c'est cela, tu le connais. Voilà, il t'insulte, il te tape sur la gueule.
1: Donc on a eu des enfants sans vouloir faire des enfants.
8: Et mes enfants, je les aime.
1: Oui, ça, d'accord, ça j'ai compris.
8: Je les adore, mes enfants.
1: Oui, mais tu as pas, peut-être au début, tu avais pas envie de faire ça, toi.
8: Je pensais pas avoir 6 enfants de mon premier mariage, mais j'ai eu mes 6 enfants, je les adore. Mon premier mariage, j'ai 3 garçons et 3 filles.
1: Donc l'homme, quand il rentre du travail, il veut faire crac-crac.
8: Non, il rentrait pas du travail.
1: De la boutique.
8: Il rentrait jouer aux cartes ou il rentrait bourré.
1: Donc quand l'homme, il rentrait de la boutique, il voulait faire le hum-hum.
8: Il faisait le fanfaron, voilà, et nous, on fermait notre gueule parce que j'étais jeune, j'avais quel âge? J'ai connu, j'avais 16 ans. Et j'ai accouché mon premier gamin, j'avais 16 ans.
1: Tu te rends compte?
8: Hein? Et maintenant, à l'âge que j'ai, maintenant, je dis à mes enfants, ouvre vos yeux.
1: Mais
8: si mes enfants, ils viennent quelqu'un, ou mes petits-enfants, ils sortent et quelqu'un, je vois, ça va pas, j'ai dit, écoute, balance-la.
1: Mais est-ce qu'il voulait ça tout le temps, le bougla, quand il arrivait?
8: T'as entendu, parce que il était jamais là, il jouait aux cartes, il buvait, il rentrait jamais.
1: Ah ouais,
8: il voyait même pas ses enfants, il avait à manger rien.
1: Ah là là.
8: Ah oui, heureusement, Saint-Joseph, il y avait un mère. Hein.
1: Mais franchement, vous, les femmes de cette PL, vous avez souffert, hein, en silence en plus.
8: Voilà, maintenant, j'ai tombé sur un mari. Franchement, il est super bien, il est gentil. J'ai fait une fille avec lui, la fille, elle a fait passer dans les 20aines d'années. Elle est super bien, elle est gentille. Mon mari, là, il est gentil, voilà.
1: Donc lui, c'est pas tac-tac, lui?
8: Ah non, lui, il faut qu'on se met d'accord, voilà.
1: Et le maire, il aidait comment à l'époque, le maire de la ville? Comment il aidait? Qu'est-ce qu'il vient faire là-dedans, lui, le maire?
8: Le maire qui allait là-bas pour un contrat pour y travailler, si t'avais un gros vent, tu ne voulais plus travailler, il dit voilà, tu vas à la perception, il te donne tant par mois. Et
1: ah oui, la perception.
8: Quand on touchait les sous, t'avais pas le droit aux sous, c'était le mec qui prenait les sous, qui allait jouer aux cartes avec.
1: Et l'argent carnet alors?
8: L'argent carnet, c'était pas moi qui touchais, c'était lui.
1: Ah, d'accord.
8: Même la famille.
1: Ouais, parce que, les femmes.
8: J'ai dit ça à Freedom, c'était la vérité.
1: Mais vous, les femmes, avant, là, tout le temps, on se posait la question. 8 enfants, 9 enfants, 12 enfants, 14.
8: Voilà.
1: Vous faisiez trop des enfants, hein?
8: C'était les femmes, ils fermaient le gueule, t'es soumise.
1: Mais moi, je croyais que vous faisiez parce que vous aimiez ça.
8: Quand il plaît pas lui, il foutait un coup de pied dans la marmite volait dehors.
1: Ouais, mais t'es croisé, vous avez beaucoup d'enfants, c'est parce que vous aimez ça?
8: Non. Là, avec mon deuxième mari, c'était possible. Si je pouvais encore, j'aurais aimé faire 3-4.
1: Oui, parce que là, parce que
8: mes autres enfants, ils me disent, écoute, maman, si c'était possible, je reprends celui-là qui était mon père.
1: Ah, arrête fais enfants, c'est nous, ils payent.
8: Hein?
1: Arrête fais, c'est eux. Ils gagnent plus, là. Ils gagnent plus, ils ne marchent plus, là. Ou trompette, ils ne marchent plus, là, non?
8: Ah non, s'ils fonctionnent encore, t'inquiète pas.
1: Ah, ouais.
8: Ah, non, mais peut-être que je peux plus avoir d'enfants, mais t'inquiète pas. Ça
1: non, non, non, mais tu vois, tu peux plus avoir d'enfants, on est d'accord.
8: Non, non, non, non, non.
1: Ouf.
8: On emmène une belle vie, on est tranquille.
1: On profite de la retraite, tout ça, voilà.
8: J'ai connu, j'ai pas voulu de lui parce que, ben, à l'âge que j'ai, je vous avais dit, putain, tiens, dans les vingtaines d'années, mon âge, non, je te veux pas, je
1: non, mais en tout cas.
8: Et après, c'est pas l'âge qui compte, c'est l'amour.
1: Oui, en tout cas, merci d'avoir raconté ton histoire.
8: C'est l'amour qui compte, c'est l'amour.
1: C'est très intéressant parce qu'il y a beaucoup de femmes qui ont été soumises dans cette...
8: Moi, je cache pas, même sa famille, plus entendre, ni plus entendre.
1: Mmh.
8: Ben non, mais moi, c'était que la vie que j'ai emmenée, c'était la galère. Même il est parti en métropole, je suis reparti avec lui. C'était... Bon, ben, on a refait une pièce avec, mais c'était après... Ça a marché pendant 2-3 ans, mais après, c'était pire, la galère, la galère. Après, j'ai dit, écoute, désolé, paye ton vrai, retourne à la Réunion,
1: chez ta famille.
8: Et après, j'ai fait ma vie, je travaillais.
1: Casse-toi, ouais, ouais, ben bien sûr.
8: Parce que là-bas, il y a plus de travail pour les femmes dans les usines que la Réunion.
1: Bien sûr. Non, mais en tout cas, merci d'avoir raconté l'histoire, parce que...
8: Allez, monsieur Marc.
1: Ben, de rien, grand-mère.
8: Ben, gros bisous à grand-mère, ben, si, on est mamie. 4 ans, il y a petits-enfants, 9 enfants.
1: Alors, et tu veux pas que je t'appelle grand-mère?
8: Allez, gros
1: allez,
8: bisous.
1: Au revoir, mère grand.
8: La mère grand, là, encore un peu jeune, hein.
1: La Marcini Marasson, encore là?
8: Je fais mon anniversaire.
1: La grand-mère Marcini Marasson, encore là?
8: Hein?
1: Une Marcini Marasson, encore?
8: Ah, t'inquiète pas, il fonctionne encore. Ah, moi, je vais pas battre bonhomme 70 ans, sauter 11 ans, hein?
1: Ah, on va en parler dans Chaleur Tropicale, d'accord?
8: Déjà dans les miennes, là, dans les 50.
1: Oui, d'accord. Mon
8: allez,
1: Dieu.
8: Allez, gros bisous. Pauvre.
1: Allez, au port. Ah, ça, Marasson, voir quand la ménopause finit. Elle ne veut pas entendre parler de ça, mais à ce qui paraît, il graine plus de feu que de la première période, semble-t-il. 99 12 00, bonjour.
9: Allô.
1: Oui, bonjour, monsieur.
9: Oui, bonjour.
1: Bonjour, vous êtes sur le parleur, là.
9: Ah, je suis sur le parleur, bougez pas.
1: Ah, comment ça, bougez pas?
9: Voilà, ça va mieux?
1: Oui, ça va mieux.
9: Ah, voilà, d'accord.
1: Je peux bouger maintenant?
9: Je vous entends un peu moins.
1: Bah, allô. Je peux bouger maintenant, c'est bon? On peut y aller. Monsieur, on y va.
9: Ça va mieux. C'est bon, là.
1: Allez, génial.
9: Génial. Voilà, j'ai peut-être perdu un peu le fil de ce que j'allais dire, parce que ça fait très longtemps que j'ai essayé d'appeler, ça répondait pas. On m'a rappelé,
1: Alors, excusez-moi, j'ai une question à vous poser. Quand vous appelez que ça répond pas comme ça, est-ce que le téléphone, il sonne, ou bien à un moment donné, ça coupe?
9: Ça coupe.
1: Ah, donc, et ça, vous souvenez de combien de fois ça a sonné?
9: Oh, j'ai fait plus attention parce que je sais que pour habitude, on sait que si on téléphone plus à femme, à un moment donné, ça coupe.
1: Non, je suis pas d'accord avec vous. Là, on a un problème avec les opérateurs. Non, c'est totalement faux, ça. Non, il faut pas vous donner cette habitude, c'est archi faux. Et je dis à tout le monde que c'est faux. Normalement, quand vous nous appelez, votre opérateur doit vous donner plusieurs tonalités. C'est-à-dire, ça sonne. À aucun moment, ça doit couper, en fait.
9: Ah ouais.
1: Ah oui.
9: Ça m'est occupé.
1: Mais c'est quoi ces opérateurs qu'on a là de nos jours là?
9: Ouais, je sais pas, ça m'est occupé. Donc ça m'est occupé, ben on arrête et puis on essaie de renouveler quoi.
1: Oui, mais à ce rythme-là, si vous perdez la patience, nous on perd un auditeur.
9: Ah ben oui, ben c'est pour ça que vous m'aviez rappelé.
1: Non mais c'est du n'importe quoi ces opérateurs là, franchement. Hein.
9: Voilà.
1: Vous êtes chez quel opérateur?
9: Free.
1: Bon, Free. Laissez sonner un peu plus là, parce que vous rendez compte que si tout le monde qui est abonné chez Free nous appelle et que ça coupe, ben on fait comment?
9: Ben ils vont revoir leur ligne.
1: Ah ouais, il faut revoir vos lignes là, les gars. Hein. Normalement, quand vous êtes un client et que vous appelez, ça doit sonner,
9: ben oui.
1: sonner, et à aucun moment ça doit couper.
9: Si on coupe, c'est le client qui coupe.
1: Qu'est-ce que c'est que ce truc-là encore? Mais ça là, mais vous avez un abonnement à moitié prix, rassurez-moi.
9: Je paye cher, hein.
1: Ah ben, je sais pas pourquoi vous payez cher. Hein.
9: Ben oui, c'est pas à moitié prix, hein.
1: Mais si vous payez cher et que quand vous nous appelez ça vous coupe, vous payez pourquoi?
9: Je suis d'accord avec vous, il devrait pas me couper.
1: Ben carrément.
9: Ah ben oui, ben oui.
1: Mais n'importe quoi ça.
9: Bon.
1: Allez, allez, revenons-en à nos moutons.
9: On va revenir à nos moutons parce qu'on a entendu parler depuis deux jours avec, enfin deux jours, pas deux jours, le match de foot, les problèmes de match de foot, etc.
1: Ouais.
9: Moi, toutes ces problèmes qu'il y a dans la rue, les casses et tout ça. J'ai vécu un peu en métropole, moi. Hein. Bon, ben, on était beaucoup, je sais pas, moi, je regardais à travers la télé, j'allais au Parc des Princes, pourtant, j'étais dans la banlieue, hein.
1: Et pourquoi, vous aviez peur? Vous avez peur d'y aller?
9: Ben, c'est pas question de peur. On savait qu'il y allait avoir peut-être pas tout à fait de la casse, mais y avoir des problèmes. Et même pour rentrer chez soi dans le métro, c'était le chahut, c'était le truc. C'était plus une fête, quoi.
1: Mais dites-moi, depuis tout ce temps-là, on n'a jamais trouvé de solution.
9: On n'a jamais trouvé de solution. Et c'est de pire en pire. Alors, ce que moi, je voulais dire, si le Macron, il a dit, ceux qu'on a attrapés, là, ce matin, depuis hier, ceux-là, ils vont être punis à mort, j'emploie le mot.
1: Non, mais il a dit, vous avez entendu sur Europe 1, il avait dit la même chose l'année dernière. C'est bon.
9: Oui, ben c'est bien pour ça. Mais le problème, c'est quoi? Tous ceux qui se sont échappés, qui n'ont pas été attrapés et qui vont veiller, ils vont regarder qu'est-ce qui se passe pour les potes qui ont été pris, etc. Et ils vont se dire, ben t'as vu, il a pris trois fois rien, les gars, les deux doigts dans le nez. Voilà.
1: Ah, c'est ça, on va recommencer, nous.
9: L'année prochaine, on remet ça. Eh ben, si c'est pas pris, si c'est avec ce qu'il a dit Macron et ce que pensent les jeunes qui n'ont pas été pris par rapport à ce que leurs potes qui ont été pris, qui vont avoir une pénitence, pour ainsi dire. Mmh.
1: Donc les jeunes profitent alors.
9: Ben ils vont profiter et attention, ça peut être beaucoup plus grave parce que ça va être comme les narcotrafics, ils vont commencer à dire on va revenir jusqu'à temps qu'ils en ont marre, pas de nous, mais du Parc des Princes, ils vont le changer de place pour l'emmener ailleurs de Paris de façon que les problèmes ne se produisent plus dans Paris parce que ça donne une mauvaise image à Paris, on va le mettre dans le champ de patates au bout là-bas. Et puis, comme ça, les problèmes, on va faire en sorte qu'on puisse gérer...
1: Je vais rectifier quelque chose dans ce que vous dites, parce que c'est l'idée peut-être vue comme ça, mais à Angers, pourquoi il y a eu à Saint-Pierre, pourquoi il y a eu des manifestations? Pourtant, à Saint-Pierre de la Réunion et Angers, oui. Angers, c'est pas Paris.
9: Non, mais il y a quelques jeunes ici pour se montrer... Pour montrer que...
1: Montpellier, c'est pas Paris.
9: PSG, il est aussi à La Réunion et tout. Bon, on peut encore peut-être gérer ce petit cercle-là, mais il faut pas qu'on prenne trop de temps.
1: Non, mais monsieur, Montpellier, déplacer le Parc des Princes, oui, mais Montpellier, c'est pas Paris.
9: Oui, mais commençons par Paris. Voilà, Paris, ça pose problème. C'est l'image de la France, c'est, voilà quoi. Donc ça veut dire que si jamais on est obligé de déplacer le Parc des Princes à l'extérieur, ça veut dire que tous ceux qui ont venu casser et tout le truc, ils ont gagné la bagarre. Mmh. Comme les narcotrafics qui sont au pied de l'immeuble, si on continue pas à prendre les taureaux par les cornes directement, ça veut dire que les gens vont être obligés de déménager et tout le truc, ça veut dire qu'ils ont gagné. Et les flics, leurs forces de l'ordre, il va falloir qu'ils revoient.
1: C'est pas mieux qu'on arrête le foot carrément? On arrête le football, non?
9: On n'arrête pas le foot, mais c'est le gouvernement, je pense qu'il faut qu'ils prennent vraiment les choses à cœur.
1: On arrête pendant un an, plus de foot.
9: Pendant que ce soit les narcotrafics les trucs, etc., les problèmes qui se passent à l'heure actuelle, il s'agit pas de le dire, mais il faut les mettre.
1: Vous me faites une plaisanterie ou quoi, vous? À chaque fois, ils disent des choses, mais jamais ils font.
9: C'est pour ça, ils prennent le dessus. Ils disent, tiens, les gars, il y a encore un match la semaine prochaine à tel endroit, on va y aller. Tu vas voir, ils vont nous laisser les clés de la maison. Voilà.
1: Merci pour votre intervention, monsieur. Bonne journée à vous.
9: J'ai peut-être fait rigoler un peu les uns et les autres, mais bon, voilà.
1: Allez, merci, à bientôt. Au revoir. 99-12-00. Qu'est-ce que vous en pensez, vous? Est-ce que si on dépasse le Parc des Princes, ça va être mieux? Allô, bonjour.
10: Bonjour.
1: Oui, bonjour.
10: Oui, moi, c'est pas pour parler le foot, hein. Moi, c'est pour parler, après, la dame avait dit comme ça, pour les pilules, les tout ça, bon, on présente.
1: Ah oui, les femmes soumises. Oui.
10: Et voilà. De toute façon, là, après, là, les méthodes, tout ça, là, des fois, ils passent pas trop avec tout le monde, ça.
1: C'est-à-dire?
10: Maman, les fait toutes. Mais à 31 ans, c'est mon ligature.
1: Non, mais. Alors, explique pourquoi, madame, parce que là, je ne comprends pas ce que ça vous dit. Et le téléphone, là, est-ce qu'on peut mettre les biens même, parce que c'est notre seul moyen d'entendre en haut?
10: Oui, ben c'est ça. Mon téléphone a un petit problème, ben il faut que. Moi, je ne connais pas, il faut lui mettre des choses au parleur
1: pour. Ah, attendez un coup, là. T'es bons opérateurs. Je t'y vends de mon téléphone, là. Moi, à chaque personne, il y a un problème de téléphone. Non, mais c'est un téléphone, la moque, madame. Ah, les opérateurs, opérateurs, ils vendent la moque aux gens, la moque. Connais la moque, la moque?
10: Oui, la moque, ben, comme Bacantol, tout ça.
1: Oui, là. La moque. Ben, là, ils vendent nous la moque. Là, je viens d'apprendre qu'on nous coupe la tonalité.
10: C'est
1: le meilleur. Pff, franchement. Bon, donc, avant, il y avait, c'est quoi méthode?
10: Non, le méthode, bon, donc, il est, là-bas. Mm-hmm. Mais je dis, faut dire à madame, mais moi, le méthode de stériliser, le pilule, tout ça, mais moi, tu passes pas avec moi trop, hein, parce que tu tombes toujours enceinte dessus. Sinon, peut-être en avoir 8, mais moi, n'a que 4.
1: Ah, parce que, oui, il y a des femmes, il y a des femmes qui sont super, comment dire ça, fertiles. Vous êtes super fertiles, vous, alors?
10: Ah ben peut-être, parce que moi même pas en 2 ans, ben il essaye tout, hein. Mmh. Et après la médecine stérilée, 2 ans après pour faire le contrôle, même pas 2 ans, mais à tomber enceinte de chez le stérilé même.
1: Bon.
10: Donc là, elle est pas toute sa papa avec tout le monde, ça va apporter une masse sur mon ligature. Voilà.
1: Mais ligature, si vous demandez, quand vous avez demandé, le médecin a accepté de vous faire?
10: Oui. Le médecin, ben, après, il m'en a parlé avec mon concubin et tout, hein, nous sommes mariés, mais il a parlé avec mon concubin. Il m'a dit, ben, il m'en va encore trop petit, de 2 ans, 3 ans, 4 ans, comme ça. Ben, bon, ben, après, il y a de lui, mais le docteur a passé, hein. Ben, c'est un césarien, il a passé tout de suite.
1: Ben oui, parce que.
10: Plutôt comme il réveille, il me demande, est-ce que la fée?
1: Non. Mais on fait pas comme ça, ça.
10: Ben, non, elle a demandé, c'est signé tout. Le mois ensuite m'a redemandé, ben, elle a fait mon César, mon ligature. Voilà.
1: Mais justement, pour avoir l'autorisation de la ligature, c'est-à-dire de ne fermer les trompes au plus qu'il y ait d'enfants, ça allait compliqué, ça?
10: Oui, aussi, non.
1: Mais pas compliqué?
10: Non, moi, il dit femme soumise, d'accord, mais après, c'est notre corps. Et si nous veut plus, on voit pas que ça, le monsieur.
1: Ah, comme est là? Ah, non, comme est là, mais avant, il prétend, dès que le bouc t'est rentré, ah, là, on a intérêt, vous avez fait les prêts, hein? Alice au couteau est repassé, Dieu. Garde si la viande n'est prête pour être coupée.
10: Plus avant moi encore. Ben, hier avant moi. Mm-hmm. Bon, ben après. Vous connaissez l'affaire que ça me dit là?
1: Non.
10: Je n'entends pas trop. Donc là, j'aime bien, comment on appelle ça, le truc qu'il téléphone à pour cause dessus, là, anonymement.
1: La Moukatali.
10: Ah, moi, j'adore quand le petit madame, il dit comme ça. Moi, je cause créole, moi, les créoles, maman, créole. J'aime ça.
1: Non, ça, c'est pas la Moukatali. Ça, c'est le baromètre, madame. C'est pas la Moukatali.
10: Ça, c'est baromètre, ça, quand bah. Tu mets,
1: oui.
10: Comme ça, après. Bah. Après, il dit comme ça. Non, l'argent braguette, l'argent de l'eau, là. L'argent carnet, là.
1: C'est quoi, ça? La promotion du baromètre.
10: Ah, d'accord. Mais moi, j'aime bien ça aussi. Quand il dit comme ça, l'argent braguette, l'argent de l'eau, l'argent carnet. Et moi, j'aimerais bien rajouter un petit dedans. Moi, j'aime dit l'argent la cuisse aussi.
1: C'est quoi l'argent la cuisse?
10: Mais si on a de l'eau, on a braguette, on a de l'eau. Ben, au sol de l'eau, ça va. Faut bien que ça va entre la cuisse. Excusez, allez, au revoir et un petit bonjour.
1: Ouais, au revoir. Allez, au revoir. Mais moi, je croyais que les femmes, c'était toutes douces, toutes trucs, toutes gentilles, toutes belles, toutes trucs et tout. Moi, je pensais ça des femmes, moi. Tu vois, les femmes sont coquettes, elles sont, tu vois, un petit peu, ils causent pas bonnes affaires comme ça du tout. Eh ben, garde un peu. Allô?
11: Oui, bonsoir Max.
1: Bonsoir.
11: Bonjour.
1: Allume la lumière, tu fais noir.
11: Ça va? Ça va?
1: Ça va où?
11: Oh, c'est allé, ça va.
1: On va parler de quoi là?
11: Comment?
1: Ça cause de quoi nous là?
11: Pour les femmes soumises.
1: Ah oui, on l'a entendu ça? Oui. Avant, il prétendait comme ça.
11: Ah, mais moi, j'étais dans ce cas. Hein.
1: C'est-à-dire?
11: Ben, j'ai eu deux ex. Mon premier ex, j'ai eu quatre enfants. Mon deuxième, j'ai eu trois. J'ai sept enfants.
1: Eh ben.
11: Et le premier, c'est que je te dis, pendant, j'ai vécu sept ans avec lui. Sept ans, tous les soirs, j'ai dormi dehors.
1: Mais pourquoi? Pourquoi?
11: Ben, quand il arrivait, il sortait avec des maîtresses, on jouait au cas, c'est arrivé, était ivre. Alors,
1: non, mais on m'a dit comme ça que les hommes d'avant là, ils trompaient pas leurs femmes, ils se trompaient de femmes.
11: Ah, mais la mienne, oui, hein.
1: Non, Aoul a pas compris. En fait là, il te trompe pas sa femme, il te trompe de femme. Il te sous. Il te trompe de femme, il te là, il te prend l'autre. Mais comprends, il me semble. Eh, mais madame, il comprend deux trois bonhommes, il trompe d'autres femmes, moi par contre. Connais ça?
11: Oui.
1: Parce que quand il a connu la femme, elle était belle, elle était coquette, tout ça. Au fur et à mesure, il est gros palte au chili, il prend plus soin de ses cheveux, il pète dans la graisse, tout ça, tu vois? Tu comprends, allez-moi.
11: Depuis que j'ai quitté mon deuxième ex en 99, moi je vis, après j'ai rencontré quelqu'un, j'ai vécu 9 ans avec lui, et il m'a trompé avec ma meilleure copine.
1: Ah ben alors, ben il n'a pas fait exprès, il y a trop. Ben ouais, il t'est croisé, t'es où, elle est où, t'es de copine?
11: Ah oui, ben. Mais maintenant, je vis, je vais danser tous les dimanches.
1: On a gagné la zèle? Eh, on a bien gagné la zèle, je trouve?
11: Ah, ben oui, je veux dire, depuis 2013, ben je vis, hein, je me plais pas. Hein.
1: Oui, mais quand on dit soumise, là, c'est-à-dire, est-ce que lui obligé à où à faire des enfants et quoi alors qu'on n'avait pas envie?
11: Ben, moi, pour mon premier garçon que j'ai avec mon premier ex, il a failli tuer, il a levé, battu par terre. Heureusement, ma mère était là, elle a pu frapper l'enfant. Et il avait deux mois, je crois. Et après, bon, j'ai eu encore trois avec lui. Et lui, quand j'allais prendre la pilule, une fois on est parti au médecin, j'ai demandé la pilule. En arrivant à la maison, il a cravé toute la pilule, il l'a jetée.
1: Ah bon?
11: Oui. Et après, comme tu connaissais une dame, on était vraiment amis. Et elle est partie au médecin expliquer le cas. Le médecin a donné la pilule. C'est que tous les matins, quand j'allais déposer les enfants à l'école, la bonne femme m'a mis la petite pilule, la petite bouteille d'eau. Et là, je prenais tous les matins.
1: Mais pourquoi il ne voulait pas que vous preniez la pilule alors que l'idée veut quoi? L'idée veut faire que des enfants, mais pourquoi il sert à quoi?
11: Je sais pas. Quand c'est vivant, tu auras beaucoup d'enfants, tu pourras plus, je sais pas, faire ta vie, je sais pas, avec lui. Il, comme il était tellement méchant, comme je te dis, il arrivait, si tu as mangé, il arrivait à 2h, 3h du matin, si tu as mangé avant lui, attention la baise. Hein. Oh là là, je te dis pas.
1: Alors qu'on est en train de parler d'enfants, attention madame, quand tu dis attention la baise, ça veut dire attention la bagarre, le baisement, quoi.
11: Oui. Et je veux dire, si tu manges pas avant lui, tu l'attends pour manger, tu as son manger, je tiens la mienne, et après, bon, mon assiette vient dans pleine figure, en pleine dans ma figure. Et après, il te donne un coup de pied, coup de poing, il t'envoie dehors avec tes quatre enfants.
1: C'était des porcs, alors?
11: Ah, ça, j'ai vécu 7 ans comme ça, du 1er janvier au 31 décembre.
1: Mais pourquoi vous vous êtes pas séparé de lui?
11: Comment?
1: Pourquoi vous vous êtes pas séparé de lui?
11: Ben, je suis séparé de lui en 80.
1: Non. Au moment où t'es baise, au coup de pied, là, à quoi on l'a pas séparé?
11: Mais je sais pas, j'avais peur. J'étais une femme vraiment soumise, peur d'aller, je sais pas.
1: Donc, vous l'a connu la violence, t'es tapé où alors?
11: Ah oui, ça, c'est sûr. Ça,
1: mais
11: c'est
1: comment
11: sûr.
1: On peut aimer quelqu'un et la taper en même temps?
11: Ah, non, ben, au début, on aimait, quand on a dit l'amour est aveugle. Mais après ça, quand j'ai eu...
1: Non, madame, c'est pas l'amour. Non, madame, c'est pas l'amour qui est aveugle, c'est vous. C'est pas l'amour. Hein.
11: Je sais pas, peut-être.
1: Non, mettez pas ça sur l'amour. Hein. L'amour, c'est quelque chose de beau. Si vous ne voyez pas, c'est vous qui voyez pas, c'est pas l'amour.
11: Oui, ben, je te dis pas non, hein.
1: Et est-ce que vous avez... Est-ce qu'il vous est arrivé de coucher ensemble, d'être enceinte, sans le vouloir?
11: Oh, je veux dire, les enfants étaient faits de force. Hein. Ils prenaient de force.
1: Ah ben voilà, donc il y a beaucoup de marmailles. Donc si vous avez fait des enfants de force, c'est pas des enfants voulus.
11: Non. J'ai fait tous mes moyens pour ne pas avoir, pour pas en avoir. Sinon, j'avais un avec lui. Ben, comme je l'ai dit, je suis interdit pour la pilule, j'ai drapé, j'ai rasé. Il fallait une dame me le donner. Et à mon quatrième enfant, après tous les matins, je connais. Et...
1: Mais madame, si l'enfant était fait de force, c'est-à-dire ce soir-là, vous n'avez pas envie, et lui, il a envie, il fait l'enfant.
11: Oui, c'est ça, comme tu dis.
1: Mais c'est un viol?
11: Ah ben ça, c'est sûr. Ben, comme moi, j'étais un peu couillonne, j'ai pas porté plainte.
1: Non mais, je sais pas, normalement, on peut encore porter plainte plusieurs années après. Hein.
11: Oui, je sais, oui. Mais...
1: Et on rend au combien concombre, mais tout le plus de bougavante en prison si tu portes plainte.
11: Ah, ben.
1: Eh les gars, pas besoin cachette sous la table, vous allez comme ça. Mais les chiennes, non, encore, écoute à moi là, l'autre femme est assise à côté pas loin, le boogie force encore le. Eh les gars, baisse pas la tête, cours pas, reste le même. On en parle.
11: Ben oui, c'est sûr.
1: Parce que la manière où il explique à moi, c'est carrément du viol.
11: Ah ben oui. Ben pour mon deuxième mec, il a fait la tôle, pour ça.
1: Et bon, même.
11: Il a voulu me violer et il a fait la tôle pendant 4 mois. Après, quand l'affaire est passée, moi, j'étais vraiment une grande couillon à écouter sa famille. On retient ma plainte. J'ai retiré ma plainte. Hein.
1: Madame, merci en tout cas pour votre témoignage. On va revenir dans un instant avec vous parler de ces années-là où les femmes étaient soumises. 99-12-00. Il est 14h.
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13: Bonjour à tous. 93 milliards d'euros d'investissements étrangers, plus de 15 000 emplois espérés. L'annonce d'Emmanuel Macron à l'occasion de la 9e édition du sommet Choose France. Des investissements records historiques pour le chef de l'État. Près de 200 patrons étrangers se retrouvent à Versailles aujourd'hui. Ce week-end déjà, le géant japonais SoftBank avait annoncé investir une somme record de 75 milliards d'euros. Emmanuel Macron qui a échangé hier soir avec Donald Trump, le président de la République qui salue les efforts déterminés de son homologue américain pour parvenir rapidement à un accord avec l'Iran. La France qui est prête à soutenir pleinement les efforts de paix dans la région. Après les violences en marge de la victoire du PSG en Ligue des Champions, au moins 11 dossiers vont passer en comparution immédiate cet après-midi. Des violences urbaines qui ont donné lieu à 890 interpellations ce week-end, une hausse de plus de 45% par rapport à 2025. Dans la capitale, 260 gardes à vue étaient encore en cours ce matin. Les recherches se poursuivent dans le Gers pour tenter de retrouver Liana, cette collégienne de 11 ans, disparue depuis vendredi après-midi à Florence. Un suspect a été placé en garde à vue et une enquête a été ouverte pour enlèvement et séquestration de mineurs. Plus de 70 gendarmes sont mobilisés avec des moyens spécialisés. Il avait été réélu pour un 8e mandat en mars. André Santini, maire d'Issy les Moulineaux, depuis plus de 40 ans est mort. L'élu d'EI était très affaibli depuis des mois et avait fait la dernière campagne municipale depuis un lit d'hôpital. André Santini avait 85 ans. En tennis, c'est la dernière représentante française cette année à Roland-Garros. Diane Parry affronte cet après-midi la qualifiée polonaise Maja Walińska pour une place en quart de finale. Diane Parry qui avait éliminé au tour précédent la 6e joueuse mondiale Amanda Nisimova. Et puis 10 nouvelles dates à la Défense Arena à Paris pour Céline Dion. Ces nouveaux concerts sont prévus au mois de mai prochain. Début des ventes mercredi matin, mais seulement pour ceux qui se sont déjà préinscrits. Très bonne journée.

0: 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Les années 70. Dans un instant, il y aura Maxime Laop, Marie Laforêt, Guy Béard, les Jokari pour la musique locale aussi, Luis Mariano, il y aura Richard Sanderson et Francis Cabrel pour Saïd Mohamed. Ça arrive avant 15h. Hey Olivia, tu vas m'amener là où? Ah, Céline Dion, moi, mais j'ai oublié de m'inscrire parce qu'il faut s'inscrire pour acheter les billets. Quoi?
1: C'est pas grave.
0: Non mais quand, en fait quand on veut, quand des fois on veut pas inviter un monde, on dit ouais ben bah, je voulais
1: c'est
0: t'inviter
1: ça.
0: Mais
1: oui dommage.
0: Voilà quoi. Dommage. Ouais. Oh là là c'est triste.
1: Désolé mais
0: j'ai oublié de m'inscrire sur la plateforme.
1: C'est ouf. Hein.
0: Ouais c'est ouf.
1: Mais après on peut finir voir
0: vous
1: les
0: aimez
1: concerts
0: Céline Dion,
1: à la Réunion.
0: Non mais Céline Dion à la Réunion quand? Ça va pas quoi? Céline Dion où ça?
1: Bon on a d'autres Céline Dion à la Réunion non?
0: Mais je répondrai pas à cette provocation. J'allais dire tu es resté là sur le bord là. Céline Dion.
1: Ah non.
0: C'est elle qu'il faut au karaoké là.
1: Bah ouais.
0: Ça c'est Céline Dion ça.
1: Ouais ce sont des Céline Dionettes.
0: Non mais
1: c'est comme les Claudettes c'est des Céline Dionettes. Elles pensent qu'elles sont comme.
0: Ça vous croyez qu'il y a des voix comme ça ici?
1: Mais bien sûr dans les karaokés il y en a plein. En fait c'est même plus des karaokés, c'est comme The Voice. C'est nul. J'aime pas quand ils font des karaokés, les gars ils savent bien chanter.
0: Oh là là, écoutez-moi ça. Oui, Speakerine.
2: Moi c'est pas Céline Dion qui m'intéresse.
1: Mais moi non plus.
2: C'est l'annonce avant la fin
1: mais
2: de la
1: oui,
2: semaine.
1: Mais en fait
2: là.
1: C'était ça, je voulais en venir, mais
0: attends,
1: il comprend jamais rien.
0: Que... Non, jamais rien, mais c'est pas ça.
1: C'est pas ça.
0: Elle a annoncé qu'il y a une bombe atomique.
1: Mais c'est ça.
0: Donc, méga super.
1: Donc, on a une autre bombe atomique que Céline Dion.
0: Mais,
1: s'en fout,
0: mais pourquoi
1: Dion.
0: Vous me dites pourquoi vous me dites pas vous?
1: Parce que vous êtes censé deviner.
0: Mais je suis pas devineur, je suis animateur, pas de devineur. Ça
1: se
0: finit pareil. Non, là, ça se finit pareil, mais c'est pas la même chose.
1: C'est pas la même chose.
0: Elle m'a dit, il y a un truc qu'on va annoncer qui est plus fort que le volcan.
1: Ah, mais c'est clair. Et en plus, là, ça va être chouette.
0: Parce que elle m'a dit, pour les 45 ans, c'est un truc qu'on n'a jamais vu.
1: Et en plus, on verra partout.
0: Il y a plein de gens qui... Non, mais c'est quoi?
1: Ben, je veux pas le dire, je sais rien, moi. Je suis pas devineuse
0: elle
1: aussi,
0: dit,
1: hein.
0: Elle dit, avant la fin de la semaine... Vous êtes animatrice.
1: J'animatrice.
0: elle dit que avant la fin de la semaine, c'est bien.
1: Oui.
0: Ah non, on est que lundi.
1: Ben non, on est que lundi.
0: Eh, faut pas faire ça aux gens, hein.
1: Non, mais elle aime bien
0: tu
1: faire
0: dis,
1: ça.
0: Tu dis ça le lundi.
1: Oui.
0: Et avant. Tu dis avant la fin de la semaine.
1: Donc en fait, c'est entre lundi et vendredi. Entre lundi et dimanche.
0: On va souffrir, hein.
1: On va donc souffrir. Ça va être demain, après-demain.
0: Non, avant dimanche, tu te rends compte?
1: Ah oui, ben voilà. Et en plus, elle nous dit, faut écouter la radio toute la journée.
0: Et elle dit, attends, moi, je me lève, généralement, je suis pas debout avant 8h. Elle
1: hein
0: dit, voilà, ah bon bah oui, bah attends, tu crois que je me lever tôt, pourquoi?
1: Pour il y a des choses à faire à la maison.
3: C'est la super bah,
0: non, mais là, je vais mettre, en fait, je vais mettre l'IA sur ma radio. Dès qu'on entend, on va vous annoncer. Je mets sur le mot annoncer. Bim, la radio s'allume.
1: Et là, l'animateur, il va pas dire annoncer.
0: L'animatrice.
2: Tu aimerais quel jour pour l'annonce?
0: Quel jour j'aime dans la semaine? Ah, quel jour j'aime dans la semaine? Non.
3: Non.
0: Redemandez-moi. C'est quoi alors? Ah, quel jour pour l'annonce?
2: Oui. Quel jour tu aimerais qu'on a sur quel jour le fin?
0: Bah non, comme t'as dit avant la fin de la semaine.
2: Oui.
0: J'aimerais bien être dans le milieu de semaine quand même.
2: C'est quoi le milieu de la
0: gagner
2: semaine?
0: Gagner au moins 50%.
1: C'est
0: allez.
1: Mercredi ou jeudi?
0: Mercredi ou jeudi.
2: Et si tu dois choisir mercredi ou jeudi?
0: Bah mercredi.
1: C'est jour des enfants.
2: Mauvaise pioche.
0: Oh mince, mais... Oui. Eh, mais un truc mais plus puissant que le... Quand on dit « Volcan l'a pété !»
3: Dis-lui, toi.
1: Mais je peux pas le dire.
3: Dis-lui que c'est plus fort que le volcan.
1: Ah, c'est plus fort que le volcan,
0: dis-lui.
1: C'est clair.
0: Non, dis-lui d'abord.
1: Dis-lui, c'est bon.
0: Dis-lui, toi. Et elle dit pas. Dis-lui.
1: Mais je peux pas dire.
0: C'est plus fort que Céline Dion.
1: C'est plus fort que Céline Dion. C'est ce que je disais tout à l'heure.
0: Oh, écoutez-moi, plus fort que ça.
1: C'est plus fort que ça. Mais pas le son, hein. Pas la peine d'augmenter le son.
0: La
1: hein.
0: voix de Céline Dion, quoi.
1: Mais oui.
0: Non, est-ce qu'il va
1: un concert
0: s'inscrire
1: de Céline Dion. Non, attends.
0: Est-ce qu'il faut s'inscrire?
3: C'est probable.
1: Ouais.
0: Oh là là, on dit.
1: Un concert de Céline Dion, ce sera. Ouais, bon, c'est Céline Dion.
3: Ça vaut rien.
1: Ouais, ce sera Céline Dion, c'est ouais. tout. Tu sais, genre, ouais, t'as été au concert de Céline Dion? Ouais, mais moi j'ai fait autre chose à la Réunion.
3: Ouais,
1: qui était beaucoup
3: ouais.
1: mieux.
0: Pour les 45 ans de la radio, ça.
1: Pour les 45 ans de la radio. Ouais. Par contre, le son, c'est pas la peine de mettre à fond.

0: pas Céline Dion, Valérie?
1: Beaucoup moins que ce qui se passe.
2: Beaucoup moins. Je sais pas ce qui se trame dans cette boîte, mais en tout cas.
3: Mais là, il y a tout le monde qui doit se dire, mais il parle Céline Dion.
2: Non, parce que moi, 45 ans, m'a dit, ben, on a fait un gros truc, on a fait le bateau.
3: Ah non, ça c'est le bateau, c'était le bateau. Après là, c'est encore en plus le bateau, c'était avant vraiment l'anniversaire.
2: Ah ouais, on a fait.
3: Toute l'année, on a préparé l'anniversaire de Freedom. Donc il y a eu des cadeaux, même pour la fête des mères, il y a eu des beaux cadeaux, tout ça. Il y a eu le bateau Freedom. Après pour la fête des pères, ça va être pareil. Enfin voilà. Mais après c'est l'anniversaire. Oh bah alors là, ouais, non,
2: mon ami m'a quitté, pleure. Quoi? C'est mieux que Céline Dion, t'es sûr?
3: Il va revenir, ton ami, en milieu de semaine.
2: C'est quoi? On va mettre des dédicaces toute la journée sur Freedom.
3: De quoi?
1: Mais non, ça vaut rien, ça.
3: Bah non.

0: dira boule de cristal.
1: Boule de cristal.
2: Non, à soir là. À soir, je vais baiser un truc comme ça là. À soir, tu bois. Comme ça, je vais baiser un petit bois dessous. J'écris à 45 dessous. Attends, un peu. Donc, 45... pour les 45 ans, on va faire un truc monstrueux encore.
1: Ouais, ça va être chouette. Maintenant, c'est vrai, on peut pas donner un indice en fait.
2: Ben, je sais pas de quoi tu parles, donc je veux pas dire.
1: Ben, moi non plus, je sais pas.
2: C'est la première fois que ça m'arrive. Les gens, soutenez-moi, c'est la première fois que ça m'arrive. Tout, ils sont.
1: Essayez de savoir, les auditeurs. Ouais, essayez de deviner, vous aussi.
2: Plouf, plouf.
1: Qu'est-ce que Freedom pourrait faire de d'explosif?
2: Ah ouais, mieux que le volcan l'a pété.
1: Mieux que le volcan l'a pété.
2: Ok, bon, allez, chiche.
1: Chiche kebab.
2: Ah, bah, ça, normalement, comme chiche kebab. Allez, pub!
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3: Je dis non, si tu cherches des femmes pour pète, tout ça, je pèse, je mesure, et ce numéro de téléphone, je ne connais pas.
4: Bon, bonjour, ben là c'est trop. La femme qui dit avec quelqu'un de m'empêcher de faire la prière dans ma propre maison, je voudrais savoir si elle est capable elle-même de venir me dire.
5: Tous les problèmes viennent de la surpopulation. Conclusion, faites des enfants comme des lapins, tout va bien. Au revoir.
6: Que ça m'agace. Hakuna Matata, qu'elle dit la dame. Un petit message sur la Mukatali, et puis voilà. 02 62 21 08 08.
7: Pour laisser un message, donc faites tout de suite. Allez, Freedom, par ici. Bonjour.
8: Allô.
7: Oui, bonjour.
8: Oui, Max. Arrête que c'est toi, c'est Jean-Pierre Boyer.
7: Hein, quoi?
8: C'est Jean-Pierre Boyer, bon, on est ça invité.
7: Bah, il est déjà venu ici, Jean-Pierre Boyer. Il était invité de Freedom Nats Invités.
8: Non, là, il y a une surprise, Jean-Pierre Boyer.
7: Oui, ben, il a déjà été invité chez nous,
8: non,
7: Jean-Pierre.
8: Il a été là, dans la semaine, là, il est invité encore, là. Il y a une surprise, vous êtes là.
7: Ben, monsieur, si l'émission, c'est cette semaine, c'est moi qui fais l'émission, je suis au courant, mais là, je suis pas au courant.
8: Non, ben, là, c'est
7: ce. Ah, ben, là, Valérie, je peux pas dire moi, alors.
8: Valérie, c'est
7: pas tout. D'accord.
8: Jalou,
7: Donc, Valérie, elle va inviter Jean-Pierre Boyer à la radio.
8: Oui, et c'est où qu'il va venir?
7: Ah, non, si c'est lié à Invite, pourquoi c'est moi qui anime? Ah, non, si c'est lié à Invite, c'est lié à Invite.
8: Écoute-moi.
7: Eh ben. Ah, ça, t'es fort, Zot.
8: Ben.
7: Voilà. Et pourquoi on dit que Valérie, c'est Olivia la causée?
8: Non, c'est Valérie de ce matin.
7: Olivia, tu comptes pas du beurre, t'as compris? Voilà.
8: C'est pas tout de suite.
7: Olivia, c'est le beurre dans la tartine. Valérie, c'est quoi?
8: Valérie, la cause ce matin, il dit un truc.
7: Oui, il est vrai, il me rappelle, oui.
8: Ah, ben alors, quand il m'écoute pas, quoi.
7: Ouais, mais à moi, il me demande, à moi, c'est quoi, mais il me connaît toujours pas, c'est ça le truc. Jean-Pierre Boyer à la radio, ok.
8: Jean-Pierre Boyer, là, c'est après, je vous.
7: Allez, merci beaucoup, bonne journée. Freedom, bonjour. Allô?
9: Allô?
7: Bonjour.
9: Oui, bonjour, monsieur.
7: Bonjour, madame.
9: Excusez-moi, j'appelle pour passer une annonce. Je viens de trouver un chat errant.
7: Oui.
9: Et j'aimerais qu'on m'aide, en fait, hein, s'il vous plaît. Il est dans un très, très mauvais état.
7: Oui.
9: Et je sais pas quoi en faire. Je l'ai pris parce qu'il était sur la route et que tout le monde était indifférent. Mais maintenant, ben, je sais pas.
7: Ah ouais, donc là, il faudrait une association qui s'occupe des animaux pour vous aider, quoi.
9: Oui, s'il vous plaît, oui.
7: Vous êtes dans quel secteur?
9: À Sainte-Suzanne.
7: D'accord, vous avez vu le au niveau de la SPA, tout ça, vous avez appelé et tout?
9: Je suis partie à la SPA, je suis tombée sur un monsieur très, très, pas très aimable, pas du tout. Et il m'a dit qu'il pouvait rien faire. Ils m'ont donné une liste d'associations, personne répond.
7: Mais je comprends pas les gens qui sont pas aimables. On te demande pas de t'en occuper, on te demande de trucs pour aider au lieu pas de.
9: Il a même pas voulu regarder le chat. Je l'avais dans un sac. Il a même pas voulu le regarder, le monsieur.
7: Mais
9: il travaille à la SPA. Hein. Ce monsieur n'a même pas voulu regarder le chat.
7: Mais c'est pas cool du tout, ça, par contre. Hein.
9: Non. C'est...

0: rappelez-moi, c'est pas la Société protectrice des animaux, SPA ?
1: Oui, pourtant, oui.
0: C'est grave oui, quand même. Hein.
1: Mais je ne suis pas la première à apparemment y aller et puis à être refusée, rejetée. C'est honteux.
0: Ben, et carrément, surtout quand on vous accueille de cette façon-là, quoi.
1: Oui, oui, une très très mauvaise accueil. En plus, il s'en fichait parce qu'il m'a dit merci madame, au revoir. Voilà.
0: Ben, dans ce cas-là, à quoi ça sert alors ?
1: Je ne sais pas.
0: Non, mais il y a des questions à se poser parce que même à la rigueur, même si on peut rien faire pour vous. Là, par exemple, moi personnellement, je peux rien faire pour vous, madame. Ça, c'est clair.
1: Oui.
0: Personnellement, mais je peux dire, bon, on peut demander aux associations, à la radio, et on passe l'appel, on essaie d'être le plus aimable avec vous pour que la conversation se passe bien.
1: Merci.
0: Mais c'est quoi ces gens qui vous repoussent là, comme si
1: complètement.
0: Mais les gars, mais je sais pas ce qui vous arrive, mais réveillez-vous, hein.
1: J'ai bien parti à l'SPA, hein. C'était bien un monsieur qui travaille là-bas. Et voilà, et j'ai été renvoyée.
0: Être gentil.
1: Il y avait sa collègue, voilà, ouais. Qui était plus sympa, qui m'a donné une liste, mais bon, une liste où il y a plein de numéros dessus et aucun répond. Parce que ce sont des associations en métropole, je pense, donc bon.
0: Ben ouais, c'est ça. Non, il y a plusieurs associations, donc je sais qu'ils sont à l'écoute de la radio. Il y a des membres d'associations qui sont à l'écoute de la radio. Si vous voulez bien, on va laisser un numéro de téléphone pour qu'on puisse vous venir en aide. Vous êtes dans quel secteur, ou Sainte-Suzanne
1: Oui, à Sainte-Suzanne. Et moi-même, en fait, j'ai déjà un petit chien et un chat à la maison et je pourrais pas le garder. Donc,
0: ben
1: j'ai
0: oui.
1: pas envie de le remettre sur la route.
0: Alors, pourquoi je vous envoie vers les associations ? Parce que nous, à la radio, on a interdiction de passer des annonces pour donner un chat ou vendre un animal, quoi que ce soit l'animal, échanger, donner, tout ça, on n'a pas le droit. C'est interdit. Hein. Mais du coup, on va faire appel aux associations qui pourront vous aider à, un, soigner le chat et, deux, le garder.
1: Merci. Bon, moi, le garder, je pourrais pas, mais oui, si une association veut bien m'aider, je veux bien prendre en charge les frais. Voilà, en tout cas, je veux bien aider. Mais le prendre chez moi, non, je pourrais pas, malheureusement.
0: Moi, ce qui me choque, c'est que vous allez à un endroit, c'est comme si que vous êtes malade, vous allez à l'hôpital, et quand vous arrivez à l'hôpital, on vous dit « Ah, tu dégages, non, c'est pas ici l'hôpital
1: oui. ». Ben, je sais qu'il y a Vanessa Germain qui souvent intervient sur votre radio.
0: Alors, elle n'intervient pas dans les mêmes causes. Hein. Attention.
1: Oui, mais bon, en tout cas, à La Réunion, on n'est pas aidé. Hein.
0: Et souvent, elle rencontre des problèmes. Hein. Parce qu'elle fait l'émission là, avec Charlotte, et souvent, elle dit elle rencontre beaucoup de problèmes pour se faire aider. Quoi.
1: Oui, je vois. Ben, même moi, hein, je me dis, là, c'est pas terrible. Hein. Il y a un chat qui a vraiment besoin de soins et voilà, on peut pas le laisser comme ça sur la route. Enfin, je me vois pas le remettre là où je l'ai trouvé.
0: Ben ouais.
1: Soit on l'euthanasie ou soit on le soigne, mais bon.
0: Ben c'est ça, mais que personne fait un cas avec, c'est grave quand même.
1: Quand même. Hein.
0: Ben ouais.
1: Oui, non, le monsieur de la SPA, vraiment, s'il m'entend, ben c'est un monstre ce monsieur, parce que vraiment me renvoyer comme ça, sans même regarder le chat, sans aucune information, rien. Je lui ai posé une question 3 fois, il m'a dit c'est insolent. Le fait que je lui pose une question, je lui ai demandé de l'aide, je lui ai dit s'il vous plaît, est-ce que vous avez des informations pour moi, ou un contact.
0: Ouais, c'est tout quoi.
1: 3 fois, il m'a dit non c'est insolent, donc voilà.
0: Voilà. Ouais, il aime pas l'indice, mec.
1: Regardez le chat. Mais en fait, je pense qu'il aime pas les êtres humains. Donc ça, par contre, c'est un problème. Je veux bien le comprendre, mais bon.
0: Non, mais après, je comprends. Et puis ça, il faut le dire. Il faut qu'à un moment donné, ça s'arrête. Ces gens qui vous êtes agacés par la vie. Prenez des vacances. Les gens ne vous ont rien fait. Enfin, vous, quand vous arrivez comme ça, vous voulez sauver un animal. Vous voulez bien faire. Et puis s'il ne peut pas vous répondre, ben, qu'il vous répond pas, mais pas réagir de cette façon. C'est quoi les gens qui sont sauvages comme ça ?
1: Là, il m'a jeté et en plus, ça m'arrive parfois de faire des dons.
0: Ouais, mais ça, vous voyez, là, vous allez prendre une décision qui ne va pas aider tout le monde.
1: Ah oui, ben non, mais je préfère aider d'autres associations qui m'ont déjà aidé pour des chiens que pour eux.
0: Ouais, ben voilà, mais il n'y a qu'à dire merci sa façon de réagir, quoi.
1: Oui, c'est très décourageant.
0: Allez, laissez... non, on va garder votre numéro de téléphone. On va garder donc votre numéro de téléphone et le standard. On va garder le numéro de téléphone de madame. Comme ça, on pourra le donner aux associations.
1: Merci.
0: D'accord.
1: Merci beaucoup.
0: Et vous nous donnerez des nouvelles, d'accord ?
1: Oui, j'espère que j'aurai un bon résultat.
0: Voilà. aux associations qui nous écoutent, 02 62 41 51 51.
1: Oui, le pauvre. Je sais pas ce qu'il a eu, mais il a vraiment, il a un œil abîmé. On dirait que sa joue est gonflée. Il est maigre, il est sale, il sent mauvais. Après, on voit ses jolis yeux bleus.
0: Ben oui, oui, oui, non, il faut aider ce chat, quoi. Madame, on vous nous donnerez des nouvelles. Hein. On est là en train de vous. On a noté vos coordonnées et on va essayer de donner ça à une association qui va, je l'espère, vous appeler et prendre soin de ce chat.
1: C'est gentil, merci beaucoup.
0: Allez, merci à vous. Alors, vous voyez, moi, je peux rien faire, mais on essaie de vous aider au maximum, d'accord?
1: L'écoute, c'est important.
0: Exact, c'est la base, c'est la base.
1: Oui, voilà.
0: À bientôt,
1: merci
0: madame.
1: Beaucoup.
0: Au revoir.
1: Merci, au revoir.
0: Au revoir. Et c'est vrai, ça? Des fois, vous arrivez dans un endroit qui dit, on vous dit, là-bas, on fait ça. Quand vous arrivez là-bas, vous vous faites poursuivre. Parce que l'autre, là, il aime pas le lundi. On a avec nous Mascade. Bonjour, Mascade.
2: Bonjour, monsieur.
0: Bonjour.
2: Bonjour. Bonjour, je voulais signaler un accident auprès de l'école de Bérive.
0: École de Bérive, dans le sud.
2: Oui, tout près de l'école, mais là, je vois. Il y a, attendez, je vais faire quelques pas, mais il y en a une voiture, mais l'autre, je sais pas où c'est qu'elle est. Apparemment, ou alors elle s'est garée sur le parking. Et donc,
0: comment ça se passe au niveau de la circulation?
2: Ah, ben, c'est fluide, c'est le chemin de l'école, c'est courant, quoi, si je dirais.
0: D'accord. Donc, près de l'école de Bérive, accident, mais on arrive à rouler quand même. Pas de souci.
2: Oui. La voiture, elle est encore sur la chaussée, mais bon, ben, je vois pas l'autre voiture, à moins qu'elle s'est garée sur le...
0: Ou sinon, c'est une sortie de route, c'est un véhicule qui s'est crashé lui-même,
2: hein. Non. J'ai vu le PET et au niveau de son assurance, il a pour 4000, au moins 4000 euros de réparation. Voilà, c'est une marque, comme Bobby en avait une d'ailleurs.
0: Alors là, je vais pas rentrer dans les détails, je sais pas à quelle voiture il roule dedans, Bobby. Voilà. Mais en tout cas, l'accident est en cours à côté de l'école de Bérive. On va demander des précisions. Merci beaucoup d'avoir appelé monsieur, en tout cas. Bonne route à vous, à bientôt. Je rappelle cette information, il semble qu'il y ait eu un accident près de l'école de Bérive, au tampon. Si vous avez des informations, 02 62 41 51 51. Frida Malo.
3: Allô, oui, bonjour, monsieur.
0: Oui, bonjour.
3: Oui, monsieur, moi, je voulais parler un petit peu de l'après-match du samedi soir, là.
0: Oui.
3: Arsenal, hein. Mm-hmm. Je dis bien l'après-match, parce que depuis deux jours, toutes les chaînes de télé, toutes les radios nationales, voire ici, ne parlent que de la violence qui s'en est suivie.
0: C'est un peu le sujet qui agace la France, quand même.
3: Voilà. Le foot, on n'en parle plus. Alors, c'est... Parce que c'est malheureux, parce que pour moi, ce n'est pas le foot qui procure la violence, hein. Pas du tout. On dit ça parce que c'est un sport de rue, comme on dit entre guillemets, hein. Mais non, pas du tout. C'est le problème de la société, les problèmes existentiels de la société. Moi, je vais vous donner trois sources de problèmes qui sont les racines, hein, de cette violence. Mm-hmm. Primo, je parlerai de l'inégalité économique. Je veux dire par là, aujourd'hui en métropole, il y a beaucoup de familles qui n'arrivent plus à payer leur loyer, qui n'arrivent plus à payer leur électricité, qui ne peuvent plus se chauffer, qui ont du mal à se nourrir, qui n'ont jamais en vacances. C'est tout ça qui crée ça. Vous avez envie...
0: Monsieur, justement, si on vous apporte un peu de bonheur après un match, vous cassez pas l'arrêt de bus parce que vos parents ne gagnent pas la location.
3: Le bonheur n'arrive pas par là, monsieur. Malheureux.
0: Le bonheur arrive par la location familiale?
3: Non. C'est pas la location familiale. Je parle. Le bonheur n'arrive pas ni par le foot, ni par quoi que ce soit. Le bonheur, c'est la vie. C'est le travail. Et on peut se nourrir. On peut nourrir ses enfants. On peut payer son soleil, c'est ça le bonheur.
0: Oui, mais vous me dites que, en fait, comme il y a un malaise au sein, un mal-être au niveau de la population, c'est pour ça que on revendique et on casse, mais casser, ça fait pas avant.
3: Moi, écoutez, monsieur, moi j'en ai vécu, j'ai grandi, j'en ai vécu, bon, voilà, et moi je peux vous dire, regardez, moi je parlerai de la discrimination et l'exclusion sociale. Si vous avez des jeunes bardés de diplômes, Bac 5, Bac 6. Vous avez un nom une place de consonance française, ou si vous habitez de l'N3 ou au Minguet, dans les quartiers mal famés, vous recevez zéro. Vous savez, pour avoir des blagues aux jeunes télévisés en France, il a fallu l'intervention de M. Chirac à l'époque. Rappelez-vous tout ça. Mais ça crée des malaises. Ça crée des problèmes dans cette
0: société. Ouais, des inégalités, vous voulez dire.
3: Mais bien sûr, monsieur, vous avez les chèques scolaires. On n'en parle pas. Mais ce sont les mêmes familles qui sont en échec scolaire. Tout ça, aujourd'hui, ça crée un malaise partout. Et, pourquoi au tennis, il n'y a pas tout ça? On voit rien parce qu'on va les mettre en cravate, en costard. Et tandis que nous, dans le foot, il y a des fan zones, c'est gratuit, les gens viennent, mais qu'est-ce qu'ils font?
0: Non, mais regardez par exemple, arrêtons-nous un instant sur les émettes. Vous organisez une soirée, vous payez des gens, vous gagnez 20 000 balles. Vous payez les charges, le personnel, etc., comme je disais ce matin. Au final, vous, en tant que patron, vous empochez, allez, 4-5 000 euros. On vous brûle votre restaurant. Mais vous perdez plus, vous perdez plus que ce que vous avez gagné.
3: Monsieur Marc, je suis pas en train de... faites attention à ce que vous dites, hein. Je suis pas en train de dire que je partage la violence.
0: Ah, pas du tout, j'ai pas dit ça.
3: C'est la violence. Oui, je suis en train d'essayer...
0: D'expliquer
3: les causes. Et justement, vos propos ne sont pas bons, M. Marx. Excusez-moi de vous dire ça.
0: Non, vous avez le droit, vous avez le droit.
3: Et non, ben là, on discute, hein.
0: Bien sûr, hein, on échange.
3: Et on fait des truches. On met la tête sur le sable pour ne pas voir les vrais problèmes. Je suis pas en train de dire qu'il faut casser, non. Pas du tout, hein.
0: Ah non, j'ai pas dit ça. Non. Moi, je pose la question en ce sens. Je pose la question comme ça. Pourquoi? Parce que quelque part, on se demande aussi, est-ce qu'il faut continuer à faire des fan zones? Est-ce qu'il faut continuer à faire des matchs comme ça? Est-ce qu'il faut continuer? Est-ce que? Mais on n'a pas de réponse.
3: Malheureusement. Et là, nous sommes d'accord que malheureusement, on est dans une société aujourd'hui où on ne pourra plus. Là, on passe. De foot, vous allez voir partout où il y a un attroupement, il va y avoir de problèmes. Hein. Malheureusement, nous sommes d'accord là-dessus. Il n'y a pas de souci là-dessus. Alors, qu'est-ce qu'il faut faire? Ben, il faut essayer de trouver comment résoudre les problèmes, quoi.
0: Ouais, mais comment? Parce que même le président lui-même, il dit, répète, il promet des choses, on va rien arriver, quoi.
3: Voilà, il arrive. Voilà le problème politique, problème de l'État. Et voilà, vous avez entièrement raison là-dessus. Et tout le temps qu'on n'arrivera pas à trouver des problèmes pour résoudre les problèmes socio-économiques, je ne souhaite pas, hein. Vous allez voir, et malheureusement, on ira de plus en plus vers la violence, quoi.
0: Ouais, c'est ça, c'est l'escalade, quoi. On va continuer l'escalade, en ce sens.
3: C'est ça, voilà. Nous sommes d'accord là-dessus. C'est pour ça que j'ai énuméré, moi, à mon avis, hein, j'ai pas la science incluse. À mon avis, il faut essayer d'essayer en primo les problèmes socio-économiques, de manière que les gens, vous savez, le temps de dire que il faut donner au peuple le jeu et du pain, tout va très bien, c'est fini ça, hein.
0: Ouais, c'est clair. Merci en tout cas pour votre témoignage. Voilà. Je dois aller prendre des informations. Merci beaucoup, monsieur. Au revoir. Ce qu'il dit, ce monsieur, est quand même assez important, quoi. Allez, 02 62 99 12 00, juste avant, on va aller rejoindre Nasma. Nasma, vous êtes à Saint-Gilles. Qu'est-ce qui se passe là-bas?
4: En fait, il y a le SAMU, des ambulanciers, la gendarmerie également, au niveau du forum de Saint-Gilles. Je pense qu'il y a quelqu'un qui est décédé parce qu'ils ont sorti le drap blanc. Ils sont sur le trottoir et voilà, il y a un ralentissement vu que les véhicules sont garés, enfin les véhicules des secours et de la police sont garés un peu aux alentours.
0: Ah ouais, et on sait ce qui s'est passé là?
4: Non, en fait, je sortais du travail, je travaille aux aigrettes, donc je descendais et tout d'un coup, il y a eu un gros ralentissement. Et en passant par devant, vers le forum, près du tabac, je vois le SAMU avec un drap blanc et voilà.
0: Oh là là là là, mais qu'est-ce qui s'est passé? On va demander, hein, parce que là, il y a les secours sur place, quoi.
4: Il y a les secours sur place, la gendarmerie, les ambulanciers et le SAMU.
0: Non. Mais la personne serait au volant d'un véhicule
4: Non, je crois que c'est arrivé soit sur la route, mais se sont mis sur le trottoir. Ce qui fait que y a des gens autour qui regardent ce qui se passe. Et moi, quand je suis passée devant, au moment où je suis passée devant, j'ai vu un drap blanc qui était en train de se... on est en train de mettre le drap, enfin...
0: Alors, attention à la formule drap blanc, parce que des fois, on l'utilise pour cacher l'intervention des secours. Alors,
4: peut-être ils ont caché, ou je sais pas, mais... j'espère pas, en tout cas, mais en tout cas, le drap est sorti.
0: Devant le forum de Saint-Gilles, on est là. Hein.
4: Devant le forum de Saint-Gilles.
0: Et ça ralentit vers Saint-Paul, hein.
4: Ça ralentit pour aller vers Saint-Paul.
0: Alors, on est en plein centre de Saint-Gilles, quoi, hein.
4: Oui, vraiment devant en face de l'arrêt Carre Jaune et voilà, il y a la pharmacie autour, il y a le tabac, c'est le mur du tabac en fait, ils sont là, par terre.
0: Ouais, on est en plein centre, ouais, sur la place là, un petit peu après le forum quoi.
4: Exactement.
0: Il y a la pharmacie là, pas loin.
4: Oui, il y a la pharmacie.
0: Il y a une espèce de, comme un parking là, entre les
4: Exactement.
0: Deux.
4: Exactement. Vous avez le parking, vous avez une boulangerie.
0: Donc c'est entre la tortue et le forum quoi. Voilà, entre la tortue et le forum.
4: Vraiment. Ouais.
0: Oui. Ouais, ben on sait pas ce qui s'est passé là. On va essayer de se renseigner. On va demander aux auditeurs de nous donner d'autres informations s'ils ont eu. En tout cas, merci beaucoup Nasma pour l'appel. Merci à vous. Au revoir.
4: Au revoir.
0: Merci d'écouter Freedom et Freedom 2. Je vous rappelle cette information. On nous signale l'intervention du SAMU, des pompiers également, au niveau du forum de Saint-Gilles. Il semble qu'il y ait eu un malaise. La personne est au sol sur le trottoir. On est juste après le forum, entre le forum et la tortue de Saint-Gilles. Donc, il y a là donc l'intervention des secours. On parle d'un drap blanc qui était tiré. Qu'est-ce qui se passe du côté de Saint-Gilles-les-Bains, en plein centre-ville? Vous pouvez nous appeler au 02 62 41 51 51. 99 12 00, bonjour.
5: Oui, bonjour.
0: Oui, bonjour.
5: Bonjour, monsieur Franti.
0: Non.
5: Ah.
0: Perdu.
5: Max.
0: Gagné.
5: Ah. Oui, mais appel à où? Pour un appel à témoin.
0: Allez, mais écoute, à où quoi l'arrivée?
5: En fait, ma fille était en sortie d'école pour une cause d'orientation à la forêt des Camps Salés. Et elle s'est fait agresser par un chien.
0: Ah mince.
5: De catégorie assez gros quand même. La dame, le chien était sans muselière, sans laisse, et la propriétaire du chien, elle a pris la fuite.
0: Ah comment ça, elle a pris la fuite, elle est...
5: Il y a un professeur qui a essayé de retenir à elle, mais la dame, elle a pris la fuite. Et le professeur a pu quand même avoir le réflexe, à ma demande, de faire une photo de la dame et du chien.
0: Et vous avez vu la police pour ça, ou enfin la gendarmerie pour ça?
5: Les gendarmes étaient sur place un peu après, quand les pompiers l'appellent à l'azote. Et la malade à l'hôpital avec ma fille. Et donc il y a eu trois filles, dont ma fille, il y a deux filles aussi qui s'étaient agressées par ce même chien. Et du coup, j'invite à la dame, si elle entend mon appel, d'appel à moi, de toute façon, dans tous les cas, mais ça porte plainte, ça c'est sûr. Et parce que ma fille, elle pleure, elle s'est fait mordre deux places, le genou et l'arrière de la cuisse.
0: Ah, mais bien mordu alors.
5: Ouais, je crois que c'est un staff, ou elle a fait comme ça, le chien, ou un canicorso, je sais pas, elle a fait un peu le costaud quand même. Donc du coup, moi, on a la photo de la dame et la photo du chien, comme on l'a retransmis à la gendarmerie de Saint-Joseph, d'accord. Et la dame, elle s'est enfuie, et le professeur avait peur aussi du chien, elle avait peur aussi d'essayer de maîtriser la dame, elle avait peur que le chien est attaqué aussi. Et donc, du coup...
0: Mais, monsieur, il y a un truc que j'ai jamais compris, et je pense que vous aussi, en tant que papa, là, surtout, c'est un cas pareil, il y a des gens qui ont des molosses, mais vous savez que personne ne peut maîtriser un molosse comme ça?
5: Mais bien sûr, et en plus... Elle a dit qu'elle a oublié la laisse à sa maison.
0: C'est interdit.
5: Ou oublié la laisse à la maison, ou sorte de casse avec un gros molosse comme ça, sans muselière, sans laisse. C'est pas un oubli, je suppose.
0: Ben, normalement, on n'oublie pas qu'on n'a pas un truc accroché à...
5: Voilà.
0: Avec le chien, quoi.
5: Moi, ce qui m'attend un petit peu sur la rage, là, c'est que, déjà voir ma fille comme ça. Et de deux, que la forme de son comportement, quoi. Elle a fui. Et, le professeur a demandé son numéro de téléphone, ses coordonnées. Elle a donné un faux nom et un faux numéro de téléphone.
0: Ah ben tiens, ben voilà. Mince. Donc, alors.
5: avec sa photo, ben, elle m'a retransmis à la gendarmerie de Saint-Joseph, et la gendarmerie de l'étang salé, je suis à l'affaire aussi. Donc, m'y invite elle fortement à me recontacter pour que, ben, au moins que dans mon explication concernant la morsure.
0: Non, mais elle va être retrouvée, puisque là, c'est le fait d'avoir donné un faux nom et un faux prénom, va pas. Il y a la photo, il y a le chien, il y a tout. Elle va être même repérée dans le secteur, donc il y a plusieurs témoins. Donc,
5: ça, ben, j'espère qu'elle a eu des témoins, que ben, au moins cette dame-là sera identifiée, et que ben voilà, mais c'est pas qu'à chaos que je m'allais stressé, triste, en colère. Et
0: ben, ah non, là c'est tout qui monte en même temps, là c'est tout qui arrive en même temps.
5: Le sentiment n'est pas quoi, et en plus donc voilà.
0: Et les gens, ils ont pris pour habitude de se promener avec un chien, mais vous savez qu'un chien, c'est une arme, hein. Enfin, ouais, c'est un chien, ça peut être féroce, hein. On peut être, le chien, il peut être tout gentil là et changer de truc, alors qu'un le chien, normalement, on doit l'avoir chez soi, on doit l'avoir dans des conditions bien paramétrées, quoi.
5: Et bien sûr, et en plus, quand le chien a sorti ma fille est tombée au sol, et heureusement, sa petite copine était là. Mmh. Elle a pu donner des coups de pied au chien, parce que le chien était carrément sur ma fille. Et là, c'est mordé à la gorge, elle a gagné des battes avec ses deux mains, et du coup, la mordé son genou, sa cuisse, et la fille qui l'a lui défendre, ma fille, elle s'est fait pris par le bras pour le chien. Mmh. Et la femme, après, au dire des filles, la femme, oh non, c'est un gentil chien, elle pensait que j'étais en train de jouer. Voilà. Voilà. J'espère juste que cette dame aille entendre l'appel. Ça s'est produit un peu avant midi à la forêt des temps salés.
0: Avant midi aujourd'hui, hein?
5: Oui, à la forêt des temps salés. Et donc, du coup, ben, j'invite fortement cette dame de recontacter à moi.
0: Laissez un numéro, s'il vous plaît, monsieur.
5: Oui, bien sûr. 06 93 49 50 43.
0: 06 93 49 50 43. On rappelle quand même que vous êtes en relation avec la gendarmerie de Saint-Joseph et la brigade de police de l'étang salé, qui est sur l'affaire, et les gendarmes, vous me dites ils sont venus à l'étang salé aujourd'hui aussi.
5: Oui, le professeur, quand j'ai le professeur au téléphone, il m'a dit que les pompiers sont là, et les pompiers appellent la gendarmerie.
0: C'est obligatoire, en fait.
5: Voilà. Et quand les gendarmes sont arrivés, la dame était déjà partie, quoi.
0: Mais vous vous rendez compte, avec ces gens qui n'arrivent pas à maîtriser leur gros molosse, là, si le chien, on n'ose même pas imaginer, ça aurait pu être plus dramatique que ça, quoi, en fait.
5: Bien sûr, Max, j'imagine juste la scène.
0: Non, imagine, papa, imagine pas ça.
5: De la scène dans ma tête, ma fille, elle tient le chien dessus, diamant que c'est un bon chien, alors t'es là. Je sais pas mentir, mais mes dents ils grincent un peu quand même.
0: Non, mais bon, chien, monsieur, il y a pas de problème. Il faut pas mettre la faute sur le chien. Le chien, lui, il peut changer de comportement comme vous et moi.
5: C'est un animal quand il monte là, que le chien est dressé ou pas. Hein. C'est un animal quand il monte, le chien là. En plus, c'est une dame un petit peu âgée, comme m'a compris, au diable des filles. Et vous imaginez bien un chien comme ça, s'il a déclenché. Sans laisse, il est très compliqué de tenir le chien.
0: Non, mais là, des gens, là, vous êtes, croient tout savoir, vous êtes le propriétaire, le chien, vous êtes les maîtres, le chien. Vous connaissez, monsieur, des fois, on a des enfants, regarde, hein, on a des enfants. Les enfants, les grands, vous gagnez pas maîtriser vos enfants. Le chien, qu'il est même pas de même race que vous croyez vous va gagner maîtriser?
5: Bien sûr.
0: Un chat, il peut ras sous les yeux, défoncer sous de figure, mort d'un haut partout, alors que chouchou taille tout le temps de n'a rien manger, hein.
5: Oui. Mais bon, après, moi, elle est un peu désolé pour la femme d'avoir réagi comme ça. Donc, elle aurait pu quand même rester là.
0: Non, mais monsieur,
5: au moins, est-ce que son chien n'a pas un papier? Est-ce qu'elle est en tort de quelque? Déjà, elle est en tort parce qu'elle n'a pas de misolée.
0: Non, mais on est d'accord qu'on file pas quelqu'un un faux nom et un faux numéro de téléphone quand il se passe quelque chose comme ça. Quand même, hein.
5: Donc, voilà. Après, voilà. Ben, moi, les trérons m'appellent Freedom, mais
0: Non, mais le fait d'écouter, il plaît à nous bien aussi, des fois.
5: Voilà, on m'a senti à moi un peu dans l'obligation d'appeler Freedom là, parce que ben, on est un peu dans le déni là, en fait, tu vois.
0: Ben oui. Monsieur, 06 93 49 50 43 pour qu'elle prenne vite communication avec vous, pour pas que y ait plus de dommages pour elle, quoi.
5: Ben, il préfère surtout que c'est les gendarmes qui retrouvent elle avant moi, surtout, parce que ben. Protection des animaux, moi tout à fait d'accord, Max, mais quand il touche mon armail, ça lui pense à loin, moi.
0: Ben, je pense qu'on est tous comme ça. Hein. On est tous pareils, sans vous mentir. Je pense que même elle, elle serait d'accord avec vous sur ce que vous êtes en train de dire, c'est-à-dire l'enfant d'abord, quoi.
5: Ah ben moi aussi, madame Zanimou Makar, je me dis, ben il reste chez moi, moi. Au revoir.
0: Il y a même les chiens, hein, c'est ça.
5: C'est avec un affaire, moi, ben, je maîtrise mon chien, mais si mes voix qui ne peuvent pas maîtriser, c'est ben, je sais pas, mais là, il parle, il aurait beaucoup.
0: Non, lui, ça promène le chien, monsieur. Il faut comprendre, lui, ça promène le chien, va les promener.
5: Ouais, mais bon. Le chien, il peut emmener très très loin.
0: C'est juste, ben, c'est.
5: Mais. C'est ça, il trappe la gorge, ma fille.
0: C'est ça. Maman imagine ça, ou papa imagine pas ça.
5: Aïe, mais bon. Mais il retient moi beaucoup, hein, vraiment, Maxime, il retient moi beaucoup. Mais...
0: Ou sinon, qu'elle prenne contact là avec la brigade de. Elle fait le 17 et elle peut aussi se diriger vers les policiers directement si elle veut pas vous appeler.
5: Ou elle y appelle Freedom ou peu importe.
0: Voilà.
5: Prends en contact avec moi ou la gendarmerie, ben, parce que, ben là, moi, ma fille n'a rien à la gendarmerie dès que ma fille l'appelle. Mais la malade à l'hôpital avec ma fille.
0: Et comment elle va là? Comment elle va?
5: Ben, ça va, mais elle a beaucoup de douleur à son genou. Et la plaie quand même assez profonde. Donc, m'a pris contact avec la gendarmerie, là, dire moi comment il fait l'hôpital, viens déposer plainte. J'ai récupéré la photo de la dame, que ben, la gendarmerie de l'étang Saline a déjà la photo.
0: Non, mais donc, si elle vient là, ben elle va retrouver. Là, peut-être elle a pris peur, mais c'est pas, on donne pas un faux numéro et un faux nom comme ça.
5: Donc, et là, apparemment, ma fille me dit que ses copines ont renvoyé un message, que ben, les autres élèves qu'elle est restée là-bas. Et là encore des chiens que la roucotisole, donc il faudrait peut-être...
0: Ben, la forêt des temps salés, elle est connue pour être un nid de chiens errants, hein. Attention aussi.
5: Chien errant nous va dire, bon, nous pourra pas accuser personne, mais quand on est là, mettre à côté le chien, et que la personne prend la fuite d'un faux numéro, là, il commence à me lâcher ma boucle.
0: Non, pas bon, on est d'accord.
5: Ça sent mauvais.
0: Ah oui.
5: Mais bon.
0: Bah, allez, ou tiens-nous au courant de la suite, hein?
5: Je m'y connais personnellement, je m'y connais Francky personnellement.
0: Ouais, mais voilà, qui ça me peut causer. Pas de souci.
5: Non, il m'y donne pas mon nom, prénom.
0: Pas voilà. De problème, nous, voilà. Pas de souci. Bon courage.
5: Bon, merci, Max. De toute façon, je me retiens au courant.
0: Les bons. Super. Allez, bon courage. Allez.
5: Merci beaucoup.
0: Merci, au revoir. Ben voilà, allez, continuez, même promène le chien sans laisse, sans muselier, tout ça. Non, mon chien est gentil, t'es, ouah, mon chien là, hein, ouah, le chien là, rentre à où, le chien est mort pas où, si moi il est là. Par contre, si moi pas là, le chien est mort d'où. J'adore. Comment l'y connaît, comment le chien, ça a réagi? Dangereux, les gars, vous allez connecter votre chien. Hein. Frida Malo.
6: Allô.
0: Bonjour.
6: Bonjour, Max.
0: Oui, bonjour.
6: Je entends sur mon téléphone, la voix du téléphone est faible.
0: Ah ben ça, je pourrais pas vous dire, madame, c'est votre téléphone. Là, je pourrais pas vous aider. Hein.
6: Voilà, mais je voulais dire quelque chose, là. Et la fille, il tombe si en haut à Saint-Giléo.
0: C'est vrai?
6: Oui, elle a bien prononcé son météo avec tout à l'heure, m'a attendu.
0: Je croyais que Wendy, c'était une menteuse, moi.
6: Non, la dame, t'es avec quoi? Elle a fait la météo, là.
0: Ouais, Wendy, d'habitude, c'est une menteuse. Là, elle a eu raison, alors.
6: Oui.
0: Donc, il y a la pluie.
6: Oui.
0: Voilà, donc elle a raison, oui.
6: Est-ce que me peut donner un petit coup de gueule, là?
0: Oui.
6: Pour la CDR. Ça fait des années, là. Mes téléphones à CDR pour ma chambre, il fait la moisie, parce que quand la pluie tombe, là, l'eau, il passe dans le mien, dans la chambre. Mm-hmm. Il y a la moisissure. Après, on a deux prises courant, on est à côté. Il sent pas bon, sauf qu'on me dit le gaz. Et parfois, il faut me laisser ma porte ouverte pour le dire, allez, voici. Et puis, m'acheter une bonne petite parfumerie, de mettre dedans pour sentir un peu bon dedans. Uh-huh. Et m'a fini avertir pour la fenêtre salle de bain.
0: Mon Dieu, madame, ça, tout le temps, on appelle à nous pour ça. Ça est toujours d'actualité, non.
6: Pas tout le temps, moi, non, Max. C'est là, elle a eu la ligne. Dès que la première fois des années, elle a eu la ligne avec vous, là. Voilà, mais il m'a fait un signal tout ça, là. Même pour la cour, comme elle est arrivée, et un appetizer. Maintenant, il est pas te monter dans mon potager parce qu'il me dit visible. Et maintenant, il fait plus rien.
0: Non, mais madame, c'est pas la première fois qu'on appelle à nous pour dire à nous qu'on a des problèmes dans ce logement. C'est ça que vous voulez dire.
6: Ah, d'accord.
0: C'est voilà, bien ça, hein?
6: Oui, pour la quoi aussi, là. M'a téléphoné à la mairie. Je t'y aide plus du tout. C'est-à-dire que je t'y aide deux personnes à l'âge 60 ans.
0: Oui, c'est vrai, ça. Ben, la mairie n'a plus trop les moyens non plus, madame.
6: Et là, j'ai déjà fini de poser la cour, c'est comme une forêt.
0: Mais ça, là, normalement, dans le logement de la SIDR, là, où les pachés...
6: La SIDR a dit, je ne t'occupe pas. Même si je m'y paye la charge, même si je m'y paye tout, je ne t'occupe pas.
0: Ah bon, qui ça, il doit occuper, alors?
6: C'est pas moi. Là, selon vous, comme l'arrivée, sont dedans. En plus, il y avait quelqu'un avant moi.
0: Non, mais les herbes, les où?
6: Dans la cour, monsieur.
0: Non, mais dans votre cour, ou bien dans la cour de la résidence?
6: Dans la cour de la résidence.
0: Donc, c'est la SIDR de s'en occuper.
6: La dame qui suivait moi pour la CDR, elle a demandé non.
0: Mais Diali, arrête de suivre à où? Passer un coup de vent?
6: La personne est là, Diali, pose la.
0: Vous entendez, madame? La prochaine fois, Ogaï, elle est au téléphone là. Ou Diali, comme ça, arrête de suivre à où? Passer un coup de vent.
6: Et ça aussi, mais vous voulez dire aussi là, la porte là, là où il y a le sofa d'eau là.
0: Le sofa? C'est quoi le sofa? Oui,
6: le sofa d'eau pour le chaud là.
0: Ah, le chauffe-eau, d'accord, ok.
6: Oui, là, à la porte, là, il y a les deux portes, là. À chaque fois que maintenant, il vient, regarde le chauffe-eau d'eau pour voir si il y a l'eau chaude. Mm. Et les deux portes, ça fait des années, hein. Ça fait des années. Ma fille, si elle est allée lundi aussi, m'a appelé lundi passé. Elle dit, moi, oui, l'enregistrer, tout l'enregistrer. Jusqu'à maintenant, monsieur, personne n'a mis les deux portes, il est allongé, là. Ça fait des années.
0: Ah, ouais, mais.
6: Elle est fait là-dedans.
0: Mais si, mais là, du coup, là. Mais à un moment donné, madame, si vous voyez, il arrange pas, tout ça, il fait pas rien, mais à un moment donné,
6: il fait rien. Nous continuons pas à nous noyer, mon loyer, il y a un jour. Il fait mon loyer, mes signales. L'enregistrer, ça fait des années. L'enregistrer, il y a personne.
0: Mmh. Ben, ouais. Comment ça a fait, vous déménagez?
6: Justement, ma fin de mon logement, mais que ma fin de mon logement, là, m'a la directrice qu'elle enregistrait déjà parce qu'elle envoie par Internet.
0: Quoi, le demande de mutation?
6: Oui.
0: Ça, il marche pas, ça, madame. Demande de mutation, là, des gens, ils attendent 6, 10 ans, ils gagnent pas. Ça, il marche pas, c'est le menteur, ça.
6: Si, va marcher, lui, bientôt.
0: Ah bon? Donc, c'est pour ça, madame, vient pas réparer, alors?
6: Mais que pas, moi. Mais mes signales, ils enregistrent, il y a plus.
0: Oui, mais il faut pas, madame, il fait croire à où que ça donne à où une mutation, où il coûte ça jamais gagné aussi, madame.
6: D'accord. Et vous voulez parler aussi, un gros profil,
0: là. Non, mais après, nous finis, parce que là, nous, depuis un petit moment, nous, on est déjà dessus, là.
6: On va parler encore aussi.
0: Là, nous, carrément, bon, la chambre. Madame, mais il n'est pas possible que vous fassiez les travaux et que vous demandez à vous de déduire du montant du loyer?
6: Non, il ne fait pas rien, monsieur Mikos.
0: Non, d'accord, mais c'est pas ça, madame Diaouma, là. Ou écoute pas, moi.
6: Oui.
0: Il n'est pas possible que vous fassiez faire les travaux ou même et que, madame, il déduit de votre loyer?
6: Ouf. Ça, mais tiens ça, moi, pour payer les gens pour faire les travaux pour moi. Déjà, le malin recherche un emploi, le France Travail ne fout rien, là. Le conseiller il ne fout rien, c'est moi qui...
0: Mais là, comme dit le patois, là, elle est mort, là, alors.
6: Elle est mort, même, parce que de la semaine, il s'est posé me chercher chez moi-même.
0: Elle est mort, là.
6: Et vous voulez dire aussi, là, il y en a quelqu'un au-dessus de moi, monsieur. La journée, la nuit, même comme ça va dans la chambre, cette femme-là, la journée, la nuit, il fatigue à moi, il y en a également, aller à la pharmacie, prendre des choses pour mettre dans mon oreille. On m'en entend pas, monsieur, parce que le carreau.
0: Oui, mais où ça pas montant, les batailles écrites.
6: Non, mais je pas rien, moi. Mais, quoi qu'on le sait, elle déplace ses meubles, il fait du bruit sur le sol, par rapport au carreau. La journée comme la nuit, elle fait tout ça. Et ça m'a fait la CDR aussi, l'enregistrer. Le seul sens de la CDR, là, demain, comme il doit faire. Et il faut mettre sa porte près de la gendarmerie pour avoir mon transfert au plus vite en bas qu'on preuve.
0: Madame, merci en tout cas pour votre appel, mais j'espère que vous gagnez vite des nouvelles. On est bon?
6: Merci.
0: Allez, merci, à bientôt, au revoir. Mais oui, parce que quand on les prie comme ça, bon, il est vrai que on peut ne pas avoir les moyens de faire. Mais tibout. Des fois, vaut mieux, parce que si vous attendez un zot là, et il n'y a pas une formule où avance un petit peu par vous-même et que vous enlève ou déduit avec les factures du loyer, pas possible ça? Frida Mano?
7: Oui, Max, bonjour. Hein.
0: Bonjour.
7: Je suis Ivan, quoi dit?
0: Comment il est? Quoi fait mon chameau?
7: Ben là, pourquoi? La Paris.
0: Voilà, moi, le train. Ah ouais, Zara, même au. Ah, ouvre la main la toile.
7: Toujours de côté, hein.
0: Monsieur Liman, nous vend la main la toile.
7: Hein?
0: Ou là, vend la main la toile.
7: Non, la pardon. Marc, était sérieux, même maintenant que cette guerre-là, il finit bien. Ben,
0: quoi, il dit?
7: Ben, ça va. Eh oui, alors, on parle d'affaire le chien, t'as dit là, hein.
0: Oui.
7: La rappelle à moi des souvenirs, hein. Parce que moi, la vivais un peu en métropole et moi, j'avais une amie assistante sociale.
0: Mmh.
7: Alors, un coup, elle invite à maman, disons, en case là-bas. Mais Mireille, là-bas, elle avait un chien qui grossait un cabri. Oui, il était gros comme un cabri.
0: Un gros chien dans l'appartement.
7: Je ne connais pas. Hein?
0: Un gros chien dans l'appartement.
7: Non, mais il sonne. Maintenant, tu habites en campagne. Hein, elle avait cheval, elle avait tout. Hein.
0: Mmh.
7: Alors, il fait là, le chien, là, mais il dit, t'es un bête, comme un cabri, mais il connaît pas quelle race il appelle ça, hein, les noirs.
0: Un cabricien.
7: Oui, passons. Alors, c'est comme il arrive, il connaît pas moi, il connaît pas lui, moi. Parce qu'il vient chez moi. Vous connaissez maman là, il peut, mais il appelle l'assistante sociale, là, la dame, quoi. Il dit, Evelyne, viens voir moi un coup, là, parce que là, moi, la paix au chien, là.
0: Mais Lydia, oui, c'est mode, pas ça.
7: Non, mais c'est ce qu'il a dit à moi. Il a dit à moi, écoute, casse pas la tête, mais un seul affaire, l'Ivani à côté, oh, mais touche pas lui, caresse pas lui, rien.
0: Ah bon, bon oui, mais donc, elle y connaît, mais comment, à où, connaît ça, où?
7: Non, mais heureusement, elle a dit à moi. Elle a dit à moi. Alors, il fait, moi, elle n'a pas touché, moi, elle laisse le chien même sentir à moi, regarde à moi, après, le chien même l'adopte à moi.
0: Ouais, mais monsieur, vous faites confiance à la femme, il dit, le chien ne mord pas, à moi non, par contre.
7: Dans l'après-midi, nous déliposer, le chien, quoi.
0: Oui, parce que il a eu un beau feeling et quoi, mais imagine là où t'es oui. Croque, à où, t'es croque le cinéman.
7: Là, t'es cuit. Et il fait, après, grâce à Dieu, il a bien passé tout, et l'après-midi, nous déliter comme camarade, même le chien, t'es fini l'habitude.
0: Ouais, ouais, l'habitude vite, mais imagine là où t'es croque un mollet cinéman, comment t'es fait?
7: Ah, ben là, t'es rempli, là. T'es rempli, le couvre, il fait comme ça. Alors, il fait un animal, là. Il a toujours un animal, il faut nous, nous prendre en garde quand même. Quand
0: Ah oui.
7: Des fois, là-bas, là, moi, tu roules à vélo, moi. Moi, tu roules pas avec l'autorité, moi, parce que moi, tu en Saône-et-Loire, et les Vallonnais, ils veulent le coup pour aller promener partout. Quand on est dans les vignes, et vous passez dans les caves, vous goûtez un petit vin, ben, il n'est pas mauvais, quoi.
0: Mais Simon, nous, on n'a pas le droit de boire de vin, ou?
7: Non, là, dis-moi, pas une goutte. Tu connais comment moi t'es fait, moi?
0: Ou t'es bien gorgé?
7: On doit m'y enlève la goutte.
0: Pas une goutte, donc ou t'es bien gorgé?
7: Non, mais même on doit dedans, mais tiens, la goutte n'est pas bon, là, j'ai pas une goutte.
0: Ah, la couillonnisse, la couillonnisse. Bon, allez, Slimane, bon après-midi. Eh, hey, comme mon chameau, il arrive là. Râle pas, le gars, le train,
7: oui,
0: frère.
7: Comment arriver, mais il pense en toujours masse.
0: Mais bon.
7: Ça n'a pas de problème, hein. Sinon, comment il est où, le bon?
0: Ah, moi, il est bon, moi, il a fini, moi, là. Bobby arrive d'instant, Bobby.
7: Tu l'as donné un bout?
0: Pas tel pour aller, moi, le train pour un soulier était.
7: Ah, mais.
0: À chaque fois, ça va aller, demain, il reste à côté, ou bien la pointe, un tiers, la pointe.
7: Oui, mais il faut, faut voir, hein, j'ai dit, parce que, pas tel, là, banal et.
0: À Zadzara, même Zadzara, à chaque fois, il arrive, demain, il oui. Pointe, un tiers, la pointe, la pointe, ouais, la pointe.
7: Non, des fois, on connaît que ça, mais dis-moi, comment tu clients, quand tu clients la pompe, hein, on te dit que la vendeuse, heureusement, son bazar, au garde des kilos à faire là comme encore maïs pour moi hein. 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Elle a compris. Moi, le tifi, il dit, moi, ben, il est bon, alors, ok, après, il dit, moi, t'es Simon Boulé fort, hein. Là où je m'en ai rendu maïs pour
0: vous. Ou t'es un bon vendeur, alors, Simon, vous avez un bon maïs. Non, les vrais, il y a un peu de monde dans le magasin, il cause, mais il achetait pas. C'est vrai, ça?
7: Ou bien, on connaît comment moi t'es fait? Quand t'es le frère, ou bien le vieux, t'es là, moi, t'es causé un bout de la tique maintenant.
0: Comment il comprend pas rien? Donc, le client comprend pas, ben, là, il comprend.
7: Non, mais là, nous, les Chinois, les causes en Chine, nous, l'Indien, les causes en Indien entre nous.
0: Ouais.
7: Quoi? Comme Malbar, cause tamoul.
0: Ben, pour pas vous comprendre ça. Ah.
7: Ben, mais nous, le tamoul, il rapproche un peu le côté hindi, tout ça, quoi.
0: Oui, mais il faut comprendre, c'est ça le truc.
7: Mais comme nous, dont les parents, ils sortent là-bas, et nous, de temps en temps, nous, ça fait un tour là-bas avec la famille, nous, reste là-bas un mois, des mois. Mais nous voyons un peu la langue aussi.
0: Bon, ben, si vous n'avez pas tel avant, moi, j'ai commandé un peu plus, parce que mais souvent, il arrive la pointe.
7: Ben, j'ai dit.
0: Allez, nous, on retrouve, Slimane.
7: Fini un
0: bon conteneur, t'es.
7: Hein?
0: J'ai dit, fini un bon conteneur, t'es.
7: Fini l'histoire conteneur, là, ouais, avec la crise que nous avons là, il vaut même plus le coup faire stock.
0: Fini par des boîtes, alors.
7: Ben, comme la client est tellement la pompe, mais il vaut plus le coup qu'on fait stock.
0: Bon, allez, non, à trouve, Suleiman, à bientôt.
7: À trouve, Max. Salut.
0: Allez, bye. Freedom, allô, bonjour.
8: Oui, bonjour, monsieur Max.
0: Bonjour.
8: Voilà, mais j'aimerais soulever un petit problème.
0: Allô?
8: Voilà. Parfois, nous sommes à la plage, que ce soit les temps salés, Saint-Pierre ou autre.
0: Oui.
8: Parfois, nous trouvons pas normal que, quand on est en train de baigner, les gens, ils s'amarchent avec d'autres chiens et ils viennent même son chien baigner à côté de moi.
0: Ça, c'est pas autorisé sur beaucoup de plages de la Réunion, hein. On connaît ça?
8: Ah, m'y connaît, mais, on connaît, m'y comprend pas mal de tigay pas lire, je sais pas mal, nena de moun. Ben, essaye, je sais pas mal, ramène d'autres chiens ou ça n'a pas un moun, moi, on adore les chiens. C'est pas un problème, hein.
0: Non, mais on n'a pas dit qu'on aimait pas les animaux quand on parle de chiens. Moi, par exemple, moi, personnellement, je vous dis, j'adore les chats, les chiens, tout ça, mais j'aime beaucoup. Mais il n'a point à être sans laisse à marcher dans la forêt. Mais désolé.
8: Mais on rencontre même sur la plage, on est en train de baigner avec un chien à côté de moi parfois.
0: Bah c'est ça, ou là en train de bien baigner, apprécier. Oui. Il est grave quand même.
8: Il connaît pas où le chien, où ça lui sort, ça. Alors, déjà, moi, comment m'avait un chien, mais tu n'emmènes jamais déranger les personnes.
0: Ben oui, il est vraiment dérangeant. Et si on l'a fait une réflexion, c'est lui va avoir raison plus que vous.
8: Ah oui, ben, tu sais, parfois, j'ai envie de passer un cas, me dit, tu sais, ramasse le chien, c'est pas moi, ma tante baignée. Non, je trouve les normal. C'est vrai que, voilà, c'est notre chien, mais c'est pas normal que ma tante baignée avec un chien quand même.
0: Ben, est-ce que, parce qu'il y en a beaucoup de plages, là, ils mettent des panneaux, on est d'accord?
8: Oui.
0: Mais pourquoi ça t'y respecte pas?
8: Ben, m'y connais pas, moi. Là, si, supposons, moi, m'y dit un truc, c'est moi, il passe pour la méchante.
0: C'est ça.
8: Voilà.
0: Si, mais. Et t'en salé, par exemple, il y a un panneau, ça, quand on arrive aux côtés des maîtres nageurs, un panneau, là, interdit, tiens, là, on est d'accord.
8: Oui, oui, oui. Mais non, quand je t'y marche, je te regarde juste le sable à terre.
0: Non, je t'y connais, ça, je t'y connais, ça.
8: Mais, c'était moi, non, t'es.
0: Non, mais là, il veut dire à où, si vous n'êtes pas contente, allez à où, allez nage ailleurs.
8: Oui, à moi, ils sont dans l'eau. Voilà. Surtout que parfois, bien souvent, que c'est moi qui arrive avant. Et après, ben, moi, si je vois un chien là, en train de jouer dans l'eau, un truc comme ça, il ça pas à côté de ça, moi.
0: Mais oui, mais à où, à quoi je arrive avant aussi, il arrive après. Ah, c'est incroyable. Et il est vrai que, comme on dit, même quand ça va à la plage, que ce soit de Saint-Gilles ou Saint-Pierre ou étant salé, il y en a des gens qui emmènent le chien à la mer, quoi.
8: Ben oui, ben je sais pas moi, après, c'est à d'autres de prévoir, je sais pas moi, une petite place plus loin, ou bien, je sais pas moi...
0: Ou quand on a plus de monde dans l'eau, vers 18-19 heures.
8: Et après, ben regarde, quand on n'a pas de monde, ben là, parfois, on est maman, il est en train de baigner, un truc comme ça, on n'y connaît pas, donc ça...
0: Mais à où ça va avec les enfants, où ça va avec les enfants, ou bien...
8: Non, moi je vais seule, moi...
0: Ah, d'accord. Et, ah ouais, mais c'est peut-être pour ça, mes vidéos. Parce que si vous voulez toute seule, Zot, ouais. Il dit à Zot peut-être que, ben, il dérangera pas où, étant donné que vous voulez toute seule. Si vous l'étiez avec les enfants, bien avec toute Marie, bien affaire comme ça, n'aurait peut-être, ouais, Zot, il oserait moins.
8: Il est un être humain, moi, mais il m'a pas envie de baigner avec un chien, moi.
0: Ah non, ben, comme quoi, ouais, les problématiques. Et ça, l'a été soulevé à plusieurs reprises, le fait que, ben, où vient pas la mer avec un chien dans l'eau, quoi.
8: Ben oui, en plus, parfois, les temps salés, mais j'aime bien les temps salés, moi. Mais où marche, parfois, il faut bien regarder, parce que où marche dans la merde, parfois, aussi.
0: Mais c'est où y a-t-il le chien, c'est quoi, c'est où y a-t-il Mana, ou bien Mana même, il vient à chaque, à quoi ça y arrive, à où ça?
8: Ben, m'y connais pas, moi, m'y que pas. Franchement, hein, il n'a pas parfois de quoi. Mais dites, Géraldine, calme-toi.
0: Et Géraldine, arrête d'aller la merde, Géraldine.
8: Ah ben moi j'adore, on connaît pour ressourcer, pour être bien, tu sais parfois nous, je sais pas moi, on a tout à La Réunion pour être bien.
0: Oui, pour divertir à nous, pour passer voilà. Du bon temps, etc. Non, aller à la plage, c'est cool, c'est un moment de détente aussi d'aller à la plage, mais quand on est embêté par des gens qui viennent emmener notre chien, t'es là, c'est vrai qu'il est pas cool. Hein.
8: Ouais, ben si m'a dit un truc, ben, tu sais, mais m'a dit, il faudrait un jour que, ben voilà, mais debout d'un coup, voilà, on va voir où ça, ça va, voilà.
0: Oui, mais on est sûr que vous voulez confronter à vous une personne qui est, vous me laisse tomber des fois, non?
8: Tu sais, ben, à chaque fois, tu sais, ben, c'est moi qui sors dans l'eau, ça va?
0: Ah ouais, ben du coup, ils permettent à vous de bronzer, au moins où ça bronzer après où elle vient.
8: Tu m'as mis bronze, mais Catherine.
0: Ah, il bronze, puis, après, il bronze. Il bronze un peu quand même, il dit.
8: Non, mais il est naturellement bronzé, c'est bien.
0: Ouais, donc arrête en bête, à où quand on s'en va à la mer. Donc, nous va poser des questions, mais laisse l'émission non, à Bobby parce que c'est lui qui arrive.
8: Il aime apprécier avec calme et tout. Ben,
0: bah, elle est importante.
8: Moi, important. Mais je ne dérange pas bien ça, on n'est pas content.
0: Ben, elle est importante voilà. Quand même. On s'en va à la plage pour ça, quoi. Merci Géraldine d'avoir appelé. À bientôt.
8: Merci Monsieur Max.
0: Merci, à bientôt. Au revoir. Les chiens à la plage. Vous en pensez quoi? Parce que on rappelle quand même les faits. Hein. Ben, monsieur l'appelle à nous parce que sa fille en sortie scolaire a été mordue par un chien. La propriétaire était là et elle était mordue à deux endroits sur la jambe et du coup elle est hospitalisée et la propriétaire du chien a laissé un mauvais numéro de téléphone et un faux prénom. la brigade, les brigades de Saint-Joseph et de Détence Allée sont à la recherche de la personne parce qu'il y a une photo et cette personne est d'ailleurs priée de joindre la gendarmerie la plus proche pour donner de ses nouvelles puisque on la recherche activement suite à ces morsures de chiens sur l'élève qui était en sortie scolaire. Dans un instant, Bobby, pour Trafic. On la retrouve demain. Mais bon, bon après-midi à Zoc. Bobby jusqu'à 19h, hein, 99 12 00.

0: bon après-midi, tout il est 15h.
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1: Bonjour à tous, merci d'écouter Europe 1 Info. Je suis très heureuse de vous retrouver en ce début de semaine. On est ensemble jusqu'à 15h pour de l'info, du débat et des entretiens politiques. Tout de suite, le grand journal de la mi-journée. Dans l'actualité de ce lundi 1er juin, les images de la fête et les images de la violence. Deux tableaux de l'après-victoire du PSG en Ligue des Champions dans la capitale. Mais pas seulement, nous serons en direct de Cannes dans un instant. Pensez-vous que le gouvernement est trop faible face aux casseurs? C'est la question Europe 1 du jour. Vous pouvez donner votre avis sur le site et l'appli Europe 1. Pour l'instant, le oui l'emporte à une écrasante majorité, pour ne pas dire unanimité. Le 9e sommet Choose France, rendez-vous des entreprises étrangères, pulvérise un record d'investissement. 93 milliards d'euros annoncés pour plus de 15 000 emplois. Centre de données, intelligence artificielle, logistique, nous ferons le point. Cette question, mangez-vous des graines de chia? Elles sont incontournables, mais quelle est leur réelle valeur d'un point de vue de santé, bien sûr? Réponse avec le docteur Millot dans sa chronique dans un quart d'heure. Roland Garros avec la dernière chance française pour briller cette année, porte d'Auteuil. Diane Paris joue en ce moment, vous entendrez Cédric Pioline, consultant Europe 1 au sujet de ce match. La météo aujourd'hui, c'est avec vous, Marie-Line Hérault, bonjour.
3: Bonjour Clélie, alors...
1: Il faut en profiter, hein?
3: Ah oui, vraiment, ce lundi 1er juin, le temps sera agréable, chaud, mais sans excès, avec une arrivée des pluies et orages par la pointe ouest dans la journée pour nous donner un mardi sous la pluie. Côté température, c'est beaucoup plus supportable. Ça va de 18 à 33 degrés, je vous donne le bulletin complet à la fin du journal.
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1: Le Paris Saint-Germain, deuxième fois champion d'Europe, un back-to-back historique pour le club en Ligue des Champions. Ça, c'est pour la médaille. Mais il y a un revers. Casse, violence, pillage à Paris, mais pas seulement. Au total, plus de 890 interpellations, en hausse de plus de 45% par rapport à 2025. Un mort, 219 blessés, dont 8 grièvement, selon les chiffres de Laurent Nunez, le ministre de l'Intérieur. Même Cannes n'y a pas échappé, alors que le tapis rouge du festival venait tout juste d'être enlevé. Bonjour Frédéric Michel.
4: Bonjour Clélie, bonjour à tous.
1: Vous êtes le correspondant d'Europe 1 dans le sud de la France et vous êtes sur place à Cannes. Racontez-nous.
4: Oui, alors sur la croisette autour de la gare, 300 à 400 individus, souvent très jeunes, ont dégradé du mobilier urbain, retourné une voiture, jeté des pierres en direction des policiers. Inadmissible pour ces Cannois rencontrés dans le centre-ville.
5: C'est lamentable.
6: Le sport, c'est la violence.
5: C'est pas le sport, c'est les gens qui en profitent, justement.
7: Mais c'est une honte. Mais on ne fait rien. On les attrape, on ne fait rien. Deux heures après, ils sont sortis. Il n'y a plus de place en prison.
4: Le maire de Cannes est lui aussi très en colère, David Lisnard.
8: Il n'y avait aucune force de police mobile nationale. Ça, c'est la réalité. Dans toutes les Alpes-Maritimes, il faut mieux anticiper. Voilà. Parce que ce n'était pas assez anticipé.
4: Et pour le maire Nouvelle Énergie de Cannes, il faut l'exécution réelle de peine de prison et revoir le cadre social.
8: Tout de suite, on tape au portefeuille. Et indépendamment des procédures pénales, la possibilité administrative de faire payer un forfait de réparation tout de suite. Et pour ceux qui ne sont pas solvables, eh bien, de supprimer les aides sociales. Et jusqu'à l'expulsion des logements sociaux. Et puis, il faut couper le robinet migratoire. Les délinquants qu'on a interpellés, il y a une surreprésentation de l'immigration récente. Beaucoup d'immigrés eux-mêmes nous disent « Mais vous avez raison, il faut fermer les robinets ».
4: Au total, samedi soir à Cannes, 7 personnes ont été placées en garde à vue.
1: Merci beaucoup Frédéric Michel pour Europe 1 à Cannes. Face à ces scènes de chaos, le chef de l'État semble bien impuissant, ce qui ne l'empêche pas une nouvelle fois de montrer les muscles. Mais en attendant, ce sont les oppositions qui font des propositions, Jacques Serey.
9: Oui, il y a un an, au lendemain des violences en marge de la première victoire du PSG en Coupe d'Europe, Emmanuel Macron déclarait ceci.
10: Ces incidents sont très graves, ils sont inacceptables. La réponse de l'État sera à la hauteur. Nous poursuivrons, nous punirons, on sera implacable.
9: Tellement implacable que 12 mois plus tard, le chef de l'État n'a d'autre choix que de se répéter.
10: Malheureusement, on a vu des scènes de violence inacceptables. On sera intraitable avec ceux qui ont été attrapés. On ne veut plus voir ça. Fini. On en a ras-le-bol.
9: Mais à 11 mois de son départ de l'Elysée, Emmanuel Macron n'a pas prévu de tour de vis sécuritaire. Pourtant, des idées sont mises dans le débat public. Bruno Retailleau propose par exemple la mise en place de la reconnaissance faciale pour identifier les casseurs ou encore l'instauration de la responsabilité financière solidaire pour faire payer les dégâts à ceux qui les ont commis. Rachida Dati réclame la mise en place de zones sécurisées et l'interdiction d'accès aux zones commerciales après la fermeture des enseignes. Enfin, la maire LR du 8e arrondissement de Paris demande qu'il n'y ait plus de rassemblement autorisé sur les Champs-Élysées.
1: Jacques Serey du service politique d'Europe 1.
3: À Grenoble, deux personnes ont été arrêtées et placées en garde à vue.
1: Elles sont soupçonnées d'avoir joué un rôle dans la fusillade qui a fait un mort et trois blessés mardi dernier dans le quartier Mistral. Bonjour Jean-Luc Boujon.
6: Bonjour Clélie, bonjour à tous.
1: Vous suivez cette affaire pour Europe 1, ce sont deux mineurs qui ont été interpellés.
6: Oui, deux adolescents âgés de 16 et 17 ans, révèle ce matin le journal Le Dauphiné Libéré, qui ont été arrêtés vendredi près de la gare de la Part-Dieu à Lyon. Ces deux mineurs sont soupçonnés d'avoir pris une part active dans la fusillade de mardi dernier. On rappelle les faits, plusieurs personnes étaient en train de regarder un match de foot en plein air devant le siège du club de foot du FC Mistral quand un 4x4 noir a déboulé depuis la rue et que l'un de ses occupants a fait feu à plusieurs reprises avec une Kalachnikov sur l'assistance. Bilan, vous l'avez dit, un mort et trois blessés. L'un des mineurs interpellés est soupçonné d'être l'auteur des coups de feu mortels. Le 4x4, lui, avait été retrouvé peu de temps après, abandonné sur l'autoroute A43. Sans doute son analyse minutieuse par les hommes de la police scientifique a-t-elle permis l'arrestation des deux jeunes. En tout cas, cette fusillade mortelle avait été qualifiée par le procureur de Grenoble de nouvel épisode de la guerre des gangs que se livrent les narcotrafiquants à Grenoble. Elle aurait été une réponse à l'exécution d'une petite main du trafic le week-end qui avait précédé. La garde à vue des deux jeunes prolongée hier devrait prendre fin aujourd'hui, où il devrait être présenté au parquet pour une probable mise en examen.
1: Merci Jean-Luc Boujon, le correspondant en Auvergne-Rhône-Alpes d'Europe 1.
3: Dans un instant, la suite du journal, on parlera des relations France-Algérie avec la visite du ministre algérien de l'Intérieur en France. Il est 13h06 sur Europe 1, tout de suite après une courte pause.
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2: Vous écoutez Freedom, il est 15h07, la suite du journal sur Europe 1. Dans quelques instants, ça sera pour vous sur Radio Freedom. Et puis ensuite, bien sûr, la possibilité d'intervenir dans la libre antenne, le 02 62 99 12 00. Tous les Français, tous les violents, les non-violents. D'ailleurs, les violents sont-ils français? En tout cas, tous ceux qui aiment le football ou n'aiment pas le football, qui aiment la casse, vous pourrez vous exprimer aussi, parce qu'il n'y a pas trop de mal à s'exprimer. La suite du journal Europe 1.
3: 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Il est 13h08 sur Europe 1, la suite du journal avec Lily Mathias et Laurent Nunez reçoit aujourd'hui son homologue algérien Place Beauvau.
4: Une visite qui s'inscrit dans le cadre du réchauffement progressif des relations entre les deux pays, marquée notamment par la récente visite de Gérald Darmanin à Alger. Alexandre Chauveau, les deux ministres vont évoquer entre autres la lutte contre la criminalité organisée, les questions migratoires et le cas de Christophe Glaize.
5: Oui, il s'agit de restaurer avec l'Algérie, je cite, un dialogue efficace et respectueux. Laurent Nunez s'était lui-même rendu de l'autre côté de la Méditerranée comme ministre en février dernier. Il reçoit donc son homologue aujourd'hui et Paris tient à mettre en scène ce réchauffement progressif des relations. Après 2 ans de gel de la coopération lors du passage de Bruno Retailleau place Beauvau, Laurent Nunez est allé accueillir Saïd Saïoub à l'aéroport. Ils poseront devant les photographes tout à l'heure au ministère de l'Intérieur. Avant un entretien où les sujets de tension seront nombreux, la question migratoire.
6: Je travaille avec mon homologue sur les questions sécuritaires, les questions migratoires. Il s'agit maintenant d'augmenter le nombre de laissez-passer obtenus, les reconduites vers l'Algérie. Les choses se sont réenclenchées, il faut maintenant monter en puissance.
5: Et la libération de Christophe Glaize, toujours détenu dans les geôles algériennes. J'ai...

0: politiques et dirigeants d'entreprises étrangers. Depuis 2018, 87 milliards d'euros de promesses d'investissement. Et cette dernière édition de la présidence d'Emmanuel Macron bat tous les records, Barthélémy Philippe.
1: Oui, ce matin, Emmanuel Macron a revêtu son costume de VRP de luxe pour l'ultime édition de sa présidence. Et les résultats sont là. Le géant japonais des télécoms et de l'IA, SoftBank, a promis d'investir jusqu'à 75 milliards d'euros pour implanter des data centers dans les Hauts-de-France. Le sidérurgiste italien Marcegaglia a annoncé 600 millions d'euros supplémentaires pour son projet d'acierie Mistral à Fos-sur-Mer. Amazon va renforcer sa présence dans l'Hexagone. 1000 nouveaux CDI qui vont s'ajouter aux 25 000 déjà existants. Le géant de l'e-commerce va implanter 3 nouveaux sites en Ile-de-France, en Nouvelle-Aquitaine et dans les Pays de la Loire. Autre annonce, celle du spécialiste américain du traitement de l'eau Ecolab qui prévoit 100 millions d'euros d'investissement sur 2 sites industriels à Fos-sur-Mer et en Moselle. Le bilan de Choose France 2026 devrait être exceptionnel. Emmanuel Macron a annoncé 93 milliards d'euros d'investissement et plus de 15 000 emplois. Lors des 8 précédentes éditions, l'événement avait au total attiré 87 milliards d'euros de promesses d'investissement.
0: Barthélémy Philippe du service économie d'Europe 1. Bonne nouvelle pour les fans qui n'ont pas pu avoir de place pour aller voir Céline Dion en concert en septembre à Paris. La star annonce 10 nouvelles dates entre le 8 et le 29 mai 2027 à Paris, la Défense Arena toujours. Alors pour essayer de décrocher des billets pour ces concerts additionnels, des créneaux seront proposés à un nombre limité de fans, ceux qui sont déjà inscrits à la prévente de l'artiste ou celle de la salle de spectacle. Ces ventes dédiées s'échelonneront de mercredi à vendredi, alors soyez prêts. Tout de suite, votre rendez-vous Service Pioline sur Europe 1.
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0: Comme tous les jours durant la quinzaine, l'avis de Cédric Pioline sur le match du jour, le consultant d'Europe 1. 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Alors après avoir sorti l'américaine Anisimova, numéro 6 mondiale, Diane Paris, 92e, joue contre une adversaire polonaise issue des qualifications ce lundi, donc avec l'objectif d'atteindre pour la première fois de sa carrière les quarts de finale à Roland Garros. Attention au match piège, prévient Cédric Pioline.
3: C'est tout à fait le genre de match piège, elle est favorite, donc ça change aussi un petit peu mentalement, et puis pour elle c'est le match de la confirmation. Elle a sorti la tête de série numéro 6 et là elle joue une qualifiée, donc forcément tout le monde s'attend à ce qu'elle gagne. C'est pas une position qui mentalement est forcément facile. J'espère que elle et avec son entourage, sa coach, ont pris les choses de la bonne manière, qu'ils ont un petit peu balisé le terrain pour qu'elle rentre dans les bonnes dispositions et pour bien démarrer, essayer de prendre le score et tuer les espoir de son adversaire.
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0: Et tout de suite la bourse.
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0: Bonjour Claire Lemaître.
5: Bonjour Clélie.
0: Le marché parisien hésitant pour commencer cette semaine.
5: Oui, le CAC 40 qui gagne timidement un petit 0,1%. Les investisseurs ont espéré tout le week-end une prolongation du cessez-le-feu entre Washington et Téhéran. Mais au contraire, les frappes ont continué. Le pétrole repart donc en hausse avec un baril de Brent autour des 94 dollars. À Paris, ça monte pour les valeurs liées à l'intelligence artificielle. Il y a eu pas mal d'annonces, de gros investissements au sommet Choose France, investissements notamment dans les centres de données. Les valeurs de l'écosystème IA sont donc dans le vert. Capgemini et Dassault Systèmes gagnent plus de 4%, plus 3% pour Schneider Electric, plus 1,8% pour ST Micro Electronics. Et en Europe, c'est partagé. Londres 7,02%, mais Francfort gagne 0,4%, plus 0,1% à Paris pour le CAC 40, 8187 points.
0: Merci Claire, la bourse Europe 1, c'est avec boursier.com.
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Freedom, 15h14. Bonjour, bon après-midi. C'est le 1er juin aujourd'hui. Nous sommes ensemble jusqu'à 19h. C'est Bobby. Émission Trafic avec vos interventions 02 62 99 12 00.

0: Les sujets sont libres, la libre antenne, vous parlez de tout, les auditeurs répondent aux auditeurs aussi. Alors il n'y a pas que le foot dans la vie, hein. Il y a aussi le tennis, on en parlait sur Europe 1 à l'instant. Et vous avez entendu, vous savez combien avait gagné Moïse Kwame, qui avait gagné le match la semaine dernière. Il a gagné 200 000 euros. Alors il y en a qui disent que le tennis n'a rien à envier au football. Les salaires ne sont pas mal non plus hein, dans le tennis, même si j'ai quand même un peu l'impression que les grands footballeurs touchent encore plus. Et tiens, à propos de football, d'ailleurs, petit rappel, souvenez-vous de l'intervention du président de la République après toute la casse dans plusieurs villes de France, toute la casse qu'il y a eu, toutes les interpellations. Et les bonhommes qui ont été interpellés sont-ils déjà rentrés chez eux? C'est une bonne question. A priori, non. Si on croit le président de la République, écoutez ce qu'il disait. C'était avant-hier, juste après la victoire. C'était hier, pardon. Après la casse qu'il y a eu après la victoire du PSG. Écoutez le président de la République. Et puis, bien sûr, Frida vous donnera la parole dans quelques instants.
1: Malheureusement, on a vu. Et je veux pas qu'on s'habitue à ça, et personne n'a envie qu'on s'habitue à ça. Des scènes de violence inacceptables à Paris et dans d'autres villes, hier soir, une bonne partie de la nuit. C'est pas le foot, ça. C'est pas le sport, c'est pas ce qu'on aime. Donc, merci à nos policiers et à nos gendarmes. On sera intraitable avec ceux qui ont été attrapés. On ne veut plus voir ça. Fini. On en a ras-le-bol. Terminé, ça.
0: Voilà, donc ça c'était le président de la République. Il y a un an, il a dit à peu près la même chose, c'était en 2025 et on a vu ce qui s'est passé ce week-end. Alors, est-ce que la France est en train de sombrer, devenir le pays le plus nul du monde, où il y a de la violence, souvent gratuite, le plus souvent gratuite d'ailleurs, où on paye le plus d'impôts? La faute à qui? À Emmanuel Macron, qui est président depuis presque 10 ans, ou la faute à toute une classe politique? Enfin, comment en est-on arrivé là? Il y a un match de foot qui se déroule même pas en France et on pille les magasins, on brûle les vélos et le mobilier urbain, et qui est-ce qui va payer? Ben, ce sont les contribuables, hein, parce qu'il va bien falloir payer la casse. Et puis d'une manière générale, il risque d'y avoir aussi une augmentation du prix de nos franchises, du montant de nos assurances. Voilà où on en est aujourd'hui en France. Et c'est le seul pays où il y a de la casse après un match de foot. Hein. C'est nulle part ailleurs qu'on voit ça. 02 62 99 12 00. Pardon. Je voudrais aussi dire que là, en 2025, sur les 260 mises en garde à vue, un seul a pris un an avec sursis. Tous les autres ont été condamnés à des travaux d'intérêt général ou relaxés. Voilà. On sera intraitable, il y en a marre, faut que ça cesse, mais est-ce que vraiment ceux qui se font prendre à la sortie d'un magasin qu'ils viennent de piller, est-ce qu'ils finissent en prison? Est-ce qu'ils pourront recommencer au moment du prochain match ou pas? 02 62 99 12 00. Bonjour.
2: Oui, bonjour.
0: Et les sujets sont libres. Bonjour monsieur, bienvenue.
2: Oui, je vais revenir concernant les débordements, concernant le match.
0: Oui.
2: Moi, je pense en tout ça, Emmanuel Macron pourra dire ce qu'il veut, c'est-à-dire c'est pas lui justement qui va mettre en place les sanctions. Quoi. Vous avez quand même des magistrats qui sont là, que c'est à eux maintenant qui veulent mettre en application, reste à savoir aussi quel d'ordre on leur a donné. Quoi. C'est-à-dire qu'ils vont jamais donner le maximum concernant ces cas-là, voire les faire obligés de rembourser. Je pense qu'il y a des mots d'ordre derrière tout ça. Moi, je pense qu'à un moment donné, il faudrait remettre tout sur le tapis, revoir de tout ça, quoi. C'est-à-dire déjà ceux qui font les lois, ceux qui sont en application, et ceux... Donc voilà, tout ça, il faut revoir. Quoi. Parce que c'est tout le temps dire la même chose, mais c'est toujours, ça change jamais, c'est toujours pareil. On a l'impression à un moment donné, ce n'est plus un match de foot, mais c'est une guerre après le match. Et donc voilà, dans tout ça, de toute façon, vous avez des personnes aussi qui détestent la France, qui se servent un petit peu de ça pour pouvoir mettre la pagaille.
0: Mais est-ce que c'est normal que quand on déteste la France, on choisit d'y vivre, de vivre dans ce pays?
2: Parce qu'on y vit. Pourquoi? Parce qu'il y a certains qui veulent se venger, parce que bon, certains Algériens en disant que la France leur doit de tout, donc ils sont là justement pour pouvoir saccager. Mmh. Et vous avez aussi certains politiciens aussi qui sont en train de mettre la pagaille un petit peu pour pouvoir tourner l'opinion publique. Ça ne faut pas oublier, sans citer Mélenchon et son équipe.
0: Ah bah, à propos de Monsieur Mélenchon, vous avez vu cette députée qui a demandé au ministre, je cite, de ne pas gâcher la fête une nouvelle fois. C'était avant le match, hein. Comme si c'était le ministre. C'est un peu comme si c'était le ministre qui gâche la fête quand même, hein.
2: Ah ben vous avez vu le député qui a monté un député macroniste qui est monté sur une voiture, hein, pour vous répéter. Mmh. Quel exemple.
0: Oui.
2: Ben justement, ben je pense qu'à un moment donné, voilà quoi. Je pense qu'à un moment donné, en France, on a besoin d'être un peu d'ordre. À ce moment, s'ils sont un peu capables, moi je pense qu'à un moment donné, il faut laisser les clés pour d'autres personnes qui sont capables, qui sont patriotes, qui aiment la France, et qui sont pas là justement pour les premiers intérêts. Quoi.
0: Alors, mais qui va pour avoir les clés? Est-ce que c'est Madame Guettet là, qui a dit qu'il fallait pas gâcher la fête, qui a dit ça au ministre Nunez? Mais bon, vous dites qu'il faut laisser les clés, mais ça c'est une chose est sûre, dans moins d'un an, ils vont laisser les clés là.
2: De toute façon, il reste à savoir dans quel état. Mm-hmm. Dans quel état, déjà au niveau, là en ce moment, Emmanuel Macron en train de bondir en disant, voilà, il a fait venir des investisseurs étrangers, il trône à peu près dans 93 milliards, c'est ça, d'investissement bientôt en France. Il se cache un petit peu derrière ça, mais le reste maintenant dans tout ça. Mm. Et aussi, ces contrats étaient négociés, à quel niveau? Ça aussi, vous dire, on est 93 milliards, d'accord. Mais ça reste à ça aussi, quels sont les compromis qui sont derrière, quoi.
0: Oui, et vous avez raison de souligner l'histoire du député qui est monté sur une voiture, mais quel exemple! Et puis après, ben, il n'était pas le seul, du coup.
2: Il a grimpé sur la voiture en train de sauter en l'air, quel exemple, moi je dirais. Ouais. Donc voilà un petit peu concernant ça, Emmanuel Macron, de toute façon, il ne dira pas si les magistrats, eux, ne mettent pas en application, surtout les obliger, ces bandes de ces casseurs, de pouvoir rembourser.
0: Alors il y a une personnalité politique qui est montée au créneau et qui a dit que s'ils ne sont pas français, ben retour dans leur pays, et s'ils sont français et ils ne sont pas solvables, ah bon, t'es pas solvable, eh bien 5 euros par mois jusqu'à tes 80 ans, voilà, pour payer les dégâts sur le mobilier urbain par exemple.
2: Moi, je dirais plus encore, il faudrait les obliger justement à faire réparer, c'est-à-dire de la main-d'œuvre gratuite, hein, pour pouvoir tout nettoyer, et surtout ceux qui justement ils ont dégradé, de mettre la main gratuite. Hein. À ce moment, on verra maintenant c'est-à-dire les conséquences de leurs actes. C'est pas en donnant une petite amende ou bien de leur parler comme des enfants, et puis ils vont recommencer par la suite. Hein. Mmh. Et surtout, justement, ces personnes-là, il faut les flécher, c'est-à-dire que quand il y aura des matchs, eh bien, les obliger de se présenter au commissariat là-bas pour voir exactement, pour les empêcher justement de nuire.
0: Ben, ils avaient essayé d'entrer dans un commissariat d'ailleurs, il y en a un petit. Bon, allez, merci monsieur.
2: Merci, allez, au revoir.
0: Merci, bonne journée. 99 12 00 Freedom, bonjour. Allô.
3: Oui, bonjour, Bobby.
0: Oui.
3: Attends, mais enlève le truc, hein.
0: Le truc, oui, enlever le truc, le haut-parleur, oui.
3: Oui, bonsoir, bonjour, oui. Bobby, je vais payer le premier monsieur qui a parlé, là, pour vous la poser la question. Est-ce que la France est en train de décliner au bel de sang? Effectivement, et ça fait un petit moment qu'on voit la France part dans la décadence. Et pour quelle raison? On ne va pas se cacher derrière nos idées ou bien derrière notre... Il faut faire croire. Il y a trop de musulmans en France. Trop, c'est trop.
0: Alors, il ne faut pas jeter la pierre ni stigmatiser. Il y a en France une immigration qui vient d'un peu partout. Il y a le regroupement familial, les visas d'étudiants. Il y en a qui disent qu'on devrait arrêter avec tout ça parce que notre société va mourir. C'est de pire en pire. Notre société va mourir et ce qu'on appelle la nouvelle France, ce n'est pas rassurant du tout.
3: Eh bien, je me donne à haut directement le pourquoi. Regarde M. Bali Bakayoko. Dès qu'il est entré, il a enlevé notre président. Bobby, moi, petit que je suis, ça m'a touché.
0: Alors, je n'ai pas compris ce que vous venez de dire, pardon.
3: Il a décroché la photo de notre président. et il a enlevé le drapeau, il a mis celui de la Palestine en place. Souvenez, c'est M. Bali Bakayoko.
0: Oui, c'est
3: bien ce que je veux dire.
0: Oui.
3: C'est bien ce que je veux dire, Bobby. J'ai perdu le fil. Comment voulez-vous qu'un homme comme ça, il rentre au pouvoir? C'est vous-même qui disiez à un moment donné, quand on disait, ouais, Macron, il est ceci, il a dit non, respect pour notre président. C'est vous qui disiez ça à un moment donné, ça remonte un petit peu. Ou la pointeur. Comment on peut dire, moi, un homme politique, évidemment, il est pas catholique, mais il est, c'est parce qu'il veut, et quand il commence à décrocher le drapeau de la France, l'emblème, notre emblème, ça peut toucher n'importe qui. Moi, ça m'a touché. Petit ouvrier de agricole, ça m'a vraiment touché. J'ai dit à ma femme, il commence à me faire chier parce que s'il touche à Macron, il nous touche à nous. On comprend bien.
0: Oui.
3: Et ça, c'est terrible. Comment, imaginez, vous mettez ce mec-là, président de la République. Mon Dieu. Il n'y a plus de mon Dieu. Il y a Allah. Il n'y a plus de mon Dieu. Je suis désolé de parler comme ça. L'exemple est là. Il décroche le photo de notre président. C'est comme s'il a décroché le président de mon père. Et la photo de mon père que tu rends chez moi, tu décroches, c'est moi qui commande. Et dans la tête de ces gens, ils vont dire, tiens, on va refaire le même coup quand on a fait à l'époque. On décroche le drapeau français en Algérie et on accroche sur toutes les maisons le drapeau algérien. Mais on n'est pas en Algérie, en France. La France, c'est un pays libre.
0: Oui, et il y a le tribunal administratif qui l'a sommé de décrocher ce drapeau palestinien. Il a donc été retiré du fronton de la mairie de la Courneuve.
3: Oui,
0: il risquait une loi d'astreinte journalière. Mais n'empêche qu'il l'a fait, ce drapeau palestinien. Donc si maintenant on a les auditeurs qui trouvent normal que sur une mairie de France on hisse le drapeau palestinien ou américain ou malgache, peu importe. Mais est-ce que c'est normal? Ben, peut-être que beaucoup d'auditeurs trouveront que non.
3: Évidemment, c'est que c'est non. Et il y a un seul parti de politique en France qui... Bobby, excusez-moi, ça fait mon travail après. Quand tu vois Rima Hassan, dans toutes les pré-représentations, elle a pas un drapeau bleu, blanc, rouge, hein. Elle pose le drapeau, le truc de la Palestine, là, le foulard, là.
0: Oui.
3: C'est français, quoi. Notre petit Mbappé que j'admirais quand il était au Paris Saint-Germain, se disant que c'est des gens français, ils ne font pas les trucs pour la France. Il a été investi dans une école au Cameroun, dans le pays de son père. Mais il n'a pas fait pour Bobigny. Hein. Vous comprenez ce que je suis en train de dire là?
0: Oui.
3: Voilà où on est. Moi, mes travaux, je paye mes impôts pour la France. Je vais aider, s'il faut aider un petit Palestinien, il faut. Je ne dis pas, il ne faut pas aider. Mais non plus, il ne faut pas exagérer non plus. On est en France. Allez manifester. Allez manifester la même chose dans le pays. Allez brûler le drapeau palestinien dans le pays. Monsieur, on vous prend sur place. Merci Bobby.
0: Oui, non mais vous dites tellement de choses qui sont le reflet parfait de la réalité. Merci monsieur, bonne journée.
3: Merci beaucoup. Au
0: revoir. Le 02 62 99 12 00. Vous avez la parole. Allô?
4: Oui, allô, bonjour.
0: Bonjour.
4: Pour un rappel à l'ordre pour le petit monsieur qui vient de parler là.
0: Oui.
4: Qui est passé un créole, mais comme mon grand-mère dit, son s'est volé dans son talon quoi, tout le temps il marche dessus.
0: Pourquoi vous dites ça?
4: Parce qu'il est pour dire trop de musulmans en France. S'il connaît la réalité de ce que c'est l'islam, là, il causerait pas comment, parce que nous, les musulmans, nous les voyons comme ça, nous.
0: Oui. Alors, le débat, il est peut-être ailleurs. Prenons l'exemple d'un simple drapeau. Prenons l'exemple du drapeau. Bali Bagayoko, oui. Maire de Seine-Saint-Denis, qui hisse le drapeau palestinien. Est-ce que vous approuvez la démarche?
4: Il montre son soutien, justement, à la Palestine. C'est quoi le problème qu'il fait ça, justement?
0: Ah ben, le tribunal administratif lui a dit qu'il faut enlever ça. Hein.
4: Ok, mais...
0: Et vous avez des millions de Français, je pense, et ça serait bien que vous leur répondiez à eux. Vous avez, je pense, des millions de Français qui n'approuvent pas du tout qu'on puisse hisser le drapeau palestinien sur une mairie française.
4: Ok, mais c'est pareil pour des millions de Français qui ne trouvent pas normal, ils hissent le drapeau PD, le drapeau LGBT en Amérique.
0: Et d'ailleurs, le monsieur qui a son cerveau dans les talons, comme vous avez dit, là, j'aimerais vous poser une question. Qu'est-ce qui se passe si un jour, dans une manifestation, dans la rue, il y a un citoyen qui va brûler le drapeau palestinien en Palestine? Parce qu'en France, c'est de mauvais ton de brandir le drapeau français, hein, vous le savez. Est-ce que vous, il n'y a pas des choses qui vous choquent là quand les gens sont pris à partie parce qu'ils ont hissé le drapeau français dans une ville française?
4: Ben, il est triste de brûler le drapeau, la France, c'est la France, quoi. Ça, je veux dire, Non, Mohamed dit le sien. Son, il réfléchit pas. Il peut pas dire que l'islam c'est à cause des musulmans que la France est comment.
0: Ah ben ça, nous lui avons dit, monsieur. Hein, il y a peut-être d'autres problèmes et il y a un phénomène. Un phénomène lié à l'immigration en France, immigration qui vient de plein d'endroits. Hein. Les visas d'étudiants, les regroupements familiaux, les demandes d'asile. Bon.
4: Oui, mais quel rapport avec la religion, monsieur? Quel rapport avec un musulman? Ouais, c'est la colère musulman. Oh là là, oh là là, elle gratte pas le rat.
0: Oui.
4: Mais bien vite.
0: Bon. C'est le but n'était pas de stigmatiser. Le but n'était pas de stigmatiser une communauté. Je veux bien et je pense que l'ARCOM ne nous en voudra pas. Je veux bien qu'on stigmatise des groupes de gens, les casseurs, les voyous, les pilleurs, les racailles, comme vous dites. Je pense qu'on a encore le droit de les stigmatiser, mais pas en fonction de leurs opinions religieuses. Ça non.
4: Il passe pas.
0: Merci monsieur.
4: Allez, à bientôt.
0: Merci. Au revoir. D'ailleurs, est-ce qu'on a le droit de parler d'immigration maintenant et le droit de dire que ce qui pose problème, c'est l'immigration? Est-ce qu'on a encore le droit de dire ça en France? 02 62 99 12 00. Freedom, bonjour.
5: Bonjour, Bobby.
0: Oui.
5: Oui, dans la nuit de samedi, dimanche, il y a eu un super match de basket aux États-Unis.
0: Non, mais.
5: Les Spurs étaient champions de. Champion de conférence Ouest.
0: Mais monsieur, peut-être que ce match de basket, vous l'avez suivi, mais ça intéresse personne, ça. Enfin, personne, c'est une façon de parler, hein. Allez-y. Ah bon, allez-y.
5: Ouais, monsieur. Vous connaissez, Texas, là-bas, là, elle était champion. Texas, là-bas, il y a eu un grand défilé, de gens, là, descendent dans la rue, ils étaient contents parce que cette équipe a gagné.
0: Et est-ce qu'il y a des gens qui sont venus pour casser et piller les magasins?
5: Non, la papier.
0: Est-ce qu'ils ont brûlé les vélos électriques?
5: Non, mais pas tout ça là-bas.
0: Ah. C'est où?
5: C'est ça, je ne peux pas comprendre en haut.
0: C'est où ça?
5: Comment?
0: C'était aux États-Unis.
5: Aux États-Unis, au Texas,
0: oui. Oui. Mais est-ce que vous n'avez pas l'impression, voyant le pays, le pire, quoi, côté vivre ensemble? Enfin, il y a un match de foot. Le foot, c'est pas ça. Comment on peut en arriver à casser, brûler, essayer de s'en prendre aux pompiers, aux forces de l'ordre, piller les magasins, des gens qui regardent même pas le match, ils sont pas là avec ça. Mais comment on en est arrivé là?
5: Ah ben là, comment on est arrivé là, c'est plus, moi je pense que c'est devenu une mode, quand on est un grand truc comme ça, ben, il faut l'écarter.
0: Ah, c'est devenu une mode.
5: C'est plus une mode, oui, mais
0: je pense. Oui. Bon. Merci, monsieur. Bon après-midi. Au revoir. 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Freedom, bonjour. Allô. Bonjour. Allô.
6: Oui, allô, bonjour.
0: Bonjour, madame.
6: Oui, bonjour. Donc, on parlait de stigmatisation et d'immigration, paraît-il.
0: Des auditeurs ont un peu parlé de ça. Oui, et nous disions donc qu'il ne fallait pas stigmatiser.
6: Bon, pour moi, la direction employée dans tout le débat, hein, qu'il s'agit d'immigration, on a parlé des musulmans, on a parlé un petit peu de tout, elle est stigmatisante. Aujourd'hui, on parle de casseurs. On parle de casseurs en France après un match du PSG. On parle de, à ce qui paraît aujourd'hui, selon vous, hein, c'est mal vu de lever le drapeau français. Hier, c'est ce qui s'est passé. Tout le monde a levé le drapeau français. Tout le monde était pour la France. Tout le monde était content de la réussite du PSG. Et pour autant, il n'y a jamais eu de problème.
0: Alors, pardon, madame, mais dans une récente manifestation qui n'avait rien à voir avec le football.
6: Vous avez parlé d'une récente, c'est pas intéressant de parler d'une fausse.
0: Ah non, dans une manifestation. Non, attendez. Dans une manifestation pour, je crois, l'emploi. Dans une manifestation récente, ça n'a rien à voir avec le football. Quelqu'un qui avait brandi le drapeau français en France a été pris à partie, on lui a arraché son drapeau et on l'a brûlé. Voilà ce qui s'est passé.
6: D'accord, donc dans une manifestation, on parle d'une manifestation.
0: Madame, excusez-moi.
6: En tout cas, que je puisse exprimer mon
0: allez-y.
6: Sujet déjà. Et de plus, vous avez parlé d'une chose assez intéressante. Vous avez parlé de du drapeau qui a été levé par le maire Bakayoko, c'est ça le drapeau?
0: Bakayoko, oui.
6: Oui, à la mairie de Lille, il y avait le drapeau de la Palestine depuis franchement au moins 6 mois. Mmh. Et ça n'a jamais posé problème. Pourquoi on n'en parle pas? Parce que c'est une mère qui est quoi? C'est une mère qui n'est pas noire de peau?
0: Je ne sais pas pourquoi le tribunal administratif ne sait pas. Non, mais laissez-moi vous répondre quand vous, s'il vous plaît, je vous écoutez. Je ne sais pas pourquoi le tribunal administratif ne s'est pas occupé de la mairie de Lille. Mais ne nous voilons pas la face et en toute objectivité, madame, dans les manifestations aujourd'hui, brandir le drapeau français, ce n'est pas bien vu, non?
6: Eh ben moi je vois pas en quoi est le problème. Hein. J'ai jamais vu. Moi qui ai fait une fac de sciences politiques et nous manifestons assez souvent, notamment pour les droits de l'homme, pour les droits pour l'immigration, notamment vu qu'en toute honnêteté l'immigration française dans les pays africains est bien au-delà de la moyenne. Donc en fait je vois pas en quoi c'est compliqué, c'est difficile pour des Français d'accepter que certaines personnes soient immigrées alors qu'ils font ce qu'ils veulent dans les pays des autres aussi. Faut dire la vérité.
0: Oui.
6: Moi je suis française, hein, complètement. C'est important de voir aussi, de voir les choses de tout angle et de ne pas voir les choses de notre chaise où on est assis sur nos fesses à regarder des choses qui ne se passent même pas chez nous. La plupart des personnes qui sont contre ces gens-là, c'est des personnes qui habitent dans des beaux quartiers qui ne les voient pas.
0: Mais d'accord, on va laisser un petit peu la stigmatisation de, je répète ce que vous venez de dire, ces gens-là. Non, parlons d'une façon générale et plus politique. Quand vous avez M. Bagayoko qui veut que les Français se soulèvent contre les Français, ça s'appelle l'insurrection. Il y a des gens de la France insoumise qui disent que si le Rassemblement national remporte l'élection présidentielle, il faudra lancer un appel à l'insurrection. Est-ce que vous applaudissez?
6: Mais vous savez ce qu'est la France?
0: Non mais c'est en fait excusez-moi non mais j'ai
6: France.
0: Non mais j'ai beaucoup de mal
6: de la révolution de l'insurrection.
0: D'accord, donc on refuse le suffrage universel, on refuse le suffrage universel et on va faire l'insurrection. Alors c'est ça, hein.
6: Non mais c'est facile à dire. Les gens ont parlé d'insurrection quand on parlait de la réforme des retraites. Oui, on se lève contre la réforme des retraites aujourd'hui. Les gens partent à 64 ans, ils sont cassés du dos. Nos parents, ils sont foutus et ils vont quand même travailler.
0: Non mais c'est pas comparable. C'est pas comparable, madame. On se lève contre la réforme des retraites. Oui.
6: Que les gens crient à l'insurrection, mais de toute façon, est-ce que ça va marcher? Je ne pense pas.
0: Mais est-ce que vous
6: voudriez d'avoir des opinions?
0: Mais est-ce que vous pensez normal qu'on veuille se soulever contre la majorité qui s'est exprimée dans les urnes? Puisque si un parti a gagné une élection, c'est la majorité des Français, on va dire. Hein. Est-ce que vous comprenez, vous pouvez comprendre qu'une minorité veuille mettre le désordre dans le pays parce que la minorité n'a pas été entendue? C'est pas grave, ça? C'est l'insurrection?
6: C'est qu'on parle de choses qui ne sont pas arrivées.
0: Ah oui, non, mais il y en a qui veulent voir ça arriver, hein.
6: Mais il y en a qui veulent voir, mais en tout cas, c'est pas le cas. Moi ce qui me dérange énormément dans ce genre de débat, c'est des débats futuristiques. Des
0: choses. Non, mais madame, si, madame, si.
6: Et donc on parle et on
0: stigmatise
6: des populations. On ne peut pas dire autrement que stigmatiser des populations. Car on parle pas du Paris 5, là. On parle, oui, c'est les banlieues qui vont se lever car la France insoumise. Parlons de l'extrême droite. Parlons des débats de l'extrême droite. Vous voulez que je dise que l'extrême droite.
0: Non, mais l'extrême droite n'a jamais dit que si la France insoumise gagne l'élection, il va falloir se soulever. L'extrême droite n'a jamais dit ça.
6: Oui, mais en tout cas, il faut passer au Karcher, les banlieues. Ça, par contre, c'est ce que l'extrême droite dit.
0: Alors, je crois que c'est Nicolas Sarkozy qui avait utilisé cette expression. Je ne crois pas que ce soit le RN.
6: Elle a été reprise. Elle a été reprise. Donc, dites-moi, est-ce que vous trouvez ça normal?
0: Ben, est-ce que c'est pas un peu vrai, au final? Est-ce que c'est pas un peu vrai? Non?
6: Il faudrait passer les banlieues au Karcher?
0: Non?
6: Moi, ça me va. Moi, vous savez, dans ces cas-là, moi, ça me va. Mais alors, il faut dégager aussi tous les autres immigrés francophones et européens des autres pays et les balancer au Karcher aussi. Moi, c'est mon avis.
0: Parce mais est-ce que les immigrés dans les autres...
6: Il y a des gens qui arrivent, qui viennent en France, que ça soit dans les banlieues des Français, qui viennent des banlieues qui se cassent le dos à travailler au SMIC, à laver le métro le matin, à laver vos bureaux, à laver les toilettes des gens, mais c'est sur ces gens-là qu'on crache, c'est dégueulasse. Franchement, c'est dégueulasse. Et aujourd'hui, c'est dommage que la France ne soit pas comme ça, car on est un pays très cosmopolite, et c'est ce que beaucoup envient. C'est ce que beaucoup envient, car c'est les Algériens, c'est les Sénégalais, c'est les tirailleurs sénégalais, c'est les tirailleurs africains qui sont venus aider la France quand la France en avait besoin durant les guerres mondiales. Sans eux, la France n'aurait pas pu pu gagner la guerre. N'auraient jamais pu gagner la guerre. C'est eux qui ont reconstruit la France, c'est eux qui ont reconstruit le Grand Paris. Donc au bout d'un moment, il faut savoir aussi dire à ces gens-là, dire à tout le bas peuple français qu'on est fiers d'eux et qu'on est là aussi pour les soutenir. Et c'est comme quand on parle de Palestine et qu'on parle des milliers d'enfants, des milliers de femmes, que ça soit en Israël ou en Palestine, des milliers d'enfants, des milliers de femmes et des milliers d'hommes qui se font tuer, terrorisés, qui se font martyriser et qu'on n'apporte pas de soutien et que ça dérange qu'on lève un drapeau palestinien. Mais franchement, honte à ceux qui le pensent. Moi, en tout cas, j'en ai fini pour ce débat car je suis un petit peu occupée, mais honte à ces gens-là.
0: Et je vous remercie, bon après-midi.
6: Merci à vous, au revoir.
0: Au revoir. Quand Bali Bagayoko lance un appel à l'insurrection populaire si le Rassemblement National remporte l'élection en 2027, je voulais demander à madame si elle était de LFI. C'est son droit, bien sûr, mais jusqu'où est-ce qu'on peut être d'accord avec ces appels? L'insurrection populaire d'une minorité, forcément, autorisons-nous à parler comme ça. Quand on a perdu l'élection, c'est qu'on est minoritaire, hein. Bon, on va dire ça. Eh ben, il y en a qui disent oui, ben, c'est ce qu'il faut. Bon, la route, allez, le radioguidage. Le radioguidage avec Guillaume sur la 4 voies de Saint-Louis en direction de Saint-Pierre. Bonjour Guillaume.
7: Oui, bonjour.
0: Oui.
7: Bon, l'appel, c'est pour informer juste avant la station Vito.
0: Oui.
7: Sur la 4 voies, direction de Saint-Pierre. En quittant la côte, il y a un garde-boue de camion plein de 4 voies. Donc, du coup, on est là, des petits ralentissements et il faut à la dernière minute en garde-boue.
0: Un garde-boue dans le sens Saint-Louis-Saint-Pierre avant la station Vito. Ça veut dire que c'est au tout début, hein, après le pont de la rivière Saint-Étienne.
7: Voilà, dès qu'on quitte le pont de la rivière Saint-Étienne, ben, il est juste là.
0: Oui. Et le garde-boue, il est sur la 4 voies, quel côté?
7: En plein milieu.
0: Au milieu, juste après le pont de la rivière Saint-Étienne.
7: Voilà.
0: Merci.
7: De rien.
0: Bonne route, au revoir.
7: Merci, au revoir.
0: Information pour les auditeurs de Freedom 2, attention, un garde-boue au milieu des voies dans le sens Saint-Louis-Saint-Pierre, c'est juste après le pont de la rivière Saint-Étienne, prudence. Et vos informations au 02 62 41 51 51. Le 99 12 00, Freedom, bonjour. Allô?
8: Oui, bon.
0: Bonjour.
8: Voilà, par où commencer? Pour faire simple, vous avez les deux précédents auditeurs, deux possibles électeurs du LFI?
0: Peut-être, on leur a pas posé la question.
8: Voilà, non, mais le profil type, hein. C'est-à-dire qu'ils se sentent persécutés dès qu'on dit un mot. Voilà, bon, ma cause en créole, parce que va dire, c'est un gars, va encore, voilà. Mais il citera pas de communauté. À La Réunion, on a le même problème avec une communauté qui rentre à La Réunion, avec toutes les aides sociales, qui ne respecte rien, qui fout le bordel. Sauf que nous, on a la chance que c'est une communauté. Parce qu'à La Réunion, il y a Malgache, Charotte, on n'a pas de problème avec ces gens-là. En métropole, quand vous regardez madame qui vient de parler, qui voit pas de problème pour la Palestine, madame, j'aime tout le monde,
0: Et il y a une coupure, on ne vous entend plus, reprenez après tout le monde.
8: Oui, donc, quand vous regardez sur les réseaux, quand vous regardez dans les informations, alors on va se sortir à fin ce genre de chaîne, parce qu'on va me dire, sur les réseaux, c'est pas fiable. On voit très bien, physiquement parlant, de quelle catégorie de personnes il s'agit. Sans citer de nom, hein, parce qu'on va dire, voilà, sans citer de nom. On voit très bien à qui on a affaire. Quand vous voyez que les policiers ne peuvent plus rentrer, il y a des zones de non-droit en métropole, comment ne pas faire appel à un cache-fer? Tout à fait normal.
0: Attendez un tout petit instant, s'il vous plaît, hein, une expression reprise par beaucoup de personnalités politiques, hein, nettoyage au karcher dans les cités, vous voulez en parler? Il n'y a pas de problème, on en parle tout de suite après cette inforoute. Alors on me dit que vous vous appelez Oreilles du Sud, bonjour.
9: Bonjour Bobby, comment il est?
0: Comment il est?
9: Oui, rond-point 3 mars, chemin Isotier qui descend sur l'université aussi.
0: Oui.
9: Un véhicule accidenté seul apparemment, l'avant bien crasé. Gros bouchon sur le secteur, deux véhicules de pompiers sur place, gendarmerie sur place, rond-point un peu neutralisé.
0: Voiture accidentée, une perte de contrôle apparemment, chemin... sortie du chemin Isotier.
9: En bas, hein.
0: Mais on est dans quel quartier de Tampon, Saint-Pierre?
9: Tampon Trois-Mars.
0: Oui.
9: Voilà.
0: Tampon Trois-Mars, chemin Isotier.
9: Gros bouchon sur le secteur et c'est le rond-point qui descend aussi sur l'université.
0: Oui. Mais qu'est-ce qui s'est passé? C'est une perte de contrôle apparemment.
9: Bah, on dirait parce qu'il est tout, seul en travers.
0: Oui.
9: Et l'avant il est écrasé, réformé l'auto. Hein.
0: Oui.
9: Et il y en a, une personne apparemment très choquée qui bouge pas du siège passager et apparemment du siège conducteur. Hein. J'ai pas bien vu s'il y avait deux personnes ou une seule. Hein.
0: Ah, attendez, il y a de gros dégâts matériels et il y a encore quelqu'un dans la voiture?
9: Oui, il était peut-être en état un peu de choc, quoi. Mais je sais pas s'il est blessé, je sais pas pour l'instant. Moi, je suis passé. Hein, les gendarmeries fluidifient la circulation, quoi.
0: Oui. Voilà. Bon, ben merci hein, pour les informations. Merci beaucoup.
9: De rien. Merci. Bonne journée. Bon courage.
0: Merci à vous aussi. Au revoir. Information pour les auditeurs de Freedom 2 au tampon Trois-Mars, en bas du chemin Isotier, il y a une voiture accidentée, peut-être encore une personne dans la voiture accidentée au chemin Isotier, Trois-Mars, au tampon. On n'en sait pas plus pour le moment, il s'agit peut-être d'une perte de contrôle. Si vous avez des informations, Freedom, c'est le 02 62 41 51 51. Bonjour Clarisse.
10: Oui, bonjour.
0: Bonjour, un morceau de pare-choc hein, sur la 80 entre Saint-Louis et Saint-Pierre, c'est ça?
10: Oui, c'est ça, ça peut surprendre, hein, parce que c'est en plein milieu de la chaussée, et c'est juste après le pont de la rivière Saint-Étienne.
0: C'est ça, on annonçait un garde-boue tout à l'heure, oui, juste après le pont de la rivière Saint-Étienne. Et dans le sens Saint-Louis-Saint-Pierre, au milieu, c'est noir.
10: Oui.
0: En plus. Merci, merci d'avoir appelé, bon après-midi.
10: Merci à vous aussi, au revoir.
0: Au revoir. Faut faire attention, hein, après le pont de la rivière Saint-Étienne, dans le sens Saint-Louis-Saint-Pierre, comme un morceau de pare-choc ou un garde-boue, le passage de roue peut-être, un gros morceau de plastique au milieu des voies, dans le sens Saint-Louis-Saint-Pierre. Monsieur, merci d'avoir patienté.
11: Oui.
0: Nous étions en train de parler du lavage au Karcher.
11: Oui, du lavage au Karcher. Donc c'est clairement ce qu'il faut. C'est clairement ce qu'il faut. Mais prends un exemple, Bobby. Un créole de main, là, hein. Elle parle d'immigrés européens, là, hein. Ah non, mais, vite obligé de prendre un téléphone, Bobby. Un créole, ça, là-bas, il sort de la maison métropole, là. Monsieur dit créole. On va trouver un déconneur. On va trouver un ou deux déconneurs qui va aller foutre le bordel, là-bas. Mmh. Est-ce que les neuf autres créoles, non, ils s'intègrent. Ils travaillent. Exactement. Quand, dans la télé, quand vous avez vu les reportages, la physionomie, le faciès, pour parler plus franchement, le faciès de ces gens qui ont été filmés en train de casser, en train de brûler, c'était qui?
0: Oui.
11: Je laisse aux auditeurs la réponse, ils savent tous, parce que, mais ils veulent pas mettre de mots dessus, parce qu'on va dire ceci, cela, polémique, mais c'était qui? C'était bien des gens venus d'ailleurs, et c'est une grosse communauté en métropole. Mon cousin qui est créole là-bas me dit, il habite à Lyon, il a des problèmes avec ces gens-là. Il a des problèmes. Lui, il est là depuis 10 ans, il fait sa petite vie tranquille. On casse sa voiture, ils ont des problèmes avec ces gens-là. Ces gens-là arrivent en terrain conquis, en métropole. La loi française est en leur faveur. Jusqu'à maintenant, jusqu'à 2027, hein. Donc à partir de ce moment-là. Et ces gens-là, ils sont de quelle confession de religion? Là aussi, je dirais pas le mot. Donc, les gens ne font pas d'amalgame, mais, très souvent, on voit des drapeaux à l'effigie d'une communauté qui sont brandis. Et là, à La Réunion, on a des créoles. Yos trouve ça normal.
0: La personne la plus virulente qui est intervenue tout à l'heure, je crois qu'elle intervenait de la métropole. J'aimerais faire un petit rappel. Il y a 21 ans, il était ministre de l'Intérieur. Nicolas Sarkozy, en 2005, avait dit « Nettoyer au Karcher, c'est un terme qui s'impose ». Je cite Nicolas Sarkozy. Un terme qui s'impose. Petit rappel, c'était après la mort d'un enfant dans la cité des 4000 à la Courneuve en 2005. Ça avait ému toute la France. Et je rappelle qu'il y a aujourd'hui, hein, 20 ans après, il y a encore des gens qui sont en train, des jeunes qui sont en train d'étudier et qui décèdent d'une balle en pleine tête dans leur chambre.
11: Exactement.
0: Donc voilà ce qui se passe. On va écouter, petit rappel, c'était il y a 21 ans, Nicolas Sarkozy était ministre de l'Intérieur, et puis on commente un petit peu avec vous si vous le voulez bien.
12: Viens le dire, s'il y a quelque chose à dire.
0: Bonjour. Nicolas Sarkozy.
13: Le ministre de l'Intérieur persiste et signe.
14: Le terme nettoyer au Karcher est un terme qui s'impose. Parce qu'il faut nettoyer cela.
15: Le mot nettoyer.
12: Et alors,
15: mais
12: qu'est-ce qui dit ça? On nettoie les trafics.
15: On nettoie pas des gens.
12: Et qui veut s'en sortir?
0: Voilà, donc voilà comment Nicolas Sarkozy, la colle était glaciale lorsqu'une semaine après avoir dit qu'il fallait nettoyer au Karcher, qu'il allait nettoyer la cité au Karcher, rencontre avec des jeunes qui lui ont dit « C'est quoi nettoyer au Karcher? On n'est pas des animaux. » Voilà.
16: Alors, Bobby, il y a quelque chose qui me fait rire très souvent, sourire, pas rire. C'est toujours les mêmes gens de cette grande communauté qui se sont tout de suite visés et qui se crient tout de suite au racisme. Ils sont persécutés à les écouter, or que c'est eux qui nous persécutent.
0: Petit rappel aussi, ça avait été à l'origine, c'est pas loin de nous l'idée de stigmatiser une communauté comme vous dites, et vous y allez un peu fort peut-être, mais petit rappel par rapport aux dégâts, il y a eu Naël. Le jeune Naël, il y a eu des milliards de dégâts, et des émeutes pendant des mois pour un... Il s'est avéré par la suite, on a appris beaucoup de choses. Apparemment, il était très loin d'être un enfant de cœur, le
16: Naël. Oui, et là vous avez encore des personnes qui ont manifesté, qui ont pris la défense. C'est pour ça qu'en France, nous n'avancera pas. Donc indirectement, la Réunion également, puisque nous les Réunionnais, n'avancera pas avec ce genre de mentalité, ces genres de personnes qui, quelque part, sont complices, parce qu'ils approuvent, ils trouvent... Tout comprendre tout à fait normal. C'est des jeunes, ils savent pas ce qu'ils font, mais en attendant, Bobby, le gars qui paye son crédit voiture tous les ans, tous les mois, se fait grimper dessus par une horde de déchaînés, je sais pas quoi penser, qu'est-ce que ces gens-là pensent. Mais moi, je trouve que c'est dangereux d'entendre ce genre de discours que je viens d'entendre, juste avant. Parce que, voilà, c'est une électrice du LFI.
0: On lui a pas posé la question, hein.
16: La question, mais il faut pas oublier que 2027, à cause de ce genre de comportement, là, il y a des gens qui vont crier au scandale, etc.
0: Alors, justement, par rapport à LFI, parce que je n'ai pas trouvé très précise sa réponse, pardon, madame, vous qui écoutez la radio depuis la métropole. Alors donc, comme je n'ai pas eu de réponse très précise, je vais vous la poser cette question, monsieur. Quand vous avez un maire, Bali Bagayoko, qui appelle à l'insurrection populaire en cas de victoire du Rassemblement National, ça veut dire que si des gens perdent l'élection, eh ben ils vont manifester alors qu'ils ont perdu l'élection. Est-ce que vous trouvez ça normal?
16: Alors, elle a évité. Alors, moi, je vais répondre franchement parce qu'elle a évité la question. Elle a évité cette question-là. Elle a pas répondu. Elle a répondu vaguement. Il y a rien de normal là-dedans. On est en France, drapeau français. Point. On respecte les règles. Il y a des règles, des lois en place. On les respecte. Si on ne les respecte pas, on dégage. Point.
0: Elle a dit qu'on s'est bien mobilisé contre la retraite à 64 ans. Mais est-ce comparable?
16: Rien comparable. On est d'accord. Rien comparable. Un petit peu à côté de la plaque quand même. Mais je pense que, voilà. Je pense que cette dame-là, malheureusement, fait partie de ces milliers de personnes, malheureusement, fait ce que, voilà, parce qu'indirectement, je pense pas que c'est une personne qui va aller, taper sur des voitures. Mais dans son discours, moi en tout cas, c'est ce que j'ai ressenti. Hein, dans son discours, on sent bien qu'il y a une petite prise de parti pour ces personnes qui foutent un peu le bordel, pour les gens qui viennent en métropole. En France, il y a plus de 4800 personnes au QTF, donc obligation de quitter le territoire, qui sont toujours en liberté, qui prospèrent en France. Tout est normal. Donc, je vais terminer là-dessus, Bobby.
0: Donc, si je comprends bien, hein, il y a des gens en France, il y a M. Bagayoko et peut-être beaucoup d'autres. Donc, si au deuxième tour de l'élection présidentielle en 2027, on a, par exemple, un résultat, 60% pour Jordan Bardella, 40% pour Jean-Luc Mélenchon.
16: Mm-hmm.
0: Il y a des gens qui vont descendre de la rue pour tout casser. Et il y a d'autres qui vont peut-être pas aller casser, mais qui vont dire, oui, c'est ce qu'il faut faire.
16: forcément, s'il y a le RN est en passe de rentrer, hein, c'est voilà, ça se rapproche, là les chances c'est plus très loin. Mais à cause de ce genre de comportement, à cause de ce genre d'individu, le RN, pour moi, hein, c'est moi, ça n'engage que moi, hein, le RN passera en 2027 et il y a beaucoup de personnes qui vont contribuer à ça, au passage du RN. Parce que le RN, c'est pareil, le RN j'aime bien, c'est stigmatisé. Mais il faut qu'il faut voir un petit peu les idées derrière, parce que à part le RN, quand j'écoute un petit peu, moi j'écoute aussi bien le discours de Mélenchon que le discours de Bardella. Voilà, c'est le jour et la nuit, hein. Bardella, bon, malheureusement, bah pour lui, Bardella s'il rentre, enfin tant mieux, hein, c'est en tout cas tout ce que je souhaite. Bardella rentre en 2027, un mandat ne suffira pas. Il faut que les gens sachent qu'un mandat ne suffira pas pour remettre de l'ordre. Il va pas en ces temps, au point où la France est aujourd'hui. Impossible de mettre de l'ordre dans ces temps.
0: Il y en a qui vont plus loin. Hein. Il y en a qui vont jusqu'à dire que là où on est arrivé là en France, il y a personne qui pourra. On pourra plus. Ben, on va toujours vivre avec la dette et.
16: Non, la dette. Mais après, qu'est-ce qui crée la dette aussi? Ben c'est ce genre de casse, ces genres de milliers d'euros qui vont se répercuter sur les assurances, sur les impôts, etc. C'est ça aussi qui nous plombe, Bobby. Donc, il faut bien qu'à un moment donné, il y a quelqu'un, voilà, qui a le courage de dénoncer, de mettre des mots sur des personnes, des mots, c'est du situation, de dire que voilà, et puis c'est vrai que.
0: Et on va conclure, oui.
16: Et on va conclure. Le nerf de la guerre, c'est l'argent. Taper au portefeuille des gens, des enfants, des casseurs. Des enfants qui ne respectent pas, des parents, tapés au portefeuille. Donc voilà, je terminerai là-dessus parce que il fallait dire quelque chose quand même après ça.
0: Merci. Allez. Et bon après-midi. Au revoir. Le 02 62 99 12 00. Vous intervenez sur l'antenne en direct. Allô? Allô?
17: Allô?
0: Oui, bonjour.
17: Oui, bonjour. Excusez-moi, tout à l'heure, j'avais eu quelqu'un à l'antenne. J'avais passé une annonce pour un chat que j'avais trouvé à Sainte-Marie.
0: Oui.
17: Et on m'avait dit de rappeler pour donner des nouvelles.
0: Oui. Alors,
17: j'appelle pour vous dire que... Alors, j'ai eu deux dames au téléphone, grâce à vous. Donc, une qui m'a aidée, donc j'ai mis une annonce sur Internet. Et une dame qui s'est proposée de payer les frais pour les chats.
0: Donc, ah oui, parce qu'il y avait besoin de frais.
17: Bah oui, parce que du coup, je l'ai emmenée chez un vétérinaire.
0: Oui.
17: Et donc, il se trouve que c'est une femelle. Elle serait âgée d'une dizaine d'années.
0: Oui.
17: Et donc, peut-être bien qu'on pourrait retrouver ses maîtres, mais elle n'est pas pucée.
0: Bah, si elle n'est pas pucée, ça risque d'être difficile. Ouais. On va laisser votre numéro de téléphone une nouvelle fois. Bien décrire la chatte et laisser votre numéro de téléphone.
17: Alors, elle est très claire. Je dirais que par rapport aux oreilles et par rapport à la queue, elle est typée siamois. Ses yeux sont bleus. Elle est très sociable.
0: Oui.
17: Et elle est en très mauvaise santé puisqu'elle est en insuffisance rénale et en hypothermie.
0: Ah, voilà, d'accord. Donc âgée d'une dizaine d'années.
17: Oui, voilà.
0: Oui.
17: Et moi, en fait, l'essentiel, c'est que je cherche une association. Au cas où, si elle s'en remet, je cherche une association.
0: Pour l'adopter.
17: Oui, voilà.
0: Oui.
17: Au moins une famille, au moins une famille d'accueil.
0: Laissez votre numéro de téléphone, s'il vous plaît.
17: Et oui. Alors, 06 92 42 60 29.
0: 06 92 42 60 29.
17: Oui.
0: D'accord. L'appel est lancé. L'appel aux associations. Bon après-midi.
17: Merci beaucoup.
0: Merci, au revoir.
17: Au revoir.
0: Radio Frida, un dernier appel avant 16h. Allô?
18: Oui, bonjour, Bobby.
0: Bonjour.
18: Bonjour, je vous appelle de Lyon. Je suis en direct ou pas?
0: Oui, bienvenue.
18: J'appelle de Lyon, Bobby, franchement. Je pense 5 minutes au temps de travail pour vous appeler.
0: Oui, Lyon, oui.
18: Quand on voit le discours de certains auditeurs, auditrices sur votre entraîne, franchement, ça laisse il n'y a pas de commentaire. Mais il faut que les gens se réveillent. On est en France. Bleu, blanc, rouge. Drapeau de la France. Mmh. Ceux qui sont pas contents, eh ben, ils prennent la porte, et voilà.
0: Donc, on n'a pas hissé le drapeau palestinien ou,
18: Non.
0: Ou aucun autre. On n'a pas hissé un drapeau qui n'est pas le drapeau bleu, blanc, rouge sur une mairie de France.
18: Exactement. On est en France. Mmh. Bleu, blanc, rouge. Point barre, on n'a pas à débattre s'il faut un autre pays ou pas. Point barre.
0: Oui.
18: la petite dame qui a appelé tout à l'heure en disant que les gens qui sont assis dans une, sur une chaise derrière chez eux, je ne sais plus exactement le terme, eh ben, je suis désolé, moi je vis dans une ville où ça fait un siècle qu'ils sont complètement bouchés des yeux qui votent à gauche.
0: Parce que voter à gauche, c'est avoir les yeux bouchés selon vous ?
18: Ah bah complètement à gauche, oui, quand vous êtes un siècle à gauche et que vous cautionnez la mort d'un petit jeune à Lyon, faut rappeler, hein. Donc je suis désolé. quand vous voyez ce qui s'est passé à Paris, dans notre ville à Lyon, dans notre ville dans l'Hexagone, franchement, si les gens ont les yeux bouchés, complètement. Complètement.
0: Mmh. Monsieur Donc, je... Oui. Oui, allez-y.
18: Non mais j'espère qu'en 2027. Les Français des Français se réveilleront dans l'Hexagone et notamment dans les Outre-mer. Quand on voit qu'il y a Manon Aubry qui se pointe à La Réunion pour faire de la politique, franchement, de là, enfin, avoir une liste LFI à La Réunion, c'est la honte. C'est la honte, je suis désolé.
0: Il y a un maire LFI, Monsieur Chaussalé, au tampon, il a été élu.
18: Oui, mais vous voyez bien. Vous voyez
0: une mairie qui était à droite depuis de longues décennies. Oui,
18: Bobby, vous savez bien autant que moi que la politique dans un département comme La Réunion est complètement différente que dans l'Hexagone. Mmh. À La Réunion,
0: on Et on doit conclure. Et on doit conclure. Merci à vous depuis Lyon. Merci, bon après-midi.
18: Voilà, merci.
0: Il est presque 16h01.
19: Le flash, c'est avec Émilie Dès. Bonjour Émilie.
20: Bonjour Clélie, bonjour à tous. L'Union européenne appelle Israël à cesser son escalade militaire au Liban. Le Premier ministre Benjamin Netanyahou veut intensifier son offensive contre le Hezbollah. Tzahal a reçu l'ordre de frapper la banlieue sud de Beyrouth, fief du groupe terroriste. La France a demandé une réunion d'urgence du Conseil de sécurité de l'ONU. L'Iran rappelle qu'un accord avec les États-Unis est conditionnel à un cessez-le-feu au Liban. La France est en train de devenir un pays où la vie et la fête sont devenues totalement impossibles, déplore Jordan Bardella après les violences qui ont émaillé le sacre du PSG en Ligue des Champions. On ne veut plus voir ça, on en a ras-le-bol, a lancé Emmanuel Macron. Plus de 890 personnes ont été interpellées, c'est 45% de plus que l'année dernière. 178 policiers et gendarmes ont été blessés, mais le ministre de l'Intérieur, Laurent Nunez, assure ne pas être dans le déni face aux débordements et aux violences. Pensez-vous que le gouvernement est trop faible face aux casseurs ? C'est la question du jour sur le site et l'application Europe 1. Le sort de Christophe Glaize sera notamment évoqué. Laurent Nunez reçoit cet après-midi son homologue algérien à Paris. Le journaliste français est incarcéré en Algérie, condamné pour apologie du terrorisme. C'est une figure de la vie politique francilienne qui disparaît, a réagi la présidente LR de la région Valérie Pécresse. L'ex-ministre André Santini est mort à l'âge de 85 ans. Il était maire d'Issy-les-Moulineaux depuis 46 ans. Le SMIC augmente de 2,4% aujourd'hui, soit 35 euros de plus environ par mois. Une augmentation qui suit l'inflation repartie à la hausse en raison de la guerre au Moyen-Orient. Emmanuel Macron annonce des investissements records de 93 milliards d'euros, des investissements qui recréeront plus de 15 000 emplois. C'est la 9e édition du sommet Choose France. Le géant japonais SoftBank a promis d'investir 45 milliards d'euros d'ici à 2031 dans un projet colossal de data centers dans les Hauts-de-France. Céline Dion prolonge son retour à Paris. La chanteuse annonce 10 nouveaux concerts en mai 2027, toujours à la Défense Arena. Des concerts prévus entre le 8 et le 29 mai. Les ventes s'échelonneront de mercredi à vendredi. On prend maintenant la direction de Roland-Garros.
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20: Et on joue la fin des huitièmes de finale Porte d'Auteuil. Axel May, vous suivez le tournoi pour Europe 1. Le public s'impatiente. Diane Paris va bientôt faire son entrée sur le central face à la Polonaise Maja Falinska.
22: Ouais, Diane Paris, dernière représentante tricolore qui va tenter face à cette joueuse polonaise issue des qualifications de se qualifier pour les quarts de finale. Mais d'abord, il faut que le simple qui est en cours entre Flavio Cobolli, l'italien, et Zachary Zvajda, l'américain, se termine. Ça avait bien commencé, hein, en tout cas pour les spectateurs qui sont pressés de voir Diane Paris, puisque Cobolli a remporté la première manche 6-2, puis 6-3 la deuxième. Il y a eu ensuite un tie-break dans la troisième manche. Et au tie-break, on pouvait se dire, bon, bah, Cobolli, à l'extérieur, expérience, hein, qui est lui qui est quand même top tête de série numéro 10 quand Zvezda est au-delà de la 80e place mondiale. À l'expérience, il allait s'imposer. Eh bien non, il a perdu au tie-break. 7-6 donc pour Zvezda dans la troisième manche. Et là, il y avait 5 jeux à 2 et on était quasiment sur une balle de match, hein, pour Koboli. Et finalement, il s'est fait breaker par Zvezda. Il y a donc 5-3 et Zvezda qui sert pour essayer de revenir à 5-4. Une fois que ce match sera terminé, mais vous savez, en tennis, on sait quand un match commence,
20: on sait jamais,
22: et on sait jamais quand il se termine. Une fois qu'il sera terminé, ça sera à Diane Paris de rentrer. Et elle, si jamais elle va en quart de finale, elle affrontera la vainqueur du match qui est en train de se terminer entre Potapova, l'Autrichienne d'origine russe, et Kalinskaya, la Moscovite. Il y a 9 points à 7 dans le super tie-break pour Kalinskaya qui va tenter de servir pour remporter le match. Et voilà, c'est fait. Kalinskaya qui s'impose et qui rencontrera la vainqueur du match entre Diane Paris et son adversaire polonaise, Szwaskaya.
20: Merci Axel. Axel May, envoyé spécial d'Europe 1 à Roland-Garros.
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2: 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Attention, tout à l'heure, on a signalé un garde-boue après le pont de la rivière Saint-Étienne, dans le sens Saint-Louis-Saint-Pierre, au beau milieu des voies, en direction de Saint-Pierre-Prudence. Et puis un accident signalé, c'était en bas du chemin Isotier, une voiture accidentée, seule. 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Si vous avez des informations, merci de composer le 02 62 41 51. 51. C'est maintenant l'heure de retrouver la Moukatali. Le principe est simple, un répondeur enregistreur, vous laissez vos messages au 02 62 21 08 08, un répondeur enregistreur qui fonctionne 24 heures sur 24. 21 08 08 avec les sujets qui ont été abordés, ben le sujet, les contrats PEC.
3: Vous êtes sur le répondeur enregistreur de la Moukatali des 45 ans de Freedom. Vous avez une minute pour laisser votre message. Après le bip sonore, parlez.
4: Je te parle de contre-APEC. Mais après, moi, il ne fait pas ça avec plaisir. Il empêche Marmite prendre la rouille. Il empêche Marmite rouiller. Voilà, c'est tout. Mais il ne fait pas ça par plaisir. Si tu fais un autre affaire, tu fais autre. Mais il empêche notre Marmite rouiller quand même. Allez, bye bye, dis donc.
5: Sur une radio, la mère de Sainte-Marie, en train de pleurer pour les contre-APEC. Pendant la période électorale, la critique l'ancien maire, les pas capable, elle va faire mieux. Montre qu'on fait mieux, madame. Hein, longtemps, pour les contre-APEC, les travailleurs, tes boss, les cantines, les routes, dans la cour d'école, comme la contre-APEC. On dirait si la pute contre-APEC, les communes y meurent. Côté, ben, nana PEC, PEC, et nana aussi, un savon, il y a pas le PEC, liquide. Vous allez fort pour mettre ça à terre pour attirer les pigeons vers les urnes, les bureaux de vote. Assume ou les meilleurs, montre quoi, on est capable, madame. On n'est pas tout seul, beaucoup de maires, la critique des anciens. On fera mieux, montre que vous êtes capable. Montre les gabiers. Vous allez gabier, là il plaît, il donne petit contrat. Vote Macron. Ben peut plaire, puis maintenant, prends ton mouchoir à mettre au soleil, ça tu veux me dire à toi.
6: Bonjour, Freedom. Le Moukata, comment dire, ton boy, il corrige la radio. Le maire, il va rendre content pour gagner pour sa commune. Le maire, il va rendre content pour sa commune. Il pas fait travailler la commune, mais la commune, la propreté. Il faut mettre la route dans la propreté partout. Si ça, tu vois, le maire, ça demande sa place pour faire la politique. Et là, c'est le boyau, allez devoir profiter, allez demander. Laisse pas le maire aller, allez de même. Je suis content de voir d'autres enfants assis, manger, boire, sans travailler. Et là, d'autres enfants, ils viennent, tu comprends, ils trouvent ça pas bon. Mais quand j'ai pas, ça devient la dernière la réunion, là. Et là, c'est pas pressé, c'est enfant, ça, je te connais. Travail, il va falloir faire travail, là.
7: Ok, Moukatali, avec les propositions de l'emploi PEC, m'y pense que l'emploi dans les municipalités et dans la collectivité de La Réunion, les fait pour, et je ne l'aggrave pas parce que je l'ai très investi là-dedans. Donc voilà.
8: Salut La Réunion, Paris.
2: 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Et puis tout à l'heure, 17h-18h, une émission consommation, vous pourrez poser vos questions à Madame Aude en composant le 02 62 99 12 00.

0: leurs émotions et le réel, en fait. C'est des gens qui sont dans l'idéologie plutôt que dans la vie des Français du quotidien. Et je trouve que c'est véritablement ça le problème de leur analyse politique, en fait. On a pu voir qu'elle a, par exemple, essayé de dire que l'insurrection serait légitime. Vous savez, quand je pense qu'elle se croit dans le camp du bien, cette personne. Et je pense qu'elle n'est pas méchante, hein, véritablement. Je pense que ses intentions sont bonnes, mais je pense qu'elle est totalement à côté de la plaque. Quand on légitimise l'insurrection, vous savez que c'est, pour moi, c'est le fascisme d'extrême gauche. C'est du pur fascisme. C'est aller au-delà d'une logique républicaine.
1: Et là, mais ça a été un peu l'insurrection aussi, là, ce qui s'est passé après le match du PSG. Un autre genre d'insurrection, mais bon.
0: Mais c'est évidemment l'insurrection. C'est une véritable guérilla urbaine. Mais une fois de plus, les soutiens de LFI sont totalement à côté du réel. On se rend compte qu'une députée qui est vice-présidente de l'Assemblée a quand même dit au ministre de l'Intérieur et au préfet de Paris qu'il fallait les laisser faire parce que c'était le droit était le problème, en fait. Et je sais pas si on se rend compte de quelle époque on vit aujourd'hui, et on voit cette dame qui vous a appelé tout à l'heure légitimer ce genre de position et faire des parallèles totalement ubuesques entre une insurrection républicaine, la réforme des retraites, la Palestine, mais ils mélangent tous ces gens. Ces gens, ils doivent peut-être respirer un bon coup et se poser les bonnes questions. Leur idéologie, leur psyché est totalement déréglée par rapport au réel, au quotidien des Français. Le quotidien des Français, c'est pas ça. Et quand elle parle de la bonne immigration, alors moi, elle va pas me la faire parce que je suis franco-algérien. Et je sais que ma communauté, elle est très jugée par rapport à ce qui se passe en ce moment. Mais moi, en tant que franco-algérien, je suis désolé, je ne me reconnais pas du tout dans les propos qu'elle a dit, parce que l'immigration des années 60 et 70, c'est une immigration de travail, dont mon père, une immigration de travail qui, oui, a reconstruit la France. Mais l'immigration d'aujourd'hui, ce n'est pas une immigration de travail, c'est une immigration de peuplement. Ça n'a rien à voir. Alors faire le parallèle entre hier et aujourd'hui, elle est totalement à côté de la plaque. Mais ça, c'est parce qu'elle est sa boussole, c'est l'idéologie et pas le réel. Ça, c'est vraiment problématique.
1: Et pour en revenir, c'est un sujet qu'on a abordé avec elle, le nettoyage au Karcher. Quand vous voyez qu'il y a des points de deal, quand vous voyez que la DZ Mafia est toute puissante, est-ce que si aujourd'hui on utilise l'expression « il faut nettoyer au Karcher », est-ce que ça vous choque?
0: Mais ça ne me choque pas, vous savez pourquoi? Parce que ce sont des éléments de langage, de politique. Et de toute façon, les promesses des politiques, ça engage que ceux qui y croient. Moi, c'est le réel qui me... Moi, un politique me dit « va nettoyer au Karcher », ça me fait ni chaud ni froid. Le vrai problème, c'est ce qui se passe dans les cités, c'est ce qui se passe avec les choufs, c'est les points de deal. C'est ça le vrai souci. Pour moi, les éléments de langage... Alors si ça choque, s'il y en a qui font les vierges effarouchées par rapport « oh mon Dieu, il aurait pas dû dire ça », ben moi, ce qui me choque, c'est le réel, c'est pas ce qu'il a dit. Moi, c'est ce qui s'est passé après le match de Paris, c'est la guérilla urbaine totale. Il faut sanctionner ces gens-là. Et moi, je suis totalement pour qu'on expulse les étrangers qui sont délinquants sur notre territoire. C'est pas du racisme, c'est du bon sens. Est-ce qu'on dit que les Japonais sont racistes quand ils font ça? Est-ce qu'on dit que les Australiens sont racistes quand ils font ça? La plupart des pays le font. Mais en France, on a une idéologie où aujourd'hui, on n'a plus le droit de rien dire. Moi, personnellement, les Français qui ont fauté, ils payent ou ils vont en prison. Les étrangers, ils repartent d'où ils viennent. Parce que c'est ça aussi accueillir les gens. Et le vrai problème, moi, j'ai vu une histoire la semaine dernière qui m'a choqué. Un Vénézuélien qui a demandé l'asile politique en France. Parce qu'il a été menacé au Venezuela. On n'a même pas pu l'accueillir. On a rejeté son asile politique alors qu'il était menacé de mort. Il a dû repartir au Venezuela. Il est mort une semaine après. Pourquoi? Mais parce que des gens ont pris sa place. En France, c'est qu'on n'est même plus capable de les accueillir dans la décence, j'ai envie de dire. C'est ça qu'ils ne comprennent pas, ces gens de gauche. Ils veulent accueillir tout le monde. Mais c'est le plus inhumain, en fait. Quand on accueille des gens, on se donne les moyens de les accueillir. Aujourd'hui, on n'a pas les moyens de les accueillir. Donc on accueille ceux qui sont en danger, pas ceux qui viennent que pour des raisons économiques. C'est du bon sens. C'est juste du bon sens. Mais comme je le dis, ces gens de chez LFI sont guidés par une idéologie dangereuse. Ce sont les nouveaux fascistes, hein. J'en suis certain.
1: Aujourd'hui, vous pensez qu'il y a trop de visas étudiants, trop de regroupements familiaux, on accueille des gens de toute la planète et beaucoup trop?
0: Factuellement, beaucoup trop, c'est pas à moi de le dire. Mais en tout cas, quand un état de droit, l'état républicain, fait venir des gens, il doit choisir son immigration. Il ne doit pas la subir, c'est juste du bon sens. Tous les pays doivent choisir leur immigration. On ne peut pas subir une immigration. Et puis surtout,

0: faut que la démocratie vive. Si les Français disent demain, on veut plus d'immigration, que ce soit une bonne ou une mauvaise mesure, c'est la démocratie. Quand un maire comme le maire de Saint-Denis, Baliba Kayoko, dit qu'il n'affiche pas le portrait d'Emmanuel Macron dans sa mairie, moi je ne suis pas du tout un grand fan d'Emmanuel Macron, loin de là. Mais le portrait d'Emmanuel Macron, il n'est pas là pour dire qu'on le soutient. C'est juste pour dire l'ordre républicain. C'est la République. On n'est pas pour lui, mais il a gagné. C'est la démocratie. Ça représente la démocratie, c'est le président. Tout ça, en fait, LFI actuellement, c'est un vrai projet de bordélisation de la politique intérieure. Et c'est hyper dangereux. Donc la réalité, c'est que n'importe quel pays, tous les pays font ça. Il n'y a qu'en France où c'est un problème. On doit choisir notre immigration. Quelqu'un qui vient sur le territoire français sans en avoir le droit, sans visa, c'est un délinquant. Il doit être jugé en tant que tel, tout simplement. Il ne doit pas être accueilli, oh mon Dieu, le pauvre. S'il ne prouve pas qu'il est en danger, qu'il n'a pas demandé l'asile politique, qu'il n'est pas passé par les ambassades, qu'il n'est pas passé par les voies officielles, c'est un délinquant. Il est sur notre territoire de manière illégale et il doit être traité comme tel.
1: Il paraît que la campagne, il paraît que la prochaine élection présidentielle, les thèmes principaux seront l'immigration, les impôts et la dette. Vous pensez que ce sera vraiment ça?
0: Ce sera évidemment ça.
1: Oui, et en cas de victoire du Rassemblement National, vous pensez qu'on va écouter Monsieur Bagayoko, qu'on va tout casser dans le pays parce que les Français ont majoritairement voté pour un candidat, par exemple Jordan Bardella?
0: J'espère que les Français se lèveront pour faire respecter la démocratie. Mais là ce qu'ils appellent à la guerre civile chez LFI, c'est inacceptable. Alors moi, je ne supporte pas non plus le RN, qui pour moi a des mesures économiques qui sont totalement à l'ouest de ce dont je crois.
1: Mais je voudrais quand même dire, si besoin s'en fait sentir, que si on parle beaucoup du Rassemblement National, c'est que dans toutes les projections aujourd'hui, c'est le RN qui arrive devant.
0: Mais c'est normal. Ouais. Mais c'est pas un vote de conviction. C'est un vote de ras-le-bol, le RN. Sur 90% des gens qui votent RN, c'est parce qu'ils détestent Macron et ils détestent Mélenchon. C'est juste un vote de ras-le-bol. D'ailleurs, on va répondre à cette petite dame là qui avait les éléments de langage de LFI, qui nous parlait de la retraite à 64 ans. Le RN, ils sont comme eux. Ils demandent la retraite à 60 ans. Ça leur fait un point commun. Tu vois, comme quoi? Et ils demandent aussi le SMIC à 1600 euros. Ça leur fait un point commun. C'est marrant quand même. Ils sont l'un contre l'autre, mais pourtant ils proposent la même chose économiquement. C'est quand même assez fou. Donc vous voyez que il manque d'analyse politique pragmatique. Ils sont dans les émotions. Mais la réalité, c'est qu'il faut regarder les problèmes en face. C'est pas du racisme de dire qu'il y a des problèmes communautaires en France. C'est pas du racisme de dire qu'il y a des problèmes dans les cités. C'est factuel. Moi, je viens d'une cité, Mantes-la-Jolie, le Val-Fouré, et je sais très bien...
1: Le 78, oui.
0: Exactement, les Yvelines. Donc je sais très bien c'est quoi une cité, c'est quoi... Et les problèmes, il faut les affronter en les regardant en face. Mais eux, non, le pauvre. Non, mais à un moment, ça suffit. Et d'ailleurs, c'est réel. Ça se passe aussi en Grande-Bretagne, ça se passe en Belgique, ça se passe en Espagne. Et ça fait sens, c'est tout. Le réel est en train de les taper. Et moi, je suis persuadé, ils pensent qu'ils vont gagner les élections de 2027. LFI ne gagnera pas, parce que ils font peur à tout le monde avec ce fanatisme idéologique d'ultra-gauche. Et il faudra qu'ils nous expliquent où est-ce que le collectivisme, depuis l'ère économique, a fonctionné en 2026. Ça n'a jamais fonctionné, le collectivisme. Mais eux, ils veulent nous l'inventer en 2026. Je suis un peu désolé pour eux, mais il va falloir qu'ils se réveillent.
1: Monsieur, merci pour cette réaction. Beaucoup. Bon après-midi.
0: Au revoir.
1: Au revoir. Le 02 62 99 12 00. Allô?
2: Oui, allô, bonjour.
1: Bonjour, oui.
2: Oui, moi je voudrais réagir à tout ça, là, la polémique, les polémiques et compagnie. Donc c'est juste pour rappeler que le RN il a voté contre l'augmentation du SMIC. Hein. Alors moi je vote pas LFI, hein, je voterai blanc. Hein, mm-hmm. Il y a que de la pourriture dans le paysage pourri politique. Donc le RN il a voté contre l'augmentation du SMIC. Hein, faut pas oublier ça. Hein, c'est faux le truc de 1600 euros. Tout ça ils ont voté contre. Hein, vous pouvez regarder, vous pouvez accéder au vote. Hein, tout est public. Le RN. Marine Le Pen a été reconnue coupable et interdit de se présenter au présidentiel. On se demande pourquoi, parce que elle a détourné du fric, hein, des Français.
1: L'Union européenne,
2: voilà.
1: Oui.
2: Voilà, je tiens à le rappeler. Ce que je sache, la France fait partie de l'Union européenne.
1: Oui.
2: Voilà, donc aux Français aussi. Là j'entends beaucoup de propos pro-Le Pen, pro-RN, là, depuis tout à l'heure.
1: C'est peut-être normal. Quand on voit les sondages, je veux dire que quand vous donnez la parole sur l'antenne d'une radio sans filtre, c'est peut-être normal d'avoir des propos pro un parti qui est loin devant dans les sondages. Vous voyez ce que je veux dire?
2: Oui, non, mais les sondages,
1: statistiquement
2: les
1: parlant,
2: sondages, les sondages, ils répondent à ceux qui les commandent, hein, c'est tout, point barre. Hein. Moi, je vais vous dire, à un moment donné, il faut regarder les faits. Moi, ce que je regarde, c'est que le RN, c'est tout simplement le FN, qui est le Front National, qui a été créé par Jean-Marie Le Pen et son pote, que j'ai oublié son nom, mais qui faisait partie de la Waffen-SS, là, donc les nazis. Donc ça, c'est un fait, il faut pas l'oublier. Maintenant, bon, est-ce que Mélenchon, c'est la réponse? Je pense pas. Moi, Mélenchon, il me fait peur aussi. Mais malheureusement, la gauche, vous voulez voter qui à gauche? Pour ceux qui voteront pour un candidat. Parce que moi, je vais voter blanc. Ça m'énerve un peu.
1: Vous avez l'intention de voter blanc, vous l'avez dit au début de votre intervention. Et pour conclure, mais qui est-ce que vous voyez gagner en 2027?
2: Je suis pas devin, moi. Je suis pas Nostradamus. On verra bien. En attendant, ce qui m'énerve là, c'est le pro-RN qu'on entend un peu à gauche, à droite. Ça me fatigue un peu, les Bagayoko, tout le monde qui attaque les Bagayoko parce qu'il a mis un drapeau palestinien, qu'il a décroché un portrait de Macron. Oh mon Dieu, le mec, c'est le diable. Non, faut arrêter un peu. Et puis le RN qui se fait passer pour des petits gentils, des machins trucs, non, c'est des conneries. Des mecs, ils enchaînent des sorties racistes et compagnie. Ils font Jordan Bardella qui se présente jamais à son poste de à l'Union européenne en question, et puis le parti qui détourne du fric. Enfin bon, voilà. Moi, c'était pour rappeler un peu cette réalité là.
1: Merci.
2: Et puis on verra qui c'est qui va gagner. Que le meilleur gagne, on dit.
1: Merci.
2: Maintenant, les sondages, ils répondent à ceux qui les commandent. Hein. Faut pas oublier ça. Hein. Voilà.
1: D'accord.
2: C'était mon intervention. Maintenant, on verra bien 2027 comment ça se passe. Et puis, faut pas oublier que Macron, il a fait éborgner beaucoup de gens. Que le RN, c'est un parti qui a été créé par des fachos. Et puis que voilà. Et puis la LFI, moi, je vous le dis honnêtement, il me fait peur aussi, Jean-Luc Mélenchon. Hein, mais bon.
1: Merci, monsieur. Merci, bon après-midi.
2: Allez, et à vous aussi.
1: Hein. Le radioguidage. Accident au tampon. Sommes-nous à Trois-Mars, Mathieu?
3: Oui, bonjour. Donc, c'est pour rappeler aux automobilistes, suite à l'accident qui s'est produit sur le chemin Zotier, direction vers le 3 mars, malheureusement, le boulevard Lycée à côté de Midas est saturé. C'est bouché, ça passe plus, direction 3 mars. Pareil sur les chemins adjacents, l'Achatoire, direction, à partir du 3e rond-point, direction boulevard Lycée. Pareil, c'est bouché, beaucoup trop d'embouteillages pour l'instant. Donc, à éviter le secteur.
1: Bon, c'est en bas du chemin Isotier hein, que l'accident s'est produit. Apparemment, une seule voiture.
3: Tout à fait. Et de ce que j'ai pu comprendre, les gendarmes ont fermé la route pour le moment. Donc là, toutes les rues et les chemins adjacents qui mènent dans l'arrondissement de chemin Isotier direction 3 mars, ça commence à être saturé et les gens commencent à faire demi-tour pour retransférer sur d'autres itinéraires différents.
1: Bon, en bas du chemin Isotier, secteur à éviter, boulevard du Lycée, c'est dense.
3: C'est ça, à partir de rond-point Midas, direction 3 mars, boulevard Lycée, pareil, c'est bloqué. Et pareil, quand on sort de l'Achatoire, direction boulevard Lycée, à partir du 2e ou 3e rond-point, direction le boulevard, c'est saturé, c'est bouché, ça passe plus pour le moment.
1: Oui. Merci pour vos informations, merci beaucoup, au revoir.
3: Je vous en prie.
1: Information pour les auditeurs de Freedom 2, boulevard du Lycée, au tampon, c'est saturé. La circulation est très perturbée aussi en bas du chemin Isotier à Trois-Mars. Un accident en est la cause. Vos informations 02, on est au tampon, hein, vos informations 02 62 41 51 51. Le 99 12 00 Freedom, bonjour. Allô?
4: Oui, bonjour.
1: Bonjour madame.
4: Je suis à l'antenne?
1: Oui, en direct.
4: Ah d'accord, ok. En fait, j'appelle, c'était pour avoir, je sais pas si on peut demander maintenant, parce que je cherche quelqu'un qui peut réparer les toilettes de mon papa qui est assez âgé.
1: Qu'est-ce qu'il y a avec les toilettes?
4: Mais en fait, les toilettes est très vieux, enfin, il faut changer le toilette.
1: Oui.
4: Parce que là, il est, peut-être mettre une petite barre sur le côté parce qu'il est assez âgé maintenant. Et on trouve personne en fait qui peut faire ce travail là pour nous.
1: Mais il est locataire votre papa?
4: Oui.
1: D'accord. Et les toilettes sont abîmées?
4: Oui, voilà. Oui. Ça c'est la maison, c'est sa maison en fait, vous voyez.
1: Ah, il est propriétaire.
4: Voilà, c'est ça, c'est sa maison. Mais du coup, il peut plus faire tout ça lui. Et là, on veut mettre des toilettes neuves pour lui, vous voyez.
1: Oui. Alors. Voilà. Votre papa est propriétaire.
4: Oui.
1: D'accord. Est-ce qu'il a, parce que vous cherchez quelqu'un, mais souvent les gens disent, est-ce qu'il y a des aides pour construire, oui, pour refaire les toilettes,
4: oui,
1: les sanitaires, mais est-ce que votre papa, il peut payer les travaux, ou c'est quelqu'un qui cherche, ou c'est l'aide?
4: On peut payer les travaux, parce que du coup, par rapport à l'aide, on a déjà vu, mais comme les papiers sont pas encore faits, enfin, il n'y a rien qui sont faits, c'est encore sur le nom de sa maman, c'est pour ça. Vous voyez, donc on peut pas accéder aux aides. Et nous, il a besoin de... Il faut réparer ses toilettes, en fait, vous voyez, parce que c'est très abîmé, oui, c'est vieux, c'est les toilettes de l'ancien temps, là. On cherche une personne qui est assez gentille, parce qu'on a regardé avec certaines personnes et entreprises, c'est très cher. Mais nous, on cherche une personne qui peut nous aider à faire quelque chose de pas très cher et de juste changer les toilettes, quoi.
1: Oui, à la recherche d'un artisan pour changer, voilà, les toilettes pour votre papa, c'est plutôt ça.
4: Voilà, c'est ça.
1: Il faut changer les WC ou refaire le carrelage et faire tout un paquet de travaux.
4: Juste changer le toilette et peut-être les tuyaux derrière, les petits tuyaux là.
1: Parmi les enfants, il y a personne capable de faire ça?
4: Non, on est tous seuls, moi et ma sœur, et c'est pour ça que on cherche quelqu'un,
1: oui,
4: pour nous aider. On échange de, c'est un petit travaux, voilà, on va le payer tout ça, mais pas très cher, parce que nous,
1: avec
4: les personnes qu'on a vues, c'est très cher.
1: Bon, madame, c'est dans quelle commune?
4: Alors, c'est la Possession.
1: Ah, les toilettes à la Possession, s'il y a un artisan avec un travail déclaré, bien sûr.
4: Oui.
1: Laissez votre numéro de téléphone. Et ensuite, d'accord, si ça n'a pas marché, appelez, oui, entre 19 et 20 heures pour laisser, d'accord, aussi pour relancer l'appel.
4: Ok, pas de souci.
1: Oui.
4: Mon numéro, on peut me joindre, c'est 06 93 51 33 06.
1: 06 93 51 33 06.
4: Et si je réponds pas, n'hésitez pas à laisser un message, je rappelle après.
1: D'accord.
4: Voilà, merci beaucoup.
1: Je vous en prie.
4: Merci, au revoir.
1: Et merci de vous inquiéter pour lui, pour votre papa, merci, bon après-midi. 06 93 51 33 06, cet artisan est capable de changer des toilettes à la Possession. Il y a un monsieur qui a besoin de ce service, ce sera payé, hein. On cherche quelqu'un capable de faire le travail. Le radioguidage, Doris, pour cet accident au tampon, bonjour Doris.
5: Oui, bonjour, c'est pour vous dire que moi, je viens de passer au niveau de l'accident. Il n'y a pas d'embouteillage, centre-ville vers trois morts. Il y a encore le camion de pompiers qui est sur le chemin Zotier en bas au rond-point parce que, il bouche la route. C'est peut-être pour ça qu'il fait l'embouteillage en haut chez la rue Général de Gaulle. Mm-hmm. Mais si vous descendez par la ville, on peut traverser. Il n'y a pas d'embouteillage.
1: Bon, voilà une bonne nouvelle. Au moins, on ne sera pas complètement bloqué.
5: C'est sur le camion.
1: Eh bien, ça, c'est une très bonne nouvelle. Oui, ça aura été rapide.
5: Voilà, merci beaucoup.
1: Bon après-midi. Au revoir. Il est 16h29, tous les radioguidages. 02 62 41 51 51, tous les radioguidages. 24h sur 24. La Libre Antenne revient après une courte pause.
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3: 16h31, le 02 62 99 12 00, Freedom, allô?
4: Allô, oui, bonjour.
3: Bonjour madame.
4: Je suis sur Freedom.
3: Oui, en direct.
4: En direct. Oui, c'est qui à l'appareil?
3: Bobby.
4: Bobby, monsieur Bobby, oui. Je vous téléphone là parce que je veux vous parler là au sujet de quelque chose. En fait, moi j'habite vers le port.
3: Oui.
4: Et j'ai une famille qui habite à la Chaloupe Saint-Leu au lieu dit chemin Vaudeville.
3: Oui.
4: Alors ce qui se passe, c'est que le chemin Vaudeville là, c'est en bas au niveau de la pharmacie, un rond-point, on monte, il y a des déchetteries, on continue à monter, on monte, à un certain moment il y a une intersection.
3: Oula, elle est loin l'intersection, oui.
4: Une intersection, mm-hmm. Et à cette intersection sur la droite, il y a un groupement de boîtes aux lettres. À côté de ce groupement de boîtes aux lettres, il y a une clôture en haie, un portail blanc.
3: Madame, je ne sais pas pourquoi vous donnez toutes ces indications, vous habitez au port.
4: Je ne veux pas dire ça, non. Et bien là, au niveau du groupement de boîtes aux lettres, il y a des chiens qui sont là. Alors, je ne sais pas si c'est qui leur propriétaire, mais ça tourne autour de cette boîte aux lettres. J'ai de la famille qui habite là-haut, mais eux, ils peuvent parler, appeler parce que le téléphone, ça bug un peu. Et deux fois, il y a des chiens qui ont voulu leur sauter dessus, quoi. Donc, ces personnes ne peuvent plus prendre le courrier dans la boîte aux lettres. Et tout en sachant que moi, quand je monte chez ma famille, je suis en voiture, je vois qu'il y a des vieilles personnes qui montent là à pied, font leur petit footing, qui montent, qui descendent, font leur petite balade. Donc j'ai téléphone parce que j'estime que c'est pour moi dangereux. Donc il faut que si ces chiens ont des propriétés, il faut qu'ils fassent quelque chose, quoi, parce que c'est.
3: Mais tellement une présence de chiens errants, il y en a tellement que les gens ils n'osent plus aller prendre le courrier.
4: Chiens errants, monsieur Bobby, parce que je vois il y a, enfin comment vous dire ça, il y a des trous dans un métallique.
3: Oui.
4: Je pense que ces chiens-là sortent de ces trous-là et viennent au niveau du groupement de boîtes aux lettres.
3: Et il y a
4: je ne veux pas juger personne, critiquer personne. Hein. Je veux juste signaler, parce qu'en fait, j'ai quand même un peu peur pour un membre de ma famille qui vient prendre nos courriers aux boîtes aux lettres.
3: Oui.
4: Donc, voilà, quoi.
3: Ouais, non, mais c'est grave. Si on en est arrivé à avoir peur de prendre son courrier... sur le bord de la route, dans la boîte aux lettres, sur le bord de la route, à cause de chiens qui appartiennent à on ne sait pas qui, c'est
4: on
3: grave.
4: Sait pas qui, mais je vois qu'il y a des clôtures juste à côté, il y a des trous dedans. Et d'après ce que j'ai compris, ça sort un peu dans ces trous-là qui sont sous les haies, là.
3: Et vous connaissez le propriétaire?
4: Mais moi, je connais pas, moi, je veux pas voir tout ça, mais je dis, je vais signaler pour que si ces chiens appartiennent à des propriétaires là, ben, qu'ils fassent quelque chose, parce que c'est dangereux, en fait. Moi, je monte en voiture chez ma famille, je redescends, et je vois, il y a des vieilles personnes qui marchent là, ils se baladent, parce que c'est quand même un très bel endroit, quoi.
3: Oui.
4: Donc, si ces chiens appartiennent à quelqu'un, il faut qu'il fasse quelque chose, hein, parce que ça peut pas durer comme ça, quoi.
3: Bon, allez, c'est chemin Vaudeville à la Chaloupe Saint-Leu. Les chiens qui viennent sur la route, qui sont censés être dans la cour de leur propriétaire, normal.
4: Je pense qu'ils ont un propriétaire, moi je sais pas trop, mais je pense. Mm-hmm. Parce que je vois qu'il y a des trous dans les métalliques là, et je pense qu'ils sortent de là. Hein.
3: Oui. Bon, on lance un appel aux gens qui vont se reconnaître et qui ont ces chiens au chemin de votre ville.
4: C'est des gros molosses, hein?
3: Oui.
4: C'est pas des tout petits, hein? Moi, j'ai rien contre les chiens, hein. J'aime bien les animaux, je juge personne, mais j'ai dit je préfère prévenir parce que j'ai un peu peur aussi pour ma famille. Et puis ces vieilles personnes qui montent et qui descendent faire le petit marche à pied tranquillement, ben ils vont se faire surprendre, moi je vous dis, hein.
3: Oui, oui.
4: C'est inquiétant, bon. Hein.
3: Voilà. Bon, ben vous faites très bien. Faites très très bien de le signaler. Merci madame.
4: Ah oui. Merci, au revoir.
3: Bonne fin de journée. Au revoir. Radio Freedom, le 99 12 00. Radio Freedom, allô? Allô?
5: Oui, bonjour,
3: on entend très mal.
5: Bonjour.
3: Oui.
5: J'ai entendu une auditrice tout à l'heure qui parlait de la fille en 5 ans, c'est dans les votes, quoi.
3: Oui.
5: Mais tout ce qu'elle disait, j'ai compris directement qu'elle faisait partie de la fille. Donc, elle.
3: Bah, c'est son droit.
5: Essayait de sauver son parti, quoi.
3: C'est son droit.
5: Oui, tout à fait, tout à fait.
3: Mais bon, on a un LFI, nous l'a fait, qui un jour a dit. Moi, on peut retrouver l'enregistrement, hein, il était, il y avait un micro par là, et c'est un député LFI qui a dit, moi j'aime quand ça pète, j'aime quand ça brûle. Il savait pas qu'il était enregistré. Alors, est-ce qu'ils sont tous comme ça? Je ne sais pas. Mais voilà. Là, je vous parle, vous appelez de la métropole, vous, hein?
5: Oui, oui.
3: Moi, je vous parle d'un député LFI, nous l'a fait.
5: Oui. Mais après, c'est ce qu'ils veulent, de toute façon, la révolution.
3: Ah ben non, on peut pas, parce qu'un député a parlé comme ça, dire qu'ils sont tous comme ça.
5: Ben, pas tous, mais quand j'entends Mathilde Panot, pareil, ou les autres, Arnaud, et bon, la plupart.
3: Oui.
5: C'est-à-dire qu'on voit que ce sont des gens qui sont prêts à tout brûler Paris, quoi. Voilà, c'est ce qui se passe en ce moment, c'est ce qu'on voit. Il n'y a que le feu, il y a tout. Bagayoko, qu'est-ce qu'il raconte aussi, lui?
3: Appel à l'insurrection si le Rassemblement National gagne.
5: Et ben voilà. Mais pourquoi ces gens-là ne pensent pas à gagner comme quand il y a un match de foot? Il y a deux clubs sur le terrain qui s'affrontent. Mais affrontez-vous correctement dans l'égalité.
3: Et vous imaginez si à chaque fois qu'il y avait un match de foot, les perdants appel à tout casser, briser?
5: Ben voilà, vraiment c'est plus un match, c'est même plus la peine d'avoir d'avoir un match de foot, quoi. Voilà, et même ces deux équipes là, ils ne vont pas chercher à côté une équipe anglaise ou l'Allemagne ou le Portugal pour leur faire arriver à la victoire. Non, ils se battent eux l'un contre l'autre, face à face. Mais ces gens là, ce groupe du LFI, j'arrive pas à comprendre pourquoi ils font ça. Si le RN arrive au pouvoir, un jour, l'année prochaine, ils mettront le feu dans Paris. Ils vont brûler Paris. Déjà, ils veulent déboulonner le... C'est Mélenchon même qui a demandé à enlever la statue de Jeanne d'Arc. Mais l'histoire de France, elle est où après? On n'a plus d'histoire, on n'a plus rien. On n'aura plus rien avec ces gens-là.
3: Vous pensez que ça peut mal finir dans la rue entre les partisans de l'insurrection et les électeurs du Rassemblement National, si c'est le Rassemblement National qui l'emporte?
5: Oh là là, ben oui, oui. Mais bon, ben, moi je dis battez-vous l'un contre l'autre, mais c'est pas la peine d'aller vous entretuer. Le plus fort gagne. Le RN, il est
3: oui,
5: en avance aujourd'hui.
3: Dans les urnes.
5: On l'entend. Oui, ben voilà, battez-vous dans les urnes. Et puis respecter les gens qui votent pour le RN. Moi, j'en fais partie. Hein. Je m'en fous, je ne demande rien à personne.
3: Vous avez l'impression voilà. Que dans notre pays, il y a des politiques qui veulent monter les Français les uns contre les autres?
5: Oh ben, c'est ce qui se passe. C'est ce qui est en train de se passer. Moi, je ne comprends plus. La France, d'ailleurs, pour moi, elle est... Dans tous les pays du monde, il n'y a que la France qui réagissent comme ça, qui vivent comme ça, qui nous font vivre ce désastre, c'est malheureux. C'est malheureux de dire qu'on est arrivé à là. Mais après, si vraiment le RN arrive et que le LFI fasse la révolution dans les rues, il ne faut pas que ce groupe-là parle encore de Nouvelle-France, ils devraient supprimer le mot France. Parce que combien de gens qui vivent en France, qui mangent le pain des Français, tout le monde, les Français confondus, hein, tous. Mais ils n'aiment pas le pays, ils n'aiment pas la France. Qu'est-ce qu'ils font là?
3: Madame, je vous remercie.
5: Bon, allez Bobby, je continue à vous écouter.
3: Merci, bon après-midi, au revoir. Radio Freedom, bonjour, allô?
6: Allô?
3: Bonjour.
6: Bonjour, c'est Bobby?
3: Oui.
6: Oui, bonjour, c'est Maxime. Voilà, je voulais prendre part à la conversation pour expliquer un peu le pourquoi du comment, comment c'est arrivé tout ça.
3: Oui.
6: En fait, je pense que c'est à l'époque de Sarkozy, quand il était Premier ministre de l'Intérieur.
3: 2005, par exemple.
6: C'est ça. Et ben, il a supprimé toutes les petites postes de police qu'il y avait, justement, dans les cités. Et puis après, ben, c'est devenu des ghettos, parce qu'il n'y avait plus du tout de police. Et même à l'époque, moi, j'étais à Paris, et il y avait des îlotiers, ça s'appelait à l'époque, qui se baladaient dans Paris, qui se baladaient dans les quartiers, des flics, et qui demandaient aux commerçants, aux gens du quartier, parce qu'ils étaient habitués au quartier, pour voir si tout se passait bien.
3: Mais qui c'est qui a dit, dans ces eaux-là, 2003 ou 2005, qui c'est qui a dit qu'un policier, c'est pas fait pour aller jouer au foot avec les jeunes dans les cités?
6: Ouais, mais bon.
3: Il y en a un qui a dit ça, non?
6: Ouais, peut-être, oui, mais c'est le problème, c'est que c'est du social. Et si le flic, il joue au foot avec les gamins et tout ça, ben justement, après, il y a un certain respect qui est installé. Maintenant, il n'y a plus de respect au niveau de la police.
3: Et du alors, coup, pour être respecté, vous dites qu'il faut que les policiers aillent jouer au foot avec les gamins?
6: Non, je dis pas qu'il faut qu'ils aillent jouer au foot avec les gamins. Mais à l'époque, parce que à force de rester dans un quartier, bah les policiers, ils connaissent les jeunes. Ils connaissent les
3: jeunes. Bah, en jouant au foot aussi.
6: Oui.
3: Ah oui, c'est ça. D'accord. Donc ça crée des liens et comme ça, après, les gens du quartier respectent la police, c'est ce que vous dites.
6: Tout à fait.
3: Et pourquoi le foot, ça entraîne des émeutes comme ça?
6: Bah, je sais pas, je pense que c'est devenu, parce que je pense qu'il y a eu les ultras pendant des moments dans les clubs de foot, ils s'affrontaient entre eux, et après je pense que ça a complètement dégénéré. Avant il y avait toujours eu des ultras, c'est-à-dire qu'ils se prenaient à partie, mais ils se tapaient pas dans les stades de foot, et puis et c'est pas normal que Neymar, par exemple, quand il joue au foot, il se prend des projectiles, c'est pas logique. On respecte, on va regarder un match de football, on respecte les joueurs. Au rugby, il n'y a pas ces problèmes-là. Pourquoi au foot, il y a ce problème-là? Et puis le foot, il est tellement pourri par le fric aussi que, je pense que quand on voit des joueurs qui gagnent des millions à jouer au foot, alors que le rugbyman, lui, il bosse, et du moins, il bosse, il est obligé de travailler à côté justement pour. Et le rugby, c'est un plaisir, quoi.
3: Oui, dans les stades de rugby, effectivement, il y a un peu plus de respect, apparemment. C'est vrai.
6: Exactement. Et les gens, une fois qu'ils ont fini, ils vont tous boire un coup ensemble. Tout le monde fait la fête. Tout le monde rentre chez soi. Et puis, il n'y a pas de problème. Il n'y a pas de débordement.
3: Mais là, ce n'est pas des partisans du PSG hein, qui étaient dehors à casser, briser. Ils ont commencé quand le match a commencé.
6: Ah, mais ça, c'est normal. Maintenant, c'est devenu la mode. Dès qu'il y a un événement sportif ou autre, tout le monde descend dans la rue, tout le monde casse. Parce que c'est devenu une habitude. Parce qu'avant, il y avait, par exemple, les pompiers. Il y avait un respect des pompiers avant. Maintenant, il n'y a plus de respect des pompiers. Maintenant.
3: On les appelle, d'ailleurs, pour attendre un traquenard. Oui, voilà où on en est.
6: Exactement. Et c'est pas normal, quoi. C'est pas normal. On arrive... maintenant, on est en vie des situations qui n'existent pas avant. Et c'est pas logique, quoi. On dirait que les jeunes, ils ont eu... Le seul but qu'ils ont, c'est de casser, quoi. De sortir, de casser, de vandaliser. Et tant qu'ils n'ont pas fait ça, ils sont pas heureux, quoi. Je comprends pas, moi, cette société, moi.
3: Oui. Quand vous entendez le président de la République dire que on sera intraitable, il y en a marre, mais vous avez l'impression que là, la donne va changer? Parce que, je rappelle qu'il a dit la même chose en 2025.
6: Mais ils disent tout. C'est normal, ils disent toujours ça pour acquérir des voix. Mais une fois qu'ils sont au pouvoir... De tout temps, les politiques, ils ont toujours mis en avance des choses qu'ils n'ont pas tenues. Et ça, c'est juste pour avoir des voix. Une fois qu'ils ont leur voix, ils se critiquent tous, ils se mettent sur le coin de nez chacun l'un de l'autre, et puis ils vont tous manger ensemble. Par exemple, dans le temps, c'était comme ça, et je pense que c'est encore comme ça. Et dès qu'ils ont le pouvoir, eux, c'est le pouvoir qui compte. C'est pas l'être humain, hein. c'est le fait d'avoir le pouvoir et une certaine notoriété. L'être humain, il s'en fout.
3: Il faudrait des beaucoup plus de sanctions, des peines beaucoup plus lourdes. Selon vous, par exemple, là, on parle de plus de 890 interpellations, 178 gendarmes et policiers blessés. Le bilan est très lourd, des scènes de chaos après la victoire du PSG. Là, pour vous, parmi les interpellés, il faudrait qu'ils passent par la case prison ou qu'on leur paye le taxi pour qu'ils rentrent chez eux rapidement?
6: Ça va pas, non, et on les défère dans une prison et on leur colle une amende qui est assez lourde. Par exemple, on peut leur mettre 3 ou 4 000 euros d'amende. Voilà, comme ça, la prochaine fois, ils vont penser à réfléchir.
3: Mais les avocats vont dire qu'ils ont rien fait.
6: Ouais, mais les avocats, les juges, ils sont tous corrompus. Quand on voit j'ai connu des gens qui sont des meurtriers, ils tuent des gens et puis quelques temps après, ils ont une bonne conduite en prison, ils sont libérés. Est-ce que c'est logique? C'est pas normal. Par exemple, il y a des violeurs d'enfants. Les gars, ils vont prendre 5-10 ans. Au bout de 10 ans, il s'est bien tenu en prison, va le libérer. Et le gars, il recommence. Et je comprends pas pourquoi il a recommencé. Bah, parce que voilà, c'est pas normal. Moi déjà, les violeurs d'enfants, je suis désolé, je suis peut-être un peu raide, mais déjà, il faudrait rétablir la peine de mort pour tous ces gens-là. Les gens qui violent les enfants et tout ça, c'est pas normal, quoi. Déjà, ça prend un peu moins de monde dans les prisons.
3: Merci, non, monsieur.
6: Je suis peut-être un peu rude, mais bon, voilà, je suis un peu dégoûté par ce système, quoi.
3: Merci, monsieur.
6: Merci, bonne journée, Bobby.
3: Bonne journée. 99-12-00, encore un appel avant les avis et communiqués. Encore un appel avant les avis et communiqués. Freedom, allô? Allô?
7: Oui, bonjour.
3: Bonjour.
7: Oui, j'aurais voulu parler du sujet là que tout le monde est en train de parler depuis tout à l'heure, là, les casseurs, un peu le problème qu'il y a en France en ce moment en général, on va dire.
3: Oui.
7: Et en même temps, pour réagir, alors il y a à peu près une heure de ça, j'avais entendu une jeune fille qui avait téléphoné en s'offusquant parce qu'on lui avait dit que le maire de la Seine-Saint-Denis, Bali Bagayoko, avait été obligé d'enlever le drapeau de la Palestine sur la mairie et qu'elle ne comprenait pas.
3: C'est le tribunal administratif, qui a dit qu'il fallait l'enlever, ce drapeau, et la ville s'exposait à une loi d'amende.
7: C'est ça, exactement. Mais pour moi, c'est complètement logique qu'on lui oblige à retirer le drapeau, déjà d'une. C'est pas une question que ce soit la Palestine ou quoi que ce soit d'autre, hein. C'est juste qu'on est en France. La mairie, c'est une mairie française, donc les seuls drapeaux qui peuvent être affichés dessus, c'est le drapeau français et le drapeau européen, parce qu'on fait partie de l'Union européenne. Après, peut-être le drapeau de la ville, parce qu'il y a certaines villes qui ont leur drapeau. Mais des drapeaux, peut-être pour un soutien, quand il y a une catastrophe, quand il y a quoi que ce soit. Mais en continu, un drapeau étranger, il n'a rien à faire déjà sur une mairie française. Peut-être pour un hommage, allez, sur un certain laps de temps, mais après, plus que ça, non. Et à un moment donné, elle a réagi en disant que il fallait qu'on soit fier de l'immigration parce que il fallait qu'on soit content parce que sinon on n'aurait plus de femmes de ménage et de personnes qui nettoyaient les toilettes. Pourquoi? En fait, c'est elle qui stigmatise les étrangers qui ils sont bons qu'à nettoyer les toilettes et à faire des ménages. Mais elle est complètement c'est elle justement qui dans ses propos est inconsciemment raciste. Parce que les étrangers, les immigrés, il y en a beaucoup qui peuvent avoir des postes très plus importants que ça. Donc quand elle parle, il faudrait peut-être qu'elle réfléchisse, mais le problème c'est que ces gens-là, excusez-moi du terme, on les appelle les bobos gauchos, eux ils ont grandi comme ça, et pour eux c'est comme ça. Mais par contre ils s'offusquent pour un oui, pour un non, pour ceci, pour cela, mais c'est eux-mêmes qui stigmatisent les gens. Et quand on parle d'une immigration qui veut s'intégrer en France, parce que pour moi, les immigrés qui viennent en France et qui travaillent et qui participent au développement du pays, qui s'investissent dans le pays, bien sûr qu'ils sont les bienvenus. Par contre, ceux qui viennent juste pour profiter du système et pour cracher sur ce pays en longueur de journée, à brûler des drapeaux, à casser, à voler, à agresser, ces gens-là n'ont rien à faire en France. Et pour moi, ça serait complètement logique de les expulser. Avec ou sans autorisation, c'est pas grave, c'est notre pays nous appartient.
3: Les expulser lorsqu'ils n'ont pas la nationalité française.
7: Comment ?
3: Les expulser, à partir du moment où ils n'ont pas la nationalité française, il faudrait les expulser, purement et simplement.
7: Mais bien sûr, s'ils respectent pas notre pays et qu'ils commettent des crimes, mais bien sûr, ils ont rien à faire chez nous. Ils ont plus rien à faire chez nous. Est-ce que vous croyez que vous allez dans leur pays, faites le quart de ce que eux ils font en France? Et dites-moi si vous allez vivre tranquille. C'est ou vous finissez en prison, ou vous finissez pendu, ou vous finissez brûlé dans un coin.
3: Je pense que ce n'est pas Boualem Sansal qui vous dira le contraire.
7: Mais bien sûr, merci. C'est pas que lui. Hein.
3: Merci, monsieur.
7: De rien, bonne soirée.
3: Bon après-midi. Et on termine là pour cette partie de la Libre Antenne, puisqu'il est l'heure des avis et communiqués. Tout à l'heure, 18h-19h, vous pourrez à nouveau parler de toutes ces festivités. Oui, parce que le foot, quand le PSG gagne, on peut parler de festivités. Mais bon, là, la fête a quand même été un peu beaucoup gâchée, il faut le dire. 16h et presque 51 minutes, voici les avis de décès avec MutaDC.
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3: À la Saline, les Bains, Saint-Paul, décès de Monsieur Leroy Pascal. Monsieur Leroy Pascal, domicilié à Saint-Paul. Décès survenu mardi 26 mai à l'âge de 54 ans. Le convoi mortuaire sortira du centre funéraire sud, Line Paradis à Saint-Pierre, demain. La cérémonie laïque aura lieu en la chapelle du centre funéraire sud à 11h demain matin et sera suivie de la crémation. En métropole, Montereau, Folionne, décès de Monsieur Dijoux Raymond Pierre. Monsieur Dijoux Raymond Pierre, décès survenu, originaire de la Ravine des Cabris à Saint-Pierre. Décès survenu en métropole, mercredi 27 mai, à l'âge de 72 ans. La bénédiction aura lieu en l'église Notre-Dame de Saint-Loup de Montereau, Folionne, à 10h, mercredi, suivi de la crémation et l'inhumation des cendres, se fera au cimetière de Corum-l'Écluse. En métropole, à Vieux-Charmont et à Sainte-Suzanne, décès de Monsieur Tricard Michel. Monsieur Tricard Michel, décès survenu en métropole. Samedi 23 mai, à l'âge de 84 ans. Le corps sera rapatrié sur l'île vendredi 5 juin. La bénédiction aura lieu en l'église de Sainte-Suzanne vendredi 5 juin. L'inhumation se fera au cimetière de Sainte-Suzanne. À la Saline-les-Bains, Saint-Paul et à Saint-Denis, décès de Madame Monnier-Lucette. Madame Monnier-Lucette, décès survenu samedi 30 mai à l'âge de 86 ans. Le convoi mortuaire sortira de la salle funéraire de l'étang Saint-Paul demain. La bénédiction aura lieu en la chapelle du centre funéraire de Prima à 14h demain après-midi et sera suivie de la crémation. À Sainte-Clotilde et à Saint-Benoît, décès de Monsieur Malbrook Evenor Jean-Claude, agent d'entretien de la SIDR à la retraite. Monsieur Malbrook Evenor Jean-Claude, décès survenu hier à l'âge de 79 ans. Le convoi mortuaire sortira du centre funéraire de Bois-Rouge à Sainte-Marie demain. La bénédiction aura lieu en la salle d'adieu du centre funéraire de Bois-Rouge. À 15h demain après-midi, l'inhumation se fera au cimetière de Saint-Benoît. À Cambuston, Saint-André, décès de Monsieur Hachama Étienne. Monsieur Hachama Étienne, décès survenu hier à l'âge de 78 ans. La famille ne souhaite ni fleurs ni couronne. Le convoi mortuaire sortira de son domicile au 286 chemin Melrault à Cambuston, Saint-André, demain. La bénédiction aura lieu à la chapelle du centre funéraire de Prima à 10h demain matin et sera suivie de la crémation. À la Possession, décès de Monsieur Domingeau Jacquie. Monsieur Domingeau Jacquie, décès survenu hier à l'âge de 70 ans. La famille ne souhaite ni fleurs ni couronne. Le convoi mortuaire sortira de son domicile au 46 rue Gervais Barré. Halte là à la Possession demain. La bénédiction aura lieu à la chapelle du centre funéraire de Prima à midi demain et sera suivie de la crémation. À Salazie, décès de Madame Pavadé Christiane Adélaïde, née Gabou, veuve de Monsieur Pavadé Antoine. Madame Pavadé Christiane Adélaïde, née Gabou, veuve de Monsieur Pavadé Antoine, décès survenu hier à l'âge de 90 ans. Le convoi mortuaire sortira de son domicile au 29 chemin du Butor, Maravieille Place, Salazie, demain. La bénédiction aura lieu en l'église de Maravieille Place à Salazie à 15h demain après-midi. L'inhumation se fera au cimetière de Salazie. À Salazie, à Brapanon, décès de Monsieur Robert Charles Sylvain, ancien chauffeur du maire de Saint-André. Monsieur Robert Charles Sylvain, décès survenu hier à l'âge de 84 ans. Le convoi mortuaire sortira de son domicile au 46 chemin pont de l'escalier à Salazie demain. La bénédiction aura lieu en l'église de Salazie à 11h demain matin. L'inhumation se fera au cimetière de Brapanon. À Saint-Joseph, décès de Madame Boyer, scolastique Bibiane, née Maillot. Madame Boyer, scolastique Bibiane, née Maillot. Décès survenu samedi 30 mai, à l'âge de 85 ans. Le convoi mortuaire sortira de la maison des veillées du Butor à Saint-Joseph demain. La bénédiction aura lieu en l'église de Saint-Joseph à 14h demain après-midi. L'inhumation se fera au cimetière de Vincent Deau à Saint-Joseph. À Saint-André, décès de Monsieur Gallet, Jean-François, domicilié à Saint-André. Monsieur Gallet, Jean-François, décès survenu aujourd'hui à l'âge de 52 ans. Le convoi mortuaire sortira du centre funéraire de Saint-André. L'heure, la date et le lieu des obsèques vous seront communiqués ultérieurement. Au tampon, décès de Madame Turpin Françoise Marie-Thérèse, née Fontaine. Madame Turpin Françoise Marie-Thérèse, née Fontaine, décès survenu hier à l'âge de 64 ans. Le convoi mortuaire sortira de la maison des veillées du tampon demain. La bénédiction aura lieu en l'église de Trois-Mâts au tampon à 10h demain matin. L'inhumation se fera au cimetière de Terrain-Fleury au tampon. À la Salines-les-Bains, décès de Madame Tacite Eliane, née Arreau. Madame Tacite Eliane, née Arreau, décès survenu aujourd'hui à l'âge de 96 ans. Le convoi mortuaire sortira de la maison des veillées de Stella à Saint-Leu demain. La bénédiction aura lieu en l'église de Saint-Leu à 15h demain après-midi. L'inhumation se fera au cimetière de Villèle, Saint-Gilles-Léo. En métropole et à la possession, décès de Monsieur Mort Jean-Dominique. Monsieur Mort Jean-Dominique, décès survenu en métropole vendredi 22 mai à l'âge de 65 ans. Le corps sera rapatrié sur l'île demain. Le convoi mortuaire sortira du centre funéraire de Prima à Saint-Denis où la veillée débutera à partir de midi demain. La bénédiction aura lieu en la chapelle du centre funéraire de Prima à 10h mercredi matin et l'inhumation se fera au cimetière de la Possession. À Sainte-Marie, décès de Madame Ranevo-Lalao. Madame Ranevo-Lalao, décès survenu hier à l'âge de 75 ans. L'heure, la date et le lieu des obsèques vous seront communiqués ultérieurement. À la Possession, décès de Madame Payette Marie-Rosemée, née Frontin, dite Romy. Madame Payette Marie-Rosemée, née Frontin, dite Romy. Décès survenu hier à l'âge de 72 ans. Le recueillement aura lieu en la chapelle ardente du Chor de Saint-Paul, mercredi. À Saint-Louis, décès de Monsieur Bouty Jean-Michel, domicilié à Saint-Pierre. Monsieur Bouty Jean-Michel, décès survenu vendredi 29 mai, à l'âge de 57 ans. Le convoi mortuaire sortira du centre funéraire sud Line Paradis à Saint-Pierre. La veillée débutera à partir de 17h tout à l'heure. La bénédiction aura lieu en la chapelle du centre funéraire sud à 15h30 demain. L'inhumation se fera au cimetière de Saint-Pierre. Et à Saint-Paul et aussi à Saint-Pierre, décès de Madame Gontier Hilda Marthe Vivienne. Madame Gontier Hilda Marthe Vivienne, décès survenu samedi 30 mai à l'âge de 96 ans. Le convoi mortuaire sortira de la maison des veillées de l'étang Saint-Paul demain. La bénédiction aura lieu en l'église de Saint-Gilles-les-Bains à 11h demain matin, sera suivie de la crémation au crématorium de la Ligne Paradis à Saint-Pierre. Pour les avis de décès, Freedom, le 02 62 41 51 51.
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0: Communiqué de l'EFS, établissement français du sang, vous annonce des collectes mobiles demain. Demain, mardi 2 juin, EDF, collecte mobile à la ZAC 2000, au port chez EDF, de 9h à 13h. Et à la mairie de la Possession, ce sera de 8h à 13h. Pour tout renseignement, vous pouvez contacter l'établissement français du sang, île de la Réunion, au 02 62 90 53 92, le 02 62 90 53 92. Bonne fin d'après-midi, les informations à 17h en simultané sur Freedom 2 et sur Freedom, le flash local avec la 2PRL. Et tout de suite après, il y aura le droit de parole, mix entre droit de parole et libre antenne avec Madame Aude.
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2: Bonsoir, bonsoir à tous. Un coup de pouce fiscal pour 6 communes de l'Est après le passage du cyclone Garance. Il s'agit d'un régime de zone franche d'activité qui permet aux entreprises éligibles de bénéficier d'abattements et d'exonérations. Objectif, soutenir la relance économique dans les territoires les plus fragilisés. Brapanon, la Plaine des Palmistes, Saint-André, Saint-Benoît, Sainte-Rose et Salazie sont concernés. Nouveau tour de vis contre le téléphone au volant à La Réunion. À compter d'aujourd'hui, les automobilistes pris en infraction s'exposent à une suspension du permis pouvant atteindre 6 mois. Jusqu'à présent, les conducteurs risquaient de perdre 3 points de permis et de payer une amende. Les autorités rappellent qu'un quart des accidents est lié à l'utilisation du téléphone au volant. Deux personnes blessées au sabre à Saint-André. Les faits se sont produits dans la cité Beauclair, dans le quartier de Milleroche. Il s'agirait d'un règlement de compte entre deux bandes rivales. Deux jeunes ont été interpellés et placés en garde à vue. L'épidémie de Mpox continue de progresser à Madagascar. Selon le ministère de la Santé, plus de 3000 cas ont été notifiés, dont un peu plus de 1700 confirmés. Le virus circule notamment dans la capitale Antananarivo, où une campagne de sensibilisation est en cours. Les autorités rappellent l'importance des gestes barrières et recommandent la vaccination. 17 centres de vaccination sont actuellement ouverts dans la capitale. À La Réunion, mobilisation des habitants du chemin des remparts et du chemin des Rotins à Saint-Paul. Ils ont mis en place un blocage filtrant ce matin pour interpeller les autorités. Depuis 2 mois, ils alertent sur des poteaux arrachés et des câbles endommagés. Des engins de chantier seraient à l'origine de ces dégradations, selon les riverains qui se retrouvent sans internet et sans télé. Propriétaire du réseau, Orange assure procéder à des constatations. C'est la première fois qu'il se rend au tournoi de tennis de Roland-Garros. Le réunionnais Benoît Geldof s'est incliné face à l'Autrichien Thilo Bermann. Il aura une nouvelle occasion en double demain. Invité par la Fédération française de tennis, Benoît est le plus jeune joueur du tournoi. Il est licencié dans un club de Saint-Joseph. Bon début de soirée à tous.

0: musique avec Alain Souchon, 1977, c'est sur Freedom 2. En ce moment, avec à venir tout à l'heure d'autres tubes, Jimmy Cliff, il y aura aussi The Carpenters, il y aura Monsieur Jacques Brel, on n'oublie rien. Michael Field va aussi chanter en matière de chansons, nous l'a fait, ça sera avec un certain Jean-Pierre Boyer. Souvenez-vous.
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0: À venir sur la radio musicale Freedom 2, donc reviens, je t'aime, Jean-Pierre Boyer en 1984. Il y aura aussi, oui, je ne vous en ai pas parlé, Gene Manson avant 18h. Oui, c'est bien ça, c'est sur Freedom 2 que Max va écouter parce que je l'ai entendu parler de Jean-Pierre Boyer en début d'après-midi. Max qui traîne encore dans les couloirs en ce moment. Il est 17h03.
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0: Bon, vous voulez écouter Jean-Pierre Boyer? Je sais que vous avez hâte de l'écouter. C'est avant 17h15, c'est sur Freedom 2 à Saint-André à Sainte-Suzanne sur 87.9 MHz.
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0: 6, c'est parti pour ce droit de parole, émission consommation. Bonsoir Madame Aude.
1: Bonsoir Bobby, bonsoir à tous.
0: Je suis ravi de vous retrouver. Côté climatisation, ça va?
1: Oui, ça va.
0: Oui, je suis très heureux de vous retrouver.
1: Ouais.
0: De vous retrouver jusqu'à 18h, ça va être une émission consommation. Les auditeurs posent leurs questions sur le 02 62 99 12 00 qui est ouvert. Un petit peu de libre antenne aussi, pourquoi pas. 02 62 99 14 00 jusqu'à 18h, c'est le droit de parole. Avec de suite le standard, hein. On rejoint les auditeurs, Madame Aude. Oui, 02, question consommation, 02 62 99 12 00, allô?
2: Oui, bonjour, c'est la néphrologie. Nous appelle qu'on a fait une demande pour Madame Savignon pour le...
0: Pardon, mais j'ai peur qu'on donne des informations sur le dossier médical. Bonjour, c'est l'hôpital ça?
2: Oui, c'est l'hôpital, c'est la néphrologie.
0: D'accord, vous êtes à la radio en direct, je pense qu'il y a une erreur.
2: Ah.
0: Mais on peut lancer un appel à Madame Savignon, mais je pense que là, il faut pas trop... Oh, vous auriez pu dire au revoir. Bonne fin de journée à vous, service à l'hôpital de Saint-Pierre. Je pense qu'ils se sont trompés de numéro. On a reconnu le numéro, hein, c'est bien l'hôpital, le CHU Sud.
1: Des pauvres.
0: Oui.
1: Bon. Je dis les pauvres que devant tant de laisser aller.
0: Oui,
1: les pauvres.
0: Disons les choses comme ça. Je pense que nous sommes d'accord.
1: C'est plus mieux.
0: Oui. Madame Aude, avant de repartir sur le standard, une question. Je rappelle qu'on pourra aussi avec vous aborder des sujets d'actualité.
1: Ouais.
0: Vous pouvez les aborder, ces sujets d'actualité, avec Madame Aude dans un peu de libre antenne sur le 02 62 99 14 00. Juste avant de partir sur le standard, Madame Aude, une question concernant le tarif de l'électricité. Bonjour Madame Aude, mon compagnon était agent EDF et possédait un contrat EDF avec une facturation spécifique. Maintenant qu'il est décédé, est-ce que je peux bénéficier de ce tarif? Madame Aude, c'est le compagnon, hein?
1: Non, mais je lui dis qu'il faut pas rêver, quoi.
0: Oui, le compagnon, les agents EDF, oui, ils ont des tarifs spécifiques.
1: Ouais, et puis même le mari, Bobby, je crois que c'est très très personnel ce genre de tarif. D'ailleurs que moi je trouve pas normal, mais bon, c'est comme ça.
0: Des avantages, oui.
1: Bon. Des avantages qui sont faits.
0: Donc là, on peut répondre et vous répondez un non catégorique, Madame Aude.
1: Ah non.
0: Le compagnon. Enfin, la compagne, non, elle ne bénéficiera pas du tarif spécifique.
1: Non.
0: Voilà.
1: De toute façon, le contrat va être fait à son nom maintenant.
0: Mais oui.
1: Le contrat a été fait au nom de son défunt compagnon.
0: Oui.
1: C'était
0: ancien
1: pas
0: EDF.
1: Son mari. Donc là, refait à son nom, il n'y aura pas.
0: Voilà. Droit de parole, 99 12 00. Allô?
3: Oui, bonjour.
0: Bonjour, monsieur.
1: Oui.
3: C'est pour signaler qu'il n'y a pas de courant sur la ligne Paradis.
0: Ah,
1: où ça?
0: Oui. À quel endroit de la ligne Paradis, monsieur?
3: Chez ma Brodier.
0: Oui, et on sait ce qui s'est passé?
3: Ben, on a les travaux, mais après, mais pas là, le courant a coupé.
0: Ah, EDF fait les travaux?
3: 2 heures.
0: Ah ouais? Depuis 14 heures, un point de courant? 3 heures déjà?
1: Ouais. Et vous l'avez vu? La ligne Paradis, là, Saint-Pierre?
0: Saint-Pierre, oui.
3: Oui, chez ma Brodier.
0: Et monsieur, vous avez vu les techniciens de EDF faire les travaux?
3: Oui, ben là, pour jeter le point rouge. Il y a des trucs de l'eau là, et après la ville d'EDF autour, mais je sais pas.
0: Ah bon? Oui.
3: Ouais.
0: Bon, on est dans le chemin Bordier, à la ligne Paradis. Si quelqu'un a l'information, pourquoi et jusqu'à quand les travaux? 02 62 41 51 51, travaux EDF.
1: C'est bon?
3: Merci bien.
0: Mais
3: merci bien.
0: C'est nous qui vous remercions. Bonne soirée, monsieur.
3: Merci, au revoir.
0: Au revoir. Voilà, si vous savez pourquoi et combien de temps vont encore durer les travaux, si vous travaillez à EDF et avez l'information pour les gens de la ligne Paradis Chemin Bordier, vous serez les bienvenus sur le numéro de Freedom, le 4151 deux fois. Freedom, allô.

0: et une voiture a failli le percuter.
1: Ah oui, mais c'est aux parents de dresser leurs enfants, hein.
2: Alors déjà, pour les enfants, c'est aux parents de les dresser.
1: Madame, bien sûr.
2: Madame Audi.
1: C'est un terme un peu dur, si je veux, Bobby.
2: Oui, on ne croit pas n'importe comment dire un ballon.
1: Voilà, c'est tellement grave ce qui peut arriver à cet enfant, hein, parce que je pense que c'est un très jeune, qu'il faut lui dire, tu ne traverses pas.
2: Eh mais tu n'y vas pas, tu appelles, voilà, c'est le mieux.
1: Tu appelles maman, tu appelles tati, je suis dur, mais vous savez, là, quand l'accident arrive, on n'a plus que les yeux pour pleurer.
2: Oui. Et maintenant, pour le portail. Et maintenant pour le portail.
1: Donc là, il faudrait pas que notre auditrice seulement, mais que le plus d'auditrices possible, elle fasse signer et elle envoie ça à la direction de Neige-Saint-Gély-les-Mers pour que ça soit réparé. Mais si vous permettez, Bobby, quand on a fait l'émission de Neige-Saint-Gély-les-Mers il y a 2 ou 3 jours, il y a des responsables dans les secteurs.
2: Par secteur, oui, agence sud. Voilà.
1: Alors, est-ce que madame pourrait nous dire dans quel secteur, de manière à ce que si quelqu'un de Neige-Saint-Gély-les-Mers nous écoute, ça va plus vite.
2: C'est moi le premier à avoir dit madame, mais j'espère ne pas me tromper, c'est bien madame, hein. Allô?
0: Non.
2: Ah, c'est un jeune homme. C'est monsieur, allô, alors, si c'est pas madame.
0: Oui.
2: Oui, alors, c'est... La Neige-Saint-Gély-les-Mers, ce bâtiment-là, votre portail, c'est le portail pour plusieurs personnes, plusieurs locataires ou juste vous?
0: Plusieurs locataires.
2: D'accord. Et c'est où? Dans quel secteur?
0: À la Possession, vers Pichette.
2: À Pichette. Comment s'appelle le bloc d'habitation?
0: La Belle Vue de Pichette.
2: Belle Vue de Pichette.
1: Voilà. Espérons que vous aurez été entendu, monsieur, jeune homme. D'accord?
0: Ok.
1: Bonne soirée. Très, très jeune.
0: Bonne soirée à vous aussi.
2: D'accord. Bon, ben, merci. Bonne soirée. Et à Pichette, la Possession, bâtiment de la SHLMR. Ben, le portail est cassé depuis 2 mois. Bon. 02-62-99-12-00. Radio Freedom, vous posez vos questions à Madame Aude. Allô?
3: Bonjour.
2: Oui, bonjour, et puis un petit peu de libre antenne aussi
3: moi,
2: en même temps.
3: 14.
2: Oui, j'allais le dire, un petit peu de libre antenne en même temps, 99 oui, 14 00. Merci. Bonjour madame.
3: Merci, bonsoir Bobby, bonsoir madame Aude. Quelqu'un vendredi avait parlé d'augmentation de prix à la consommation.
2: Ah ben à la limite, c'est presque tous les jours qu'on parle de ça. Oui.
3: Oui. Moi ça m'avait fait penser au remboursement auquel on avait eu droit à cause des vols d'avions annulés.
1: Quand on a eu ça, le
3: Covid.
2: Ah oui, mais les mesures Covid, c'était particulier, madame Aude.
1: Oui. Le Covid, c'était quelque chose de vraiment très particulier, madame.
3: Oui.
1: Aucune comparaison.
2: Mais oui, oui. D'ailleurs, je n'ai pas vu là. Je comprends pas la comparaison avec les augmentations des prix qu'on connaît aujourd'hui.
3: Bon, non, mais ça m'a fait penser à ça, c'est tout.
2: Ah, mais il n'y a rien à voir.
3: Alors, oui, parce que moi, je devais voyager. Et mon billet, ben, ça a été une galère pour obtenir le remboursement.
2: Quand?
3: En 2020.
2: Ah, 2021. D'accord, oui.
1: Ah, à l'époque, hein, oui.
3: Oui, oui, oui. Et c'était vraiment épuisant. Moi, j'aurais abandonné. Mais après, il y a eu ma protection juridique qui s'en est occupée. Et ça a fini par aboutir.
1: Oui, ça, c'est à l'époque du Covid, ça.
3: Et bon, dès que j'ai été remboursée, ben, la compagnie aérienne m'a dit ben, « Avertissez votre protection juridique que maintenant vous avez été remboursée, comme ça
1: elle ne nous embête plus. »
2: Oui,
3: oui. Mais c'était tellement épuisant que moi je crois que beaucoup ont abandonné, n'ont pas été remboursés.
1: Mais oui, mais enfin...
2: Ah oui, parce que ceux qui abandonnent, oui. Mais vous avez persévéré, vous avez tenu, et voilà, vous avez été remboursé.
3: Moi, je n'aurais pas tenu. C'est ma protection juridique qui s'en est occupée.
1: Bravo.
2: Bon.
1: Très bien.
2: Bah, merci, madame.
3: Merci de m'avoir laissé intervenir.
2: Bonne soirée. Merci. Au revoir. Droit de parole, 99-12-00. Allô?
4: Allô?
2: Bonjour.
4: Oui, bonjour.
2: Oui.
4: Oui, voilà, je vous avais appelé la dernière fois pour un gros coup de gueule concernant ma mère qui fait l'objet d'une expulsion sur un terrain qu'elle habite, ça fait déjà 34 ans.

0: Oui, voilà,
1: alors. Mon mari étant décédé, enfin son conjoint étant décédé depuis le 9 mois d'octobre de l'année dernière, il y a un contrat de location qui était signé entre les trois parties. Et le propriétaire maintenant il réclame le terrain, bien que ma mère, même mon petit père, ils avaient payé la taxe foncière pendant toutes ces années en fait.
0: Et oui, mais le terrain leur appartient, madame. Malheureusement, ils pourront pas faire grand chose.
1: D'accord. C'est vraiment, il n'y a rien à faire.
0: Rien à faire. D'ailleurs, je pense qu'ils sont déjà allés devant la justice et tout.
1: Non. Rien de tout ça n'a été fait jusqu'à présent.
0: Non, mais ça ne marchera pas parce qu'ils ont un acte de propriété. Donc, c'est à eux.
1: Ouais, je ne sais pas s'ils ont un acte de propriété ou pas, mais en tout cas, ils sont venus chez ma mère en me demandant de partir, sans pour autant présenter un titre de propriété. Donc, on aimerait savoir s'il y en a un ou pas.
0: Mais vous pouvez vous renseigner auprès d'un avocat, madame.
1: Oui, bien sûr. Oui.
0: Voilà, vous aurez une réponse sûre. Oui. De toute façon. Mais si ils sont venus, c'est que certainement... Il y a quelque chose comme ça, mais rien de tel que de vous en assurer.
1: Oui, bien sûr, je préfère s'en assurer, bien sûr.
0: Et bon courage à maman.
1: Je vous remercie beaucoup, madame. Passez une bonne soirée.
2: Bonne soirée, madame, merci.
1: Merci à vous aussi, au revoir.
2: Au revoir. Droit de parole, 02 62 99 12 00. Allô ?
3: Oui, bonjour.
2: Bonjour.
0: Bonjour.
3: Oui, bonjour. Alors, oui. Je voudrais vous poser une question. Est-ce qu'on a le droit de dire le nom des opérateurs?
2: Sauf cas exceptionnel, mais en principe non, madame Audin. Oui.
0: Non, pour un renseignement, non.
2: C'est quoi la question, d'accord, madame? C'est quoi le problème?
3: Alors, en fait, comment ça? J'ai fait un changement d'adresse avec le même opérateur. Et en fait, j'avais acheté un film juste quelques semaines avant.
2: Acheté un film en ligne.
3: J'ai acheté un film sur leur support à eux.
2: Oui, sur la plateforme, oui.
3: Comme j'ai fait un changement d'adresse, de remettre mon film sur la box que j'ai aujourd'hui. Et comment ça, ils me disent que non, ils ne peuvent pas parce que j'ai fait un changement d'adresse et du coup, ils ont résilié la ligne. Mais je leur dis bien que c'est un achat, ce n'est pas une location. Ils me disent que c'est impossible de récupérer le film. Et comme j'ai demandé l'achat, le remboursement, j'ai carrément voulu résilier la ligne et ils me disent que quand on passe en agence, on n'a pas le droit de rétractation.
2: Qu'est-ce que c'est que ça, madame Aude?
0: Que les compliquées, les affaires, hein. Alors, je comprends, madame, hein, vous avez changé de résidence, donc un déplacement de résidence. Exactement, et vous aviez acheté un film sur votre
2: sur l'application, et le film n'était pas chez vous, le film était sur leur serveur.
3: Oui, voilà, exactement.
0: Ah oui, c'est tout à fait différent. Alors là, Bobby, vous connaissez les conseils, comment faire là?
2: Mais j'ai pas compris pourquoi on parle de délai de rétractation là d'un coup.
3: Parce qu'en fait, comme j'étais en colère, j'ai demandé carrément de résilier la ligne, puisque ça fait même pas 15 jours que je suis inscrit avec eux.
2: Si madame Bonne permet que je pose la question.
0: C'est pas possible, oui.
2: C'est monsieur nous a parlé d'un déménagement. C'est monsieur, hein?
3: Oui.
2: Oui, monsieur nous a parlé d'un déménagement, mais vous êtes chez cet opérateur depuis combien de temps?
3: En fait, ça fait concrètement 4 ans. Mais en fait, le fait qu'on fait un déménagement, c'est comme si c'était une résiliation et du coup un nouvel engagement.
2: Ah bon?
3: Et le fait de signer en boutique, là je suis parti voir, la femme me dit, quand on signe en boutique, ils ont l'interdiction de dire qu'ils n'ont pas le droit de rétractation.
2: Bon, attendez, ça madame Aude pourra vous apporter des précisions là-dessus. Alors, les contrats signés en boutique, madame Aude?
0: Non, déjà dire que quand on change de résidence, non, c'est pas possible ce qu'on vous a dit au départ, madame.
3: Je peux vous confirmer, j'ai même appelé la plateforme plusieurs fois ce matin, ils m'ont dit que c'est une résiliation, et du coup, là, c'est carrément un engagement de...
2: Mais donc, vous êtes resté chez le même opérateur, il n'y a même pas besoin de RIO normalement, vous êtes resté chez l'opérateur, c'est quoi l'histoire de la résiliation?
0: C'est ça que je comprends pas.
3: Justement, c'est eux en fait.
0: Madame, voyez la répression des fraudes, voir qu'est-ce qu'ils vous disent. Parce que pour moi, comme vous restez au même numéro, en quelque sorte,
3: Non, ils ont carrément changé le numéro de téléphone.
0: Ah bon, aussi ?
3: Oui, oui, ils ont carrément tout changé.
2: Alors, c'est pas une. Alors, dites-nous, hein, si, dites-moi si je me trompe. C'est pas un déménagement qui s'est passé normalement, là, on est d'accord.
3: Si c'est un déménagement normal, tout le monde.
2: Non, monsieur, non. Par rapport à l'opérateur. Non. Quand madame Aude, quand vous déménagez normalement, vous gardez votre numéro de téléphone ?
3: Mais justement, d'habitude, comment ça, j'ai déjà déménagé deux fois avec eux, ça se passe à chaque fois comme ça.
2: En gardant votre numéro de téléphone.
3: Exactement, et là, cette fois-ci, ils ont carrément changé mon numéro de téléphone, et ben, du coup, là, je peux rien faire. Ils me disent.
0: Excusez-moi, monsieur, est-ce que vous leur avez, quand vous avez vu le changement, leur avez-vous posé une question, quelque chose?
3: En fait, comment ça, j'ai juste demandé un changement d'adresse.
0: Non, d'accord, mais quand vous avez vu qu'on avait changé votre numéro de téléphone, vous n'avez rien dit.
3: En fait, j'ai même pas vu le numéro de téléphone tout de suite. C'est après j'ai vu le numéro de téléphone changer.
0: Bobby sera compliqué là.
2: Combien ça coûte combien coûte le film?
3: Concrètement, c'était juste 10 euros, mais ils veulent même pas rembourser ça. Même pas de geste commercial, rien. Ils m'ont dit non. Et concrètement, leur SAV, ils m'ont bien fait comprendre que, de toute façon, je suis engagé un an et je peux rien faire.
0: Ce que je comprends pas, monsieur, c'est que vous avez accepté le changement de numéro sans rien dire.
2: Monsieur s'en est rendu compte bien après.
0: Ah ben oui, mais voilà, Bobby, exactement. C'est pas après qu'on se rend compte de ça.
3: Ben, concrètement, c'était juste le temps de faire l'installation et c'est qu'après que je vois que le numéro a changé.
0: Monsieur, je essayez par la répression des fraudes, mais je suis très pessimiste pour le résultat. Oui,
2: okay. Là, c'est une question de principe, hein, monsieur. C'est pas pour 10 euros, c'est une question de principe.
0: Oui. Voilà, une question de principe.
3: Oui.
0: Donc, essayez, mais excusez-moi, je garantis pas le résultat.
3: Ok, d'accord.
0: En tout cas, c'est pas commercial du tout, leurs affaires, là. Hein.
3: Non, du tout, oui.
0: Ouais. Bah, vous nous direz, hein.
3: Oui.
0: Au revoir.
2: Merci. Tenez-nous au courant, s'il vous plaît. Merci. Au revoir.
0: Bobby, d'habitude, jamais on change pas de numéro de téléphone.
2: Peut-être qu'il donne, en faisant le 3179, appel gratuit, on le rappelle. Oui. Il aurait eu son RIO, le relevé d'identité opérateur, mais est-il obligatoire pour un déménagement? L'opérateur est pas capable de tout faire sans casse. Et là, de la casse, il y en a eu, hein. Bon. Droit de parole. Allô?
4: Oui, bonjour.
2: Bonjour.
0: Bonjour.
4: Bonjour Madame Aude, bonjour
0: monsieur
4: Plateau. Alors j'ai une petite question, en fait j'ai un ami qui a loué un local commercial à la fille de son ami et aujourd'hui la fille ne paye pas son loyer depuis X temps et du coup mon ami a pris un avocat. Du coup là ben, c'est en procédure. Mais par contre la fille elle harcèle mon ami en lui envoyant des mails en disant que son papa a fait tel travaux chez lui. Et elle réclame une certaine somme assez conséquente.
0: Alors, monsieur, on récapitule. Donc, c'est papa qui a signé le bail.
4: Oui.
0: Donc, c'est papa l'interlocuteur, et la fille, vous lui dites que le Père Noël, c'est pas maintenant.
4: Ah, donc, mon ami ne doit pas prendre en compte les mails de la fille en disant que
0: voilà.
4: Papa a fait tel travail. On n'a pas de facture, il y a rien.
0: Exactement.
4: Ça a été fait, camarade.
0: Non. Alors okay. Que papa, voilà. Que votre ami ne s'inquiète pas, lui qui a signé le bail, c'est lui qui est responsable de ce qu'il a signé. Et la fille, elle peut raconter qu'elle a installé la lune, c'est sans problème.
4: D'accord, mais c'est elle en fait, mon ami l'a loué à la fille le local, mais elle paye pas son loyer, du coup mon ami elle a pris un avocat.
0: Oui,
4: du coup,
0: peu importe.
4: C'est dur, mais... A contrario, elle harcèle mon ami en disant que son papa a fait tel travail et ça fait c'est chiffré à temps, mais en sachant que ben, entre amis quand ils étaient bien ensemble, ben, ils étaient de bons enfants, chacun donnait un coup de main.
0: Non mais j'ai bien compris l'affaire. Voilà. J'ai bien compris, monsieur.
4: C'est du harcèlement en fait. Okay.
0: Voilà, dites à la fille de cesser son problème, mais votre fille ne s'inquiète pas.
4: D'accord. Ok.
0: Ok.
4: Merci beaucoup, madame. Merci. Bonne soirée à vous.
2: Merci. Au revoir, monsieur. Ça va, madame Aude?
0: Oui.
2: Un peu d'eau. Allez. Droit de parole. 02-62-99-12-00. Allô?
5: Oui, allô?
2: Oui, bonjour.
0: Bonjour.
5: Bonjour. Je me permets de vous contacter. Alors, moi, je suis dans une situation un peu délicate. Donc, je vous appelle de la France.
0: Oui.
5: De plus précisément de Lyon. En fait, j'ai été arnaquée par une soi-disant propriétaire qui me louait une maison qui n'était pas la leur. Et en fait, j'ai porté plainte et j'ai demandé à la mairie les coordonnées de la personne qui avait ce bien-là. Et en fait, c'est une personne qui vit actuellement avec sa famille à La Réunion.
0: Attendez, attendez, madame. C'est quelque chose qui s'est passé où ?
5: Sur Lyon.
0: Voilà. Ça remonte à combien d'années, madame ?
5: C'est là actuellement.
0: Pardon, à combien d'années ?
2: C'est en ce moment.
5: C'est en ce moment. C'est en ce moment même.
0: Ben, vous me dites que ça se passe ici.
5: Bah non, c'est en fait c'est la personne qui est partie de cette maison vit actuellement à La Réunion.
0: Mais la maison ne lui appartenait pas.
5: Si, si. En fait, la vraie propriétaire est d'origine lyonnaise. Mais elle est partie vivre avec sa famille depuis des années, depuis 3 ans à peu près, d'après ce que j'ai pu savoir des voisins, depuis 2021, à peu près entre 2020 et 2021. Et en fait, depuis cette date-là, elle loue la maison à des personnes, mais qui se revendiquent être les propriétaires. Donc, ils font de la sous-location où elle n'est pas au courant.
0: Madame, excusez-moi, c'est compliqué, oui. Votre affaire. C'est des gens qui possèdent une maison en métropole.
5: Oui, en France.
0: Et donc, elle a loué sa maison.
5: Elle a loué sa maison, mais cette maison-là, elle est louée à moi. Mais ils se sont présentés en tant que propriétaires de cette maison-là.
2: Vous comprenez tout, madame Aude ?
0: En fait, vous voulez quoi, madame ? Vous voulez
2: quelqu'un s'est fait passer pour la propriétaire de la maison ?
5: En fait, moi, ce que je cherche juste à ce que si la dame se reconnaît, puisse m'appeler ou m'envoyer un message ou communiquer avec moi.
0: Pourquoi faire ?
5: Pour lui expliquer que quelqu'un se fait passer pour la propriétaire de sa maison, qui n'est pas...
0: Madame, ça m'étonnerait que la personne puisse faire ça sans l'accord, s'il y a vraiment un propriétaire.
5: Mais oui, mais la propriétaire, c'est ce que je viens de vous dire, elle vit actuellement à La Réunion.
0: Mais comment vous savez que c'est la propriétaire ?
5: Parce que je suis partie à la mairie pour demander le cadastre. Et en fait, on m'a donné un nom, un prénom et une adresse.
0: Oui, mais madame, ça a peut-être été vendu entre-temps.
5: Mais non, du coup, si c'est vendu, ils le disent, la mairie est au courant.
0: Bon, excusez-moi. Et là, vous appelez d'où, la madame ?
5: De Lyon.
0: Eh bien, vous allez voir une maison de justice à Lyon.
5: D'accord, ok.
0: Parce que cette histoire que la maison n'est plus vrai propriétaire, ça me semble bizarre, ça. Depuis déjà 4 ans. Et vous, de toute façon, vous avez un bail normal, vous payez votre loyer normal.
5: Oui, mais du coup, c'est pas les vrais propriétaires. Donc
0: non, mais qu'est-ce qui vous dérange là-dedans ?
5: Bah, c'est que ces personnes-là se sont présentées en tant que propriétaires de la maison, mais ils ne sont pas les propriétaires, donc ils sont dans l'illégalité. Donc,
2: vous payez votre loyer et vous habitez à la maison, il n'y a pas de problème.
0: Mais madame,
5: Oui, mais du coup, j'ai quitté le domicile parce que du coup, je suis considérée, on va dire, entre guillemets, comme une squatteuse parce que en France.
2: Ah, attendez, madame, tout dit à madame Aude parce qu'on a du mal.
0: Moi, si vous payez votre loyer, vous pouvez pas être un squatteur, c'est pas possible.
2: Vous avez une quittance de loyer.
5: Un loyer à la vraie propriétaire.
2: Non, mais madame, vous.
0: On va s'arrêter là.
2: Oui.
0: Parce que madame apporte quelque chose. Elle me parle de squatteur. Mais si elle payait son loyer régulièrement.
2: Avec une quittance de loyer, on a là une locataire auditrice qui est de bonne foi. Si elle a une quittance de loyer, elle paye tous les mois, madame Aude.
0: Bien sûr.
5: Oui.
2: Ben voilà,
0: vous êtes pas squatteur, c'est quoi cette affaire de squatteur là ?
5: Ben, c'est parce que la propriétaire ne me connaît pas, la vraie propriétaire.
2: Non, mais alors, madame, est-ce que, madame, vous permettez que je pose 2 questions ?
0: Oui, mais on s'arrête là, Bobby, parce que c'est une explication que je pourrais pas donner. Si, je dis si, Madame paye son loyer

0: régulièrement, elle ne peut pas être considérée comme un squatteur.
1: Donc... Est-ce que la légitime propriétaire, la vraie propriétaire s'est manifestée, madame ?
2: Non.
1: Ben voilà. Donc,
2: elle est actuellement à la réunion.
1: Non, mais elle ne s'est pas manifestée. Non, vous payez. Avez... Mais madame est partie, donc là.
0: Non,
1: c'est...
0: mais la réunion, c'est pas le bout du monde.
1: Oui.
0: Non, là, c'est un. Bon, l'a dit la fille, j'ai l'impression. Pas de la part de madame, mais de, des gens autour d'elle.
1: Et on dit que la personne à qui elle paye le loyer n'est pas la propriétaire. Bon. Mais vous n'habitez plus la maison.
0: Non, elle est partie.
2: Non. Bon. Je suis partie là actuellement, mais.
0: Très bien, vous avez bien fait.
2: Voilà.
1: Voilà. Merci, madame. Ah,
2: merci.
1: Au revoir. On va marquer la pause, madame Aude.
0: Ouais.
1: À tout de suite.
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0: Freedom, 17h passées de 34 minutes, Madame Aude.
1: Ouais.
0: Le droit de parole continue.
1: Oui.
0: Avec les questions des auditeurs et le son qui sature un petit peu, voilà. Allô, bonsoir.
2: Bonjour. Oui.
0: Bonsoir, monsieur.
2: Allô.
0: Oui.
1: Oui, bonsoir.
2: Monsieur Bobby, Madame Aude, bonjour.
1: Oui.
2: Je vais renseigner sur mon abonnement opérateur,
0: Un opérateur, oui, pour le téléphone mobile.
2: Oui, mobile.
0: Oui.
2: Alors, je demande la résiliation parce que par mon fils qui est terminé, qui est en métropole, c'était un abonnement depuis 2008.
1: Mmh.
2: L'abonnement c'était pour un enfant qui était encore au collège.
1: Mmh.
2: Aujourd'hui, sans faire plus de l'abonnement, le fils est en métropole, donc il est résilié.
1: Oui, c'est normal, il y a plus d'un an, oui.
2: Voilà. Et comme le mois d'il y a 4 mois, j'avais pris un petit portable pour moi, un petit portable.
0: Aïe. Sur la ligne de votre sur l'abonnement de votre fils, vous avez pris un portable pour vous.
2: En profite, vous avez droit à 1 euro, petit portable, vous avez des pays comptants. C'était pas
1: mais ça reporte un an.
0: Ou si c'est pas deux.
2: C'était 64 euros, le petit portable, vous avez payé. Je dis non, en profite, vous avez 1 euro à payer. Ça vous coûte 1 euro.
1: Aïe.
2: Comme vous êtes moins voyant, et c'est bon pour vous, le petit portable.
0: Oui.
2: Alors j'ai pris. Il a 1 euro, mais. Mais il ne m'a pas bien expliqué que l'engagement était fait sur 2 ans.
1: Oh là là là là là. Et vous êtes non-voyant, monsieur?
2: J'ai repris l'engagement de le portable de l'ancien abonnement.
1: Vous êtes... Oui, j'ai compris. Non, mais est-ce que vous êtes non-voyant?
2: Voilà. Ce que j'ai expliqué là aujourd'hui, j'ai dit oui, mais est-ce que vous n'avez pas expliqué avant le commercial?
1: Voilà. Et vous avez vu qui là dans le magasin, monsieur?
2: L'opérateur.
1: Et c'est quel opérateur ça?

0: SFR. Alors, monsieur, je pense qu'SFR sont quand même des gens très sérieux. Demandez à parler à un responsable en expliquant votre situation, que vous êtes aveugle, non-voyant, que vous n'étiez pas au courant. Est-ce qu'il peut faire un geste? Et vous lui donnerez la réponse après.
1: Ce que j'avais demandé, il faut faire écrit. Et pas écrit.
0: Non, mais déjà, monsieur, verbalement, vous demandez à parler à un responsable. Si vous voyez que c'est d'accord. compliqué, vous faites un mail.
1: J'ai vu, oui, je sais pas, pourquoi le commercial ne voulait pas expliquer.
0: Non, monsieur, on ne va pas accuser le commercial. Vous savez, un commercial, lui, il veut vendre. Il a sa commission. Oui. Nous, on va essayer, de par votre situation de non-aveugle, qu'on vous a pas bien dit, vous demandez un geste. Et je vous dis, je pense qu'SFR va accepter.
1: D'accord.
0: D'accord.
1: D'accord. Et en plus, une mesure comme ça, il faudra payer pendant des ans le prix de l'abonnement. Et c'est 4-5 euros, il faudrait payer le frais tout de suite, c'est de verser les GDS tout de suite.
0: Oui, non. N'envenimez pas les choses, monsieur. N'envenimez pas les choses. Faites comme je vous ai dit. Soit par un mail, ou dans une maison de service,
2: service.
0: Vous voyez que vous êtes non-voyant et vous n'avez pas été, on vous a pas expliqué, vous demandiez un geste. Je pense que ça va se faire. D'accord?
1: Je vais envoyer ici la carte, en photocopie la carte d'invalidité que j'en ai.
0: Pour bien montrer que vous êtes vraiment non-voyant et que c'est pas un caprice.
1: Ben oui.
0: D'accord, monsieur?
1: D'accord. Merci bien pour votre enseignement, madame de Rottes.
0: Et vous nous direz si ça a marché, monsieur. Hein?
1: D'accord, je vous rappelle. D'accord.
0: Voilà. Merci. Moi ou Bobby, c'est pareil.
1: Allez. Merci.
2: Bonne merci. Au revoir, monsieur.
1: Au revoir.
2: Oui. C'était 2 ans, hein. On se réengage pour 2 ans.
0: Et oui.
2: Droit de parole. Allô.
3: Oui, allô, bonjour.
2: Bonjour, monsieur.
3: Oui, bonjour. Je m'appelle parce qu'il y a un problème chez moi.
0: Salarié.
2: Parfait, non.
3: Oui, alors on est coupé de l'eau depuis 3 ans et demi. Ben, on a la partie, c'est l'assise. Je l'ai fait travaux et là, ben, de l'eau l'a pas rendu.
0: Où ça, ça?
3: Oui, elle verra pas très cet endroit.
0: Et vous tout seul, la pointe de l'eau ou toute la rue?
3: Ben, on dirait toute la rue, la pointe de l'eau.
0: Aïe, aïe, aïe. Rue comment? Rue quoi?
3: Rue Elvira Patrin.
0: Et vous allez partir, là, pas des autres?
3: Non, nous, là, quand on a passé dans la ville, il y avait un petit camion assise. Je l'ai fait travaux, et, ben, t'as l'air là, on va partir garder ma vue, le camion, depuis là, et de l'eau, là, pas remis.
0: Et les travaux, les terminés?
3: Oui.
2: Mais ben, on a pas remis l'eau.
3: Bon. Non.
0: On peut, Bobby, essayer de téléphoner, nous, Frédéric?
3: Voilà, mais il n'y a pas de personne répondre.
0: Ah, vous l'avez essayé de téléphoner, il ne répond pas.
2: C'est à Saint-André, ça, monsieur, hein?
3: Oui, Saint-André.
0: Ou est-ce que vous connaissez un monde à la mairie?
3: Non.
0: Bah, comment vous l'avez fait pour votre TOT?
3: Il vote pas, moi, madame.
2: Ah! Non. Okay. On va prendre l'adresse, parce que le standard, on va passer des appels, madame Aude. On va prendre l'adresse de ce monsieur, sa rue.
0: On prend l'adresse.
3: Oui, elle vira pas très.
2: Et c'est pareil pour les voisins, hein?
3: Oui.
2: Oui, rue Allée Virapatrin.
3: Non, ruelle Virapatrin.
2: Ah, pardon. Ruelle Virapatrin. Et quel numéro?
3: 1123.
2: 1123, voilà. Ruelle Virapatrin.
3: Oui.
0: Bon, nous essayons de passer des appels pour voir s'il peut faire une affaire, monsieur. C'est bon?
3: Oui, bien, si, c'est gentil.
2: Parce que d'accord, monsieur habite à Saint-André, mais ce n'est pas encore la saison des coupures d'eau, même à Saint-André.
3: Ah, oui. Non, mais ici, vous connaissez. Nous les habitués.
0: Non, mais là, nous va croiser les doigts pour que l'eau y revienne.
3: Ah, ben bien ici.
0: Hein, Bobby, faites quelque chose.
2: Depuis quand l'eau est coupée?
3: Depuis 3h30 à peu près.
2: Cet après-midi, hein?
3: Oui, cet après-midi.
2: Ouais, depuis un peu plus de 2 heures. Bon. On n'a pas eu le facture?
3: Oui, ben quand même.
2: Mais bon, on va passer les appels.
3: Quand même.
2: L'eau est coupée, mais vous pouvez écouter la radio.
3: Oui.
2: Bon, si on a une réponse là de la compagnie des eaux, c'est qui encore à Saint-André?
0: L'assise.
3: L'assise.
2: Bon, si on a une réponse de quelqu'un de l'assise, on la donnera à l'antenne. Les bons?
3: Ok, les bons, merci.
2: Allez, merci, monsieur.
3: Allez, au revoir.
2: Au revoir.
0: Si ma maille, c'est l'école demain, il faut laver.
2: Hein. Madame Aude, imaginez après une journée de travail, les gens qui arrivent chez eux. La première chose, on aspire à prendre une douche. Et la pointe d'eau?
0: L'eau, la pâte.
2: Tout le monde prend une douche en arrivant du travail. Enfin.
0: J'ai adoré le monsieur. Il vote pas moi.
2: Il vote pas moi.
0: Ah, j'adore.
2: Bon, on est au 1123 de la ruelle Virapatrin. Pas d'eau. Freedom, allô?
4: Allô, oui, bonjour.
2: Bonjour, monsieur.
0: Bonjour.
4: Oui, bonjour. C'est pour un renseignement, s'il vous plaît.
0: Oui. Oui.
4: En fait, j'aimerais savoir comment ça se passe pour une ouverture de d'eau sur un compteur.
2: Dis-donc un peu plus.
0: Le compteur est installé.
4: Le compteur est installé, mais il y a déjà quelqu'un qui a pris mon compteur et qui a mis son adresse.
0: Ah ben, comment on va faire? Vous avez un acte de propriété ou vous êtes locataire?
4: Oui, j'ai un acte de propriété, mais le mieux, il était construit en fait avec la commune et la commune a installé le compteur pour les premiers habitants sur le terrain. Et du coup, il y a quelqu'un qui a fait un raccord depuis mon terrain jusqu'à chez lui pour avoir le compteur à son adresse. Et aujourd'hui, quand je téléphone à Sudéo, on me dit que le compteur est toujours à l'adresse de la personne, mais que moi, en fait, on me demande un certificat d'adressage. Et moi, j'ai pas, en fait, c'est un terrain que moi, c'est pas viabilisé. Moi, j'ai pas permis de construire, en fait. C'est un terrain que je cultive un petit peu dessus. Et moi, j'aimerais avoir un petit peu d'eau pour arroser les produits.
0: Ah, d'accord, ok. Et donc là, vous êtes pris.
4: Comment faudrait faire pour pouvoir mettre ce compteur à mon nom? Et après, en sachant que les personnes sont d'accord pour que je mette ce compteur à mon nom.
0: Ah, ben monsieur, voilà la réponse. Vous allez avec eux à Sudéo, et puis le problème est réglé.
4: Ben en fait, la Sudéo, ben on a déjà téléphoné, parce que là, le personne qui est dessus, il a demandé une demande de compteur. Mais en fait, comme il a pris mon compteur, il est bloqué, parce que moi, j'ai pas certificat d'adressage, que je peux pas mettre ce numéro de compteur à mon nom. Du coup, lui, il est bloqué, il peut pas faire une demande de compteur à son nom.
0: Et puis, vous connaissez ça, vous?
2: Oui, qu'on prenne le compteur d'un tiers en ce qui concerne l'eau. Waouh. Je connaissais pas.
0: Non, mais avec l'accord de l'autre.
2: Oui.
0: Là, il y a un accord, là, Bobby.
2: Oui, c'est ce que monsieur nous dit.
4: Oui, en fait, j'avais vu le service d'urbanisme et tout. Eux, ils m'ont dit que sans certificat d'adressage, moi, je voulais mettre une parcelle, parce que comme j'ai un numéro d'exploitation, je voulais mettre sur le terrain. Eux, ils m'ont dit que c'est pas possible parce que c'est pas un terrain agricole. Et du coup, ça m'a bloqué là-dessus, mais j'aimerais savoir si cette personne fait sa demande. Comme on avait dit à l'urbaniste, qu'il dit qu'il a pris le compteur d'une personne qu'il ne connaissait pas et qu'il fait sa demande, qu'il annule, est-ce que moi j'aurais le droit de mettre un compteur à mon nom sur une parcelle sans savoir que j'ai pas de permis de construire?
0: Mais vous cultivez?
4: Oui, mais après c'est pas, en fait, on n'a pas le droit d'avoir un terrain, c'est pas un terrain agricole. Du coup, j'aimerais savoir si même avec le numéro de parcelle. Ils m'ont dit, soit je fais une demande d'un moins de 20 mètres carrés pour avoir un certificat d'adressage. Mais après, bon, ben, je voulais me renseigner un petit peu pour savoir.
0: Mais monsieur, si vous en dites ça.
4: Si je fais pas la demande.
0: Monsieur, si vous en dites ça, ben, faites-le.
4: Oui.
0: Je crois, monsieur, là, vous nous apportez un renseignement qui est important. On vous a dit que si vous faites ça, c'est possible. Il faut le faire immédiatement.
4: Oui.
0: Et dès que vous, en courrier recommandé, vous aurez la réponse. Et dès que vous avez la réponse, vous allez voir votre voisin pour que les choses s'arrangent.
4: D'accord.
0: Hein, je crois qu'il faut faire ça dans l'ordre. Il faut pas aller trop vite.
4: Ah non, pas trop vite, c'est sûr.
0: Non, mais comprends comme il veut dire où.
4: Oui, il comprend.
0: Ou demande le certificat de dressage, puisque la Diaou que l'est possible, quand une nana veut savoir l'autre pour faire le transfert.
4: Oui, mais après, si je ne fais pas la demande d'un moins de 20 mètres carrés, je n'ai pas le droit d'ouvrir un compteur sur un terrain pour entretenir le terrain.
0: Mais la Diaou de faire à plus fait plus, monsieur.
4: Oui.
0: On comprend pourquoi il ne branche pas seulement sur 13, puisque la Diaou fait plus.
4: D'accord.
0: C'est bon?
4: Ok, n'a pas de souci. Ben, me remercie à alors.
0: Raymond, moi, merci. D'après mon souci à moi, il faut faire ça de la diarrhée qu'il faut faire.
4: D'accord, il n'y a pas de souci. Merci.
2: Merci. Bon. Au revoir, monsieur. Vous nous donnerez des nouvelles, d'accord?
4: Oui, il n'y a pas de souci, il va donner des nouvelles.
2: Merci.
0: Parce que sans eau, il ne peut pas faire grand-chose.
2: Oui, droit de parole. Et on est toujours en train d'essayer de voir ce qui se passe dans la ruelle. Ou, pardon, ce qui s'est passé dans la ruelle Virapatrin, 1123, ruelle Virapatrin. On donnera peut-être des nouvelles avant 18h. Freedom, ne quittez pas, s'il vous plaît. Michael, madame, on va essayer d'aider quelqu'un qui a trouvé un chien.
5: Oui, bonjour.
0: Ah, oui.
2: Michael, bonsoir.
5: Dans la rue, bonsoir. J'ai trouvé un chien là qui est perdu.
2: Oui.
5: Il a, c'est un chien noir, un petit chien noir, avec un petit harnais jaune, angle rue et la Croix et rue Mézières-Guignard.
2: À Saint-Denis.
5: Ouais, là, à Saint-Clotilde, là.
2: Et il y a ville.
5: Un coteau là.
2: Oui.
5: Et il est perdu là. Il monte, il descend là. Il traverse la route.
2: Un chien noir avec un harnais jaune.
5: Voilà.
2: C'est à Saint-Clotilde.
5: Ça, je pense qu'il a dû sortir de la cour.
2: Oui.
5: Mais là, il est un peu, il a l'air de chercher un peu son maître. Il est très gentil.
0: Oui.
5: Mais là, vu l'heure, là, j'ai peur qu'il y ait une voiture qui le.
2: Oui. Et heureusement, vous êtes passé par là et vous nous appelez.
5: Voilà. Le propriétaire. Moi, j'ai le parc auto juste à côté, donc, et il est là, mais vous voyez, les voitures commencent à rouler vite, là, et lui, il commence à aller sur la route.
2: Mais il est dehors ou dans. Non, il est dehors.
5: Ah,
2: oui.
5: Il est dehors, là. Ouais. Il me suit, là, en fin de compte.
2: Bon, allez, on est à Sainte-Clotilde. Voilà, un chien noir avec un harnais jaune.
5: Voilà.
2: Il faut que le propriétaire se manifeste. À quel numéro on peut vous joindre?
5: Mon numéro, écoutez, il vient au parc auto, là.
2: Comment s'appelle le parc?
5: Gina Auto.
2: Gina Auto.
5: Gina. Comme Gina Chaussure, mais Gina Auto.
2: Gina Auto, pardon.
5: Voilà, hein, oui. Il vient là, et le petit chien, il est là, hein.
2: Oui.
0: Donc, il garde à lui un moment, quoi, hein.
5: Voilà. Non, il va le voir, le monsieur, parce que le chien, enfin, ou la dame, la propriétaire, parce que le chien, il traîne dans les parages, là.
2: Monsieur Gina Auto, merci beaucoup.
5: Merci. Allez, bonne soirée.
2: Bonne soirée.
0: Hyper gentil, hein.
2: Voilà. Et on va bien dire que c'est un chien noir avec un harnais jaune. Et c'est le responsable, le propriétaire de Gina Auto qui nous a contacté. Il faut aller voir là-bas à Gina Auto, hein, à Sainte-Clotilde. Propriétaire du chien noir avec un harnais jaune. Le droit de parole.
0: Ouais.
2: Et merci, monsieur. Le droit de parole, 99-12-00. C'est un fixe. Allô? Et je rappelle le numéro à côté pour la libre antenne 02 62 99 14 00. Bonsoir, monsieur. J'ai cru entendre monsieur. Numéro qui se termine par 92. Allô? Allô?
0: On avait la perte.
2: Ben, elle est là, mais. Ou alors le micro, elle est coupée, mais il connaît pas. Mais si vous avez coupé le micro, moi, nous ici, on peut pas remettre pour vous, hein. Nous, on a notre réglage. On est à fond. Allô? COSPA 4792.
6: Allô?
2: Ah, ben voilà, bonsoir madame.
6: Bonjour, bonsoir.
2: Oui.
6: En fait, je vous appelle, c'est pour un petit renseignement, s'il vous plaît.
0: Oui.
2: Madame Bode vous écoute.
6: Oui, voilà, en fait, j'ai fait un colis depuis mardi pour la métropole. Je devais prendre 3 jours pour arriver.
2: Oui.
6: En métropole. En fait, le matin, j'ai appris qu'ils ont détruit mon colis.
2: Détruit.
6: Il y avait. Comment?
0: Pourquoi?
6: Bah, parce qu'il paraît qu'il y avait une bouteille, parce qu'en fait c'était un cadre des cadeaux pas offrir pour des petites. Et il y avait une bouteille qui était cassée à l'intérieur, ils ont détruit mon colis. Je voulais savoir s'ils avaient le droit de le faire.
0: Alors, mais une bouteille de quoi qui s'est cassée?
6: En fait, j'ai envoyé du punch et du rhum de la Réunion, enfin des colis, des souvenirs de la Réunion, quoi. Il y avait du rhum et du punch, bien emballé tout, dans les papiers bulles et tout, avec des petits cadeaux. Pareil qu'il y a une bouteille qui est cassée, ils ont détruit mon colis. En fait, je voulais savoir s'ils avaient le droit de le faire, quoi.
2: Moi, j'aimerais avoir la réponse de Madame Aude. Pardonnez-moi, Madame Aude.
0: Non, mais moi, je dis non.
2: Il paraît que cette information, vous la tenez de qui, madame?
6: De l'endroit où j'ai fait le colis. En fait, comme j'ai pas eu de nouvelles de. En fait, c'est pour ma nièce en métropole. J'ai pas eu de nouvelles. Ma nièce, elle m'a dit qu'elle n'avait pas reçu. Donc, j'ai appelé la boîte qui a envoyé les colis. Et ils m'ont dit.
0: Non, pour moi, c'est pas normal, madame.
6: Parce que j'ai dit, j'ai pas de photo, j'ai pas de preuve, j'ai rien.
0: Non, donc, c'est, en plus, c'est verbal.
2: Mais est-ce que madame sera remboursée, madame Aude?
0: Ah, elle va exiger, Bobby.
6: En fait, la boîte, elle coûte 100 euros. Et ce qu'il y a dedans, en fait, je vais être remboursé que de la boîte et que de 45 euros. De ce qu'il y a à l'intérieur.
0: Mais on vous a dit déjà que vous serez remboursé du prix de la boîte.
6: De la boîte, oui.
2: Et plus 45 euros pour ce que vous avez mis dedans.
6: Voilà.
2: Et il y avait pour plus de 45 euros dedans.
6: Oh oui.
0: Moi, je pense pas, Bob, que pour une bouteille cassée... D'abord, comment ils savaient qu'il y avait une bouteille cassée?
6: Ben, c'est ce qu'ils m'ont dit, c'est pour ça que j'ai dit, bah, en fait, comme le colis était déjà en métropole, ils auraient dû l'envoyer directement à l'adresse et la personne concernée aurait dû regarder.
0: Madame,
6: et puis, il y avait deux potables dedans, question à l'intérieur.
0: La question que je pose, madame, avant de casser le colis était fermé. Comment ils savent qu'il y avait qu'un...
6: Le colis était fermé, oui.
2: Et comment ils savent qu'il y a une bouteille cassée dedans?
0: Comment savez-vous qu'il y avait une bouteille cassée?
6: Ils ont vu que le colis était mouillé.
0: Ah oui, madame, portez plainte.
6: Et ils ont pris ça en compte, quoi.
0: Alors, portez plainte, c'est pas normal pour moi.
6: Bah, c'est ce que je me dis.
0: Portez plainte et vous demandez le remboursement.
6: Je porte plainte où, s'il vous plaît?
0: Eh bien, à l'endroit où on vous a dit que c'était qu'ils avaient cassé.
6: Le colis était cassé, oui.
0: Ben voilà.
6: Et je fais un courrier?
0: Ah ben toujours un courrier recommandé, madame.
6: D'accord. Je vous remercie beaucoup. Je vous écoute tous les jours, c'est la première fois que je vous appelle.
0: Oui, mais moi je trouve ça scandaleux ce qu'on a fait pour vous, là.
6: Pourtant, j'ai mis du papier bleu, j'ai mis tout, il y avait de la confiture, il y avait que des petits trucs de la Réunion, et c'était pour des petits cadeaux, pour des petites jumelles.
0: Oui, oui, non, madame, portez plainte.
6: D'accord. Moi, j'ai pas une photo, j'ai rien.
0: Comment?
2: Madame n'a pas de photo.
0: Mais peu importe, Bobby, elle a le reçu.
6: En fait, j'aurais dû me demander pour qui il pouvait le détruire ou me renvoyer. Au moins un minimum.
0: Pour moi, c'est pas normal, Bobby. Il faut pas que madame se laisse faire.
2: Si, une dernière question, on passe à un autre appel. Madame, si Bernamode est d'accord. Hein.
0: Bien sûr.
2: Madame, il y avait une valeur déclarée à l'expédition?
6: En fait, ils m'ont dit qu'il fallait mettre 45 euros, pas plus. Et je leur ai dit que ce qu'il y a à l'intérieur valait beaucoup plus.
2: Alors, d'accord, mais là...
6: C'était plus sentimental que le truc, en fait.
2: Oui, en fait, c'est ce qu'on dit souvent aux gens, paraît-il, madame. Mais bon, on aurait pu répondre autre chose, et c'est la vérité. Madame a déclaré au moment de l'expédition que dans le colis, il y avait pour 45 euros de marchandises, madame. Oui,
0: donc ça sera 45.
2: Voilà. Donc ça sera 45 euros. Parce que c'est pas simplement une déclaration avec la bouche, en plus, c'est écrit.
0: Ouais,
2: il se base là-dessus.
6: En fait, normalement, à l'intérieur du colis, je lui ai dit, il y avait à peu près 100 euros, mais je pouvais pas dépasser les 45 euros, car la personne qui recevra le colis en métropole paiera la différence.
0: Hein? Voilà,
6: donc, il nous oblige
2: paiera la différence.
6: À payer 45 euros.
2: Madame Aude, c'est pas net, hein.
0: Non, l'affaire est pas nette, madame. Portez plainte. Ce que vous avez appelé, là, c'est un bureau de poste, c'est quoi?
6: Vous voulez savoir où c'est?
2: Non,
6: c'est Sainte-Marie.
2: C'est l'expéditeur, ça.
6: Voilà.
0: Mais c'est eux qui vous ont dit qu'ils ont porté plainte?
2: Pas l'expéditeur. Non, personne n'a porté plainte, non?
6: Non, j'ai pas porté plainte encore. Non, j'ai rien fait.
0: Non.
6: En fait,
0: Non, mais qui vous a dit qu'on a cassé le colis? C'est en métropole.
6: En fait, c'est en métropole, voilà.
0: Donc, c'est bien ce que je dis. C'est en France qu'il faut porter plainte.
6: Je vous entends mal.
2: C'est en France qu'il faut, c'est auprès de, en métropole qu'il faut porter plainte.
6: C'est en métropole?
2: Oui.
6: D'accord. Ah,
2: ou l'opérateur ici.
0: Parce
2: bon.
0: Que l'opérateur n'a rien à voir, les pauvres.
6: D'accord. Ok, je vais me renseigner de qui il faut que je fasse et puis je ferai ça. Je vous remercie beaucoup.
2: Merci. Au revoir, madame.
0: Bonne soirée.
6: Au revoir, bonne soirée à vous.
0: Au revoir. C'est dégueulasse ce qu'ils ont fait.
2: Oh là là. Droit de parole. Allô?
7: Allô?
2: Oui, bonsoir.
7: Bonsoir, du moins. Bon, moi, j'appelle pas pour la même chose. Hein. On a un petit souci, je suis sur Saint-Pierre, hein, à la Dune Paradis, et on n'a pas d'électricité depuis 12 heures. Est-ce que vous avez des informations là-dessus?
0: Ben oui, on vient d'en parler, Bobby, je vous répète.
7: Comment?
2: Oui, allez, pardon, c'est... madame.
0: Je dis, on vient de vous parler de ça.
2: Madame?
7: Oui.
2: Oui. Non, parce qu'en même temps, j'ai essayé d'avoir des informations pour la coupure d'eau à la rue Elvira Batrin, excusez-moi. Qu'est-ce qui se passe exactement?
7: Alors depuis midi, sur la ligne Paradis, moi je suis au chemin Bordier, il n'y a pas d'électricité, et puis on est sans nouvelles, et là, bon, bah, on s'inquiète
2: un petit peu. Ah oui, bah, le chemin Bordier, oui, on nous a dit tout à l'heure qu'il y avait cette coupure d'électricité. Mais apparemment, il y a des travaux. Des gens ont vu les techniciens d'EDF faire des travaux.
7: Ah, d'accord. Oui.
2: Et quand, Madame Hodge, je crois qu'on peut le dire, lorsqu'il y a plusieurs personnes, tout un pâté de maisons, plusieurs foyers sans électricité, et il s'agit de travaux, je crois que c'est pas des gens, chez EDF, c'est pas des gens qui à 3h, à 15h de l'après-midi ramassent les outils, mais ils vont travailler jusqu'au rétablissement du courant.
0: Ah ouais, ouais.
7: Ah d'accord, ouais. Ah, ok.
2: Ouais. En général, c'est comme ça. Hein.
0: Oui.
7: Bon, bon, on croise les doigts alors.
2: Chemin Bordier.
7: Oui.
2: À Saint-Pierre, oui.
7: À Saint-Pierre.
2: Bon. Bon, on nous a dit tout à l'heure qu'il y avait des travaux.
7: Ah, d'accord. Ok, bon, ben, on va patienter.
2: Merci, madame.
7: Ok, merci, bonne soirée. Allez, au revoir.
2: Bonne soirée, au revoir. Et le dernier appel, allô ?
8: Oui, allô, bonsoir.
2: Bonsoir, monsieur.
8: Oui, en fait, je vous appelle pour un petit... en fait, j'ai une petite question à poser à madame Hoth.
0: Oui.
8: En fait, je suis au France Travail, je perçois les ARE. Et ma question, c'est en fait, j'ai reçu une notification de trop perçu, mais d'une agence où je n'ai jamais été inscrit. Et en fait, France Travail me saisit sur mes ARE actuellement. C'est pour savoir s'il y a une démarche à faire par rapport à ça.
0: Pour une affaire aussi importante,
2: tout
0: il faut
2: plus
0: se
2: près, tout petit peu plus près du micro, pardon.
0: Il faut se déplacer en leur disant.
8: Oui, là c'est mieux, normal. C'est un peu mieux.
2: Non, madame, surtout madame Aude, pardonnez-moi. Oui. Ah. Alors, il faut vous déplacer.
0: Ah oui, et leur dire que c'est pas normal, en tout cas, qu'ils vous donnent des explications.
8: Bah justement, j'ai essayé de les contacter, j'ai fait une demande de réclamation, ça fait plus d'un mois.
0: Et ça bouge pas.
8: Pardon ?
2: Et ça n'a pas bougé.
0: Voilà,
8: non, ça n'a pas bougé. Il y a rien qui avance. Et à chaque fois que je les appelle, ils me disent que oui, ils vont faire le nécessaire, vont faire le nécessaire. Mais rien ne bouge et pendant ce temps, il me saisit sur mes ARE et comme je suis en formation actuellement, c'est un peu compliqué, surtout avec le coût des transports, comme je suis obligé de prendre un véhicule de location,
0: monsieur,
8: pour pouvoir me déplacer.
0: Rien de tel que le déplacement et comme je dis très sincèrement, très calmement taper sur la table.
8: D'accord. Ok. Et après, voilà, en fait, eux, ils veulent pas comprendre que, voilà, je n'ai jamais été inscrit, surtout, c'est une agence qui est en métropole.
0: En plus.
8: Oui.
0: Et, normalement, ils doivent régler ce problème. France Travail est capable de régler ce problème tout de suite.
8: D'accord.
0: D'accord.
8: Bon, ok, donc, faut que j'aille directement en agence.
0: Ah,
8: et
0: oui, encore une fois, alors. Oui. Vous savez, ils sont tellement débordés de coups de fil, il paraît que c'est incroyable. C'est pour ça que je dis toujours aux gens, allez sur place.
8: Ok, j'irai les voir demain alors.
0: Évidemment, s'il a marché.
8: Ok, il n'y a pas de souci.
0: Bonne soirée.
2: Bonne soirée, merci.
8: De même.
2: Au revoir, monsieur. C'était le dernier appel, madame Aude.
0: Ouais. La gorge disait qu'il fallait arrêter.
2: C'était le moment. Bon, madame Hodge, demain, émission spéciale avec les finances publiques.
0: Ouais, ok.
2: Avec les questions des auditeurs sur le 02 62 99 10 00 pour vos impôts. Madame Hodge, bonne soirée, meilleure santé.
0: Ouais.
2: À demain.
0: À demain.
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2: Vous écoutez Radio Freedom, il est 18h, c'est le moment de retrouver Europe 1 pour le flash d'information. Et puis tout de suite après, il y aura à nouveau la libre antenne avec vous sur le 02 62 99 12 001. Et puis pour le radioguidage, c'est le 41, c'est un fixe, hein, 41 51 51 si vous préférez, 02 62 41 51 51. Nous informer, c'est vous informer. Europe 1, je pense que ils sont tous un tout petit peu en retard, mais là, ça y est, c'est le moment, il est presque 18h01.
11: Émilie Dez est là. Bonjour chère Émilie, vous nous rappelez les titres du jour.
12: Bonjour à tous. Le prix du pétrole repart à la hausse, plus 5% après les regains de tension entre les États-Unis et l'Iran. Un média iranien assure que Téhéran a suspendu les négociations avec Washington après de nouvelles frappes américaines au sud de l'Iran. Téhéran affirme de son côté avoir visé une base utilisée par les Américains. L'Iran rappelle qu'un accord avec les États-Unis est conditionné à un cessez-le-feu au Liban. Le premier ministre ministre Benjamin Netanyahou veut intensifier son offensive contre le Hezbollah. Tsahal a reçu l'ordre de frapper la banlieue sud de Beyrouth, fief du groupe terroriste. La France a demandé une réunion d'urgence du Conseil de sécurité de l'ONU. Une information judiciaire va être ouverte après la disparition de Liana, 11 ans, 3 jours maintenant qu'on est sans nouvelles de cette collégienne disparue à Fleurance dans le Gers. Un homme a été placé en garde à vue, un habitant de la commune âgé de 41 ans. C'est dans sa voiture que l'adolescente a été aperçue pour la dernière fois vendredi dernier. La France est en train de devenir un pays où la vie et la fête sont devenues totalement impossibles, déplore Jordan Bardella après les violences qui ont émaillé le sacre du PSG en Ligue des Champions. On ne veut plus voir ça, on en a ras-le-bol, a lancé Emmanuel Macron. Plus de 190 personnes ont été interpellées, c'est 45% de plus que l'année dernière. 178 policiers et gendarmes ont été blessés. Mais le ministre de l'Intérieur, Laurent Nunez, assure ne pas être dans le déni face aux débordements et aux violences. Pensez-vous que le gouvernement est trop faible face aux casseurs? C'est la question du jour sur le site et l'application Europe 1. Le sort de Christophe Glaize sera notamment évoqué. Laurent Nunez reçoit cet après-midi son homologue algérien à Paris. Le journaliste français est incarcéré en Algérie, condamné pour apologie du terrorisme. Emmanuel Macron annonce des investissements records de 93 milliards d'euros, des investissements qui créeront plus de 15 000 emplois. C'est la 9e édition du sommet Choose France. Le géant japonais SoftBank a notamment promis d'investir 45 milliards d'euros d'ici à 2031 dans un projet colossal de data centers dans les Hauts-de-France. Le SMIC augmente de 2,4% aujourd'hui, soit 35 euros environ de plus par mois. Une augmentation qui suit l'inflation repartie à la hausse en raison de la guerre au Moyen-Orient. Céline Dion prolonge son retour à Paris. La chanteuse annonce 10 nouveaux concerts en mai 2027, toujours à la Défense Arena. Des concerts prévus entre le 8 et le 29 mai. On prend maintenant la direction de Roland-Garros.
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12: Et on joue la fin des huitièmes de finale porte d'Auteuil. Antoine, bien vous suivez le tournoi pour Europe 1. Diane Paris est menée. Elle a perdu le premier set face à la Polonaise Maja Fialińska.
13: Oui, parce que la Française a concédé un break au pire des moments dans cette première manche alors qu'elle était menée 4 jeux à 3. Diane Paris a laissé filer son jeu de service au profit d'une Fialińska bien plus percutante pour l'instant. Résultat 1-7-0 donc en faveur de la Polonaise et ça ne s'arrange pas vraiment hein, dans cette deuxième manche pour Diane Paris qui a toutes les peines du monde à remporter ses mises en jeu. Elle mène 2 jeux à 1 pour l'instant dans ce deuxième acte mais c'est la Polonaise qui est actuellement au service pour recoller à 2 jeux partout. C'est le moment d'accélérer là pour la Française qui ne s'est procuré pour l'instant aucune balle de break depuis le début de ce match. Il va falloir faire beaucoup, beaucoup mieux pour Diane Paris dans les prochains jeux si elle veut avoir une chance d'atteindre les quarts de finale. Un mot justement des joueurs déjà qualifiés pour ces quarts de finale. Ça passe d'abord pour l'Ukrainienne Kalitskaya, victorieuse en 3-7 face à l'Autrichienne Anastasia Papotova. C'est plus compliqué en revanche pour Madison Keys, l'Américaine tête de série numéro 19, obligée de disputer en ce moment un troisième set décisif pour se qualifier face à la Russe Schneider. Et puis chez les hommes, qualification aussi de Flavio Coboli, tête de série numéro 10. L'Italien l'a emporté en 4-7 face à l'Américain Zakaris Fadja.
12: Merci Antoine. Antoine Bienvaux, envoyé spécial d'Europe 1 à Roland-Garros, Europe 1 et radio officielle du tournoi.
11: Merci beaucoup Émilie Daz, il est 16h04.
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0: Bon début de soirée, 18h06, c'est trafic jusqu'à 19h, le 02 62 99 12 00. Les sujets sont libres. Allô, bonsoir.
1: Allô, bonsoir monsieur Bobby.
0: Oui.
1: Là, je suis un petit peu, émue parce que depuis cet après-midi, là, dans toute votre émission, j'ai attendu mon tour.
0: Bah, des fois, il faut attendre son tour, oui, pour passer, pour passer à la radio, oui.
1: J'ai été un petit peu obligée de dire ce que je voulais parce que je dis, je ne vais pas attendre demain. Demain, ce n'est pas le même sujet.
0: Ah, mais le sujet du jour peut revenir demain aussi, c'est les auditeurs qui voient de quoi vous vouliez parler.
1: Oui, ben, cet après-midi, j'ai entendu beaucoup de personnes qui parlaient sur la société de la France, tout ça.
0: Oui, la France numéro un apparemment, numéro un en violence après un match de foot, numéro un en impôts, numéro un en complications. La France est peut-être numéro un dans beaucoup de domaines.
1: Oui, ben moi aussi je comprends ça, hein. La France, hein, les gens subissent beaucoup de violence. Moi-même je me pose comme question comment ils font pour vivre là-dedans. Tous les jours ils ont peur, tous les jours ils sont inquiets, tous les jours ils bataillent, tous les jours ils tuent. Surtout le problème numéro un que la France a là, c'est le meurtre. Pour rien du tout, ils tuent, ils ont envie de tuer seulement. À chaque fois il y a un problème, on le résout avec un couteau, un pistolet, plein de... Les enfants, ils sont tués. Vous voyez, tout le temps des mauvaises nouvelles comme ça. Parce que déjà, en France, prononcer le mot tuer, ça c'est pas interdit. Tu peux dire ça comme tu veux. Voilà, on vit dans une grande liberté. C'est ça le problème. On peut dire ce qu'on veut. Donc, à chaque fois que un Français va prononcer le mot tuer, ben, il va contaminer toutes les autres personnes et ça va jouer dans le cerveau de certains, ils vont passer à l'acte. Donc c'est peut-être rien, mais c'est ce mot-là, le mot tuer là, il faut commencer à traiter ça d'abord, le mot tuer là. Il faudrait interdire les individus qui habitent en France, les interdire de prononcer le mot tuer.
0: Non mais alors, on peut plus dire que Philippine a été tuée par, que Lola a été tuée par, que Thomas a été tué par, pourquoi ça deviendrait tabou de dire tuer? J'ai pas bien compris.
1: On peut annoncer que telle personne a été tuée par telle personne, mais ça, on peut dire, il faut annoncer, il faut annoncer les crimes, voilà. Sinon, on ne sait pas ce qui se passe. On croit que ça va bien, or que non. C'est pour cette raison qu'il faut annoncer. Donc, moi, je dis, les individus qui habitent dans la société en France, s'ils n'ont plus le droit de prononcer le mot tuer, c'est-à-dire, ce mot, ça peut être, qualifié comme le meurtre, en fin de compte. Il fait partie de l'action du meurtre. Donc, là, ça va aider les autres personnes, les autres individus qui mouvent autour de ces personnes qui avancent, qui vont tuer. Donc, comme ils vont plus prononcer le mot tuer, les personnes ne seront plus impactées par ce mot, donc ils vont moins penser.
0: Madame, vous êtes sérieuse là ?
1: Ah oui ? Oui, c'est comme ça qu'il faut faire pour résoudre le problème de meurtre dans toutes les sociétés d'ailleurs. Il n'y a pas que en France qui tue, partout. Mais je dis que si on ne traite pas en France le problème du meurtre, ben, on aura toujours des drames. Et c'est pour cette raison d'ailleurs que les Français quittent la France pour aller ailleurs, par exemple dans les autres pays, en pensant qu'il n'y a pas de meurtre, donc là je serai tranquille. Mais ce qu'il faut faire, c'est d'abord sécuriser la France pour que les Français, eux, ils vivent dans un bon climat. Parce que ben, eux aussi, ils ont peur toute la journée, ils entendent « je vous tue, je vais la tuer, moi je la tue, hein. Ouais, si elle vient dans mon territoire, là, je l'exécute ». Il n'a que ça comme réflexion à faire. Ils font peur, les gens. Même ici, c'est comme ça. Les métros, ils passent leur temps à insulter les gens, à menacer.
0: Alors maintenant, on apprend qu'à La Réunion, c'est les métropolitains qui passent leur temps à menacer de mort les gens.
1: Oui, mais peut-être pas vous, mais moi, j'entends, je ne suis pas encore sourde. Donc,
0: non mais madame, vous vous rendez compte de ce que vous venez d'affirmer? Juste ça, vous vous rendez compte,
1: là? Pas de problème. De toute façon, ben, on connaît, comme d'habitude, il encaisse, hein. Mais après, là, la France, là, j'ai jamais été, hein. Mais après, je vois dans les vidéos, à la télévision plutôt, je vois la France. Moi, je vois la France comme un pays qui est bien. C'est un grand pays.

0: dans les rues, dans la maison, la famille, ben tout le monde est impacté par cette violence. Et le mot tuer là, si on interdit la France, les Français de prononcer le mot tuer, il faut interdire. Ça, ça va améliorer la situation de cette société. Voilà, il ne faut pas dire, ouais, elle est en perdition, elle est en déclin. Ça, c'est
1: madame,
0: du négatif, ça.
1: Madame, devient mais comme une poubelle, y a des choses, après. Madame.
0: Hein?
1: Quand vous entendez, on assiste à un ensauvagement de la société. Ça vous contrarie d'entendre ça?
0: Mais moi, j'ai peur.
1: Mais est-ce que,
0: moi, j'ai
1: mais
0: peur
1: madame,
0: d'aller en France, je préfère rester dans ma cité. Dans ma cité aussi, ça va pas. Mais j'ai peur d'aller là-bas. Hein.
1: Mais madame,
0: la quantité de béton qu'il y a, moi, j'ai pas envie d'affronter ça. Hein.
1: Mais il y a pas que du béton. Il y a pas que du béton en France hexagonale. Mais madame, est-ce que ce n'est pas la vérité?
0: Quoi?
1: Est-ce que les gens ne sont pas, enfin des gens, une certaine partie de la population n'est pas de plus en plus sauvage? Est-ce que... Oui, allez-y.
0: Justement, parce que je vous dis, en France, il y a trop de liberté. On est libre de dire et de faire ce qu'on veut. Ben, tout le monde y en profite. Vous voyez, il n'y a que ça.
1: Et en quoi cesser de prononcer le mot tuer,
0: oui,
1: ça ferait moins de morts?
0: Non, ça va aider.
1: Et on va faire comment quand il va y avoir un gamin, parlons de parler comme ça, mais c'est encore une fois la triste vérité. Quand il y a un règlement de compte, la DZ Mafia qui... Bon, quand il y a dans la cité une fusillade, on va dire quoi? Un jeune a été mortellement touché? Ah d'accord, oui. Plutôt que tué.
0: Non, mais moi je sais, la mafia, faut pas prononcer son nom, parce que t'as affaire à eux. Ils viennent avec un gouvernement, justement, ils te tuent. Vous voyez? Vous n'existez plus, forcément.
1: Mais madame, si on ne dit plus qu'un tel a été tué...
0: On n'a pas le droit de parler du mot tuer, mais la société, elle va plus prononcer si elle n'a pas ce droit-là.
1: Et madame, s'il y a quelqu'un qui est tué, oh pardon, j'ai utilisé le mot, pardon. Mais s'il y a quelqu'un qui est mortellement blessé, c'est mieux que de dire qu'il a été tué?
0: Non, c'est pas ce que je dis. Il a été tué. Mais.
1: Bah oui, mais on peut plus dire, vous dites qu'il faut plus dire.
0: Voilà, parce que si les individus qui habitent en France, dans cette société, ne prononcent plus le mot tuer, à ce moment-là, ce sont les cerveaux qui vivent dans cette société qui ne seront plus contaminés par ce mot. Ça ne va pas sortir facilement dans leur bouche. Aujourd'hui, qu'est-ce qu'on entend? Ah, moi je la tue, moi je l'exécute. Mais qui sait, ce sont des personnes qui font la loi. La haine, la méchanceté, le meurtre, la cruauté sur les autres, pour les intimider.
1: Mais il faudrait quoi qu'on vote une loi comme quoi on peut plus dire tuer, c'est ça?
0: Oui, ça.
1: Donc on dit quoi alors si on a envie d'éliminer quelqu'un? Toi, je vais mortellement t'atteindre.
0: Oui.
1: C'est mieux?
0: S'il dit ça dans sa bouche, il faut pouvoir déposer plainte, déjà.
1: Madame.
0: Pouvoir déposer plainte, mais...
1: Madame, vous êtes sérieuse, vraiment?
0: Oui, aujourd'hui, tu peux pas déposer plainte pour une menace de mort verbale. C'est pour cette raison que les gens continuent à dire, moi je te tue, jusqu'à ce qu'ils passent à l'acte, puisque la menace n'a pas été traitée. Donc il va passer à l'acte, personne ne fait un compte avec lui. Mais il va tuer, parce que dans sa tête, il est persuadé qu'il peut faire cet acte-là. On ne l'interdit pas de parler ainsi.
1: Oui, enfin bon, il y a quand même une différence entre parler et passer à l'acte. Mais bon, merci pour cette thèse sur le mot tuer.
0: Merci.
1: Ou le verbe. Bonne soirée. Au revoir. Au revoir, madame. Radio Freedom, le 99-12-00. Allô? Allô?
2: Oui.
1: Allô? Oui, bonsoir.
2: Oui, bonsoir, monsieur.
1: Oui.
2: Oui, alors moi, je vous appelle, c'est suite à mon passage le 21 mai à l'antenne, où je recherchais un copain d'armée. Et grâce à la Radio Freedom, je l'ai retrouvé.
1: Ah, oui, je me...
2: La radio,
1: j'ai souri.
2: Et voilà.
1: J'ai un souvenir de ça.
2: Des gens et l'efficacité de la radio, j'ai retrouvé mon copain.
1: Reparlez-moi un petit peu de vous, d'abord pour commencer. CS Militaire du côté de Strasbourg.

0: c'est ça?
1: C'est tout à fait ça. C'est tout à fait ça.
2: Oui,
1: on a fait notre service à Elkirch-Grappenstaden en Alsace. Et voilà, et en 1987, et suite à mon passage, j'ai eu 3 appels. Au bout du 3e appel, et ben c'est mon ancien copain qui m'a rappelé.
0: Extra, génial.
1: Voilà, donc le lendemain, on s'est revus, on s'est fait un petit resto, puis ben maintenant on rééchange régulièrement des anciennes photos d'armée justement, et puis voilà.
0: Et vous, si ma mémoire est bonne, vous êtes en vacances à La Réunion?
1: Maintenant je suis à la métropole là.
0: Oui.
1: J'étais en vacances à ce moment-là.
0: Ah oui, oui, c'est moi que vous avez eu vers le 20 ou le 21 mai. Oui, je me souviens.
1: Oui, oui. Et vous étiez optimiste et effectivement, ça a très très bien fonctionné.
0: J'ai dû vous dire ce jour-là que ces appels-là, avec les détails, les informations que vous donnez sur Radio Freedom, ça marche. On n'est pas numéro un pour rien.
1: Je vous en remercie parce que ça a été très efficace.
0: Oui. Et attendez, c'était le 21 mai, hein?
1: 21 mai.
0: Le 21 mai.
1: Jeudi 21 mai.
0: Ah, oui. Ah ben oui, non, mais ça, c'est formidable. Et vous, en plus, vous vous êtes vu très rapidement.
1: Ben, le lendemain.
0: Oui.
1: Le jour même, le soir, je vous dis, au bout de 3 appels que j'ai eu, j'ai réussi à avoir donc mon ami et on s'est vu le lendemain.
0: Génial.
1: Donc, voilà.
0: Génial.
1: Donc, c'est parfait. Bon, c'est vrai que c'est un saut en arrière. Depuis 1987, qu'on s'était pas vu. Bon, effectivement, on a un petit peu changé tous les deux, ce qui est normal, hein, la vie faisant que voilà. Mais bon, ça a été des retrouvailles assez fortes, quoi. C'était très sympa.
0: 41 ans sans vous voir, sans nouvelles.
1: Ouais. Et puis à l'époque, comme il n'y avait pas de réseaux sociaux, ça a été très compliqué parce que c'est pas la première fois que j'ai essayé de le rechercher, mais voilà, c'était très compliqué parce que il est pas sur les réseaux lui personnellement, donc ça a été compliqué. Et donc en venant à La Réunion et en appelant votre radio, c'est vrai que ça a été instantané.
0: Ah oui, je vous ai retrouvé, Monsieur Spano, Laurent.
1: C'est lui.
0: Le copain de service militaire à proximité de Strasbourg, c'était Daniel Orr.
1: Eh ben, c'est tout à fait lui.
0: De Saint-Denis. Était-il de Saint-Denis ou de Trois-Bassins?
1: Je disais Saint-Denis parce que je me rappelais plus exactement, mais c'est le port, exactement.
0: Le port, oui.
1: Oui.
0: Bon, copain de l'armée retrouvé grâce à la radio, 41 ans après.
1: Voilà.
0: Vous avez dû en avoir des histoires à vous raconter.
1: Pas mal. Et puis on échange maintenant régulièrement. Encore pas plus tard qu'hier, j'ai renvoyé quelques photos. Et puis voilà. Mmh. Donc on va essayer de pas se perdre de vue et essayer de se revoir avant 40 ans, quoi. Parce que là, je serai plus de ce monde.
0: Bon, et pourquoi pas du côté. Et vous habitez loin de l'endroit où vous avez fait votre service militaire?
1: Oui, maintenant oui. Bah, alors,
0: ah, oui.
1: À la base, je suis de l'Île-de-France et voilà. Et maintenant, je me retrouve dans le sud de la France, sur Toulouse. Donc Toulouse, Alsace, ouais, ça fait un petit bout. Ouais.
0: Ah oui, effectivement.
1: C'est loin, ouais.
0: Bon,
1: ça fait un peu loin. Ouais.
0: En tout cas, un salut à Monsieur Daniel Orr, s'il nous écoute.
1: Oui, peut-être parce que oui, je lui avais dit qu'il y a des chances que je repassais à la radio. Donc peut-être qu'il nous écoute. Donc je lui fais un coucou pour la même occasion. Et puis je remercie votre radio.
0: Et oui, je vous remercie d'avoir appelé. Merci beaucoup. On est content pour vous.
1: Et bonne continuation.
0: Et juste avant de partir, ça va? Les températures sont plutôt correctes maintenant à Toulouse?
1: Ouais, ça baissait un petit peu. Nous, chez nous, ça rebaissait un petit peu, mais il a fait très chaud, ouais, sur Toulouse, ouais.
0: Oui.
1: Très chaud.
0: Et pas trop de casse dans la ville?
1: Non, ça va. Non, sur Toulouse, non. Suite aux événements du foot?
0: Oui, c'est ça. Oui.
1: Écoutez, moi j'étais pas sur Toulouse à ce moment-là, mais je n'ai pas trop entendu parler. Mais c'est sûr qu'à Paris, ça a quand même, ça a bien bougé, quoi, par rapport à chez nous.
0: C'est fou quand même, on est le seul pays au monde où il y a de la casse après un match de foot.
1: C'est fou. Ouais, c'est fou. Alors, mais voilà, mais c'est pas des gens qui sont là forcément pour soutenir une équipe ou eux, c'est vraiment le plaisir de casser, je pense, tout simplement.
0: Oui. Et pour conclure, au final, cette victoire du PSG, ça vous a fait plaisir?
1: Oui, alors moi, je vais en surprendre beaucoup. Je suis pas un gros amateur de foot, mais oui, oui, bien sûr, étant ancien, on va dire parisien, oui, ça me fait plaisir. Mais après, voilà, je suis pas un fervent du foot, quoi. C'est plutôt rare, c'est plutôt rare, mais voilà. Mais je suis content pour Paris, effectivement.
0: Parce qu'il y a des Français qui se disent Marseillais, qui sont pas contents.
1: Ah oui, oui, oui, mais après, oui, oui.
0: Bon, allez, nous, on est contents pour vous et bien sûr Daniel, votre camarade de la Réunion.
1: Oui, eh ben merci, je vous remercie encore et puis je vous dis change à rien.
0: Merci beaucoup. Et vous nous écoutez là-bas, hein?
1: Oui, eh ben maintenant ça y est, j'ai installé l'application, bien sûr, oui. Je vous écoute.
0: Allez, merci, bonne soirée.
1: Merci.
0: Au revoir.
1: Au revoir.
0: Voilà, il est de Toulouse et avait lancé un appel le 21 mai et tout de suite après, bah voilà, il a retrouvé son copain de service militaire, la radio Freedom. Merci à ceux qui ont donné un coup de main ce jour-là et puis bien sûr à monsieur Or Daniel qui a pris son téléphone et qui a contacté son camarade de l'armée. 1987 quand même, hein? 85, 87, enfin dans ces eaux-là. Radio Freedom, allô?
2: Oui, bonjour.
0: Bonjour.
2: Oui, bonjour Bobby, je vous contacte concernant les chiens. Tout à l'heure, il y a une dame qui disait que les chiens se baignaient à l'étang salé et je voulais prendre parole par rapport à ça.
0: Oui, c'était juste avant, à la toute fin de l'émission Le Son du Soleil, où une dame disait qu'il y avait des chiens sur la plage et les chiens sur la plage, ben, je crois qu'ils ne sont pas les bienvenus hein, sur toutes les plages.
2: Oui, malheureusement, mais enfin, moi je trouve que l'humain il s'accapare déjà assez de territoire, et c'est vrai que les chiens eux aussi aiment se baigner, alors je suis d'accord, il faut pas aller à côté de bah, des gens qui se baignent, mais des fois c'est vrai qu'on n'a pas le choix, et l'humain faut qu'il arrête de s'accaparer tous les territoires, quoi. Pourquoi un chien il pourrait pas se baigner, profiter un peu, c'est vrai qu'il faut pas aller aux heures de pointe. Mais je vois pas de mal à ce qu'un chien se baigne aussi. Et des fois, certains humains sont plus sales que des chiens, par exemple.
0: Peut-être, mais la loi ne permet pas, on va dire, d'éloigner des humains macotes. Par contre, la loi permet d'éloigner les chiens. Et vous ne vous dites pas que des fois, en certains lieux, que c'est une bonne chose que les chiens ne soient pas les bienvenus?
2: Certains lieux, c'est-à-dire?
0: Au restaurant, par exemple, dans un restaurant, par exemple, bah à la plage, d'ailleurs, ou dans l'eau. Enfin, je sais pas si on fait un rapide sondage. Peut-être que vous avez une majorité de gens qui préfèrent se baigner entre humains qu'avec des chiens.
2: Mais pourquoi, sous prétexte qu'on est des humains, les animaux, ils ont pas le droit de profiter non plus. Je pense que l'humain, il fait assez pour la planète et que, enfin, limite, on détruit toute la planète et les humains polluent beaucoup plus qu'un chien qui baigne, par exemple.
0: Oui, et oui. Après, c'est les humains polluent plus que les chiens, sans doute. Mais on peut aussi comprendre tous ces baigneurs qui n'ont peut-être pas envie d'avoir dans l'eau ce qu'on appelle nos compagnons à quatre pattes, peut-être. Hein, je sais pas.
2: Après, faut éviter d'y aller aux heures de pointe. Mais comme je dis, quand on y va à 17h, je vois pas en quoi ça gêne qu'un chien se baigne.
0: Alors, vous, mais alors, est-ce qu'il y a une plage? Une plage soi-disant réservée aux nudistes. En réalité, c'est autorisé, mais c'est pas autorisé, c'est toléré, je crois. Mais bon, est-ce qu'il y a une plage à La Réunion où les chiens ont droit de citer?
2: Non, justement, non.
0: Ah, d'accord. Donc c'est bien qu'il y a...
2: À la pointe du diable, mais je suis d'accord que les gens qui ont des chiens, il y en a beaucoup même, hein, qui ramassent pas les excréments, qui laissent leurs chiens aller voir les gens, et ça, je trouve que c'est pas correct non plus vis-à-vis des gens qui n'aiment pas les chiens, par exemple.
0: Ouais, ouais.
2: Non, mais... C'est vrai que c'est dommage de pas nous donner des créneaux horaires en fin de journée pour que les chiens puissent aussi s'amuser.
0: Ah, des créneaux.
2: Oui, peut-être en fin de journée, dire à partir de 18h, les chiens ils ont le droit d'accéder à la plage, par exemple.
0: Oui.
2: Une petite heure, ou voilà, je voulais juste dire ça.
0: Oui, enfin bon, on va demander l'avis de ceux qui vont intervenir après, hein, juste comme ça, là, pendant la demi-heure, à la plage, pour ou contre les chiens dans l'eau et sur la plage, on va leur poser la question.
2: D'accord, super, je vous remercie.
0: Je vous en prie, bonne soirée.
2: Bonne soirée.
0: Au revoir. Au revoir. Alors, est-ce que des fois c'est autorisé 02 62 99 12 00, hein, jusqu'à 19h. Allô? Oui,
3: Oui, bonsoir, monsieur Bobby.
0: Bonsoir, madame. Oui, vous.
3: Oui, j'aurais une petite question, là.
0: Oui.
3: Bien, merci. Oui, j'ai entendu aux infos qu'ils ont dit qu'il y aura des exonérations, là, après le cyclone, là.
0: Il y aura des quoi?
3: Exonérations de charges.
0: Exonérations de charges pour les entreprises, oui.
3: Les petites, oui.
0: Après garance?
3: Oui. Saint-Benoît, Salazie, Rabanon, Saint-André.
0: Oui.
3: Et est-ce que vous pouvez ouvrir une ligne tout de suite, là? Pour les auditeurs qui connaissent, où il faut faire la démarche, quelles sont les démarches, quel organisme il faut aller, juste ça.
0: Alors, vous avez une entreprise.
3: Voilà. On a dit que pour le cyclone garant, il y aura une exonération pour 4 communes, 4 ou 5.
0: Mais des exonérations de quoi exactement et sur quelle période?
3: Sur SAF. Mais c'est ça, on veut savoir plus. De renseignement, quel organisme, quel bureau il faut aller, M. Bobby, parce qu'il ne donne pas plus de détails. Comprends?
0: Ça veut dire quoi? On n'a pas besoin de payer l'URSSAF?
3: Non, M. Bobby, c'était pour une laps de période. Il y avait un laps de mois. C'est quel mois? C'est pour quelle période?
0: 02 62 99 14 00.
3: Voilà. Pour plus, on n'a pas donné plus de détails. On sait qu'il faut payer après l'URSSAF, mais là, c'est pour le garance, il y avait une date spéciale de, je sais pas, pour 3 mois de cyclone Garange. Je sais pas, mais c'est quoi les dates? Mais c'est quoi? On n'a pas plus d'éléments, quoi.
0: Ben, peut-être que l'URSSAF n'a pas envie de communiquer, de faire une pub du genre, habitants de Saint-Benoît, de Brapanon, de la plaine des Palmistes et de Saint-André, vous avez été durement touchés par le cyclone Garance. Nous, à l'URSSAF, nous faisons cadeau des cotisations pendant X mois. J'ai jamais entendu un communiqué comme ça. Alors 02 62 99.
3: Là on a dit dans les infos là.
0: Madame, c'est pourquoi vous nous avez demandé qu'on ouvre un standard.
3: Oui.
0: On l'ouvre. Mais si ça sonne pas, c'est peut-être que les gens ils sont pas au courant. Et si les gens ils sont pas au courant, c'est qu'on n'a pas bien communiqué. 02 62 99 14 00. Qui a entendu parler de ces exonérations parce qu'on a été durement touché par Garance? Vous êtes dans quel secteur d'activité?
3: La restauration.
0: La restauration. Ah, votre restaurant a été touché? Oui. Une baisse d'activité?
3: Voilà.
0: Oui. 02 62 99 14 00 pour ceux qui en ont entendu parler. Si personne n'est au courant, c'est mal barré.
3: Rien. Il n'y a rien. Mais on a entendu ça dans les infos, là, sur votre antenne même, M. Bobby.
0: Oui. Et on n'avait pas dit à l'époque que c'était pour combien de temps?
3: Non. Non, mais là, on vient de dire aujourd'hui, M. Bobby.
0: Ah, attendez. 99 14 00. Allô?
4: Oui, bonsoir.
0: Bonjour. Allô, bonsoir.
4: Oui, j'ai vu sur c'est la CIRES, c'est Joël Bédier.
0: Oui.
4: La CIRES. C'est marqué. Vous avez pas 964, c'est marqué.
0: Oui, et sur Frida.
4: Les communes qu'elle a dit, hein.
0: Oui.
4: Ah, des aides.
0: D'accord, madame nous dit qu'elle a entendu donc, sur Freedom, donc on est en train de vérifier.
4: Je parle de CIRES sur 964. Il monte la photo Joël Bédier.
0: Oui.
3: Il faut aller voir qui, la CIRES, madame?
4: Ben, je sais pas. Parce qu'il monte la photo Joël Bédier, il parle de zone franche et CIRES. J'ai pas bien lu, là, quand elle nous dit, je suis à regarder. J'ai vu ça ce matin, comme ça, j'ai vu 2974.
0: D'accord, oui.
4: Je parle de commune Saint-André, Pleine des Palmistes, les communes à la Diva. Oui, oui, il y a quelque chose là-dessus, madame. Il faut vous renseigner, mais je ne sais pas aussi, moi.
3: Oui, mais c'est ça.
4: Voyez, je vois déjà tout Joël Bédier. Voyez votre commune.
0: Vous habitez Saint-Benoît ou Saint-André, enfin? Je
4: parle de la CIRES.
0: Saint-André. Il y a donc peut-être quelque chose, effectivement.
4: Oui, j'ai vu, je viens de voir là, 2974.
0: Oui.
4: Il y a que ça. Et quoi, Garance.
3: Il faut aller voir.
4: J'avais dit aussi, comme elle dit, on dirait, c'est pas si Antenne n'a pas dit ou quelque chose comme ça, j'avais vu aussi. Donc, oui, si, il y a quelque chose, donc il faudrait vous renseigner, madame.
0: Bon, bah, il faut, madame, essayer de se... Merci, madame. Hein. Madame, essayez de se renseigner, justement. Nous n'avons pas beaucoup d'appels pour confirmer cette information.
3: Mais là, ça a des lignes ouvertes, si les gens...
0: Mais là, vous avez repris... La ligne est toujours ouverte, oui. Vous avez repris une activité normale à plein régime, là, depuis?
3: Non, c'est un peu calme, je vous dis.
0: Les gens.
3: Fête des mères, c'est calme. Là, on demande fête des mères. Voilà, les gens ont fini de dépenser, là.
0: Et qu'est-ce qui s'est passé? Ah oui, bah c'est vrai que là, avec la fête des mères, on a dû pas mal dépenser. Et c'est vrai aussi que.
3: Calme, là. Pas de touristes aujourd'hui, rien.
0: Dans la restauration. Mais votre restaurant a été touché ou c'est la baisse d'activité à cause du cyclone?
3: Les deux. Un petit peu d'eau, un peu de baisse d'activité.
0: Oui. Et plus d'un an et trois mois après, vous avez du mal à remonter la pente?
3: On galope doucement, hein, mais doucement.
0: C'est quoi, vous êtes dans quoi, restauration à emporter seulement?
3: Sur place aussi.
0: Sur place aussi, et il y a beaucoup moins de clients?
3: Oui, on voit, il y a une accalmie.
0: Oui.
3: Le lendemain, la fête des mères, là, c'est sûr, là, aujourd'hui, c'était zéro touriste. Donc les gens ont fini de dépenser, hein, il faut s'attendre à ça, le lendemain de fête.
0: Ah oui, non, mais dans le commerce, ça doit être difficile, et dans la restauration en ce moment, oui.
3: Oui. Bon, les gens, ils pourront plus les faire grandir à faire, tirer réchauffe, des trucs comme ça.
0: Ah ouais, vous proposez.
3: Je n'achète plus trop la barquette, hein.
0: Vous faites des barquettes.
3: Voilà.
0: Oui, mais il y a aussi un truc. Alors, est-ce que vous aimez bien, vous, ce système? De toute façon, on va tous y passer, hein. Quand je dis tous, je veux dire ceux qui ont encore les tickets repas en version papier. L'avenir, c'est la carte ticket repas. Pour vous, restaurateurs, c'est mieux ou moins bien que les tickets papier?
3: Ah, c'est moins bien.
0: Pourquoi?
3: On préférait les tickets papier.
0: Bah oui, mais quand vous avez la carte, on peut prendre juste une boisson ou un petit truc à manger à 3 euros, ce qu'on pouvait pas faire avec le ticket papier.
3: Mais si, parce que la carte, hein, M. Bobby, on a des charges après pour payer, non?
0: Ah, mais sur les tickets papier aussi, non?
3: Ben non.
0: Ah bon?
3: Non.
0: C'est-à-dire que quand vous aviez un ticket à 6 euros, par exemple, il y avait 6 euros. Vous utilisiez les tickets pour aller faire les courses?
3: Oui, voilà, pour aller faire mes courses, pour. Voilà.
0: Ah oui, donc, oui. Je vois, oui, je vois.
3: Monsieur Bobby, c'est un peu plus pénalisant, on va dire.
0: Bah oui, parce que là, c'est sûr que l'URSSAF, il va y...
3: C'est lourd avec tous les systèmes qu'ils font maintenant. Il faut la facturation électronique à partir de septembre.
0: Ah, les nouvelles joies de la facturation électronique.
3: Ils vont souffrir, là, monsieur Bobby. Écoutez-moi bien ce que je vous dis. Hein.
0: Oui.
3: Parce que là, il y a beaucoup qui ne sont pas habitués au système électronique, tout ça et tout ça. Donc, il y a beaucoup de très petites entreprises... sera difficile.
0: Et déjà, quand...
3: Je ne sais pas, hein, pour le marché pour un, je ne sais pas pour les maraîchers, mais à partir de septembre, là, ils ont dit ce matin qu'ils avaient déjà repoussé de un an. Là, on a demandé qu'ils repoussent encore de un an, mais je pense qu'ils vont pas repousser, là, parce que septembre, c'est facturation électronique. Donc, il faut trouver une... comment ça s'appelle, ça? Envoyer la facture, là.
0: Ah oui, non, mais il y a beaucoup de petits patrons qui sont inquiets, hein, pour la facture électronique.
3: Oui,
0: ils sont obligatoires. Il y a les tickets repas.
3: Vous faire arrêter à haut de l'activité, quoi. Il fait tout pour faire descendre là-haut.
0: Et c'est vrai que j'y avais pas pensé. C'est vrai que je n'y avais pas pensé, excusez-moi. Avec les clients qui ont la carte pour les tickets repas, bah c'est sûr qu'avec l'argent qui arrive, bah c'est tout est déclaré, tout est officiel et vous pouvez pas aller faire les courses avec. Ça, c'est sûr.
3: C'est ça, ouais.
0: Oui. Bon.
3: Ah.
0: Allez, cotisation. Oui, pas facile, je pense, oui. Dans la restauration.
3: Ouais.
0: Allez, on lance l'appel, toujours. Exonération de charges après garance pour quelques communes dans l'Est, les plus durement touchées. Si les gens veulent en parler, c'est au 02 62 99 14 00. Bon courage. Hein.
3: Merci, M. Bobby. Allez,
0: merci. Au revoir, madame. Pour l'instant, 99 12 00. Allô?
5: Oui, allô, bonjour.
0: Bonjour.
5: Oui, il m'appelle au tas de là concernant le problème de l'eau dans la rue des Rapatins.
0: Oui, et on a appelé la CIS, figurez-vous. Nous n'avons pas réussi à les joindre.
5: Bon, la rappel à moi.
0: Ben, on a de la chance. Et alors, oui, quoi, la dit? Et alors, quoi, la dit?
5: Du coup, on vient compte là. Ben, la NIF fait une réparation de site dans l'allée. Les autres là oublient, réouvrent la vanne. Donc du coup, les autres là ont une intervention là déjà depuis 17h dans un autre secteur. Les autres ne connaissent pas si on aura le temps passé ce soir.
0: Mais c'est la vanne pour une ou plusieurs personnes?
5: On dirait que c'est pour plusieurs personnes.
0: Ah non, monsieur de l'assise, de l'astreinte, s'il vous plaît. Si on a oublié d'ouvrir une vanne, ben je sais que c'est pas simple, mais non, il faut faire un geste. On veut pas laisser les gens sans eau comme ça.
5: Oui, surtout que le monde travaille la journée, et normalement il est dans la case.
0: Ben là, où rentre, on a besoin de prendre une douche.
5: Ben c'est ça.
0: On a besoin de faire la cuisine.
5: Voilà.
0: Bon, monsieur Bédier. Non, c'est pas lui. C'est pas trop lui. Monsieur, mais messieurs de l'Assise, s'il vous plaît, rue Elvira Patrin, il y a peut-être un problème sur une vanne qui n'a pas été rouverte. S'il vous plaît, les gens sont sans eau, par exemple au numéro 1123 de la rue Elvira Patrin. Bon, on lance un appel aux gens de l'Assise.
5: Oui.
0: Parce que quand vous êtes tranquillement chez vous, là, monsieur, il y en a, ils bossent, hein? Normalement, eux, ils bossent. Enfin, il y en a qui bossent, quoi.
5: Ben oui, il y en a deux, trois mounes, les payés d'astreinte.
0: Voilà.
5: Que, voilà, comme moi, il est payé la journée ou la nuit.
0: Oui.
5: Quand on a son travail.
0: Mm-hmm. Bon, ben, vous êtes d'astreinte, ben, là, il faut aller ouvrir les vannes.
5: Ouais.
0: Allez, merci. Ouvrir
5: des autres collègues. En tout cas, merci.
0: Allez, mais merci d'avoir rappelé. Bonsoir. Au revoir. Allez, Radio Freedom. Allô? Allô?
6: Oh, bonjour, monsieur.
0: Bonsoir, oui.
6: Je m'appelle pour le madame, là, pour dire les histoires, le chien sur la plage, là.
0: Oui.
6: Sur la plage, comment on n'en amène pas nos signalisations, le chien l'a interdit normalement.
0: Oui, mais elle a dit que ça serait bien qu'il y ait une heure pour qu'au moins les chiens puissent s'amuser, par exemple, à 18h, pour qu'on puisse les emmener à la plage.
6: Ouais, mais déjà, elle est interdite. Et là, la semaine passée, minute sort prend un pain bouchon. On a un chien propriétaire, la sorte là-bas, la prend mon pain bouchon, la manger.
0: Quoi l'a fait?
6: Le chien l'est largué parmi le monde comme ça.
0: Qui l'a pris le pain bouchon?
6: Le chien. Le chien avait un propriétaire, il sort là-bas, il a pris mon pain bouchon, il a mangé.
0: Monsieur, là, le chien l'a mangé le pain bouchon?
6: Ah oui. Là, le chien m'envoie de monde dans les hauts, le chien a vu mon pain bouchon de monde de chez la plage, et là, t'es passé un rang. M'a battu à le propriétaire. Ben, le propriétaire m'a dit, ben là, il faut lui arrondir en main.
0: Et quoi, il a dit à où?
6: Ben, il a arrondi en main. Ben, il a dit, moi, combien il fait? M'a dit, ben là, il fait 20 euros.
0: C'était un sacré pain bouchon, ça, alors, hein?
6: Ah, ben oui. Ben, le chien parmi nous, là, il est largué comme ça. Il m'ont pas un bouchon de monde dessus la plage.
0: Mais comment. Mais monsieur, le chien la menace à où? Comment la.
6: Il menace à moi, il y a un chien malin, la rue tranquille côté moi. Tranquille, prenez le pain bouchon, parti ensemble.
0: T'avais piment dedans?
6: Non, il avait pas de piment.
0: Oui.
6: C'est pour ça qu'il a bien aimé, parce qu'il avait pas de piment. Hein?
0: Mm-hmm. Oui.
6: Donc, il est pas bon, il faut Vanessa Germain vient. Jette un petit coup d'œil de ces belles histoires comme ça.
0: Non, Vanessa Germain ne s'occupe pas des chiens qui volent les pains bouchons sur la plage, non.
6: Ah ben comment on fait? Ben, normalement, il est interdit, le chien l'a pas marché à la plage comme ça.
0: Oui, mais monsieur, Vanessa Germain ne s'occupe pas des chiens qui vont sur la plage. Vanessa Germain s'occupe des petits marmailles, souvent bien mineurs, qui emmènent les chiens dans les ravines pour les torturer. Et elle s'occupe de ces marmailles-là, c'est une façon de parler, et elle sauve les chiens. Mais elle ne va pas ennuyer les chiens qui volent les pains bouchons sur la plage.
6: Ah, bien, police municipale ne connaît pas, parce que normalement, on n'a pas nos signalisations, le chien l'a interdit.
0: Ben oui, mais c'est le propriétaire du chien, vous l'avez trouvé.
6: Oui, mais elle a trouvé, moi.
0: Mais quoi son chien, il fait sur la plage?
6: Ben justement, alors qu'il a interdit, il peut faire marre son chien, à moi, pas de problème avec le chien, moi. Son chien a des contacts côté moi.
0: Oui.
6: M'a pas folé, moi. Mais il y a pour mon pain bouchon. Donc,
0: et où gagne... maman... Mais où les gagnants au change, le propriétaire la donne à où, 20 euros?
6: Ben oui, il a dit, moi, combien c'est? Il m'a dit, ben là, c'est 20 euros, c'est.
0: Ben monsieur, avec ça, vous gagnez pas 4 pains bouchons?
6: Ah, ben malade, oui, t'es fait, moi, 2-3 pains bouchons. Ma femme, moi, 2-3 pains bouchons. Voilà, a gagné aucun petit monnaie pour moi, pour après.
0: Bon. Et pour conclure, oui. Donc. À où les chiens qui marchent sur la plage, qui se baignent avec vous, vous n'aimez pas ça?
6: Ah, Miriam, le chien, Mais non, mais quand elle est parmi nous comme ça, ah non, non, non, faut pas mélanger là.
0: Mm-hmm.
6: Déjà, moi, ma fille n'a pas coûté plus de mon pain bouton, donc ça ne fait pas moi là par contre.
0: Oui. Bon, bah, allez, bon, m'y comprends. Pas trop okay, content. Bon. Merci.
6: Bonne soirée.
0: Allez, bonne soirée.
6: Merci, au revoir.
0: 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Allô.
7: Allô, bonsoir.
0: Bonsoir.
7: Hey. Bonsoir, ça va bien?
0: Oui, merci. Et vous?
7: Bon, un petit blague, hein. Les madames, tout à l'heure, ils t'ont parlé, justement, le chien sur la plage, là.
0: Oui.
7: Ils cherchent un créneau pour que le chien puisse s'amuser aussi sur la plage. Mais il disait que, ben, c'est Noël de Saint-Denis, hein. Moi, on a dit trois cochons. Mais il peut pas amener la plage aussi?
0: Ben, monsieur, jusqu'à preuve du contraire, le cochon, c'est pas un animal de compagnie.
7: Mais, madame, si le chien, il peut venir, moi, on a dit trois cochons aussi, il va amener la plage. Ouais, ben, il ne me dérange pas, hein. Allez, bonne soirée, mon pire.
0: Allez, bonne soirée.
7: Alors, moi.
0: Remarquez que certains vont dire qu'il y a déjà des cochons sur la plage. Radio Freedom, le 99 12 00. Allô, bonsoir.
8: Bonsoir, monsieur Bobby.
0: Oui.
8: Oui, je reviens sur la dame, la caladie, la définition, tuer. Tuer.
0: Oui.
8: Ben, il y a plusieurs définitions qui correspondent à ce mot tuer. Il n'y a pas que l'humain, il tue, non?
0: C'est-à-dire?
8: Ben, on peut aller à la chasse pour tuer un gibier.
0: Oui. Ah oui, d'accord. Hein? Non, mais.
8: Non, mais il ne fait pas la comparaison.
0: Oui.
8: Tuer, c'est dans le dictionnaire. Ça l'a toujours été dit par les paroles des conversations. On entend toujours ce mot-là.
0: Oui, mais elle nous a fait quand même une thèse sur un certain moment pour nous dire qu'il fallait retirer ce mot de notre vocabulaire. Ça donnait des idées aux gens, enfin si j'ai bien compris ce qu'elle a dit.
8: Oui, mais par le fait, quand il y a eu la guerre, eh ben, il y a eu des morts, ils tuaient, on tuait, non?
0: Oui.
8: Eh ben, alors, ça a toujours existé. Faites la comparaison aussi, par contre, il change là. Assassinat, ça veut dire à peu près pareil, mais pas dans les mêmes conditions, non?
0: C'est-à-dire?
8: Eh ben, assassinat, il tue aussi, il peut tuer, ou peut égorger, ou peut faire n'importe quoi, ou tue. Mais là, tuer le mot tuer, eh ben, les courants, c'est tous les jours, ça. Je vous dis, vous avez compris?
0: Excusez-moi.
8: Oui,
0: je m'accroche. Oui, j'ai compris, oui. C'est tous les jours.
8: Alors, un exemple.
0: Et puis on tue des poulets pour les manger.
8: Vous savez, c'est la catois. On attrape un accident. Il y a un mort à tuer. Qui c'est qui a tué? Eh bien, on prononce, il a été tué, non?
0: Il a été tué dans un accident, oui.
8: Voilà. Eh bien, on ne peut pas ignorer le mot tuer. Ça soit dans n'importe quelle définition et dans les conversations, le mot tuer, il définit quelque chose, d'accord?
0: Ah non, mais là, vous me dites ça, mais moi je vous comprends, hein? Mais oui. C'est la dame de tout à l'heure qui...
8: Oui, mais elle s'est bien exprimée, mais ça a toujours été dit, ça.
0: Oui.
8: Hein?
0: Oui.
8: Ah ben oui, monsieur Bobby.
0: Bon.
8: Regardez, hier, là. Mais fait la comparaison. Ils passent du coq à l'âne, comme à regarder le match de foot, quand ils sont arrivés à Paris, là. Ils ont pris le tapis, là. Il y avait 600 mètres de tapis, quand ils sont sortis, hein.
0: Oui.
8: Ils ont été salués par, je sais plus combien de milliers de spectateurs. Mais à la base, il y avait des sécurités des deux côtés. Et qu'est-ce qu'il y avait devant les barreaux de sécurité? Il n'y avait rien que de la police. Rien que des policiers. Hein?
0: Et?
8: C'est pas vrai?
0: Oui, mais pourquoi vous dites ça?
8: Eh ben, par le fait, imagine-t-on, on dit on peut tuer un humain, mais là, le risque, là, tout le temps, on dit, quand il y a une manifestation, que ça soit politique, tout ça, là, ils ont dit, là, avant le match, ils vont tuer les policiers. Donc, le mot, ben, prononcé...
0: Non, mais c'est pas il, c'est de quelques dégénérés, pardon de parler comme ça, mais il n'y a pas d'autres mots. S'il y a un soir de match, il y a des gens qui veulent tuer des policiers, c'est qu'il faut construire des hôpitaux psychiatriques et encore plus de prisons, parce que on est rendu en France dans un état... Bon.
8: Monsieur Bobby, c'est déjà arrivé, hein?
0: Oui.
8: Dans n'importe quelle circonstance et condition, il n'y a pas que le sport, hein?
0: Ouais.
8: Ah, ben, monsieur Bobby, je vous souhaite une bonne continuation, bonne animation et puis tous mes respects.
0: Moi aussi, oui, vous pouvez ajouter bonne écoute de tous les auditeurs. C'est avec plaisir et c'est jusqu'à 19h. Merci, monsieur. Radio Freedom, allô? Allô?
9: Allô?
0: Oui, bonsoir, madame.
9: Allô?
0: Oui, vous êtes en direct. Allô?
9: Allô?
0: Oui, madame, vous êtes en direct, on vous écoute.
9: Oui, je vous entendais mal. Bonsoir, Bobby. Mmh. J'ai entendu l'histoire des chiens qui se baignent à la mer.
0: Oui.
9: Mais après, le monsieur parlait du cochon. Mais vous savez qu'à Nocibé, quand j'habitais là-bas, eh ben, les épis venaient tous le dimanche se baigner à la mer.
0: Les quoi, pardon?
9: Allô?
0: Oui, j'ai pas compris. Qui est-ce qui venait se baigner à la mer?
9: Les ébus, les bœufs.
0: Ah, les ébus, oui, oui, oui.
9: De bœufs qui venaient se baigner à la mer.
0: Oui. Bah oui, mais ça fait partie de...
9: Ça vous paraît bizarre, mais...
0: Non, bah justement, on est à Nocibé, c'est peut-être normal là-bas.
9: Parce que je vous entends très mal.
0: Ah.
9: Pourtant, j'ai éteint ma radio.
0: Oui.
9: Là, vous m'entendez mieux?
0: Ah, moi, je vous entends bien.
9: Allô?
0: Non, mais madame, je vous entends bien. Tout va bien pour nous.
9: Je crois qu'il n'y a pas de réseau.
0: Oui, bon, ben, alors, vous pourrez nous rappeler, oui, merci.
9: C'est dommage, parce que je voulais parler de Madagascar aussi, mais c'est dommage, je ne vous entends pas du tout.
0: Ben, nous, on vous entend très bien. Vous nous avez dit qu'il y avait des bœufs qui se baignaient à Nocibé.
9: Oui. Ah oui, j'ai habité à Nocibé pendant 8 ans. Enfin, j'ai vécu beaucoup à Madagascar, mais là-bas, ils amènent leurs troupeaux tous les dimanches à la mer se baigner. Les ébus. C'était... Tous les matins, les dimanches, ça passait vers chez moi. J'habitais à peu près à 200 mètres de la mer. Et ils allaient se baigner là.
0: Eh ben,
9: c'était fantastique à voir.
0: Ça doit être beau, effectivement. Mais, voilà. Bon, et alors, les chiens qui se baignent ici en France, à La Réunion, les chiens qui se baignent...
9: Ah non, je ne suis pas pour.
0: Ok. Et qu'on le donne un créneau, par exemple, à 18h pour qu'ils s'amusent?
9: Oui, peut-être dans ces conditions-là, pourquoi pas.
0: D'accord.
9: C'est pas que je suis contre les chiens, mais peut-être que le chien peut mordre quelqu'un, c'est pour ça.
0: Mmh. Oui.
9: Voilà.
0: Merci, madame.
9: Et en parlant de Madagascar, je suis revenue jeudi de Tamata, Madagascar.
0: Oui.
9: Je ne sais pas ce que le cyclone a fait là-bas.
0: Ah oui, oui.
9: Tout est complètement chaos. Chaos, chaos.
0: Oui.
9: Il n'y a plus rien de bon, les toits sont en vie. Enfin, ceux qui sont riches et qui ont les moyens, ils ont pu quand même tout refaire. Mais les pauvres, je vous assure, qui sont dans une situation vraiment critique.
0: Oui. Et la reconstruction, ça se voit un petit peu ou pas du tout?
9: Ah, c'est terrible, terrible, terrible. Tant qu'à les routes, n'en parlons plus.
0: Oui.
9: Tant qu'à la corruption, n'en parlons pas.
0: Ah oui.
9: C'est horrible, horrible. J'ai fait 16 jours là-bas parce que j'ai deux de mes frères qui sont morts là-bas. Et je suis allée pour visiter un peu le cimetière et tout.
0: Oui.
9: Mais c'était terrible. Moi, j'ai vécu 30 ans là-bas, mais c'est plus du tout ce que c'était à l'époque.
0: Mais là, vous parlez de corruption, mais avec là, l'armée...
9: Oulala. Et je les comprends parce qu'ils sont tellement dans la misère. Mais partout où on va, madame, donne l'argent, donne l'argent, donne l'argent. Mais c'est terrible, terrible, terrible, terrible. Moi, j'ai vécu 30 ans là-bas, mais ça n'a jamais été comme ça, pire.
0: Mais vous savez ce que aurait déclaré M. Ravatomang, qui est à Maurice en ce moment, et en train de, les avocats sont en train de tout faire pour qu'il soit ramené dans son pays, là-bas, à Madagascar.
9: Ouais.
0: Parce que là-bas, au moins, on connaît le prix des choses. On connaît le prix pour bouger un procureur ou un juge, ça a un prix. Un 4x4 flambant neuf, par exemple.
9: C'est un si beau pays.
0: Mais...
9: Et puis, les gens sont tellement gentils.
0: Mmh.
9: Mais voilà, on ne peut pas trop parler. Mais comme on dit, les gros oiseaux, ils profitent de tout. Voilà, c'est ça le problème. Mais la corruption, c'est terrible. Terrible.
0: Là, vous avez eu l'impression, là, vous y étiez, vous avez eu l'impression que là, en ce moment, c'est toujours...
9: Les pauvres, complètement dans la misère complète.
0: Oui.
9: Je suis revenue, c'était jeudi soir, je suis arrivée à 10h30 le soir, enfin à 7h, 19h à Gilo, et j'habite au tampon, moi. Alors voilà.
0: Mais là, la corruption, elle est partout. Le président, lui, est à Dubaï, d'après ce qu'on sait. Mais la corruption, elle est partout, à tous les niveaux, à Madagascar, là, en ce moment.
9: Ça a toujours été, hein, à Madagascar, la corruption.
0: Oui.
9: Mais alors là, c'est de pire en pire. Même dans les postes assez hauts, madame, donne l'argent. Et ils sont à la queue de l'argent, c'est terrible. Enfin, c'est triste pour eux, hein, je dois dire. Parce que moi, j'ai grandi à Madagascar, mais dans l'époque des Français, bien entendu. Mais c'était autre chose que ça. Tamatave, c'était la plus belle ville, mais alors maintenant, c'est une catastrophe. Il y a et puis la vie a drôlement augmenté, hein. Ouh là là. Mais enfin, par rapport à Maurice et tout, c'est encore plus avantageux, mais ce que j'ai connu, moi, dans le temps, il n'y a rien à voir avec maintenant.
0: Oui. Merci pour ce témoignage, madame. C'est bien triste, hein, pour un si beau pays.
9: 60 km, il faut compter 4 heures.
0: Oui. Merci, madame.
9: Je vous en prie. Bonne soirée, Bobby.
0: Bonne soirée. Merci. Libre antenne jusqu'à 19h. Allô?
10: Oui, allô?
0: Bonsoir, monsieur.
10: Oui, bonsoir.
0: Oui.
10: Je m'avais appelé tout à l'heure concernant le problème de l'eau où elle verra pas train.
0: Oui, nous l'avait lancé un appel aux gens de l'assise pour que tu ouvres les vannes.
10: Oui. Et donc, c'était pour dire comme ça que le problème a été réglé.
0: Ah, bravo, merci aux l'équipe qui est d'astreinte.
10: Ah, merci Freedom aussi.
0: Oui.
10: Merci Freedom aussi, ça a fait le travail. Finalement, le technicien, Balaguer ouvre la vanne et la guerre ouvre la vanne pour nous faire la deux.
0: Ah, c'est bien, oui. On rappelle qu'il y avait eu des travaux, elle avait fermé pour faire les travaux, elle a fermé une vanne, elle a oublié de rouvrir l'eau, et là, c'est une autre équipe, c'est les gars de l'astreinte, qu'elle est venue ouvrir l'eau.
10: Voilà.
0: Bon, elle est bien, oui.
10: Bon,
0: heureusement qu'on a ces services d'astreinte, hein.
10: Ah oui, heureusement qu'on a ça.
0: Oui. Allez, merci.
10: Heureusement, puis donne la passe de 3 coups de fil parce que si c'est moi qui appelle, puis ça ne te répond pas.
0: Ben, nous, on a essayé, on n'a pas pu, hein. On n'a pas pu les joindre.
10: Ah bon?
0: Oui.
10: Ah.
0: Bon. Ben, heureusement que Bana a fait le nécessaire.
11: Papa!
10: Ok.
0: Allez.
10: Bon, bien sûr.
0: Bon bain, bonne cuisine.
10: Allez, au revoir, bien sûr.
0: Au revoir.
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0: Et heureusement que vous êtes là, l'astreinte de l'assise. Merci pour les gens de la rue Elvira Patrin. Radio Freedom, allô?
1: Oui, allô?
0: Bonsoir.
1: Bonsoir.
0: Oui.
1: Oui, petite annonce.
0: Une petite annonce?
1: Oui.
0: C'est quoi comme annonce?
1: Je recherche quelqu'un à travailler.
0: Ah non, monsieur. Alors, il faut faire le 02 62 99 14 00 dans 10 minutes.
1: Et en plus, pour habiter.
0: Vous recherchez quelqu'un pour travailler, en plus pour habiter?
1: Oui.
0: Pouvez nous en dire un peu plus? J'ai pas compris.
1: Je fais des bouchons artisanales.
0: Oui.
1: J'ai une maison, trois chambres.
0: Attendez. Non, mais expliquer, c'est pas passer l'annonce, hein. Vous recherchez quoi exactement?
1: Quelqu'un pour travailler.
0: Et pour habiter.
1: Voilà, en même temps, oui.
0: Je cherche quelqu'un pour travailler et pour habiter en même temps.
1: Voilà.
0: J'ai pas compris, monsieur.
1: Voilà. Bon, laisse mon numéro.
0: Ah, c'est pas rien, oula. Hein? Non, monsieur, l'annonce, c'est dans 8 minutes au 02 62 99 14 00. Vous cherchez quelqu'un pour travailler parce que vous avez une entreprise et vous faites des bouchons, c'est ça?
1: Voilà.
0: Oui. Et habiter, vous voulez habiter chez la personne ou la personne va habiter chez vous?
1: Chez moi. J'ai trois maisons.
0: Ah, alors peut-être qu'il faut présenter l'annonce comme ça. Bonjour, je propose un emploi dans la restauration et j'ai aussi une maison à louer, c'est ça?
1: Voilà.
0: Voilà, comme ça nous comprend.
1: Ah bon?
0: Oui. Bon.
1: J'ai un autre encore.
0: Ou deux maisons.
1: Oui.
0: Ou trois maisons.
1: Non, on a deux.
0: Mais monsieur, même si on a deux maisons à louer là, le A ne change pas, hein, c'est 19h04.
1: S'il te plaît.
0: Quoi, s'il te plaît?
1: Ça pour moi.
0: Diego, écoute Boug là. Mais dis à 19h04, il dit à moi, s'il te plaît. Monsieur, ben c'est à 19h04 l'annonce, c'est pas maintenant. Pas compris?
1: Oui.
0: Ben oui, il faut passer l'annonce tout à l'heure.
1: SOS.
0: Quoi, SOS? Allô?
1: Oui.
0: Qu'est-ce qui se passe?
1: Ça va mal.
0: Mais pourquoi vous pleurez?
1: Avec tout un divorce, mes trois filles sont parties en France.
0: Ah là là, oui.
1: Ça va mal.
0: Ah d'accord, donc un divorce difficile, vous ne voyez pas vos enfants?
1: Oui.
0: Ah, oui.
1: S'il te plaît, aide.
0: Non, mais pas par les sentiments, monsieur. On peut parler de votre situation. Par contre, pour l'annonce, c'est à 19h04.
1: Mais il peut donner mon numéro de téléphone?
0: Eh ben, comment l'a-t-elle été dure, non? Monsieur, il faut rappeler tout à l'heure. Bastien, attends, j'ai bougé là. Monsieur, après 19h, s'il vous plaît.
1: S'il te plaît, aide-moi.
0: Non, monsieur, pour passer une petite annonce, je résume pour les auditeurs qui nous rejoignent. Monsieur propose travail dans la restauration et apparemment il veut louer une maison. Il a une maison à proposer à la location. Mais c'est à partir de 19h04, les annonces, monsieur.
1: Attends. Soit maintenant, c'est la courbe ou le pont.
0: Non, je vous propose la table et la cuisine. Allez vous faire une omelette ou un truc sympa. Mais je vous le dis, et je vous le dis franchement, monsieur, c'est pas bien comme vous faites là. Vous n'allez pas me mettre... mettre la pression pour que je vous laisse laisser le numéro de téléphone.
1: Non, non.
0: Vous n'allez pas me menacer.
1: Jamais.
0: Non, vous n'allez pas me menacer comme ça.
1: Non.
0: Non. Alors, des fois, quand quelqu'un arrive à 18h59, ok, mais vous êtes arrivé à 18h54, et non, il va falloir appeler après 19h, s'il vous plaît.
1: Attends.
0: Oui, on va attendre, mais dans un instant, il y aura le carillon, monsieur. D'accord ? Vous nous rappelez tout à l'heure ?
1: 06-93.
0: Non, monsieur, il faut appeler après 19h, s'il vous plaît.
1: 06-93.
0: Non, il faut appeler après 19h. Je ne vais pas vous couper comme ça, j'ai essayé. Hein. Je pensais que ça allait être court au départ, que vous alliez comprendre. Mais quand on commence à partir dans tous les sens, non, non, non. Rappelez-nous à partir de 19h04. D'accord ? Non, vous n'êtes pas d'accord, mais c'est pas grave, ça sera comme ça quand même. Désolé, hein. Allez.
1: SOS.
0: Non, il n'y a pas d'SOS, là. Bonne soirée, monsieur. Et rappelez-nous, tout à l'heure, dans les petites annonces, sur le 99 14 00. 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Bonne soirée et à demain, 15h, pour un nouveau rendez-vous trafic.

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1: Il est 17h02, Émilie Dez est avec nous et nous rappelle les titres.
2: Bonjour à tous, une information judiciaire va être ouverte après la disparition de Liana, 11 ans. Trois jours maintenant qu'on est sans nouvelles de cette collégienne disparue à Fleurance dans le Gers. Un homme a été placé en garde à vue. Un habitant de la commune âgé de 41 ans, c'est dans sa voiture que l'adolescente a été aperçue pour la dernière fois vendredi dernier. Plus de 890 personnes ont été interpellées en marge du sacre du PSG en Ligue des Champions. C'est 45% de plus que l'année dernière. 178 policiers et gendarmes ont été blessés, mais le ministre de l'Intérieur, Laurent Nunez, assure ne pas être dans le déni face aux débordements et aux violences. Pensez-vous que le gouvernement est trop faible face aux casseurs? C'est la question du jour sur le site et l'application Europe 1. L'Iran rappelle qu'un accord avec les États-Unis est conditionné à un cessez-le-feu au Liban. Le premier ministre israélien Benjamin Netanyahou dit vouloir intensifier son offensive contre le Hezbollah. La France a demandé une réunion d'urgence du Conseil de sécurité de l'ONU. Un pétrolier en provenance de la Russie a été arraisonné dans l'Atlantique par la marine française. C'est ce qu'annonce Emmanuel Macron. Une opération menée avec plusieurs pays, dont le Royaume-Uni. Le capitaine russe a refusé d'obtempérer, selon le parquet. Laurent Nunez reçoit cet après-midi son homologue algérien à Paris. Le ministre de l'Intérieur a promis d'évoquer avec lui le sort de Christophe Glaize, incarcéré en Algérie. Le journaliste français a été condamné pour apologie du terrorisme. Emmanuel Macron annonce des investissements records de 93 milliards d'euros, des investissements qui créeront plus de 15 000 emplois. C'est la 9e édition du sommet Choose France. Le géant japonais SoftBank a notamment promis d'investir 45 milliards d'euros d'ici à 2031 dans un projet colossal de data centers dans les Hauts-de-France. Le SMIC augmente de 2,4% aujourd'hui, soit 35 euros de plus environ par mois, une augmentation liée à l'inflation repartie à la hausse en raison de la guerre au Moyen-Orient. Céline Dion annonce 10 nouveaux concerts en mai 2027, toujours à la Défense Arena, des concerts prévus entre le 8 et le 29 mai. Elle dit vouloir répondre à la demande sans précédent des fans. Des créneaux seront proposés à un nombre limité de personnes, celles déjà inscrites à la prévente de Céline Dion ou à celle de la Défense Arena. Les ventes s'échelonneront de mercredi à vendredi. On prend maintenant la direction de Roland-Garros.
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2: Et on joue la fin des huitièmes de finale. Antoine Bienveau, vous suivez le tournoi pour Europe 1. C'est terminé pour Diane Paris, éliminée par la Polonaise Maja Fialinska.
4: Oui, je sais que Pascal Praud adore cette phrase, mais ça y est, on peut la dire. Il n'y a plus de Français à Roland-Garros. Diane Paris a complètement raté son rendez-vous cet après-midi sur la terre battue du cours Philippe Châtrier. Défaite sèche en 2-7, 6-3, 6-2 face à Maja Fialinska, beaucoup plus percutante et précise que la Française. La Polonaise qui se qualifie donc pour les quarts de finale, tout comme l'Ukrainienne Kalinskaya, victorieuse tout à l'heure en 3-7 face à l'Autrichienne Anastasia Papotova. Qualification aussi pour les quarts de finale de la joueuse russe Diana Schneider qui a battu tout à l'heure sur le Suzanne Lenglen l'américaine Madison Keys en 3-7. Chez les hommes, ça passe pour l'italien Flavio Cobolli, 14e joueur mondial qui s'est défait sans trop de problèmes de l'américain Zachary Sfaggia. Et la suite, c'est tout de suite sur le court central avec un nouveau 8e de finale entre Félix Auger-Aliassime, le canadien, opposé au chilien Alejandro Tabilo, bourreau, on le rappelle, de Moïse Kouamé au dernier tour. Match à suivre donc sur ce court Philippe Châtrier qui a vibré il y a quelques minutes en accueillant les joueurs du PSG, dont Ousmane Dembélé et Désiré Doué, qui sont venus présenter leur nouvelle Ligue des Champions au public de Roland-Garros.
5: Ah, ça c'est formidable, mais j'aime pas beaucoup dire cette phrase, Antoine. Je la subis, la phrase « il n'y a plus de Français à Roland-Garros ».
4: C'était ironique.
5: En revanche, je fais du tombeur de Djokovic, qui s'appelle Fonseca, hein, c'est bien ça ?
4: Exactement.
5: J'en fais mon favori, parce que ce que j'ai vu l'autre soir face à Djokovic, je sais pas s'il va garder ce niveau de jeu, j'ai trouvé ça exceptionnel. D'abord, il frappe extrêmement fort, il est précis, visiblement il n'a que 19 ans, mais il a une maturité hors de commun, et comme Sinner n'est pas là, comme Alcaraz n'est pas là, comme Djokovic est battu, comme après il pourrait avoir Zverev.
2: Zverev, oui.
5: C'est Zverev qui est numéro 4, a priori, qui est aujourd'hui le mieux placé du tournoi.
4: Mais, exactement.
5: Mais après Zverev, que je connais mal pour tout vous dire, mais Fonseca, je l'ai trouvé, mais extraordinaire, Antoine Bienveau.
4: Ah, il est très fort, il a encore été très impressionnant. Je sais pas si vous avez eu l'occasion de le voir jouer hier soir contre Casper Ruud, mais encore
5: Bien sûr,
4: sur ses coups, il a une accélération dans ses coups qui est
5: donc il est en quart
4: assez,
5: de finale là.
4: Il est en quart de finale et alors il pourrait croiser Alexander Zverev dès les demi-finales.
5: Eh oui, mais donc ça va être la finale de Roland Garros, mais puis c'est peut-être avant, je trouve que ce Roland Garros est formidable. Parce que Roland Garros, oui, quand il y a le téléphone qui sonne de Gérard Carreau, je crois que c'est le téléphone rouge, je sais pas qui l'appelle. Gérard
6: c'est
5: Carreau.
6: Un fixe.
5: C'est un téléphone.
6: C'est Laurent Nunez qui l'appelle. Ah, c'est pas bien Gérard.
5: Non, je vais montrer à la caméra le téléphone de Gérard Carreau. Voilà, voilà.
7: Alors c'est le même que Patrick Chirac.
5: Donc c'est le téléphone, je crois que.
6: Il y a de collection.
5: Il date c'est la première
8: non,
5: version.
8: Non, il date de 2010, quoi.
5: Non. Il est à Clapet. Bon. Non, je trouve que ce Roland Garros est formidable. Parce que Roland Garros, ce qui est formidable, c'est quand il y a des nouveaux joueurs qui sortent. Quand Vilander était sorti, quand Penforce était sorti, c'est bon. Et là, il y a une génération. Moïse Kwame, par exemple, on le connaissait pas, peu le connaissait. Fonseca, je suis pas sûr que les gens le connaissaient.
7: J'ai adoré son match.
5: Mais bien sûr, Moïse Kwame, il est formidable, formidable. Vous aimez le tennis, Monsieur Le Borgne?
8: J'ai une vision du sport au risque de vous déplaire, qui est un peu churchillienne.
5: Vous avez une vision.
8: Voilà. Voilà. Voilà. Bon. Vous avez une vision du sport. Comment dire? Je la regarde du mauvais oeil.
5: Je trouve qu'on est des enfants.
8: C'est le charme de notre émission. Il y a un esprit potache.
5: J'ai l'impression d'être en troisième au cours de cette émission. Mais ça fait du bien. Bon, Antoine, vous êtes heureux là-bas à Roland Garros, vous êtes content.
4: On est très bien, nous, avec un beau tournoi très ouvert. Ouais. Et vous avez raison, c'est la parole à la jeunesse sur ce Roland Garros. Puis il y a aussi le jeune espagnol, Rafael Rodar, qu'il faut suivre. Il a 19 ans aussi. Il est en quart de finale.
5: Bon, la jeunesse a besoin quand même de l'expérience. Rappelons-le dans n'importe quel domaine.
6: On a dit bien des jeunes pendant 5 minutes. Je ne sais pas ce qui se passe dans cette émission. Attention.

1er juin, bonsoir à tous et bienvenue dans votre émission Les Petites Annonces. Jusqu'à 20h, les annonces diverses et ensuite à partir de 20h jusqu'à minuit, votre émission Chaleur Tropicale et à 23h le rendez-vous La Moukatali, bien évidemment. On a dit plein de choses aujourd'hui. Vous pourrez toujours avoir la libre antenne aussi à partir de 20h. Cette première heure est consacrée donc aux petites annonces. Vous le savez, je vais vous rappeler les numéros de téléphone. Le 02 62 99 12 00 pour les pertes et les vols. Uniquement donc 02 62 99 12 00 pour les pertes et les vols. Et pour les annonces diverses, vous souhaitez acheter, vendre, louer, échanger, donner. C'est aussi maintenant toutes les annonces diverses. C'est au 02 62 99 14 00. Vous êtes déjà au rendez-vous. Et le 02 62 41 51 51, les trouver. Et notre numéro unique pour le radio-guidage, les informations routes, bien évidemment. Nous informer, c'est vous informer. Sans plus tarder, vous êtes déjà au rendez-vous. On y va. 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

0: 241 000 km.
1: D'accord.
0: Mais tout le fil n'a pas rien pour faire sur le moteur.
1: Ok, c'est un loto.
0: Non, le toit en bon état général et la clim, tout petit glace bien tout dedans.
1: Ah bon? Vivant, c'est important. Hein?
0: 7600 à débattre, la mi-vente 7300 à débattre. Le prix est beaucoup discutable sur place.
1: Ok.
0: Et aussi, mi-vente une voiture Camaro V8 contrôle technique, ok.
1: Mm-hmm.
0: Il y a 45 000 km.
1: D'accord.
0: Et il y a le double décret et contrôle technique, ok.
1: Il y en a le prix le plus cher.
0: Oui, c'est la mi-vente 35 000 à débattre.
1: Ah oui.
0: Sinon, il échange contre proposition, contre camion, contre 4x4 ou contre moto. Toute proposition est bienvenue.
1: Mm-hmm.
0: Et aussi, mi-vente une moto, un 1200 GS, en très bon état général. Mi-vente mm-hmm. à 7200 à débattre. Le prix est beaucoup discutable aussi sur place. Et mi-vente aussi une voiture, un BMW 640D X-Drive, 313 chevaux d'origine. Mi-vente à 35 000 euros à débattre. Et les visibles chez Saint-Tizane, bas pistolet, mon numéro c'est 06 93 30 93 53.
1: Alors pour tous ces véhicules, on appelle 06
0: 93 13 30 93 53.
1: Eh bien c'est parfait.
0: Chez Saint-Tizane.
1: Parfait, bonne soirée, merci.
0: Merci, bonne soirée, au revoir.
1: Allez, au revoir, à bientôt. Radio Freedom, bonsoir.
2: Oui, bonsoir.
1: Bonsoir, bonjour. Monsieur. Bonsoir.
2: Oui, bonsoir. Je suis...
1: Vous êtes dans l'ambiance. Il y a trop de bruit, monsieur. Il y a trop de bruit. Est-ce que vous pouvez faire un effort pour la communication, s'il vous plaît?
2: Aïe, aïe, aïe. Mais je ne peux pas leur demander de battre moins fort. Hein.
1: Ah, mais ben, enlevez le haut-parleur, je ne sais pas. Allô?
2: Oui, ça va mieux?
1: Non, pas trop.
2: Aïe, aïe, aïe.
1: Enlève vos parleurs, vous laissez vos parleurs?
2: Ça y est, il va s'enlever, là.
1: Ah.
2: Oui, voilà.
1: Où sont les dons?
2: Il est la pointe du diable, à Saint-Pierre.
1: Ah. Bon, alors, je ne sais pas c'est quoi comme événement, mais on essaie de vous écouter.
2: Oui, alors, je cherche une colocation, donc chez des personnes normales, quoi, qui ne parlent pas... Je ne suis pas déjà équilibré. Et moi, j'ai 73 ans et j'aimerais avoir une sorte de studio indépendant, si vous voulez. Et quelqu'un qui accepte la CAF ou pas. Hein. Et, par contre, si quelqu'un est intéressé, je ne vais pas laisser mon numéro parce que vous savez bien, il y a plein de plaisanteries. Hein. Donc, je laisse mon numéro avec vous. Et ceux qui sont intéressés, vous pourriez leur donner mon numéro.
1: Alors, monsieur, vous êtes en direct de la radio directement. Là, vous êtes en train de passer votre annonce. Donc, on écoute votre numéro de téléphone. La prochaine fois, il vaut mieux nous appeler à un moment où vous êtes plus calme parce qu'il y a beaucoup trop de bruit derrière, là. On n'est pas assez concentré sur votre recherche. Vous êtes une colocation de quel lieu?
2: Ah, quel lieu? Oui. Donc, à Saint-Louis, du côté, dans le secteur de Bonnefoucauld,
1: ouais.
2: Roche-Maigre, Pont-Neuf,
1: ouais.
2: Roche-Maigre, Pont-Neuf.
1: Ok, dans le sud, quoi. Et le budget?
2: Ah, le budget... 350 euros.
1: Ok, ça marche. Et votre numéro de téléphone, je vais le donner, 06 93, si vous le permettez.
2: Ouais, mais tout le monde va m'appeler, il y a des plaisantins dedans.
1: Ah ben monsieur, c'est comme ça la radio, sinon on passe pas les annonces.
2: D'accord, ben passez alors.
1: 06, ben je vous écoute, 06 93.
2: 50, 28, 12.
1: Donc une colocation dans le sud, budget 350 euros, ce monsieur a 73 ans, il rappelle. 06 93.
2: 75.
1: 06 93 50 28 12. Monsieur, rappelez-nous quand vous serez dans, au calme, c'est mieux. Allez, bonne soirée, au revoir.
2: Attendez, deux secondes. Si
1: ouais.
2: Non, seulement Saint-Louis et côté Bonnefoucauld. Hein.
1: Ça marche. Merci, bonne soirée, monsieur.
2: C'est trop
1: vaste. Au revoir.
2: Bonnefoucauld, la rivière Saint-Louis.
1: D'accord.
2: Tout ça, Roche-Maigre.
1: Très bien. L'annonce est passée, monsieur, bonne soirée.
2: Merci, bonne soirée.
1: Allez, au revoir. Radio Freedom, bonsoir.
3: Alors, bonsoir madame.
1: Bonsoir monsieur.
3: C'est Michel Cadenet à Bretagne, j'ai des plans de...
1: Aïe, aïe, aïe. Ça saute, ça saute, ça saute. Frida, bonsoir.
4: Allô?
1: Oui, bonsoir oui. Madame.
4: Bonsoir.
1: Oui.
4: J'ai une licence catalouée sur la commune de Saint-Paul.

0: coup de main, en tout cas.
1: Oui, voilà, j'écoute la radio, tout de même.
0: Ben, on n'a pas entendu qu'elle n'avait pas cette annonce-là.
1: Non, ah, elle n'était pas là de le week-end.
0: Bon, ben, il date peut-être la semaine, deux semaines, je ne connais pas. Hein. Bon, allez, ben, laisse votre numéro de téléphone, monsieur, oui.
1: Mais l'ambiance ce soir. Hein.
0: Ah bon, ben, nous, on va essayer, bien sûr.
1: Ok, si, si.
0: 06 92
1: 40 98 04.
0: 06 92 40 98 04. C'est vous qui faites la radio, hein, c'est vous les appels.
1: Oui.
0: Ah ben voilà.
1: C'est bien.
0: Allez,
1: c'est
0: bisous bien. À vous, bonne soirée.
1: Allez, au revoir.
0: À bientôt, au revoir. Radio Freedom, bonsoir.
2: Bonsoir, madame. C'est monsieur Cadenet à Bretagne.
0: Oui.
2: J'ai des plantes d'avocats à vendre. Ça fait 1,20 m.
0: Ah, c'est où la coupée tout à l'heure là?
2: Comment?
0: C'est où la coupée tout à l'heure là?
2: Pas moi, la coupe directe.
0: Ça même, mais t'as où le numéro la coupée?
2: Oui, ben là, c'est bon, on l'a refait.
0: Là, elle est bon, oui. Alors, qu'est-ce que vous
2: vendez? Je vends des plants d'avocats, ça fait 1,20 m.
0: Oui.
2: Je vends ça à 20 euros, il a 12 pieds.
0: Là, il reste à 12?
2: Bretagne. La Bretagne, 1,20 m.
0: D'accord, ok, très bien.
2: Voilà.
0: À venir récupérer à la Bretagne.
2: Voilà, je m'enseigne à mon gavant, 93.
0: Ben, donne pas tout comme ça dans l'antenne. Donne-nous le numéro plutôt. Ah.
2: 06 93 70 52 52.
0: 06 93 70 52 52.
2: Voilà.
0: Ben, c'est très bien. Bonne soirée.
2: Allez, merci, madame. Bonne journée.
0: Avec plaisir. Bonne soirée. Bonne journée. Oui, donc, bonsoir.
3: Bonsoir. C'est pour une annonce de perte, s'il vous plaît.
0: Qu'est-ce que vous avez perdu?
3: Monsieur a perdu son portefeuille.
0: Ah mince.
3: Et quelqu'un l'a trouvé. Ah. Il l'a posté sur le site de Freedom. On essaye de l'appeler, ça ne répond pas.
0: Bah. Et vous avez fait un texto, un truc?
3: Ben non, on appelle depuis ce matin, on appelle.
0: Depuis ce matin?
3: Oui.
0: Ben ah. La personne ne regarde pas son téléphone?
3: Ben, je sais pas.
0: C'est fou, ça, quand même.
3: Pourtant, on sait pas quoi faire, en fait.
0: Alors, monsieur, donc, comment il s'appelle?
3: Huat Daniel.
0: Donc, monsieur Huat Daniel, et l'annonce est sur le site, là.
3: C'est sur le site, oui, de trouver.
0: Alors, si m'y fait rechercher une annonce, m'a fait coup, nawa. Comment on dit à moi?
3: Huat, H-U-A-T.
0: H-U-A-T. Il m'y fait ça. Et le prénom?
3: Daniel.
0: Daniel. Madame, vous le suivez au parleur?
3: Pardon.
0: Jean-Pierre?
3: J'entends.
0: Alors, c'est Jean-Pierre, c'est ça? À petite île?
3: Oui, c'est ça.
0: Donc, il y a un numéro qui est affiché là, 06-92-55. Ils ne répondent pas.
3: C'est ça, ça ne répond pas,
0: mais
3: oui.
0: C'est fou, ça, dis donc. Ah là là là là là là. Ben, écoutez, on lance l'appel, hein, quand même.
3: Oui.
0: Ben, écoutez, essayez de faire un texto, je ne sais pas.
3: C'est sous l'annonce où il y a un répondre.
0: Oui. Non, mais non, faites un texto sur le portable.
3: Oui, on l'a déjà fait, ça.
0: Alors, on va tenter de le joindre nous-mêmes aussi par ici, on va voir. Mais c'est étonnant quand même. ça serait fou en fait. Et donc il a perdu où ça où?
3: À petite île.
0: Ah bon, ben ça sonne sur répondeur aussi de notre côté. Bon, voilà, ben écoutez, ben la personne qui a trouvé nous a contacté ce matin, ou certainement que la personne a mis le numéro de téléphone. Donc les papiers de monsieur Huat Daniel Jean-Pierre a été retrouvé à Petite-Île. Ben écoutez, laissez votre numéro de téléphone, peut-être que notre personne est à l'écoute.
3: Oui, le 06 92 70 03 34.
0: 06 92 60... non, 64. C'est 64, c'est le numéro avec lequel vous nous appelez.
3: Ah, c'est le mien, pardon. 06 92 64 74 25.
0: Donc, nous, on a aussi tenté de le joindre et il ne répond pas. Bon, bah, écoutez, tentez de faire un texto au portable.
3: Ben, ça y est, c'est fait.
0: Vous aurez une réponse et puis vous tenez-nous au courant. C'est fou, ça, quand même.
3: On vous tiendra au courant.
0: Ça marche. Ben, écoutez, bonne soirée. C'est comment votre prénom à vous?
3: Véronique.
0: Véronique, à bientôt. Bonne soirée.
3: Au revoir. Merci beaucoup.
0: Au revoir.

0: C'est fou ça quand même, on a retrouvé et puis là, on ne répond plus au téléphone. Radio Freedom, bonsoir.
1: Bonsoir madame.
0: Bonsoir monsieur.
1: C'est pour vendre un balançoire. Hein.
0: D'accord, une balançoire.
1: Un balançoire en bois rond, costaud.
0: Ouais.
1: Et me l'a payé, il y en a 300 euros à peu près, il y en a à peu près 2 ans. En très bon état. Et dessus, ça va au moins 2, 3, 4 marmailles.
0: Oui.
1: Il y en a un escalier avec un truc pour glisser là. Et voilà.
0: Une glissade, oui, la glissade quoi.
1: Oui, voilà. Et puis, attaché avec la balance, et puis il y en a une autre glissade aussi à part, hein, séparée. Le tout m'y donne pour 120 euros.
0: 120 euros.
1: Voilà.
0: Très bien.
1: En très bon état. Hein.
0: De quel côté nous l'est, de Lille?
1: Chez Saint-André.
0: À Saint-André, très bien.
1: Pour une personne, il y en a des petits-enfants, et puis une petite cour, ce serait l'idéal. Hein.
0: Voilà. Sûr.
1: En très bon état.
0: Il est encore monté, il n'est pas démonté?
1: Et il peut démonter facilement.
0: D'accord, vraiment.
1: Voilà, si la personne y vient, il démonte et voilà. Et il est très facile pour remonter. Et c'est du gros bois rond, hein.
0: D'accord.
1: Voilà. Merci, madame. Et mon numéro de téléphone,
0: oui, c'est ce que je m'étais à dire.
1: Oui, à Saint-André.
0: Oui.
1: 06 92.
0: Oui.
1: 80. 16. 96.
0: 06 92. 96. 80. Ah non, on recommence.
1: 80.
0: 80. 16. 96.
1: Voilà.
0: Au numéro.
1: Merci.
0: Ou la choisie de numéro-là?
1: La donne à moi.
0: C'est fou, ça.
1: Ah oui, c'est fou.
0: C'est pour, voilà. C'est pour embrouiller l'esprit, hein.
1: Voilà. C'est pour, ça m'y détaille bien le.
0: Ah ben oui, il faut dire. Voilà. 88 01 6 96. Oh là là. Allez, bonne soirée.
1: Bonne soirée. Au revoir.
0: Au revoir, monsieur. 02 62 99 12 00, c'est pour les pertes et les vols. 99 14 00 pour toutes vos annonces diverses. Il est 19h passé de 27 minutes à La Réunion. On continue les appels. Freedom, bonsoir. Allô?
2: Oui, allô.
0: Bonsoir, madame.
2: Bonsoir. Bonsoir, madame.
0: Écoutez,
2: vous pouvez passer une annonce pour un studio ou une chambre, s'il vous plaît. C'est moi qui recherche.
0: Oui, mais écoutez, madame, bien sûr.
2: De Sainte-Marie jusqu'à la Possession. De préférence, un studio. Et comment je dois dire encore
0: Le prix, peut-être, ou l'endroit
2: Non, l'endroit, c'est de Sainte-Marie jusqu'à la Possession.
0: Sainte-Marie à la Possession,
2: oui. Je ne sais pas. On verra avec la personne.
0: Ben, je ne sais pas, c'est si votre c'est budget maximum, madame
2: Jusqu'à 600.
0: 600 euros, voilà, à peu près.
2: Oui.
0: Max.
2: Oui. Et je vous laisse mon numéro.
0: S'il vous plaît.
2: 06 93 80 44 53.
0: Alors, on recherche un studio maximum jusqu'à 600 euros de Sainte-Marie à la Possession.
2: Oui.
0: Et on peut appeler, s'il vous plaît, au 06 93 80 44 53.
2: C'est bon. Merci beaucoup.
0: Merci. Bonne soirée, madame. Allez, au revoir. Bon courage. Radio Freedom, bonsoir.
3: Oui, bonsoir, excusez-moi de vous déranger, je vous appelle, c'est pour passer une annonce.
0: Ah, vous ne dérangez pas, vous êtes la bienvenue et vous êtes en direct, on vous écoute.
3: D'accord, alors je passe ma annonce pour mes parents.
0: D'accord.
3: Ils vendent le lot de 3 marmites en fonte, ils ont acheté ça à 480 euros l'unité, c'est quasiment comme neuf, quoi, et ils revendent 300 euros à 10 unités dans le raisonnable, quoi, pour pas perdre grand-chose dessus. Et c'est de diamètre 55, si je ne me trompe pas, le marmite, là, c'est costaud,
0: mm-hmm.
3: Et assez lourd. Du coup, ça, c'est visible sur Saint-Paul. Et je fais l'intermédiaire, du coup, on m'appelle au 06.
0: Alors, juste une question, excusez-moi. C'est quoi le prix?
3: C'est 300 euros l'unité. Après, on peut discuter jusqu'à 250 l'unité.
0: Ok, d'accord. Voilà. 300 euros l'unité. On a dit c'est des marmites en fonte.
3: Voilà, on en a 3 marmites du coup.
0: De 5
3: en haut l'unité, voilà.
0: 55 cm, là c'est très grand. Hein.
3: Oh, elle est très grand, oui.
0: Voilà. Et on est de quel côté, Oulazamoyen? Saint-Paul. 06
3: 93 86
0: 24
3: 62. 06 93 86 24 62. Je réponds pas aux appels masqués et plaisantins s'abstenir.
0: Eh bien, c'est très bien, tout est dit. Bonne soirée.
3: Bon, et après-midi, bien, me fait j'intercède pour mes parents, c'est pas moi, quoi. Hein.
0: D'accord, il n'y a pas de problème. Voilà.
3: Vous m'appelez pour plus d'infos et après vous laissez vos numéros, je vous donne les coordonnées de mes parents, on vous appelle ou ils vous rappellent, voilà.
0: Pas de souci, bien sûr.
3: Merci beaucoup.
0: Avec plaisir, bonne soirée.
3: Bonne soirée, merci, au revoir.
0: Allez, au revoir, à bientôt. Il y a un numéro qui nous appelle sur le 10 depuis tout à l'heure. J'espère qu'il est à l'écoute. Je vais répéter un petit peu les numéros de téléphone pour que vous puissiez bien entendre. 06 92 02 62 99 12 00, c'est pour les pertes et les vols. Le 02 62 99 14 00, c'est pour toutes les annonces diverses. Et puis le 41 51 51 pour les objets trouver. Et puis le également notre numéro de standard pour les radioguidages, le 02 62 41 51 51. Radio Freedom, bonsoir.
4: Bonsoir.
0: Je vous écoute.
4: Oui, c'est pour vendre les affaires de bébé. J'ai une chaise haute. Je vends en totalité, hein. Après, bon, il faudra discuter si vous voulez à l'unité. Mm-hmm. J'ai un berceau parapluie, deux chaises hautes pour le déjeuner, là, pour la table, un berceau avec deux matelas, une poussette de joie avec cosy et l'isofix intégré avec. Et une table allongée intégrée, la baignoire aussi. Donc, tous les affaires de péricultrice pour bébé. Voilà.
0: D'accord, très bien. On est de quel côté?
4: De Sainte-Marie.
0: Sainte-Marie. Eh bien, très bien. On vous appelle à quel numéro?
4: Au 06 92 77 09 60.
0: 06 92
4: 77 09 60.
0: Eh bien, c'est parfait, l'annonce est passée.
4: Merci, au revoir.
0: Au revoir. Alors, on continue les petits appels et on va par ici. Frida, bonsoir.
5: Allô, oui, bonsoir. Oui. Allô.
0: Allô.
5: Oui, bonsoir. Monsieur Piqué, va aller bouger la ligne. Ben, Cali. Ah, les idiots. Ouais. Bon, allez, nous dirons le droit. Il n'y a pas là-haut, mais on a au moins une dizaine de télévisions à vendre. Hein? Mais c'est des télés que les gens, ils font préparer, les fois les gens qui connaissent. Hein? Moi, je ne répare, mais moi, j'arrête de bricoler. Hein? Et les télés, les Saint-Ouetide, Bimimban, le lot à 199 euros, toutes. C'est des télés. Il y a plusieurs marques dedans.
0: Hein? D'accord.
5: Allô?
0: Oui, mais écoutez-vous, monsieur, bien sûr. Mais vous, en direct, là, nous écoutons.
5: Donc, si les gens l'intéressent, ben, n'hésitez pas la moins, 06 92 17 40 20. 06 92 17 40 20. Merci beaucoup, madame.
0: Avec plaisir. Bonne soirée.
5: Bonne soirée, à bientôt.
0: Également, à bientôt. Au revoir. On va du côté du standard. On a trouvé quelque chose par ici. Bonsoir.
6: Oui, allô, bonsoir.
0: Bonsoir.
6: Oui, excusez-moi, en fait, c'était juste pour me signaler que j'avais retrouvé un portefeuille avec tous ces papiers sur mon lieu de travail à Boucan-Canotte, à la case Bambou.
0: D'accord.
6: Donc, je ne sais pas si je peux donner le nom de la personne.
0: Ah, ben, il faut, oui, bien sûr.
6: Donc, c'est Monsieur Joyau, J-O-Y-E-A-U, Jilis.
0: J-O-U-Y-A-U.
6: Oui.
0: Jim.
6: Joyau, Jilis, D-J-E-L-Y-S.
0: Jélis, très bien.
6: Son prénom et Joyau, son nom.
0: D'accord.
6: Et donc, okay. Voilà, il a été retrouvé dans l'après-midi, c'est un porte-monnaie Lacoste, et il y a carte bleue, carte d'identité, voilà. Donc, c'est à la case Bambou, à Boucan-Canotte.
0: Donc, il vient récupérer directement chez vous?
6: Oui, bon, on le laissera, et puis il demandera aux collègues qui sont sur place.
0: Case Bambou, c'est un resto, on est bien d'accord, hein?
6: Oui.
0: Eh bien, merci beaucoup.
6: Un snack glacé.
0: Ouais, c'est ça. À Boucan-Canotte, c'est un jet des mains.
6: Voilà.
0: Merci à vous.
6: Merci.
0: Et bonne soirée également. Au revoir. Boucan-Canotte. Alors, on a retrouvé un portefeuille à la case Bambou, du côté de Boucan-Canotte. Les papiers sont au nom de Monsieur Joyeux Jellis. Cette annonce sera bien sûr à retrouver sur le site internet. Vous pouvez aller directement au restaurant pour récupérer votre portefeuille, Monsieur Joyeux Jellis. On continue les appels. Freedom, bonsoir.
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5: Allô?
0: Oui, bonsoir.
5: Allô? Allô?
0: Coupez la radio, s'il vous plaît, monsieur.
5: Allô? Oui. Allô, bonsoir, madame.
0: Oui, bonsoir.
5: Allô?
0: Bonsoir, monsieur.
5: Bonsoir. Voilà, je vends des plantes ornementales.
0: Oui.
5: Et des arbres fruitiers aussi.
0: Mm.
5: C'est à Saint-Gilles-les-Bains. Allô?
0: Oui, mais écoute, à haut, bien sûr, Saint-Gilles-les-Bains.
5: Mon numéro de téléphone.
0: Et c'est des plants de quoi, la Zamoire?
5: Des plants ornementales, par exemple, des plants aglaonéma, songe, plantes ornementales.
0: Mmh.
5: Et après, bonnes arbres fruitiers aussi, pieds avocats, pieds citron, galets, citronnelle, un peu des trois affaires comme ça.
0: D'accord. Bon, ouais, très bien.
5: Pardon?
0: Très bien. Ben oui, on écoute le numéro, s'il vous plaît.
5: Le numéro, c'est le 06 93 13 47 68.
0: 06 93
5: 13 47 68.
0: Eh bien, c'est parfait. L'annonce est passée, monsieur.
5: Ben, merci beaucoup.
0: Avec plaisir.
5: Merci.
0: Allez, au revoir.
5: Allez, au revoir.
0: Bonne soirée. 19h36, le cheval, là, quoi, 14h. Eh ben, nous, ça donne quand même les résultats.

0: Les résultats du quintet du jour, donc cette course de Vichy, le 5, le 6, le 7, le 9 et le 12. Je répète, le 5, le 6, le 7, le 9 et le 12, bien sûr, si vous avez joué, et ben j'espère que vous avez gagné. 02 62 99 12 00 pour les pertes et vols, 99 14 00 pour toutes vos annonces diverses. Il est 19h passé de 37 minutes. Si vous avez trouvé quelque chose également, c'est le 02 62 41 51 51 pour les trouver, qu'on rajoute aussi également sur notre site internet www.freedom.fr. Les petites annonces, c'est tous les jours de 19h à 20h. Et qu'est-ce que j'allais vous dire? Est-ce que vous savez qu'on aura une grosse nouvelle à vous annoncer? On m'a dit dans l'oreillette qu'il se passe des choses ici, on vous prépare des choses. Vous savez que c'est les 45 ans de Freedom et on vous prépare une petite surprise. 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
1: Olivia, comment vas-tu?
0: Ah, c'est pas Olivia, hein. Oh là là.
1: Prisca, oh.
0: Oh là là.
1: Attends, c'est la même.
0: Oh là là, c'est pas possible ça. C'est gens fidèles là qui ne savent pas reconnaître les voix des gens là.
1: Prisca, Touricil, les copains là-bas, le psy. Bonsoir à vous les gars. Hein.
0: Ouais, les bonsoir. Pompiers, vous voilà. Allez bien?
1: Non, oh, ça va, ça va. Voilà ma douleur là, tu sais.
0: Oui, ben oui, alors ça va mieux, ça va bon?
1: Non, encore 2 mois. Pour ressouder le virus.
0: Oui, le virus, c'est ce qu'on avait dit à moi. Ouais. Tout à fait.
1: Ouais. Mais sinon, pour dire, voilà, je vous aime, voilà.
0: Bon, bah, très bien.
1: Et les gens vous aiment, Zach Laurent, là. Lucie Lorgnier, ils vous aiment tous. Toutes, voilà.
0: Eh ben, nous, on embrasse ça au bien fort, Bruno. Bonne soirée.
1: Au fait, vous voyez, les 46 ans, vite à moi.
0: Ben, oui, reste à l'écoute.
1: Mais bon, allez, salut.
0: Allez, salut, ciao. Salut. Radio Freedom, bonsoir.
2: Oui, bonsoir.
0: Oui,
2: voilà, j'ai fait une petite annonce le samedi soir, mais je n'ai pas eu d'appel. Je peux la renouveler?
0: Bien sûr, mais vous pouvez enlever le haut-parleur, s'il vous plaît.
2: Oui, vous êtes bien gentil de me donner la parole alors.
0: Je vous écoute, madame.
2: Oui, voilà, je recherche des joueurs de tarot.
0: Ah oui, oui, oui, bien sûr.
2: Ah, c'était vous?
0: Oui, c'était avec moi-même.
2: D'accord, très bien, j'ai reconnu votre voix, oui. Alors, donc là, il n'y a qu'une personne qui vient de m'appeler tout à l'heure.
0: Ben, c'est bien quand même déjà.
2: Et sinon, aucun appel, j'étais un petit peu déçue parce que je pensais qu'il y avait des joueurs de tarot là. Qui seraient... Ou alors les gens n'ont pas entendu l'appel, hein, enfin l'annonce.
0: Ben, écoutez, là, vous êtes là pour le renouveler. Alors, on vous écoute, madame, vous recherchez des personnes pour jouer au tarot? Vous faites partie d'une association, expliquez-nous.
2: Oui, je fais partie d'une association qui s'appelle l'association Babaco. Oui. J'habite au Tampon, donc nous jouons 2 fois par semaine, le mardi après-midi, mercredi après-midi. Et samedi prochain, nous organisons un tournoi de tarot.
0: Oui.
2: Voilà, donc j'invite les gens qui aiment le tarot de m'appeler. Parce que franchement, j'ai été un petit peu déçue, quoi.
0: Ben oui. Mais ça peut arriver quelquefois.
2: Oui, bien sûr. Ben oui, ben.
0: Ah ben ça.
2: Soit les gens ils sont pas à l'écoute, ou bien ça les intéresse pas. Mm-mm. Mais enfin, j'étais contente là. Il y a quelqu'un qui vient de m'appeler.
0: Oui.
2: Et en plus c'est quelqu'un qui habite à Saint-Paul et qui serait intéressé. Donc ça m'a fait beaucoup plaisir. Je dis bon ben je vais renouveler mon appel. On ne sait jamais.
0: Bien sûr, avec plaisir. Alors du coup on est du côté de Tampon. Samedi prochain il y a un tournoi et vous recherchez des personnes qui jouent au tarot. On va laisser voilà. Vos coordonnées, madame. Alors vous n'êtes pas fait taper sur le doigt d'avoir donné le nom de l'association, c'est bon?
2: Oui, j'ai donné le nom de l'association.
0: Oui, mais vous n'êtes pas fait taper sur les doigts, c'est bon?
2: Ah non, pas du tout.
0: Ah bon, ben au revoir, m'avait dit où ça?
2: Au contraire, le président il est ravi.
0: Alors, ben voilà. Allez, 06 93
2: 92
0: oui
2: 39 39.
0: 06 93 92 39 39 pour
2: j'espère
0: jouer au tarot.
2: Je vais avoir
0: tarot.
2: Quelques appels d'ici samedi.
0: Eh ben, on verra bien si la chance est toi cette fois-ci.
2: En tout cas, merci pour votre gentillesse.
0: Avec plaisir. Bonne soirée, madame. À bientôt.
2: Merci à vous aussi. Au revoir.
0: Au revoir. À bientôt. Et oui, les annonces, c'est quand vous voulez, hein. Freedom, bonsoir.
3: Bonsoir, je vous appelle pour une déclaration pour une perte de porte-monnaie.
0: Oui, très bien. Ça fait très bureau administratif quand vous faites comme ça. Hein, parce que vous avez... Déclaration des pertes, je vous écoute, bonsoir.
3: Bonsoir, alors...
0: Ah non, ça fait, c'est même pas ça, ça serait bureau des pertes de la Réunion, je vous écoute, bonsoir. Ça fait vraiment ça, mais non. Ah ben oui, là on me fait, c'est comme bureau des plaintes, je sais pas moi. Là on arrive sur l'antenne, on me dit, vous ça serait pour faire une déclaration des plaintes, oh, de perte. Mais moi je ne suis pas un bureau, madame. On n'est pas un bureau administratif. Hein. Oh là là là là là. Bonsoir madame, bienvenue, qu'on soit la PN.
3: Merci. Alors dans le sud, à Zac Bank à Saint-Pierre, j'ai perdu mon porte-monnaie. Avec surtout les cartes vitales.

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1: Ah ben c'est où les super aussi, ne madame. Ne change pas rien. Madia aussi où les super. À bientôt, bonne soirée, belle
0: soirée. Au revoir.
1: Allez, au revoir. Ben oui, Freedom les magiques et Freedom c'est le bureau des pertes aussi. Radio Freedom, bonsoir.
2: Oui, bonsoir.
1: Et des annonces diverses. Allô.
2: Oui, bonsoir.
1: Bonsoir monsieur, on vous écoute.
2: Maintenant c'est pour faire une étude de marché pour voir si ça vaut la peine que je m'engage en service en louant ma Citroën Saxo pour environ 2 mois à compter du 15 juin, lundi 15 juin, pour environ 2 mois, donc forfait de 180 euros pour les 2 mois, soit 3 euros par jour. Caution, dépôt garanti d'environ 300-400 euros, restitué seulement un mois après, par rapport à contravention éventuelle.
1: Combien la caution?
2: Comment?
1: Combien la caution?
2: 300 à 400 euros.
1: 300 euros ou 400 euros, faut savoir.
2: Bah, tout dépend si la personne a une cour pour garer la voiture ou si la voiture est sur la voie publique. Là, j'encours davantage de risques au point de vue PV.
1: Alors, on va recommencer parce que j'ai pas compris la question de l'étude de marché. Vous allez louer votre véhicule tout simplement. C'est ça l'annonce, non?
2: Oui, mais je veux voir voilà comme les réponses, comment que ça marche.
1: Ah ben vous faites l'annonce quand même, on est d'accord.
2: Bien sûr.
1: Bon, vous souhaitez louer votre véhicule.
2: Oui.
1: C'est ça, on part de là, hein.
2: Oui, oui.
1: Pour 2 mois.
2: Oui.
1: À partir du
2: 15 juin.
1: Voilà. Et à 180 euros, là, de moins.
2: Les 2 mois, tout. Ouais, c'est pas cher, 3 euros par jour.
1: D'accord. Ok, ça marche. Mais bon.
2: Et donc, voilà, il faut un dépôt garanti, parce que bon, on ne sait jamais si la voiture est sur la voie publique, elle se fait emboutir par un chauffeur-livreur, il y a des contraventions.
1: Toute supposition est possible.
2: Comment?
1: Toute supposition est possible. Donc, vous voulez louer votre véhicule, c'est une Citroën.
2: Saxo.
1: Un Saxo, à 180 euros pour 2 mois à partir du 15 juin. Et vous êtes situé où, monsieur?
2: Donc, dans le Nord, à Sainte-Marie.
1: Dans le Nord, à Sainte-Marie. On vous écoute pour votre numéro de téléphone, s'il vous plaît.
2: 06-93
1: ouais.
2: 44-75-55.
1: 06-93-44-75-55 pour avoir des renseignements. Il loue son véhicule à partir du 15 juin sur 2 mois et il est situé à Sainte-Marie. Bonne soirée, monsieur.
2: Voilà, pareil, bonne soirée, au revoir.
1: Également, au revoir, à bientôt. Allez, on va sur un trouver également. On a trouvé quelque chose par ici, bonsoir.
3: Allô?
1: Oui, est-ce que vous pouvez aller couper la radio, enlever le haut-parleur, s'il vous plaît, merci.
3: J'ai pas de radio, j'ai pas de haut-parleur.
1: Ah, ben ça résonne. Hein.
3: Ça résonne?
1: Oui.
3: Ah, ben.
1: Alors, on vous écoute, madame.
3: Oui, alors, voilà, j'ai retrouvé une carte vitale au nom de René Volsan sur le port.
1: Alors, carte vitale retrouvée au port, ou demain, c'est ça?
3: Oui.
1: Au nom de?
3: René Volsan. Volsan, Volsan.
1: Comment y écrire, alors, demain, s'il vous plaît?
3: V-O-L.
1: Oui.
3: S-A-N.
1: S-A-N. Volsan, alors on va dire. Hein.
3: Oui. C'est donc, René Garçon. Hein.
1: René en garçon, monsieur, alors du oui. coup. Hein. Merci, c'est gentil.
3: Voilà, ça a été retrouvé au port près du stade Lobrakis.
1: D'accord.
3: Dans la ruelle du stade Lobrakis.
1: On va partir le match. On n'a pas de match. Hein.
3: Non, en fait, que c'est une carte que j'ai retrouvée, ça fait déjà une semaine, mais j'avais pas de téléphone pour téléphoner, donc voilà.
1: Ah, mais on l'avait plus de téléphone?
3: Non, on m'avait plus.
1: Eh ben, dis donc, on l'a acheté un autre?
3: Non, madame, oui, il m'a acheté un autre.
1: Bon, quelle histoire! Alors, en tout cas, c'est gentil de rappeler. Du coup, on a retrouvé la carte de monsieur René Volsan, une carte vitale qui a été retrouvée du côté du port. On peut vous appeler à quel numéro, madame?
3: 06-92-99-56-33.
1: On va mettre l'annonce sur le site, hein, comme ça le monsieur il sera content d'avoir retrouvé sa carte.
3: Ok.
1: C'est très gentil à vous d'avoir ce réflexe, merci. Bonne soirée.
3: Merci, au revoir, bonne soirée.
1: À bientôt. Je rappelle cette information, la carte vitale de monsieur René Volsan a été retrouvée au port. Il peut appeler, contacter cette dame au 06-92-99-56-33. L'annonce, merci Diego, va être visible sur le site internet. On continue donc les appels. Freedom, bonsoir.
4: Bonsoir.
1: Bonsoir.
4: C'est Radio Freedom.
1: C'est Radio Freedom, on est en direct, nous écoute à vous.
4: Oui, c'est Samantha, je vous appelle parce que je voudrais demander si par

0: Je n'aurais pas un artisan,
1: oui,
0: parce que je voudrais rehausser ma maison.
1: D'accord, recherche alors du coup.
0: Je voudrais quelqu'un de sérieux.
1: On recherche, hein?
0: Oui, je recherche.
1: Un artisan pour faire un rehaussement d'habitation.
0: Travaux dans ma maison, oui.
1: D'accord.
0: Et donc, je vous donne mon numéro de téléphone.
1: C'est situé où, madame, s'il vous plaît?
0: Dans l'ouest.
1: Dans l'ouest. Très bien.
0: C'est 06 93.
1: Oui.
0: 84 72 63.
1: 06 93
0: 93
1: 06 93 84 72 63, désolé.
0: C'est ça.
1: Eh ben c'est parfait, mais j'espère qu'on va trouver un artisan sérieux, ouais, du côté de l'ouest, en tout cas la maison en rehaussement à faire là.
0: Oui.
1: Les grandes cases ou pas?
0: Comment?
1: Est-ce que les grands?
0: C'est où?
1: Est-ce que les grands?
0: Non, c'est pas trop grand.
1: Je veux dire, est-ce que c'est un grand chantier, quoi?
0: Non, c'est pas un grand chantier, c'est plus de chantier. Ça fait à peu près peut-être, allez, 40 mètres carrés.
1: Ah bon, bon, environ 40 mètres carrés à rehausser.
0: Oui.
1: Quoi. Ok, ça marche. Bon, ben, elle est bon. Et ben, plus de renseignements, 06 93, on redonne 84 oui. 72 63. À bientôt, merci. Samantha. Bonne soirée.
0: Bonne soirée.
1: Merci, au revoir. Radio Freedom, bonsoir.
2: Bonsoir.
1: Coupez la radio, s'il vous plaît, monsieur, bonsoir.
2: Oui, bonsoir. En fin de compte, il vendait un moteur pour bateau, un moteur au bord.
1: Un moteur de bateau?
2: Oui, au bord, ouais, au bord.
1: Au bord?
2: Donc, un moteur Yamaha.
1: Yamaha, d'accord.
2: Un moteur Yamaha et 9-9.
1: D'accord, oui.
2: 9-9, au rebord du temps, hein. Enduro, un moteur enduro et 9-9 de oui. temps, donc il me vend à 1000 euros.
1: 1000 euros.
2: Ouais, 1000 euros. Après, si le personne veut téléphone à moi, ben, téléphone à moi, le 06 92.
1: Et quel côté nous vient récupérer ça, nous là?
2: Vers. Dans la possession.
1: À la possession. Très bien, merci.
2: Ouais.
1: Ou ça a pu pêcher alors?
2: Hein?
1: Ça a pu pêcher alors?
2: Non, mais là, il y a un autre moteur encore.
1: Ah, bon, ouais, ça va alors.
2: Ouais, mais en fin de compte, mon numéro, c'est le 06 92.
1: Oui.
2: Et 71 et 41 49.
1: 06 92 71 41 49.
2: Ouais.
1: Voilà. Et ben bonne vente.
2: Bon, merci,
1: à bientôt, bonne soirée.
2: Bonne soirée.
1: Au revoir. Les pertes, hein, c'est maintenant également qu'on laisse les numéros de téléphone, hein, 0-02-62 99 12 00. Pertes et vol, on laisse les numéros de téléphone, c'est maintenant. Hein. Radio Freedom, bonsoir. Allô? Allô?
3: Allô?
1: Allô? Bon, bah écoutez, on va de l'autre côté. Hein. Radio Freedom, bonsoir.
4: Bonsoir, madame.
1: Bonsoir, monsieur. Allô?
4: Allô?
1: Il y a un problème avec les écouteurs ou s'il se passe quoi, là?
4: Non, moi, mon volume n'était pas forcé.
1: Ah, d'accord. Bon, alors, m'écoute à où?
4: Elle a mis au pas teinté la nôtre que l'homme est vraiment tout seul.
1: Mm-hmm.
4: Voilà.
1: Vous l'êtes vraiment tout seul?
4: Hein?
1: Vous voulez vraiment tout seul?
4: Voilà, moi je monte seul toujours. Une belle femme avec moi. Toujours. Ou quoi qu'il veut habiter avec moi. Ou quoi il veut être doté pour l'instant. Ou à l'enfant. C'est sûr. Et après, il dépend comment son caractère. Que moi, j'aimerais la plage.
1: Alors, là où l'on est en train de faire l'annonce de rencontre, où l'homme y croit bien. Mais, monsieur, comment on appelle?
4: Nicolas.
1: Nicolas, ben, on l'a encore bonheur.
4: C'est pas grave, ça, madame.
1: Ben, s'il est grave, parce que l'homme, il est dans les petites annonces normales jusqu'à 20 euros. Après, ben, on va dire, on prend la place des autres.
4: Alors,
1: ben oui.
4: Il sera achevé après ça.
1: Ben, pas trop, hein, Nicolas. Il faut appeler à partir de 20h, hein. Ben ouais.
4: On toujours au cas où.
1: On donne toujours. Au cas où s'il y a une petite femme qui appelle à haut.
4: Oui.
1: Quel côté où appelle à moi, là?
4: protégé Saint-Joseph.
1: À Saint-Joseph? On sort de Saint-Joseph?
4: Oui, oui.
1: Bon, ben écoute.
4: Voilà. Madame Rose, 92. 52.
1: Laisse aller, fais son annonce. Noir fin arrive 19h57. Mais laisse ça aux 3 minutes alors.
4: Oui.
1: Mais laisse ça aux 3 minutes. Combien on donne à moi pour me laisser ça au pas sous d'annonce?
4: C'est moi, je passé.
1: Comment ça? Quand ça, le dernier fois, on l'appelle à nous? C'est quand la dernière fois, on a passé une annonce?
4: Ben, dans longtemps, mais quand on passe, mon monsieur, on gagne la ligne.
1: On gagne plus la ligne? Ben, oui. Là, soit on gagne une petite chance, on l'appelle trop bonheur, ça, moi.
4: Voilà.
1: Voilà. Mais là, elle est pas bon. Il faut m'y mettre le jingle Chalet Tropical. Si nous fait l'annonce de rencontre, il faut m'y mettre le jingle.
4: Oui, ça me connaît, mais.
1: Au rodin madame ou bien au rodin homme?
4: Au rodin madame.
1: Au rodin madame. Vous êtes sûr, au rodin madame, vous ne voulez pas un bonhomme?
4: Non.
1: Non, parce que, apparemment, votre voix, il plaît bien aux hommes, là. Un monsieur l'appelle au standard. Vous veux pas alors? Fais sa connaissance.
4: Oui.
1: On veut pas monsieur, on veut madame seulement. Quel âge on est là, Nicolas?
4: On a 40 ans.
1: 40 ans? Et où habite tout seul ou bien où habite avec.
4: J'habite seul, je travaille, mon amour, je suis un peu pour mieux, un peu partout, mais.
1: On s'en va un peu partout, ouais.
4: Je suis un peu bien pour rien.
1: Et là, qu'est-ce que t'es pour faire soir là?
4: Moi, t'es assis à table.
1: T'es pour manger?
4: Non, manger, moi, pas envie de manger.
1: Ah bon? Bon, ben, écoute, nous n'est pas dans les annonces Chalet Tropical, mais bon, la fin arrive, t'es là. Ma fin laisse à haut. 3 minutes?
4: Oui.
1: Est-ce que au lit, on fait 3 minutes? Est-ce que Aoussem ou 3 minutes ou pas?
4: Ouais.
1: J'ai dit ouais, Diego. Bon, ben, laisse votre numéro de téléphone, allez vite. Vitement.
4: 92.
1: Oui.
4: 52.
1: Oui.
4: 65 02.
1: 06 92 52 65 02.
4: Voilà.
1: Allez, bisous.
4: Allez, bisous,
1: bonne soirée à vous. Bon, on a la chance quand même, hein. Bon, on a la chance. Il est 20h, merci à vous d'être à l'écoute.
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5: Bonsoir à tous. Plus de 890 interpellations en France. Les violences en marge de la finale de la Ligue des Champions samedi ont augmenté de 45% par rapport à 2025. Une violence particulièrement présente dans le football. Pour le sociologue Philippe Terral, c'est une tendance que l'on retrouve dans cette pratique à cause de l'aspect compétitif. Le membre du CRESCO, spécialiste en sciences sociales du sport, pense que la violence dans le foot est avant tout un reflet de la société.
6: Ce sport de compétition est un des produits de la modernité. C'est de participer à euphémiser une violence qui a toujours été dans la société. Donc on voit bien que le sport peut participer à canaliser une violence des joueurs, des spectateurs, etc., mais qu'il y a forcément des débordements. Ce qui se passe à côté de ça, ben, c'est parce qu'il y a des gens qui gravitent autour de ça, ou qui des fois d'ailleurs ne sont pas des supporters, sont juste là pour saisir cet événement, pour générer de la violence dans l'espace public, qui peuvent s'en emparer. Voilà, donc le sport n'est pas a priori plus violent que la société. En tout cas, c'est une forme d'expression d'une certaine violence produite par notre société.
5: Et notez également qu'au moins 11 comparutions immédiates étaient prévues aujourd'hui. Le principal suspect dans l'affaire de la disparition de Liana dans le Gers présenté à la justice en vue de sa possible mise en examen. Cette collégienne de 11 ans est introuvable depuis vendredi. Les recherches se poursuivent. Une enquête ouverte dans le Gard également. Une fillette de 3 ans est portée disparue dans le secteur d'Uzès. Un gros dispositif de gendarmerie a été déployé aujourd'hui. Dernier sommet de Choose France aujourd'hui pour Emmanuel Macron. 71 nouveaux investissements doivent être annoncés pour un montant record de 93 milliards d'euros. Ça va mieux entre la France et l'Algérie. Le ministre de l'Intérieur, Laurent Nunez, reçoit aujourd'hui son homologue algérien à Paris. Au programme des discussions, notamment la situation du journaliste Christophe Glaise, incarcéré en Algérie depuis bientôt un an. Et puis en tennis, il n'y a plus de Français à Roland-Garros. Diane Paris éliminée en 2-7 cet après-midi en huitième de finale face à la Polonaise Maya Walinska. Notez que quelques joueurs du PSG ont également présenté la Ligue des Champions Porte d'Auteuil cet après-midi. Très bonne soirée.

écoute actuellement Have You Ever Seen The Rain, une chanson de Rod Stewart, actuellement sur Freedom 2. Et pour la suite, on aura également Daniel Guichard, Billy Joel à retrouver, Village People également, Julien Clerc. Et ben voilà, tout ça, une belle programmation que je n'arrive pas à prononcer tous les noms. Pour jusqu'à 21h sur Freedom 2. 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

0: branché là, mais reste branché.
1: En tout cas, sachez que Freedom il dort jamais. 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
1: Et on va essayer de faire les choses en grand, en tout cas.
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1: Et vous avez fait. Ne dis pas. Allez, mais ça va m'embêter. Ouh là là là là là.
0: Allez, dis pas tout parce que là. Ouh là là. Moi, mes azotes. Préparez-vous, restez à l'écoute. Et là, il est 20h08, nous lance le jingle.

0: Ah, si je parle et que je laisse le jingle, ça va pas trop le faire. Il est 20h passé de 11 minutes à La Réunion. Merci Azote d'être à l'écoute. Et nous, ça a commencé cette émission 02 62 99 12 00. Messieurs, pour vos annonces de rencontres, évidemment, mesdames, 99 13 00. Les annonces de rencontres, si vous souhaitez rencontrer l'amour, rencontrer l'âme sœur, rencontrer des belles amitiés, pour aller danser, pour aller pique-niquer, pour aller monte volcan, pour aller ce que Zotti veut. 02 62 99 13 00, c'est le numéro d'accès pour les madames. Et la libre antenne, c'est le 02 62 99 11 00, pour cause un petit peu si vous avez l'envie de discuter. Prenez votre téléphone là, 99 11 00. Est-ce que vous êtes là à deviner? Est-ce que vous pouvez deviner déjà qu'est-ce qu'on vous prépare? Qu'est-ce que vous aimeriez que la Radio Freedom y fait pour vous aussi, peut-être, comme cadeau pour ces 45 ans là, vu qu'on vous donne des petites nouvelles comme ça? C'est une surprise pour beaucoup. Parce que ici, même dans la radio, à l'intérieur de la radio, certaines personnes n'est même pas au courant de ce qu'il s'est passé. Vraiment, ça va être incroyable, je vous le dis. Soyez vraiment à l'écoute et au rendez-vous. Ça va être vers la fin de la semaine qu'on va vous donner un petit peu plus d'informations. Mais en tout cas, prépare Azote. Freedom, bonsoir.
1: Allô, bonsoir.
0: Bonsoir, comment ça va?
1: Ça va bien, il y a un petit peu bien, quoi.
0: Pourquoi? Qu'on arrive à haut. Dis pas moi, la solitude y pèse parce que m'y raccroche.
1: Oh non, raccroche pas quand même.
0: Ah, moi, il commence pas comme ça avec moi, hein. Mais dis-à-vous tout de suite.
1: Il commence pas comme ça.
0: Ah non, il dit.

0: semaine passée, moi je rechercherai une madame créole blanche pour à peu près dans les 58 ans jusqu'à on va dire 66 ans,
1: c'est
0: pas plus loin.
1: C'est très précis tout ça, dis donc, vous connaissez bien que ça veut.
0: Voilà, c'est bien ce que je veux, ouais, et voilà quoi.
1: Ouais, ouais.
0: Et ben, pas trop grande parce que je suis pas grand non plus, je fais 1m65 aussi, bon,
1: oui.
0: Pour 65 kilos, et une personne de ces tailles, c'est pour aller à peu près aussi quoi.
1: D'accord.
0: Gentille, sérieuse.
1: Mm-hmm. Ah, ou ben, les sérieux, les gentils?
0: Ah, si, je suis gentil, je suis sérieux, moi.
1: Ah, ben, m'espère bien.
0: Ben, voilà, voilà, voilà. J'ai pas trouvé la bonne personne, c'est

0: même danser, c'est mieux.
1: Ben oui, voilà. Si elle m'apprend les pas du tango, c'est plus mieux pour moi.
0: Voilà, c'est beaucoup mieux si c'est comme ça.
1: Et moi, je veux l'apprendre les câlins, parce que moi, j'aime les câlins, moi. J'aime donner les câlins, mais j'aime recevoir les câlins aussi.
0: Ah ouais, prendre elle les câlins, mais que M. Denis qui s'est pas fait câlin. Apprendre
1: Moi, j'aime donner des câlins, j'aime recevoir les câlins aussi.
0: Ah bon, bel et bien, alors. Voilà, et où aimera la langue.
1: Quand oui, si la bouche est propre, si la bouche est fumée.
0: Tu ne sens pas cigarette. Bon, ben ça marche, Denis.
1: Bien, voilà, je donne mon numéro, mais je préviens, je réponds pas au numéro codé parce qu'il y a des gens, les malhonnêtes au téléphone, et moi, j'aime pas ça. Moi, je sais ce que je veux. Si la personne m'écoute, la personne m'entend, je suis pas méchant, ben c'est comme ça, je sais ce que je veux. Moi, je ne veux pas m'aider aux gens au téléphone, à harceler les gens au téléphone. C'est pas de mon genre, moi.
0: Mais est-ce que quand on a passé les annonces auparavant, est-ce que quand les gens, on l'appelle à haut en privé, vous l'avez répondu quand même?
1: Non, je ne réponds pas du tout.
0: Jamais, si mais Denis, on n'a jamais fait aucune rencontre.
1: Si. Il y a des gens qui téléphonent, mais moi, je sais ce que je veux, moi. Voilà, si une personne veut dire, voilà, si quelqu'un...
0: Déjà, Denis l'a dit comme ça. Denis l'a dit, il veut un femme blanc, qu'il filme pas, qu'il connaît danser. Il fait déjà beaucoup de critères.
1: Oh oui, oui.
0: Voilà.
1: Oui, oui.
0: Hein, on est d'accord.
1: Voilà. Voilà, je suis d'accord.
0: Bon, voilà. On part de là. Et où est-ce qu'on l'a décrit un petit peu là, m'a oublié? Est-ce que...
1: Ben voilà, moi j'ai un créole blanc pour 1m65, 65 kilos.
0: Ok.
1: Le petit coco rasé, quoi.
0: Ah oui, d'accord. Crâne rasé, là.
1: Ah oui, le petit crâne rasé, oui.
0: Donc là, où va Madame Irosamao, un créole blanc pareil?
1: Même petit créole blanc pareil. Ouais, pourquoi pas un petit malmarais, un petit caprine aussi, pourquoi pas?
0: Ah bon, ben fais une changer alors.
1: Avec les gentils, les seigneurs, dans le cœur comme moi, quoi.
0: Mais bon, alors, ça marche, mon cher Denis.
1: Eh ben, voilà. Je pense que je vais trouver une cheville, quoi.
0: Ben, j'espère pour vous.
1: Eh ben oui, ben oui.
0: Allez, laisse tout charmant, votre petit numéro.
1: Bien, voilà, Denis. Mon numéro, c'est le 06-93.
0: Oui.
1: 80.
0: Oui.
1: 71-57.
0: 06-93-80-71-57.
1: C'est bien ça.
0: C'est bien ça. C'est parfait.
1: Eh bien, merci à vous.
0: Belle soirée.
1: Allez, bonne soirée à vous aussi. Merci. Au revoir.
0: Au revoir. Sur un petit coup, la libre antenne. Ah, ben non, on l'a raccroché alors. Ben écoutez, nous continuons les appels. Freedom, bonsoir.
2: Bonsoir, madame.
0: Bonsoir, monsieur.
2: Alors, c'est pour une petite annonce, s'il vous plaît.
0: Là, il est 20h20. Vous l'avez fait un appel à moi 5 fois déjà?
2: Oui.
0: Incroyable. Combien de temps on attend quand il sonne?
2: Eh bien, mon téléphone, ça sonne quand même assez bien.
0: Hein. Ouais. Ouais. Non, mais me veut dire l'attente quand il fait bip, bip. Combien de temps il fait?
2: Ça fait plus de 5 minutes.
0: Il reste 5 minutes comme ça, après on raccroche et après on refait.
2: Oui, mais il y a une technique que personne ne va pas couper devant. Voilà.
0: Il fait ça même, ben, c'est vrai, il fait 5 minutes même. Il fait 4 sonneries. Ah, ben non, voilà. Chacun a son technique, hein, vraiment. incroyable.
2: Surtout, mon envie de rencontrer une petite femme. Voilà.
0: Comment on appelle vous?
2: Alors, je m'appelle Harry.
0: Harry, ben, tout bonhomme l'été là, il a envie de rencontrer une madame.
2: Ah ben oui, ben ça je ne dirais pas non, c'est exactement, parce que pourquoi on est tout seul, il y a beaucoup de femmes tout seul, pourquoi, je me demande.
0: Je ne sais pas aussi pourquoi on n'arrive pas à trouver son âme sœur finalement.
2: Je ne sais pas, et pourtant j'ai des bonnes.
0: Je demande. Combien de célibataires il y a à La Réunion?
2: Et plus qu'il s'en va l'homme, il croit que tout, à fur et à mesure, il devient célibataire.
0: Ben,
2: moi, je ne vais pas être célibataire.
0: Est-ce que tout ça, Nénal, est-ce que les recensés par l'INSEE, ça, les données de la population célibataire, il doit être recensé dessus les impôts, vu que... Mais bon, quand il est en concubinage, il ne dit pas que les célibataires, il dit compte célibataire ou pas?
2: Concubinage, ouais, mais où est-ce qu'il fait un recensement, là? Ben, heureux de quoi?
0: Ben, il doit faire le recensement, c'est sous impôt, ça m'y pense. Et du coup, là, combien il y en a?
2: Ouais, ben, il dit quoi?
0: Combien de divorces?

0: mariage, combien de rencontres.
1: Voilà, il dit pas, mais voilà, il y en a. Hein. Ouais.
0: Ben, il fait bon peu, mais il pense, oui.
1: Ok, des femmes toutes seules. À la radio même, des fois, quand il écoute, il y a autant que les femmes qui appellent, là, c'est des femmes seules, même. Seules, même.
0: Seules, bon peu, hein.
1: Ouais. Mais il veut tienne dans la solitude, moi, n'est-ce pas.
0: Mais il veut récupérer haine pour moi.
1: Ah, récupérer haine pour moi dans tout ce livre.
0: Ah oui, ben oui. Quel âge on est là où?
1: Alors, j'en ai dans les 60. Dans les 60, je dirais pas tout à fait.
0: Dans les 60 à peu près? 65
1: ans. 65, oui.
0: 65, mais Nina, oui. Anne, Nina, une madame, tout le temps, il y a votre texto, il appelle Anne de l'Est. À quel côté, où est-ce?
1: Moi, dans le Sud.
0: Ah, bon, ben, il fait un peu loin pour lui, me pense.
1: Ah non, pour moi, ça ne me gêne pas.
0: Ah oui, dérange pas où? Vous gagnez bien roulé?
1: Ah, il n'y en a pas de souci. la réunion est partie gros qu'un œuf.
0: Ah, Anne, reste à l'écoute. Peut-être que Harry peut te correspondre. Je ne sais pas. Tu es comment, Harry? Ah,
1: oui. Oui, voilà.
0: Tu es comment, toi?
1: Alors, je suis un cavalier blond.
0: Mm-hmm.
1: Oui, je mesure 1m64.
0: Ah, aussi? Ben, ou pareil, oui. Denis, ou là? Vous êtes deux ressembles. Comment m'y fais, moi?
1: Non, ressembler, n'y pense pas, parce que. peut-être la mesure.
0: Est-ce que le crâne est rasé?
1: Ah, non, j'en ai des cheveux.
0: On a cheveux blancs?
1: Ah, oui. Ah, non, ça, non, cheveux châtain. Châtain foncé.
0: Est-ce que vous teignez votre cheveux, ou là?
1: Je ne me teigne pas parce que la teinture, c'est pas bon pour mais les cheveux, ça achève abîmé.
0: Les cheveux boogie poussent vite, ça. Dis-moi n'importe quoi.
1: Ah non, ça abîme les cheveux, ça. Avec
0: non, il y a. Tout le temps, ils mettent cheveux, couleur dans mon cheveu.
1: Ah oui, ils mettent couleur dans les cheveux.
0: Ben oui. Ah oui. Pas moi, il fait mon coiffeur, mais oui.
1: Oui, mais j'ai la peine à croire que vous faites de la teinture dans le cheveu.
0: À cause où vous voyez à moi, au tutoie à moi.
1: Oui, ben bon. Écoute.
0: Eh, Harry.
1: Comment vous faites pas la peinture dans les cheveux, ça ne fait pas les couleurs, ça.
0: Ah, bonne madame, là, tout le temps, il fait la peinture, tout le temps.
1: Quoi, ça
0: hein? Ah, oui. Ah, nous ne voulons rester jeunes, nous ne faisons pas cheveux gris, hein.
1: Très jeune, ben, bien les cheveux gris.
0: La jeunesse éternelle.
1: Ouais. Comme dit le chanteur, les cheveux
0: gris. Ah, oui. Quoi, il dit?
1: Non, on n'y connaît pas, mais le chanteur, il chante les cheveux gris et les cheveux, comment encore je sais qu'ils chantent ça,
0: mais tout d'un coup. Mais crois, mais voir. Comment ils chantent? Chante un coup, là?
1: Ah non, Miguel va chanter.
0: Ah, quand, ah moi, Miguel, chantez, moi, peut-être. Chante un coup, la fin de arrive dessus. Comment ils chantent?
1: Comme on est dans mon travail, on est dans, tout le temps en train de siffler, mais...
0: Qu'on soit au travail encore, on a 65 ans, là. Qu'on soit au travail, ou là. Ben, vous ne pas à la retraite, donc.
1: Quel travail? 65 ans?
0: Mais non, moi, il ne travaille plus.
1: Non, mais déjà passé la retraite, bah, je ne travaille encore.
0: Où est à la retraite, me travaille encore?
1: Ah oui, il travaille toujours, il travaille de façon.
0: Eh ben, dis donc.
1: La fermée, d'accord.
0: Eh ben, dis donc.
1: Oui.
0: Hein?
1: C'est pas une personne.
0: Et on l'a un créole blanc, donc on a cheveux châtains, on fait 1m64, et combien de kilos on fait?
1: Châtain foncé.
0: Il teint son cheveu, il dit pas nous. Ou teint ou de cheveux, ou dis pas moi, on peut pas avoir 65 ans, avoir cheveux châtains foncés.
1: Eh ben, ça, moi,
0: Harry, je te paie, on a pas de réseau, sois wabitou.
1: Là, tu m'entends pas là?
0: Oui, là, les mieux, bouge plus.
1: Alors
0: du coup.
1: Comment?
0: J'ai pas entendu ce que tu m'as dit.
1: Je suis quoi, nul, je suis quel sujet?
0: Ou à part. Ah, comment ça, ou finit. Alors, mais recommence. Mila Diao comme ça, ou l'un créole blanc, 1m64, combien de kilos vous fait? Combien?
1: Moi, on est plutôt mince parce que le chantier, là, la muscle à moi plutôt. Moi, la pointe vente, moi, plutôt dur. combien de kilos qu'elle me fait? 68, 69.
0: Bon, ben, elle est bon, on ressemble pas à Denis alors. C'était pour être sûr qu'on ressemble pas à Denis, ça.
1: Ah, c'est combien donc, on m'a pas entendu?
0: Ali, il fait 65. Ah, il est proportionnel, lui, ouais. Ah, il est dur. Le mux, c'est dur,
1: oui.
0: Alors?
1: Oui, il fait dur, il va travailler dur dans le chantier.
0: Oui, dur, ou alors?
1: Ouais, bah, oui, moi, il est plutôt dur, oui.
0: Eh, bouc dur, ça, alors.
1: Enfin,
0: Harry, arrête de déconner.
1: Bon, ben.
0: Bon, écoute, alors, du coup, ou là, dis-moi, où t'as nos cheveux, châtain foncé?
1: Ah non, mais t'aimes pas, châtain foncé. Mais. Les châtains foncés.
0: Arrête mentir à moi, on a 65 ans, on a cheveux gris, on a cheveux blancs.
1: C'est la nature, ça.
0: Oh là là là.
1: Non, mais autour des oreilles, ça en a des petits blancs blancs qui sortent.
0: Oui. Ah là, autour des oreilles, il y en a la plume.
1: Oui. Disons la plume, si vous voulez.
0: On a la plume sous les oreilles. Aïe, aïe.
1: C'est
0: les cheveux. Ça rase, ça comme elle laisse la plume.
1: La plume chez la tête.
0: Ben, la plume partout.
1: Comme ça, de chez ma tête, ils ont un cheveu là.
0: La tête en haut, la tête en bas.
1: Ils rôdent le pouls dans la tête, ça prend un cheveu. Moi, ils rôdent le pouls dans la tête, ma cheveu.
0: Aïe, aïe, aïe, aïe, aïe, aïe. Harry, Harry, mon noir.
1: Oulala, on est comique, hein. C'est comique.
0: Bon, bon, et du coup,
1: une petite femme.
0: Hein? Une femme de quel âge, pareil que vous-même?
1: Ben, hein? En dessous.
0: Ah non, dis pas mon roi des femmes 30 ans, hein, mais raccroche-moi. Hein.
1: Ah non, ça du tout. Ah bon? Dans les 60, 62, 63.
0: Ah bon? Mais oui, mais si elle a 65?
1: Ben, si elle a 65, pareil que moi, c'est bon aussi. Ah, même bon. Si elle dépasse un petit peu moins, c'est bon aussi. Parce
0: mais
1: que
0: si ça se trouve, elle est intelligente, 66 ans, elle y passe très bien aussi, ouais. On connaît pas, hein?
1: Parce que monsieur, c'est une femme dans le but machin, comme bien entendu.
0: Ah, on veut pas machin, ou alors? On veut pas hem.
1: Oui, un petit peu ham aussi.
0: Un petit peu ham quand même, parce qu'on l'a dit à moi, là où elle est dure.
1: Mais seulement, mes 20 femmes, c'est pas seulement pour, ils pensent à ce que nous pensent là, mes 20 femmes pour nous faire un petit peu de bonheur, ou un petit peu de bonheur, vivre et ben, heureux.
0: Eh ben, il fait partie du bonheur, ça, apparemment.
1: Oui, ça fait partie du bonheur. Mais j'y pense pas ça avant, j'y pense pas.
0: On pense quoi en premier, ou alors? On pense quoi en premier, alors?
1: Ce que nous pensons en premier, avoir quelqu'un dans ma vie, et avoir nos petits conforts d'abord, d'accord. Et faire des petits cadeaux, on est heureuse.
0: Okay.
1: Après, le reste, on verra.
0: D'accord, bel et bon. Hem, d'avoir après.
1: Oui, ça, on verra après ça, parce que c'est pas ça l'importance dans la vie. Non.
0: Très bien. C'est râler un petit peu la langue.
1: Voilà.
0: Ah, voilà.
1: Sans verra. Non, goûte un petit bout de la langue, il est très bon. C'est très bon, il n'est pas très mauvais. Une petite gâterie comme ça, ça
0: fait. Voilà. Là, là, là, là, là.
1: Bon, ben, je laisse mon numéro. Si quelqu'un est en train de perdre patience pour m'appeler, là, hein, peut-être.
0: Ah,
1: là,
0: ben oui, peut-être, hein, qui sait. Qui sait?
1: Alors,
0: mesdames, soyez à l'écoute. Harry, il a 65 ans, il est du Sud. Il a encore cheveux, apparemment. On n'est pas trop... comment il appelle encore? Chauve, au milieu du crâne.
1: Ah non, je n'ai plus aucune chauve du tout.
0: On n'a pas une chauveté, alors. Ni devant, là. On voit devant le front, là.
1: Oui, non, j'en ai pas.
0: Ah, t'es là aussi. Ah ouais, et où les combien de fois ça va coiffeur?
1: Eh bien, écoute, j'en ai cheveux assez conséquents sur la tête. Hein,
0: ouais.
1: Je me coiffe moi-même parce que j'aime pas les cheveux courts, moi, surtout.
0: Ah, j'aime pas les cheveux courts, mais comment tu veux aider alors? M'entraîner ça, imagine.
1: Ah, non, mais
0: moi,
1: je n'ai pas yé non plus, moi, je n'ai pas yé en toi, en quoi.
0: M'y connais pas, ouais. M'y connais pas, comment on l'est.
1: Moi, je n'ai pas du genre comme ça, mais j'aime avoir des cheveux, sentir mes cheveux. Tout le monde est habitué comme ça.
0: Ah, très bien. Et les grands, comment?
1: Eh bien, les grands, comment ça passe dessus les oreilles. Des fois, c'est miral bien même, ça couvre un petit peu les oreilles aussi. Mais
0: d'accord.
1: Des fois, on dévide un petit peu le tour, voilà. D'accord.
0: Et est-ce qu'on repasse ou on repasse linge?
1: Eh bien, écoute, tous les travaux, mais peut faire dans ma vie. Tous les travaux, les sociétés, la plomberie, carrelage.
0: Non, repassage.
1: Non, on est en train de tomber là-dessus, ma sauf. Tous les boulots m'y fait, mais sauf une chemise, mais ça y repasser, c'est difficile. Alors.
0: On repasse pas, alors.
1: Mes chemises, je connais comment m'y va laver, quand mes chemises neuves m'y va sortir, là.
0: Oui.
1: Il reste un petit peu de souplesse, il rince bien, et mes muscles, je suis enceinte. Et il va chasser, je suis enceinte avec l'autre donne, il va chasser.
0: Voilà, messieurs. Les messieurs, voilà la technique pour ne pas repasser ses chemises. On rince doucement dans la soupline et on laisse étendre à lit sur un cintre. Voilà. Doucement, lit sec.
1: Oui.
0: Et il est bon.
1: Repasser.
0: Vous mettez une chemise pour aller danser.
1: Ouais. Mais celui-là, il n'arrive pas à faire vraiment le repassage. Tu attends, mon énorme, de faire repasser. Et non. Oui, mais non.
0: Ah,
1: pantalon m'y arrive à repasser, mais mes chiens à repasser.
0: Oui.
1: Moi, parce que les chemises, elles sont trop petites.
2: C'est vrai,
1: petits,
2: hein, c'est compliqué, hein, quand même.
1: Tandis que les pantalons, on y arrive bien à repasser, oui. Les chemises, non.
2: Chemises, non. Bon, ben écoute.
1: Bon, ben.
2: Mais c'est pas grave, en tout cas, on connaît Abiyao.
1: Ah, ça, c'est tout, oui.
2: Bon.
1: Je veux pas mon linge, mes chemises écrasées.
2: Fais attention, si ça va restaurant, on emmène madame restaurant Abiyao, bien, hein.
1: Ah, non. Ah non, j'en serais bien, bien galéré.
2: Bravo.
1: Y a pas de souci là-dessus.
2: Prends, mettre le linge au carré sur où, mettre tout,
1: ah oui, carré,
2: ou mettre le gel d'autres cheveux ou de grands cheveux, là?
1: Non, je ne mets pas de gel.
2: Pas de gel.
1: Des fois, quand il sort s'il y a de bon, un petit peu de laque, et voilà.
2: Ah, la laque?
1: Oui, un petit peu de laque.
2: Vous faites quoi, brushing dans de grands cheveux, là, quoi?
1: Ben non, mais il fait de brushing aussi, des fois, mais il peut faire aussi, hein.
2: Oh, toi, oui. Ben, mon noir, Harry, vous l'avez bien soigné. Oui.
1: Ah ben, il peut faire un petit brushing aussi des fois, mais la semaine, sauf quand j'en aurai une compagne, là, il va pas faire.
2: Très bien. Très bien.
1: Tout seul comme ça, non, des fois, m'arrange un petit peu pour moi, regarde, demande à la classe pour moi, voir si ça va, me dit, ben, pourquoi mieux pas rencontrer une petite femme? Il est pas mal quand même, oui.
2: Oh, il est adorable, Harry, il a 65 ans, et mais rappelle à ça, il est du Sud, nous écoute au bout de numéro de téléphone.
1: Alors, 0692.
2: Oui.
1: 06 92 77 95 38.
2: Ne vous impatientez plus, madame, allez-y, 06 92 77 95 38.
1: Oui, il est disponible, je l'attends.
2: Il est disponible, il attend, son doigt de pied est écarté sur le lit, là, allez.
1: Voilà.
2: Allez, bisous.
1: Bisous, au revoir.
2: Au revoir, mon chéri. Radio Freedom, bonsoir.
3: Alors, bonsoir.
2: Bonsoir, comment il est?
3: Ben, comment il est?
2: Aïe, aïe, c'est un bon habitude d'appeler ça. Comment on appelle?
3: Non, on n'a pas habitude d'appeler.
2: Arrête, à vous menti à moi déjà là?
3: Non, non, mais il m'y appelle, mais pas. Maintenant, ça fait un moment qu'on va appeler.
2: Il fait combien de temps?
3: Ben, il compte plus, mais ça fait un moment.
2: Dis-moi de prénom?
3: C'est Michael.
2: Ou change de prénom ou pas qu'on appelle?
3: Non, non, non.
2: On est sûr? C'est le vrai?
3: Oui.
2: Michael, tu as quel âge et tu viens de quel côté?
3: 44 ans, Saint-André.
2: 44 ans de Saint-André. Un Malbar, pas un Malbar?
3: Non, un Yab.
2: Un Yab Saint-André. Alors, ouais. Un Yab, comment alors? A aussi fait 1m65?
3: Ben, mais ça de Léo, c'est pour ça qu'on est clairement le Yab de Léo. Ouais.
2: Le Yab de Saint-André. Vous faites 1m65?
3: Ben, la ville, ouais. Ma sainte c'est la ville. Yab de Léo, mais la sainte c'est la ville.
2: Ben, Gaillard, mon nom.
3: Ben.
2: Alors?
3: Ben, il recherche quelqu'un.
2: Un homme ou une femme?
3: Une femme surtout.
2: Une femme surtout.
3: Une petite femme de 35 ans jusqu'à la cinquantaine. Allez, 25 ans jusqu'à la cinquantaine.
2: Bon, eh, non, 35 ans, 50, les bons, déjà pas mal.
3: Ben, après, il recherche quelqu'un qui connaît que ça arrive au fin de compte.
2: Ah, au coup, sauveur.
3: Ben, on m'a mis au chef quelqu'un pour faire achever le petit bout de chemin qui ira sa main, le petit bout de la vie qui ira sa main pour. Parce que la vie, t'es pas tellement vite que on connaît pas que ça peut arriver, ouais.
2: Non, ça c'est sûr, oui. Peut-être qu'il reste à 60 ans, on connaît pas si on arrive 100 ans ou.
3: Ah, mais soit qu'il m'y arrive 100 ans, mais bon.
2: Ah, ou aimerait?
3: Ah, oui, mais c'est bon. Il m'y arrive 100 ans, mais il gagne encore, comme, parce que ben, il y a des fois, il suit un peu les choses. Qui se passe le monde, et des personnes qui ont 100 ans, et ben, mes est prête à mettre à genoux devant les autres pour remercier les autres équipes, parce que tu as encore Gaïa pour 100 ans. Hein.
2: Bien sûr, on en a deux, trois, elle est bien. Hein.
3: Mais avant, si j'arrive 100 ans, il faut que mes compagnes aient certaines choses aussi. Mais
2: bien
3: si,
2: sûr.
3: Avant, je dis, si pour ma vie, que mes compagnes encore les choses, que mes. Enfin, comme ils retournent petit bébé, ouais. Parce que nous, des personnes qui vieillissent, mais comme ça, le siècle de la vie.
2: Oui, oui.
3: Et retourner à voir, mettre des couches, après, c'est partie de la vie, mais me dire, retourner à voir, mettre des couches, ou bien, puis, sort de le livre, ou, comme dit, on a voir, t'en le, en des mots, Mais, ben, à moi, ça, moi, je pas fini comme ça, quoi. Ben, après, le destin, on connaît pas comment on peut finir, quoi.
2: Bien sûr.
3: Alors, moi, je veux finir d'un bon, des bons critères, ben, jusqu'à la fin, mais indépendant, quoi, ouais.
2: Mais
3: après, peut-être, va encore de moins.
2: Alors, vous l'avez un yab, vous l'avez un yab, mais vous savoir combien vous mesurez.
3: Ouais, vous mesurez 1m73.
2: 1m73.
3: Pour 80 kilos.
2: 80 kilos. Vous faites un peu sport, Paola?
3: Ah oui, toujours, toujours.
2: Quel sport vous faites?
3: Ben, vélo, randonnée.
2: Vélo, rando, ouais. Et après. Alors, je te perds, Michael, je te perds. Est-ce que tu peux te remettre à l'endroit où tu étais, où il y avait du réseau? Parce que là, n'a pire réseau.
3: En fin de compte, mais il fait appel à la natation aussi.
2: Ah, ça, c'est bien, par contre.
3: Ben.
2: Ça, c'est un sport génial pour le dos et tout. Ou nage comment? Voilà. En crawl ou dos crawlé?
3: Ben, un peu tout.
2: Au gars, il fait dos crawlé?
3: Mais oui.
2: Parce qu'il prétend que ça, c'est une nage très difficile et que, on peut y pas faire.
3: Non, un gars il fait, mais bon, mais pas un professionnel, mais un gars il fait quand même.
2: Ouais, et on nage en combien de minutes un bassin?
3: Ben.
2: Au chronomètre pas.
3: Moi, au niveau de sous l'eau, maintenant, beaucoup d'endurance.
2: Ah, on a le cardio.
3: Voilà.
2: La respiration.
3: Voilà, voilà.
2: Ben. Le gars il fait la pêche en apnée alors?
3: Ben, la pêche peut-être pas, mais il a une bonne endurance au-dessous de l'eau.
2: Incroyable ça quand même. Et du coup tu fais un peu de, comment il appelle ça, oui ça va en eau profonde, hein. plonger
3: en profondeur,
2: oui, plonger sous-marine quoi.
3: Oui ben moi il plonge pour le plaisir, mais il plonge oui. Pas pour aller à la pêche tout ça là, mais
2: oui non, mais plonger sous-marine pour le plaisir, oui tu fais un peu ça ou ça va?
3: Enfin, comme il y en a une petite connaissance, puis avec moi, il a son bateau, il y a
2: ouais.
3: Moi.
2: Ouais.
3: Et après, quand on l'âge, il arrête son bateau et il m'y plonge.
2: Oui, mais quel côté de l'île où fait ça?
3: Nous décolle là, le port Sainte-Marie.
2: Sainte-Marie. Ah, Sainte-Marie, d'accord, ok, waouh.
3: Oui.
2: On n'a pas peur, donc.
3: Ben voilà. Et après,
2: vous n'avez pas peur?
3: Ah, moi, personnellement, moi, pas peur.
2: Pas peur?
3: Non.
2: Ah ouais, d'accord. Bon, très bien.
3: Bah, et écoute. Après, maintenant, bon, physique quand même, il prend même mon corps. Il aime cuisiner, il aime vivre, il aime sortir, quoi.
2: On sort cuisiner un peu?
3: Clairement, toutes les cuisines créoles, chinoises.
2: Vous aimez bien piment?
3: Ah oui, bien piment.
2: Ouais. Quel piment on préfère, quel rougail?
3: Clairement, personnellement, je préfère rougail tomate à la marmite.
2: Oh, toi, à la marmite?
3: Oui.
2: Quoi il veut dire?
3: Ben, en fin de compte, on peut pas donner la recette.
2: Pas quand je vous pas donner la recette. Ah, il partage toutes les affaires avec nous, hein.
3: Non, on peut pas.
2: Ah.
3: Ben, comme un rougail normal, mais seulement c'est à la marmite.
2: D'accord. Bon, ben, si tu connais cette recette-là, il fait un rougail tomate dans marmite, pas dans pilon.
3: Non.
2: Il y en a deux, trois, il fait dans un bol, tout simplement aussi. Et il y en a deux, trois, il fait directement dans un pilon.
3: Oui. Comme si les mêmes ingrédients.
2: Ouais.
3: Il rajoute des petits trucs dedans, mais.
2: Ouais.
3: Mais c'est le même principe de rougail tomate normal, même dans le pilon, tout cela, mais il rajoute deux trucs. Les deux trucs, comme ça, pas donné, mais il rajoute deux trucs.
2: Combava.
3: Non, il rajoute.
2: Les épices?
3: Paille caloupilée.
2: Oh!
3: Et après, un petit peu de massalé.
2: Ah!
3: Un petit peu de filon.
2: Bah, du coup, c'est plus un rougail tomate.
3: Si, c'est un rougail tomate qu'on mange.
2: Bah, c'est un rougail tomate revisité quand même, hein.
3: Non,
2: et par contre, excusez-moi, pardon, pour le massalé, là, il faut faire cuire avant normalement.
3: Ben oui, il fait cuire.
2: Il prétend, il faut cuire le massalé, parce que sinon, il y a mal au ventre, hein. C'est comme ça, si il y a mal au ventre, tu dis massalé, il est pas bon, patati patata, là, mais massalé, là. Mais non, façon, fait cuire à l'i, hein.
3: Regarde la marmite, elle m'a pas donné bien les précisions, là.
2: Non, mais il connaît, ou donne pas toutes, mais moi, il donne les informations, ouais. Massalé, là, pour pas que il y a mal au ventre, il faut faire cuire le massalé avant. Voilà.
3: Bien sûr.
2: Parce qu'après, il dit tout le temps, oui, massalé, c'est cabinet. Non, tu gars, il pas fait cuire manger, tu gars, mal au ventre, voilà.
3: Non, après, ça dépend aussi qui prépare le massalé à la base.
2: Ben, ça même. Comme toutes affaires, de toute façon, si tu gars, pas préparé, bien sûr, tu gars, mal au ventre.
3: C'est ça, ouais.
2: Alors,
3: Après, il me dit, mais quelqu'un, là, moi, chez moi.
2: Oui.
3: Après, il repart quelqu'un pour faire le ménage, quoi que ce soit, même, parce que moi,
2: Ou le maniaque?
3: Mais beaucoup maniaque.
2: Ben, heureusement, on ne rote pas une femme pour faire le ménage, quand même.
3: Mais regarde qu'elle est une femme.
2: Mais espère bien, est-ce qu'on repasse ou même?
3: Ah,
2: on repasse le fond, mais brosse tout dedans aussi, non?
3: Non, on repasse à l'argent, franchement.
2: Hein?
3: Ma fille n'envoie des commentaires pour le repassage.
2: Ouais.
3: Ben, elle dit, mais comment, comme il rentre pas repenser le boulot, repasser linge, parce que moi, j'ai déjà mon boulot, mais quand je repasse mon linge, je repasse avec amour, quoi.
0: Eh ben, très bien. Tout est fait avec amour.
3: Voilà. Et après, je me cuisine, je me vis, quoi. Après, je fume un petit peu la cigarette. Et après...
0: Ah, on fume?
3: Oui.
0: Aïe, aïe, aïe. Nous ne veut pas de mon fume. Combien de cigarettes vous fume?
3: Non, je fume un paquet de moi et moi.
0: Ah, d'accord, ok. Donc, ça veut dire une cigarette par jour ou pas?
3: Ouais, ça dépend. En fin de compte, tant que je travaille, en fin de compte, comme je suis au boulot,
0: oui?
3: je fume pas. Ben, en fin de compte, le matin, avant d'aller au travail, je prends mon café, une cigarette.
0: Ah. Attention, après, hein, les 3C, c'est café, clope, cabinet. Hein?
3: Non, ben, à moi, non. Non, ben,
0: après, là, Michael, oui.
3: Un petit cigarette, un café,
0: oui.
3: Un petit pain chocolat.
0: Et cabinet, oui, cabinet.
3: Un petit pain chocolat, après, ça va au boulot.
0: On brosse tout dedans avant, hein?
3: Ben oui, ça, bien sûr.
0: Ah bon.
3: Ça, la première chose, ça.
0: Non. Non, non, quand on a fait une fumée, on rebrosse tout dedans.
3: Ben oui.
0: Ah bon. Bon, ben, c'est bon.
3: Après, le midi, comment finir de manger? Un deuxième cigarette, et après, le soir, quand on mange moins, un troisième cigarette, trois, quatre cigarettes par jour, pas plus.
0: Trois par jour, ben oui, d'accord, ok. Bon, ben, mesdames. Déinformé, il fume quand même une petite cigarette. Après, t'as deux, trois de fournir, il n'empêche pas, hein, il n'est pas grave.
3: Après, il me dit, si je rencontre une femme, il fume, il boit, il connaît boire, tout ça, il ne dérange pas moi. Mm-hmm.
0: Mais il ne boit pas pour ton matin non plus, après.
3: Voilà, hein. Voilà, ouais. Il faut comprendre encore les choses, quoi.
0: Ouais, bah oui, hein. Attends.
3: Bah, après, il aime cuisiner.
0: Ça s'appelle alcoolique, hein.
3: Voilà, il aime cuisiner, il aime vivre, quoi.
0: Oui, bon, bah très bien. On va laisser ton numéro de téléphone, Michael.
3: C'est 06 93
0: 22 26 35. Mesdames, il s'appelle Michael, il a 44 ans et il est de Saint-André.
3: Exactement.
0: À bientôt, bonne soirée à vous.
3: À bientôt, bonne soirée.
0: Ciao, ciao. Radio Freedom, bonsoir.
4: Allô, oui, bonsoir, c'est André.
0: Bonsoir, c'est comment?
4: André.
0: André, mais à combien de temps ou de loin comme ça?
4: Et là où on entend de loin, moi?
0: Ben, un peu quand même, oui. Quoi fait?
4: Attendez un petit coup, mes portes, un petit peu, va.
0: Faut même que, parce que là. Faut en France, mais bon. Faut enlever vos parleurs, surtout.
4: Il n'a pas un parleur, là, pas.
0: D'accord. Alors, André, vous appelez de quel côté?
4: De la Bretagne.
0: La Bretagne, comment il est?
4: Ah, elle est là, soleil chauffe.
0: Arrête, menteur, parce qu'il commence à faire froid.
4: Ah, non. Et le...
0: Ah, la Bretagne de la métropole?
4: Oui.
0: Ah, mais dis-moi la Bretagne de la métropole.
4: Ah, nous étions en ligne la semaine dernière.
0: Excuse-moi, André, oh là là. Oh.
4: Ah ben, ce qu'il y avait à moi et France, étaient ensemble à Lorient.
0: Oui, oui. Oui, si, m'y rappelle. Et alors ben, raconte-moi un peu. Alors,
4: au coup la fête, il y a d'abord son numéro de téléphone. Normalement, nous devons avoir nous aujourd'hui, ben demain.
0: Ah, ben bien quand même.
4: Il a gardé son numéro de téléphone.
0: Ah mince.
4: Et ben là, ma fille ne fait plus manger, tout ne me connaît plus comment il faut faire pour... Parce que c'est ça là-bas, parce qu'il est là-bas du 1er, le 2 jusqu'au 3.
0: Le 1er, c'est aujourd'hui, le 1er.
4: Il est financé par la Banque Populaire, tu vois.
0: Oui.
4: Mais là, il s'est fait des sorties pour les gens de la Banque Populaire, les bonnes cadres, là.
0: Ouais.
4: Et qui vient à Brest, c'est parce qu'il y avait une course, là, il vient de finir sa course, je ne sais pas combien il est arrivé,
0: ouais.
4: Avec des jeunes, là.
0: Oui, oui.
4: Et donc, aujourd'hui ou demain... Et que nous devons avoir, nous, et là, depuis hier, ma porte son numéro, ma fille fait cuire mon carré, ma fille fait cuire tout, il m'a remis de l'eau, rien que d'orif, pour faire cuire. Côté, ben, midi, mais ça va, ben, comment on fait pour moi, si me sort là-bas, après, si il n'est pas là, ouah, wow, vous comprenez.
0: Ben, nous, notre temps. Numéro de notre côté, d'avoir, wow, comment on fait pour contacter Ali?
4: Hein, parce que là, c'est le boulanger pâtissier, il est encore ouvert, c'est ici. Écoute, à nous, rien!
0: Qui ça?
4: De Brest. C'est le port de Brest, c'est demain un petit boulanger pâtisserie.
0: Oui.
4: Qui n'a même écoute Radio Freedom tous les jours en permanence.
0: Ah bon?
4: Ben.
0: Un boulangerie écoute à nous tous les jours?
4: Oui. Un petit pâtisserie. Mais c'est le port, là, c'est le port de Brest en bas même, hein.
0: Alors, on parle à moi de Brest, B-R-E-T, E-S-T.
4: Oui, ça même, Brest en Bretagne.
0: Voilà, c'est ça.
4: Brest ici, là.
0: Brest. Une boulangerie, ou demain, hein.
4: Voilà, une petite boulangerie, c'est un monsieur métro et une femme malgache.
0: D'accord, ben nous embrasse à Zot, vous connaissez notre prénom, ben, pas du tout?
4: Moi, je embrasse à Zot, mais les autres qui écoutent la radio tout le temps,
0: oui.
4: et France, ça dit à moi, ben ils sont là-bas, ils mangent un petit affaire là-bas souvent, comme une petite terrasse, quoi, et ils sont là-bas, Et là, ma machine fait cuit tout, et il manque rien pour m'aller demain matin.
2: D'accord, quand on dit à moi, France,
4: si m'a fait son numéro, il faut y aller, mais là, on est garé, comment m'a fait ça, puisqu'elle ne connaît pas.
2: Ah, ben là, mon noir, ben si écoute à nous, appelle à nous pour prendre le numéro.
4: Voilà. Mais à aucune part des chaînes ou.
2: Non, non, là, non, tout de suite, comme ça, non.
4: Ah bon, parce que là, si m'a donné un numéro, une Notre-Dame, mais ça n'a pas d'errant, la dame, pour demander à elle le numéro de France.
2: Ouais, ouais.
4: On comprend.
2: Bien sûr.
4: Il n'est pas poli, hein. Et qu'elle a fait le démarche pour moi, pour que France ait un contact à moi déjà avant. Mais ça n'a pas rappel encore si son téléphone.
2: Oui, comment on a fait pour perdre le numéro? Mais essayez de regarder quand même de mon côté, n'a voir si nous gagnons dans une relation.
4: Oui. Ben, parce que moi, je reprends l'avion samedi après, comprends?
2: Oui.
4: Me re-rentre, et ben, ma dernière femme, tu repars, et la ma fille me fait mon petit pack de cochon, et ma fille m'a dit, enfin, j'ai dit, comme ça, gâte pas.
2: Ah, où habite la Brest même?
4: Ah, non, mais habite pas à Brest, mais habite
2: la Brest. Ah, non, oui, mais oui, on revient, on vient de dire, moi, oulala, ouf.
4: Ah, Prisca, quoi tu es là?
2: Ben, écoute, il manque à moi un petit peu de sommeil, peut-être.
4: aïe.
2: Voilà. Très bien.
4: Ben, moi, un petit peu, on Brest Morel.
2: Bread Morel, ça serait bien, je pense, oui.
4: Un petit bouillon Bread Morel le soir, et tranquille, comme un bébé.
2: Pas de souci.
4: Dans le remède. Hein.
2: Pas de problème.
4: Patinique, Bread Morel.
2: Bread Morel. Oui, bien sûr.
4: T'as dû dire Bread Blé, la réunion, là.
2: Sam, il peut manger, ça, on n'a pas de problème.
4: Ben oui, un bon petit bouillon le soir, une petite soupe, comme ça. Calmer la fatigue, mais fini, tout est gagné, sommeil jusqu'à demain matin.
2: C'est ça. Bon, ben, nous retournons au numéro, n'agardez comment nous fait pas intéressant qu'on en contact.
4: Hein? Eh ben, recontacte à moi après, alors.
2: N'agarde ça. Les bons.
4: Les bons, fait péter.
2: Allez, bonne soirée, bisous à vous, André.
4: Allez, bye bye.
2: Rappel à nous, à bientôt. Bye bye. Radio Freedom, il est 20h passé de 51 minutes. Merci à Zot d'être à l'écoute et nous continuons Zot. Bonne l'appel 99 12 00 pour les annonces de rencontres des messieurs qui sont au taquet. Qui ça l'appelle à nous le plus de fois là? Tout à l'heure on était dans les bureaux des pertes, maintenant on est dans le bureau des annonces de rencontres.
5: Oui,
2: bureau des annonces des rencontres, monsieur, bonsoir.
5: Oui, bonsoir.
2: Bonsoir, comment vous appelez-vous?
5: C'est un nom.
2: Bienvenue à l'antenne en direct.
5: Voilà, je suis nommé Eric de Saint-Denis.
2: Eric, enchanté.
5: Oui, j'habite à Saint-Denis.
2: Ouais, vous avez quel âge?
5: Ouais, j'ai dans la cinquantaine, voilà.
2: Cinquantaine?
5: Oui, j'habite dans Venon.
2: Ouais.
5: Oui, voilà. Moi, je vais rencontrer une femme. Âgé de 30 ou dans la quarantaine ou dans la cinquantaine, voilà. Quelqu'un très sérieux, très gentil.
2: Ouais.
5: Très sympa.
2: Ouais.
5: Une femme entre Saint-Denis et jusqu'à Possession, Saint-André ou Lès.
2: Ouais, ouais.
5: Voilà. Ouais. Ma préférence, femme, c'est une Catherine Créal-Bouin.
2: Ben
5: c'est quelqu'un âgé dans les 30 ou jusqu'à dans la quarantaine, voilà.
2: Attends, mais...
5: Pardon?
2: Oui, pardon.
5: Oui.
2: Mais écoute, en fait, il y a une petite résonance au niveau de l'écoute.
5: Ouais, j'ai des places tout, il n'y a pas de souci.
2: Ok, ça marche.
5: Voilà. Moi, j'aime bien sortir. J'aime bien faire un petit peu de manche, voilà. J'aime bien un petit peu le tour, sortir, je sais pas, pique-nique ou camping, randonnée, des trucs comme ça. Allô?
2: Oui, oui.
5: Oui, voilà. Je laisse mon numéro.
2: On va laisser ton numéro de téléphone, effectivement, Eric Nogudao.
5: 06 92 17 93 33.
2: 06 92 17 93 33. Bonne soirée, à bientôt. Ciao, ciao. Allez, on continue. Frida, bonsoir.
6: Allô, bonsoir.
2: Bonsoir, comment il est?
6: Et là, doucement le son.
2: À qui est-ce l'honneur?
6: Bien, Jean-Pierre Sainte-Marie.
2: Sainte-Marie, ouais.
6: Je rechercherai une femme si c'est possible, quoi.
2: Est-ce que vous pouvez faire un effort, s'il vous plaît, parce que c'est hyper désagréable de mal vous entendre comme ça, là. C'est quoi?
6: Ça va mieux.
2: c'est quoi ces écoutes, quoi? Purée de pommes de terre, de patates douces. C'est quel âge, Léna?
6: 59 ans, 59 ans.
2: 59 ans, très bien.
6: Oui.
2: Bon.
6: Je suis une femme dans les 60, 68 environ.
2: Oui.
6: Et un peu d'endroit, quand même. Dans toute l'île.
2: Je comprends pas. Je comprends pas quand tu parles.
6: Dans toute l'île?
2: Je comprends pas.
6: Dans toute l'île.
2: Sur toute l'île, très bien.
6: Oui. Et je ne bois pas, je ne fume pas. Mm. Et je cherche une femme qui ne boit pas non plus, qui ne fume pas non plus, quoi.
2: Mm-hmm.
6: Et pour prendre un peu, pour sortir, pour... Et mon loisir, c'est plutôt la pêche. Et...
2: Ah, vous faites la pêche ou vous aimez bien la pêcher?
6: Oui, la pêche.
2: L'activité est assez calme quand même, ça, hein?
6: Oui, la pêche avec Golette, quoi.
2: Ouais.
6: En mer. Et j'aime aussi. J'aime les animaux, mais plutôt les oiseaux.
2: Mm-hmm.
6: C'est mon passe-temps, quoi. Mais. Je peux me déplacer, je peux même recevoir, et. Voilà, quoi. Une femme, il faut discuter un peu, et après on verra pour la suite, quoi.
2: Ça fait longtemps que tu es célibataire, toi?
6: Environ 7-8 mois, quoi. Hein.
2: 7-8 mois? Ouais. Oh, ça va, c'est pas trop longtemps, quand même.
6: Oui, mais la solitude, ça pèse quand on a un appartement et.
2: Hein?
6: Pas évident.
2: Quand la solitude, il pèse un appartement?
6: Évident. Ah oui, c'est pas évident, quoi.
2: Ah.
6: Ben, on est tout seul, les mêmes, il n'y a pas fait de merde, qui est tout seul. Et. Sans personne, qui parle, et ça.
2: Ben, comment ça se fait, ou n'a pas camarade?
6: Pas du tout, je suis plutôt solitaire.
2: Ben, il faut trouver des camarades aussi.
6: Bon.
2: Ah ah.
6: Et des camarades, des camarons, des fois.
2: Non, allemand, tu as ça.
6: On croit le monter.
2: Ben non, comment ça se fait qu'on n'a plus de camarades?
6: Non.
2: Non?
6: Non, pour l'instant, non.
2: Ah, bon.
6: Non.
2: 0-0-0, ou sortent plus rien?
6: Si, ils sortent, mais ils sortent tout seul, mais comme ils aiment ça. Ah. Mis ça à la pêche, mis ça.
2: Ah oui!
6: Danser.
2: Oui, on fait des activités seules, quoi.
6: Voilà, il arrive que le dimanche, ça danse un petit peu. Et
2: ouais.
6: Voilà, quoi, comme on a envie, hein.
2: Oui.
6: Les amis, ils restent pas chez moi, pas trop souvent, quoi. Je fais avec moi, fais le nettoyage, et puis, le matin, je fais ma porte, et je prends mon golette, je pars à la pêche.
2: Mm-mm.
6: Je m'occupe de mes oiseaux.
2: C'est vrai que la pêche, c'est un sport très solitaire aussi, quand même. Même si, apparemment, la pêche est très amusant. Là, dis-moi que la pêche est très amusant.
6: Oui, des fois, c'est pour le plaisir. Quoi. C'est le plaisir de dire qu'on est à la mer, on voit des gens et voilà, quoi.
2: Bon, bah écoute, il peut faire... il peut pas rencontrer des gens à la pêche, hein.
6: Non, mais on voit des amis qui pêchent en France.
2: Ou ça pêche Sainte-Marie même?
6: Oui, Sainte-Marie, dans le port Sainte-Marie même.
2: Ah ouais? Et du coup, ouais. Tu pêches beaucoup? Enfin, on a beaucoup de poissons?
6: Des fois, ça arrive que j'attrape deux, trois, mais des fois, ça t'attrape pas du tout aussi.
2: Et cette oie attrape ou mange?
6: Ben oui.
2: Ou bien au relâche? Non, mais il peut arriver, relâche.
6: Non, il relâche pas jamais.
2: Ah, ben c'est bon.
6: Non, mais il mange, puis il faut m'y... Mais ils vont un carré aussi, si quelqu'un il cherche un carré boisté, quoi. Ça en plus, hein. Mais donc, comme il y a un mec à la pêche, c'est une journée, mais rien du tout, hein. C'était pas le jour, quoi.
2: Ah, d'accord, bon.
6: Ben, et voilà, quoi. Comme j'ai plus de mer, j'ai plus rien. Et...
2: Oui, c'est un peu. Ouais.
6: Ouais, c'est dur, quoi.
2: Ouais, bon.
6: Ouais, là, je cherche une femme plutôt ce soir pour discuter un peu et on verra pas la suite, toi, hein.
2: On verra. Qu'est-ce que ça peut...
6: Tony, quoi.
2: Ouais.
6: Ben, je laisse mon numéro toujours.
2: Oui.
6: Il est 06 93 62 27 57. Mais je dis bien, je cherche une femme qui ne boit pas, qui ne fume pas.
2: D'accord. De préférence, hein.
6: Voilà. Si elle fume... Ça me dérange pas tellement.
2: Mm-hmm.
6: Mais boire, non. Parce que moi-même, l'alcool est zéro.
2: Zéro. Nada, ouais. Que dalle.
6: Voilà, même pour les fêtes, même pour les bonnes occasions.
2: Oui.
6: Je touche rien du tout. Quoi.
2: Mm-hmm.
6: Même pas une bière sans alcool.
2: Très bien.
6: Rien.
2: Eh ben, écoute, c'est comme ça. Jean, ouais. Il est de Sainte-Marie, il a 59 ans, mesdames, et il va laisser son numéro de téléphone. 06 93 62 57. Pardon, excusez-moi, Marcos, en même temps. 06 93 62
6: 27 57.
2: Voilà, mesdames, vous avez son numéro de téléphone. À vous de jouer.
6: Ben, merci beaucoup.
2: Avec plaisir. Bonne soirée à toi. À bientôt.
6: Bonne soirée aussi.
2: Allez, merci. Au revoir, Jean. À Allez, bientôt. Au revoir. Avant de retrouver les informations en direct d'Europe 1, il est bientôt 21h dans quelques minutes. On va un petit peu du côté des textos avec, en musique. Un petit musique pour vous autres. Écoute ça. Ne écoute pas Estelo, nous ici. Estelo. 06 92 91 5000.

0: Et la chanson s'appelle Soleil de minuit, Bruna Giraldi. On embrasse la petite Luciole Papillon qui est à l'écoute. Et ben c'était court. 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Europe 1 est déjà prêt. Tout de suite les informations.
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2: Et à la une de votre journal, tout d'abord, les interpellations, près de 900 interpellations à travers le pays. Les premières comparutions immédiates ont débuté, notamment à Paris. Nous allons retrouver Jean-Baptiste Marty sur place. Emmanuel Macron a dénoncé des scènes de violence inacceptables. Mais quelle réponse de l'exécutif alors que les oppositions ont des solutions? Nous ferons le point avec Alexis de la Fontaine. Une disparition, une collégienne de 11 ans disparue dans le Gers. Nous ferons le point sur l'enquête avec Laura Legault. Une autre disparition également ce soir, une fillette de 3 ans près d'Uzès dans le Gard. Et puis nous retrouvons également Alexandre Chauveau pour faire le point sur cette rencontre au sommet entre Laurent Nunes, le ministre de l'Intérieur, qui rencontre son homologue algérien. Une rencontre entre ministres de l'Intérieur France-Algérie, alors que Bruno Retailleau sera dans un peu plus de 2 heures l'invité exceptionnel d'Europe 1 et de CNews. Et puis nous irons bien sûr à Roland-Garros, Europe 1, radio officielle de Roland-Garros. On retrouvera Antoine Bienveau à la fin de ce journal. La météo avec vous, Marlène Duré, la tendance.
3: Bonsoir Jacques. Et bien pour demain, des passages pluvieux, des orages parfois forts et puis aussi une nette baisse des températures.
2: Météo complète à la fin de ce journal.
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2: Près de 900 interpellations à travers le pays, près de 200 policiers et gendarmes blessés, des centaines de commerces dégradés ou pillés, des dizaines de véhicules incendiés. Et depuis 2 jours, le gouvernement promet une réponse judiciaire rapide et exemplaire. La procureure de Paris a assuré que la justice serait, je cite, intraitable. Et cet après-midi, les premières comparutions immédiates ont débuté. Bonsoir Jean-Baptiste Marty.
4: Bonsoir Jacques, bonsoir à tous.
2: Vous êtes au tribunal judiciaire de Paris pour Europe 1. 13 majeurs ont comparu cet après-midi et les premières réquisitions viennent de tomber.
4: Oui, 8 mois de prison ferme requis avec mandat de dépôt pour Hichem S, 20 ans, un homme de nationalité algérienne avec un titre de séjour espagnol. Il lui est reproché d'avoir arraché un collier, puis des violences et des menaces de mort sur un policier. Prison ferme également requise pour Ibrahima B, 20 ans. Le prévenu, né en Guinée et arrivé en France en 2011, est jugé pour des tirs de mortier sur des gendarmes sur les Champs-Élysées. Lui conteste les faits, mais le procureur a requis tout de même 4 mois de prison ferme avec également un mandat de dépôt. Et puis il y a Raphaël D, 23 ans. Lui est jugé pour avoir frappé un policier et pour ensuite l'avoir insulté de nazi en scandant des propos propres à l'extrême gauche. Le procureur a requis à son encontre 12 mois de prison, dont 6 mois avec sursis. Voilà pour le moment des peines d'emprisonnement ferme requises dans la plupart des affaires, avec des mandats de dépôt demandés, mais nous ne sommes qu'aux têtes des réquisitions. Les magistrats doivent ensuite délibérer. Les premières décisions sont attendues incessamment sous peu.
2: Jean-Baptiste Marty du service police-justice d'Europe, en direct du tribunal judiciaire de Paris. Face à ces scènes de chaos, Emmanuel Macron a dénoncé des violences inacceptables. Il a dit son ras-le-bol, mais pour beaucoup d'opposants, les mots ne suffisent plus, car à chaque fête populaire, à chaque victoire sportive, à chaque rassemblement, les mêmes images qui reviennent. L'exécutif le semble devenu spectateur d'une violence qu'il ne parvient plus à enrayer. Et pendant ce temps, la droite essaie de formuler des propositions. Alexis de la Fontaine.
5: Oui, depuis l'année dernière, Emmanuel Macron condamne les violences en marge de la victoire du PSG en Coupe d'Europe. Le chef de l'État avait même promis une réponse implacable. Mais en un an, rien n'a changé. Le gouvernement reste dépassé par les événements. Et Emmanuel Macron, hier, ne peut que déplorer cette situation. On ne veut plus voir ça, on en a ras-le-bol, affirme le président de la République. Pourtant, de nombreuses idées émergent dans le débat public. Bruno Retailleau propose par exemple la mise en place de la reconnaissance faciale pour identifier les casseurs, ou encore l'instauration de la responsabilité financière solidaire pour faire payer les dégâts à ceux qui les ont commis. Rachida Dati, de son côté, réclame la mise en place de zones sécurisées et l'interdiction d'accès aux zones commerciales après la fermeture des magasins. Enfin, la maire Les Républicains du 8e arrondissement de Paris demande la fin des rassemblements autorisés sur les Champs-Élysées. Pour l'instant, le gouvernement n'a annoncé aucune réforme restrictive ou changement de doctrine du maintien de l'ordre, moins de 10 jours avant le début de la Coupe du Monde de football.
6: Alexis de la Fontaine pour Europe 1. Depuis vendredi, l'angoisse grandit dans le Gers. Liana, une collégienne de 11 ans, n'a plus donné signe de vie depuis sa sortie de cours vendredi à Florence. Des moyens importants ont été mobilisés pour tenter de la retrouver. Les recherches se poursuivent activement et l'enquête a connu aujourd'hui, ce lundi, un nouveau développement. Bonsoir Laura Legault.
7: Bonsoir Jacques, bonsoir à tous.
6: Un suspect a été placé en garde à vue et déféré cet après-midi devant le tribunal judiciaire d'Agen.
7: Oui, le suspect est âgé de 41 ans, un homme que Liana connaissait. Il s'agit du père de sa meilleure amie. L'adolescente a été aperçue pour la dernière fois vendredi, alors qu'elle montait à bord de sa voiture. En garde à vue, le suspect a affirmé l'avoir déposée à la piscine municipale, des déclarations jugées incohérentes et imprécises par la procureure de la République d'Auch. Les parents de Liana ont fait état d'un comportement inapproprié et insistant du suspect à l'égard de leur fille. Hier, une battue avec 300 volontaires a été organisée à Florence. Aujourd'hui, le dispositif de recherche a été étendu, explique le colonel Philippe de Lafourcade, notre commandant du groupement de gendarmerie du Gers.
8: Les recherches se poursuivent. Là, on va commencer à élargir au nord et à l'ouest de la commune pour aller vérifier tous les points qui possiblement auraient pu voir passer ou voir rester Liana. Avec un certain nombre de moyens aériens, avec des hélicoptères, des drones terrestres évidemment, à pied, des moyens également nautiques pour maximiser nos chances de retrouver la petite.
7: 10 fourgons de la gendarmerie mobile sont arrivés cet après-midi en renfort à Florence pour poursuivre les recherches. Une enquête a été ouverte pour enlèvement et séquestration de mineurs de 15 ans. Un crime puni de 30 ans de réclusion criminelle.
6: Les explications de Laura Legault pour Europe 1. Une fillette de 3 ans est elle aussi activement recherchée. Cette fois, c'est dans le Gard. Une enquête pour disparition inquiétante a été ouverte après sa disparition près d'Uzès. D'importants moyens de gendarmerie, dont un hélicoptère, sont mobilisés. Selon plusieurs sources, l'affaire pourrait être liée à un conflit intrafamilial. Aucune alerte enlèvement n'a été déclenchée à ce stade. L'Iran a suspendu ses négociations avec les États-Unis pour mettre fin à la guerre. C'est ce qu'annonce une agence de presse iranienne. Une décision prise après les frappes américaines qui ont visé le sud de l'Iran ce week-end. Téhéran affirme de son côté avoir visé une base utilisée par les Américains. Conséquence, les cours du pétrole s'envolent. Le prix du baril de Brent dépasse les $95, une hausse de près de 5%. Après des mois de crise diplomatique, de tensions, de bras de fer entre Paris et Alger, les deux pays tentent encore de renouer le dialogue. Le ministre de l'Intérieur, Laurent Nunez, a reçu aujourd'hui son homologue algérien, Place Beauvau. Alors, derrière les sourires et les poignées de main, est-ce que ce rapprochement produit déjà des résultats concrets ou bien est-ce qu'il s'agit encore d'une simple opération de communication? Alexandre Chauveau, les deux ministres ont évoqué, entre autres, la lutte contre la criminalité organisée, les questions migratoires et le cas de Christophe Glaize, toujours détenu dans les geôles algériennes.
9: Oui, et Laurent Nunez est venu accueillir son homologue algérien Saïd Sayoub dès sa sortie d'avion au Bourget. Tapis rouge et accueil chaleureux du ministre de l'Intérieur français pour tenter de soigner la relation avec Alger. Relation abîmée ces deux dernières années et désormais en phase de reprise. Reste que les sujets de crispation sont nombreux. La question migratoire.
10: Il s'agit maintenant d'augmenter le nombre de laissez-passer obtenus, les reconduites vers l'Algérie. Les choses se sont réenclenchées. Il faut maintenant monter en puissance.
9: Et le cas de Christophe Glaize.
10: J'évoquerai la situation de Christophe Glaize, évidemment. Mais ça, ce sont des choses que nous faisons dans la plus grande discrétion, dans l'intérêt du processus qui a été enclenché.
9: Processus enclenché lors de la récente visite de Gérald Darmanin en Algérie, mais qui n'a toujours pas abouti. Laurent Nunez et Saïd Sayoub pourraient en parler ce soir lors d'un dîner privé qui achèvera une journée de réunion technique où la confidentialité est de rigueur pour tenter de ne pas hypothéquer cette lente reprise du dialogue entre les deux pays.
6: Alexandre Chauveau du service politique d'Europe 1 a noté que demain matin, Boualem Sansal sera l'invité exceptionnel de Laurence Ferrari dans la grande interview Europe 1 CNews. Boualem Sansal dont le tout dernier livre, Légende, sera publié demain mardi aux éditions Fayard de l'Algérie. Il en sera aussi très certainement question ce soir avec Bruno Retailleau, l'ancien ministre de l'Intérieur et patron de LR et l'invité de 21h à 22h de la France en face sur Europe 1 et CNews. 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Céline Dion annonce 10 nouveaux concerts en mai 2027, toujours à la Défense Arena, des concerts prévus entre le 8 et le 29 mai. Elle dit vouloir répondre à la demande sans précédent des fans. Des créneaux seront proposés à un nombre limité de personnes, celles déjà inscrites à la prévente de Céline Dion ou à celle de la Défense Arena. Les ventes s'échelonneront de mercredi à vendredi. Allez, on prend maintenant la direction de Roland Garros.
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2: Bonsoir Antoine Bienvaux.
12: Bonsoir Jacques, bonsoir à tous.
2: Vous suivez le tournoi pour Europe 1, ça y est, plus aucun Français en lice.
12: Oui, malheureusement Jacques, parce que Diane Paris, la dernière Française en lice, a complètement raté son rendez-vous cet après-midi. Défaite sèche en 2-7, 6-3, 6-2 face à Maya Fralinska, beaucoup plus percutante et précise que la tricolore. Diane Paris qui au dernier tour avait pourtant éliminé la numéro 6 mondiale, Amanda Anisimova. Alors forcément, cette défaite contre la Polonaise, seulement 114e au classement, fait très mal à la Française.
13: J'ai juste tout simplement pas réussi à trouver les solutions aujourd'hui contre elle et avec la manière de jouer qu'elle avait. Il va falloir encaisser un petit peu la défaite et le fait de pas avoir su saisir les opportunités qui se présentaient et après en tirer quand même tout le positif.
12: Déception donc pour Diane Paris qui ne verra pas les quarts de finale, au contraire de l'Ukrainienne Kalinskaya et de la Russe Diana Schneider qui a battu tout à l'heure l'Américaine Madison Keys. Chez les hommes, ça passe pour l'Italien Flavio Cobolli, 14e joueur mondial, qui s'est défait en 4 manches de l'Américain Zachary Sfaggia. Cobolli qui au prochain tour affrontera le vainqueur du match qui se joue en ce moment sur le court central entre le Canadien Oji Aliassime, tête de série numéro 4, et le Chilien Alejandro Tabilo qui a éliminé Moïse Kouame au dernier tour. Avantage Oji Aliassime pour l'instant qui mène 2-7-0 après 2 heures de jeu.
2: Antoine, bien vous en direct de Roland Garros. Merci Antoine et on retourne Porte d'Auteuil à 19h45 pour Service Pioline avec Europe 1.
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2: Bonsoir Claire Lemaître.
14: Bonsoir Jacques.
2: La semaine démarre dans le rouge.
14: Oui, une baisse de 0,45% pour le CAC 40, freinée une nouvelle fois par les tensions au Moyen-Orient. Selon les médias, d'État iranien, Téhéran suspend les négociations avec les États-Unis. De quoi faire remonter sensiblement le pétrole. Une actualité porteuse tout de même pour les valeurs liées à l'intelligence artificielle, avec notamment d'importants investissements annoncés au sommet Choose France. Dassault Systèmes et Capgemini en profitent et bondissent de plus de 7% ce soir, plus de 3% pour Schneider Electric. Sur les autres marchés en Europe, Francfort 7,04%, moins 0,7% pour Londres, moins 0,4% à Paris pour le CAC 40, 8147 points.
2: Merci Claire Lemaître de boursier.com.
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2: L'heure de la météo avec vous, chère Marlène Duré. Le temps se dégrade.
3: Et oui, on a une perturbation qui a déjà abordé la pointe bretonne et qui va traverser le pays assez rapidement demain. Si bien qu'elle aura quitté nos frontières demain soir. Dans le détail, un ciel couvert, pluvieux, voire orageux s'étendra en matinée des Hauts-de-France et de la Haute-Normandie. En direction du Nord-Aquitaine, en passant par l'Île-de-France, la Beauce, la Sarthe, la Touraine, le pays de la Vienne. Juste à l'avant de cette perturbation, le temps sera instable demain matin et pourra donner des averses dans une ambiance même déjà orageuse du côté de la Champagne et du Massif central. Et puis on restera encore au sec de l'Alsace, aux Alpes et aux régions méditerranéennes seulement le matin, puisqu'au fil des heures on verra débarquer dans ces régions la perturbation en question. Donc dans l'après-midi, eh bien notre perturbation s'étendra de l'est de la Lorraine et de l'Alsace à la Franche-Comté, au Dauphiné et à la Provence-Alpes-Côte d'Azur, avec par moments des orages assez forts associés à des chutes de grêle à cause de l'air chaud emmagasiné, évidemment. Et puis sur le reste du pays, ce sera un ciel partagé entre nuages, éclaircies, averses, possiblement orageuses. Côté température, la perturbation aura eu pour effet de faire baisser les thermomètres. Partout, ça va baisser partout, parfois nettement. Et je pense au sud-est, puisqu'on a des 30 degrés qui ont été atteints ou encore dépassés cet après-midi. Donc Météo France prévoit 25 à 27 sur le pourtour méditerranéen, en basse vallée du Rhône, en Corse. Et partout ailleurs, 18 à 23 degrés avec 19 dans la capitale.
2: Merci Marlène Duré.

Les quelques textos arrivés. Bonsoir Prisca, comment il est? Il trouve que du lundi au dimanche, c'est toujours la même chose sur Freedom. Va, fais le détour. Et bah, s'il est pareil, viens changer un peu. Nous embrasse la fidèle auditrice de la chaloupe Saint-Leu. Bonsoir Prisca, les auditeurs de Freedom adorent les surprises. Les surprises de la pensée sont comme celles de l'amour, elles sont imprévisibles.

Bonsoir, j'aimerais savoir de quel côté les hommes mettent leur cravate. Bien sûr, je parle pas de la cravate, je parle de la cravate. Et c'est signé Coco. C'est Colette, ça, non?

Nave Bonmundum, t'es à l'écoute là. Nadine du Sud qui veut faire un coucou à Olivier de Saint-Benoît et qu'elle veut qu'il sache qu'elle pense à lui jour et nuit et qu'elle l'embrasse. Bisous.

Coucou à JH de Paris également. Ciao, ciao, ciao. Alain de BPN également à l'écoute. Bonne soirée à vous. Merci pour votre texto. Bisous. Massy Duport également qui embrasse à nous. Gros câlin, gros bisous. Il fait un petit coucou à son petit lapin de Saint-Paul, évidemment. Les textos, c'est 06 92 91 5000. La suite tout à l'heure.

0: Minutes à La Réunion, merci à vous ceux qui sont à l'écoute et nous continuons donc vos petites annonces 02 62 99 12 00 messieurs pour les annonces de rencontre, mesdames 99 13 00, la libre antenne c'est le 02 62 99 11 00. Nous ça fait un petit tour de ce côté d'ailleurs pour commencer l'émission, enfin la deuxième heure en tout cas. Freedom, bonsoir.
1: Coucou, salut.
0: Coucou, comment il est?
1: Là.
0: Ça va?
1: La Réunion, elle est là.
0: La Réunion, elle est là, elle est là, elle est là, elle est là, elle est là.
1: Ça va, toi?
0: Oui. Ça Colette, ça?
1: Bah, maintenant, moi, ça me rigole mes bêtises.
0: Ou envoie-moi un texto, ou dis-moi quel côté, comment on l'a dit?
1: Quel côté les bonhommes mettent de cravate.
0: Ça même, le cravate. Elle y parle de la banane, si elle n'a pas compris. À cause, ils mettent à côté ça, non?
1: Il pense que oui, il ne connaît pas, moi.
0: Comment ça, on ne connaît pas?
1: Nous, mais même madame, elle ne veut pas gêner notre truc. Mais les messieurs, mais quand je fais de quel côté, tu ne mènes pas, moi, t'as monsieur.
0: Alors, la oui, madame, nous autres, Samoussa n'a pas un côté, on croit, ou?
1: Non. Peut-être des fois, il m'en manque un peu, mais enfin. On t'aime encore bonheur, pourquoi c'est comme ça, quand
0: même? Ah, ben bah, écoute, ah, oulala, ce sujet, hein.
1: Mais non, longtemps, mais il m'a lancé une petite débat pour voir si le bonheur répond.
0: Est-ce que ça t'y met à droite ou à gauche? Comment il fait? Mais ça allait aller, ça? Comment ça va? Comment il connaît dans le maillot, peut-être? Comment il fait?
1: Non, mais il pense quand quelqu'un est habitué de mettre à gauche, il va toujours rester à gauche. Il ne peut plus mettre à droite.
0: Colette, on l'a réveillé à soir, on l'a dit pour dire ça, ou là?
1: Le diable. Magan Moukataz, mais pas grave.
0: Ah, maman. Quel côté ils mettent la cravate, l'a dit.
1: On peut deviner ou non?
0: À moins deviner, ma point ça, moi.
1: Ma fille. Je ne connais pas non plus.
0: Ma fille, vous causez un peu de monde, là, de monde sur 14.
1: Par contre, pas plein sur ta main, parce que sinon.
0: Non, ouais, on veut, mais décroche, hein.
1: Décroche, mais
0: justement,
1: me raccroche.
0: Allô?
2: Allô?
0: Bonsoir.
2: Bonsoir, ça va vous?
0: Ça va et vous-même?
2: Ben, elle est là, elle est là.
0: Vous vous causez avec Colette?
2: Bonsoir, non?
0: Vous vous causez avec Colette?
2: Colette, ben, je sais pas si elle y veut causer avec Gadget.
0: Ah, ou Gadget?
2: Gadget.
0: Colette, vous causez?
2: Gadget.
0: Gadget?
2: Bah,
0: Milès, ça vous cause un peu de Colette alors?
1: C'est qui encore?
2: Alors, pour ça, Paulette?
0: Paulette.
1: Bonjour, monsieur.
0: Il appelle là où Paulette, c'est pas grave?
1: C'est pas Paulette, c'est avec le C, hein? C'est pas Paulette,
2: ah bon,
1: c'est Colette.
2: Ah bon, c'est un surnom, hein?
1: Ah non, non, moi, c'est mon prénom.
2: Bon, passons. Ben, ça va, ben, il fait plaisir. Parce que la radio cause un peu. Qu'on fait un peu, sinon, pas d'autre. Adine, comment passe ma passée, ma proposé samoussa, whisky, bobo piment, les affaires pour amener les intéressés, faire une petite rencontre, passer un bon moment, apprécier un peu, cause un peu, s'emplisse, et après, d'avoir.
0: Mais donc là, où tu veux pas cause avec Colette, ou là, en fait?
2: Si, je me dis, elle m'a
0: mis. Oui, on est même pas à l'écoute, moi, je suis. Est-ce qu'on est à l'écoute?
2: Ben, la radio t'est allumée, mais la télé, mais t'entends pas trop, hein,
0: ben voilà.
2: Voilà.
0: Comment, ma gueule, t'es, ou t'es même pas en train d'écouter, en fait.
1: Comment, si, comment tu fais pour écouter la radio et écouter la télé et tu l'écoutes en même temps?
2: En gros.
0: On n'a pas compris, ça de la cause en même temps.
1: Non, j'ai dit.
2: Ah, mais là, ça va, oui.
0: On est bon.
1: J'ai dit comment certaines personnes y font pour écouter la radio? Écouter la télé et téléphoner en même temps?
2: Ben non, ben, mon cas m'a pas rien pour faire. Donc, mes enfants me disent, mais écoute radio, mais entre maintenant que vous l'appétit vient, hein? Ben, me dit, ma cause, mais un petit la morue grillée, un petit peu bradé sous côté, un petit peu piment, tu sais, mon cabri m'a salé, non, bien. M'a salé dedans, mais qui est pas, mais. Casse les cuirs.
0: Pas de soucis, inquiète pas. Ça va être un problème.
1: Il boit de petits coups, on dirait, non?
2: Hein?

0: Il y a, oui, c'est une radio, elle est essentielle. Après, bon, je cache pas, ça c'est mon point de vue, moi, que de temps en temps, les animateurs, ils ont cassé tellement la blague que un peu d'auditeurs, ils ont connaissent plus quelle chance donner aux enfants. Hein.
1: Ouais, c'est sûr. mais des fois,
0: la part des choses.
1: Il y a des gens, des fois, il y a des gens qui parlent aussi. Et puis, ils savent un peu ce que c'est en train de dire.
0: Oui,
1: c'est ce que tu n'as pas de goût, hein.
0: Non, mais carrément, carrément. Mais après, c'est bien parce qu'en même temps, on prend un petit peu...
2: la température.
0: Exactement, la température de la société réunionnaise et un petit peu dans tout ce qui se passe, quoi.
2: Ouais.
0: Mais c'est exactement ça.
2: Bon, Fofolle, mais ça, on me prend d'autres appels. Bisous.
0: Ok, gros bisous, ciao, bonne soirée.
2: Ciao. Radio Frida, bonsoir. Allô.
3: Oh,
2: Opé.
3: Comment est la réunion?
2: Mais ils viennent entendre un truc là. Dagobert, le bien?
3: Dagobert est toujours là.
2: Ah. Oh. Toi, fais un peu l'animation.
3: Ah, l'animation, faites des merdes. Bon, on va passer avec mon famille, ça là. Bah oui.
2: Coupe de radio, s'il te plaît.
3: Hé. Hey. Oui, Dom.
2: Ah, hé, hey, Dagobert, coupe de radio, s'il te plaît.
3: Bah, mis comme radio, t'es. Hé. Hey. À ce moment-là, nous bouclions, on boucle les rats de Sifri, Dom, là, à ce moment-là.
2: Vous n'êtes pas là pour m'oukater?
3: Non, mais mon cas,
2: bon.
3: Chaque fois, mon téléphone. Bon, boucle, il téléphone. Arrête, pété. Ça fait. La troupe, il faut me chier Radio Freedom, quoi.
2: La pute.
3: Un peu, je pèse, mesure, ça là.
2: Ah, moi, j'aime bien peser, mesurer, moi.
3: Non, je crois que ça balance.
2: Non. J'aime balancer, moi.
3: Et ben.
2: Allons. On va partir, mais du coup, là, où ça a pu moulin du tango?
3: Ah, ben, moi, on connaît, moi, je vieillis, aïe, ben oui. Ben, moi, je me comprends pas, là. Ça me comprend pas.
2: On va pas répondre aux questions de Colette. Parce que là, pour l'instant, il y a encore Colette.
3: Elle
2: est où ça? Ben, elle est la même. Colette, c'est quoi la question?
4: Dis-toi même, Prisca.
2: Ah, on veut pas aller. Quel côté ils mettent la cravate, le banane?
3: Allez, comment se
2: droite gauche. Droite gauche devant derrière. Droite gauche devant derrière.
3: Ah, ben moi, je ne connais pas. Hein.
2: Comment ça, vous ne connaissez pas? Vous ne connaissez pas?
3: Non, moi, je ne connais pas, moi. Ben, aïe, aïe. Conseiller. maman, je donne le vice. Ça même, connaît. Ça même, le monde, il tourne à l'envers, là.
2: Le monde, il tourne à l'envers.
3: Le monde, il tourne à l'envers. Même, le monde, il fait n'importe quoi. Il décide la réunion, là.
2: Ah.
3: Mais en 2021, tout était va bien.
2: Oui.
3: La carrière 2025-2026. Donc, comment je suis en réunion là. Mais comment il fait là?
4: Monsieur Dagobé, mais peut demander quelque chose?
3: Bon, on peut demander à moi une question, voyons.
4: Ou la nuit devenir un enfant de cœur ou quoi?
3: Non, mais pas un enfant de cœur, Ah, moi, il est baptisé, moi. Mais ouais, moi là, ma jambe éteignait la bougie. Bon, là. Mais moi, je suis fan de la bougie, quoi. Voilà, quoi. Mais ça dégoûte bien, les autres, ça. Allez, fiche.
2: Bon, ben, elle est bon. Allez, ciao.
3: Allez, ciao.
2: En plus, ma demande, on coupe de radio ou on a pas coupé de radio? Non, à trouver. Salut, ciao. Radio Freedom, bonsoir. Allô? Vous êtes les nombreux sur le 34?
5: D'accord.
2: Oui.
5: D'accord. Je vais casser une spirituelle à Colette.
2: Avec, oui.
5: Sa question. Un peu coquine, on va dire ça comme ça.
2: On trouve que c'est une question coquine?
5: Grosso modo, oui.
2: Ah bon, allez, réponds en haut.
5: Ben moi, personnellement, avec mes 50 et quelques années, il n'y avait jamais posé à moi la question, en fait. Mais le fait que la question a été posée, c'est vrai que... Ouais, il y a un petit côté auquel il adore le plus, c'est le côté droit chez moi, personnellement.
4: Ah oui, d'accord.
5: Non, voilà. Du moment que la question a été posée, quand il rend compte, en fait.
4: C'est une question bête que m'on a posée, hein, mais il me rend compte en moi-même que c'était une question bête, mais bon.
5: Peut-être pas bête, en fait. Même... Excusez, voilà, tout était en
4: on m'a quand même osé de demander, voilà.
5: Si, la question, on l'a vu, on l'a fait.
2: Et monsieur l'a réagi, il a osé répondre.
4: Il a bien répondu, quand même, il était à l'écoute, parce que déjà, il répond à côté de la plaque, là. Lui, il a bien répondu. C'est bien, monsieur, c'est très gentil.
5: Ben voilà, la question est des limites quand même, une réponse. Voilà.

0: elle m'avait jamais comme disait bien, elle m'avait jamais posé moi la question, voilà, c'est que la question était posée, elle me dit, bah, ouais.
1: Monsieur dit, on veut draguer un peu Colette, arrête.
0: Tout de suite,
1: ah non, quoi, 800 francs, l'avenir. Alors, comment tu t'appelles?
0: Ah, moi, c'est Didier de Saint-Pierre.
1: Didier de Saint-Pierre. Colette, tous les du tampon en plus, ou les Saint-Pierre, pas trop mal?
2: Ah, ouais. Non, mais deux ans, c'est rien que je ne m'en maille, ça.
1: Ah, mais il a la cinquantaine, trop jeune, c'est vrai.
2: Bien sûr que je suis.
0: Colette, vous voulez une voix, si vous voyez, c'est la quarantaine, en fait.
1: Ah, sûrement.
0: c'est un moment déjà mis en temps où causer.
1: Oui.
0: Au moins où.
2: C'est sûr qu'il ne m'appelle plus trop souvent parce que déjà, le Moukatama, il critique, il envoie des messages de méchanceté, tout ça.
0: Oui, mais la critique, c'est avancer, il nous passe dessus de tout ça, donc voilà, quoi, je veux dire.
2: Non, parce que le soir, c'est la détente, c'est l'humour, un petit peu rigoler. En général, sur le tropical, c'est un petit peu ça, c'est pas pour insulter les gens, plus spécialement message. Parce que certaines personnes sont fodées avec le message.
0: Non, mais c'est des accros auxquels je les grille aussi quelque part, je suis cherché dans le signe, je suis d'avoir la ligne, et voilà.
1: Et où la gueule la ligne pour draguer un peu Colette en direct? Mais waouh, voilà, arrête!
2: Par contre, ce que je voulais dire,
1: oui.
2: Il faut pas confondre Colette du tampon avec une certaine Colette d'un autre endroit.
1: Oui, c'est vrai qu'il y a deux Colettes quand même qui sont assez fidèles.
2: Il y en a même trois, mais il y en a une qui envoie des messages. Elle n'appelle pas.
1: Oui.
2: C'est Colette.
1: C'est pas la même Colette.
2: Non, pas du tout.
0: Ah non, c'est pas l'italienne.
1: Ah, du coup, on veut plus draguer elle, voilà.
2: L'italienne.
1: Voilà. Non, elle, c'est l'italienne.
0: Ben voilà.
2: C'est l'italienne.
1: Oui.
0: C'est bien ce que vous disiez.
1: Oui. Oui, mais elle n'a pas 50 ans, c'est pour ça, Didier. Vous faites trop jeune pour elle.
2: Non, c'est trop jeune, moi.
0: Non, c'était pas la drague.
2: En amitié, oui, en amitié, je peux parler avec les gens, mais pas plus, quoi.
0: Voilà. Bien sûr.
1: Vous voulez son numéro quand même, Colette?
2: Enfin, je sais pas.
1: Comment ça, vous ne connaît pas?
2: C'est Diego.
1: C'est Diego Sandor. Non, si vous prenez son numéro, il donne en direct la même. Didier, vous êtes prêt pour donner le numéro en direct, hein?
2: Puis j'ai pas de style, j'ai pas rien. Je suis allongé dans mon lit.
1: Bah, comment ça, vous n'avez pas rien pour noter, ou là?
2: Eh ben non, on est au téléphone.
1: Lève en haut, Colette, arrête un peu donc. Ou appelle à moi dans le lit comme ça, sous le couvert.
2: Non, mais il dort pas, hein? Non, mais pour la radio.
1: Oui, ben, il connaît.
0: Il faut juste revenir dans l'application appel et taper le numéro.
2: Mégane, prends un stylo.
1: Ah bon, ben elle est bon alors. Elle y lève, elle y prend un stylo, mais bon.
2: Moi j'ai mon âge, mais je suis encore gaillotte, moi.
1: Ah ben m'y connais. Ou pareil, Josépha?
2: Non, c'est pas le même style.
0: Vous l'avez vu, Colette, elle en met bien comme moi, elle m'a gagné routière ou deux lits.
1: Ah là là, c'est vrai en plus.
2: Non, tu dors pas, moi.
1: Non, ou tu ne dors pas, mais tu es bien allongé, quoi. Où t'es allongé, d'ailleurs?
2: Par contre, si, moi t'es allongé comme ça.
1: Est-ce qu'on est tout nu?
2: Hein?
1: Est-ce qu'on est tout nu?
2: Ah, le fric, toi, ça t'es la prise quand même.
1: Ah bon? Ou là en pyjama?
2: Non, mais une petite nuisette.
1: Ah bon? Quelle couleur?
2: Bleu, clair.
1: Oh ouais.
2: Avec des petites couleurs.
1: Ah ouais.
2: Un petit peu plus bleu, voilà.
1: Ah, c'est bien.
0: Pour normalement, là, les périodes de.
1: Il fait frais.
0: Charma.
1: Ben oui.
2: Ok, mais stylo, pas en voyage, je ne peux pas suivre.
1: Ah là.
2: On a 90 stylos, mais ils ne trouvent plus du tout aussi.
1: D'accord, il faut. D'accord, il faut avoir un stylo, là, point.
0: Bon, laisse tomber. Niwa, vous ne pouvez pas prendre mon numéro.
1: Si.
2: Mais des stylos, j'en ai 90, mais au moment de chercher, là, bon.
1: C'est
2: autre chose.
0: Ah ouais.
1: Avec sa petite nuisette bleue. Waouh, voilà, en train de rôder partout.
2: Moi, je me rôder, moi, là.
1: Côté la table.
2: Vous connaissez pas, ça me rôder presque.
1: Il faut, ça va dans la cuisine.
2: Non, on me rôde dans ma culotte.
0: Imagine.
1: Ah, ou Colette, déjà la fin de la journée, une question coquine. Continue, ah.
0: Avec aussi peu de connaissances qu'on en a de moi, mais je peux la rouler déjà.
2: Non, c'est pas
1: Didier, on est doué. Ah, elle a pas de culotte.
0: Si, on a la culotte dans le tiroir de la table de nuit, c'est ça.
1: C'est ça.
0: Pas sûr.
1: C'est ça.
2: Ok, mais le bon Dieu, le mode de maman quand tu as le téléphone, dans la maman quand tu cherches quelque
1: chose. Et si vous mettez sur haut-parleur, vous n'avez pas écrire dedans le téléphone même?
2: Ah non, mais c'est bien haut-parleur, après j'ai non pour parler plus que.
1: Vous mettez peut-être deux secondes.
2: Mais
0: Le 06 92 53 00 50 00 50 00 50
2: Ah là, vous n'avez
0: déjà son numéro? Ah non, pas du tout. C'est déjà arrivé, c'est pas à se mentir. Hein.
1: Ah oui.
2: Non, parce que moi, quand le monsieur passe les annonces, j'ai mis un numéro dans ma tête, hein.
1: Ah ouais? Incroyable.
0: Ah oui, c'est facile que ça, mais pense que, voilà,
1: Incroyable.
0: Que, mais bon, il passe une annonce, c'est 5 à 6 ans, un truc comme ça.
1: Ouais, ça n'a jamais rien donné, quoi.
0: Rien de concret, en tout cas, ouais.
1: Bah oui.
0: C'est la raison pour laquelle...
1: Bon, après, on peut appeler pour discuter un peu, quoi.
2: Mais je me suis parlé avec vous, c'est pas un amour, c'est un ami, hein.
0: Non, moi, mais avant, tu vas pas moins d'entrée, d'être prétentieux.
2: Tu cherches quelqu'un de ton âge.
1: Ben oui.
0: Et t'as l'air, après, normalement, il fait impoli, mais la jeune serait. Vous donne moi, une fourchette de l'âge d'instant en.
1: Ah,
0: en
1: quel âge on est là?
2: Pour moi,
1: Colette.
2: J'aurai 47 ans bientôt.
0: Ben, mais disais bien, avec la quarantaine.
2: Le 29 juin, j'avais 47 ans.
0: Et on aurait mis la barrage juste un petit peu en dessous, c'est-à-dire entre 44 et 45.
2: Monsieur, mais on croit, moi, là.
0: Sérieusement, mais je suis là.
2: Monsieur, c'est 47 à l'envers.
0: Hein?
2: C'est 47 à l'envers.
0: En plus, imaginez, on en a où, si c'est bien, ouais.
1: Oui, c'est elle.
0: Il raconte, par exemple, elle était avec un gars, le tour, là, pour t'échapper, ou un truc comme ça.
2: Oui, bien sûr, moi-même, ça.
1: C'est elle-même. C'est fou, hein, quand même, hein.
0: Et nous parlons.
2: Ah, il y a le monde, c'est vraiment pas le guette.
0: Ouais, mais après, pourquoi pas, ouais, nous casser un petit peu les vies gentiment, poliment, hein, de toute façon, mon cousin, il y a respectueux.
2: Déjà comme ça, ouais, moi, peut-être, c'est du tout pas ce genre, moi.
0: Ah ouais?
2: Ah là, bien sûr, oh là là, phénomène.
0: Mami, que les buts de le respect, voilà, mami, là, enfin, tout va, puisque, voilà, on vient me casser les cuits, on va casser les cuits, mais même dans le casser les cuits, imagine, il y en a quand même un certain barrière ne pas franchir, hein, pour qu'il reste poli et respectueux. Mami, ouais. Ça va dans ce sens, voilà. Ouais, au bout d'un moment, on n'a pas de soucis, voilà.
2: Vous voulez comment, monsieur, ou les grands, ou les petits, ou les comment?
0: Moi, j'ai un petit grand, c'est-à-dire, j'ai 1m74 à peu près, donc je suis.
1: Colette, il prend un renseignement toujours.
2: Non, mais en ami.
1: Pas besoin de connaître son grandeur.
0: Pas besoin de cela.
2: J'ai un ami. C'est pas virtuel parce que je le connais, maintenant c'est virtuel parce qu'il est loin.
1: Oui.
2: Mais c'est un ami.
1: Où ça l'il est?
2: Amoureux, c'est pas rien.
1: Où ça l'il est?
2: En Italie.
1: Ah. Et quand ça va en Italie, ça va un peu?
2: Pardon?
1: Est-ce que ça va repartir en Italie un peu en vacances?
2: Oui, ben l'année dernière, on était parti, mais pas dans le cas, c'est m'inviter. Par contre, l'ami veut aller, moi-là.
1: Ah, et cette année, on veut aller?
2: Ouais, mais moi, c'est un petit peu, disons, déçu, mais je ne suis même pas dormi. Non, les copines, là-bas, disent, on est la place chez les autres.
1: Ah, ben c'est bien ça. Ben oui.
2: Parce que moi, de toute façon, moi, la Réunion, oui, mais c'est pas moi la Réunion, moi.
1: Ouais.
2: Non.
1: Ouais.
2: On est même branché sur la radio là-bas, mis mes téléphones, mes contacts sur WhatsApp, tout ça.
1: Ouais. Mm-hmm. Un jour, on voudrait repartir.
2: Pardon?
1: Un jour, on voudrait repartir.
2: Repartir comme plus de 4 ans, plus rien, pas moi.
1: Ah, ben, je sais pas.
2: Dormir,
1: je
2: te grandir ou quoi?
1: Il n'y a plus.
2: Il n'y a plus, non. Mm. Et puis, pour la famille, c'est ça, vivement la France quand même. Mais pas comme ça, ni qu'il soit, c'est nul. Hein.
1: Oui, ben oui. Merci Didier. Enfin, bisous.
0: Ah, ok, bisous.
2: Allez, au revoir.
1: Elle les garde au numéro si jamais elle a besoin. Eh ben, dis donc, incroyable. On l'a fait réveiller mon 14, donc on a des animes. Pour un dernier après-midi, ça va, elle est bon? Frida, bonsoir.
2: Allons.
1: Ah, Senza, bonsoir, Olivier.
2: Ben, il vient. Ah, sacré Arsène.
3: À Colette, hein?
1: Oui, bien sûr.
3: Colette, bonsoir.
2: Arsène, sentimental. Bonsoir, Arsène.
3: Oui, le sentimental. Oh, déjà entendu, moi, par là-haut.
2: Ben oui, mais Arsène, qu'on a ôté ta radio.
1: Ah, mais là, pour une fois, il n'a pas la radio, hein. Excuse-moi.
3: Ah,
1: mais...
3: Moi, ABC.
1: Pour une fois, il n'a pas la radio. Bravo.
3: Ah, ben, c'est un peu. Ben, Colette, tu peux passer un petit bonsoir, hein.
2: Bonsoir, Arsène. Comment il est?
3: Il aime bien quand il est là, moi. Ben.
2: Mais en scène, mais c'est pas quelqu'un qui parle bon pur, hein?
3: Ah oui, à moi, mais pas chez Couture Radio. Mais...
2: Écoute, il y a une jeune madame, elle dit comme ça, il y en a bien quand on parle.
3: Ah oui, na, madame, elle a dit ça, ça n'y est pas, hein?
1: Okay. Mais il faudrait qu'elle y prenne le numéro, hein?
2: Ben. Attends, on dirait pour moi la madame, peut-être Caroline, mais je ne suis pas trop sûre, hein?
3: Oui, moi, attends, dis-moi ça, collègue. Moi, attends, dis ça, moi.
2: Elle a dit comme ça. Elle est laissée son numéro au standard, si vous voulez prendre, on l'a pas pris.
3: Moi, elle a pas pris, mais si un jour, elle écoute, elle va. Mm-hmm. Un jour, moi, passe un annonce.
1: On l'est pas prêt.
3: C'est-à-dire, vaut mieux elle mettre simplement la compagnie, ouais.
1: Eh ben, voilà.
2: Ah, ben oui, on a bien raison. Maman est toute seule. Mais comme elle est toute seule, parce que moi, je suis mariée depuis 2015, moi, prends des enfants. Moi, toute seule.
3: Cocolet. À moi, m'écouter radio, mais je ne sais pas le nom de radio, mais souvent, moi là-dessus. Hein.
2: Bon. M'y connais au fin de déjà la radio d'antenne.
3: Les deux dans le sud
2: Non, moi, m'y travaille pas, Frida, m'y travaille pas. Non.
1: Si vous venez de dire, moi, m'écoute radio en Italie.
2: Un petit peu quand même. Non, mais les radios de la Réunion, non, encore.
1: Ah, d'accord.
3: Un collègue?
2: Oui?
3: Si un jour, il passe sur radio, m'a passé un bonsoir.
2: Ah non, mais quelle radio? Non, mais il ne coupe pas les autres radios, moi.
1: Non, quand il passe, il fait aller.
3: Mais moi,
2: il me connaît. On n'y pas la radio d'Ora. La radio Freedom, oui, mais les autres radios de la Réunion ne m'écoutent pas, moi. Hein.
3: Ah oui, non, mais moi aussi, j'aime bien Freedom, moi. Ben.
1: Voilà.
3: Ben, bon. C'est pour passer bonsoir à Prisca, à tout le monde. Hein.
1: Merci beaucoup, Arsène. Bisous.
2: Ben, je suis pas sur la radio italienne, beaucoup parce que la batterie, il descend vite.
1: Mais bon, mais ça laisse ça, moi, de toute façon. Allez, bisous à deux.
3: Bonne soirée, Jean.
2: Allez, grand bisous, bonne soirée.
1: Bye bye.
2: Moi, n'est pas là avec Z. Gros bisous.
1: Allez, bisous, Colette, nous retrouve.
2: Bye bye, bisous.
1: Quel collègue, Zot, Met, Zot, Bringel. L'aubergine, ils mettent de quel côté dans le caleçon? À droite, à gauche, devant derrière. Hein? Ça, c'est la question de Colette. C'est la question co, c'est la question in, c'est la question coquine. Radio Freedom, bonsoir. Allô?
4: Allô?
1: Attention, comment il est?
4: Ah, c'est Freedom.
1: Ben, vous appelez à moi, vous ne connaissez pas que ça vous appelle?
4: Non, j'ai pas voulu. Attends. Je couvre la radio.
1: La langue est lourde, la langue est lourde.
4: Non. Je couvre la radio. Voilà. Prisca, c'est Joanne.
1: Bonsoir, Joanne, vous voulez bien?
4: Super.
1: Eh bien, ça fait longtemps, dis donc.
4: Ah oui, ça fait longtemps.
1: Alors, ce soir, qu'est-ce que tu as bu?
4: Pourquoi tu me demandes ça?
1: Eh bien, d'après où? La question est légitime, je pense.
4: Bon, moi, je réponds pas.
1: Ah bon? Bon, ben, si vous ne pas répondre, écoute. Quoi, fais un peu alors, raconte-moi la vie, peut-être.
4: Ben, écoute, J'étais un peu malade en ce moment, c'est pour ça que je parle avec la langue lourde. J'ai des médicaments.
1: D'accord.
4: C'est puissant.
1: Oui. Et ça fonctionne ou pas?
4: Pourquoi? Je vais dire pourquoi parce que.
1: Mais tout le monde sait, tu nous as déjà raconté, tu nous as déjà témoigné beaucoup de choses sur l'alcool. C'est pour ça que je te pose la question.
4: Non. Là, c'est crise d'épilepsie.
1: C'est crise d'épilepsie. D'accord.
4: J'ai fait 3 crises d'épilepsie en une semaine et demie.
1: Aïe.
4: Du coup, je suis shooté à fond à la caisse.
1: Merde alors. Est-ce que c'est Joanne de la Possession?
4: Non, Joanne de Sainte-Anne.
1: Sainte-Anne, d'accord.
4: Mais tu te rappelles de moi quand même, Prisca.
1: Oui.
4: Donc là, je suis shooté aux médicaments.
1: Et du coup, là, où les shooter, là, alors?
4: Bah, je suis obligé. Sinon, c'est une crise.
1: Mince, alors.
4: Mais, juste pour te dire que je suis tout à fait moi-même, malgré tout.
1: Oui.
4: Et c'est pas attirant de dire que je suis épileptique quand même.
1: Ben, là, tu vas pas passer une annonce, quand même, si?
4: Ben si.
1: Ah, on est là pour une annonce de rencontre?
4: Ben oui.
1: Au roi d'un homme?
4: Oui.
1: Oui.
4: Mais tu vois, j'ai dit des conneries avant de me présenter.
1: Ben, c'est pas des conneries, c'est ce que Oulé et ce qu'ils vivent en ce moment. Donc, ça, tout le monde traverse des périodes de la vie différentes dans le cours d'une vie. Donc, c'est ce que Oulé en ce moment. Mais est-ce que Oulé est prêt à faire une rencontre? Est-ce que c'est ça que Oulé a besoin? Peut-être pas, on voit ce que je veux dire.
4: Ben,
1: peut-être
4: si,
1: c'est pas le bon moment de rencontrer quelqu'un, je ne sais pas. Ou après, c'est pas à moi de juger ça, mais si Oulé
4: a
1: envie de...
4: Joanne!
1: Si vous l'avez envie de passer une annonce de rencontre, ben la l'antenne, elle est à toi, quoi qu'il en soit. Mais est-ce que c'est le bon moment? Je ne sais pas. Tu vois? Peut-être se prendre soin de soi et se soigner déjà et après voir à l'avenir. Ou si quelqu'un est peut-être dans la même situation, témoigner aussi avec vous ou bien venir soutenir à vous dans ce sens-là, peut-être. Mais peut-être pas. Je ne sais pas, Joanne. Tu rappelles-nous ton âge et tout un petit peu?
4: Attends, deux secondes. Excuse-moi.
1: Qu'est-ce que tu es en train de faire?
4: Je suis en train de ranger mon lit.
1: Donc là, où appelle à moi, en train de ranger le lit? Joanne?
4: Attends, c'est bon. C'est fini.
1: On a des tics aussi en même temps, des tocs? Je ne sais pas comment ils appellent ça, mais...
4: Non, ça fait des tocs. Moi, je suis neuropsychologue. Hein.
1: Vous êtes neuropsychologue, oui. Ben oui, on a fait un appel à nous pour témoigner à nous de beaucoup de choses. Ou...
4: Je suis neuropsychologue, mais je travaille pas seulement pour congé maladie.
1: Bien sûr.
4: Et ça fait un bout de temps que je travaille pas. Hein. J'ai 35 ans. J'ai fait 5 années de travail et après... burn-out, dépression, tout la totale. Pas la schizophrénie, par contre. Je ne suis pas schizophrène. Je ne suis pas bipolaire non plus.
1: Vous voulez pas quoi, pardon?
4: Bipolaire non plus.
1: Vous voulez pas bipolaire non plus.
4: Moi, c'est vraiment juste la dépression et... les troubles anxieux généralisés.
1: Oui, mais vu ton état, peut-être c'est pas le moment de rencontrer quelqu'un. Hein. On peut en parler à nous un peu de comment on sent où et tout ça, mais après, il faut se faire soigner vraiment, quoi.
4: Je ne veux pas passer une annonce.
1: Bah écoute, on pourra laisser votre numéro de téléphone, mais après, est-ce que c'est... M'y répète encore une fois, m'y répète, mais est-ce que c'est le bon moment de passer une annonce? Je ne sais pas. Hein. Je ne suis pas certaine, en tout cas. On a le droit de laisser son numéro de téléphone, on a le droit de discuter, hein, mais...
4: Ben, discutons, alors. Tu sais, Prisca, ma vie est dure en ce moment, parce que j'ai fait... J'aime pas dire ça, parce que ça la fier les gens.
1: Oh, j'ai pas compris ce que tu as dit.
4: J'ai dit, j'ai pas envie de dire ça, parce que ça va faire fier les gens.
1: Ben, dis pas.
4: Bah, en tout cas, voilà, j'ai traversé un peu difficile, là.
1: Oui, ça s'entend et ça se comprend, oui. Et quand c'est quand que tu sors un peu de la tête de l'eau? Comment on fait pour sortir de la tête de l'eau en ce moment-là?
4: Je sors déjà à moitié à tête de l'eau.
1: Ouais, ouais.
4: Le nez encore dedans, mais le fond est dehors.
1: C'est pas oui, il est un petit peu compliqué quand même encore, quoi.
4: Voilà, c'est ça. Briscate.
1: Oui. Allô. Après, moi, je suis pas psychologue non plus, ni psychiatre, hein, donc, Joanne, moi, je veux bien qu'on puisse t'aider, on puisse t'écouter, mais il faut que tu puisses parler un petit peu aussi, tu vois.
4: Oui, je veux bien parler.
1: Ouais.
4: C'est-à-dire que, je suis quelqu'un qui est malade.
1: Ben ça, j'ai bien compris, mais les personnes qui sont malades, ils se font soigner. Et nous, ici, on n'est pas médecin, on est à l'aide des personnes, n'a pas de problème, on est à l'écoute, hein. Mais, mais c'est pas suffisant, apparemment, donc, Joanne.
4: Oui.
1: Oui. Ça va aller, hein.
4: Je me fais soigner et je vais dire ça comme ça. Je bois beaucoup moins qu'avant.
1: D'accord.
4: Beaucoup moins.
1: Il faudrait, mais tu es partie dans un centre ou pas? Je ne me rappelle plus. Tu as fait un centre déjà, non?
4: Oui, j'ai fait un centre.
1: Ouais.
4: Et je bois beaucoup, même si là, tu m'entends un peu parler.
1: Mais là, ce soir, on la boit, là?
4: Non, c'est les médicaments. Les médicaments me saoulent.
1: Ben, il faut dormir.
4: Maintenant, il faut passer une annonce sur Freedom. Moi, je te fais rire.
1: Ben oui, au moins, mais rigole un petit peu. Mais Joanne, vas-y, tu recherches quoi?
4: Je recherche un homme gentil, respectueux.
1: Oui.
4: Déjà, c'est les deux principaux trucs à retenir.
1: Ben oui.
4: Gentil et respectueux.
1: Yes.
4: J'ai pas envie d'un beau gosse qui soit un gros connard. J'ai envie de quelqu'un qui m'aime. Enfin, avec qui je pourrais envisager un avenir.
1: D'accord.
4: Tu m'as entendu?
1: Ben, oui, mais laisse ça au pas sous de l'annonce.
4: Oui, excuse-moi.
1: Oui.
4: Moi, je suis métisse, métisse créole, légèrement fort. J'ai quelques formes, on va dire.
1: D'accord.
4: Je sais que ça plaît à certains mecs.
1: Quoi?
4: Je sais que ça plaît à certains mecs.
1: Ça plaît à certains mecs. Même moi,
4: oui, voilà.
1: Ok, d'accord.
4: Je suis plutôt passif.
1: Ok.
4: Et j'aimerais bien voyager parce que j'ai économisé là et j'aimerais bien voyager avec un mec en Thaïlande.
1: Ben pourquoi pas? On a l'argent?
4: Ben j'ai économisé pour et puis j'ai.
1: Bon ben si on a l'argent, les bons, voyager.
4: J'aime pas les casaniers.
1: D'accord.
4: Ça surtout pas.
1: Oui, ben oui.
4: J'aime pas les gens qui sortent pas. Même pour aller un coup, la peine n'est pas mise. Oui.
1: Pour sortir, quoi. Pour sortir, c'est mieux, quoi.
4: Ah oui, je préfère.
1: Ben oui.
4: Et au niveau sexe,
1: on est passif.
4: J'aime les gens virils.
1: Oui. Très bien.
4: Bon, j'arrête de t'embêter.
1: Tu m'embêtes pas, hein, je t'écoute, moi.
4: Ah, je t'embête pas, alors.
1: Ben non, on embête pas moins. Ben, je te dis, au soigne à où, c'est tout.
4: Alors, du coup, ce mec, moi, je suis sapiosexuel.
1: C'est quoi ça encore?
4: Ce sont les gens qui aiment les gens intelligents.
1: Les gens qui aiment les gens intelligents, d'accord.
4: Moi, j'aime pas avoir discussion vide. J'aime qu'il y ait de la conversation, quoi. Et de la vraie conversation. C'est pas, Oh, j'ai envie de baiser. Oh.
1: Bon, on va rester gentil aussi, il est encore 22h. Hein.
4: Pardon, excuse-moi.
1: Bon.
4: Ben, je comprends ce que je voulais dire.
1: Oui, nous l'a compris, l'essentiel. Et ben, on va quand même laisser ton numéro de téléphone, Joanne, pour ces hommes qui souhaitent faire ta connaissance. Tu es de Sainte-Anne et je rappelle que tu as 36 ans, c'est ça?
4: 35.
1: 35 ans. C'est quand ton anniversaire, donc?
4: Le 3 février.
1: C'est en février?
4: Ouais.
1: Ah bon, ben, 36 ans l'année prochaine seulement, alors?
4: Ouais, 35. Ne vieillis pas, s'il te plaît, Christian.
1: Ah non, mais vieillis pas, oh, excuse-moi, hein. Trompé. Allez, laisse le numéro là, finalement, 22h pour moi, t'es là.
4: Ah, ok, 06 92 40 80 77.
1: 06 92 40 80 77. Johan, il est de Sainte-Anne et il a 35 ans, on a dit.
4: Et je peux me déplacer partout, hein.
1: Oui, un homme passif, du coup, à la recherche d'un homme passif, on a dit. C'est ça?
4: Ok. Merci.
1: Eh bien, avec plaisir, Joanne. À bientôt. Prends soin de toi quand même. Hein.
4: Ouais.
1: Je suis sérieuse là-dessus. Hein.
4: Je te comprends. Tu sais, c'est difficile.
1: Ben, je sais. Allez, bisous, je t'embrasse. Bonne soirée.
4: Bisous.
1: Bisous, bisous. Il est 22h. Merci à vous d'être à l'écoute tout de suite. Les informations en direct de Freedom 2.
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6: Bonsoir à tous, vive inquiétude toujours dans le Gard depuis ce matin où une fillette de 3 ans a disparu dans le secteur d'Uzès. Deux gros moyens dont un hélicoptère ont été mobilisés depuis le début de la journée par la gendarmerie pour tenter de retrouver l'enfant en vain. Placée en foyer d'accueil, elle aurait été récupérée par ses parents sans autorisation. Après avoir perturbé la fête samedi soir en marge de la victoire du PSG en Ligue des Champions, 13 personnes étaient jugées en comparution immédiate à Paris aujourd'hui. Au total, 890 personnes ont été interpellées en France pendant ces festivités. 16 ans de prison et 500 000 euros d'amende requis contre Félix Bingui pour trafic en récidive, chef incontestable du clan Yoda selon le ministère public. Celui que l'on surnomme aussi le chat est soupçonné d'avoir été impliqué dans l'organisation de narcotrafiquants rivales de la DZ Mafia. Des faits que lui et les 17 autres prévenus nient en bloc depuis le début de l'audience. Le pétrolier russe Tagore en route vers le Finistère où il est attendu demain. Sous sanction européenne, le navire a été arraisonné par la marine française hier alors qu'il tentait de rejoindre les côtes camerounaises. Une enquête pour défaut de pavillon et refus d'obtempérer a été ouverte. Le Kremlin dénonce de son côté des actions illégales et même à la limite de la piraterie internationale. Dans le reste de l'actualité, la verrerie historique Duralex à nouveau placée en redressement judiciaire. Reprise par les salariés en 2024, l'entreprise restera en période d'observation pendant 6 mois en raison de tension de trésorerie. Elle permet à ses utilisateurs de partager des abonnements à des grandes plateformes. L'application Split, condamnée par le tribunal judiciaire de Paris pour complicité de violation des conditions générales d'utilisation. L'entreprise française va faire appel mais doit néanmoins verser 785 000 euros de provisions à Netflix, Apple et Disney à l'origine de cette action en justice. Et puis c'est une première depuis 3 ans à Roland-Garros. La Night Session proposera ce soir un match féminin. La numéro 1 mondiale Arina Sabalenka sera opposée à Naomi Osaka. Bonne soirée à tous.

On écoute actuellement, alors est-ce que je suis sur le bon? Oui. Kenny Rogers, Lady, une chanson des années 80. On écoute actuellement cette chanson, cette très belle chanson sur Freedom 2. Je me suis laissée emporter par la musique. Leonard Cohen à suivre également. Max Laurette, Rock Voisine, Lio. Pour la suite de votre programmation musicale sur Freedom 2, Johnny Hallyday également à retrouver. ABBA, les Beatles, Dave également. Dansez maintenant, cette programmation jusqu'à 23h. 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

0: Et Freedom, il est 22h passé de 6 minutes, il nous reste 2 petites heures ensemble, ça va passer très vite, alors à vos téléphones 0262 99 12 00 99 pour les messieurs, 99 13 00 pour les madames, et la libre antenne pour causer, c'est le 0262 99 11 00, il y en a une qui a déjà posé une petite question, cocaine, eh ben Colette, nous y est mal ou bien Colette quand même, hein. On accueille tout de suite une femme pour une annonce de rencontre. On accueille Camille. Bonsoir.
1: Bonsoir.
0: Comment il est?
1: Léla, Léla et toi-même?
0: Léla, Léla, Léla, Léla.
1: En forme, on dirait.
0: Eh ben, écoute, mais essaye de toujours être en forme comme il est derrière le micro. Nous laisse tout ce qui est négatif de l'autre côté et nous l'est avec Zot, avec le sourire, bien sûr.
1: Ah bah il faut.
0: Alors, et en tout cas, il fait plaisir d'accueillir une femme à l'antenne. Non mais c'est vrai, tu as quel âge et tu viens de quel côté toi?
1: Alors, moi Nana, 44 ans. Mm-hmm. Et moi elle est du Nord.
0: Du Nord, très bien.
1: Ouais.
0: Alors, dis-moi tout parce que apparemment c'est particulier ce que tu recherches.
1: Oui, c'est particulier, non pas tellement particulier. Quand même.
0: Non, c'est pas particulier.
1: Je recherche une femme.
0: Oui. Mais une femme pour l'amour ou une femme pour des amitiés, là?
1: Ah non, une femme pour l'amour.
0: Ah bon. Ben quoi, me demande.
1: Ah bah oui, bah, oui, t'as raison de demander.
0: En vrai, je crois que c'est la première fois que j'ai une femme qui recherche une femme.
1: Ah non, j'ai déjà appelé. J'ai
0: pas avec moi. Eu. Avec
1: oui.
0: Moi aussi?
1: Oui.
0: Oh, t'es arrête.
1: Si, fais un peu de temps, c'est moi, hein.
0: Arrête, Ao, comment on m'a fait pour oublier ça?
1: Ben, si. Demande Diego,
0: en plus, tiens, moi, si. Alors, une femme d'amour pour la vie ou bien une femme d'amour d'aventure, alors?
1: Ben, déjà, d'aventure.
0: Ah, et non, après... attends, Ao, c'est le madame, néné, monsieur?
1: Hein?
0: Est-ce que c'est un madame, néné, monsieur?
1: Non.
0: Ah, ben, c'est pas le même, alors.
1: Non, c'est pas le même.
0: Non, mais est-ce que c'est parti?
1: Madame Irode, madame.
0: Ah, ou c'est madame Irode, madame, point, barre. Alors, mais ça pose un peu de questions, parce que m'y rappelle plus. Excusez-moi, nous va revenir dessus, nous va raconter un peu la vie, comme j'aime bien dire.
1: Oui,
0: donc,
1: bien
0: on a
1: sûr.
0: 44 ans, on est du Nord, on est très enthousiaste. J'adore te sourire, là, au téléphone, ça s'entend, c'est génial. À quel moment on la rencontre, ou depuis quand on connaît que William les femmes?
1: Ah, bah, il fait un peu de temps, déjà, plus d'une dizaine d'années, au moins.
0: Plus d'une dizaine d'années. Mais auparavant, on était avec des bonhommes.
1: Oui, j'ai connu des hommes, oui.
0: Oui. Sûr. Et du coup, ça s'est venu comment? C'était quoi le déclic?
1: Bah écoute, le truc c'est que bah avec les hommes, c'était catastrophique.
0: Ouais.
1: Faut le dire comment c'est.
0: Oui.
1: Les relations ça durait pas.
0: Mm-hmm.
1: Et justement, dans une phase un peu morose de ma vie, j'étais avec une amie et tu sais, on a bu des petits coups.
0: Mm-hmm.
1: Et elle était bi en fait.
0: D'accord.
1: Et puis après, c'est elle qui m'a draguée. Je me suis laissée faire.
0: Ah, tu t'es laissée emporter finalement.
1: Voilà, je me suis laissée emporter.
0: Ouais. Et du coup,
1: c'est vrai que ma première expérience, j'ai eu le déclic, la révélation.
0: Uh-uh.
1: Et c'était tellement bon, c'était tellement bien que ouais. Voilà.
0: D'accord. Donc, mais elle était habituée. Finalement, t'as découvert et finalement, tu t'as préféré. Donc là, c'est pas parce que en fait, en général, quand on rencontre des gays hommes ouais. ou femmes, elles nous disent toujours que moi, je le savais depuis la naissance. C'est pas quelque chose que j'ai découvert. Tu vois, toi, c'est vraiment finalement la découverte.
1: Voilà, j'ai découvert. Ouais. Je vais pas dire que.
0: C'est un choix. Là, c'est un choix, une découverte, un choix finalement. Je préfère les femmes.
1: Voilà. Maintenant, je connais la différence.
0: Voilà.
1: On va dire,
0: ouais.
1: Et je préfère les femmes.
0: Eh ben, comme quoi, mesdames, vous pouvez aussi essayer. Si ça se trouve, ça te va aimer.
1: Ah bah oui.
0: Et
1: hein.
0: Puis si ça se trouve, est-ce que du coup, on mange le samoussa?
1: Ah, mais mange le samoussa, mais mange aller, mais lui bouffe aller comme il faut.
0: Ah là là, d'accord, ok. Non, mais c'est fou,
1: surtout
0: ça, quand même.
1: Tu connais quand c'est les gros samoussas 3 euros, là.
0: Donc, elle y préfère les gros samoussas 3 euros. D'accord, très bien.
1: Ah oui, là, elle est bon, là.
0: D'accord.
1: Quand ils mangent, ils vont plein.
0: Ils dévorent. Attention, étouffe Camille.
1: Non, pour l'instant étouffé non. Et tu sais, quand tu manges, et si tu sais bien manger, tu as à boire aussi.
0: Ah, aussi, c'est vrai. C'est fou ça, FF. Ça fait longtemps qu'on n'a pas parlé de FF.
1: Voilà, c'est ça.
0: Ben
1: les
0: oui,
1: FF.
0: Les FF.
1: Aïe. Et tu sais que toutes les femmes, hein.
0: Ben
1: toutes
0: c'est,
1: les femmes.
0: C'est ce que m'a fini de dire tout le monde, les FF.
1: Oui,
0: tout le monde. Mais il faut avoir la technique aussi.
1: Moi, j'ai découvert ça chez moi. Je ne connaissais pas. Pour moi, c'était non, je ne suis pas de ce genre-là.
0: Oui.
1: C'est un type de femme bien particulier. Non, que dalle. C'est menteur.
0: Toutes les femmes, les FF. Mais elle n'a pas la technique. Et alors, c'est une femme qu'on a fait au FF ou bien c'est un homme?
1: Ah, c'est une femme.
0: En plus, alors, toutes les femmes ont la technique.
1: Ou les N formes.
0: Oui.
1: Que, voilà, tu connais ton corps.
0: Oui, c'est vrai.
1: Comment dire ça?
0: Il faut mettre la personne en confiance.
1: Voilà, tu développes tes sens.
0: Oui.
1: Tu sais exactement où il faut aller, comment. Et ben, tu.
0: Eh bien, Camille, tu es blonde?
1: Ouais, je suis blonde.
0: T'as les yeux marron foncé?
1: Ouais.
0: T'as une petite bouche?
1: Une petite bouche, oui.
0: Oui, un petit nez rond. Quel âge tu as encore? 44 ans?
1: Ouais.
0: Alors, je vois ton visage, je te connais.
1: Ah, tu me connais? Des gommes, on t'a où?
0: On a entendu son rire d'hier, là.
1: Ah, mais c'est pas moi.
0: On est une jolie femme.
1: Merci, à vous aussi, vous êtes une jolie femme.
0: C'est gentil, merci.
1: Okay.
0: Mais à moi, il mange pas ça, moussa, moi, c'est moi, il drague pas moi.
1: Ah, on mange pas ça, moussa?
0: Non.
1: T'as bien ça, ma fille, hein.
0: Mais en doute pas, mais... Oui.
1: Il ferait des affaires avec vous, hein.
0: Ah. On fait rien, moi, les gaillards. N'empêche, là, alors, mais ça pose encore une autre question pour le FF en question, là. Est-ce que c'était, du coup, extérieur ou intérieur?

0: odeur. Alors ça, par contre.
1: Non, il n'y a pas d'odeur et il n'y a pas de goût.
0: Normalement, oui, normalement. Mais moi, j'ai déjà eu des retours où le FF, apparemment, n'est gros, l'odeur pas bon, hein.
1: Ah, bah là, il m'y pense. Là, il faut que je consulte un petit peu, faire un petit check-up. Peut-être qu'il y a un petit truc qui va pas.
0: Mais l'affaire n'est pas bon, hein. On est d'accord, Camille. Parce que normalement, de base.
1: Normalement, de base, ça n'a pas d'odeur, ça n'a pas de goût.
0: Exactement, on est bien d'accord. Bon, on a un problème. Alors, si tu fais FF, il sent pas bon, allez, regarde un petit peu gynécologue, hein.
1: Voilà, c'est ça, ouais. Vaut mieux consulter parce que
0: vaut mieux.
1: C'est quelque part.
0: C'est pas le samoussa normalement c'est pas quelque chose qui ne sent pas bon déjà de base, voilà. Il faut utiliser des choses
1: En général ça sent bon, oui. Ça a bon goût.
0: Voilà.
1: Et comment dire ça?
0: Il y a des choses différentes,
1: chaque femme c'est différent parce que chaque femme a son odeur.
0: Oui oui.
1: Mais le liquide là non.
0: Oui.
1: Il est, c'est incolore et c'est pas d'odeur, pas de goût.
0: Il y a des petites choses à la pharmacie qui s'appellent probiotiques, tout ça. Il y a des choses qui existent pour refaire la flore vaginale. Aussi. Voilà. Regardez un petit peu si n'a fait pas bon, madame.
1: Voilà.
0: Renseignez-vous en pharmacie avec votre médecin et avec votre gynéco, bien sûr. Voilà.
1: Oui.
0: On fait un petit peu de prévention en même temps. Voilà.
1: Après, il y en a que c'est en fonction ce qu'elles peuvent manger. Tu peux être irritée, hein.
0: Oui.
1: Bah, après, voilà. Mais normalement, c'est comme de l'eau de roche.
0: C'est ça. Et est-ce que toi, du coup, vu que toi, tu sais que tu t'es déjà FF, est-ce que vous l'avez fait faire FF avec quelqu'un, enfin donner, faire arriver une personne.
1: Ouais. Donc, à plus d'une.
0: Ah bon. À plus d'une.
1: Ouais. À plus d'une, oui.
0: Ah oui, d'accord, ok. Donc on a vraiment la technique. Alors quelle est la technique, Camille? On t'écoute. Toutes les messieurs, soyez à l'écoute,
1: déjà,
0: s'il vous plaît.
1: Les messieurs, écoutez bien.
0: Voilà.
1: Les dames aussi.
0: Voilà. Parce que là, dit bon bonhomme, il fait mieux la fellation aux hommes que la femme, il fait une fellation à la femme. Ben là, la femme, il fait mieux l'amour à une femme qu'un homme, il fait l'amour à une femme. Mais écoute à haut.
1: Alors, déjà, c'est d'être bien détendu avec sa partenaire, donc de bien stimuler les zones érogènes qui fait monter le plaisir.
0: Mm-hmm. C'est-à-dire, avec ça, faut dire concrètement avec les mots normaux, ça, parce qu'il y en a deux, trois, il comprend pas. On recommence avec des phrases normales, des mots plus simples.
1: Alors, passer la langue au niveau du cou.
0: Voilà.
1: Faire des bisous mouillés,
0: oui,
1: on va dire.
0: Oui.
1: Ensuite, descendre, surtout ne pas oublier la poitrine,
0: mm-hmm,
1: les tétons,
0: mm-hmm,
1: donc passer la langue, etc. Voilà.
0: Parfois, le cou, c'est très sensible aussi, donc peut-être, oui. Voilà, le cou,
1: voilà,
0: les tétons.
1: En général, le cou, t'as le cou, t'as les seins.
0: Oui.
1: T'as le côté au niveau du ventre, mais sur les côtés là.
0: Sur le côté. Pas trop, voilà, pas trop, parce que ça peut chatouiller, ça c'est pas trop bon non plus, non.
1: Non, si tu fais doucement et avec des bisous et que tu passes la langue en même temps, non, je t'assure, ça chatouille pas.
0: Ok, ça marche.
1: Ça fait monter les frissons.
0: Voilà, donc faites frissonner en passant sur le côté, la langue sur le téton, dans le cou, autour des oreilles.
1: Ensuite, les oreilles, ça dépend. Il y en a qui aiment, il y en a qui aiment pas.
0: Ça dépend, ça dépend. Donc, vous essayez s'il ne marche pas ou descend au fur et à mesure.
1: Voilà, on descend au fur et à mesure.
0: Oui.
1: Et toujours, caresser.
0: Et la main, et les mains, on fait quoi avec? Parce que la bouche, là, nous balade à nous, mais les mains.
1: Les mains, écoute, quand tu as la bouche dans le cou, par exemple, tu as une main dans les cheveux. Parce que les femmes, elles aiment bien quand tu passes la main dans les cheveux, là, que tu remontes au niveau de la nuque.
0: Ouais.
1: Tu as l'autre main qui descend sur un sein, par exemple.
0: Voilà, c'est bien.
1: Tu peux, toucher les seins en même temps.
0: Mm-hmm.
1: Et quand tu descends au fur et à mesure, tu passes les mains sur les côtés.
0: Mm-hmm.
1: Tu prends au niveau des fesses, tu crases un petit peu les fesses.
0: Ouais, on écrase un peu les fesses, on aime bien.
1: Voilà. En même temps, tu descends la bouche sur le gros samoussa.
0: Tu descends la bouche sur le gros samoussa. Allez, envoyez.
1: Ensuite, tu passes la langue, sur les côtés, donc, bah, de, bah, de

0: côté.
1: Je sais pas si je peux dire de la chatte.
0: De chaque côté de des lèvres.
1: Voilà, des lèvres. Ensuite, tu viens sur les lèvres. En même temps, tu as les mains qui vont aller. Une main va caresser toujours un sein. Et l'autre va venir titiller le clitoris.
0: D'accord. Donc là, on commence par le clitoris.
1: Voilà. Ensuite, tu passes la langue en même temps sur le clitoris.
0: Oui.
1: Tu descends la langue entre les lèvres. Et ensuite, tu stimules beaucoup la zone de l'entrée du vagin avec la langue.
0: Ouais.
1: Tu peux utiliser une main en même temps que tu stimules le clitoris et tu peux mettre les doigts.
0: Donc là, on met les doigts. Et les doigts, il y a une technique aussi.
1: Les doigts. Donc tu alternes entre toucher le clito, les fesses et les doigts.
0: Ouais, ouais.
1: Et quand tu vas, tu vois que là, elle mouille bien, elle commence à gémir, à bouger le corps un peu dans tous les sens, tellement, tellement l'exciter. Et là, tu introduis, ça dépend, un doigt ou deux doigts, tout en stimulant. Hein. Si tu permets de stimuler.
0: Voilà, c'est ça.
1: Et quand tu mets les doigts, en fin de compte, c'est à peu près à les... 3 cm à l'entrée.
0: C'est ça.
1: Tu vas toucher comme si tu touches le plafond du vagin. Et on va sentir comme une c'est pas une bosse, mais c'est quelque chose un peu gonflé, un peu mou et un peu gonflé, on va dire. Et plus que c'est gonflé, c'est plus que la
0: que ça
1: personne
0: stimule.
1: A envie de gicler.
0: C'est ça. En fait, c'est toi qui appelles pour nous donner des explications. Il y a une femme l'autre jour, elle m'a dit « Oui, Camille, elle a appelé, c'était bien qu'elle expliquait tout et tout, comment les hommes, c'était bien. » Mais c'est bien qu'on appelle comme ça souvent en haut. Donne à nous des explications, Camille. Merci beaucoup, parce que comme ça, les hommes, ils savent un peu faire, là.
1: Voilà. Et après, là, tu appuies sur
0: zone.
1: Sur la zone.
0: Ouais.
1: Et quand tu appuies sur la zone là,
0: tu ressens.
1: Tu fais, comment dire ça? Tu fais des va-et-vient mais plus lent.
0: Voilà.
1: Et là, quand tu passes la langue en même temps sur le clito, là, elle pète.
0: Elle pète, voilà.
1: Là, il pète de plaisir là.
0: Et c'est quoi les réactions des femmes quand elles sont FF comme ça, là, d'un coup, d'un seul, et qu'elles ne savent pas, finalement?
1: Moi déjà, je leur dis, quand déjà avant un rapport, elles me disent, mais non, elles ne sont pas comme ça. Je dis, mais si, je vais te faire montrer que tu es comme ça.
0: Oui, oui.
1: Et c'est vrai que, elles sont étonnées, mais... Elles adorent, quoi.
0: Elles aiment bien.
1: C'est génial.
0: Est-ce que tu arrives à faire venir les femmes comme ça tout le temps, pratiquement?
1: Pas facilement. Des fois, c'est pas le premier rapport que tu vas réussir.
0: Parce que, finalement, est-ce que c'est des femmes hétéros ou c'est des femmes qui savent déjà qu'elles sont lesbiennes?
1: J'ai eu les deux.
0: Ou bi?
1: J'ai eu hétéro. Enfin, hétéro, par exemple, une première expérience, ou bi. Ou lesbiennes.
0: D'accord, bon. Et alors, finalement, les hétéros qui sont curieuses, comment ça se passe? C'est relâché ou c'est pas relâché ou...
1: Au début, elles sont un peu crispées, mais c'est vrai qu'après, il y en a qui ont été étonnées. Il y en a même une qui m'a dit « Ah, merci !»
0: Ah ouais, d'accord, ok, ouais, carrément. C'est incroyable, quand même.
1: Elle avait jamais connu ça.
0: Oui. Oui, c'est des découvertes aussi, un petit peu, quoi. C'est différent, de toute façon. Donc, c'est explorer aussi un peu la sexualité autrement, finalement.
1: Oui,
0: Alors, du haut de 44 ans, il fait 10 ans que vous faites ça, là. Enfin, qu'on l'a découvert. Pour toi, c'est vraiment une découverte. Hein. On le dit ouvertement, clairement. Tu en parles à la radio et tu en parles très bien. C'est gentil. Merci beaucoup à toi de nous expérimenter de toute ton expérience, finalement. C'était quoi ma question? Je ne connais plus ma question. Merde. Je sais plus. Tu veux parler? Vas-y, je t'en prie. Comme ça, je retrouve ma question.
1: Voilà, moi, mes recherches, elle, madame.
0: Oui.
1: Demoiselle, peu importe.
0: C'est ça.
1: Entre 25 et 50.
0: J'ai trop pas, j'ai vraiment trop parlé.
1: Au plus 55.
0: Plus 55.
1: Pas plus, par contre.
0: Ouais. Ah oui, c'est, ma question c'était de savoir, oui. donc, dans ces 10 années-là, combien de femmes tu as connues finalement? Est-ce que tu sais ou pas?
1: Alors, s'il faudrait compter.
0: Est-ce que tu as eu beaucoup, beaucoup, beaucoup, beaucoup d'aventures, énormément quand même, ou,
1: Il y en a avec qui je suis restée un peu plus longtemps.
0: Ouais. T'as eu quand même des relations qui ont quand même duré. Est-ce que tu as été amoureuse quand même ou pas? C'est ça aussi ma question, quoi.
1: Oui.
0: Ouais.
1: Oui.
0: T'as été amoureuse.
1: Mais après, le truc, c'est que ben, nos chemins se sont séparés parce que ben, elle est partie sur la métropole.
0: Ah. On peut pas attirer.
1: Et ben, moi, je pouvais pas la suivre à ce moment-là.
0: Ah.
1: Donc, voilà.
0: Ouais.
1: Et puis après, elle avait un désir de faire un enfant.
0: Ah, et toi, tu veux pas?
1: Ben, c'est pas question que je veux pas, mais j'ai pas le matériel pour.
0: Comment ça, on n'a pas le matériel pour? Ou les femmes ou les boobs?
1: Moi, c'est une femme, mais ben, tu peux pas faire un enfant.
0: Ah, oui. Oui, mais... oui, mais bon, on adopte. Enfin, il y a des trucs maintenant, des techniques qui font que... Ou là, eu des enfants,
1: oui,
0: d'ailleurs, ou pas?
1: C'est vrai que c'est long en termes de paperasse, tout ça, quoi.
0: Bon, ça dépend, après. Mais est-ce que tu as eu des enfants, toi, déjà, ou pas?
1: Non, moi, j'en ai pas.
0: Et tu en veux pas?
1: Non.
0: Et dans tes relations hommes qui ont été catastrophiques jusqu'à présent, personne n'a demandé à où en mariage, ou n'a pas été amoureuse à aucun moment, enfin, ou n'a jamais été heureuse dans un couple hétéro.
1: Si, moi, elle a été amoureuse, oui.
0: Ouais.
1: Demande en mariage, non.
0: D'accord.
1: Et puis, bah, en fin de compte, quand tu restes, par exemple, quand tu restes un peu de temps avec un mec.
0: Mm-hmm.
1: Et eh ben, ça a été ma première fois, c'était catastrophique.
0: Mm-hmm.
1: Et après, m'a fallu un peu de travail sur moi-même, etc., pour dire bon, ben, il faut passer outre ça. Peut-être que la première expérience c'était pas bon.
0: Ouais.
1: Et après, bon, oui, c'était une relation. Oui, il y avait un peu de plaisir. Je connaissais pas mon corps non plus. Au bout d'un moment, l'homme, en fin de compte, pour mon cas, hein, je dis pas que tous les hommes c'est comme ça,
0: mm-hmm.
1: mais ils pensent plus à leur plaisir à eux que de donner du plaisir vraiment.
0: Oui, oui.
1: Et
0: ce qui te manquait, c'est d'avoir ton propre plaisir quand tu faisais l'amour tout simplement avec un homme, en gros, en vrai. Un peu ça.
1: Voilà, on va dire connaître un orgasme comme je connais avec une femme. Jamais. J'ai connu ça avec un homme.
0: Ouais, d'accord. Ah ouais. C'est incroyable ça quand même d'entendre ça. Hein. Est-ce que vous rendez compte, les femmes qui sont à l'écoute, à quel point, là tu as 44 ans Camille, à quel point ben on connaît pas forcément son corps si l'homme ne sait pas donner du plaisir alors que lui-même il pense pouvoir donner du plaisir, parce qu'il y a beaucoup d'hommes aujourd'hui qui pensent savoir faire l'amour alors qu'il connaît pas faire l'amour.
1: Ben, c'est pas que Mia Chazière cause crûment, c'est pas mettre dedans et taper fort ou
0: ça
1: donne un autre plaisir.
0: C'est ça. Et du coup, que lui, c'est bon, tout va bien, et bonne forme qu'il simule. Arrêtez de simuler aussi. Comme ça, au moins, bonne boucle va rouvrir vos autres yeux. Oui, il faut qu'on forme.
1: Ben, quand lui voit que bon, ben. Il fait mal ou bien il est bien mais il peut être mieux.
0: Quand vous faites l'amour, il faut parler. En fait, le sexe a été très tabou pendant très très longtemps. Et le sexe d'aujourd'hui n'est pas le sexe d'avant non plus.
1: Non. Ça, il faut aujourd'hui, c'est beaucoup plus libéré.
0: On en parle plus librement. Donc, on est plus ouvert et on est plus à l'écoute de son corps aussi. Donc, c'est complètement différent. Parce qu'auparavant, c'était faire l'amour pour faire un enfant.
1: Voilà.
0: Il y a ça aussi.
1: Et
0: hein.
1: Après aussi, faut dire aussi, maintenant, t'as les clubs libertins, tout ça.
0: Oh, ça pense que là, toujours existé, hein.
1: J'y suis allée par curiosité.
0: Ouais.
1: Et effectivement, le sexe est devenu beaucoup, beaucoup plus libéré de nos jours.
0: Oui, oui, oui.
1: C'est comme avant, tu pouvais pas t'afficher avec deux femmes ou deux hommes. C'était mal vu.
0: Ben oui, c'est ça.
1: C'était mal vu, tu sais, on te jugeait tout de suite. Tandis que maintenant, on va dire, c'est même excitant de voir deux femmes, quoi.
0: Oui, non, mais c'est vrai.
1: Voilà. C'est beaucoup plus libre, c'est beaucoup plus accepté. Et puis, c'est
0: mais normal, bon, après,
1: il faut se faire plaisir dans la vie, oui.
0: Ben, c'est ça aussi. Le sexe, c'est merveilleux et il faut savoir bien faire. Mais Léna, voilà. Bon, on peut connaître pas, il faut apprendre à zot.
1: Et puis, quand moi, j'étais jeune fille, on va dire, lycée, monde d'affaires comme ça.
0: Oui.
1: Tu avais pas, on parlait pas de se toucher, de se caresser, de se masturber, de se doigter, tout ça. On parlait pas de ça.
0: Oui. Il dit pas, il explique pas où. On connaît pas, parce qu'on connaît pas de corps et les
1: tabous. On connaît pas.
0: Les tabous.
1: Ça parle de ça avec vos parents, mais on a encore plus tabou que vous.
0: Et voilà. Et c'est ça.
1: Tandis que maintenant, les parents, les jeunes parents d'aujourd'hui, je pense que c'est plus facile pour eux de discuter de ça avec leur enfant.
0: C'est peut-être mieux aussi, même pour la prévention des maladies VIH, pour tout, quoi.
1: Ah oui, surtout.
0: Pour tout, pour plein de choses.
1: Et puis, comme je te dis, j'ai eu des relations qui ont duré.
0: Oui.
1: J'ai eu aussi des aventures, faut dire.
0: Oui.
1: J'ai connu quand même pas mal de femmes.
0: Oui. Et est-ce que tu as eu des femmes âgées, plus jeunes ça aussi, c'est intéressant à savoir.
1: Alors, des femmes, plus âgées que moi, oui.
0: Oui, de beaucoup.
1: Plus jeunes aussi.
0: De beaucoup, plus âgées ou pas
1: Beaucoup, on va dire 5-6 ans de plus.
0: Ouais, ok.
1: Et par contre, plus jeune, bien plus jeune.
0: Ah merde, quel âge Camille? Pardon, excusez-moi, j'ai dit un gros mot.
1: La plus jeune, elle avait 25 ans.
0: 25, bon, ok, ça marche. Est-ce que tu veux que je décroche? J'ai du 14 en métropole.
1: En métropole, bien sûr, vas-y.
0: Allez, on va voir. De toute façon, si ça part en cacahuète, je raccroche, bien évidemment. Freedom, bonsoir.
2: Non, et ça part en cacahuète.
0: Ah, m'y connaît pas, m'y dit tout de suite, parce que m'a pas envie qu'il fait n'importe quoi. On respecte.
2: Ça part en cacahuète.
0: Ok, bonsoir.
2: Et bonsoir, franchement, cette fille-là, elle parle très bien. Hein.
0: Ouais.
2: Ah ouais, franchement, elle est bien. Hein.
0: Est-ce que vous apprendre des choses?
2: Elle va apprendre un peu des choses. Ouais. En fait, je pense qu'elle parle bien. Ouais.
0: Qu'est-ce qu'on l'a retenu là?
2: Ce que m'a retenu, c'est qu'elle parle bien. Ouais.
0: bravo. Camille, réponds à l'iste, s'il te plaît.
1: Bonsoir, monsieur.
2: Bonsoir, madame.
1: Oui, il faut pas qu'on retienne ce mot que mycose bien. Si vous voulez faire plaisir, madame.
2: Retenu ça, ouais, ou exprimez-vous bien, ou les vraiment éloquent. Ouais.
1: Ça que moi, c'est surtout quand vous est avec une madame, si vous gardez la madame avec vous, elle devient folle de vous. Il faut porter attention, à elle, à ce qu'elle y ressent, c'est l'esprit sensuel.
2: Raison.
1: Allô?
2: Oui, mais attends.
1: Mais comme ça, c'est l'esprit sensuel. Hésite pas à passer la langue partout, ça vous peut passer. Mais madame, j'adore ça.
0: On va prendre un peu. Reste à l'écoute. Allez, bisous.
2: C'est ça, mais reste à l'écoute.
0: Allez, bisous.
2: Elle a raison.
0: Elle y cause bien. Mais passe la langue. Allez, ciao. en tout cas.
1: Il y a passer la langue aussi, Prisca. Mais il y a aussi, tu sais, avec les fleurs.
0: Mm-hmm.
1: Tu peux caresser une femme et lui faire lever des frissons partout sur elle, juste avec une fleur.
0: Ah, et des glaçons.
1: Ah, les glaçons aussi. Mm-mm. Mais après, il y en a qui aiment pas.
0: Mm-mm.
1: Mais les fleurs, quand tu caresses une femme et tu sais caresser une femme avec une fleur, je t'assure, après là, il décolle vite aussi. Hein.
0: Écoute, à combien de femmes on fait une touchée ou là? Mounois.
1: Un peu.
0: Camille, est-ce que tu... Est-ce que tu as fait des belles rencontres quand même grâce à la radio?
1: Grâce à la radio, j'ai pu rencontrer quelques-unes.
0: Mm-hmm.
1: C'est plus, on va dire, quand je sors, quand je suis partie en club, j'ai pas mal rencontré aussi.
0: D'accord.
1: Et puis, bah, après, t'as la drague habituelle, traditionnelle. Tu vas, tu croises une nana, tu dis, vous êtes magnifique.
0: Ouais.
1: Ça m'est déjà arrivé, hein, tu sais, je suis en voiture. Et une fille magnifique qui passe, moi, je m'arrête, je mets mes feux de détresse, je klaxonne et je dis, mais vous êtes magnifique, il n'y a pas moyen d'avoir un 06.
0: Ah, tu dragues comme ça, toi?
1: Ah bah écoute, des fois ça marche, hein.
0: Oui, bah sur un malentendu, écoute, pourquoi pas.
1: Et il y en a même une qui m'a fêté, mais merci, c'est trop gentil, t'es mon copain, me dit pas ce que vous m'avez dit là.
0: Oh, t'es...
1: là mais bon, je suis 100% hétéro, mais là franchement, alors là je suis émue.
0: Incroyable, bonne comme quoi, mais prends l'exemple Marmaille, vraiment.
1: Et donc, bah voilà, bah, j'aimerais bien qu'il y en ait une petite demoiselle qui me laisse son numéro bah, pour mettre un petit peu de piment, égayer un petit peu mes jours.
0: Ben, pourquoi pas? Et la relation où tu es tombée amoureuse de cette femme qui est partie, ça avait duré combien de temps à peu près?
1: Ça avait duré un an et demi.
0: Un an, c'est court, hein?
1: Ouais, c'était court.
0: Quand même. Ah là là, et tu retomberais amoureuse, tu as envie de retomber amoureuse ou tu as envie que d'aventure, de vivre d'aventure et de FF?
1: Bah écoute, non, bah si je peux déjà bah commencer par une aventure. Mm-mm. Et puis après en fonction, le feeling, si on a les mêmes centres d'intérêt, si nos deux caractères coïncident, pourquoi pas? Bien sûr.
0: Bon, bah écoute.
1: J'aimerais bien.
0: On lance l'appel, on ouvre le standard, ça y est, 22h36, on ouvre le standard, messieurs, mais mesdames, pardon, oulalalala.
1: Ah oui, surtout sur les mesdames, hein, pas des messieurs.
0: Nous voulons que des amoussas, que des chouchoutes.
1: Pas 3G pour moi, s'il vous plaît, maximum 55.
0: que des chouchoutes, allez, quel âge vous avez là, pardon?
1: Madiao, entre 25 et 55.
0: 25, 55,
1: ouais, 55
0: ans, mesdames. Camille, elle est très expérimentée. Et ça fait découvrir Zot FF. Il est hétéro, il veut faire un peu d'aventure. Peut-être que Zot va aimer. Allez-y.
1: Ah et oui, si Zot veut tenter. Si Zot veut tenter pour une aventure, découvrir.
0: Camille, la finale est 22h30 là. Est-ce que vous mettez ceinture God, je sais pas quoi là?
1: Ouais, j'en ai une, ouais.
0: Ouais, et alors du coup, comment ça se passe de faire l'amour avec toi?
1: Bah écoute, bah déjà quand j'ai fait tout ça, et puis après, ben, j'ai des deux godes.
0: Mm-hmm.
1: J'en ai un qui fait, qui stimule le point G et qui en même temps fait stimulateur clitoridien.
0: Mm-hmm.
1: Donc ça, c'est pour bien faire monter la pression.
0: Ouais. Il faut savoir que les godes, enfin les jouets, les godes comme ça tu veux, hein, ils sont puissants. Certains sont puissants et du coup, ça peut aller très très vite.
1: Oui.
0: Et il faut savoir aussi, messieurs, que les femmes, il peut avoir plusieurs orgasmes. Qu'un orgasme n'est pas la même chose que la jouissance.
1: Non.
0: Qu'on peut jouir aussi plusieurs fois. Enfin,
1: On peut gicler plusieurs fois aussi.
0: Petit détail comme ça à savoir, donc ça peut durer très longtemps. Est-ce que toi, quand tu fais l'amour avec une femme, tu fais super longtemps, ça repart, vous faites des pauses, comment ça se passe? Parce que du coup, un homme, lui, quand il a joui, tac, il envoie la sauce, le boug, il peut dormir tout de suite. Il gagne le sommeil, il brosse par son dos, il gagne le sommeil tout de suite. Il y en a deux, trois, ça va tout de suite, immédiatement. Mais il y en a beaucoup, pour la plupart, une fois qu'ils ont joui, ça y est, c'est pour ça qu'on nous dit que certains hommes, ils pensent qu'à leur plaisir et ils attendent pas. Ça peut aller de l'éjaculation précoce à le plaisir qui ne peut ne plus en finir. Toi, comment ça se passe quand tu fais l'amour à une femme, finalement? Puisque vu que la femme, elle est... peut-être à l'infini, je sais pas, c'est quoi la limite d'une femme d'orgasmer et de jouissance?
1: Bah écoute,
0: peut-être le cardio.
1: Tu le sais, quand tu atteins un orgasme, ça prend du temps à monter, et ça prend du temps à redescendre. Donc si tu maintiens ce niveau d'orgasme jusqu'à la jouissance et que tu maintiens quand même, bah, une femme, elle peut gicler, je sais pas moi, une dizaine de fois. Hein.
0: Ouais.
1: Je veux dire.
0: Dans une dizaine de fois, moi, c'est la question, c'est de savoir la durée. Est-ce que c'est 10 minutes, 30 minutes, une heure?
1: Bah après, ça dépend ton degré d'excitation. Mais ouais, tu peux facile une heure de temps, ça passe vite une heure de temps.
0: Oui et non, justement. Donc c'est pour ça que je pose la question, pour savoir à peu près ça serait quoi, parce que vu que c'est vraiment ça vient, ça va, ça vient, ça va, ça monte, ça descend, ça repart.
1: Après tu peux faire des petites pauses, des caresses, boire de l'eau, parce mm-hmm. que ça déshydrate quand même.
0: Oui, tout à fait.
1: Et après tu peux voilà, stimuler, restimuler, soit avec des jouets. Et puis quand une femme elle a giclé, ben après elle, peut-être qu'elle a plus envie de plus de pénétration, d'où le god ceinture.
0: Ouais.
1: Voilà, donc
0: après, mais est-ce que c'est obligé que ça soit un god ceinture? C'est pas obligé, hein?
1: Non, c'est pas obligé.
0: En vrai, ouais.
1: Non, pas du tout.
0: Bah oui.
1: Parce que tu peux faire des pauses et utiliser le god en même temps. T'as des gods qui sont à deux têtes, on va dire.
0: Oui.
1: Tu peux prendre le plaisir en même temps avec ta partenaire, par exemple si tu fais de la pose des ciseaux ou voilà.
0: Oui.
1: Après t'en as qui aiment bien que ce soit vaginal et anal.
0: Oui.
1: Donc tu peux faire et en même temps mettre les doigts au niveau du vagin et par exemple utiliser le god pour l'anal ou comme voilà. Donc la double pénétration aussi, ça fait décoller encore un niveau au-dessus.
0: Plus, ouais.
1: Donc je veux dire, voilà, donc il y a de quoi jouer, hein, quand même.
0: Bon, allez, Miroum, le standard, vraiment, et Missa Lessao, parce qu'il fait déjà 40 minutes nous cause. Je sais que les gens aiment bien, là, donc j'ai gardé. Vous pouvez toujours nous appeler pour réagir également, et vous en pensez quoi? Mesdames, vous avez été beaucoup à l'écoute. Messieurs, vous avez pris des notes également. J'attends aussi vos réactions également. Merci beaucoup, et Camille. On ouvre le standard. Mesdames, si vous souhaitez faire la connaissance de Camille et vivre une belle aventure sexuelle, découverte, si vous en voulez, ou si vous en voulez renouveler une aventure que vous avez déjà vécue. Camille a 44 ans, elle est du Nord, 02 62 41 51 51. C'est uniquement pour les femmes, je rappelle, entre 25 et 50 ans. Voilà.
1: Ça même.
0: Tout simplement.
1: Ouais.
0: Mais finis là-dessus. Eh ben écoute Camille, au plaisir. Là cette fois-ci, je pense que je me souviendrai très bien de toi et puis je t'embrasse bien fort.
1: OK, ça marche.
0: À bientôt et merci beaucoup.
1: Tu
0: es incroyable, ne change rien du tout. Comme tout le monde dit à moi la même chose, m'a dit avec coup moins. Merci beaucoup et au plaisir. Rappelle à nous quand on veut.
1: Okay,
0: pour d'autres détails, pour d'autres petits détails, nous lancera des sujets comme ça là. Appelle plutôt vers 22h30, comme ça nous gagne bien exploiter le sujet.
1: D'accord, les bons.
0: Allez, gros bisous, Camille.
1: Allez, gros bisous.
0: Bonne soirée. 02 62 41 51 51. Il y a une qui a laissé son numéro déjà. Eh ben, écoutez, mesdames, si vous le souhaitez, entre 25 et 50 ans, la fourchette est assez large. Vous êtes lesbienne, bi, hétéro, curieuse. C'est maintenant. Camille, elle sait faire et elle vous donnera du plaisir. 22h43, juste avant de vous rejoindre à l'antenne. Est-ce que... Non, mais continue. Après, on va mettre un petit peu de chance, on pose d'autres. Frida, bonsoir.
3: Allô, oui.
0: Bonsoir.
3: Allô, oui, bonsoir.
0: À cause de quoi, combien de temps ou de loin, comment?
3: Non, mais j'ai vu devant la télé, mais ça va me baisser.
0: Alors là, il fallait pas être devant sa télé, comment on appelle-o?
3: Hein?
0: Comment on appelle-o?
3: Fabien.
0: Comment?
3: Ça va bien. Fabien.
0: Fabien, vous n'étiez pas à l'écoute de la radio?
3: Si, mais ben, il m'a entendu justement l'intervention de la dame juste avant.
0: Ah, bon, d'accord, très bien, mon chéri.
3: C'est pour ça que me la chatte dessus pour mettre le son.
0: Et là, il faut pas être à l'écoute de la télé, il faut être à l'écoute de la radio. Oui, non, mais alors, Fabien, quel âge vous avez?
3: Bon, elle a 40 ans tout rond.
0: 40 ans tout rond. Eh bien, félicitations.
3: Ouais.
0: Tu nous viens de quel côté?
3: Ah, moi, le Nord.
0: Le Nord.
3: Ouais.
0: C'est quand même assez incroyable. Est-ce que vous l'avez appris des choses ce soir avec Camille?
3: Après, les biens devant les retours d'expérience comme ça.
0: Est-ce que vous l'avez appris des petites notes pour le FF?
3: Après, peut-être pas forcément des petites notes, mais des petits. Après, ma part, on a fait tout en détail. Des petites pisse comme
0: est-ce
3: ça.
0: Que, ouais. Est-ce que c'est des choses que vous faites quand même, le bisou dans le cou, descendre comme ouais, ça sur les seins, ben, caresser
3: Ben après, je pense qu'il fait penser comme du préliminaire.
0: C'est du préliminaire, oui.
3: Enfin, façon de parler, c'est, voilà, on prépare quand même le terrain, puis ça a le côté un peu câlin sensuel. Il faut un peu de douceur, il faut pas rien que le bourrin, voilà.
0: Est-ce que quand on fait l'amour, on pense à où, ou bien on pense à la femme en premier?
3: Ah, ben, les yeux, quand même, mieux de que ça soit mutuel, que on pense quand même au partenaire en face.
0: Oui. Est-ce que quand on fait l'amour, on parle avec la partenaire?
3: Ouais. Ouais,
0: ben, non, parce qu'il y en a deux, trois, il fait pas amour, il copain, hein, merde, hein?
3: Non, pour le coup, ça se passe bien déjà.
0: Il tape.
3: Mais bon, après, c'est pas un film non plus, quand même.
0: Est-ce qu'on fait l'amour avec passion?
3: Ben ouais, ben quand on a les sentiments toutes les là, ben oui.
0: On fout sentiment, là.
3: C'est l'idéal, après.
0: Alors.
3: Mais après, c'est ça. Non, il faut que ça soit un échange, quand même, entre les deux partenaires. Ouais, il faut pas savoir rien qu'un seul sens. C'est pour ça qu'on comprend un peu ce qu'elle dit. C'est plutôt cohérent. Et puis, ben ouais, même.
0: Est-ce qu'on aime bien lécher?
3: Une femme qu'une femme.
0: Est-ce qu'on aime bien lécher?
3: Ben, ça va. Après, elle va parler un petit peu du tout, justement.
0: Ben, justement, c'est pour ça qu'on pose la question.
3: Chanter un petit gène, si tout est ok, oui.
0: C'est vrai, des fois. On a fait une tombe sur la chouchoute, il sent mauvais?
3: Bon, on ne parle pas dans les détails, mais effectivement, à fin d'arrivée, on voit la différence, en fait. On sent la différence.
0: Ah, Raffin Tom, c'est un chouchou, dit ça mauvais.
3: si on veut.
0: Et quand arrive ça, là, qu'on l'a fait, on l'a fait des petits coups de langue pour l'échapper, ou la boîte dedans, ou bien on l'a pas doux, ou la pibéqué.
3: Bah, après, il dépend peut-être de la sensibilité de chacun. Moi, moins un peu, en fait.
0: Et du coup, comment on l'a fait?
3: Non, mais après, on va dire qu'on fait au moins pas de respect à la personne quand même, mais on essaye, voilà.
0: Le boucle à bec dedans. Fabien, arrête, on vient de dire la partie dedans quand même.
3: Non.
0: Mais comment on l'a fait?
3: Ben, vous connaissez, il faut essayer de faire comprendre que, ouais, ce côté-là, c'est pas trop le truc, quoi.
0: Ah, on connaît la bonne de. On n'a pas besoin, là, on dit à nous, hein. Mais la bonne boucle, elle finit à moi, hein. Elle a dit, Mounois, ça descend. Je ne connais pas ce que le mot. Et il y a un bec dedans, même, hein.
3: Il l'a envoyé. Non, après, il peut y avoir un petit truc, le petit truc, mais des fois, il n'est pas dérangeant. Mais oui, quand il est très dérangeant, moi, personnellement, moi, il pleure quand même.
0: Ou ça va pas. Quand même. D'accord.
3: Ouais, il est compliqué. On peut faire bonjour, s'il y a un peu de côté, je dis, de retour.
0: Salut, merci, ciao, bye bye.
3: Non, après, en général, en tout cas, à l'heure actuelle, je trouve que à ce niveau-là, je trouve que les femmes sont quand même assez clean, hein, donc un petit gène, moi, jamais eu trop de...
0: Fabien, il y a un problème quand même que notre écoute-là, mis en temps haut, comme un monde dans le cabinet, quoi.
3: Ah, et puis pouvait tomber du haut d'un coup.
0: Ben non, c'est incroyable. Vous n'êtes pas sur haut-parleur, on est d'accord, hein?
3: Non.
0: C'est parce que ce n'est pas une écoute de haut-parleur, mis en temps.
3: Non, mi-basse, c'est une écoute de son, peut-être c'est mon son de téléphone, un peu le son.
0: Bon. Et du coup, donc tu es du Nord, tu as 40 ans. Comment on l'est un petit peu physiquement?
3: Mon mec créole.
0: Ouais.
3: Précise, un créole blanc, il prend un peu la couleur au soleil.
0: Ouais, ok. Grand, petit, moyen.
3: 1m82 à peu près. Mmh. 97 kilos environ.
0: Ah, vous voulez un bon bonhomme, quoi.
3: On te voit. Ah oui, parce qu'on n'a pas une appli.
0: Ça, c'est sûr. Ok, d'accord, très bien. Tu as des enfants?
3: Non, moi, pas d'enfant.
0: D'accord.
3: Voilà, donc après, ben, cheveux courts, yeux verts.
0: Yeux verts?
3: Ouais, yeux verts. Après, c'est pas des yeux verts clairs, c'est plutôt foncé. Donc, mais c'est des yeux verts.
0: D'accord.
3: Voilà, après...
0: Plutôt sportif ou pas?
3: Été sportif.
0: Aïe.
3: Avec le boulot, effectivement, elle a pris un peu, hélas.
0: Aïe.
3: Mon regret.
0: Ben oui, parce que 1m82, 97 kilos, soit c'est sportif, soit c'est du muscle, soit c'est du gras. Pardon de dire, mais bien c'est dit. Oui, voilà. Donc là, c'est du gras alors. Hein.
3: Ah ouais. Avant là, c'était du muscle, la cachette un peu maintenant.
0: Aïe.
3: Non, même faisais du sport en salle. Donc c'était des grosses séances quand même. C'était 4 fois par semaine.
0: Mais là, on fait plus du tout rien.
3: Vous n'arrêtez pas pour le travail, surtout. Ah. Et c'est ça, mais bon. Voilà, la carrure est là. Après, bon, bah, effectivement, avec l'âge, j'ai appris un petit peu aussi.
0: Bon. Eh bien, écoute, n'a pas de problème, Fabien.
3: Du moment est bien dans.
0: T'as trouvé une femme pour vous. Vous faites bien manger?
3: Il essaye, il débrouille. Ah. C'est mangeable.
0: Oui. Fabien, mais tente à vous des pièces, moi, là, elle prend, s'il vous plaît.
3: Non, ben. Il fait manger quand même, ben oui.
0: Voilà.
3: En bon créole, oui. Okay. Je connais la pire, je connais la mieux. Mais ça va y en sorte.
0: Ça marche.
3: Il mourra pas de faim.
0: Hein. Il mourra pas de faim, très bien. Que ça, vous me faire un peu dans la vie, danser, chanter, ouais, aller pêcher.
3: Après, vous voyez, un peu les plaisirs, un peu simple, mais c'est quelqu'un plutôt de simple. Pas compliqué.
0: C'est quoi simple? C'est quoi simple pour vous?
3: C'est simple, ça, c'est le plaisir simple, un peu être allé.
0: Mon plaisir simple, écoute ça, mon plaisir simple, c'est voyager, par exemple, parce que ça, c'est simple.
3: Après, il dépend.
0: Il aime les grandes villes avec des grands immeubles.
3: Après, il dépend de la. Comment? Il dépend de la prochaine, et puis là, pour voyager en ce moment.
0: Ah là!
3: Mais bien, voyager.
0: D'accord,
3: même,
0: ok.
3: Il n'a pas eu le temps d'aller partout non plus. Mm-hmm. Okay. Trop, mais voilà.
0: Ce serait quoi la destination que vous rêveriez d'aller, de faire?
3: Ah, moi, franchement, j'aimerais bien l'Amérique du Sud, moi. J'aimerais bien aller du côté de tout ce qui est Brésil, etc.
0: Brésil! Et si ça se trouve, ça va au Brésil ou trouver une Brésilienne direct?
3: Ah, ben peut-être, tu sais. Mais
0: vous causez un peu portugais, espagnol, tout ça?
3: Ah, non, du tout espagnol.
0: Ah, ben comment se télécharge du lingo?
3: Espagnol peut aimer un peu, en ce moment. Prendre l'espagnol. Et voilà, après, on se remet un peu dans le bain. Mais j'ai aimé l'Amérique du Sud, les trucs un peu latins, en fait.
0: D'accord.
3: Donc, ouais, dans ça. Ce serait bien.
0: Ce serait sympa. Fabien, voilà. Milès, ça vous donne notre numéro de téléphone parce que m'entend de très loin et c'est pas très sympa. 06 92
3: 07 62 27.
0: Donc, 06.
3: Ben, juste pour vous dire, mais vous cherchez une belle femme de 30 jusqu'à 50 ans.
0: Mm-hmm.
3: Donc, c'est à connaissance. Et puis, là, vous dire, ben,
0: ok. Mesdames, Fabien, il a 40 ans, il est du Nord. 06 92 07 62 27. Bisous, salut.
3: Voilà, merci.
0: Ciao. Radio Freedom, bonsoir. Allô?
4: Oui, bonsoir.
0: Là pour rouler, t'es là, où sont-ce va?
4: Me rendre ma case.
0: Et il enlève téléphone comme là, non, suspension de PMI, hein?
4: Non, les sub Bluetooth.
0: Ouais. Mmh. La console a entendu pour appel à moi comme là ou là?
4: On n'a rien entendu, moi.
0: Ah, ben, saoulez pas, écoute, Milès, ça au moins, il fait pas rien. Pas drôle.
4: Ben, elle est pas grave.
0: Ah, elle est molle. Même pas bonne de moi, il n'écoute pas. Moi, comment il appelle à nous, il n'écoute pas, comme ça, il se passe.
4: Moi, j'ai juste entendu la femme qui recherchait une femme.
0: Ah, on l'a entendu le meilleur, alors. Ben, bon, mi garde, alors. Comment on appelle?
4: Eric,
0: c'était passionnant ou pas?
4: Pardon?
0: Est-ce que c'était intéressant, passionnant?
4: Oui, quand même, c'est pas mal, quand même. Oui, j'adore bien ça, moi.
0: Est-ce que tu sais faire comme ça, toi?
4: J'en ai déjà fait.
0: Qu'on l'a fait?
4: Ben avec un couple, avec une deux femmes.
0: Ah, vous faites avec deux femmes ou alors?
4: Mais les gars, garanties, bien sûr.
0: Vous avez assuré avec deux femmes ou là?
4: Je sais pas si on l'a assuré, mais en gros.
0: Ou petit pipe de Lola, où la gars fait des affaires ou là?
4: En tous les cas, on l'a profité.
0: Avec son petit pipe de Lola, il a envoyé des femmes là, écoute, allez.
4: Écoute, il n'y a pas de mal à se faire du bien.
0: Hein. Oh, toi, mais est-ce qu'on la donne plaisir à ces femmes-là?
4: Écoute, je n'irai pas.
0: N'a pas de vulgarité, n'a pas de secret. Ou arrive sur mon antenne, Eric, ou cause avec moi. Mais il veut savoir si quand on a fait l'amour avec deux femmes-là, est-ce que les deux femmes étaient satisfaites?
4: Ben, je dirais qu'on a passé une bonne soirée, effectivement. C'était mon anniversaire, d'ailleurs.
0: Happy birthday! C'était quand, ça?
4: Ouh là là! Ça remonte à l'année dernière, au mois d'octobre de l'année dernière.
0: C'était en octobre de l'année dernière. Et du coup, c'est qui a... Comment tu as fait pour trouver ce cadeau?
4: Mais j'ai rien trouvé, moi. On m'a offert.
0: J'entends, là! On faillit deux femmes, mais mounoirs, qui sont comme un radio, enfin, ou deux femmes, comme ça!
4: Moi, franchement, j'ai eu la chance.
0: Oui.
4: Après, ça a eu des dégâts quand même.
0: Hein, un peu de moule, dit comme ça, présente à où, de bonnes copains? Présente à nous, ou de bonnes copains?
4: Mais écoute, non, mais je suis sérieux.
0: Oui.
4: J'ai eu le droit.
0: Oui.
4: À deux femmes.
0: Mm-mm.
4: Putain, mais c'est l'extase.
0: C'est royal, quoi.
4: Ah ouais, ouais, ouais.
0: Waouh.
4: À 60 ans, c'était mon cadeau de 60 ans.
0: C'est le cadeau de 60 ans, waouh.
4: Exactement.
0: Eh ben dis donc, Eric, est-ce que tu as pris une pilule bleue ou bien on l'a partie direct comme ça, les yeux fermés?
4: Je peux te rassurer.
0: Oui.
4: Je n'ai jamais pris de pilule.
0: Ok.
4: Je ne prends jamais... Non, non, non. Je suis naturelle.
0: Non, non, non. Non, moi je mange du gingembre. Mon petit pipe de l'eau, il lève bien. Mon 60 ans, moi l'a fêté.
4: Non, j'ai pas besoin de tous ces produits-là, moi, ça m'intéresse pas. Après, j'ai pas bien non plus, je suis un... Non, mais je veux dire que je me rassure quand je vois des gens qui disent qu'ils prennent des pilules, moi je prends pas.
0: Oui,
4: non.
0: D'accord.
4: Okay. Non.
0: Eh ben c'est voilà. Très bien. Eric, tu rentres de quel côté là? Où sont Abito?
4: Étant salé.
0: Eh ben écoute, le sable noir est plutôt sympa, oui.
4: Non, j'adore parce que je fais mon sport là-bas. Mm-hmm. Je vais à la plage parce que je fais la retraite. Hein.
0: D'accord, ok.
4: J'ai beaucoup de disponibilité, effectivement.
0: Et c'est incroyable.
4: C'est un endroit que j'adore. Les temps salés, waouh.
0: Où là commence travailler Bonheur?
4: Ben écoute, je suis de leur fonction publique, un métier que je peux. Ah, ben voilà.
0: Bonne gratte voilà. Qui?
4: Quoi, pardon?
0: M'a dit bonne gratte qui?
4: Non, je suis pas gratte de cul.
0: Ah bon?
4: Je suis utile.
0: Ah bon, on est utile à la pub. Ah bon?
4: Très utile dans la vie.
0: Eh ben, je te remercie de ton utilité, voilà. Eric, d'avoir travaillé.
4: Je te remercie de penser à ce que tu dis.
0: Non, mais c'est vrai. Non, en vrai, c'est vrai. Je rigole quand je dis des choses comme ça, hein, bien évidemment. Hein. Même comme il dit à outil pipe de l'eau, on y rigole, hein.
4: Qui porte assistance aux personnes, donc
0: c'est très important, oui, bien sûr. Merci. Exactement. Pour ce que tu as fait.
4: Voilà, j'ai pu partir à 59 ans.
0: C'est génial.
4: Effectivement.
0: C'est génial.
4: Oui, je fais partie des catégories actives.
0: D'accord, ok. Du coup, ça t'a permis de prendre la retraite plus tôt.
4: Exactement.
0: C'est génial.
4: À 59 ans, j'ai pu partir.
0: Tu as donné donc, de ta personne pour les autres et aujourd'hui, tu as déjà rendu la monnaie de ta pièce, quoi, on va dire ça comme ça.
4: Exactement. Mmh. Ça fait un an que je suis à la retraite.
0: C'est génial.
4: C'est cool.
0: Et c'est pour ça la gueule de forme. Incroyable, Eric.
4: Ben, tu vois, ça fait un an que je suis à la retraite, je t'ai dit. Oui, non, mais après, j'ai eu de la chance. Honnêtement, j'ai eu de la chance.
0: Oui.
4: Je suis tombé avec des personnes. Oui.
0: Non, oui, vas-y, tu es tombé avec des personnes
4: qui m'ont offert cette joie de vivre quelque chose que je n'avais jamais vécu.
0: Mm-mm.
4: C'est non.
0: C'est incroyable. Mais c'était deux copines, rassure-moi.
4: Non, c'est une copine que je connaissais qui aimait les femmes.
0: Oui.
4: Et qui m'a dit, est-ce que tu veux que...
0: Ok, d'accord, c'est une copine d'une copine qui a enchaîné le truc. Ok, d'accord. Bon, très bien.
4: Exactement.
0: Eric, mais essaye, fais un petit peu plus raccourci parce que nous, ça arrive 23h.
4: M'y connais.
0: Donc, du coup, raccourci un tout petit peu. On a 60 ans, m'y rappelle, où les deux étant salés, où il est déjà à la retraite, donc tout va bien, beaucoup de temps libre. On a aussi l'expérience, tout ça et tout. On recherche quoi ce soir? Aventure ou...
4: Mais écoute, moi, comme je vais te tutoyer, je suis tout seul.
0: Oui.
4: Non, moi, je suis disponible.
0: Très bien. Disponibilité ouverte à toute proposition. Mesdames, Eric, comment on l'est physiquement?
4: Écoute, le métier que je fais, on me demande quand même d'avoir un physique quand même assez...
0: Oui, mais c'est pas ça que je veux savoir. Où est un créole, un yab, un oreille, un couille.
4: Un yab de Déo.
0: Oui.
4: Qui profite de la vie.
0: Oui.
4: C'est 1m70.
0: 1m70, je le perds. Il est en train de rouler, je le perds, Eric. Eric, tu vas pas pouvoir laisser ton numéro de téléphone, je te perds. À quel côté les temps salés? Eric, ça y est, tu es revenu. Oui. Un yab, 1m70, après, m'a plus entendu rien.
4: 1m77
0: du côté des temps salés, donc 06 92
4: 04
0: 73
4: 06
0: 04 Mirodi 06 92 04 73 06.
4: Et Eric, il est ouvert.
0: Bisous, Eric.
4: Bisous.
0: À À bientôt et bonne route. Fais attention sur la route. Freedom, on va avoir les informations en direct 23h, c'est Europe 1. Ensuite, on a la Moukatali. Et après, on nous retrouve pour la suite de votre émission. Merci Camille, qui a été très ouverte sur tous les sujets. Et on continuera un petit peu dans cette lancée. Juste avant de retrouver Europe 1, je vous laisse un petit peu avec cette chanson.

0: et à vous d'être à l'écoute.
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3: Bonsoir à tous, bonsoir à toutes, bienvenue dans la France en face. Bonsoir Pierre.
4: Bonsoir Laurence.
3: Ravi de vous retrouver bonsoir pour notre rendez-vous politique sur CNews et sur Europe 1 avec notre invité qui est au cœur de l'actualité ce soir, Bruno Retailleau. Bonsoir à vous.
5: Bonsoir Laurence Ferrari, bonsoir Pierre de Villeneuve.
4: Bonsoir Bruno Retailleau.
3: Vous êtes président des LR, candidat à l'élection présidentielle. Vous avez été ministre de l'Intérieur, chacun le sait, pendant 13 mois. Nous allons évoquer bien sûr avec vous ces questions de sécurité brûlantes qui ont tristement illustré un nouveau week-end de pillage et de violence en parallèle de la victoire du PSG en Ligue des Champions.
4: Et beaucoup d'autres sujets à aborder avec vous sur lesquels les Français vous interrogent. L'insécurité, le pouvoir d'achat, les charges qui pèsent sur les entreprises, la présidentielle qui se profile avec autour de vous des offres politiques de droite et du camp central. Comment s'y retrouver ? Dans tous les candidats à droite, vous demandera d'ailleurs une Française tout à l'heure.
3: Et on commence, Bruno Retailleau, par l'insécurité. Samedi soir, la fête et la victoire du PSG en Ligue des Champions a été gâchée par des émeutes, des violences urbaines. Pour la seconde année consécutive, vous étiez ministre de l'Intérieur l'an dernier, au moment de la première étoile du PSG. Un individu de 24 ans est décédé, près de 900 interpellations, 178 policiers et gendarmes blessés, 71 villes touchées. Est-ce qu'il faut, un, se résigner, Bruno Retailleau, à ce genre d'événement, et deux, comment est-ce que vous qualifiez ce qui s'est passé ?
5: Il ne faut certainement pas se résigner, parce que je pense qu'il y a pire que les violences. C'est l'accoutumance aux violences. Et il faut savoir nommer les choses. Ce qui s'est passé, c'est une situation d'émeute. Et ce qui s'est passé se reproduira tant qu'on n'aura pas les solutions à mettre en face. Okay. Je le dis aussi comme ancien ministre de l'Intérieur, j'ai vécu moi aussi, l'an dernier, cette finale. Des policiers par dizaines avaient été là encore blessés, des gendarmes par dizaines aussi. On avait fait de nombreuses interpellations, des gardes à vue, des comparaisons directes. Bien, figurez-vous que parmi ces individus, ces délinquants, ces barbares, les avais-je appelés,
3: il n'y a pas eu... Vous encore les barbares ?
5: Bien sûr.
3: Ce sont des barbares.
5: Mais bien sûr, moi j'assume, évidemment, c'est un comportement de barbare. Je l'assume totalement. Et pas un, vous entendez bien, pas un n'avait fait le moindre jour de prison. Je ne parle pas de la garde à vue. Pas un n'avait été condamné pour faire de la prison. Certains, très peu, ont été condamnés avec de la prison ferme, beaucoup avec sursis. Pardon, mais quand on touche un uniforme, policier, gendarme, sapeur-pompier, pour moi, c'est clair, c'est la casse-prison. Tout de suite. Tant que vous aurez cette justice qui ne sera pas suffisamment ferme, vous armerez des délinquants, notamment des mineurs. Il faut revoir de fond en comble. Ça fait des années que je le dis. La justice des mineurs en France n'est plus du tout adaptée à la violence des mineurs.
3: Alors, dans les comparaisons immédiates du jour, il n'y avait pas de mineurs, surtout des individus de 18 à 24 ans. A priori, pas une seule journée en prison pour ceux qui ont comparu aujourd'hui. Des peines qui vont de 6 mois à 10 mois ferme, qui donc ne seront pas transformées en jour de prison.
4: 6 mois ferme à 10 mois avec sursis.
5: Il faut des peines de prison, et c'est une des propositions que je ferai, j'en ferai de nombreuses, mais il faut, un, abolir la loi Belloubet qui dispose que quand vous écopez de moins de un an de prison ferme, eh bien, elle est aménageable. Non. En plus, je pense qu'il faudra une peine plancher pour les violences commises vis-à-vis de ceux qui détiennent l'autorité publique. Ensuite, il faut supprimer les JAP, les juges d'application des peines. Vous savez que en Europe, avec l'Italie, on a cette spécificité d'avoir un juge qui réaménage, il y a un premier juge, vous êtes au tribunal, vous êtes condamné. Et puis ensuite, il y a un autre magistrat qui va réformer la décision du tribunal. Et du coup, faut pas s'étonner si en France, on a un tel écart entre les peines qui sont encourues dans le code pénal, les peines qui sont prononcées par la justice, par le tribunal, et les peines qui sont réellement exécutées. Je pense que la question de l'ordre public, elle concerne bien entendu les forces de sécurité intérieure que je veux saluer, ils ont un courage incroyable. Beaucoup se décourageraient à leur place. Je les connais bien. Ce sont vraiment de grands professionnels. Mais tant qu'on ne changera pas la justice, je pense qu'on aura un problème. Je pense, je crois qu'il faudra recourir aussi aux technologies modernes, par exemple reconnaissance faciale, pour pouvoir déterminer qui était là, qui, voilà, je pense que ça c'est important.
3: Ils sont masqués et cagoulés, on fait quoi ?
5: C'est plus difficile. Mais c'est moi qui avais porté le texte de loi sur les black blocs. Vous savez, pour dire que quand on vient masqué, il y a un petit problème, c'est qu'on veut cacher. Il avait été repris par le gouvernement. Il avait été en partie censuré par le Conseil constitutionnel, mais c'est la raison pour laquelle, d'ailleurs, nous parvenons beaucoup mieux depuis à endiguer les violences, notamment pour les grandes manifestations. Ça avait été un point décisif. Bon, et j'irai encore plus loin, je pense qu'il faut taper le portefeuille de ces individus, eux-mêmes, ou lorsqu'ils sont mineurs, de leur famille. Les familles perçoivent un certain nombre d'allocations, par exemple familiales, de droits sociaux. Tout ça n'est pas indu. C'est pour correctement élever leurs enfants. Voilà. Et quand il y a une défaillance, eh bien, on doit payer.
3: S'ils sont solvables, et si les familles sont solvables, évidemment, et si la justice autorise ces saisies.
5: Mais on échelonne. On échelonne. Croyez-moi, pour beaucoup de jeunes, notamment mineurs, mais y compris pour des majeurs, il faut les taper au portefeuille. C'est pas à l'État et aux contribuables, ou alors à la municipalité, de financer la restauration d'un abribus. Ou d'un mobilier.
3: La taxe casseur.
5: Voilà. Mais vous savez, il y avait une disposition qui était très bien dans la loi Perfitte. C'était la responsabilité solidaire. Mmh. Aujourd'hui, pour pouvoir convaincre et confondre un individu, il faut vraiment prouver que c'est lui qui a lancé la pierre. Mais la responsabilité solidaire, c'est que si vous êtes dans le groupe qui fait ça, on peut vous condamner. Je pense que désormais, il faut réhabiliter aussi cette mesure. Donc, voyez, les solutions, il y en a. Ce qui manque souvent, c'est le courage pour les faire voter et ensuite les appliquer.
4: Alors, en parlant de volonté politique et de parole politique, le ministre de l'Intérieur estime que la situation a été globalement sous contrôle. Est-ce que Laurent Nunez est à sa place au ministère de l'Intérieur?
5: Je vous vois venir, Pierre Devineau. Être ministre de l'Intérieur, c'est difficile. Alors, j'essaie de ne pas rentrer dans la polémique, mais pour moi, ça n'était pas des simples débordements.
3: Et c'était sous contrôle.
5: On ne peut pas. Et je ne pense pas que ce soit sous contrôle pour les raisons.
4: C'est le mot qui a été
5: pour les raisons que
4: à l'unisson par le gouvernement.
5: Je pense que il a peut-être voulu féliciter les gendarmes, les policiers qui ont fait effectivement le travail qu'on leur demande de faire en termes de maintien de l'ordre. Ce que j'avais indiqué et dès au mois de septembre, ça s'était vu, vous vous souvenez, avec bloquons la France. J'avais donné l'instruction très claire, très ferme à nos forces de l'ordre d'aller au contact, de ne plus tolérer. De recevoir, par exemple, des pavés sans réagir. Bon. Et ça avait fonctionné. Je pense qu'il a voulu sans doute féliciter les forces de sécurité, mais un débordement, pour moi, c'est une dérive ponctuelle. Là, c'est non seulement lorsque le PSG gagne, d'ailleurs, ce ne sont pas des hooligans, ce ne sont pas en réalité des supporters...
3: Non.
4: C'est une nouvelle forme de violence.
5: C'est autre chose. Jérôme Fourquet l'a bien qualifié, puisque désormais, il y a un rituel d'émeute. C'est les Ligues des Champions, lorsque le PSG gagne, c'est Halloween, c'est le 14 juillet.
4: On attend une
5: Il n'y a pas de foot le 14 juillet, on célèbre pas une victoire du foot. Donc c'est autre chose. Et c'est la Saint-Sylvestre. Donc on voit bien que c'est en train de s'ancrer. Et je dis autre chose, même si je dois choquer. On voit bien, il l'avait indiqué d'ailleurs dans les émeutes de l'été 2023, où il y avait une cartographie qui correspondait avec des zones d'immigration importantes et des zones d'émeutes. On a échoué sur la politique d'assimilation et
3: donc
5: d'intégration.
3: Vous faites le lien entre ces émeutes et l'immigration.
5: Je fais le lien entre, je fais le lien plus généralement entre les désordres migratoires, ceux qui ne veulent pas s'assimiler ou s'intégrer, et les désordres sécuritaires.
4: Donc vous parlez
5: les chiffres le font,
4: légale.
5: Mais je parle de tout type d'immigration. Oui, puisque en fait, ce sont aussi parfois des Français. Ils sont parfaitement français. Et quand je dis que il y a une panne d'intégration et qu'il y a eu un échec de l'assimilation, c'est qu'il y a une forme de haine anti-française. J'ai vu d'ailleurs dans les images de samedi soir un certain nombre d'individus qui brandissaient un drapeau, pour ne pas le citer, algérien.
4: Et puis des drapeaux palestiniens également dans
5: des drapeaux palestiniens.
4: Vous avez pu voir avec des jeunes qui criaient justement Free Palestine. Donc il y a eu effectivement.
5: Je me souviens
4: dans cette manifestation qui n'avait plus rien à voir avec le football.
5: Je me souviens du match, vous savez, qui était un match non pas de championnat, mais un match entre la France et l'Algérie, amical. La Marseillaise avait été d'ailleurs sifflée, et où Thierry Henry, le capitaine de l'époque, en sortant, avait été interrogé par des confrères à vous, et il avait eu cette phrase incroyable. Il avait dit, ce soir, nous avons joué à l'extérieur. Et pourtant, l'équipe de France jouait en France, en Île-de-France,
4: dans le Stade de France.
3: Bruno Retailleau, est-ce que vous êtes d'accord avec Jordan Bardella qui dit Français, préparez-vous, l'étape suivante, c'est que ces jeunes, ces barbares, comme vous les qualifiez, rentrent dans les immeubles et dans vos appartements. Vous partagez cette analyse ?
5: Non, mais la violence, elle se répand. Et elle n'est pas contenue. Il y a la violence des mineurs qui me préoccupe énormément parce qu'elle est utilisée par les narcotrafiquants. Narcotrafiques, ce sont des jeunes qui sont des jeunes soldats et qui sont en même temps des jeunes victimes. Bien. Mais la violence se répand. Elle ne se répand pas seulement dans les grandes villes, mais...
0: Et il est 23h10 à La Réunion. Merci à vous d'être à l'écoute. Tout de suite, une information route. Et c'est Kevin qui me rejoint pour une sortie de route. Kevin, bonsoir.
6: Oui, bonsoir, Prisca. Ce n'est pas une sortie de route, c'est un individu sur la route.
0: Mince, c'est un piéton alors. Alors, dites-moi.
6: Oui, en fin de compte, avant la sortie Grande Chaloupe, direction la Possession, un individu marche sur la route avec un sachet de course à la main, une veste jean et un short noir.
0: Donc, il est juste avant, et donc sur la route du littoral.
6: Oui, sur la nouvelle route du littoral, il n'est pas éclairé, rien.
0: En direction du sud.
6: Oui.
0: En direction de la Possession. Juste avant la sortie de la Grande Chaloupe, il a une veste en jean.
6: Oui.
0: Et un short noir.
6: Un short noir.
0: Alors, on va essayer de prévenir quand même la DRU.
6: On a déjà alerté les forces de l'ordre, en ayant envoyé une équipe de la DRU sur la place.
0: Super, bon ben merci. Parfait alors, on l'a fait tout ce qu'il fallait. Donc un piéton... Ah, merci beaucoup. Un piéton juste avant la sortie de la Grande Chaloupe sur la route du littoral en direction de la Possession, veste en jean et un short noir. Et la police sont prévenus et la DRR également, donc en route normalement.
6: C'est bien ça, normalement, on va aller en route. Maintenant, à voir.
0: Merci beaucoup, Kevin.
6: De rien, Prisca.
0: Bonne route.
6: Bonne soirée, au revoir.
0: Merci, au revoir. Et Freedom, il est 23h, passé de 12 minutes à La Réunion. Cette information pour les auditeurs de Freedom 2 également. On nous signale, attention, on est sur la route du littoral. On nous signale un piéton qui se trouve sur la bande d'arrêt d'urgence juste avant la sortie de la Grande Chaloupe. Il porte une veste en jean et un short noir. Il est sur la bande d'arrêt d'urgence. Les secours sont prévenus et la DRR également. Donc, soyez prudents dans le secteur et appelez-nous pour d'autres informations de route. Si vous avez d'autres informations, 02 62 40 51 51 51. 23h passées de 12 minutes à La Réunion. Merci à Zod d'être à l'écoute et nous allons continuer et on va ensuite donc pour comment ça s'appelle la Moukatali. Le rendez-vous, la Moukatali, c'est le 02 62 21 08 08, le répondeur disponible 24h/24. Et ce soir, on parle de chouchou, de cimetière et du département. On écoute tout de suite un extrait de vos messages laissés sur le répondeur enregistreur, la Moukatali.
7: Vous êtes sur le répondeur enregistreur de la Moukatali des 45 ans de Freedom. Vous avez une minute pour laisser votre message. Après le bip sonore, parlez.
8: La Moukatali, à moi maintenant, comptez, mais je ne conviens pas à ça que je suis en train de parler sur le chouchou. Et à moi, comment la taille 2 chouchous, 4,70 €. Je m'a pas pleuré, moi, m'a pas crié, moi. J'avais besoin de ce chouchou. J'avais 1,07 €, il fallait moins de chouchou. J'avais un gratin pour faire, il fallait moins de chouchou. Deux même. Moi, la taille 2 chouchous, 4,70 €. Je m'a pas crié, moi. Et là, je l'ai pas crié, quand je l'ai gagné, je t'y plaire. Je ne pas crié, là, quand je t'y perds, je t'y plaire. Ah, frérot, attendez un petit peu. Mais la vraie paix. Alors, pour la gagner, tu es content qu'on perde. Franchement, il me dit, m'appelle 2 chouchous, 4,70 €. Voilà. Et dire qu'avant, pour 1 €, il demande 4,5 chouchous. Et là, je l'ai pas courrier.
9: Allô, bonjour, Moukatali. Et où t'es, bande de monde, là, ça la pue la honte, ça la pue rien. Le chien, la mange de sentiments, la mange de trace ou quoi? Où t'es à des stackages dans le cimetière, veulent flair, quatre tombes de monde. Où t'es, où ça l'eau, mon est rendu, donc t'es, ça bande de monde à la malédiction, des six ans de santé. Ben, mon noir, ça doit être fini sévèrement, ça où t'es, trapage de foot à ce temps-là, là-bas. Ben, respect, mon noir, là, ils veulent flair dans le cimetière. On va être bouquet, ils volent. Ils cassent tout.

0: des tarifs, les gens qui sont à l'EHPAD, là, de 200%, ben, ils distribuent de l'argent partout et puis après ils pensionnent nous, ben, il y a un gros problème, hein. Dis-lui que prochainement il rentre à le maire de Saint-Paul ou Saint-Denis, ok? Et surtout, fais pas son message, s'il vous plaît, parce que là, je suis pas contente du tout, là. Au revoir.
1: Salut la réunion, soirée.

Marès de Bois d'Olive qui fait un coucou à toute l'équipe de la radio, à Angèle de l'Ardèche également à l'écoute, Marie-Daisy et Gilbert du côté de l'Espagne. Et visiter ton paradis, Chantal du Baril et son chéri Michel qui est à l'écoute. Bisous à deux. Un autre Colette aussi là, de nous bonne nuit. Colette, il faut pas le dormir, hein. Il reste à nous encore une heure. Il y avait quelqu'un qui voulait parler de point G. Fais le 99 11 00 avec plaisir.

l'ancienneté, le coup de soleil. Elodie de la région parisienne également à l'écoute. Merci. Bonne soirée du côté de Paris. Paris, les magiques.

un coup de soleil et qui s'est élevé un coup de pipe, appelle à nous 02 62 99 13 00, mesdames. Le 12 pour les messieurs. Et le 11 pour la libre antenne.

0: Radio Frisa, bonsoir.
1: Ok, comment il est? Bonsoir.
0: Eh ben écoute, ça va, mais il voit plus clair.
1: Ben où vous dites?
0: Mida où? Il faut pas fermer. Sounel, lunette de Dieu. Tiré, comment on appelle où?
1: Ben Olivier.
0: Olivier, à où voit clair?
1: Ah, moi, je vois clair, moi.
0: Bon, ben, les bons.
1: Moi, j'ai pas fermé comme la boîte.
0: Eh ben, les bons, mais c'est ouvert, de côté. Allez, m'écoute à où?
1: Comment il s'en et Sésame, rouve et...
0: Sésame, rouve, chouchoute là, mettre cabola dans chouchoute là. Ah ah, voilà. Camille finit à prendre les autres, comment il fait l'amour, c'est ici là. Il finit à prendre les autres, il faut préliminer, mettre le doigt, la langue partout. Est-ce que votre gars, il fait ça, Zod?
1: N'a bon pays qu'on n'est pas ça, chez moi.
0: Justement.
1: Dommage.
0: Il envoie un coup de pipe seulement, il connaît même pas comment il fait.
1: Il arrive, il grimpe direct déchet.
0: Ciao.
1: Ah,
0: ah, il marche.
1: Comment là, ça.
0: Ben justement, comment il fait? Olivier, dis-nous comment il fait où?
1: Ah non, déjà, il faut commencer des trois petits bisous dans le cou, après descendre un peu de CTT, caresser un peu de CTT,
0: laisser
1: un peu la pointe et continuer de descendre après, et ça arrive le reste en bas. Comment ben des trois coups de langue, et ben voilà. Okay.
0: Et quand on fait coup de langue, on met le doigt ou pas?
1: Ah ben oui.
0: Est-ce qu'on fait une femme fontaine ou pas?
1: Eh ben franchement, si, Marie, une expérience.
0: Ouais.
1: Oui, t'es pas mal.
0: T'es pas mal.
1: Ben, déjà, là, je suis pour moi, parce que je ne t'attends pas moi du tout à ça.
0: Ouais, ouais, ok.
1: Mais les valables.
0: Les valables?
1: Ah oui.
0: Ok.
1: Salut, bon, c'était.
0: Alors.
1: Alors.
0: Gaïa, donc, tu as quel âge, toi?
1: Ben, même on a 49 ans.
0: 49. Tu as des enfants?
1: Oui, dans l'Est.
0: Dans l'Est.
1: Et des enfants, oui. Ouais. Il y en a deux. Okay. Et, mais bon. J'ai fini avec une bonne grand-mère, moi, bien sûr.
0: Bon, bon, parfait. Et tu cherches l'aventure ou bien tu cherches une vraie
1: aventure,
0: rencontre?
1: Aventure. Ou sinon, même appeler le quoi.
0: Donc là, on vous donne 2-3 petits coups de pipe.
1: Ah, ben pourquoi pas. Ça, c'est gratuit.
0: Est-ce qu'on a une petite pipe de l'eau ou bien une petite pipe bien dure?
1: Et comme il dit, ça casse pas dedans, hein, chacun de savoir ce qu'on a fait après.
0: Ah là là, tu es comment toi physiquement, Olivier?
1: Ben ouais, moi, créole, métissé, brun, 1m65, j'ai marron.
0: Ok. Plutôt sportif, plutôt mince,
1: sportif,
0: plutôt avec des formes.
1: La pointe sportive qui vient de l'île.
0: Ah bon? Mais demande!
1: Non, le temps que je fais sport, avec le boulot qu'il m'y fait.
0: Ou travaille trop?
1: Ben, il bosse aussi tout le soir.
0: Ah, ok. Ben, moi aussi, il bosse le soir. Il n'empêche pas moi de faire la salle tous les jours.
1: Ah, ben, non, franchement, mon Dieu, moi, le train, où le travail, où il est assis.
0: Oui.
1: Mais moi, non. Moi, les deux bouts, jusqu'au moins 23 heures. Parfois, il peut arriver un matin, deuxième matin, mais les deux bouts. Mais à un moment donné, il fatigue, ça fait.
0: Ben oui, ça, c'est sûr.
1: Ben, dès que comme il y a une seule occasion, ça fait un petit peu de marche, mais.
0: D'accord.
1: Sans plus.
0: D'accord, pas de problème, Olivier.
1: Ben,
0: est-ce que tu as une préférence pour la femme que tu recherches?
1: Ben non, pas vraiment. Du moment que nous discutons, après, ben, s'il marche, marche, s'il marche pas, il marche pas.
0: Bon, ben écoute, très bien.
1: Voilà, ben discuter, une aventure, et puis ben voilà, c'est tout.
0: Ok. Ben écoute.
1: Ben moi, mes déplacements de Saint-Marie jusqu'à Saint-Rose.
0: Oui.
1: Et ben, mes recherches entre 50 et 65 ans, oui.
0: Ben, très bien, pourquoi pas?
1: Ben oui, mais là, si on n'a pas en profité, comme il dit, on a des jeux pour vivre sur la terre.
0: Ben, regarde, comment il s'appelle encore, Eric, il a 60 ans, là, il a gagné deux, pour son anniversaire, pour son 60 ans, il a gagné deux femmes. Est-ce qu'on a fait une fête de deux femmes, ou?
1: Oui, en fin de compte, ma fille a vécu cette expérience.
0: Ah, quel âge vous avez?
1: Il m'avait peut-être que 35 ans par là.
0: 35 ans, donc.
1: En fin de compte, c'était mon copine, il était venu voir moi, il fait l'amour avec un autre plantu devant elle.
0: Ah! C'est vrai. Voilà. Et alors, du coup?
1: Ah, ben, mon affaire.
0: Et après, elle est venue?
1: Ben, tu te rends caresse à moi, et moi, m'étais fait l'amour avec l'autre.
0: Ah, ben, du coup, on n'a pas fait l'amour que deux.
1: Non, mais après, à elle, elle était sur mon dos après.
0: Et l'autre fille était encore là ou bien on l'a enchaîné et l'autre fille est partie?
1: Non, l'autre fille avait.
0: Ah, d'accord. Donc,
1: voilà.
0: Bon, c'était pas vraiment deux en même temps, c'était une derrière l'autre et voilà. C'est plutôt copine, tu veux voir l'ex à elle en fin de compte.
1: Voilà.
0: en gros. Ben c'est voilà. Fou ça, ça existe des choses comme ça. Incroyable. Ben, le tantine, ben, il veut que c'est où il piquait notre femme devant lui. Et c'est qui a choisi Luffy?
1: Ben c'est elle qui a choisi.
0: Ah, et c'était une copine à elle?
1: C'était une copine à elle, ouais.
0: C'est un truc de fou. C'est un truc de fou, Olivier. Waouh.
1: Ah ben, comme nous vivons dans un monde de fou.
0: Nous vivons dans un monde de fou. Est-ce que c'est la femme qui était la maman de tes enfants?
1: Ah non, du tout, non.
0: Ah, c'était une aventure non, comme ça?
1: Ouais. Après, une autre expérience qui m'a eu en Europe.
0: Oui, raconte-moi.
1: Mes rencontres étaient en Chine, des gens apprécient bien. Et que ça, demande-moi comme ça a vu. Et bien, lui voudrait bien qu'il me mette carrément la main de l'autre.
0: Ah, il a rentré?
1: Ben, moi, je un peu gêné, il m'a jamais fait ça, moi.
0: Et appelle Néné, non, pour ça?
1: Fiche, ben c'était une expérience à voir et
0: la rentrée.
1: Ben, la rentrée.
0: En même temps, si la tête des enfants, ils sortent par là, la main rentre, ben, non?
1: Écoutez, justement, le femme l'a dit moi ça même. Dis-moi, si la tête des enfants, ils sortent par là, la main rentre.
0: Ben il y a deux trois déchirés quand même par côté, mais bon.
1: Mais bon, chacun son affaire pour que.
0: Mais en tout cas, la rentrée.
1: La rentrée.
0: Et alors, pour cette expérience de fisting, c'était comment?
1: C'était excitant, mais ben, Marie elle prend son pied. Et,
0: ben Olivier, donc, et ça, c'était à quel âge, ça?
1: T'es, franchement, Dieu, il remonte pas trop, trop loin. Hein.
0: Ah, c'était récent. Et ben voilà, comme quoi, hein, on peut vivre des expériences à tout âge.
1: Ben,
0: ouais.
1: Et ben voilà.
0: Eh ben, dis donc, on les gâtés. Et là, du coup, tu veux encore de nouvelles aventures?
1: Ben, aventures.
0: Un peu plus folle que d'habitude ou calmement, ça va aller?
1: Ah non, à moi, je l'ai ouvert, moi, mais pas que les gars sont moins.
0: Oui.
1: À moi, je n'ai pas les pieds.
0: On ne veut pas sucer un petit peu?
1: Ah non.
0: On ne veut pas goûter un petit peu pour voir comment il est?
1: Non, mais non.
0: Ah, tu sais, non.
1: Je ne vais pas là-dedans et. Ah non, mais je vais dans tout, moi, mais...
0: Ah, ou ça va dans les bougs aussi?
1: Ah non, pas dans les bougs, non.
0: Ah bon, mais que pas, moi, mais vous pouvez être actif aussi, hein.
1: Comme les ouverts, devant des liens partout.
0: Ah là.
1: Je disais, mais ça va, moi.
0: Où ça, l'île, où ça va?
1: Pas de bougs.
0: D'accord. Très bien.
1: Ben, je pense qu'il m'a tout dit, non?
0: Ben, écoute, nous, on a fait un petit peu le tour, comme on veut, les aventures étaient folles.
1: Ah, ben, oui, toujours.
0: Mais du coup là, attends, mais finis un petit peu. Écoute,
1: oui.
0: L'expérience qu'on a eue avec la femme Fontaine.
1: Oui.
0: Est-ce que ou saurait renouveler puisque du coup, elle arrive un peu tout seul, mais du coup, on ne connaît pas si c'est où elle avait la bonne technique pour faire arriver ça.
1: Non, mais en fin de compte, le temps, lui, il était déjà excité. Et, bon, ben, il récupère, nous sommes le jeune a pas dit d'un carocan.
0: Ah, d'accord.
1: Il prend avec moi le tour, mais ça va, il n'aurait pas de aucun commentaire. Oui. Oh mon Dieu, il m'a même pas quoi toucher, je les ai fait, mais il commence à couler.
0: Ah, d'accord, ok.
1: Ah oui, à moi, il me dit que ben, c'est de l'eau, mais pas dans mon le tour, il y a de l'eau, la fille.
0: Tu dis n'importe quoi.
1: Non, mais oui, franchement, Joe, comment mettre la main dedans, il dit, mais les commentaires.
0: Il était gaillard, on l'a aimé.
1: Ah non, elle est excitante, mais voilà. Ben ouais.
0: Et où il aime bien quand les femmes crient?
1: Ah ben ça oui ça. Ah non, je sais pour garder chez un femme, on n'entend rien. Ça non. Dis-moi oui, vas-y, c'est pas mais.
0: Plus fort, à terre là,
1: voilà,
0: comme ça.
1: Ben, oui, remonte un peu, doucement, fais ça comme ça. Ben non, il faut conseiller, faut le femme conseille.
0: Oui, dis-le déjà où.
1: Ou plus par en tête baissée, comme là.
0: Et où il aime bien être dominé ou bien où il aime bien être dominé?
1: Ah, on aime les deux.
0: Comment ça, on aime les deux?
1: Ah, ben oui, qui me les domine, qui moi me domine. Et...
0: Ah. Alors, et voilà. On fait quoi quand on domine, nous?
1: Et à moi, comme il domine déjà, il me trame, si un petit fond me veut, ben il me trame, il me met en levrette.
0: Ah, quand tu aimes le vrai, là, il y a tellement de positions, je t'aime vraiment dans les obsédés, cette position-là, après. Hein.
1: Elle est valable, ce gars, de vous rentrer dedans.
0: Mais on voit pas la tête de la personne. Est-ce que vous aimez bien faire l'amour dans le.
1: Mais t'es mis à son chevet, moi.
0: À la lumière. Est-ce que vous aimez faire l'amour dans le noir? Est-ce qu'on a besoin de voir la personne?
1: Mais j'aime pas le noir.
0: Il faut voir.
1: Si y a pas le choix, elle est bon, mais. Non, bien.
0: C'est une question, ça. Hein, je garderai ma question pour jeudi prochain quand je serai là. Est-ce que tu fais la mode d'un fait noir ou est-ce que tu caches et tu aimes regarder? Regardez des.
1: Non, moi, j'aime bien garder. Moi, rentrer dedans, moi, ça. Ah, ben oui. Sinon, on garde ben, le visage de la femme, ben, comment elle
0: tombe. Mais là, de trois, il ne garde pas le chouchou, tu ne gardes pas le cabot. Hein.
1: Ah, tiens, moi, j'aime garder, moi, rentrer dedans. C'est un film d'or.
0: Oui. Donc, il faut voir.
1: Ah, oui.
0: Est-ce qu'au film.
1: Non, franchement, je n'ai jamais fait.
0: Est-ce que tu l'as déjà filmé à où?
1: Non. Non.
0: Eh bien, prochaine fois, au film à où, après, on verra quoi à moi. Ça sera une expérience à vivre.
1: Quand ça va à vivre?
0: Jeudi. Bon. Entre-temps, on aura le temps. Bon, c'est la nuit lundi, ça va, hein?
1: Si jamais rien ne s'est fait, ben.
0: Et il faut que la personne est ouverte à faire l'expérience d'être filmée. À propos de moi, c'est excitant ou pas?
1: Pourquoi pas?
0: Et il faut trouver l'angle, là, parce que du coup, si vous êtes trop dans l'action et que ou la pose le caméra et que à un moment donné, vous êtes trop dans l'action, vous oubliez le caméra. Bah, ou bien il faut tenir. Caméra, voilà, c'est ça. Mais vu qu'on aime bien voir ce qu'il rentre, machin, peut-être qu'on peut tenir d'autres mains aussi et filmer en même temps qu'il rentre, tu vois, ou bah, enregistrer ton exploit.
1: Mais essayez peut-être.
0: Là, deux, trois, après la paye fuite, mais si c'est dans votre téléphone, il n'a pas à fuiter, quoi. Et puis, si regardes, ben tu gardes deux jours, vous êtes supprime.
1: Si un petit madame, il veut, ben, si pour filmer, ben, il filme avec son téléphone et.
0: Ah oui, parce que là, au film, fait plusieurs choses, donc.
1: Et moi, mais ça pas laissé sur mon téléphone, mais ça pas fait mon tas de monde. Et,
0: ah oui, ben oui, il y a ça aussi, oui, c'est vrai.
1: Ah, parce que dans les gars, me connaît, j'ai fait des transactions et j'ai fait mon tas.
0: Et vous gardez beaucoup de films porno ou pas?
1: Non.
0: À vrai dire.
1: Non,
0: pas spécialement. Non. Donc, on branle pas haut souvent, alors? Ou bien, pas besoin de ça pour branler?
1: Ah, ben, t'as entendu.
0: Pas besoin. Si?
1: T'as entendu. Ah, parce que. On pense d'être à l'action que l'a fait.
0: Ouais. Oui, parce que des fois les pulsions, les tensions, les envies, il suffit d'une pensée. Des fois, il fait que, voilà,
1: oui,
0: quoi.
1: Oui.
0: Il faut envoyer, quoi.
1: Ouais, un être humain comme tout le monde. Pas toutes les pareilles, mais.
0: Oui, pas toutes les pareilles, parce que n'a beaucoup, ils en parlent pas, mais c'est quand même un sujet intéressant et aussi à aborder, en vrai, hein.
1: Ça, c'est un appel énorme.
0: La masturbation masculine qui est plus forte, peut-être, que chez l'homme, que chez la femme, enfin, la masturbation, il dit masturbation pour la femme aussi, non?
1: Bah oui, il est pareil,
0: même. Oui, il dit ça même. Hein. Donc, oui, c'est ça. Donc, chez l'homme, elle est quand même plus importante que chez la femme. Et puis, chez l'homme, si vous masturbez avant de faire l'amour, des fois, ben, il évite à vous d'être éjaculateur précoce. Oui. Ça, c'est important de savoir, parce qu'il y en a deux, trois gars, il ne connaît pas non plus.
1: Moi personnellement, ici, ça m'a fait jouer, moi.
0: Ouais.
1: Et après, là, il commence à être la femme et il commence la chair.
0: Donc, vous préférez jouer une fois, mais est-ce qu'on repart tout de suite?
1: Mais de toute façon, le temps que ça l'a chahi, les affaires, ça a remonté. En fait.
0: Mais est-ce que les filles n'arrivent pas au que vous faites ça et que vous lèvez plus?
1: Non.
0: Jamais?
1: Non, pas encore.
0: Vous direz à moi la vérité ou là?
1: Ah oui. Non, mais okay. Après, quand on tourne les chiens, on tourne de où?
0: Voilà. Mais là, déjà, il va d'être en panne.
1: Et si, avec la fatigue.
0: Ouais. Et du coup, c'était quoi ça? Hein? Le soir même?
1: Le soir même, après le boulot. Et...
0: Du coup, vous l'avez vraiment envie et ça ne s'est pas levé?
1: Non, bah, là, c'est ça, moi, elle fait jouer moi, mais après, quand on arrive pour m'attaquer.
0: Là, on n'a pas gagné, quand même.
1: Bah, y arrive, ça.
0: Bon, ben, on va avec un petit peu de questionnement, honnêteté ou la diamant, là. Au début, on l'a dit, moi, non. Hein.
1: Non, mais. Mais voilà, que c'est surtout quand on est fatigué, quand on a fait une sorte de jeûne, ou bien fait ça, ou bien juif. On pense qu'on a recouffé tout ça, les psychologues.
0: Mais là, vu qu'on a joué, tout ça, les ça, ou et tout. Est-ce qu'on leur a fait plaisir, le madame, quand même, parce que même si on l'a pu lever?
1: Non, faut me faire jouer, quand même. Mais pas laisser aller en plan, comme là.
0: Ouais, parce que ça peut être frustrant, quand même, pour la femme en face.
1: Non, ça du tout, non. Donc, elle me fait jouer quand même. Voilà. Ben voilà.
0: Bon, ben en tout cas, on connaît occupé de la femme.
1: Oui, mais bien débrouillé, moi.
0: Bon. Elle est plutôt pas mal, alors.
1: Bah, oui.
0: On a des belles aventures ce soir. Olivier, il a 49 ans, mesdames, il est de l'Est. Et il recherche une femme entre 50 et 65 ans. À vous de jouer. Nous laisse votre numéro de téléphone, Olivier.
1: Oui, entre Olivier. Sainte-Marie, Sainte-Rose. Et 06 92.
0: Oui.
1: 26 83 06.
0: 06 92 26 83 06.
1: Eh bien, monsieur, ben, je vous souhaite une bonne soirée.
0: Également. À bientôt.
1: Ben, jeudi peut-être.
0: Les bons avec plaisir, sous la filmée ou téléphone à moi. Hein. Mais il veut savoir.
1: Pas de problème.
0: L'excitation, elle est à quel niveau?
1: Ok. Donc,
0: avec plaisir, allez. Bonne soirée en tout cas.
1: Merci.
0: Allez, bye. Ciao, bye bye. Et des fois, me disent d'autres appels à moi, après des fois, c'est moi, même il oublie. Juste avant de retrouver le prochain auditeur avec nous, je vous rappelle cette information concernant le piéton qui se trouvait sur la route du littoral en direction de La Possession. Il était vers la sortie de la Grande Chaloupe, parce qu'il s'est rangé ou pas. Si vous êtes sur la route et que vous nous écoutez, appelez-nous pour savoir où est-ce qu'il en est. 02 62 41 51 51. Radio Freedom, bonsoir.
2: Allô, oui, bonsoir.
0: Comment il est?
2: Il est là, doucement, petit lampe.
0: Petit lampe, comment on appelle au?
2: Ah, moi, je m'appelle Paul.
0: Paul le pêcheur,
2: ouais.
0: Oh, toi, quoi, à soi, conseil pêche, là?
2: Ben, à soi, il pêche pas, là, pour vous pêcher.
0: Ah, à soi, il pêche gros poisson, t'es, il faut répondre.
2: Ouais, mais là, il pêche pas, là, pas le gros poisson, là, on fait mieux.
0: Là, c'est l'heure d'attraper le gros poisson, Paul.
2: Ouais, mais c'est la radio, oui.
0: Ben, justement. Alors? Quel âge on est là-haut?
2: Moi, même là, 55 ans.
0: 55 ans, oui. Et vous êtes là à l'écouter un peu de la radio, là?
2: Oui, oui.
0: Bon, alors, comment il pète quand toi, t'es là?
2: Ah, ben, il pète des cartours.
0: Il tire kilote, il tire pas kilote.
2: Ah, oui, des cartours.
0: Il tire kilote, il tire pas kilote.
2: Ah, là, ici, il tire pas, il tire pile.
0: On a un petit pipe de l'eau?
2: Ah, non, moi, on a un grand canon.
0: Un grand canon, alors? Bon, ben, les biens, au gars, bien râle la langue.
2: Ah, ben ça.
0: Et où gagne bien râle la lèvre et la crête en bas?
2: C'est tout la lèvre, oui. La lèvre, le meilleur. La lèvre, le meilleur, c'est râle la lèvre.
0: Aïe. Paul, vous êtes à 55 ans, de quel côté de l'île?
2: De Saint-André.
0: À Saint-André. Où l'un, casse Malba, un Yab, un Chinois, un Arabe?
2: Ouais, Métissé.
0: Métissé, quoi, ça?
2: Métissé, créole.
0: Mais oui, mais quel mélange, j'aimerais un peu.
2: Ah ben, c'est un petit mélange, petit chinois mélangé.
0: Un chinois mélangé, alors.
2: Voilà.
0: Donc, ça, un chinois, un petit pipin.
2: Ah ben, elle est là, le calotier. Faut pas mettre de tomates dans le même panier, parce
0: mais
2: que...
0: Mais, dans deux, trois, les gâtés, hein. Maman.
2: Pas le coup. Tu vas mettre tomates gâtées dans les tomates... Bon, ben, il n'y a pas du tout, tu dois gâter.
0: D'accord, nous va faire attention alors. Hein.
2: Ah ben.
0: Bon. Allez. Du coup, on recherche une aventure alors. Hein.
2: Voilà, une petite aventure. Je cherche une femme pour une petite aventure.
0: D'accord.
2: Je t'en occupe pour discuter, distraire.
0: Très bien.
2: Ouais, distraire un peu.
0: Ben ok, ça marche. Et tu cherches une femme comment là?
2: Ben, il n'y a pas de différence de type.
0: Ok. D'accord.
2: Une femme, c'est une femme. Hein. Ça pas, tu vas dire le blanc, le noir, le rose, le jaune.
0: Très bien. La phrase était très française.
2: Ah, ben,
0: laisse le numéro de téléphone, Paul.
2: 06 92 67 95 67.
0: Mesdames, pour faire la connaissance de Paul, il a 55 ans, il est à Saint-André. Bisous.
2: Allez, bisous.
0: Ciao. Oh non! Mais qu'est-ce que c'est que ça? 02 62 99 12 00. Attends, mais prends un petit coup mon respiration. Après, nous ressavons. Hein. Parce que, en fait, je vous avoue que ça clignote de partout, mais que du coup, je ne vois plus l'écran. Allô?
3: Allô, oui, bonsoir, mademoiselle, vous allez bien?
0: Ben, ça va, et vous-même?
3: Et ça va, tranquille, doucement.
0: Oui. Comment vous appelez-vous?
3: Ah, moi, c'est Sylvio. En plus, la dernière fois où t'es là,
0: oui.
3: Ma la passe mon annonce, mais elle était trop courte.
0: Allez, donc, bon.
3: Donc,
0: Breton?
3: Nous, ça prend mon temps, moi.
0: Breton?
3: Voilà.
0: Fais préliminaire, hein? Quand on fait préliminaire, comment on fait? Ouf, ça va vite ou bien pour autant?
3: Ben, ça, c'est un comité qu'on est là, un joli fleur devant vous. Mm. On prend le temps à savourer à lui, non? On prend le temps à arroser à lui et de bien faire grandir à lui, non? Mm-mm. Donc, pour moi, en fin de compte, ben, comment faut me dire ça? Faut me prendre tout mon temps, même s'il faut pas 30-40 minutes pour faire plaisir le fondement, avoir mon plaisir à moi, à même ça pour mon plaisir le fondement.
0: 30-40 minutes, tu abuses un peu quand même, pense, hein?
3: Tiao, même du format, il adore ça, je le connais. Mm. Ah, ben, exemple, pourquoi entre guillemets, au joueur de jouer, je n'ai un bon peu lesbienne.
0: Pourquoi Nena des lesbiennes? Pourquoi entre guillemets? Quel âge Nena ou Silvio?
3: Ah ah.
0: Bon. Hey, il fait pas rien, hein? Moi, t'es allé, allez, où t'allais me raccrocher, hein? C'est quel âge Nena?
3: Nena, 38 ans.
0: 38. Et du coup, tu es de quel côté?
3: Sani.
0: Saint-Denis. Et c'est ton vrai prénom ou c'est un pseudo?
3: C'est un pseudo, mais pas trop loin de mon vrai prénom.
0: Ok, ça marche. Bon, ben, nous, il pose la question parce que c'est pas un prénom commun. Alors, du coup, donc, quand ça nous était pour dire moins, 30 minutes, c'est beaucoup, hein, 40
3: ouais,
0: minutes?
3: Ouais, 30 minutes, c'est beaucoup, beau, mais après, comme m'a répondu, oh, pourquoi on a autant de lesbiennes au jour d'aujourd'hui?
0: Ah oui, c'est ça, le témoin. Les lesbiennes. Ben, mais pense qu'on en a toujours autant qu'avant. Sauf que avant, on disait moins. Voilà la réponse.
3: Voilà, il t'a dit moins. Non. Mais sauf, hein, nous va dire ça.
0: On a toujours le même nom, Silvio. Rode pas, non, non.
3: Non, mais attends, mais ça dit ça comme ça. Camille, elle s'appelle Camille tout à l'heure.
0: Elle s'appelait Camille, tout à fait.
3: Voilà. Il y a point d'or, en fin de compte. Il y en a bon peu. Voilà, m'a connu quelques partenaires.
0: Quelques. Parce qu'on est encore jeune, hein, 38 ans.
3: Ben, elle n'est jamais trop tard pour encore connaître encore des
0: partenaires. Ah oui, oui, oui, bien sûr, bien sûr.
3: Donc, mais bon, après, mais... Nena, quand même, un beau padel, quand même. Hein. Donc,
0: Le gars, il va en haïti, alors. Nena, un grand padel.
3: Ben, au contraire, hein, au moins, le famille essaye à prendre à connaître à Molan. Ben, il est au courant déjà que Nena est padel de femme. Voilà, c'est pas que Misa cachette, elle dit, ah, ben, t'es non. Si Mima rejoint demain matin, il trouve un Lex à moi. Ben, il est sur mon Lex. Pour qu'il enfin comme ça cachette.
0: Ben, il y en a beaucoup qui cachent, parce que du coup, ça fait beaucoup trop.
3: Ben, au contraire, vaut mieux entre guillemets, le femme, il connaît, s'il est précis.
0: À cause où il y a une cause entre guillemets, ou moi, il y a une cause parenthèse ouverte?
3: Ben, à moi, il y a bien les entre guillemets par rapport, il passe entre des cuisses.
0: Allez, t'es où, il me dit n'importe quoi.
3: Il me dit oui, oui.
0: Oui, ben oui, mi-voix. Bon, ben... Rouvert guillemets, entre guillemets.
3: Ben alors, mais au moins entre guillemets.
0: Mm-hmm. Et donc, ben ça est rouvert, les bons touchent plus.
3: Oui, et il y a beaucoup de bonhommes, des fois, ils n'arrivent même pas à donner un plaisir à une femme.
0: Oui,
3: à
0: aucun.
3: Au début. Juste le début, hein. Juste deux, trois petits bisous dans le cou, on dirait que ça n'arrive même pas, on dirait la lèvre n'existe plus.
0: Donc, à où, rien qu'avec un bisou dans le cou, il fait exciter le femme.
3: Si, mais il va dire que, ouais, mais il va gagner. Amène le format à ce que j'ai envie. Voilà. Avec l'Italie, mais amène à donner du plaisir. Voilà.
0: D'accord.
3: Par rapport, on connaît le mot excité, il est compliqué, juste avec un bisou dans le cou. Hein. Voilà, il faut servir un petit peu plus loin, il faut bien ramener vraiment au niveau du préliminaire, de haut en bas. Voilà. Allô?
0: Oui, mais écoute, au même, hein. Mais donc, être concentré sur ce qu'on dit à moi, oui.
3: Mais donc, entre guillemets, allez, après, bon, voilà, quoi qu'on sort du coup, on va un petit peu plus bas. Mm-hmm. Et après, hein, ben, mais vas-y, ça comment? Quand il arrive dessus, ah, dessus le parti, soit tous les gars et tout le temps, tout mon fan, la fesse, sous-soute. Excusez-moi, bon, les gars, regarde ça, tété, fesse sous-soute.
0: Oui.
3: Et entre guillemets, hein. N'indiquez même pas, entre guillemets, exploite la lèvre, la femme, en fin de compte. Les gars, ça, c'est un petit prix. Elle, ok, ouais, ben, quand vous êtes en bras, ce moment-là, vous êtes, prend le temps, ça, ça, l'est bon. Mais en bas aussi, il est pareil. Il aime bien quand il prend le temps, profite là-dessus, parce que tu l'as tout tranquille. Et là, et, les gars, vous avez pu avoir 25, 40 centimètres d'un pantalon, hein. Excusez-moi, il y a des fois, il court. Il veut même pas entendre. T'as pas besoin d'avoir comme il dit, pas besoin d'avoir un grand, mais bon, faut un minimum, quand même, hein. Mais, ouais, en gros, c'est 3 cm à l'entrée plus ou moins de la femme, ou plus donner un format plaisir comme il le faut. Donc voilà, les gars, arrêtez-vous en train de donner dans le monde, hein, d'aller ceci, d'aller cela. Apprendre à connaître l'appartenir de l'ensemble. Voilà. Voilà ce que Mélène a à dire. Prisca. C'est bien ça?
0: Eh ben oui, c'est moi, c'est Prisca. Ouais. Ça, c'est vrai. Et le reste, je ne sais pas. Bon, en tout cas, le message est passé. Où les comment physiquement, mon cher Silvio?
3: Tiens, moi, Mélène, tu casses la soie.
0: Ouais, ok.
3: Je suis 1m72. Il fait, allez, 68 kilos. Non fumeur. Bon, il arrive de temps en temps que, voilà, ben, en soirée, ben, il en profite un petit peu à consommer un peu d'alcool. Après, sinon, ça, ben, voilà, ben, après, on dit, mais il a des passions, que, voilà, il aime bien tout ce qui veut dire animation, soirée karaoké, mondial, vraiment. Donc, ouais, mais il aimerait bien une femme que, ouais, ben, il est quand même assez ouvert d'esprit là-dessus par rapport. Comme il dit, t'as une femme, des fois, il dit que quelqu'un les délire sa platine et est en train de faire l'ambiance pour un petit festin, ceci, un cela. C'est un homme à femme. Or que non, même pas un homme à femme, il recherche la femme de ma vie. Mais bon, la femme de ma vie, il n'a pas encore tombé dessus. Donc, peut-être à soi, on peut tomber dessus quelqu'un de bien. Et voilà, ben, apprenez un petit peu à connaître elle. Après, ben, il va dire que cette femme, ben, comment je dis ça? Même s'il y a un enfant, n'est pas défendu, au contraire, pour moi, bon, voilà, mais pas fermé d'esprit, allez, maximum 2 enfants. Qu'il est célibataire comme moi, mais célibataire. Il fait un homme, mais célibataire. Après, bon, voilà, m'a subi un petit moment de vie auquel, ben, voilà, était décevant.
0: D'accord.
3: Et ben, au jour d'aujourd'hui, ben, moi, me relève la tête au bout d'un an. Donc, ben, moi, j'aimerais bien retrouver l'amour en fin de compte. Après, bon, s'il commence une aventure, il dérange pas moins. Allez, doucement, doucement, si parti pas, nous va avancer. Par rapport à l'amour, ne se construit pas.
0: On est en train de manger?
3: Ouais, mais comment j'ai passé.
0: Ouais, ça s'entend. Mon oreille est bien fin. Silvio, ben, il est beau, on a bien compris l'essentiel à peu près. Saint-Denis, il a 38 ans. Laisse ton numéro de téléphone, s'il te plaît.
3: 06-92-57-64-88.
0: 06-92-57-64-88, mesdames, pour faire la connaissance de Silvio. Bisous, à bientôt.
3: Bisous, à bientôt.
0: Allez, ciao. Il est 23h passé de 48 minutes avec vous et il nous reste quelques minutes seulement pour vos appels de rencontre si vous le souhaitez messieurs, c'est 99 12 00, tu connais le numéro par cœur. Et puis ensuite je vous laisserai avec le direct d'Europe 1 et moi-même ça rentre mon casse après, mais ça va.
4: Allô.
0: Radio Freedom, bonsoir.
4: Bonsoir, mon petit malbavel.
0: Bonsoir, le bien.
4: Vous savez, gagne la ligne là, mais tu vas.
0: Alors.
4: Appeler, mais après, m'a raconté, mais comme, oui, en direct.
0: Pas de problème. Comment on appelle où?
4: Moi, on m'appelle Joseph.
0: Joseph, on appelle à moi de quel côté?
4: Je suis dans le sud de Saint-Pierre.
0: À Saint-Pierre. Et alors, tu as quel âge?
4: Bon, moi, j'ai 50 ans.
0: Là, 50. 50 ans pile?
4: Oui, 50 ans pile.
0: Est-ce qu'on a fait une gagne, une aventure avec 2 femmes?
4: Ah, il faut qu'il y ait qu'un femme seulement.
0: Un femme, est déjà pas mal.
4: Un femme, il y a qu'un des fois. Oui, un petit peu, faut satisfaire le bien, connaît.
0: Ah, ben c'est justement tout le gros débat de ce soir.
4: Pas besoin de gagner la ronde, là, ou soit prendre des femmes là, mais il y a des reins.
0: Ah, oui, gagne pas assuré.
4: Une femme là, mais on a le temps de tout faire, comment dire, de prendre un petit peu de soin avec elle.
0: Ben voilà, il faut essayer quand même.
4: J'avais une femme, Marie vient une relation avec une femme.
0: Oui.
4: Mais qu'on m'avait rencontré, ça fait longtemps, d'un temps, tout en bruit.
0: Oui.
4: Il avait une rencontre, après, elle devait faire passer une journée avec elle.
0: Ah, d'accord.
4: Mais comme moi, j'habitais dans le sud.
0: Oui.
4: Parce qu'après, il fallait monter savoir, dans l'est, vers Sainte-Rose-de-Bain.
0: Oui.
4: Ben, mais comme elle a sa maison, là, toute, comment dire, on avait parti comme ça.
0: Mais il date alors, du coup, hein, quand on a fait ça, là.
4: Ah, même, attends, ton bruit, je me dis, ça fait longtemps. Ah, papa.
0: Ah, oui, ben, ou là, longtemps, Joseph, alors, ben, du coup.
4: Ça fait longtemps, mais parce que moi, il fait 50 ans, là.
0: Ben oui, comment ça se dit, comment ça se fait, on l'a pas rencontré personne entre temps?
4: Oui, mais comme, j'étais marié, mais après.
0: Ah.
4: J'étais en séparation.
0: Oui.
4: comme j'ai des enfants qui sont grands, ouais, mais on est dans ma maison, ouais, bah, j'ai tout, mais maintenant je suis en retraite.
0: Oula, la retraite, ben... Ah, on est déjà à la retraite, c'est bien ça.
4: Ah, bah oui.
0: Mm-hmm. Ah, aussi, tu vas travailler dans la force publique?
4: Moi non, moi, j'étais pâtissier.
0: D'accord. Bah, Joseph, vous pouvez être à la radio derrière, s'il te plaît?
4: Oui, attends.
0: Merci. Parce qu'on a quand même un petit écho, on va pas se mentir et on passe le cacher. On l'entend là, cet écho. Voilà, Joseph, il va à la radio. Super, oui, merci.
4: J'éteins.
0: Merci beaucoup, Joseph. Donc, vous les retraités ou les fonctionnaires publics ou pas?
4: Non, hein.
0: Non, d'accord, vous l'étiez autre chose, complètement.
4: Parce bon. Parce qu'après, j'ai eu des rencontres, c'est-à-dire avec une femme, et c'était bien, mais comme je suis parti chez elle, à sa maison. Allô?
0: Oui, mais elle est attentive là, ou la partie chez elle?
4: Oui, elle m'avait dit. Elle m'a donné son machin, je m'en viens, ma partie. Mais, c'est des fois, comment dire, une femme, il y a peut-être aussi qu'elle avait besoin, après, elle a rencontré quelqu'un dans sa vie, mais après ça, elle n'avait plus aucune relation.
0: D'accord.
4: Mais il était rodé quelqu'un, comment, de sérieux, machin, mais moi-même, je suis un peu embêté, c'est-à-dire de faire une journée avec quelqu'un, après, débarquer comme ça, il y a pour faire. Elle te veut faire l'amour vraiment.
0: Ah, d'accord, ok.
4: Mais après, connais, puisque quand tu fais l'amour avec quelqu'un, tu arrives comme ça, elle était très remplie, même passé une demi-journée, ma voiture était en panne, m'a prendre le bus.
0: Oui.
4: Mais ça dit, mais pour rendre le bus, pour descendre, et elle dit, moi, comme ça, ah, bah, il faut dormir.
0: Ah, bah, on pas voulu. Faut dormir. Ah, on l'a resté?
4: Ah, on m'a pas arrêté, mais il connaît pas. Il vient avec quelqu'un, il s'est mis ça dans l'autre cas, mais il connaît pas comment il veut dire.
0: Mais Joseph, il fallait rester, il a dit au reste son casse pour coquer.
4: Ah, ma pique à Igon, m'arrive le matin, mais comment il fera, tu connais le dernier bus.
0: On a piqué le matin, on a piqué l'après-midi, on a pratiqué l'heure.
4: Ton ami, depuis à propos d'un bonheur, un ennemi, parce qu'il me connaît, un bus, il passe 4 h. C'est mal à louper, mais.
0: Joseph, t'es mou noir.
4: Il passe pas grand où il est. Ah, mais ben, ça pas dans la case de Moon.
0: Oui, m'y comprends.
4: Il dit, mais comme il était peut-être pas trop vilaine, mais moi, je suis métissé, ouais, mais il y a une bonne femme blanche, ouais.
0: Oui, une bonne femme blanche, d'accord.
4: Ah, mais après ça.
0: Est-ce qu'elle était bien, elle était gaillard?
4: Ah, mais comment elle était en vie? Il dit, ben, tu es pas mal quand même, il dit oui. Comment c'est, dis-moi, il déshabille elle toute, mais bon, c'est un petit peu gêné.
0: Ah, pourquoi t'es gêné?
4: Tu as tout à fait, t'es peut-être d'où il était en vie. Mais après, ça l'a fait, mais après, il me dit, ah, puisqu'on m'a regardé, mal regarde, le chouchou, t'es tout fait.
0: T'es tout fait? Il avait la plume?
4: Ah, bah, il t'a dit, ou si toi, même, tu l'as trop gêné. Il se met tout droit, ou même tout petit, connais pas un mètre, ou ça m'a été la plume, là. Ça pomper.
0: Il avait trop la plume dessus.
4: Ben, ça y marche avec tout petit devant, là. Où ça l'a douceur, bien, il t'a aimé, c'est
0: ça. On régale à moi, c'était quand ça?
4: Ah, moi, là, taillé, ouais. Ben, mais il m'a laissé la tisseuse, il m'a dit, ben, tu tailles pas, donc. Ah, dis-moi, il aime quand il est comme ça, il m'a dit, ben, pour baigner. Ah, dis-moi, pour baigner, là, il oublie, quand il baigne, là, l'eau, là, il lave bien dedans, mais il tout fait là où, t'as les calculs, ça finit là où je suis vois, il a rien que la prime d'ici. Je suis il n'y a pas de l'eau, mais ça, il sent mauvais, là. Taille un peu dessus partout.
0: Joseph, cette expérience là marque à ouf, forme là déshabillé, son chouchou était plié, le cabot est tout puis le trou dedans.
4: Mais toi mon vieux, t'es un joli tantin, hein.
0: Quel âge on avait quand arrive ça?
4: Moi que 40. Ah, moi t'as quoi, machin, ouais. Donc 45 à peu près.
0: Ah, mais c'est récent en plus!
4: Ah, bah oui, mais elle était un petit peu moins 3 ans de chez moi. Mais
0: d'accord.
4: Elle était un petit peu encore
0: bien jeune, bien gaillard. Oui. Bah,
4: le gros ciseau, malata et le gros plume.
0: Ah, oula,
4: le petit ciseau, malata et le bon, le chouchoutin.
0: Mais non, on l'a taillé vraiment tout de suite maintenant, le soir.
4: Elle m'a dégagé, comment la gagne?
0: Mais Joseph, si elle.
4: Ça me dit,
0: Mais si elle t'aime bien son champ plume comme ça!
4: Au moment, elle me dit, pas laisser tomber. Voilà, prends le ciseau, ma taille, tout le gros plume. Et après, le petit ciseau, là, ma taille, côté de le délève, ouais, le délève, je sais pas. Ma taille, ma taille pas à tout. Et là, il me dit, au moins, quand il rentre dedans, il s'appimaille à moi. Quand il est bien taillé, il me dit, comme ça. Mais il me dit, ça part à Zao, mais il me dit, combien de temps il va taper pour lui? Je m'y connais. Comme quelqu'un me dit, il n'y a mis pas trop pour jouer. du machin, le, si je l'avais sous-tout avec le petit ciseau, m'a bien taillé le bord, bien taillé, bien taillé, bien taillé.
0: D'accord.
4: Après, m'a vite bon. Après, m'a dit, ben, allons,
0: Là, on l'a fait une taillée, on l'a fait bien propre, ou la partie, on l'a mettait elle douchée, ou la remettait elle propre.
4: Elle a douché, quoi.
0: Est-ce qu'on l'a léché un peu après?
4: Ah, ben, elle a commencé à saler depuis ses seins en l'air, avec des cendres, après, m'a assis sur ce chute.
0: Ah, ben, voilà.
4: Ben, si ça, je suis après, ben, si, comme vous avez dit, mon embrasse, elle, si elle partout. Mais je me dis, c'est quelqu'un, il voit, elle qui a envie.
0: Ah, ben, il fait plaisir mais, quand elle était comme ça, hein.
4: Mais après ça, nous avons eu contact avec. Elle a fait pour moi 6 mois, à peu près 7 mois, à peu près avec elle.
0: Ah, quand ça, même! Aussi,
4: elle te connaît, moi, t'es machin, puis après, mais elle te connaît, moi, t'es quelqu'un, mais ça va, mais viens voir. Mais, viens chez moi, elle te fait pas de nier.
0: Ah.
4: Il y a des gens qui ne connaissent pas. T'as l'air une intentine, il gagne un baisse, moi pas. Là,
0: elle avait.
4: Non.
0: Mais quand même.
4: Moi, il était intentine, il était un coquille.
0: Ah, bah oui.
4: Ah, par semaine, moi, je t'ai montré 2 fois.
0: Bah, elle est bien quand même, au moins. Bon,
4: lundi, moi, t'ai monté.
0: Au moins, on avait un petit coup. Mais pourquoi ça s'est arrêté, ça?
4: Ah, ben. Mais elle te fait après, comme il y avait que moi, t'es quelqu'un, ouais. Mais elle te demande pas moi rien, enfin comme il monte, mais pas le détruit pour elle, tout ça.
0: Oui,
4: alors,
0: oui, hein. Oui.
4: Mais elle avait 2 filles, un garçon, mais les deux étaient en France.
0: D'accord, oui.
4: Et elle était chez elle ici, mais, ah, t'es un joli petit madame, hein. Ah, oui. Mais joli petit fond blanc.
0: Oui.
4: Mais sûrement, mais, depuis quand ce shoot-là, la plumée, tout fait comment? Il dit, ben, les baisers, mais il dit, ils sont pas mauvais, ça. Ah, j'ai moi dit, lave. Ben, il dit, mal goût, lave, là. Ah, mais après, quand tu finis, comment tu finis tailler ma laver avec savon Marseille, moi?
0: Ah, ben, voilà. N'empêche, cette histoire-là a duré quand même 6 mois.
4: Elle a duré combien? Mais m'y connaît, après, m'y connaît quand même, commence à être un petit peu attaché. Ouais. Moi, c'est quelqu'un, m'y attache vite avec une étantine, moi. Mais, t'es propre, tout ça là, ben.
0: Oui.
4: Tu machin. Mais après, depuis ce temps-là, on n'a plus de relation du tout.
0: Ah.
4: Et rien que dernière fois, tu vois, Saint-Pierre, ben, on a dit 40 euros, là.
0: Oui.
4: Bah, un coup, moi, t'as envie de tiens, un coup, m'y bat, m'y dit, ah, c'est fin d'être donc.
0: Ouais, pas, tu gardes.
4: M'a pas, tu fais un tour. M'y dit, m'a mette de l'autre, m'y dit, allons, dis-moi, oui, m'y a combien? Ah, dis-moi, ça coûte dans la moindre, pont. Ah, puisque, m'a amené à lui, m'a la capote, mon coussin, m'a la tielle qui l'a, bah. Aïe, puisque, t'es sans mauvais.
0: On a fait demi-tour.
4: L'audio, je suis sous-traité,
0: là, maman. Là, on a fait demi-tour.
4: Midier, comment ça? Ou ben, il va, non. Il dit, moi, il n'y a rien qu'un bouteille de l'eau. Ah, Midier, bébé, Midier. Allons. Mais Midier, ben, Midier, non. Mais attention, quand on était au Ramadan, Ali. Mon cabot, t'es fini de neveu, comment va le kilo là? Un lot, sous nous, là, les V.
0: Aïe.
4: Ah, t'es sans mauvais, hein.
0: Du coup.
4: Ça fait une femme qui arrive. Ben, ou arrive dans une belle découpe de l'eau, dans ce chute après, cabrit. Mais, n'abri, elle n'a pas eu quoi dedans, mais avec
0: capote. Capote, oui.
4: Ah, mais il dit, ben, dit, non. M'a donné 140 euros, mais il dit,
0: ah, des graves, quand même.
4: T'as l'air, pour moi, j'ai envie de battre un douce, on t'a gagné, puis mon cabot, t'es la vie.
0: Il mollit, quoi, oh là là.
4: Ou rentre dans un effet, comment, ou gagne la maladie.
0: Ben, oui, peut-être, hein.
4: Mais il parle, donne 40 euros, en Saint-Pierre, il y en a beaucoup de bougies, qu'on en font là, hein.
0: Oui, il y en a quand même beaucoup de personnes, ça va quand même.
4: Le week-end, samedi, vendredi soir, samedi.
0: Joseph, mon chéri, il faut nous speeder un petit peu, finir minuit, là.
4: Et tu travailles quand, là?
0: Jeudi, m'y reviens.
4: Jeudi. Ben, j'ai dit, mais ça y est, là, dis-moi.
0: Mais bon, avec plaisir, laisse un petit peu de numéro quand même, si bonne madame, là, il est à l'écoute, là, c'est peut-être une belle rencontre.
4: Non. Ben, là, c'est...
0: La prochaine fois. Mais bon, pas de problème.
4: Mais bon, mais ma fille, comme écoute,
0: mais quand on la raconte à moi ça, me rappelle, moi là, bien sûr.
4: C'est bon,
0: bien, embrasse à Joseph, à bientôt.
4: Bonne soirée, t'as mon petit mal de
0: barrage. Également, merci beaucoup. Merci, Joseph. Allez, gros bisous. Allez, bye. Il fait plaisir d'avoir de belles personnes comme Zot là. Et merci à Zot d'avoir été à l'écoute ce soir. Il est déjà minuit dans quelques secondes et à La Réunion. Merci à Zot d'avoir été avec nous. Merci à Camille d'avoir fait cette parenthèse d'apprentissage de sexe femme fontaine et tout ce qui s'ensuit. Et je vous embrasse. Je vous donne rendez-vous déjà mercredi pour goûter la glace. Et puis, nous retrouve jeudi à l'antenne, derrière le micro, avec grand plaisir. Un petit bout de musique pour Zot, le temps qu'Europe 1 y arrive, et puis on embrasse à Zot bien fort.

0: Freedom, il est minuit. Bonne soirée à tous. Bonne nuit.
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2: Bonsoir à tous, je suis ravi de vous retrouver en ce lundi soir pour Europe 1 Nuit jusqu'à 22h30. À la une de votre journal, une dizaine d'émeutiers jugés aujourd'hui en comparution immédiate après les violences du week-end lors des célébrations de la victoire du PSG. Et c'est à peine croyable, en dépit des images saisissantes de policiers attaqués au mortier, de magasins pillés, la quasi-totalité des prévenus ressort libre du tribunal. Les détails dès le début de ce journal. Toujours aucune nouvelle de la jeune Liana dans le Gers, cette adolescente de 11 ans aperçue dans une voiture à la sortie de son collège à Fleurance vendredi est introuvable. Le conducteur est présenté à un juge ce soir et les recherches se poursuivent. Dans ce journal également, le ministre algérien de l'Intérieur reçu en grande pompe à Paris par son homologue Laurent Nunez. 93 milliards d'euros d'investissements étrangers annoncés à l'occasion du sommet de Choose France. C'est un record. Et puis à Roland-Garros, plus aucun Français en lice dans le tournoi. Mais un beau match sur le central en ce moment. Huitième de finale entre Arina Sabalenka et Naomi Osaka. Ça donne quoi Antoine Bienveau?
3: Un beau match qui a finalement tourné court. Victoire à l'instant d'Arina Sabalenka. Intraitable, la numéro 1 mondiale s'impose 7-5-6-3 face à Naomi Osaka.
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2: Les images n'ont rien de surprenant et c'est bien là le drame. Des tirs de mortier contre les forces de l'ordre, des magasins pillés, du mobilier urbain fracassé. Voilà ce que l'on retient des célébrations de la victoire du PSG en Ligue des Champions ce week-end. 900 interpellations au total dans toute la France. Jean-Baptiste Marty, vous êtes au tribunal judiciaire de Paris pour Europe 1 où une dizaine d'émeutiers sont jugés en comparution immédiate et la plupart ressortent libres.
4: Oui, puisque aucun prévenu pour le moment ne va passer la nuit en prison, en détention provisoire. C'est le cas par exemple de Hichem S, 20 ans, cet homme de nationalité algérienne et disposant d'un titre de séjour espagnol venu de Barcelone, était jugé pour le vol d'une chaîne en or ainsi que pour des violences et des outrages envers un policier. Eh bien, peine prononcée, 10 mois de prison avec sursis. Il est donc ressorti libre. Pareil pour Raphaël D, lui poursuivi pour violence sur un policier ayant entraîné 10 jours d'incapacité temporaire de travail. Mais aussi pour des insultes envers les forces de l'ordre, eh bien, il a écopé de 12 mois de prison, dont 6 avec sursis. Sa peine sera aménagée. Il encourait pourtant jusqu'à 5 ans de prison. Autre prévenu, Amerka, 19 ans, interpellé en possession de 12 mortiers d'artifice et de 2 couteaux. Eh bien, lui aussi, il est libre. Il a été condamné à 10 mois de prison avec sursis. Alors, il reste encore quelques dossiers à juger ce soir, notamment un casseur interpellé avec un mortier d'artifice et qui a frappé un policier avec une chaise, un homme en état de récidive, qui lui pourrait être incarcéré dès ce soir.
2: Jean-Baptiste Marty au tribunal judiciaire de Paris pour Europe 1. Si les scènes les plus navrantes ont été observées dans les rues de Paris, 71 villes ont connu ce week-end des violences urbaines après la victoire du PSG. Frédéric Michel, vous êtes le correspondant d'Europe 1 sur la Côte d'Azur. Même la paisible ville de Cannes n'a pas été épargnée.
5: Du mobilier urbain dégradé, une voiture retournée, des tentatives d'intrusion dans des commerces et un grand hôtel, des jets de pierre en direction des policiers. Ces Canois sont révoltés par les scènes de violence qui se sont produites samedi soir sur la Croisette et près de la gare.
6: De toute façon, c'est lamentable. C'est que...
7: Le sport, c'est la violence. Hein.
6: C'est pas le sport, c'est les gens qui en profitent, justement.
8: Mais c'est une honte. Mais on ne fait rien. On les attrape, on ne fait rien. 2 heures après, ils sont sortis.
5: Le maire de Cannes est lui aussi très en colère, David Blisnard.
9: Il y avait la police municipale, il y avait des policiers nationaux qu'il faut soutenir. Il n'y avait aucune force de police mobile nationale. Il faut mieux anticiper, parce que ce n'était pas assez anticipé.
5: Pour le maire Nouvelle Énergie de Cannes, il faut aussi des peines réelles, des peines de prison qui soient exécutées et revoir le cadre social.
9: Tout de suite, on tape au portefeuille. Et indépendamment des procédures pénales, la possibilité administrative de faire payer un forfait de réparation tout de suite, et pour ceux qui ne sont pas solvables, eh bien, de supprimer les aides sociales. Et jusqu'à l'expulsion des logements sociaux. Et puis, il faut couper le robinet migratoire. Les délinquants qu'on a interpellés, il y a une surreprésentation de l'immigration récente. Beaucoup d'immigrés eux-mêmes nous disent « Mais vous avez raison, il faut fermer les robinets ».
5: Au total, samedi soir à Cannes, 7 personnes ont été placées en garde à vue.
2: Frédéric Michel, correspondant d'Europe 1 sur la Côte d'Azur. Et après ces violences, l'ancien ministre de l'Intérieur et patron des Républicains, Bruno Retailleau, appelait tout à l'heure dans la France en face sur Europe 1 et CNews à taper les émeutiers au portefeuille via une suspension des prestations sociales notamment.
10: Le secrétaire général de Renaissance et candidat à la prochaine présidentielle, Gabriel Attal, déplore un changement culturel auquel l'État doit répondre. Qu'en pense le MoDem ? Je poserai la question à l'invité politique d'Europe 1 Nuit, le député Philippe Vigier. Rendez-vous à 22h15. De son côté, l'actuel ministre de l'Intérieur, Laurent Nunez, s'est attiré les foudres de la droite en évoquant dans un premier temps ce week-end une situation globalement sous contrôle, malgré les scènes de chaos observées partout sur le territoire. Emmanuel Macron, lui, s'est contenté de faire part de son ras-le-bol face à ces violences. Mais voilà, le refrain était déjà le même il y a un an, après la première victoire du PSG, Alexis de la Fontaine.
11: Oui, depuis l'année dernière, Emmanuel Macron condamne les violences en marge de la victoire du PSG en Coupe d'Europe. Le chef de l'État avait même promis une réponse implacable. Mais en un an, rien n'a changé. Le gouvernement reste dépassé par les événements et Emmanuel Macron, hier, ne peut que déplorer cette situation. On ne veut plus voir ça, on en a ras-le-bol, affirme le président de la République. Pourtant, de nombreuses idées émergent dans le débat public. Bruno Retailleau propose par exemple la mise en place de la reconnaissance faciale pour identifier les casseurs, ou encore l'instauration de la responsabilité financière solidaire pour faire payer les dégâts à ceux qui les ont commis. Rachida Dati, de son côté, réclame la mise en place de zones sécurisées et l'interdiction d'accès aux zones commerciales après la fermeture des magasins. Enfin, la maire Les Républicains du 8e arrondissement de Paris demande la fin des rassemblements autorisés sur les Champs-Élysées. Pour l'instant, le gouvernement n'a annoncé aucune réforme restrictive ou changement de doctrine du maintien de l'ordre, moins de 10 jours avant le début de la Coupe du Monde de football.
10: Alexis de la Fontaine du service politique d'Europe 1. Edgar Morin aura les honneurs d'un hommage national mercredi matin à 11h. Une cérémonie pour saluer le parcours d'un philosophe, écrivain, résistant et sociologue du temps présent, déclare ce soir l'Élysée. Cette figure de la vie intellectuelle et médiatique française est décédée vendredi dernier à l'âge de 104 ans. Restez avec nous sur Europe 1 dans un instant. Nous prenons la direction du Gers où la jeune Liana, 11 ans, est toujours portée disparue.
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10: Et donc l'inquiétude est à son comble dans le Gers. Cela fait 3 jours que la jeune Liana n'a plus donné signe de vie. Cette adolescente de 11 ans a été aperçue pour la dernière fois à la sortie de son collège à Florence, à bord d'un véhicule aux côtés d'un homme, et depuis plus rien. Bonsoir Laura Legault.
12: Bonsoir Maëlle, bonsoir à tous.
10: Cet homme interpellé samedi vient d'être mis en examen.
12: Oui, le suspect est âgé de 41 ans, un homme que Liana connaissait. Il s'agit du père de sa meilleure amie. L'adolescente a été aperçue pour la dernière fois vendredi alors qu'elle montait à bord de sa voiture. En garde à vue, le suspect a affirmé l'avoir déposée à la piscine municipale. Des déclarations jugées incohérentes et imprécises par la procureure de la République d'Auch. Les parents de Liana ont fait état d'un comportement inapproprié et insistant du suspect à l'égard de leur fille. Hier, une battue avec 300 volontaires a été organisée à Florence. Aujourd'hui, le dispositif de recherche a été étendu, explique le colonel Philippe de la Forcade, commandant du groupement de gendarmerie du Gers.
13: Les recherches se poursuivent. Là, on va commencer à élargir au nord et à l'ouest de la commune pour aller vérifier tous les points qui possiblement auraient pu voir passer ou voir rester Liana. Avec un certain nombre de moyens aériens, avec des hélicoptères, des drones terrestres évidemment, à pied, des moyens également nautiques pour maximiser nos chances de retrouver la petite.
12: 10 fourgons de la gendarmerie mobile sont arrivés cet après-midi en renfort à Florence pour poursuivre les recherches. Une enquête a été ouverte pour enlèvement et séquestration de mineurs de 15 ans. Un crime puni de 30 ans de réclusion criminelle.
10: Laura Legault. Dans le Gard, c'est une fillette de 3 ans qui est introuvable ce soir. Une enquête est ouverte par le parquet de Nîmes pour disparition inquiétante. Le père de l'enfant est passé chercher sa fille ce matin dans sa famille d'accueil à Uzès avant de repartir avec elle sans autorisation. L'enquête s'accélère près d'une semaine après la fusillade mortelle dans le quartier Mistral à Grenoble. Un homme avait été tué et 4 autres blessés mardi soir, tous très défavorablement connus de la justice. Ces tirs apparaissent comme une riposte à l'exécution d'un adolescent de 16 ans à Échirolles quelques jours plus tôt, selon le procureur de Grenoble. Et 2 suspects très jeunes se trouvent ce soir en garde à vue, Jean-Luc Boujon.
14: Oui, 2 mineurs de 16 et 17 ans arrêtés vendredi, non pas à Grenoble, mais à Lyon, près de la gare de la Part-Dieu, par les hommes de la BRI. 2 adolescents rapidement placés en garde à vue prolongée hier, et qui sont toujours entendus à l'heure qu'il est, vient de nous faire savoir le parquet de Lyon. En fait, ces 2 mineurs sont soupçonnés d'avoir pris une part active dans la fusillade de mardi dernier. L'un d'eux pourrait être le tireur, celui que l'on voit sur une vidéo postée sur les réseaux sociaux, en train de faire feu depuis le siège passager du 4x4 BMW sur les personnes rassemblées pour regarder un match de foot en plein air, dans ce fameux quartier Mistral. Des tirs en rafale qui avaient fait un mort et quatre blessés, tous des individus déjà bien connus des services de police pour de multiples condamnations souvent liées aux stupéfiants. C'est ce profil très lourd qui a fait dire au procureur de Grenoble mercredi dernier que l'on était en présence d'un acte de représailles, d'un nouvel épisode de la guerre des gangs que se livrent les narcotrafiquants à Grenoble. La découverte du 4x4 abandonné sur l'autoroute entre Grenoble et Lyon a probablement permis de remonter la trace de ces deux individus, sachant qu'une troisième personne visible sur la vidéo à l'intérieur de la voiture est également recherchée. Garde à vue qui se poursuit donc pour les deux adolescents à l'heure qu'il est.
10: Jean-Luc Bougeon, correspondant d'Europe 1 en Auvergne-Rhône-Alpes. Vers une désescalade des tensions au Liban, Donald Trump annonce ce soir que le Premier ministre israélien Benjamin Netanyahou renonce à envoyer des troupes à Beyrouth et que le Hezbollah s'engage à cesser le feu. Cette déclaration du président américain, non confirmée à ce stade par les belligérants, intervient après de multiples échanges de tirs ces derniers jours et la prise très symbolique par Tsahal de la forteresse de Beaufort au-delà du fleuve Litani. Dans le même temps, Donald Trump se montre toujours optimiste dans le cadre des négociations avec l'Iran. Elles se poursuivent à un rythme élevé, assure le président américain, contredisant ainsi les informations de l'agence de presse officielle de la République islamique qui faisait état un peu plus tôt d'une rupture du dialogue entre Washington et Téhéran. Cette déclaration avait provoqué une remontée du cours du baril de Brent autour des $100. L'Union européenne donne son feu vert au durcissement de la politique migratoire des 27. Les eurodéputés et les pays membres viennent de trouver un accord ce soir pour autoriser la création des centres de rétention à l'étranger afin d'éloigner les déboutés du droit d'asile. Un dernier vote du Parlement européen est encore nécessaire avant une validation de chaque État. Vous écoutez Europe 1, il est 22h11, une nouvelle étape dans le rapprochement entre la France et l'Algérie. Trois mois après sa visite à Alger, le ministre de l'Intérieur, Laurent Nunez, accueillait son homologue Saïd Sayoub à Paris aujourd'hui. Les mains tendues se multiplient, mais le régime algérien détient toujours une carte maîtresse, la détention du journaliste Christophe Glaise, ce qui n'empêche pas cette succession de courbettes diplomatiques, Alexandre Chauveau.
15: Oui, et Laurent Nunez est venu accueillir son homologue algérien Saïd Sayoub dès sa sortie d'avion au Bourget. Tapis rouge et accueil chaleureux du ministre de l'Intérieur français pour tenter de soigner la relation avec Alger. Relation abîmée ces deux dernières années et désormais en phase de reprise. Reste que les sujets de crispation sont nombreux. La question migratoire.
16: Il s'agit maintenant d'augmenter le nombre de laissez-passer obtenus, les reconduites vers l'Algérie. Les choses se sont réenclenchées, il faut maintenant monter en puissance.
15: Et le cas de Christophe Glaise.
16: J'évoquerai la situation de Christophe Glaise, évidemment, mais ça, ce sont des choses que nous faisons dans la plus grande discrétion, dans l'intérêt du processus qui a été enclenché.
15: Processus enclenché lors de la récente visite de Gérald Darmanin en Algérie, mais qui n'a toujours pas abouti. Laurent Nunez et Saïd Sayoub pourraient en parler ce soir lors d'un dîner privé qui achèvera une journée de réunion technique où la confidentialité est de rigueur pour tenter de ne pas hypothéquer cette lente reprise du dialogue entre les deux pays.
10: Alexandre Chauveau, c'était attendu. Duralex est placé aujourd'hui en redressement judiciaire pour la troisième fois depuis le début de la décennie. La célèbre verrerie fait face à des tensions de trésorerie en raison notamment d'une hausse croissante du coût des matières premières et de l'énergie depuis le début de l'année. L'entreprise est gérée en coopérative par ses salariés depuis 2 ans après avoir frôlé la liquidation. Et en parallèle des difficultés de ce fleuron français, Emmanuel Macron préfère mettre en avant les nouveaux investissements d'entreprises étrangères dans l'Hexagone. 93 milliards d'euros mis sur la table à l'occasion de la 9e édition du sommet Choose France au château de Versailles. C'est plus que l'ensemble des projets annoncés depuis la création de l'événement en 2018. Arthur Delaborde, à l'heure du bilan de ces deux quinquennats, le président de la République ne se prive pas de crier victoire.
17: Effectivement, Maël, 93 milliards d'euros d'investissement annoncés. Emmanuel Macron savoure son record pour son dernier Choose France. Le chef de l'État revendique le succès de sa stratégie économique.
18: Cette édition est importante parce qu'elle acte 93 milliards d'euros d'investissement dans notre pays, ce qui est massif. C'est des dizaines de milliers d'emplois à la clé. Ceci vient, au fond, consolider les 9 dernières années d'efforts. C'est le fruit des réformes, de la constance, d'un écosystème qu'on a su bâtir.
17: Dans les jardins du château, cette fois en anglais, face aux investisseurs, Emmanuel Macron a aussi vanté la stabilité européenne et l'état de droit. Intelligence artificielle, pharmacie, logistique, au total 71 projets annoncés et 15 600 emplois promis lors de cette édition 2026, selon l'Élysée. Au-delà des chiffres, le bilan de Choose France est plus contrasté. Ces 9 dernières années, le sommet a sans doute freiné le décrochage industriels, sans toutefois recréer une véritable dynamique. Près de 20 000 emplois industriels ont par exemple disparu l'an dernier. Mais à moins d'un an de son départ de l'Elysée, à travers Choose France, Emmanuel Macron défend son héritage économique.
10: Arthur Delaborde en direct du château de Versailles pour Europe 1. Le château de Versailles où se tient donc la 9e édition du sommet Choose France. Direction la porte d'Auteuil.
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10: À la suite des huitièmes de finale du tournoi, bonsoir Antoine Bienveau.
20: Bonsoir Mel, bonsoir à tous.
10: Vous êtes en direct du cours Philippe Châtrier pour Europe 1. Le match de la session nocturne s'est donc achevé il y a quelques minutes et il opposait ce match deux des meilleures joueuses du monde.
21: Oui, on s'attendait à un duel très disputé entre la numéro 1 mondiale Arina Sabalenka et l'ancienne numéro 1 mondiale, la japonaise Naomi Osaka.

0: n'a jamais envie de
1: prononcer, mais, oui, c'est vrai.
0: Mais que l'on doit dire ce soir, Diane Paris n'a jamais réussi à rentrer sur le court. On a eu l'impression qu'elle était trop fatiguée, peut-être parfois aussi à court d'arguments techniques face à son adversaire qui a vraiment dominé son sujet ici sur le court, Philippe Châtrier, et qui s'impose donc face à Diane Paris, éliminée ce soir. Plus de Français à Roland-Garros. Et concernant maintenant un mot du tableau masculin, il reste un match tout de même en cours. C'est l'Américain Tiafoe qui affronte l'Italien Arnaldi. C'est Arnaldi qui mène un 7-0. Égalisation, pardon, à l'instant, un 7 partout. Tiafoe qui revient dans le match. Match relancé sur le court Suzanne Lenglen. C'est la dernière rencontre de la journée. Et puis, si Arnaldi s'impose, ça pourrait être un beau triplé pour les Italiens après la qualification tout à l'heure de Coboli et celle de Berrettini face à Cerundolo sur ce même court Suzanne Lenglen.
1: Énormément de suspense, évidemment, dans ce tableau masculin de Roland-Garros. On suit, évidemment, ce tournoi avec vous, Antoine, et avec toute la rédaction d'Europe 1 à Roland-Garros. 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Un point sur les marchés financiers.
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1: Et clôture en baisse ce soir sur les places boursières européennes, moins 0,45% à Paris, 8146 points. Baisse également à Francfort, moins 0,40%, et à Londres, moins 0,68%. Du vert, en revanche, ce soir, outre-Atlantique, du côté de Wall Street.
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1: La météo avec vous, Marlène Duret, le temps se dégrade.
4: Oui, on a une perturbation qui est arrivée en fin de journée par le Finistère, donc par la Bretagne, et qui va donc traverser demain le pays d'ouest en est assez rapidement, si bien qu'elle aura quitté nos frontières demain soir. Alors, dans le détail, on va retrouver un ciel couvert, pluvieux, voire orageux. Demain matin, des Hauts-de-France et de la Haute-Normandie jusqu'au Nord-Aquitaine, en passant par l'Île-de-France, la Sarthe, la Beauce, la Touraine, le pays de la Vienne, alors que quelques averses, parfois orageuses, pourraient éclater juste à l'avant de la perturbation, du côté de la Champagne ou du Massif central, et on restera encore au sec, temporairement, de l'Alsace aux Alpes et aux régions méditerranéennes. Pourquoi temporairement? Parce que cette perturbation, je vous l'ai dit, elle avance très vite. Et donc, nos pluies orageuses vont gagner tout le flanc est avec des orages parfois forts qui peuvent s'accompagner de grêle et de vent sur tout le reste du pays. Eh bien, on a un ciel hésitant qui va se mettre en place avec une alternance de nuages, de courtes éclaircies et d'averses. Dans une ambiance plus fraîche, évidemment, puisque les températures vont baisser partout. Prévoyez au meilleur de la journée 18 à 23 degrés en général, avec 19 à Paris, un petit peu plus quand même en se rapprochant du pourtour méditerranéen avec 25 à 27 degrés.
1: Merci beaucoup Marlène Duret, merci à vous d'être à l'écoute d'Europe 1 en ce lundi soir. Dans un instant, on revient évidemment sur les violences urbaines qui ont marqué ce week-end de célébration de victoire du Paris Saint-Germain. Violence dans toute la France, 900 interpellations au total. On en parle avec le député MoDem de Eure-et-Loire, Philippe Vigier, dans un instant. À tout de suite.
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1: 22h20 sur Europe 1. J'accueille l'invité politique d'Europe 1 Nuit, le député MoDem d'Eure-et-Loire, Philippe Vigier. Bonsoir à vous, monsieur le député.
9: Oui, bonsoir.
1: Merci beaucoup de répondre à nos questions. Je précise également que vous êtes depuis peu maire de Châteaudun et que vous êtes rapporteur général du texte sur la fin de vie également depuis quelques jours. On va revenir d'ailleurs sur ce texte dans quelques minutes si vous le voulez bien. Mais juste avant, ces violences qui ont émaillé un week-end de fête.

0: parce qu'évidemment des milliers de personnes voulaient tout simplement célébrer la victoire du Paris Saint-Germain en Ligue des Champions. Et puis comme d'habitude, hélas, eh bien certains ne sont même pas sortis de chez eux tout simplement parce qu'ils savent ce qu'il va se passer. Ils savent que eh bien il y aura des casseurs, il y aura des attaques contre les forces de l'ordre, des magasins pillés. C'est exactement ce qui s'est passé ce week-end. 900 interpellations au total, 178 forces de l'ordre blessées, des dizaines de magasins pillés. Est-ce que vous êtes étonné par ces violences, par ces émeutes, Philippe Vigier?
1: Oui, étonné, écœuré. Écœuré parce que c'est un moment absolument fabuleux, cette victoire du Paris Saint-Germain. Vraiment, quand on sait les conditions dans lesquelles ça s'est passé, donc le foot et le sport de très haut niveau qui devraient nous permettre justement des moments de liesse, d'oublier qu'on a des difficultés dans la vie de tous les jours, que la guerre existe, comme vous le savez, entre l'Iran avec les droits de Gaza, avec les Israéliens, avec Gaza, bref, gâcher la fête tels qu'ils l'ont fait, ben c'est simplement scandaleux, tout simplement. Et voilà, c'est pas un phénomène nouveau, les hooligans en Angleterre, on connaît ça, en France, on a nous. Malheureusement, on a ce moment-là, et en plus, il y avait deux fois plus de personnes qui ont été arrêtées la nuit dernière, donc beaucoup de déploiements des forces de l'ordre, mais des comportements inacceptables pour lesquels il faut toujours être plus sévère, plus dur. Je ne comprends pas vraiment à quoi jouent ces casseurs qui sont là pour détruire, alors que c'est un véritable idéal et une magnifique victoire qui a été signée par les Parisiens.
0: Emmanuel Macron a commenté ces violences dès hier alors qu'il recevait les joueurs du Paris Saint-Germain à l'Élysée. Je vais citer le président de la République. On sera intraitable, on ne veut plus voir ça, on en a ras-le-bol. Ce sont les mêmes propos qu'il y a un an après des violences similaires. Comment ce scénario peut-il se répéter?
1: Mais peut-être répéter parce qu'ils sont toujours plus nombreux. Alors on a déployé plein de monde, on ne peut pas dire que les forces de l'ordre n'étaient pas là, on ne peut pas dire qu'il n'y a pas eu des moyens considérables qui étaient déployés, mais quelque part eux, ils s'en fichent, ils ne redoutent rien. Pour eux, les règles de la loi de la République, ils s'assoient dessus vaillamment, et ils sont là uniquement pour aller faire de la casse. Eux, le sport, la fête, le foot, le vivre ensemble, c'est pas leur sujet. C'est comment essayer de noircir le tableau quelque part. Voilà, c'est un jeu pour eux, alors que c'est un véritable drame. Alors le président, oui, il a eu des mots très forts. Il m'associe à ces mots, bien sûr. Mais une fois de plus, je le disais tout à l'heure en répondant à votre première question, ces phénomènes-là autour du foot, on n'a pas ça autour du rugby. Vous voyez jamais ça.
0: Mais d'ailleurs,
1: autour du foot, on sait.
0: Vous dites que c'est tout à fait lié au football. On se souvient, il n'y a pas
1: en grande partie lié au football.
0: Oui, mais il n'y a pas plus d'une semaine. Enfin, on va simplement rembobiner le week-end qui a précédé justement cette victoire du PSG. Il y avait la victoire du Racing Club de Lens en Coupe de France. Il y avait 60 000 personnes dans les rues de Lens. Aucun débordement, simplement une liesse populaire, une ferveur, tout simplement l'esprit du football, l'esprit du sport. Comment vous expliquez cette différence entre une fête qui se passe très bien quand c'est à Lens et qui se passe de la manière qu'on a vu encore ce week-end quand c'est en région parisienne principalement?
1: Mais on sait qu'à Paris, sur une dimension particulière, comme c'est peut-être parfois aussi à Marseille, il y a des villes dans lesquelles l'explosion est jamais loin. Et là, cette victoire du PSG, une fois de plus, beaucoup avaient parié sur la défaite du PSG. En fait, non, une fois de plus, ceux-là, sont des professionnels, sont des vrais casseurs, qui sont là pour casser, quelque part pour casser aussi la société, les ressorts de cette société. Donc il faut manifester toujours plus de fermeté. Alors bravo, mais merci de citer les Lensois. Voilà, l'ambiance dans les chaudrons du Nord, moi qui ai connu dans ma jeunesse, l'ambiance de Saint-Etienne, il n'y avait pas ça à Saint-Etienne. Moi je me souviens, étant très jeune, Rocheteau qui jouait, c'était absolument fabuleux, il n'y avait pas cette ambiance-là où on cassait tout. Mais non. Et le foot est quand même un sujet dans lequel on cristallise, mais la violence dans le sport, souvent. La ministre Marina Ferrari en parlait la semaine dernière à l'Assemblée dans une réponse, une question qui lui était posée. Oui, toutes ces violences dans le sport, il faut les dénoncer, les combattre, et les combattre avec des moyens toujours plus importants, pas uniquement les forces de l'ordre. Sanctionner très durement, sanctionner au porte-monnaie, enfin on doit aussi inventer un certain nombre de coercitions, parce que qu'est-ce qui les arrête? L'argent, oui, il faut peut-être aller bloquer avec ce moyen-là.
0: Alors, vous avez parlé d'une situation un peu particulière à Paris, à Marseille, dans certaines grandes villes. Bruno Retailleau était tout à l'heure l'invité d'Europe 1 et CNews dans La France en Face. Lui, il constate également cette situation particulière et il l'explique d'une manière assez claire. On va l'écouter.
2: Désormais, il y a un rituel d'émeute. On voit bien que c'est en train de s'ancrer. Et je dis autre chose, même si je dois choquer. On a échoué sur la politique d'assimilation et
3: donc
2: d'intégration.
3: Vous faites le lien entre ces émeutes et l'immigration.
2: Je fais le lien plus généralement entre les désordres migratoires, ceux qui ne veulent pas s'assimiler ou s'intégrer, et les désordres sécuritaires. Et quand je dis que il y a une panne d'intégration et qu'il y a eu un échec de l'assimilation, c'est qu'il y a une forme de haine anti-française. J'ai vu d'ailleurs, dans les images de samedi soir, un certain nombre d'individus qui brandissaient un drapeau, pour ne pas le citer, algérien.
0: Voilà, Philippe Vigier, quand vous parlez de situation particulière à Paris, est-ce que vous dites pas, en des termes plus diplomatiques, ce que dit exactement Bruno Retailleau, c'est lié à l'immigration ?
1: Non, je dis pas non, parce que j'aimerais bien écouter Bruno Retailleau, était ministre de l'Intérieur, donc... Il a même dit, on a tous échoué. Donc, quelque part, il a été en responsabilité. Ce n'est pas uniquement les étrangers qui ont foutu le bazar, pour parler communément. Il y a des Français aussi qui ont foutu le bazar. Quelle est la proportion d'étrangers? Moi, je ne dis pas que toute la responsabilité
0: sur les étrangers.
1: On peut pas faire un amalgame. Non, on ne peut pas faire un amalgame dévastateur en disant ce sont que les étrangers. Et après, c'est Bruno Retailleau, des statistiques qui prouvent que 100% de ceux qui ont fait le bazar étaient des étrangers. Oui, il y a des sujets d'assimilation, mais personne ne peut dire le contraire. Moi, je me retrouve dans les propos de Gérald Darmanin lorsqu'il dit qu'il faut faire un stop sur l'immigration, mais on peut pas faire sur cette réduction qui est quand même assez grotesque, quoi. C'est pas le sujet. Il a été en charge, Bruno Retailleau, donc je sais qu'il a le recul pour savoir que ce ne sont pas que des étrangers qui foutent le bazar, tant s'en faut.
0: Philippe Vigier, je rappelle à nos auditeurs que vous êtes député Modem d'Eure-et-Loire. Je voudrais également parler avec vous du texte sur la fin de vie, puisque vous avez une nouvelle fonction depuis la semaine dernière. Vous êtes rapporteur général de ce texte de loi. Olivier Falorni, qui était le rapporteur historique, est désormais maire de La Rochelle. Il n'est plus député, c'est donc pour ça que vous avez repris le flambeau. Votre objectif, c'est la légalisation de l'euthanasie rapidement, quitte à se précipiter.
1: Oh. Ben, je vous reprends dans votre terme, mon objectif c'est de l'aide à mourir. Vous voyez, vous empruntez également les termes des autres. Cette loi, elle s'appelle comment ? L'aide à mourir, appelons les choses par leur nom. Donc simplement, mon objectif, il est très simple, avec beaucoup d'humilité, avec beaucoup de recul, c'est de voir comment ce texte, qui a démarré en 2020 à l'Assemblée, j'étais président de groupe à l'Assemblée à l'époque, lorsque Olivier Falorni, dans une proposition de loi, a déposé ce texte. Est-ce que oui ou non, on enlève un droit à quelqu'un ? Non, on donne un droit en plus pour des patients dans des conditions extrêmement encadrées. Il faut le rappeler.
0: Pourquoi l'euthanasie, c'est un gros mot ?
1: Non, c'est trop important. On ne peut pas être réducteur sur des sujets aussi graves, sur des sujets de société. Moi qui suis un soignant et qui l'ai été toute ma vie, pardonnez-moi. Les enfants ne sont pas concernés. Tous ceux qui sont porteurs de handicap ne sont pas concernés. Les médecins sont préservés dans leur volonté de faire ou de ne pas faire l'acte. Ils peuvent s'en retirer s'ils le souhaitent. La décision est collégiale. Il faut être en fin de vie avec un pronostic vital engagé à court terme, avec des douleurs physiques et psychologiques. Donc, c'est un équilibre général. Je comprends que certains soient opposés. Je les respecte totalement. Mais on ne peut pas être réducteur dans les mots. Après, c'est ces personnes-là qui sont quelques dizaines, quelques centaines, qui d'ailleurs pour certains, mais ça on ne le dénonce pas, vont en Suisse, vont en Belgique, cela on n'en parle jamais, de ceux qui partent, ceux qui ont de l'argent et qui peuvent. Ceux-là, ils auront la possibilité de partir quand on voit bien qu'il n'y a plus aucune solution thérapeutique pour eux. Et surtout, il n'y a pas de directive anticipée. On ne dit pas dans 20 ans, je voudrais avoir l'aide à mourir. On vous demande à chaque fois, à chaque étape, si oui ou non vous voulez bien, c'était la mourir. Ce qui n'est pas le cas dans les soins palliatifs. Quand vous signez pour les soins palliatifs, vous signez ce qu'on appelle une directive anticipée. Mmh. Et à partir de là, qu'est-ce qu'on fait? Le jour où, manifestement, votre état de santé l'exige, eh bien, on vous donne les soins palliatifs. Ça veut dire qu'on vous prive d'alimentation hydrique, d'eau, on vous prive d'alimentation, donc de nutrition, et quelque part, les organes vont cesser de fonctionner. Mmh. Voilà les vraies choses. On ne peut pas détourner les mots. Les mots ont un sens. Et ce sens, il a été, je crois, exposé. Après, une fois plus, vous savez, moi, je suis même dans un groupe dans lequel nous sommes partagés. Mais c'est ainsi. Ça appelle à la morale de chacun, à l'éthique de chacun. Mais les mêmes nous disent, d'ailleurs, Bruno Retailleau, parce que vous avez des références, a dit, pourquoi pas faire un sondage en France? Ben, pourquoi pas?
0: Et d'ailleurs, une réforme aussi importante,
1: Philippe Vigier. Vous savez qu'il y a une convention citoyenne qui s'est réunie. Elle a été composée de plus de 180 personnes. 72% des personnes de cette convention citoyenne ont dit qu'il faut que l'on mette en place.
0: Bien sûr, Philippe Vigier, mais simplement, on est face à une réforme qui est majeure. On est face à un Parlement qui est très divisé.
1: Comme le mariage pour tous à l'époque. Comme la PMA. Comme la PMA.
0: Pardonnez-moi, Philippe Vigier, simplement une question parce qu'on est assez en retard. Mais pourquoi ne pas avoir attendu tout simplement la grande clarification de 2027? Pourquoi faire ça aujourd'hui?
1: Mais pourquoi? Toujours attendre. Alors, voyez, c'est toujours attendre. Et écoutez, je vais vous ai repris dans mon propos en disant qu'on allait démarrer en 2020. Que je sache, entre 2020 et 2026, il y a eu une présidentielle. C'est un engagement du président, mais au-delà même de l'engagement du président, c'est un texte transpartisan. Mais les mêmes qui nous disent qu'il ne faut pas l'aider à mourir étaient contre le mariage pour tous. Est-ce que vous, non, vous avez une seule famille politique, alors je vous parle, qui a dit on va revenir en arrière? Citez-la moi.
0: Merci beaucoup Philippe Vigier, député MoDem d'Eure-et-Loire, maire de Châteaudun. Merci d'avoir été l'invité politique d'Europe 1 Nuit. 22h31 sur Europe 1, c'est l'heure de retrouver, comme tous les soirs, la Libre Antenne avec Roland Pérez. Bonsoir Roland.
4: Vous m'avez manqué Maëlle et les auditeurs aussi. C'est long finalement, trois jours. J'ai que trois jours. Vous, c'est samedi, dimanche.
0: Oui, tout à fait.
4: Et moi, c'est vendredi, samedi, dimanche. Mais finalement, ça m'a manqué.
0: Ah bah écoutez, je le prends très bien. Ça me fait plaisir de voir que je suis aussi essentiel.
4: Mais oui, à votre vie. Vraiment. On va parler avec Anthony et j'ai une question à vous poser. Et c'est vraiment pas une question personnelle, c'est une question, j'aimerais que vous me donniez votre sentiment. Anthony va nous raconter, il est avec Jade depuis deux ans, ça se passe super bien. Et lui pense que pour qu'un couple puisse vivre, s'aimer, grandir, il ne faut surtout pas se ressembler et on se nourrit des contradictions de l'autre, des avis contraires de l'autre. Qu'est-ce que vous en pensez? Parce que moi j'ai toujours pensé le contraire, mais qu'est-ce que vous en pensez?
0: Moi je pense qu'il faut des piliers communs, des grandes valeurs communes, ça c'est clair. Ensuite, effectivement, pas besoin d'être un copier-coller pour que ça fonctionne, mais je pense qu'il y a certains principes, grands principes sur lesquels il faut s'accorder, sinon c'est compliqué.
4: Voilà, elle dit par exemple, et je le comprends, chacun vote différemment, on a des idées politiques radicalement différentes, enfin en tout cas on va le voir avec Anthony, et il dit que ça marche et que ça devrait marcher.
0: Bien sûr, si ce n'est que le vote, voilà, des divisions comme ça, oui, ça peut fonctionner, mais c'est vrai qu'il y a des grandes valeurs et des principes de vie, je pense, qui
4: Le grand principe, c'est la tolérance.
0: Et c'est vrai, c'est bien dit.
4: C'est la tolérance. Donc à partir du moment où on est tolérant, on est respectueux de la pensée de l'autre et ça n'empêche probablement pas les sentiments. C'est ce qu'on va voir, c'est ce dont on va parler tout à l'heure avec Anthony au 01 80 20 39 21. À tout à l'heure, on se retrouve à 23h.
0: Absolument, à tout à l'heure.
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0: y a cet endroit-ci, la libre antenne où l'on peut hésiter, chercher ses mots, revenir en arrière, se contredire parfois, parce que la vie ne ressemble jamais à un discours bien préparé. Peut-être que ce soir, vous êtes à un carrefour, peut-être que vous venez de prendre une décision importante, ou peut-être justement que vous n'arrivez pas à la prendre. Peut-être que vous avez besoin d'un avis, d'une écoute, d'un regard extérieur, ou simplement d'entendre une voix vous dire « je comprends ». Depuis des mois, des années parfois, certains gardent une question pour eux, une question qu'ils n'ont jamais osé parler à leurs proches. Poser d'ailleurs à leurs proches et pas parler. Une question qui les accompagne au réveil, dans la journée, avant de s'endormir. Cette nuit, cette question peut trouver sa place ici, car la libre antenne n'est pas un tribunal, pas un confessionnal, pas un réseau social. C'est, je crois, en tout cas je le pense, une rencontre entre des inconnus qui découvrent si souvent qu'ils ont vécu les mêmes choses. Alors si vous avez une question, un doute, une histoire, même une colère, on les accueille bien sûr, un espoir ou même une simple réflexion que vous aimeriez partager, on vous attend tous au 01 80 20 39 21. Vos SMS avec le mot nuit au 7 39 21 et vos mails sur libreantenne@europe1.fr avec Audrey, Florian au standard et Laurent Pellet à la réalisation. Nous sommes là avec vous jusqu'à 1h du matin. Bienvenue.
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0: Et bonsoir Anthony.
3: Bonsoir.
0: Merci d'être avec nous dans cette libre antenne. Vous posez une question très intéressante et à laquelle je me suis posé souvent au gré évidemment de notre vie, notamment sentimentale. Un couple heureux, est-ce qu'il faut forcément être les mêmes pour être heureux, ou on peut se nourrir peut-être encore une fois de nos contraires, de nos différences. Et vous êtes, je crois, plutôt de cet avis-là, Anthony.
3: Totalement. Bah, pour rejoindre ce que disait, j'ai vu son prénom, la personne. Je suis relativement d'accord. Et je sais que moi, si je sortais avec une personne qui était vraiment comme moi, je pourrais pas supporter. Je sais que ça aurait pas fonctionné.
0: Ah, pourquoi? Parce que vous estimez que vous avez tort dans ce que vous
3: dites. Non, mais j'estime que là, par exemple, la personne avec qui je suis, donc Jade, ça se passe très bien et on construit quelque chose de bien parce que justement, en fait, on se complète très bien et les défauts que moi j'ai, elle les équilibre avec ses qualités à elle, inversement.
0: D'accord, donc ces défauts qualités qui vont un peu s'annuler pour pouvoir être ensemble. Mais au niveau, alors il y a quand même ce que disait Maëlle, des valeurs communes, des principes communs.
3: Oui, c'est ça.
0: Au regard, c'est ça. Par exemple, des enfants que vous aurez demain, d'éducation que vous voudrez leur donner, de votre façon de vivre. Vous dites, on a des goûts différents, c'est pas grave.
3: C'est ça. Ben, alors, comme j'ai dit, et je suis d'accord avec Maëlle, c'est que, par exemple, si moi j'avais des enfants et qu'elle vraiment pas du tout, là où effectivement ça aurait posé problème à un moment. Mais par exemple sur des manières de fonctionner, de par exemple comment moi je peux gérer mes problèmes que j'ai de mon côté, comment elle peut les gérer de son côté et tout. Ben, en fait, ça, on fonctionne vraiment à l'opposé. Et pour autant, c'est pas grave.
0: Enfin, ça ne vous agace pas. Vous vous dites pas, moi j'aurais fait autrement.
3: Non du tout.
0: Allez-y.
3: Au contraire, c'est qu'on n'essaye pas de faire fonctionner l'autre comme nous. On sait qu'on est deux humains, deux individus différents à la base et que c'est comme ça.
0: J'aimerais bien avoir l'avis des auditeurs. D'ailleurs, ce serait très intéressant de par leur expérience. Vous êtes jeune, vous avez 22 ans, Anthony.
3: Oui.
0: Donc évidemment, à 22 ans, vous n'êtes pas encore peuplé d'expériences diverses, alors que nos auditeurs, qui sont généralement plus âgés, ont déjà eu maintes expériences, et ce serait très intéressant qu'au 739-21, à moins que même un auditeur ou une auditrice veuille intervenir au moment où je parle avec Anthony, au 01-80-20-39-21, il peut le faire, et puis Audrey et Florian nous passeront la ligne. Alors racontez-nous déjà comment vous avez rencontré Jade.
3: Au début on était simples amis, donc de vers 16-17 ans on faisait des soirées ensemble, mais juste en tant qu'amis. Et à un moment, moi j'ai totalement changé, j'avais d'autres projets et tout, j'ai arrêté de sortir, les soirées, etc. Là, il y a 2 ans, en suggestion d'amis sur Instagram, je l'ai mis dans mes recommandations. Et je lui ai juste envoyé un message histoire de prendre des nouvelles, parce que ça faisait longtemps qu'on s'était pas parlé, sans arrière-pensée ni rien. Et au final, maintenant, ça fait 2 ans qu'on est ensemble, du coup.
0: Et oui, donc, et à l'époque, vous connaissiez pas très bien, donc vous saviez pas trop quel caractère elle avait, qui elle était vraiment.
3: Pas du tout. Disons qu'on se voit.
0: On a perdu Anthony. l'adrénaline était un peu déjà difficile. Oui, on vous a perdu, Anthony. Donc, je rappelle que voilà, nous sommes avec Anthony qui nous appelle du Pays de la Loire. Il a 22 ans, Anthony. Il veut nous parler de sa relation avec Jade. Et ce qu'il nous dit est très intéressant des couples. Il nous dit qu'en fait, les personnes qui sont totalement différentes dans leur façon de faire, les caractères, voire opposés, diamétralement opposés, eh bien, c'est quelque chose qui ne lui fait absolument pas peur. Au contraire, c'est ce qui a nourri sa relation d'amour avec Jade. Et ça fait 2 ans, finalement, que malgré le fait qu'ils sont vraiment diamétralement opposés dans leur façon de faire, de choisir, de vivre, eh bien, ils sont ensemble. D'ailleurs, je ne sais pas s'ils vivent ensemble. Est-ce qu'on a de nouveau Anthony? Non, on n'a toujours pas Anthony. Vous pouvez donc continuer à nous écrire au 01 80 20... à nous appeler. Alors là, on tombe, il a peut-être plus de batterie, on tombe, dit... Ah bah c'est bon, voilà, on est avec lui. Anthony?
3: Oui.
0: Vous nous aviez quitté. Oui. Donc je disais aux auditeurs, oui, que vous avez des caractères complètement opposés. Vous le saviez pas quand vous vous êtes rencontrés, évidemment.
3: Non,
0: vous vous êtes retrouvés sur Instagram. Et ensuite, quand vous vivez ensemble, d'ailleurs, je me posais la question, vous vivez ensemble avec Jade?
3: Non, pas encore, pas pour le moment.
0: D'accord. Donc peut-être que ça va être un peu plus compliqué quand vous allez vivre ensemble, avec des caractères diamétralement opposés, non?
3: Je pense pas, parce que en fait, par exemple, je prends un exemple d'un point qui est vraiment très différent, c'est pour gérer nos problèmes, que ce soit personnel ou de couple, où je sais que elle, pour régler son problème, elle a besoin d'exprimer ses émotions, ses ressentis directement, de pleurer, de se mettre en colère, enfin d'exprimer sa colère, etc. Elle a besoin vraiment d'en parler directement et de l'exprimer pour que ça fait partie de sa résolution.
0: Je veux dire qu'elle est très extravertie, elle.
3: C'est ça. Elle est très sensible, elle ressent beaucoup de choses, et elle, vraiment, exprimer ses émotions, ça fait partie de la résolution du problème. Alors que moi, au contraire, moi, en fait, j'ai d'abord besoin de m'isoler pour... Attendez, deux minutes.
0: Et vous êtes avec Jade? Jade est avec vous, non?
3: Hop, excusez-moi.
0: Non, je vous en prie. Jade n'est pas avec vous?
3: Non, du tout.
0: D'accord.
3: C'est que en soi, je suis au travail, donc je peux quand même parler, mais c'est juste que des fois, on m'interrompt.
0: Qu'est-ce que vous faites dans la vie?
3: Je suis technicien de maintenance.
0: D'accord, et vous travaillez la nuit?
3: Oui, mais ça va, là, c'est une petite nuit, donc ça va.
0: D'accord. Donc vous dites, elle est plutôt extravertie sur ses sentiments et émotions, et vous êtes quoi, pudique alors?
3: Moi, en fait, j'ai besoin de d'abord ressentir mes émotions et gérer mes émotions tout seul pour après pouvoir en parler et être libre. Donc moi, j'ai plus besoin d'isolement qu'elle. Quand j'ai un problème ou quelque chose qui va moins bien dans ma vie.
0: Et quand vous vous disputez, alors comment ça se passe quand il vous arrive de vous disputer? Comment ça se passe quand vous vous disputez? Vous vous isolez et elle vous cherche partout pour parler.
3: En réalité, peut-être que c'est justement que le début et tout, mais on n'a jamais eu de dispute. On a toujours parlé et il n'y a jamais eu la voix qui est au secours. On a forcément des conflits, donc des désaccords et tout. On les a toujours hyper bien réglés et ça n'a jamais été. On n'a jamais eu de cris ou de elle veut vraiment parler et moi du coup je suis isolé, du coup ça monte ou etc. On a toujours su justement, par exemple, quand il y a un truc qui m'a blessé ou quoi, elle sait que justement j'ai besoin de m'isoler, donc elle va me laisser ce temps d'isolement ou autre, et en fait après on va parler naturellement, comme elle, s'il y a un truc qui l'a blessé, en fait je vais accepter que elle a besoin d'exprimer ses émotions, qu'elle a besoin de pleurer ou quoi. Je vais pas lui dire c'est bon tu pleures pour ça ou c'est bon c'est rien et tout, calme-toi et tout.
0: Mais c'est une vraie chance, Anthony, hein, ce que vous nous donnez là, à 22 ans, c'est une vraie force, c'est-à-dire de respect profond de l'autre, de respect de l'intégrité de l'autre, du caractère de l'autre. C'est rarement vu, hein. En tout cas, là on vous avoue, donc je ne sais pas si Jade c'est pareil, mais en tout cas vous avez une profondeur de respect de l'autre et du coup une patience pour pouvoir respecter ce qu'est l'autre et trouver quelqu'un qui de la même manière respecte ce que vous êtes et vous arrivez à vous retrouver ensuite sur un terrain commun qui est à la fois l'amour, la discussion, l'échange.
3: C'est ça. Et honnêtement, je suis heureux d'avoir trouvé ça. J'aurais pu le donner mieux.
0: Dans vos relations passées, c'était pas le cas, Anthony?
3: J'ai eu qu'une seule autre relation sérieuse et c'était tout l'inverse où en fait mon ex-partenaire me demandait de m'effacer moi pour que je colle à comment elle fonctionne.
0: Mmh.
3: Et du coup, c'est pour ça que moi, dans ma tête, en tout cas, j'étais parti du postulat que on est deux individus différents à la base et qu'elle a un fonctionnement différent, j'ai un fonctionnement différent, mais c'est pas pour autant que je dois la faire coller à ce que, à comment moi je fonctionne et comment moi je suis.
0: Et par exemple, dans la vision de la vie, c'est-à-dire qu'il y a des optimistes, ouais, des pessimistes, vous êtes comment? Comment vous vous situez l'un et l'autre?
3: Bah, elle, par exemple, elle va être plus pessimiste que moi. Et moi, au contraire, moi, j'ai jamais vu le verre à moitié vide ou quoi. Dès qu'il m'arrive une galère ou quoi, j'ai toujours tendance à rebondir très vite et tout. Elle, c'est vraiment l'inverse. Et par exemple, sur ça, c'est incroyable parce que vraiment, on se complète beaucoup. Ou moi, du coup, j'ai tendance à être un peu euphorique ou un peu à m'emballer trop vite. Et elle a réussi à me donner ce truc de quand même rester sur terre et prendre des bonnes décisions en étant lucide et pas emmené par l'euphorie. Et moi, au contraire, de ce qu'elle me dit, j'arrive à faire en sorte qu'elle voit les choses moins pires que ce que c'est vraiment et de voir ça d'une meilleure vision, quoi.
0: Donc vous vous apportez beaucoup l'un à l'autre, c'est-à-dire que dans ce respect mutuel, dans cette écoute permanente que vous avez l'un de l'autre, vous connaissez vos différences et c'est ce que dit d'ailleurs Bernadette. Elle dit ils savent transformer Anthony et Jade savent transformer leurs différences en richesse plutôt qu'en source de conflit.
3: C'est ça. Exactement.
0: Et sincèrement, je suis admiratif, hein. Très admiratif à la fois de votre jeunesse, de votre maturité, à voir ça vous vient d'où d'ailleurs, Anthony, ça vous vient de vos parents, ça vous vient d'où cette sagesse, ce respect, cette écoute, ce regard de l'autre et puis ce respect des différences surtout, ça vous vient d'où?
3: Je pense que ça vient de ma mère, qui est toujours très douce et peu importe qu'on pouvait faire, comme on était et tout, elle a toujours accepté.
0: Ah, on est encore pour un technicien de maintenance. Voilà, oui. Parce que parfois on est coupé, Anthony. Vous bougez un peu de là où vous êtes ou c'est
3: Non, du tout, je reste stable, mais c'est vrai qu'on capte pas très bien. Je suis désolé.
0: Ah, et vous n'avez pas une ligne fixe où on peut vous appeler?
3: Non, malheureusement non.
0: Ah bon,
3: désolé.
0: D'accord, parce que parfois ça. Oui, donc c'est votre maman. Donc vous c'était la fête des mères justement hier, donc on pense à votre maman. Donc vous dites, mais parce que souvent ça, on l'observe dans l'amitié. C'est-à-dire que dans l'amitié, on peut être totalement différent, mais on se nourrit de la différence de l'autre et on a beaucoup de respect dans l'amitié. Et beaucoup de gens qui sont totalement et diamétralement opposés sont très proches et rigolent des différences et il y a une sorte de plus grande tolérance qu'en amour. Mais vous avez transformé ça même en amour, quoi. Vous l'avez appliqué à l'amour.
3: C'est ça. Bah pour moi, en fait, pour faire des vidéos sur Instagram et tout, et pouvoir parler quelquefois de ma relation ou autre, et j'ai eu beaucoup de messages privés quand je parlais de ça, qui me disaient justement que le vrai problème, et il y en a qui se rendaient compte, c'est qu'ils essayaient de faire coller l'autre à eux-mêmes. C'est-à-dire que des fois inconsciemment, certains vont penser, ou finalement c'est le retour que j'ai eu, qui vont penser que leur fonctionnement à eux, c'est meilleur, et du coup, s'ils fonctionnent pareil,
0: Et vous avez dit d'ailleurs à Audrey, on est en train de mélanger nos caractères, les défauts et les qualités de l'un et l'autre font la relation.
3: C'est ça.
0: Ouais. C'est beau, hein, c'est très très beau.
3: Ouais.
0: Alors il faut dire qu'elle a une petite avance sur vous quand même, Jade, parce que elle est en psychologie, en DUT de psychologie.
3: C'est ça. Donc ça doit l'aider, je pense.
0: Elle vous en parle un peu, elle vous donne elle vous définit les choses, elle vous donne des exemples, elle essaye de dans votre relation, elle vous parle de ses études de psychologie.
3: Moi j'ai un maître aussi pour la psychologie, donc j'ai aussi beaucoup étudié de mon côté depuis que j'ai 14-15 ans. Enfin, moi c'est plus la neuroscience, mais.
0: Et vous l'avez étudié en études?
3: Non, en autodidacte. Bah alors c'est pas forcément très poussé ou quoi, mais de mon côté j'aime beaucoup ces domaines-là. Du coup je m'informe vraiment beaucoup, je lis beaucoup de livres, beaucoup de recherches et tout. Du coup on échange aussi beaucoup sur ces sujets-là et tout, donc c'est hyper intéressant, ouais.
0: Et déjà à 22 ans, vous arrivez, vous devriez être thérapeute de couple, hein, sincèrement, puisque vous dites, la plupart du temps le problème des couples en général, c'est d'accepter que l'autre fonctionne différemment.
3: Bah, moi de ce que je constate, j'ai l'impression que oui. C'est souvent ça qui fait que chercher à vraiment faire coller l'autre à soi et faire vraiment en sorte qu'il soit identique et que s'il fonctionne comme nous, c'est bien, c'est top et tout, mais malheureusement, c'est pas possible parce qu'on reste tous des individus différents à la base.
0: Mmh. Moi, avec ma petite expérience, moi, je dois vous dire qu'avec ma petite expérience, alors c'est vrai que comme vous, peut-être probablement à 20 ans ou 30 ans, on se nourrit de la différence de l'autre, on est, je crois, beaucoup plus tolérant. Et alors, je pense qu'avec l'âge, allez savoir pourquoi, que les différences de caractère pèsent beaucoup plus dans la relation du couple. Peut-être. D'abord parce que les enfants s'invitent au milieu, qu'on n'a pas toujours la même vision de l'éducation des enfants, de ce qu'il faudrait faire ou pas faire, et puis des choix de vie, parfois à faire, où on voit tout d'un coup que ce qui nous plaisait au départ devient un vrai problème. Vous savez, il y a un spécialiste du divorce qui dit les couples se séparent pour les raisons pour lesquelles ils se sont aimés. Donc, vous vous aimez parce que vous vous nourrissez de vos différences, mais plus tard, c'est peut-être vos différences qui vont vraiment vous... vous pensez que vous allez réussir à tenir le cap, parce que je trouve ça formidable, hein. Donc, vous pensez que vous arriverez à tenir le cap?
3: Je pense que vu la manière qu'on est de communiquer, à chaque fois qu'on a un même léger désaccord ou quoi, j'ai l'impression que oui. Enfin, j'ai rarement eu, même avec des membres de ma famille ou même votre ami ou quoi, un espace de communication aussi libre, aussi respectueux que celui-là. Vraiment, c'est... Donc j'ai l'impression que oui.
0: Par exemple, vous êtes plutôt à ranger tout chez vous, ou à plutôt à laisser tout traîner, et elle le contraire, ou pas? Parce que c'est souvent le problème de la maison et la gestion de la maison. C'est un gros problème de communauté de vie.
3: Des semaines ensemble, etc. En soi, sur ce côté-là, on est plutôt pareil. On n'aime pas trop le désordre. Moi, je déteste faire le linge, donc les lessives et tout. Elle adore. Mais par contre, elle déteste faire la vaisselle, moi, je kiffe. Donc, mais sur ce côté-là, on s'équilibre. Mais non, sinon, sur le désordre et tout, on fait, on fait les mêmes choses. On est à peu près pareil sur ce point-là. Donc ça. Après, on habite pas encore ensemble, donc effectivement, on découvrira.
0: Et puis je vous dis, une fois que vous allez arriver sur des projets de vie, c'est un peu le décalage qui peut se faire. Mais avec la telle communication que vous avez entre vous, la volonté de se dire tout, de mettre tout à plat, d'écouter l'autre, c'est pas donné dans un couple, hein, d'écouter l'autre. Et visiblement, c'est votre seconde nature, ça. Donc c'est une très très belle qualité. Et j'en parlais tout à l'heure avec Maëlle, et sur la politique. Alors sur la politique, vous savez que beaucoup de couples se séparent parfois, des discussions même entre amis, des discussions qui deviennent très ardues, très délicates. Et vous, c'est pas un problème d'avoir des avis contraires, totalement contraires sur la politique.
3: Alors, je pense pas qu'on soit non plus à l'opposé complet, mais on a quand même des avis différents qui sont quand même éloignés. Et pour autant, oui, c'est pas important pour nous que l'autre pense différemment. Alors peut-être que si vraiment on était vraiment les extrêmes opposés.
0: Oui, imagine que elle soit extrême droite et vous, elle est fille. Comment ça se passerait chez vous?
3: Je pense que oui, effectivement, ça poserait serait... problème. Donc on a des idées contraires, mais c'est pas des idées qui sont forcément hyper hyper différentes et hyper extrêmes dans la différence pour que ça fonctionne pas. En tout cas, pour nous, ça ne nous dérange pas les idées contraires qu'on a. Au contraire, même, on va avoir des débats dessus et tout, et voilà. Et oui, je pense que oui, si on était vraiment à l'opposé, peut-être que oui, ça poserait un problème.
0: Ça poserait un problème. et ça pourrait être un problème de valeur, justement. Et dites-nous, vous connaissez sa famille?
3: Je connais sa famille, mais disons que je suis pas très bien accepté.
0: Ah mince, pourquoi?
3: Oui. Disons que j'ai un parcours scolaire compliqué où j'ai arrêté en seconde, etc. Et du coup, c'est un peu mal reçu. J'ai été entrepreneur pendant 2 ans, pareil, c'était un peu mal reçu. Donc pour l'instant, comme on a dit encore ensemble et tout, ça nous dérange pas trop non plus.
0: Attendez, moi je vais prendre votre défense, Anthony, je vais appeler la belle famille, ça va pas du tout. vous faites des études de neurosciences tout seul parce que vous vous passionnez là-dessus, vous avez un caractère extraordinaire. Ah non, mais ça je suis pas d'accord du tout. Je suis capable d'appeler votre future belle-mère.
3: non, mais après c'est honnêtement, c'est comme ça. Après, ça viendra avec le temps.
0: Qui c'est qui vous l'a dit? C'est Jade qui vous l'a dit?
3: Bah, c'est qu'en fait, on a une, j'ai rencontré ma belle-mère une fois. Et alors, ce qui était marrant, c'est que quand on était jeune et que je faisais des soirées là-bas, on s'entendait très bien. J'ai même dansé avec sa maman et tout. Mais là, quand je les ai rencontrés, parlé de mon parcours et tout, j'ai senti qu'il y avait quand même un froid ou un truc comme ça. Et après, oui, c'est confirmé. Oui, effectivement, je suis pas le beau-fils qu'ils espéraient, quoi.
0: Oh là là, mais c'est terrible, ça. C'est terrible d'avoir des idées préconçues, vous voyez. Ça, c'est vraiment d'avoir des idées préconçues, ça peut jouer des tours dans la vie. Et ouais. De votre côté, vos parents connaissent Jade?
3: Oui. Ma mère l'a rencontrée, et même, enfin, ma mère et mon beau-père l'ont rencontrée, et ça se passe.
0: Et Jade, elle a de la peine de cette situation, j'imagine.
3: Bah, ce qui est plus gênant, c'est que du coup, je suis un peu un sujet tabou. Elle peut pas parler de trucs ou autre. Dès qu'il y a des amis, ses parents qui vont parler de ça, des amours de Jade, quoi. Je suis un peu un sujet tabou, quoi. Donc, t'as la peine au début. Maintenant, ça va mieux. Et de toute façon,
0: ils vont s'y faire. Hein. L'amour, on n'y peut rien. L'amour est toujours plus fort que tout, Anthony. Donc, gardez le cap. On a un joli message, et un message d'ailleurs très intéressant. Je ne sais pas qui a témoigné parce que je n'ai pas su au 73921 le prénom de l'auditeur ou de l'auditrice. Mais en tout cas, le message est le suivant. Je comprends parfaitement ce qu'explique ce jeune auditeur. C'est ce qui ne correspond pas, sur les sites de rencontres, car l'algorithme veut que l'on se ressemble. J'ai 59 ans et l'expérience m'a montré que ce sont les différences qui sont les plus intéressantes. Il a raison sur les sites de rencontres. Comme on vous demande un tas de réponses, un tas de questions, on vous pose un tas de questions.
3: Oui, c'est vrai.
0: Et donc on recherche les points communs pour que dans les réponses des uns et des autres, ça matche avec l'algorithme et que du coup ils partent du principe qu'effectivement les gens qui se ressemblent vont pouvoir se rencontrer ou en tout cas ont plus de chances de faire en sorte que ça marche. Mmh. Et vous n'avez pas de preuve contraire, vous.
3: Après, on est tous à coup différents, donc ça aussi n'est pas l'exemple, mais oui.
0: Écoutez, merci vraiment parce que c'était très intéressant, Anthony. Vraiment, c'était très intéressant de parler avec vous et d'avoir votre vision. Et j'espère vraiment que les choses vont s'arranger du côté de la belle famille parce que ça, je suis un peu révolté, Anthony. Hein, je vous le dis comme je pense. Je suis un peu révolté par la situation. Donc, merci d'avoir été avec nous sur la Libre Antenne. Vous voyez, vous avez suscité des intérêts et des discussions qui s'est ouvertes. Et je pense que ça va continuer. Là, on va avoir une petite parenthèse musicale, mais je pense que ça va continuer juste après coup. Et si vous restez avec nous, Anthony, si vous écoutez la suite de l'émission, je livrerai aux auditeurs les messages que nous avons. D'accord? Merci, Anthony.
3: Eh ben, merci à vous.
0: À bientôt et toutes les amitiés à Jade. Au revoir.
3: Merci.

0: aussi on a adoré la journée qui vient de passer. Le parfum de sa vie, Armen Go sur Europe 1. Déjà 23h, l'heure de retrouver Maël Hassani pour les informations. Bonsoir Maël.
1: Bonsoir Roland, bonsoir à tous. Trois jours après la disparition de la jeune Liana dans le Gers, le principal suspect mis en examen ce soir pour enlèvement et séquestration. L'adolescente de 11 ans n'a plus donné signe de vie depuis qu'elle a été aperçue dans la voiture de ce quadragénaire à la sortie de son collège à Fleurance vendredi. Les recherches menées par les gendarmes depuis ce week-end n'ont pas permis à ce stade de retrouver sa trace. Dans le Gard, c'est une fillette de 3 ans qui est activement recherchée. Une enquête pour disparition inquiétante est ouverte par le parquet de Nîmes. Le père est venu chercher l'enfant dans sa famille d'accueil à Uzès ce matin avant de l'emmener sans autorisation. Des peines de prison ferme aménagées ou des peines de prison

0: famille Jade. Mais c'était passionnant, mais je ne sais pas comment ces jeunes, ils ont 22 ans, ils ont une tolérance, un respect, une écoute de l'autre. Sincèrement, ça force l'admiration. Lui dit qu'il est, par exemple, totalement introverti, c'est-à-dire que quand il se passe quelque chose ou un problème, il a besoin de s'isoler, il a besoin de prendre du temps. Elle a besoin absolument de tout de suite dire tout ce qui va pas, de le crier, de le porter. Eh bien, chacun va respecter l'autre et ils vont trouver leur moment où ils vont pouvoir se réunir pour en parler. Lui, par exemple, est très optimiste. Elle l'est pas forcément, elle. Eh bien, voilà, elle le tempère parfois parce qu'il est très très optimiste, donc elle le tempère et c'est plutôt mieux. Et lui, il lui apporte une force, une joie. Elle fait des études de psychologie. Lui, il est technicien de maintenance. Et là où ça coince, c'est que les parents de Jade ne voient pas forcément d'un bon œil cette relation. Et donc, il est pas très accepté dans sa famille avec toutes les qualités que je viens de vous dire. Je suis à deux doigts d'appeler la future belle-mère d'Anthony pour se faire accepter.
1: Jamais facile comme dossier, ça.
0: Bah oui, mais écoutez, c'est pas possible. J'espère qu'elle a écouté ce soir Anthony, qu'elle a écouté son futur gendre peut-être dans cette émission. Il est formidable, j'imagine que Jade l'est tout autant. Voilà, je voulais vous faire partager parce que ils sont jeunes comme vous et que je trouvais sympa que je sais que vous préparez le journal et que vous ne pouvez pas que nous écouter. Donc je voulais vous raconter un peu ce qui s'est passé. On vous retrouve à minuit.
1: Absolument.
0: À tout à l'heure.
1: À tout à l'heure.
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0: Il y a des journées qui passent sans laisser de traces et puis il y a celles qui changent quelque chose. Pas forcément un grand bouleversement, hein. Parfois juste une phrase, un appel, une rencontre, une décision prise sur un coin de table ou au contraire une décision repoussée depuis des mois. Ce soir, j'aimerais que l'on parle de ces moments-là, ces instants où la vie bascule discrètement. Le jour où l'on ose dire à l'autre « je t'aime », le jour où l'on ose dire « je pars », le jour où l'on décide de reprendre des études à 40 ans, oui, ça arrive. Le jour où l'on pardonne, le jour où l'on cesse d'attendre, le jour où l'on comprend enfin quelque chose sur soi-même. Nous passons notre temps à raconter les grands événements. Pourtant, ce sont souvent les plus petits qui changent tout. Alors, racontez-nous ce moment, celui que vous n'avez jamais oublié ou celui que vous êtes peut-être en train de vivre ce soir. Appelez-nous au 01 80 20 39 21, puis vos SMS avec le mot nuit au 7 39 21. 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Et bonsoir Sonia.
4: Bonsoir Roland.
0: Merci d'être avec nous sur Europe 1 dans cette libre antenne. Alors vous, c'est audacieux, mais c'est presque vital. Vous avez tout arrêté, tout plaqué malgré la brillante carrière que vous aviez notamment dans les médias. Et vous avez fait cela pour vous faire perdurer la mémoire de votre grand-père qui était un grand sculpteur, un grand artiste, Raymond Martin. Il est mort en 1992, il est né en 1910. Qu'est-ce qui vous a pris, Sonia?
4: Je me suis mis en congé parental après la naissance de mon troisième enfant et en fait j'habite dans la maison dans son ancien atelier, voilà, dans une partie de son ancien atelier, et tous les jours j'avais vu sur cet atelier complètement laissé à l'abandon depuis 30 ans. Et un jour, je me suis dit, ça suffit. Donc, avec mon bébé, j'ai commencé à nettoyer œuvre par œuvre. Il faut savoir qu'il y en a à peu près 400. C'est 400 sculptures, parfois des sculptures monumentales, des pierres. Enfin, c'est assez gros. Et voilà, c'est devenu le projet de ma vie actuelle, de pouvoir le remettre en lumière. Voilà.
0: Mais ok, vous êtes dit il est plus là, ça faisait 30 ans qu'il était parti.
4: Oui.
0: Vous aviez toujours vécu, semble-t-il, en étant enfant, avec ce regard d'enfant porté sur l'artiste qui était votre grand-père et sur évidemment ce qui était votre grand, c'est votre arrière-grand-père, je crois.
4: C'est mon arrière-grand-père.
0: C'est votre arrière.

0: avez 36 ans, c'est votre arrière. Ouais. Vous l'aviez connu?
1: Ouais, j'ai eu la chance de le connaître 3 petites années. Voilà, et c'est marrant parce qu'à l'époque, il avait dit à ma maman, je suis sûre que ce sera elle qui s'occupera voilà, des œuvres après moi. Et puis voilà, il s'est rien passé pendant des années. Puis finalement, peut-être que ça se réalisera un jour. En tout cas, je fais tout pour pouvoir reparler de lui, pour que son œuvre, finalement, qui est tombée totalement dans l'oubli, et puis sa vie, parce qu'il a une très jolie vie, puisse voilà, être entendue par quelqu'un d'autre que par moi. Et que par les miens.
0: Justement, quelle vie là, il a eu avant? Quelle vie? Est-ce que ça a été un artiste maudit ou un artiste plutôt reconnu?
1: Bah, ça a été un peu des deux.
0: Ouais.
1: Plutôt maudit et un peu reconnu. Si vous voulez, il venait d'une famille très modeste. Du coup, sa mère, elle était blanchisseuse et son père voûtier. Il n'aimait pas du tout l'école, mais par contre, il adorait dessiner. Donc, ses parents l'ont mis dans une école d'art en disant, bon, bah, il va falloir quand même qu'il fasse quelque chose. Il voulait faire de la peinture et puis finalement, son professeur, qui était un élève de Rodin, lui a dit, oulala, vous êtes doué pour la sculpture. Moi, je serais vous, je me mettrais plutôt dans la sculpture. Et puis finalement, il a gagné son premier concours vers 16 ans. Et ses parents, qui étaient bon, d'origine, voilà, vraiment très très modestes, ils ont tout donné et ils lui ont fait construire un atelier pour qu'il puisse vivre de sa passion.
0: Il est situé où, à Cachan, cet atelier?
1: Il est situé exactement. Il est situé à Cachan, dans le Parisien, juste à côté de Paris.
0: Oui, oui. Moi, j'habitais à Porte de Choisy, donc je vois très bien. On prenait l'autobus pour aller, enfin le car pour aller à Cachan voir mes ma tante qui habitait Cachan de la Porte de Choisy, donc je connais très bien cette cette
1: voilà.
0: Commune.
1: Donc voilà, il habitait à Cachan qui a abrité beaucoup d'artistes à cette période-là. D'ailleurs, il n'y avait pas que lui. Et puis voilà, il s'est mis à sculpter jour et nuit et il a fait des belles rencontres qui lui ont permis de pouvoir avoir des commandes publiques.
0: Et oui, parce que alors ce qu'on ne sait pas, mais ça va tout de suite parler aux Parisiens notamment. Et moi, j'ai mon bureau là, donc. J'ai l'occasion de passer tous les jours devant. Il est notamment le sculpteur du monument équestre du maréchal Ferdinand Foch, place du Trocadéro à Paris.
1: Voilà, exactement. Alors là, pour la petite histoire, c'était son professeur qui était beaucoup plus âgé que lui, avec qui il avait noué une certaine amitié, presque. Bah voilà, c'était presque finalement son père spirituel, et qui ne se sentait pas du tout de faire ce projet-là tout seul, et qui lui a proposé de faire ce monument à deux. Et du coup, c'est un des rares monuments qui existe en France, en tout cas, fait par deux artistes conjointement.
0: Ah.
1: Et voilà, donc l'autre artiste, Robert Vléric, malheureusement, est mort très vite, donc il n'a pas du tout terminé. Et mon arrière-grand-père a mis 10 ans à terminer cette œuvre. On ne le croirait pas, on a l'impression que c'est beaucoup plus rapide, mais finalement, à l'époque, c'était très très long. Et puis, il y a eu la guerre, les pénuries de plâtre, de terre, de tout un tas de choses. Et ça lui a permis, voilà, d'accéder à des commandes publiques.
0: Mais oui. Et puis après, il a été quand même, oui, de son vivant largement reconnu et plébiscité, parce que on peut pas aujourd'hui évidemment passer à côté de ce monument équestre, comme celui d'ailleurs je crois au général Philippe Leclerc de Autocloc, qui,
1: oui,
0: est à Porte d'Orléans à Paris.
1: Oui, exactement. Non, oui, bien sûr, il était reconnu de son temps, mais c'était quelqu'un de très discret, qui savait pas du tout se vendre, donc il en a pas tant profité que ça. Voilà, l'amour pour lui, c'était l'amour de la sculpture, l'amour pour sa femme. Voilà, il y avait rien d'autre qui comptait pour lui, donc ce qui était pécunier ne l'intéressait pas beaucoup, comme beaucoup d'artistes finalement en son temps. Et il a pu quand même accéder à un poste de professeur qui lui a permis de survivre, parce que bon, il faut s'imaginer que la vie d'un sculpteur, c'est pas simple, hein. Avant d'avoir une commande, il faut avancer beaucoup de frais, il faut avancer les modèles, le matériel, le moulage, le bronze, enfin bon, c'est beaucoup d'argent déboursé avant même de savoir si ça va se vendre. Voilà, tout simplement. Et ce poste de professeur l'a beaucoup aidé. Puis après, il a fini par siéger aux Beaux-Arts.
0: Ah oui, quand même, c'est pas rien. Et puis à Cachan, si mes souvenirs sont bons, il y a un couple enlacé avec un enfant qui est installé
1: dans
0: Cachan, qui est son œuvre, ouais, son œuvre la plus touchante, je crois. Ça s'appelle La Rencontre.
1: Oui, La Rencontre, ouais. Tout à fait. La Rencontre. Bah, en fait, ce qui s'est passé, c'est que il a eu un grand amour dans sa vie, donc sa femme, Margot.
0: Ouais, votre arrière-grand-mère, du coup.
1: Mon arrière-grand-mère, voilà, ouais. Qui, elle, était d'une famille plutôt aisée. Et voilà, qu'il a quand même suivi dans toute sa vie. Il a fini par la perdre, malheureusement, assez tragiquement. C'est-à-dire que elle est décédée à 60 ans dans ses bras. Mmh. Il s'en est jamais vraiment remis. Et donc après, il s'était donné comme mot d'ordre de faire une sculpture qui parlerait d'amour. Et un jour, en allant à la gare de Lyon, il a vu un couple s'enlacer et il a décidé de marquer ce moment dans l'éternité. Il en a fait une sculpture. Simplement.
0: Bah écoutez, je suis très heureux qu'on en parle ce soir, sincèrement, Sonia, parce que c'est en fait son nom et le nom de votre grand-père est associé, Raymond Martin, est associé au grand monument parisien que des millions de personnes finalement voient sans toujours connaître leur auteur.
1: Oui, voilà. C'est vrai que c'est souvent des grands invisibles. Et j'avais vraiment, vraiment merci de me laisser cette chance de pouvoir parler de lui. Parce que toute sa vie, il a cherché, il était amoureux fou de Rodin, de Michel-Ange. Il a
0: toutes ses représentations figuratives. Il est resté d'ailleurs dans ce mouvement après Rodin. Rodin qui était évidemment, qui était avant lui. Et alors que ouais. Tout le monde courait vers l'abstrait, exactement. Lui est resté dans le figuratif. Ouais.
1: Voilà, lui, il est resté dans le figuratif. Il s'est battu toute sa vie comme ça et il attendait de faire l'œuvre avec un grand L, en tout cas l'œuvre qui lui permettrait de marquer la sculpture. Ce n'est pas arrivé de son vivant, mais je me dis que peut-être que à force de le faire redécouvrir, peut-être que cela permettra à des personnes de pouvoir juger de son œuvre autrement qu'à l'époque, en tout cas. Et c'est pour ça que je fais tout pour le remettre en lumière.
0: Et alors, comment ça se passe? Parce que vous avez donc dépoussiéré 400 sculptures, c'est ce que vous nous disiez tout à l'heure.
1: Oui.
0: Vous vivez maintenant dans cet atelier, dans ce bâtiment.
1: Juste dans le bâtiment collé, dans la moitié du bâtiment. Et donc, le but, c'était, j'ai parcouru avec mes enfants les musées de France pour pouvoir m'en inspirer, parce que bien sûr, j'ai pas du tout fait d'études d'histoire de l'art et je n'y connais rien, je n'ai pas la prétention. Mais voilà, pour pouvoir m'inspirer et permettre de

0: après le décès, qui va s'en occuper, tout ça c'est très compliqué. Nous on a eu beaucoup de chance avec la ville de Cachan qui nous ont permis de conserver ces œuvres en état. Souvent les petits-enfants ou les enfants finissent par disperser, parce que c'est quand même...
1: Mais vous aviez quoi ? Vous aviez à peine 2 ans ou 3 ans quand il est mort ?
0: 3 ans, ouais. 3 ans.
1: Et vous vous rappelez être venu dans cet atelier ?
0: Oui. Ouais, je m'en rappelle. J'ai des photos. Oui. C'était quelqu'un de très impressionnant. Il faut savoir qu'il avait des grands yeux bleus, azur. Il se tenait toujours très droit et il avait pris l'habitude tout simplement de passer me voir tous les jours. Donc on avait.
1: Vous étiez sa première petite fille.
0: La première arrière petite fille.
1: Voilà, et les autres, non pas arrière petits enfants, mais tout simplement petits enfants. Personne n'a eu envie de prolonger cette œuvre, de faire en sorte de faire vivre ces œuvres.
0: Je pense que c'est pas une question d'envie, mais ça prend beaucoup de temps. C'est beaucoup beaucoup beaucoup d'investissement personnel et il faut savoir qu'il fallait se plonger, à cette époque-là, on ne documentait pas les œuvres, donc il fallait se plonger dans toutes les documentations, c'est des tonnes et des tonnes de cartons d'époque, de presse, à relier, à recouper, pour réécrire une histoire. Et il fallait aussi, alors j'ai eu beaucoup de chance parce qu'il a aussi écrit ses mémoires, tous les jours il a écrit.
1: Ah, donc on a un carnet de notes de sa vie.
0: De toute sa vie, et incroyable.
1: Vous l'avez fait publier ?
0: J'aimerais bien, mais je sais pas. Je sais pas trop comment faire. Je pense que ça pourrait être passionnant, parce que au-delà de la grande histoire de la sculpture et de l'époque, hein, bien sûr, qui est totalement incluse dedans, il y a aussi sa grande histoire d'amour. Il a écrit à sa femme de son décès jusqu'à sa mort tous les jours pendant 20 ans. Et donc je désespère pas que ça aussi un jour.
1: Il faudrait aller voir des éditeurs comme Gallimard qui pourraient être très intéressés. Oui, il faut pas hésiter, hein, vous devriez.
0: Je pensais que c'était moi qui devais l'écrire, mais j'ai pas l'impression d'en avoir les capacités.
1: Vous pouvez coécrire avec quelqu'un, oui, vous pourriez coécrire avec quelqu'un. Vous avez aujourd'hui 3 filles?
0: Oui, j'ai 3 filles.
1: 4 ans, 6 ans, 8 ans. 8 ans. Et donc, elles vivent dans cet environnement.
0: Oui, incroyable. Ce que je leur dis, elles ne se rendent pas compte, mais donc, du coup, on a passé une bonne année dans cet atelier à nettoyer, donc avec des petits pinceaux, un petit aspirateur, et elles ne se rendent pas compte, elles font des parties de cache-cache, comme si elles étaient dans un musée. Pour elles, c'est totalement la normalité.
1: Et oui, j'imagine.
0: Mais c'est bien, je pense que ça leur a appris des choses. Après, on verra.
1: Vous pourriez faire cet endroit un petit musée ? Vous pourriez aujourd'hui en faire un petit musée ?
0: Ça devait l'être. Je pense que maintenant, c'est un peu difficile avec le temps qui est passé. Je pense pas que ce type d'art n'est plus trop à la mode. Et puis, je sais pas qui viendrait le voir à Cachan, honnêtement. Mais je désespère
1: C'est la maison du sculpteur. Donc, forcément, elle présente un intérêt. Il faudrait. Vous avez vu que la municipalité, il devrait être fier, la municipalité de Cachan, d'avoir abrité et nourri un artiste semblable.
0: Ils le sont, je pense. Mais pour l'instant, je pense que c'est pas dans les rouages. Ça l'était à l'époque. Non, ouais. En ce moment, c'est pas dans les priorités. Mais je ne désespère pas qu'un jour je puisse pouvoir montrer tout ce beau travail et cette jolie vie qui
1: naît. Il faudrait déjà peut-être en faire, si vous pouviez, un site internet avec les photos, avec publier quelques lettres, si vous le pouvez, enfin scanner et publier, par exemple, quelques lettres pour donner envie, pour faire vivre déjà. Et puis aujourd'hui, on a la chance de cette numérisation possible des vies, des œuvres, de nos artistes. Vous en aviez la possibilité, ce serait bien peut-être vous accoquiner avec un fabricant, enfin un concepteur de site internet et pouvoir le faire, parce que ce serait le meilleur moyen de faire vivre les œuvres de votre arrière-grand-père. Qu'est-ce qu'ils disent toute la famille? Parce que je ne sais pas si vous êtes très nombreux, parce qu'on parle d'arrière-petite-fille, mais je ne sais pas si vous êtes nombreux dans la famille. Qu'est-ce que disent vos parents, vos grands-parents, peut-être s'ils sont toujours en vie? Qu'est-ce qu'ils disent de cette folle aventure que vous menez, Sonia?
0: Je pense qu'ils sont très contents, ils voient que ça bouge un peu, ils sont tous derrière moi. Après, ils espèrent aussi pouvoir, surtout ma grand-mère et sa sœur, donc ses enfants, les enfants de Raymond Martin, elles espèrent pouvoir boire un jour

0: tout ça a avancé dans le bon sens et qu'un jour on puisse reconnaître son œuvre. Voilà, et pour ce qui est de mon père, par exemple, mon père m'aide beaucoup dans mon projet parce que mon père a passé toute son enfance dans l'atelier avec son propre grand-père.
1: Ah oui, donc ça doit l'émouvoir, ça doit l'émouvoir.
0: Donc pour lui, c'est très important, voilà, c'est un chemin très important, il m'aide beaucoup. Et voilà, il est la mémoire aussi, la mémoire des œuvres, la mémoire des... Voilà, il m'aide surtout.
1: Dites-moi une chose, financièrement, comment ça se passe alors? Parce que vous n'avez vendu aucune des œuvres, elles ont une cotation, pas une cotation, vous avez...
0: Non,
1: vous
0: elles n'ont
1: avez...
0: plus du tout de cote. Pour,
1: comment vous savez qu'elles n'ont plus du tout de cote? Vous avez fait venir des salles des ventes, des commissaires-priseurs, comment vous savez?
0: En fait, moi, dans un premier temps, après c'est pas moi qui décide, mais je trouve que se séparer des œuvres quand il n'y a pas de cote, c'est-à-dire quand il y a très peu de ventes,
1: Si pendant 30 ans tout est resté à l'abandon sans que personne ne s'en occupe, c'est normal qu'il n'y ait pas eu de ventre. Mais aujourd'hui, ça va, les choses vont changer. Vous faites connaître l'œuvre de votre arrière-grand-père.
0: J'espère, mais je pense que avant même, il faudra que je puisse la montrer. Avant même de penser à une cote et avant de penser à vendre et à exploiter
1: vous pourriez la montrer aussi dans une salle de vente, hein, vendre une pièce essentielle. Quand on rappelle tout ce qu'il a fait, ces monuments historiques parisiens notamment, c'est pas rien. Mmh. C'est pas rien du tout.
0: Non, je sais que c'est pas rien. Je sais que c'est pas rien, mais le monde de l'art est quand même très compliqué, très fermé. Et je pense.
1: Vous vous êtes rapproché de spécialistes de sculpture du début de siècle.
0: Oui, j'ai la chance. J'ai pas mal de musées qui se sont déplacés, pour me donner.
1: Et qu'est-ce qu'ils vous disent alors? Qu'est-ce qu'ils vous disent?
0: Bien, ils me disent que c'est un trésor caché.
1: Ah bah voilà, ouais, déjà.
0: Qui mérite d'être mis en lumière.
1: Et voilà, vous avez déjà trouvé le titre, Trésor caché de votre livre.
0: C'est vrai. Ce serait un beau titre.
1: Mais oui.
0: Il faudrait que je me lance. Mais j'ai pas de courage. Je sais que vous l'avez eu. Bravo.
1: Merci Sonia. Mais vous l'avez forcément, vous l'avez regardé ce que vous faites là. Vous êtes venu vivre avec vos trois filles. Vous avez radicalement changé de vie. Vous êtes en train de vous donner corps et âme pour faire revivre le talent de votre arrière-grand-père. C'est pas rien. Donc forcément, vous l'avez. Vous pouvez vous rapprocher d'une belle maison d'édition. Il faudrait voir les maisons d'édition qui peuvent publier ce type de récit et peut-être parler de ce type d'artiste et eux ils vont vous trouver ce qu'on appelle un screen doctor, c'est-à-dire quelqu'un qui va vous aider à écrire et à mettre en forme tout ce que vous avez comme matière. Vous avez déjà beaucoup de matériel. En tout cas, vous faites le bonheur de nos auditeurs. On a Christiane qui nous écrit, qui nous dit votre arrière-grand-père faisait des sculptures, c'est fascinant. Donc visiblement, il n'était pas connu et c'est fascinant de vous entendre. Alors moi, je connaissais un architecte qui s'appelle Christophe Martin. Ça n'a rien à voir avec votre arrière-grand-père.
0: Non, rien à
1: voir. Parce que je me demande s'il n'était pas à Cachan lui aussi. Non, il n'était pas à Cachan, il était au Bervilliers. Mais ou en Seine-Saint-Denis, je ne sais plus. Mais ça n'a rien à voir. Hein. Si je me posais la question en même temps que je vous parlais, je me demandais s'il était apparenté. Donc, je disais, vous avez travaillé dans les médias, 2 ans à RTL, 13 ans chez France TV, 15 ans, donc 3 enfants aujourd'hui. Et vous arrêtez tout pour ça. Vous vivez de quoi aujourd'hui, Sonia, justement?
0: Je me suis mis à mon compte. J'étais assistante dans les médias et je me suis mis à mon compte pour pouvoir essayer de travailler de chez moi.
1: Et vous êtes restée dans les médias à votre compte?
0: Non.
1: Ah oui, d'accord, vous faites autre chose aujourd'hui.
0: Non, voilà, je travaille pour un peu tout le monde, pas forcément les médias. Et ça me permet de pouvoir cumuler les deux, de pouvoir être présente pour toutes les 9 heures. J'essaie de faire au moins une visite par semaine, donc voilà, pour être présente pour les visites et puis pour avancer sur mon projet personnel, sur mon arrière-grand-père.
1: Je pense qu'il faudrait faire une grande exposition. Il faudrait que vous trouviez soit une galerie, soit ou un musée. Enfin, un musée serait mieux, évidemment.
0: Ça, c'est toujours une question de chance. Il suffit d'une personne qui me qui me tendent la main et qui croient à mon projet pour que ça se déclenche. Donc, je désespère pas. Je donne
1: mais non, non, mais c'est bien. Vous avez raison, en tout cas, d'être venu frapper à la Libre Antenne. Il peut tout se passer à la Libre Antenne. Donc, pour peu qu'on n'ait qu'une seule personne dans sa voiture ce soir, un conservateur de musée, quelqu'un qui est passionné par la sculpture, quelqu'un qui a des entre-gens, un entre-gens, on va dire, dans le métier, eh bien, voilà, peut-être que ils téléphoneront et on donnera vos coordonnées, Sonia, pour pouvoir avancer. Et puis, je pense que, je vous dis, l'édition, c'est bien. Et puis, un site internet aujourd'hui, c'est une très belle vitrine. On n'est pas forcé d'avoir un magasin, un bon photographe, une belle scénographie, et puis de jolis textes pour illustrer tout ça. Ça peut être, et puis faire venir parfois des photographes qui viendraient prendre de belles photos et qui pourraient les exposer ou les, c'est déjà aussi une façon de diffuser l'œuvre de votre arrière-grand-père.
0: Bah, disons que moi, je suis sur plein de projets d'école, c'est-à-dire que j'essaie de contacter des écoles, que ce soit des écoles en restauration, parce que forcément, je ne sais pas tout faire, des écoles de photographes, pour que le plus de personnes puissent participer à mon projet et eux-mêmes en tirer quelque chose. Voilà, mais j'espère que...
1: Bah écoutez, on a fait vivre Raymond Martin, 1910-1992.
0: Je vous en remercie vraiment.
1: C'était un plaisir. Merci de cette petite parenthèse. Enchantée, Sonia. On vous souhaite bonne chance et on souhaite vraiment que l'âme de votre arrière-grand-père vous porte et vous permette de pouvoir faire vivre toutes ces magnifiques sculptures.
0: Merci beaucoup.
1: À bientôt.
0: À bientôt.

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0: restez avec nous jusqu'à 1h du matin. Nous sommes ensemble, c'est vous qui avez la parole, c'est vous qui appelez, c'est vous qui vous confiez, c'est vous qui posez vos questions, c'est vous qui nous racontez, qui vous racontez. Vous pouvez le faire sans jugement, sans tabou, sans rien. C'est-à-dire vous venez exactement comme vous êtes sur cette antenne d'Europe 1 au 01 80 20 39 21. Et vos SMS qu'on adore, qu'on aime, qui nous accompagnent chaque soir sont au 7 39 21 avec le mot nuit. Et libreantenne@europe1.fr, ça c'est pour vos mails. Et bonsoir Malik.
1: Bonsoir.
0: Merci pour votre intervention et votre témoignage. Quel beau témoignage que l'on va avoir sur Europe 1. J'adhère tout à fait à ce que vous allez nous expliquer, Malik. Votre vie n'a pas été simple. Placé très jeune, vous êtes passé de famille d'accueil en famille d'accueil avec des traitements plus ou moins peu amènes, on peut même dire difficiles. Et pourtant, aujourd'hui, vous avez pris votre magnifique revanche sur la vie. Vous vous occupez d'enfants et vous êtes même le directeur de l'association de colonies de vacances où vous alliez, qui était votre seule parenthèse de vie heureuse. Quel beau parcours, Malik.
1: Merci de le résumer comme ça. C'est vrai que ça n'a pas été facile très souvent dans ma jeunesse, mais oui, on peut dire que c'est une revanche sur la vie. Et c'est avec fierté que je prends la parole ce soir, mais avec pudeur aussi et surtout beaucoup d'humilité.
0: Mais écoutez, on l'entend et on le sent au son de votre voix. Alors oui, je disais, vous avez été placé à l'âge de 2 ans avec votre sœur d'ailleurs, qui avait 3 ans elle à l'époque. Et tout de suite, vous avez vu, enfin quand vous avez pu le faire, vous avez vu dans votre dossier les raisons pour lesquelles vous avez été placé.
1: Oui, j'avais effectivement un père et une mère défaillants dans le sens où c'était des consommateurs de stupéfiants, donc pas à même d'éduquer des enfants. Suite à différents signalements, on s'est placé dans une première famille d'accueil.
0: Donc bon, c'est pas rien de se dire que de découvrir que ses parents, en fait, addicts aux stupéfiants, sont obligés de placer leurs enfants. Mais au départ, on se dit tant mieux. Mais pourtant, vous étiez pas mieux loti dans les familles d'accueil dans lesquelles vous avez été placé.
1: Non, effectivement, et ça reste des observations maintenant que je fais de ma vie d'adulte, enfin de mon regard d'adulte sur mon enfance, en me disant qu'effectivement la DAS à l'époque, qui était censée me protéger, m'a finalement un peu jeté dans la gueule du loup avec des familles d'accueil qui étaient maltraitantes et dangereuses. J'ai jamais subi de violence de la part de mes parents en tant que tel, mais pour autant, par les personnes qui étaient censées me protéger, nous protéger avec ma sœur, j'ai été victime de plusieurs mauvais traitements.
0: Oui, c'est ce que vous vouliez aussi dénoncer par votre témoignage. Et je dois vous dire que, hélas, on reçoit très souvent le même témoignage, c'est-à-dire que, évidemment, l'aide sociale à l'enfance, qui est nécessaire, devient un mal nécessaire parce qu'effectivement son travail de contrôle, de surveillance des familles. Alors on a eu la dernière fois une famille d'accueil formidable qui était extraordinaire. Donc évidemment le meilleur côtoie souvent le pire. Mais dans votre cas, vous n'avez pas eu de chance dans les 3 familles, je crois, ou 3 ou 4 familles dans lesquelles vous avez été placé avec votre sœur.
1: Oui, c'est une réalité et je rencontre aussi des enfants actuellement dans mon métier qui sont placés dans des familles d'accueil qui sont très bien et heureusement, et c'est une grande majorité, mais on constate aussi des défaillances du système, les mêmes parfois qu'il y a une trentaine d'années me concernant, et des difficultés, des défaillances qui gangrènent un peu cette mission de protection de l'aide sociale à l'enfance. Et c'est toujours assez douloureux de constater que les choses n'ont pas beaucoup évolué, même si elles restent de l'ordre de l'anecdotique. C'est suffisamment important pour qu'on en parle. Les choses commencent à bouger et c'est heureux.
0: Oui, c'est vrai. Et c'est vrai que l'émission La Libre Antenne y fait pour beaucoup, parce que notamment, je dois rendre un hommage à Olivier Delacroix qui a beaucoup mis en avant ces témoignages extrêmement difficiles d'enfants qui avaient été placés et dont ils semblerait que dans certaines régions, l'aide sociale à l'enfance ait été défaillante. Alors, dans votre malchance, vous aviez une seule chance, c'est que les familles ne voulaient pas de vous, enfin des enfants placés, notamment vous et de votre sœur, pendant les vacances. Car c'était parce qu'ils considéraient que c'était, ils n'avaient pas de vacances, ils devaient vous garder pendant les vacances, alors qu'une famille, ben, ne se sépare pas de ses enfants comme des fois le font, et c'était terrible pour des animaux. Ben, c'est un peu pareil. Ils ne voulaient pas de vous pendant les vacances, et du coup, c'est comme ça que vous allez entrer en relation avec et vous allez être voilà en connexion avec ces colonies de vacances qui vont être pour autant pour vous un havre de paix, de joie, contrairement à ce que vous viviez en famille.
1: Oui, ça a été salvateur, ça a été un moyen pour moi d'être considéré, tout simplement, mais c'est énorme de le dire, surtout quand on est un jeune enfant. J'ai commencé les colonies à l'âge de 6 ans et j'ai plus jamais arrêté jusqu'à en faire mon métier.
0: C'est ça qui est extra.
1: Aujourd'hui.
0: C'est ça qui est extra. on va revenir un mot sur les familles qui se sont occupées de vous, si on peut dire occupées, c'est un grand mot quand on voit ce qui s'est passé. Il disait de vous et des enfants placés que vous étiez un tiroir-caisse.
1: Oui, c'est vrai, c'est quelque chose qui m'a marqué. C'est vraiment considérer l'enfant comme un objet, en tout cas un moyen d'arriver à gagner sa vie, ce qui n'est pas faux en soi, parce que être famille d'accueil, c'est un métier. Et j'insiste sur le fait que une très grande majorité de familles d'accueil le font quand même avec bienveillance, et heureusement.
0: Bien,
1: mais
0: ouais.
1: Il y en a certaines, effectivement, qui considèrent les enfants comme un moyen de gagner de l'argent facile, parce que ça reste un travail à la maison, et pour des enfants scolarisés, il y a ces moments d'école où des enfants sont absents. Et moi, c'était vraiment le discours de mes deux premières familles d'accueil, parce que j'ai eu la chance de tomber ensuite sur une famille d'accueil où ça n'a pas forcément été toujours très simple, mais qui au moins n'était pas maltraitante. Donc oui, ce rapport pécunier et mettre au-dessus de la tête d'un enfant placé cette espèce de manne financière, ça a été un problème, et ça l'est toujours d'ailleurs dans ce que je peux constater dans mon métier.
0: Et puis oui, il y avait aussi cette idée d'asservissement, c'est-à-dire que vous disiez on n'était pas loin de l'esclavage. Hormis toutes les règles qu'on vous imposait, mais par exemple, on vous demandait d'aller chercher du bois en hiver à l'extérieur, par intempéries, par évidemment dans le froid, des choses lourdes. C'est-à-dire qu'on trouvait normal que vous soyez traités comme des personnes qui devaient apporter leur tribu.
1: C'est ça. Et on est sur tout l'inverse de la protection qui normalement devait être assurée sur un placement. C'est réellement ce qui s'est passé. En fait, il fallait qu'on soit le plus invisible possible pour ne pas déranger la vie de famille qui, elle, existait quand même au sein des familles d'accueil. Ils avaient des enfants qui étaient un peu plus grands que ma sœur et moi. Et effectivement, on devait ranger des stères de bois qui venaient d'être livrées. Il fallait que dès qu'on ait fini de se doucher le matin, qu'on soit sorti de la maison pour aller passer nos journées dehors. Ou parfois, c'était très compliqué de revenir, ne serait-ce que pour manger. Je me suis retrouvé à devoir voler les croquettes du chien pour mon petit déjeuner. C'est des choses marquantes, effectivement.
0: Et c'est là, d'ailleurs, à cette époque, après cette deuxième famille, que vous avez été séparé avec votre sœur.
1: Oui, parce que les événements étaient trop importants. J'avais été mordu par un chien à qui je voulais faire un bisou en allant à l'école.
0: Alors, en même temps, vous l'aviez volé ses croquettes.
1: Effectivement, je voulais peut-être me faire pardonner. et ce chien m'a mordu à la bouche de manière assez importante. Et j'ai eu la bouche déplacée. J'en garde très peu de séquelles aujourd'hui. Mais c'était j'habitais juste à côté de la maison de cette fameuse famille d'accueil et je n'avais absolument pas voulu rentrer malgré le fait d'être vraiment amoché. Et j'avais souhaité aller à l'école quand même parce que j'avais plus peur de la réaction de ma famille d'accueil plutôt que de la souffrance que la blessure m'infligeait. Et heureusement, l'école a joué son rôle, puisque après cette blessure, ma famille d'accueil a refusé de venir me voir à l'hôpital, de m'emmener à l'hôpital, et elle a demandé à ce que ce soit le propriétaire de ce chien, donc du chien des voisins, de m'emmener me faire soigner, et c'est ce qui a déclenché un signalement auprès de l'aide sociale à l'enfance. Et donc j'ai été séparé, mais comme ma sœur, elle n'identifiait pas à ce moment-là les mêmes problématiques que moi, même à mon jeune âge, ils ont décidé de nous séparer. Et de
0: mais ils l'ont laissé dans cette famille-là.
1: Oui.
0: Donc ils ont gardé cette famille qui avait été maltraitante, qui ne vous protégeait pas, qui ne vous a même pas, enfin qui c'était non-assistance à personne en danger avec cette blessure. Ils ont estimé que cette famille pouvait rester famille d'accueil.
1: Oui, ben vous venez de dire quelque chose qui selon moi prend toute son ampleur. On est sur quelque chose qui est juridiquement questionnable, d'autant que ma sœur a été changée de famille d'accueil un an après parce qu'ils ont constaté que ce qui avait été de l'ordre des maltraitances à mon niveau se reproduisait ensuite sur elle. Donc voilà, ils ont, je sais pas pourquoi cette décision a été prise.
0: C'est fou. Hein. Alors tout ça vous a évidemment amené à grandir très vite, à mûrir très vite. Quand est-ce que vous avez su ce que vous alliez devenir? Quand est-ce que vous vous êtes dit je vais devenir grand et je vais travailler pour les enfants, je vais faire en sorte que ces enfants qui vont devenir des adultes, on puisse changer le cours des choses?
1: Ça s'est fait de manière assez naturelle, mais c'est vrai que j'ai eu un déclic dans ma troisième famille d'accueil où ça se passait mieux. En tout cas, je ne subissais pas de violence, de mauvais traitements. C'est d'ailleurs une famille d'accueil chez qui je suis resté très longtemps, jusqu'à mes 21 ans, de mes 9 ans à mes 21 ans. J'ai eu à un moment, à mon adolescence, cette obligation de faire un choix entre continuer à avancer avec ces boulets de mon passé au pied, ou alors faire le choix de continuer à grandir, mais le faire très vite. Et j'ai fait ce choix-là en me disant que je souhaitais vraiment être utile pour que y ait plus de jeunes, en tout cas dans mes connaissances, dans mon entourage, qui puissent subir ce que j'avais subi silencieusement.
0: C'est extraordinaire d'avoir cette pensée et de se dire que pour vous en sortir, vous allez surtout aider les autres à s'en sortir aussi.
1: Et salvateur, oui.
0: Mais oui, c'est un don du ciel, vraiment, de réagir comme ça.
1: Oui, après je l'ai fait vraiment de manière naturelle. C'est quand actuellement je porte un regard sur les décisions qui ont été les miennes en tant qu'enfant que je me dis qu'effectivement quand on est placé, la vie elle est nettement plus compliquée que pour les autres enfants d'un schéma familial dit classique. Et se présente à nous un choix à un moment de notre enfance, de notre adolescence, de savoir si on veut s'en sortir ou si on veut continuer à nourrir des statistiques. Et c'est pas forcément évident de faire ce choix. Beaucoup n'y arrivent pas. Moi, j'ai la chance, mais tant mieux, hein, d'avoir réussi à le faire. Mais effectivement, on accueille actuellement des enfants qui n'ont pas cette chance ou qui n'ont pas encore ce recul. Et c'est en ça où on peut être utile.
0: Moi, si j'avais un poids politique, je vous nommerais ministre de la Famille. Hein. Vraiment, cher Malik.
1: Eh bien, avec plaisir.
0: À 13 ans, vous avez raconté à Audrey que vous avez voulu créer une association de cirque pour aider les autres enfants.
1: Oui, c'est vrai. Je partais justement depuis que j'étais petit en colo cirque. C'était la thématique des vacances. Et c'est vrai que j'avais envie de faire quelque chose, de me sentir utile. Et c'est par ce biais-là, des arts du cirque, que je me suis dit que j'allais essayer de faire bouger les choses dans ma commune. Donc c'était un tout petit village du Loiret, en créant cette micro-association qui finalement a rencontré un franc succès, à avec cette volonté de rendre accessible cette association à tous, donc avec un très bas prix d'adhésion, pour pouvoir justement permettre à des enfants qui n'avaient pas forcément la possibilité d'exister, d'au moins pouvoir le faire sur scène.
0: Extraordinaire, maman. Votre troisième famille d'accueil, c'est celle où vous êtes restée le plus longtemps, jusqu'à vos 21 ans. Comment ils prenaient toutes ces initiatives que vous meniez ?
1: Alors, ils regardaient ça d'un œil assez sévère. Ils n'étaient pas forcément pour. Quand j'ai eu cette idée-là, je leur en ai parlé qu'une seule fois. Et ça a été un refus catégorique. Mais j'avais pris la décision à ce moment-là de ne plus laisser des adultes en qui j'avais absolument pas confiance et pour cause.
0: Décider pour vous, oui.
1: Oui, voilà, de décider pour moi. Donc j'y ai été voir un jour d'un spectacle du Téléthon organisé par la commune, l'adjoint au maire en secret, pendant que maire était aux toilettes, en lui expliquant mon projet. Et du coup, il a pris mon adresse à l'époque et il a convoqué ma famille d'accueil et moi la semaine suivante à être reçu par plusieurs membres du conseil municipal pour expliquer mon projet auquel ils ont adhéré tout de suite. Alors ça a provoqué quelques tensions avec ma famille d'accueil,
0: ouais.
1: Mais en fait, devant le fait accompli, les choses se sont déroulées comme moi je les avais prévus, et cette association a vu le jour du coup en 2013.
0: Extraordinaire, hein. C'est en fait cette expérience qui a confirmé votre vocation, j'imagine.
1: Ça a été la genèse de cette vocation, même si effectivement c'était dans un coin de ma tête, mais de voir les conséquences réelles de l'engagement qu'on peut avoir auprès des jeunes et de leurs résultats, du fait que ça a dynamisé en plus la commune, que j'avais à titre personnel le sentiment d'être enfin visible. C'était un cercle vertueux qui a duré pendant des années, et cette association existe encore d'ailleurs. Je ne la gère plus, mais elle existe encore.
0: Alors, votre sœur, vous êtes quittée au stade de la deuxième famille. Elle avait quel âge ?
1: Elle avait 10 ans quand je suis parti.
0: Vous aviez un an de moins, c'est ça, 9 ans ?
1: 9 ans, oui.
0: Oui. Donc 10 ans, vous étiez pas dans le même village, dans la même ville ?
1: Non, on était à 1h30 de route, je crois.
0: Et alors, vous ne l'avez pas revue ? Vous l'avez revue ? Comment ça s'est passé ?
1: Alors, j'ai eu très peu de nouvelles pendant l'année où elle est restée dans sa deuxième famille d'accueil, et elle a ensuite changé de famille d'accueil à 20 minutes de la mienne. Donc on n'était pas très loin, mais c'est vrai que autant de son côté que du mien, on a une interprétation de la valeur famille qui est par la force des choses assez biaisée. Donc on a gardé très peu de contacts, on a des contacts courtois, périodiques, mais il n'y a pas cette relation.
0: De 10 ans à 20 ans ou 21 ans, vous ne vous êtes jamais revus ?
1: On s'est revus quelques fois, mais de manière assez éloignée, sans implication émotionnelle.
0: Ah oui, sans implication émotionnelle. Et à l'époque, vous étiez liés ? À l'époque, vous étiez dans la même famille ?
1: On était fusionnels, oui, vraiment.
0: Fusionnels ? Et oui, ensuite, oui. Pourtant, ça a dû être un déchirement d'être séparés après.
1: Oui, ça a été un déchirement, mais je pense que c'était une étape nécessaire pour arriver à, en tout cas, me concernant, à entrevoir la vie que je souhaitais avoir.
0: Qu'est-ce qu'elle fait aujourd'hui ? Ah, moins que vous ne vouliez pas en parler, Malik, pardon, je ne sais pas si vous voulez en parler.
1: Non, mais pas de souci. Je vous avoue que je ne sais pas vraiment. J'ai toujours des contacts à nouveau très éloignés avec elle. Je crois qu'elle essaye de prendre soin d'elle parce qu'elle n'a pas eu la même chance de prise de recul ou d'aide que moi. Et je crois que tous ces problèmes sont en train de ressortir actuellement dans sa vie. Et on passe tous par là, hein, tous les enfants placés. Il y a un moment où il faut affronter son passé avec plus ou moins de succès, mais c'est une réalité.
0: Oui. C'est plutôt triste ça, parce que vous donnez tellement aux autres et vous faites en sorte que ces enfants qui deviendront les adultes de demain puissent sortir de leurs conditions et ne pas forcément justement être confrontés à leur passé et réduits à leur passé. C'est ce qui arrive à votre sœur finalement, ce que vous essayez de, c'est ce qui vous motive aussi pour éviter que se reproduise exactement ce schéma.
1: C'est ça, avec la certitude de, mais comme vous l'avez souligné, que c'est pas notre passé qui détermine la personne que l'on devient, et que ce passé peut être une force. Ça fait très moralisateur, mais c'est quand même une réalité. On peut s'en servir pour avancer, pour faire des choix, pour avoir des vocations professionnelles. En tout cas, ça ne doit pas être qu'un obstacle.
0: Alors comment vous avez réussi ensuite, quand vous êtes parti, quand vous aviez cette association que vous aviez créée avec le conseil municipal, on va dire, de là où vous étiez, de la famille où vous étiez, ensuite vous êtes parti de cette famille à 22 ans, et comment vous êtes devenu l'homme que vous êtes aujourd'hui, le président de cette association, de cette colonie de vacances, comment ça s'est passé?
1: Alors, à la base, j'étais pas du tout dans cette optique-là. Je voulais continuer à faire des études de droit, parce que je m'orientais vers du droit. Je voulais être magistrat pour enfants. Vous voyez,
0: c'est pas très éloigné, forcément. Ouais.
1: Mais je continuais à faire des colonies de vacances en tant qu'animateur l'été notamment. Et à la fin de mes études, j'ai bifurqué vers du droit notarial. À la fin de mes études de notariat...
0: Donc vous avez fait quoi, un master 1, un master 2?
1: Je me suis arrêté au BTS et j'ai fait un début de licence après, mais on m'a... un BTS notariat. Mais on m'a du coup proposé une direction de colo l'été où je devais poursuivre mes études, et je ne suis plus jamais parti de l'animation. Et du coup, j'ai jamais continué mes études. J'ai préféré la cause de la jeunesse à des études de droit qui s'annonçaient longues, pour lesquelles j'aurais eu forcément un impact sur le milieu de l'enfance, mais j'ai préféré un impact direct.
0: Et vous aviez une bourse pour vos études ?
1: Oui, j'avais une bourse pour mes études. À l'époque, sans arrogance aucune, mais à l'époque, il y avait très peu de jeunes de l'ASE qui arrivaient jusqu'au bac et qui poursuivaient ensuite. Donc pour le coup, j'ai jamais souffert matériellement de quoi que ce soit. L'ASE a toujours soutenu tous mes projets scolaires, mes projets d'études, financièrement, et en plus la bourse de l'éducation nationale classique.
0: D'accord. Et alors donc, vous avez fait ce travail auprès de... Parce que vous connaissiez évidemment cette structure, puisque vous y aviez été un enfant qui partait dans cette colonie de vacances, dans cette structure-là, et vous êtes venu les démarcher pour leur proposer d'être animateur.
1: Alors en fait, ça s'est fait naturellement, c'est une suite logique. Cette association qui s'appelle l'OUL, l'œuvre universitaire du Loiret, elle a plusieurs centres en France. Et moi, je suis parti très tôt en tant qu'enfant en vacances, pendant l'été, pendant les petites vacances. J'ai eu la chance ensuite de pouvoir être recruté en tant qu'animateur dans la même colo que celle où je partais quand j'étais gamin. Et par la force des choses ensuite, animateur, puis directeur adjoint, et finalement directeur de cette petite structure. Ça a duré un an, donc j'avais 22 ans, et ensuite cette association m'a demandé de prendre un plus gros centre à Saint-Jean-de-Mont en Vendée, là où je suis encore actuellement depuis maintenant 13 ans.
0: D'accord. Vous savez que vous pourriez par des concours externes, internes, ou encore même d'autres concours, intégrer la magistrature, notamment pour devenir juge des enfants avec votre expérience, votre parcours totalement atypique. Vous devriez vous renseigner auprès du ministère de la Justice. Ça vous plairait?
1: Je pense que ça peut être une suite logique à mon parcours. Mais pour l'instant, je m'éclate dans ce que je fais. Je dis pas que ce sera encore le cas pendant de longues années, et ça pourrait effectivement être une suite logique de cet engagement que j'ai envers la jeunesse.
0: J'imagine. j'imagine que vous devez avoir plein d'histoires d'enfants que vous aidez, que vous accompagnez, que vous retrouvez. Vous devez démasquer, déceler évidemment les souffrances des uns, des autres. Vous faites beaucoup de signalements à l'occasion de ces séjours de colonies de vacances de ces enfants.
1: Alors j'ai la chance de travailler pour une association qui est très humaine, donc à chaque fois que j'ai un questionnement, alors je dis j'ai, mais en fait j'ai aussi deux adjoints, Alice et Jérémy, qui sont sur le terrain et qui sont géniaux, et une équipe qui travaille avec moi et qui est aussi très vigilante à ce genre de d'alerte, ce genre de comportement ou enfin voilà, on commence effectivement avec l'expérience à déceler ce genre de choses sans tomber dans la parano, c'est un peu le piège et c'est ça qui est important et c'est cet ensemble, le fait qu'on soit plusieurs qui nous permet, quand on a le même avis avec l'association aussi, de pouvoir faire des signalements. Ça nous arrive de plus en plus, mais on est dans le plein exercice de notre métier. C'est vraiment notre mission d'accueillir des enfants en toute sécurité. Ça fait partie du domaine de l'animation. Donc oui, on est amené à faire ce genre de choses. C'est jamais des moments très évidents.
0: Oui, mais c'est extrêmement nécessaire. Et qui mieux que vous pour qui mieux que vous est placé pour pouvoir le faire. On a Bernadette qui nous dit: Malik a fait de son parcours difficile une vraie richesse de son âme, et ce qu'il donne à ses enfants est unique. On a Yvette également qui dit: je vous écoute ce soir, ma sœur a aussi été en famille d'accueil et a très bien suivi les enfants qu'elle a accueillis, les accompagnant dans leurs études, ma sœur a été aussi, famille d'accueil. Et elle dit qu'elle a accompagné dans leurs études et leur vie de jeunes adultes. C'est ce que vous disiez aussi, évidemment, Malik. Il y a aussi, évidemment, et heureusement, en majorité, de très bonnes familles d'accueil. Et vous avez un réseau social, je crois que c'est un compte Instagram, qui porte le nom de Bab Saint-Jean, c'est ça?
1: Oui, c'est ça. Sur Instagram et notamment, enfin surtout sur TikTok.
0: Ah, sur TikTok.
1: Ouais, les deux, mais notre plus grande communauté est sur TikTok.
0: Parce que vous faites des vidéos qui sont vues parfois par 10 millions de personnes, c'est absolument fou.
1: Oui, bah écoutez, on est un peu les premiers surpris avec Alice et Jérémy, donc c'est mes collègues adjoints qui tiennent aussi ce compte. On a fait le choix effectivement l'année dernière, il y a un an seulement, au mois de mai 2025, de partager les coulisses de notre métier, parce que c'est vrai que l'animation a un peu cette réputation facile d'avoir des personnes qui ne font que s'amuser avec les enfants, sauf que c'est pas du tout notre quotidien. On travaille énormément, sans compter nos heures, mais avec beaucoup d'idées, de volonté, avec beaucoup de galères aussi, et on a décidé de partager tout ça.
0: Écoutez, ça marche très bien, il y a près de 170 000 personnes qui vous suivent, et des millions, des millions, des millions de vues sur ce compte TikTok Bab Saint-Jean. Je dis ça pour Maël parce qu'il va s'empresser d'aller évidemment sur son TikTok tout à l'heure. Merci infiniment d'avoir été avec nous, c'est fabuleux ce que vous faites, voilà, j'ai pas d'autres mots. Voilà, l'enfant qu'on était ne détermine pas ce qu'on est adulte, c'est ce que vous avez dit, et vous avez tellement raison. Vous voulez aujourd'hui les enfants à être ce qu'ils souhaitent, et vous le faites formidablement, Malik, bravo, vraiment bravo.
1: Merci.
0: Je sais que vous n'attendez pas de nous des applaudissements parce que vous le faites avec votre cœur, mais je représente cette communauté de Libre Antenne et je vous dis bravo. Merci à vous, Malik.
1: Merci, Roland.
0: Merci à continuer. À bientôt.
1: Au revoir.
0: Sur Europe 1, lors de retrouver le journal avec Maël Hassani. Bonsoir Maël.
2: Bonsoir Roland, bonsoir à tous. Le principal suspect dans l'enquête sur la disparition de la jeune Liana, mis en examen pour enlèvement et séquestration, est placé en détention provisoire ce lundi soir. Cet homme de 41 ans avait été aperçu au volant de sa voiture aux côtés de l'adolescente de 11 ans vendredi dernier à la sortie de son collège à Fleurance dans le Gers. Elle n'a plus donné signe de vie depuis. Les gendarmes doivent reprendre les recherches ce mardi. Une dizaine de comparutions immédiates ce lundi suite aux violences urbaines commises ce week-end lors des célébrations de la victoire du PSG. À ce stade, les sanctions prononcées sont essentiellement des peines de prison avec sursis ou des peines de prison ferme aménageables. Près de 900 interpellations à l'échelle nationale et 178 policiers et gendarmes blessés selon le dernier bilan du ministère de l'Intérieur. Un accord trouvé ce lundi soir entre les eurodéputés et les États membres de l'Union européenne pour durcir la politique migratoire sur le vieux continent. La loi approuvée prévoit des mesures pour accélérer les expulsions de migrants illégaux et donne la possibilité d'ouvrir des centres dans des pays tiers pour accueillir les personnes déboutées du droit d'asile. Le Parlement européen et les différents parlements nationaux doivent encore entériner ce texte. Le Hezbollah accepte la proposition américaine de cessation mutuelle des attaques avec Israël, annonce ce lundi soir des autorités libanaises à la veille de nouvelles négociations de paix entre le Liban et l'État hébreu. Donald Trump assure que le Premier ministre israélien s'est de son côté engagé à ne pas envoyer de troupes à Beyrouth. Benjamin Netanyahou prévient que les opérations israéliennes dans le sud du Liban vont se poursuivre. L'intelligence artificielle doit être une source de prospérité pour la France. Les mots de Roland Lescure à l'occasion du sommet de Choose France ce lundi au château de Versailles. Le domaine de l'IA et les centres de données qui lui sont associés concentrent une grande partie des 93 milliards d'euros d'investissements étrangers. Annoncé en grande pompe par Emmanuel Macron, une somme supérieure à l'ensemble des montants mis sur la table lors des 8 éditions précédentes. Et parmi les projets vantés lors du sommet, un accord entre l'entreprise spatiale Vast et la France pour 2 missions prévues en 2027. La première aura pour destination l'ISS et sera commandée par Thomas Pesquet. Et l'autre mettra à contribution un autre astronaute français, Arnaud Prost, dans la station spatiale commerciale Haven 1. L'Élysée annonce un hommage national à Edgar Morin. La cérémonie aura lieu mercredi matin à 11h aux Invalides dans la cour du Dôme en raison des travaux réalisés en ce moment dans la cour d'honneur. Le célèbre philosophe et sociologue décédé vendredi dernier à l'âge de 104 ans incarnait pour des millions de Français l'idéal de l'intellectuel humaniste, déclare l'entourage d'Emmanuel Macron. Et puis à Roland-Garros, la suite des huitièmes de finale, match très serré en ce moment entre l'Américain Frances Tiafoe et l'Italien Matteo Arnaldi. On est tout proche du cinquième set. Deux autres Italiens, Flavio Cobolli et Matteo Berrettini, se sont qualifiés ce lundi pour la suite du tournoi, tout comme le Canadien Félix Auger-Aliassime. Chez les dames, la numéro 1 mondiale, Arina Sabalenka, s'est imposée en 2-7 face à la japonaise Naomi Osaka. Ça passe aussi pour les Russes, Schneider et Kalinskaya. La Française Diane Paris s'est inclinée contre la Polonaise Falinska. Il n'y a donc plus aucun tricolore à Roland-Garros, Europe 1, radio officielle du tournoi. 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
0: Oui, c'est la suite et vous, c'est le départ. Absolument. Mon cher Maël. On va être avec Didier dans quelques instants. Didier nous appelle pour nous démontrer que l'argent ne fait pas le bonheur. Il est bien placé pour nous expliquer sa situation. Il a un peu moins de 50 ans et malgré qu'il soit nanti matériellement par sa famille, par ses origines, par ses familles bourgeoises, le fait d'avoir perdu sa mère à 4 ans, eh bien, c'est vrai que c'est une question dont on parle pas beaucoup, du deuil des enfants et de la façon dont ils vivent et le fait parfois que l'argent ne comble absolument pas tout. Voilà, vous pourrez peut-être écouter ça sur votre chemin.
2: Avec plaisir.
0: Du retour. On se retrouve demain.
2: Bien sûr.
0: À demain. À demain. Très bien.

0: sommes ensemble jusqu'à 1h du matin. Vous pouvez évidemment continuer à nous joindre au 01 80 20 39 21. Les histoires se suivent et ne se ressemblent absolument pas dans cette libre antenne sur Europe 1. C'est ce qui fait cette richesse d'ailleurs des témoignages différents de nos auditeurs. Nous étions avec Maldi il y a quelques instants qui nous parlait d'une revanche sur son enfance. Il n'y a pas meilleur d'ambassadeur d'avenir qu'un enfant. L'enfant qu'il a été malmené, travaillé, de famille d'accueil. Ses parents à l'époque consommaient des stupéfiants. Donc l'enfant avec sa sœur a été placé. Et puis, aujourd'hui, il a fait son métier, la protection de l'enfance, via une association, via la colonie de vacances où il était lui-même, où il partait lui-même l'été. Et aujourd'hui, il est président de cette association qui est l'association de cette colonie de vacances dans le Loiret, je crois. Et c'est là où il prend soin véritablement des enfants et de ce qu'ils deviendront demain. Il essaye de les protéger, il essaye de déceler les failles, les difficultés, n'hésitant pas évidemment à faire des enquêtes et des signalements quand les enfants sont vraiment malheureux. Et si le placement s'avère être un échec, il a plus de 170 000 personnes qui le suivent sur son compte avec des millions de vues. Son compte, je vous le rappelle, est Babe Saint-Jean, BAB Saint-Jean sur TikTok. Et voilà, là c'est Didier qu'on va avoir. Alors lui, c'est radicalement différent, si ce n'est que c'est un enfant qui a aussi souffert, qui a manqué d'amour, qui a manqué d'affection, qui a manqué de présence, puisque Didier a perdu, hélas, sa maman. Il avait 4 ans. Bonsoir Didier.
1: Bonsoir.
0: Je disais, Didier, que l'argent ne fait pas le bonheur.
1: Oui, c'est tout à fait ça. Oui. Ben, j'ai écouté, j'étais au téléphone, donc voilà. Okay. Oui, c'est un peu le résumé de ce qu'on peut dire de mon parcours.
0: Oui, vous êtes né dans une grande famille, on peut dire ça, une famille bourgeoise de l'époque.
1: Oui.
0: Et a priori, quand on dit grande famille, déjà, on sent les liens, on sent l'amour, on sent l'affection, mais ça va pas être tout à fait ça, parce que d'abord, votre maman, hélas, va vous quitter. Elle a, vous avez 4 ans, votre papa va se jeter à corps perdu dans son travail. Il est directeur des ressources humaines dans une grande entreprise. Et puis vous êtes là entre les uns, les autres, votre grand-mère, votre tante qui n'est pas mariée, vos oncles. Mais pour autant, vous ne recevez pas vraiment d'amour.
1: Ben en fait, je suis même pas. Alors oui, ça c'est le contexte global. Si ce n'est que mon oncle et ma tante, mes oncles et mes tantes et mes grands-parents sont tous éclatés dans la France.
0: D'accord.
1: On en a une partie à Grenoble, on en a une partie à Metz, on en a une partie à Grenoble. Et moi, j'ai grandi à côté de Dijon, dans une petite bourgade qui est connue pour son plateau, c'est le plateau de Langres, LNGR.
0: D'accord, oui.
1: Alors, c'est une petite ville de 10 000 habitants à l'époque, parce qu'on avait une garnison, il y avait des grosses sociétés comme Plasticonium, et Plasticonium, pour ceux qui connaissent, c'est ceux qui c'était les containers, les poubelles.
0: D'accord, oui, oui.
1: C'était la poubelle qu'on avait. Et papa, lui, travaillait dans une société, il était les RH d'une société qui s'appelait, en France, qui s'appelait Procal, et qui était une filiale d'une société allemande qui, elle, s'appelait Enring.
0: D'accord, oui.
1: Elle faisait des choix d'étanchéité pour les voitures, et notamment pour les Formule 1.
0: D'accord, oui.
1: Voilà. Voilà.
0: Mais alors, vous allez être placé à un moment donné chez votre grand-mère. Votre père ne peut pas s'occuper de vous. Donc c'est.
1: Alors en fait, c'est pas qu'il n'a pas pu s'occuper de moi, c'est qu'il a voulu. Il a fallu un petit peu un moment pour se retourner et réorganiser sa vie avec sans sa femme et sans ma mère. Et en fait, il a pris le taureau par les cornes. Il a, à part deux photos, trois babioles et compagnie, il a tout supprimé de ce qui était sa femme.
0: Mais pourquoi il a fait ça? Il n'était pas heureux.
1: Ah, j'en sais rien.
0: Vous avez jamais réussi à lui parler à votre père?
1: J'ai jamais réussi à lui parler, en fait. Chaque fois les quelques fois où j'ai voulu discuter, ça a été évasif. Mais une fois, j'ai une amie qui m'a donné une super bonne idée. Il m'a dit, mais demande-lui de te raconter sa vie. Et j'ai trouvé l'idée, c'était génial, quoi. Je me suis dit, bon, voilà. Alors, c'est parti d'un bon sentiment. Il m'a dit ok, on va le faire. Et ça a duré, enfin ça a pas duré, ça, on a fait ça sur sur trois fois, trois restos différents, une fois par semaine. Autre. Alors j'ai su hein, tout ça, toute son enfance, sa période de guerre, compagnie. Et arrive à la, alors ses études, hein, je travaille à un tel endroit, puis après à un tel endroit, puis grâce à un tel, à mon oncle, je travaille ici. Enfin bon, bref, voilà, je connais tout son parcours hein, professionnel. Jusqu'au jour où il arrive à Clermont-Ferrand, il va manger dans un restaurant toutes les semaines. Et dans ce restaurant, il y avait une femme qui allait manger en même temps. Et le restaurateur a trouvé qu'ils allaient bien ensemble. Et le jour où il les a installés tous les deux ensemble à la même table.
0: D'accord.
1: À la rencontre de mon père et de ma mère.
0: D'accord, ouais.
1: Et puis bah après elle a trouvé du boulot juste qu'elle a trouvé du boulot dans le collège où j'ai grandi. Mmh. Elle est tombée malade et puis fin d'histoire.
0: Bah oui, fin d'histoire, vous êtes là, vous êtes au milieu, vous. Et
1: ouais, non, mais voilà, mais j'ai jamais su sa couleur préférée. Enfin, bon, bref, des détails qui paraissent anodins, en fait, quoi. Mais voilà, quoi.
0: Et alors, autre fait, alors pas étrange, parce que chacun fait exactement ce qu'il veut, mais votre père n'a semble-t-il jamais rencontré qui que ce soit. Vous n'avez jamais vu une femme à la maison.
1: C'est ça.
0: Et jusqu'à la. Enfin, vous avez toujours votre père, d'ailleurs?
1: Ah non, papa est décédé il y a 4 ans, là, maintenant.
0: Il y a 4 ans, d'accord. Et alors,
1: on arrive à son anniversaire de décès.
0: Et jusqu'à 4 ans, il n'a jamais continué sa vie avec qui que ce soit.
1: Non.
0: Donc c'est vraiment... votre éducation, il ne l'a jamais vraiment assurée.
1: Ben non, il ne l'a jamais vraiment assurée. Enfin, du moins, il l'a assurée comme il a pu, tout seul. C'est-à-dire, au moment... Alors, par exemple, moi, c'est un truc qui m'a énormément... choqué, je me suis choqué, c'est que papa était DRH d'une grosse société, comme j'ai dit au début, ce qui fait que j'avais un peu une étiquette sur le front dans la ville, quoi. J'ai plus de 10 000 habitants, le DRH de la plus grosse société de la. Le fils, on le connaît, en fait, quand même si moi je connais pas les gens le connaissent, quoi. Oui,
0: donc vous êtes très en vue, vous côtoyez d'ailleurs les ouvriers et les personnes les plus aisées au collège, puisque vous êtes dans un collège où tout le monde évidemment, tout le collège public, donc tout le monde sait.
1: Non, je suis pas en public, je suis en privé.
0: En privé, privé catholique, oui. Un collège catholique, oui.
1: Oui, je suis en collège. Mais ma période de CE1, CE2, qu'est-ce que tu dis,
0: sixième, ouais, c'est le collège, oui.
1: Ouais, le collège, ouais, le début, quoi, après la maternelle. Déjà, la maternelle, j'en ai même quasiment pas de souvenir dans la maternelle. Et au collège, en fait, en vrai, ce qu'il avait fait, c'est au boulot, il me donnait, il me réveillait, il m'habillait, il me mettait dans la bagnole. Ils m'emmenaient au collège, et c'était les cuisinières et les femmes de ménage qui me faisaient déjeuner le matin.
0: Oui, c'était un drôle de personnage, votre père.
1: Ouais.
0: Il était apprécié dans son travail.
1: Ah oui, mais le pire, c'est qu'il est... moi, à chaque fois que j'entends parler de papa, c'est un homme formidable et compagnie, super sympa et tout, moi, j'ai... J'ai jamais eu cette sensation-là, quoi. Alors, si, papa est gentil, on est d'accord, hein, j'ai jamais fui dans un placard, il n'a jamais fait la main sur moi, voilà, quoi.
0: Mais non, pour un DRH, il n'avait aucune finesse psychologique.
1: Avec son enfant, non.
0: Bah, j'imagine avec les autres aussi, s'il n'avait pas avec son enfant.
1: J'en ai pas le bon souvenir, parce que mes copains du quartier, parce que j'ai grandi dans la... Enfin, il s'avérait aussi, alors, pour mélanger un peu le truc, quoi, c'est que on vivait dans la cité, on vivait au milieu des... Enfin, au milieu, dans la cité où vivaient 99% des ouvriers de l'usine. Donc mes potes, c'était les enfants des ouvriers de papa. Enfin, des ouvriers, je peux comprendre, ils étaient... voilà, quoi. Et à chaque fois que j'allais voir, « Ah, mais Didier, super, sympa et compagnie, tu diras merci à ton papa, il est super sympa, c'est vraiment un bon patron, c'est un bon chef et compagnie, on n'aurait jamais pu trouver de boulot sans lui. J'ai appris, il y a quoi, avant qu'il décède, mais quelques années avant qu'il décède, quand il a pris la société, alors il y avait beaucoup d'années à l'époque, il y avait quand même pas mal d'étrangers qui venaient, hein, c'était voilà. Et ils avaient organisé, les ouvriers avaient organisé un campement parce qu'ils n'avaient pas de logement. Et ils avaient organisé un campement derrière l'usine. Et papa s'en est aperçu, quoi. À un moment, il s'en est aperçu, en fait, comme il a sa face. Voilà, quoi. Il a dit, mais qu'est-ce que c'est que ce bordel? Il a été faire tout un foin à la mairie et aux HLM pour qu'ils soient tous logés les uns derrière les autres, quoi. Ils ont tous été logés, quoi.
0: C'est un paradoxe. Il est mort sans que vous ne compreniez véritablement les contradictions de votre père.
1: Sans que je le connaisse, en fait.
0: Sans que vous le connaissiez. Vous avez grandi comme ça, c'est-à-dire que dans ce milieu un peu aisé, vous ne manquiez de rien, mais vous ne manquiez de en fait du plus important que l'on puisse mener. L'affection, c'est la présence, le regard. Vous dites que d'ailleurs vous êtes hors gabarit. Pourquoi?
1: Je suis à 1m53.
0: Votre père était pas grand non plus?
1: Si, mon papa était grand, mais maman était très petite, et ma grand-mère était très petite, et sa mère aussi. Et moi, je suis né aussi, alors pareil, pour rajouter au tableau, enfin pas pour noircir le truc, quoi, mais je suis né avec une malformation cardiaque.
0: Oui, au cœur, oui, j'ai vu. Avec un trou au cœur, on peut le dire.
1: Oui, alors c'est ça, en fait, ça s'appelle une CIV, c'est une cardio intramasculaire. Je sais pas trop physiquement ce que c'est.
0: Enfin, trou au cœur, bon, vous allez pouvoir le vivre avec à un moment donné, mais ce trou au cœur, en réalité, vous le gardez même moralement, affectivement, puisque, encore une fois, vous perdez votre mère et votre père, bien qu'il soit présent, est absent.
1: Oui, c'est ça, oui, je n'ai jamais fait le parallèle, moi je l'ai fait physiquement.

0: de général, il fallait que je fasse un boulot. Mmh. Et étant donné que maman était artiste peintre, j'ai dit, bon, moi, je faisais très peu de peinture, je faisais très peu de dessin. Papa m'avait inscrit, c'est pas parce qu'il m'inscrivait à des cours de dessin que ça me passionnait, enfin, c'est pas que ça me passionnait. J'ai toujours essayé de faire quelque chose pour me rapprocher de ma maman, mais surtout d'être valorisé, en fait, au niveau de ses yeux, enfin, au niveau de quelqu'un, en fait, quoi. Mmh. Et puis déjà, pour me soigner, moi, en fait, quoi, tu vois.
1: Bien sûr.
0: Mais les cours de dessin, c'est bien beau, j'y suis allé trois mercredis matin, quoi, puis un jour, j'y suis pas allé, quoi.
1: Mmh.
0: Et puis j'ai arrêté parce que j'avais pas le retour, quoi.
1: Alors, qu'est-ce que vous avez fait, du coup?
0: Alors, j'ai fait des études de photo.
1: Ah, d'accord. Bah, c'est une forme, c'est une autre forme artistique de l'image.
0: Oui, parce que je compétissais sur les cours de dessin quand j'étais gamin, au 6e, 4e et autres. C'était, 6e, je pense que c'était ça. C'était pour faire le nez, en fait. Le fait que papa s'intéressait pas, entre guillemets, à moi, quoi.
1: Mais oui.
0: s'intéressait pas, oui et non, quoi.
1: Pas
0: l'adroitement.
1: Oui, en tout cas, pas l'affection que vous auriez voulu avoir. Vous avez toujours eu cette sensation, vous avez dit, de ne jamais être à votre place.
0: C'est ça.
1: Et jusqu'à aujourd'hui encore, Didier?
0: Ouais, encore. Bah oui, parce que, vous voyez, j'ai pas de groupe d'amis, c'est pareil, il y a un moment j'ai pas tout décroché, mais je me suis entouré de personnes où on buvait pas mal, on fumait pas mal, enfin la fête, j'étais pas mal embarqué dans la fête. Et ça, c'est un truc que je sais très bien faire, quoi. J'ai commencé à sortir, à boire, j'avais 16 ans. Donc les bars.
1: Pourquoi? Pour essayer de vous créer une famille, pour essayer de vous créer quelque chose.
0: Ouais, c'est ça. Ouais, pour casser la solitude, quoi.
1: Pour appartenir à un groupe, pour appartenir.
0: Oui, voilà,
1: un
0: petit peu, quoi. Oui, voilà, c'est ça. Ouais. Mm-hmm. Et étant donné que j'étais déraciné, parce que c'est pareil. Enfin, on parlait de la famille, compagnie. Alors, c'est pareil. Ça m'a pas touché. Je suis conscient. C'est pour ça. Je fais peut-être un peu attention à ce que je dis, parce qu'il y a des fois, ça peut être. Ça peut choquer, ça peut être mal pris. Mais il y a cette famille bourgeoise qui vient de chez papa. Papa avec son statut de chef de d'usine. Et le logement qu'ils nous ont trouvé, que la ville nous a trouvé et compagnie, ils nous ont trouvé dans la cité HLM, au milieu des ouvriers.
1: Mmh.
0: Alors, et moi j'allais au collège avec d'autres personnes, avec les notables, avec des femmes, voilà, vous voyez ce que je veux dire. Donc
1: il y a toujours eu un décalage,
0: un déséquilibre, et même encore aujourd'hui, puisque j'ai la chance de pas travailler, même si
1: pourquoi vous n'en avez pas besoin matériellement, Didier?
0: Si, j'en aurais besoin, mais psychologiquement c'est super compliqué, parce que je sais pas quoi faire de maison, quoi. Et j'ai fait 20 ans de saison où j'ai eu, et là je m'éclatais, parce
1: 20
0: que j'ai
1: ans
0: fait,
1: de quoi vous avez fait 20 ans
0: de saison?
1: Ça veut dire quoi, de saison?
0: De saison, j'étais photographe sur les pistes.
1: Ah, pardon, d'accord. Okay.
0: Oui, voilà, oui. C'est vrai qu'après, moi, je m'en bats.
1: Non, attends, ne vous inquiétez pas. D'accord, et pourquoi vous n'avez pas continué?
0: Eh bien, parce que, ça, c'est la technologie qui m'empêchait de le faire. En fait, j'ai fait 20 ans de saison. Pendant 10-12 ans, j'ai travaillé chez le même patron, mmh. En famille, justement. C'est ça qui était bien, c'est que, voilà, c'était la petite station familiale, sa femme avait un magasin à côté, enfin bon, bref, je connaissais les enfants et autres. Et un jour, il m'appelle, il me dit, je vois le magasin. J'ai dit, bah écoute, je le rachète. Et on savait que le numérique allait arriver. Mais moi, dans mes calculs et compagnie, j'ai dit, bah écoute, c'est le moment d'acheter, parce que de toute façon, quelques années après, tu pourras pas. Enfin bon, bref, voilà, quoi. Et en fait, j'ai tenu 4 ans et le numérique est arrivé, m'a balayé, quoi.
1: Mais pourquoi vous vous êtes pas mis au numérique, que vous n'avez pas pris quelqu'un même pour le numérique, pour vous aider?
0: Bah alors, le problème, c'est que dans une petite station village, de 3000 âmes, vous pouvez pas faire tenir un magasin à l'année. Et puis quand j'ai pris le magasin,
1: et comment il faisait, lui, à l'époque?
0: Ben non, mais on faisait de l'argentique.
1: Non, non.

0: comment il faisait pour faire tenir son magasin quand vous l'avez racheté?
1: Eh bien, avec de l'argent geek. Moi, j'ai racheté le magasin, on tournait encore en argent geek.
0: Vous parlez du magasin, c'est un magasin de photos, vous voulez dire,
1: c'était
0: ça?
1: Oui, c'est un magasin
0: de photos,
1: ouais.
0: D'accord, ok, pardon. Et pourquoi vous vous êtes pas pu vous mettre au numérique? Il suffisait d'acheter des appareils.
1: Oui, j'entends bien ce que vous voulez dire. Concours de circonstances, j'achète le magasin. 6 mois après l'achat du magasin, j'ai des machines qui tombent en rade.
0: Ah oui, d'accord.
1: Et les machines professionnelles, ça coûte le prix du fonds de commerce. Et les premières machines numériques qui venaient de sortir, c'était les toutes premières, étaient à 1 million de francs, quoi.
0: Ah oui.
1: 1 million d'euros, quoi.
0: Vous ne pouviez pas faire. Oui. Donc là, vous fermez le magasin, vous tombez en faillite, qu'est-ce que vous faites?
1: Après, j'essaie de me reconcentrer, c'est là où j'ai foiré complet. J'ai fait des bilans de compétences et compagnie, et à chaque fois, j'ai trouvé moyen pour me mettre dans des pas dans les galères, mais pas dans ce que j'aurais dû faire. Quoi. Je me suis trouvé dans une formation de tapissier d'ameublement, parce que j'avais toujours rêvé de travailler le bois. Et en fait, quand je me suis retrouvé derrière une boutique et dans un petit local de 20 mètres carrés à mettre des clous pendant 8 heures, je me suis dit, c'est pas possible. Donc, c'est bien quand vous avez travaillé 20 ans sur les pistes de ski à l'extérieur.
0: Ah, bah oui, on comprend.
1: Et voilà. Après, j'ai essayé de faire de l'éducation canine parce que j'avais un chien et autres, je me suis fait avoir par la personne qui devait me former, enfin, avec qui on devait monter une société de l'éducation canine et compagnie. Entre temps, j'ai fait du jardinage et puis j'ai pété mon dos.
0: Bah écoutez, vous avez pas beaucoup de chance, effectivement, Didier.
1: Et puis après, je me suis un peu occupé de papa, quoi, en fait, quoi. Et puis c'est surtout qu'entre-temps, j'ai perdu complètement confiance, quoi.
0: Alors, c'est intéressant, c'est en vous inscrivant à France Travail que vous apprenez que vous pourriez bénéficier à moindre coût de séances de prise en charge psychologique.
1: Ouais.
0: Et ça vous a fait du bien, évidemment, cette prise en charge et cet accompagnement.
1: Oui, je continue toujours, en fait. Alors, j'avais déjà essayé d'aller voir un psychologue, j'y suis allé une fois ou deux, au bout d'un moment, l'inconvénient du psychologue, c'est que j'ai un ceux les quatre que j'ai vus, il n'y a pas de dialogue. Moi, c'est pas ce qu'il me faut, vous voyez.
0: Ouais, évidemment. Et aujourd'hui, vous êtes bien accompagné?
1: Et là, je suis bien accompagné, là, donc ça va faire. Là, pareil, on va fêter un an. Puisque j'en suis à ma deuxième session remboursée. Donc ça fait un an.
0: Ça vous rassure, ça vous donne plus confiance en vous?
1: C'est ça, puis c'est surtout que ça me permet d'évacuer, en fait.
0: Bien sûr.
1: Je suis tout seul dans ma bulle et.
0: Alors, quand vous dites tout seul amoureusement, vous n'avez pas fait de grandes et vraies rencontres?
1: Ah non, à chaque fois je suis tombé à côté.
0: À côté, c'est-à-dire que.
1: Soit la personne qui voulait être avec moi, enfin, les amourettes d'enfance et compagnie, c'est même pas ça, mais c'est à chaque fois que j'aurais pu faire quelque chose, le lendemain ou sur le lendemain, je partais, je devais partir en fait. Je me rappelle, quand je suis monté à Paris, l'avant-veille, il y a une amie qui me dit, mais Didier, je suis amoureux de toi et compagnie, comment on fait? Je dis, attends, moi je pars à Paris, quoi.
0: Mais vous n'étiez pas amoureux, surtout.
1: Hein?
0: Mais vous n'étiez pas amoureux, de toute façon, surtout.
1: J'étais pas amoureux, mais ça aurait pu me donner une expérience, on va dire, quoi, tu vois.
0: Parce que vous n'avez aucune expérience aujourd'hui amoureuse?
1: Si, j'en ai eu, mais elles sont anecdotiques, quoi. La seule fois, celle qui a duré le plus longtemps, je me suis un peu fait piéger, et puis je suis tombé sur une personne alcoolique. Ça m'a pas.
0: Donc aujourd'hui, vous aimeriez rencontrer quelqu'un aujourd'hui, Didier?
1: J'aimerais bien.
0: Vous êtes dans quelle région? Vous êtes dans quelle région, Didier?
1: Moi, je suis dans la région de Grenoble.
0: D'accord. Ah oui, vous êtes à côté des montagnes, bien sûr.
1: Ouais.
0: Je dis ça parce que peut-être qu'on pourrait avoir une demande. Alors, on a Bernadette qui dit, selon une citation de Voltaire, l'argent ne fait pas tourner le monde, c'est l'amour qui est la véritable monnaie.
1: Ouais. J'aime bien la croire.
0: Alors, vous avez d'autres auditeurs qui sont pas d'accord. Hein. Alors, eux, ils disent que l'argent l'occurrence, le bonheur s'achète avec de l'argent. Moi, j'en suis pas sûr, mais c'est ce que nous dit un des auditeurs. À votre attention. Où est-ce que vous en êtes matériellement? Vous pouvez vivre aujourd'hui confortablement ou vous, parce que vous,
1: Non, je vis pas confortablement. Je vis avec je vis avec l'héritage de papa et puis voilà quoi. Oui, le RSA, mais
0: Vous ne touchez pas le RSA du coup si vous avez un petit héritage?
1: Oui, voilà, c'est ça, c'est que je ne touche pas, mais ça revient au même, c'est pas la même chose.
0: Oui, mais quand vous parliez de France Travail, je ne savais pas trop, mais en fait, oui, c'est
1: France
0: ça.
1: France Travail, en fait, alors moi je me suis inscrit à France Travail,
0: pour la formation,
1: pour me mettre un coup de pied.
0: Oui, c'est ça, pour essayer
1: de... c'était pour me mettre pour me raccrocher à, j'ai envie de dire méchamment, à me raccrocher à la société, pour me re-sociabiliser, pour reprendre une vie active, en fait.
0: Je comprends. Donc aujourd'hui, qu'est-ce qu'on peut vous souhaiter aujourd'hui? De rencontrer l'amour?
1: Oui, et puis surtout d'arrêter que j'arrête de me prendre la tête et puis que j'arrive à accepter.
0: Vous prendre la tête. Écoutez, je pense qu'aujourd'hui vous avez quand même une très bonne analyse de tout ce qui s'est passé, à la fois de votre relation manquée, ratée avec votre père et qui vous ne faites aucun reproche, hein, mais c'est juste la constatation. Donc vous avez une très bonne analyse de la situation, un manque d'amour qui a généré un manque de confiance. Ajouté à cela avec, vous dites, avec ce que vous considérez comme un complexe, évidemment, le fait que vous soyez pas très grand, alors que voilà, il y a des hommes, Charles Aznavour était pas très grand, il avait un talent fou.
1: Mais rien, j'ai mon meilleur ami qui fait 1m54. C'est pas la taille qui fait la grandeur de l'homme,
0: on est bien d'accord.
1: Voilà, c'est ça, ouais.
0: On est bien d'accord. Non, mais je pense que vous êtes sur le très bon chemin quand même, Didier, parce que vous faites accompagner psychologiquement et c'est très très bien parce que vous allez pouvoir revenir sur pas mal d'épisodes de votre vie, en faire l'analyse et prendre aujourd'hui prendre la mesure de ce que vous avez vécu et du chemin aussi que vous avez parcouru. Donc ça, c'est important. Et puis voilà, il faut vous donner les moyens de rencontrer la bonne personne, avoir un peu plus d'assurance et puis peut-être renouer avec vous êtes toujours pas mis à la photo numérique aujourd'hui?
1: Non, c'est pas que je peux entendre parler de photo, mais la photo, ce qui est marrant, c'est que j'ai toujours aimé la photo, mais ça a toujours été un métier.
0: Ben oui.
1: Ça a jamais été une passion.
0: Ah bon?
1: Ma passion, c'est la collection c'est une collection. C'est ce que je dis, j'ai toujours aimé. Faire la photo, et moi j'ai fait de la photo, ce qu'on appelait une photo filmage, c'est-à-dire la photo des gens sur les pistes. Ce qui me plaisait, c'est que je savais faire de la photo, que j'allais vendre de la photo à des gens qui aimeraient cette photo-là.
0: Ah, d'accord, c'est peut-être ce qu'il faut faire.
1: Oui, maintenant avec le numérique, les portables et compagnie, c'est un métier qui a disparu en fait, qui n'existe même plus en fait quoi.
0: Vous pourriez le mettre au goût du jour, Didier.
1: Ouais, pourquoi pas,
0: Mais oui, il faut avoir ce genre de projet. Si vous avez, vous dites, vous aimez ce métier, mais vous n'avez pas la passion. Peut-être que là, vous cherchez dans vos passions. C'est peut-être c'est un bon moyen de se reconnecter à soi et de ne pas oublier qu'on est quelqu'un et qu'on existe, Didier.
1: Ouais, pourquoi pas,
0: Réfléchissez.
1: Parce que là, je me suis lancé là, depuis 2-3 ans. Justement, je me suis lancé dans la peinture. En fait, ça fait 10 ans que je fais de la peinture, mais là, beaucoup plus ces dernières années, quoi. Je fais des grands formats, je tends mes toiles, je prends des cours avec des professionnels à l'université et compagnie.
0: Ben oui. En tout cas, Didier, merci. Merci d'être passé par la Libre Antenne, d'avoir eu cette confiance, de décrocher votre téléphone et de nous appeler. Moi j'ai eu beaucoup de plaisir à discuter avec vous, à converser avec vous et à revenir sur le petit trou dans le cœur que vous avez toujours. Hélas.
1: Oui, voilà, malheureusement, Je vais le tenir un petit moment, celui-là.
0: Vous allez le tenir, mais vous allez vivre avec, et regardez, vous arrivez à vivre avec, à respirer avec, à dormir. Eh ben oui, donc ça veut dire que vous pouvez tout faire maintenant, Didier, vraiment.
1: ça marche.
0: D'accord.
1: Okay, bah écoutez, merci beaucoup pour vos encouragements.
0: Merci.
1: Et puis, puis j'en veux pas aux personnes qui croient que le bonheur est fait par l'argent.
0: Bien sûr,
1: il y contribue, ça, je suis d'accord avec les gens.
0: Il y en a beaucoup, il y en a beaucoup qui en manquent cruellement et qui pensent évidemment.
1: Ah oui, non, mais ça, j'en suis tout à fait conscient. Hein. C'est pour ça que c'est aussi pour ça que je culpabilise.
0: Non, il ne faut pas culpabiliser. Non, pas du tout. Il ne faut pas du tout culpabiliser. Au contraire, il ne faut pas du tout culpabiliser parce que, regardez, vous êtes aussi l'exemple. Mais non, vous êtes l'exemple vivant de ce que, malgré que cette couverture matérielle ou cette protection matérielle, ça ne vous empêche pas, regardez, d'être malheureux, d'être en perdition. Hein. Donc, non, au contraire, Didier. Oui. Merci pour votre témoignage précieux.
1: Eh ben merci beaucoup en tout cas et puis bonne soirée, vous continuez à m'écouter.
0: J'espère, bonne chance à vous. Merci Didier, au revoir.
1: Au revoir.

0: bah, écoutez, c'est Laurent Pelé. Parfois, il me fait des petits cadeaux totalement inattendus. C'était pas prévu, mais voilà, cette petite chanson, au cœur de la nuit, l'amour, c'est comme une cigarette, de Sylvie Vartan. Merci beaucoup, Laurent. Il est temps d'accueillir. Il nous reste bien un peu moins de 30 minutes, mais on a le temps de discuter avec Karine qui nous a appelé au 01 80 20 39 21. Vous savez que le standard est ouvert jusqu'à 1h. Vraiment, faites-le. N'hésitez pas. Ici, on ne peut pas évidemment se parler ce soir. On a eu beaucoup d'auditeurs aujourd'hui. Si on ne peut pas se parler ce soir, je vous promets qu'on le fera demain. Donc, n'hésitez pas déjà à nous laisser votre message au 01 80 20 39 21. Merci pour vos messages également au 7 39 21. Je vous le dis, on les adore, on les aime, vos messages, que ce soit moi dans le studio ou Audrey, Florian et Laurent en régie, on les lit avec délectation, vos messages. Donc n'hésitez pas, 739-21, faites précéder votre message du mot nuit. Et bonsoir Karine.
1: Bonsoir Laurent.
0: Merci d'être avec nous. Ben, moi aussi, je suis très content. Merci.
1: Ça me fait plaisir, je m'attendais pas trop de passer ce soir, mais bon.
0: Nous on appelle, je vous ai dit, moi je fais des messages, des introductions, je demande, où je dis qu'on peut tout faire, on peut appeler et on vous promet de vous rappeler pour que vous puissiez passer à l'antenne.
1: Encouragez-moi un petit peu, s'il vous plaît.
0: Je vais vous encourager. Je sais que c'est pas toujours facile, Karine. Alors d'abord, vous vivez dans une région que j'aime beaucoup, la Vendée, car j'y ai passé toute mon enfance. Mes parents venaient du Maroc et très souvent ils repartaient au Maroc. Et avec mes frères et sœurs, on était placés le temps d'un été dans une famille qui habitait en Vendée et que Saint-Michel-en-Lerme, qu'on adorait. Cette famille était vraiment extraordinaire. On les appelait Tata Madeleine et Tonton Loulou. Et moi, j'y ai passé beaucoup de mes très très jeunes années dans une petite ferme avec les animaux. J'ai appris à traire les vaches et autres. Et voilà, donc j'aime beaucoup vraiment la Vendée. J'en garde de beaux souvenirs. Je vois que vous venez de cette région.
1: Oui, je viens d'arriver du Cher.
0: Ah, du Cher, vous êtes
1: de la Réunion, du Cher, et puis ici en Vendée.
0: Oui.
1: Effectivement, la Vendée, il y a une histoire. J'ai pu me renseigner un peu. Pas la Vendée, son histoire, en fait. Hein. Bon, après, je voulais vous dire aussi que la chanson « L'amour est pour une cigarette », j'ai arrêté. Je l'ai arrêté depuis 10 ans. Mais il y a plein de messages subliminaux.
0: Exactement, voilà. Bien sûr. C'est à la fois une chanson d'amour, mais qui parle aussi de l'addiction de l'amour. Qui parle de l'addiction de l'amour, comme vous avez une certaine addiction, on va en parler, on en y vient, vous avez une certaine addiction qui se comprend avec votre fille.
1: Oui, j'étais dans le Cher, et puis elle aussi, donc elle a commencé à travailler là-bas, mais elle a fait des études à Tours, mais elle a commencé à travailler là-bas. Elle est venue s'installer à La Roche le piano. Je suis venue aussi là, il n'y a pas longtemps, il y a 15 jours.
0: D'accord.
1: C'est pas que je vais la sucer. C'est que j'aime bien bouger, comme on dit, évidemment, mais bon, j'aime bien bouger. Mais sauf que j'ai bougé en Vendée.
0: Vous aimez bien changer d'endroit, vous voulez dire, pour vivre. Votre fille, vous a toujours suivi, parce qu'elle a quel âge, votre fille, aujourd'hui, Karine?
1: Elle en a 27.
0: 27
1: Moi,
0: ans.
1: J'ai 57.
0: Oui, vous avez 57 ans. Elle en a 27. Elle a toujours vécu avec votre fille, avec votre vie, avec votre fou, avec vous. Je sais même pas ce que. Elle a toujours vécu avec vous.
1: Ben oui, jusqu'à son bac. Et jusqu'à son bac, après, elle est venue chercher ses études à Tours. Voilà, elle a fait ses 5 ans d'études à Tours. Et puis, elle est venue bosser, travailler à Bourges, là où j'étais. Et elle a été métier, d'autres études, elle a été métier, elle a été métier après ici en Vendée.
0: D'accord, mais alors.
1: Ça fait un an que je suis plus dans le même département, quoi.
0: Ah oui, donc elle s'est déjà éloignée, d'accord, elle s'est déjà éloignée, votre fille. Et pourtant, vous dites que c'est. Votre fille a grandi, vous avez le sentiment de la perdre aujourd'hui ?
1: Oui, parce que j'ai eu quelques réflexions il n'y a pas très longtemps. Déjà, elle est venue pour la fête des mères. Où elle me dit, comment vous dire, c'était pas un repas de fête des mères comme on faisait avant, non, elle est arrivée, ce soir elle m'a dit qu'elle était malade, elle est venue avec un bouquet de fleurs que je n'ai pas aimé, parce qu'elle connaît mes fleurs.
0: Bah oui, mais c'est pas très gentil si vous aimez pas Karine, même si vous aimez pas les fleurs qu'elle vous a, c'est l'intention d'abord qui compte, et puis c'est tellement gentil de venir avec des fleurs. Bon, qu'est-ce que vous lui avez dit ? Vous lui avez dit j'aime pas le bouquet parce que j'aime pas ces fleurs ?
1: Ah non, là-dessus, je reste bien.
0: Hein. D'accord.
1: Donc, et puis après, la semaine prochaine, c'est son anniversaire.
0: Ouais.
1: Elle m'a dit, comme c'est son anniversaire, ça fait tout le temps, elle me dit tout le temps, parce que depuis que je suis arrivée en métropole, parce qu'il faut vous dire que je suis de La Réunion.
0: Oui, c'est ce que vous nous avez dit tout à l'heure, vous étiez venu avant le Cher, vous étiez dans La Réunion, oui, à La Réunion.
1: Ouais. Et on était tout le temps en train de faire Noël, l'anniversaire et tout ça.
0: Mais c'est sûr que...
1: Là, j'ai l'impression qu'elle m'a exclue et puis...
0: Non, elle ne vous a pas exclue, Karine.
1: Elle veut rester avec son amie.
0: Karine, elle construit sa vie, tout comme vous avez construit la vôtre quand vous avez rencontré, le papa de Karine. Aujourd'hui, c'est quoi votre vie sentimentale, Karine ?
1: Ma vie sentimentale est zéro.
0: Ah bon ? Pourquoi ?
1: Parce que... depuis Bourges, c'était zéro. Si j'avais rencontré quelqu'une, pour préciser, je faisais tout le temps le trajet jusqu'à Lille. Mmh. Les gens du Nord sont sympas.
0: Oui, c'est vrai. Bien sûr.
1: Ouais. Et puis après, il y a des rencontres comme ça, mais je suis homosexuelle. Hein.
0: Ah, d'accord. Vous aimez les femmes ?
1: Oui, pardon, tout à fait.
0: Et alors, vous n'avez pas rencontré la bonne personne ?
1: Non. Depuis 8 ans, je suis ici, non.
0: Non, mais écoutez, ça peut se faire. Vous pouvez, il n'y a pas des réseaux de rencontres liés justement aux femmes, aux personnes de même sexe.
1: Bien sûr, il y en a plein.
0: Et alors pourquoi vous ne les fréquentez pas ?
1: J'ai été inscrite quand j'étais dans le Cher. J'étais inscrite à plein de réseaux, mais moi je dis des sites de rencontres. Non, il n'y a personne.
0: Votre fille, j'imagine, connaît vos préférences sexuelles?
1: Pardon?
0: Votre fille connaît vos préférences sexuelles?
1: Oui, ça fait longtemps.
0: Oui,
1: d'accord. Ça fait longtemps, quand dès que son père est parti, elle avait 4 ans. Et je voulais rencontrer quelqu'un d'autre pour refaire ma vie, si vous voulez.
0: Et c'était déjà une femme.
1: J'ai déjà senti que j'aimais les femmes, justement. Et un jour, je lui ai dit que, j'aime une femme.
0: Et dites-moi une chose, vous prenez aujourd'hui un traitement aujourd'hui, Karine? Vous êtes sous traitement? Vous avez un traitement qui vous... une prise en charge psychologique?
1: Je suis sous un antidépresseur.
0: Vous êtes, je n'ai pas très bien compris,
1: Antidépresseur,
0: d'accord. Ah, vous avez des antidépresseurs, parce qu'on le sent un peu dans votre voix. Vous en avez pris ce soir, Karine?
1: Non, je le prends le matin.
0: D'accord. Et vous ne prenez pas, vous ne les mélangez pas à de la boisson alcoolisée?
1: Ah non, jamais.
0: Jamais, vous faites attention à ça aussi, hein, Karine?
1: Sinon, j'en ai fait avant. C'est il y a 5-6 ans, là. Et ma fille, elle m'a dit... elle m'a menacé de me quitter, quoi.
0: Qu'est-ce que ça veut dire, quoi? Vous l'aviez fait, vous preniez de l'alcool avec vos médicaments?
1: Oui, j'étais sourde, si vous voulez.
0: Oui.
1: C'est pas forcément avec mes médicaments, mais j'étais sourde.
0: Ah, vous consommiez de l'alcool?
1: Oui.
0: Et aujourd'hui, vous avez arrêté totalement, Karine?
1: Je suis suivie, j'ai arrêté.
0: Ça fait combien de temps que vous avez arrêté?
1: Depuis Noël dernier.
0: Comment vous avez arrêté?
1: Parce que j'étais à Noël chez ma fille, donc c'est en Vendée. Et elle m'a dit jamais vous pourrez me revoir si je continue comme ça.
0: D'accord. Donc ce soir, vous n'avez pas pris d'alcool, Karine?
1: J'ai pas pris d'alcool parce que j'ai plein de choses à faire.
0: D'accord. Donc aujourd'hui, votre préoccupation, c'est de se dire que peut-être que votre fille va s'éloigner, mais vous êtes heureuse pour elle aujourd'hui qu'elle ait rencontré quelqu'un?
1: Pardon, excusez-moi, je suis
0: touchée. Oui, c'est pas grave. Vous êtes heureuse aujourd'hui que votre fille ait rencontré quelqu'un?
1: Ma fille avec quelqu'un depuis qu'elle a... Ils se connaissent depuis petit, hein.
0: C'est son ami, c'est son amour d'enfance?
1: Oui, elle avait 2 ans et demi et lui, il avait 5 ans.
0: D'accord.
1: Ils sont toujours ensemble.
0: Ils vivent ensemble?
1: Oui, ils sont ensemble, oui.
0: Et elle voudrait avoir un enfant, votre fille? Ils veulent avoir un enfant?
1: Ma fille, elle a un gros problème de d'endométriose. Dernièrement, elle s'est fait enlever le
0: l'utérus?
1: Ah non, jamais.
0: Ah bon, bon. Qu'est-ce qu'elle s'est fait enlever? Ah non, elle s'est fait enlever quoi? Un nodule? Un nodule?
1: Ah! Non, parce que, si vous voulez, c'est pire ça. Si vous voulez, elle n'a pas été diagnostiquée endométriose.
0: Ah, d'accord, elle a de l'endométriose. Donc.
1: Parce que c'est dur à diagnostiquer ça. Elle a enlevé le... Elle a enlevé le truc.
0: Bon, en tout cas, elle a fait une chirurgie, elle a subi une opération, une ablation.
1: Oui.
0: Et elle ne peut pas avoir d'enfant?
1: Je sais pas. Après, on lui a dit que elle a une ovaire bouchée, comme moi.
0: Qu'est-ce qu'elle a comme vous?
1: Une ovaire.
0: Ah, d'accord. Un problème aux ovaires. D'accord. Oui, donc ça peut peut-être avoir des difficultés. Elle peut avoir des difficultés à avoir. Elle s'est fait. Et d'ailleurs, vous disiez quand elle s'est fait opérer, c'est évidemment votre numéro qu'elle a donné en numéro d'urgence.
1: Non, elle m'a pas. Elle a pas
0: elle
1: donné.
0: L'a pas mis. Elle vous a pas donné. Oui, elle a mis son ami.
1: Oui, de son ami.
0: Et ça
1: plus
0: vous a...
1: Ça plus vous... j'ai confiance et tout ça, hein. Ça m'a blessé.
0: Ça vous a blessé. Vous lui avez dit?
1: Oui. Oui, je lui ai dit.
0: Qu'est-ce qu'elle vous a répondu?
1: Elle m'a dit, écoute maman, parce qu'à l'époque, j'étais encore à Bourges. Mmh. Ouais. Oui, tout à fait. Elle m'a dit, écoute maman, puisque elle s'en est là, il peut décider. Et puis moi, j'étais inquiète, j'ai pris le train, je suis venue, et je vous dis, moi.
0: Mais je pense pas qu'elle doute de votre amour, Karine. Hein. Je pense qu'elle ne doute absolument pas de votre amour. Simplement, aujourd'hui, évidemment, elle a sa vie qu'elle doit construire. Elle a, elle travaille, votre fille.
1: Oui.
0: Voilà, donc elle est occupée aujourd'hui avec son travail. Ce qu'elle veut, c'est que vous soyez le mieux possible. C'est que vous-même, vous avez arrêté de travailler, Karine. Vous travaillez ou pas du tout?
1: Non, je serai plus pendant quelques temps parce que. Je suis diagnostiquée j'ai oublié.
0: Bipolaire, schizophrène?
1: Non, pas du tout. Je suis à la hache, en tout cas.
0: Ah, vous êtes handicapée, en tout cas reconnue porteur d'un handicap.
1: Dépressive, voilà,
0: c'est ça, ce que vous disiez tout à l'heure.
1: Voilà.
0: D'accord.
1: Voilà.
0: Et oui, donc c'est évidemment. Et puis vous savez, c'est vrai, on peut le dire, Karine. Parfois, la dépression fait que les enfants ne savent pas comment réagir, comment ils peuvent que vous apporter évidemment leur amour, mais c'est un état qui nécessite véritablement une prise en charge psychologique par des professionnels. Et parfois, les enfants sont un peu démunis, Karine. Vous comprenez cela?
1: Oui, je comprends.
0: C'est difficile parce que parfois elle ne sait pas comment elle doit réagir. Vous voyez, par exemple, le fait qu'elle vous ait menacé de ne plus vous voir si vous continuiez à boire, ça montre la limite de cette prise en charge par la famille et par les proches. Donc, il faut vraiment que vous soyez accompagnée. Psychologiquement, vous êtes accompagnée aujourd'hui, Karine?
1: Depuis que j'ai quitté le Cher, le temps que on me trouve une place à, je sais pas, enfin si, vous devez connaître à l'APSA, tout ça.
0: Mm-hmm.
1: Et en plus ça fonctionne pas pareil. J'ai décidé d'aller aux Alcooliques Anonymes, un truc comme ça, en attendant, quoi.
0: Oui, ça c'est très important. Vraiment, c'est très important, Karine, pour vous. Mais il faut vraiment qu'il y ait une prise en charge psychologique parce que l'alcool, évidemment, ne peut que ça masque un temps la dépression, mais en réalité, la dépression revient en force et en boomerang. Donc, il faut vraiment que vous puissiez soigner cette dépression pour pouvoir vous permettre d'être prise en charge également pour l'alcool. C'est très important et je dois avouer que c'est pour ça que votre fille doit être un peu démunie parce que elle ne sait pas quoi faire, comment réagir, être toujours dans la critique et le jugement, c'est pas ce qui va vous aider parce que du coup ça ne peut que vous que creuser encore un peu plus la difficulté, les difficultés que vous éprouvez. Et puis ne rien faire, on a l'impression que c'est pas comme ça qu'on peut vous aider aussi. Donc il faut trouver la bonne méthode, les bons mots, et il y a que vous qui pouvez véritablement vous en sortir avec votre volonté, Karine. Et cette volonté, vous devez l'exprimer auprès des professionnels qui peuvent vous prendre en charge.
1: Je vous ai jamais dit que j'étais alcoolique, moi.
0: Mais si, vous avez dit que vous alliez aux alcooliques anonymes.
1: Ah ouais, c'est comme ça. Pardon.
0: Non, mais c'est pas grave, Karine.
1: Non, pardon, il y a des gens qui suivent et qui ne veulent pas. Hein.
0: Écoutez, vous nous aviez dit déjà que votre fille vous avez menacé de plus vous voir si vous continuiez à boire, que vous aviez arrêté en décembre de boire et que vous alliez là aux alcooliques anonymes. Visiblement, ce soir, vous avez pris un peu d'alcool, Karine.
1: Oui, c'est vrai.
0: Ben oui, on le sent, Karine, que vous avez pris un peu d'alcool. Mais il n'y a pas de jugement, Karine. Il n'y a aucun jugement. C'est pour ça que je vous ai demandé, est-ce que je m'inquiétais tout à l'heure, c'était pas seulement que l'alcool, je m'inquiétais que vous ayez pris des anxiolytiques avec l'alcool.
1: Pardon ?
0: Non, j'ai dit je m'inquiétais que vous ayez pris vos antidépresseurs mélangés à l'alcool.
1: Non, pas anxiolytique.
0: En tout cas, Karine, encore une fois, il n'y a aucun jugement, Karine, donc ne le prenez absolument pas comme un jugement ou comme une critique, il n'y a aucun jugement. On est
1: mais
0: là pour...
1: vous, mais les autres, oui. Ça compte pas les trucs des autres, mais à chaque fois, on me dit... Non, c'est pas grave.
0: Si, c'est grave, bien sûr que c'est grave, Karine, bien sûr que c'est grave. C'est grave pour vous parce que vous, bien évidemment, ça détruit un peu votre vie, et on a envie que vous soyez le mieux possible. Mais je pense que vous le savez ça aussi parce que on sent bien que vous êtes quelqu'un de très sensible et que vous savez et vous comprenez parfaitement les choses. Mais là où vous devez vraiment faire un travail, Karine, vraiment c'est sur une prise en charge, sur l'acceptation d'une prise en charge et aller au bout de cette acceptation de prise en charge, que ce soit avec les alcooliques anonymes, que ce soit avec un bon thérapeute ou un psychologue, un psychiatre même. C'est vraiment important que vous le fassiez pour vous, Karine. Mais il faut que vous en ayez l'envie, vous, pour votre fille peut-être aujourd'hui, parce que c'est celle qui vous reste et qui vous aime. On le sent. Donc peut-être pour elle, Karine. Merci de votre appel.
1: Si quelqu'un, est-ce que je pourrais avoir un numéro si quelqu'un...
0: Oui, bien sûr, si quelqu'un. Je vous promets, Karine, qu'on vous rappelle si c'est le cas, si on a des messages pour vous. Et on vous rappellera pour vous donner le numéro. Merci Karine, en tout cas, de votre confiance, parce que c'est pas facile de téléphoner, surtout dans la situation dans laquelle vous étiez ce soir. C'est pas facile, vous l'avez fait, je vous en remercie de votre confiance.
1: Merci, Roland.
0: À bientôt, Karine. Prenez soin dans tous les sens du terme de vous et de votre fille. Je vous embrasse. Voilà, l'émission s'achève, chers amis. On se retrouve, je vous retrouverai avec autant de plaisir dès demain à partir de 22h30. D'ici là, eh bien, c'est Marlène Duret que je vous invite à rejoindre. Bonsoir, Marlène.
2: Bonsoir et merci Roland, le câlin du soir.
0: Oui,
2: et
0: le je câlin du soir, je l'attends.
2: 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Retrouvons à présent le comédien Jean-Claude Brialy qui, durant ses 15 saisons passées à Europe 1, a reçu les plus grands artistes de son temps dans son émission Jean-Claude Brialy reçoit. Et donc nous allons redécouvrir un entretien de 1986 dans lequel il recevait le réalisateur Bertrand Blier pour le tournage de son film Tenue de soirée.
3: C'est le 10e film. Et il faut rappeler que tu as eu l'Oscar du meilleur film étranger pour Préparer vos mouchoirs, le César du meilleur scénario au dialogue pour Buffet froid en 79, et notre histoire en 1984. Et tu dis que c'est un tournage, tu as écrit ou dit que c'était un tournage exceptionnel d'harmonie, de où vous étiez bien, de bonne entente, où tu as retrouvé Depardieu pour la quatrième fois.
4: Oui, j'ai fait un film qui s'est, comme on dit, bien passé, ce qui est toujours très inquiétant, parce que je crois que ça, un film n'a pas à bien se passer, ça n'intéresse pas les gens de savoir si on s'entend bien ou pas. Et souvent, on fait des films où les gens s'entendent pas du tout et qui sont merveilleux. Alors celui-là, s'étant très bien passé, j'avais peur que ça reste seulement un joli souvenir et que ça n'intéresse personne.
3: Oui, comme des vacances, quoi.
4: Voilà. Mais bon, il se trouve que malgré tout, c'est un film qui je crois que c'est mon meilleur. Je crois que je peux le dire parce que je peux quand même maintenant me retourner et regarder un petit peu derrière moi. Donc, je crois que j'ai fait mon premier film complètement maîtrisé. Les autres étant des films que je renie pas, que j'adore tous autant. Mais là, il y a eu un petit phénomène il y a eu une mayonnaise instantanée, alors que parfois les mayonnaises sont un peu pénibles.
3: Alors, c'est un sujet auquel tu pensais depuis longtemps, depuis 7 ou 8 ans.
4: Oui, c'était une histoire que j'avais dans mes poches, et j'en ai d'autres d'ailleurs, mais celle-là, elle me tenait à cœur beaucoup parce que j'avais pratiquement renoncé à la faire.
3: Tu avais pensé à Patrick Devers pour faire Laurent.
4: Voilà, c'était un film que je devais faire depuis très longtemps avec Gérard, Patrick et Miu. Et pour les raisons que tu peux imaginer, j'avais décidé de ne jamais le tourner. Et j'en étais très malheureux parce qu'en fait, dans ce métier, on s'aperçoit que quand on fait pas les choses tout de suite, parfois on les fait jamais. C'est assez effrayant. Et donc, c'est un film qui était définitivement rangé dans les cartons. Et puis, il est remonté à la surface, bizarrement.
3: C'est Depardieu qui a provoqué un petit peu après avoir vu notre histoire ?
4: Non, pas du tout. C'est-à-dire que Gérard et moi, on était en effervescence parce qu'on avait vraiment envie de faire un film et on parlait de plusieurs projets et disons qu'on était en train de préparer quelque chose. Et puis tout à coup, cette histoire est revenue à la surface et beaucoup, je crois, pour un problème d'acteur, c'est-à-dire que j'ai eu une révélation. Tu sais que les auteurs s'inspirent beaucoup des acteurs. Je crois que ce sont les acteurs qui donnent envie très souvent d'écrire. Et j'ai eu envie, après avoir vu Bernard Giraudot dans Les Spécialistes et puis dans L'Année des Méduses, j'ai eu envie tout d'un coup, je me suis dit, mais il peut jouer ce personnage que j'avais imaginé auparavant pour Patrick. Et je me suis lancé dans une espèce d'écriture furieuse là, à ce moment-là, d'une cinquantaine de pages, que j'ai lu à Gérard. Gérard immédiatement m'a suivi d'enthousiasme. Et on est donc parti sur ce projet qui devait être un film avec Depardieu et Giraudot. Giraudot étant, bien entendu, très, très intéressé et très, très partant avec nous. Et puis, ça s'est pas fait parce que Bernard, pour des raisons que je respecte profondément, a senti peut-être que l'histoire s'éloignait trop de lui et donc il nous a un petit peu laisser tomber, mais ça je ne lui en veux pas parce que je crois que c'est un acteur qui était extrêmement intéressant et je crois que s'il l'a pas fait, c'est parce que oui, s'il ne l'a pas fait, c'est parce qu'il est il se sentait peut-être trop loin du personnage. Et à ce moment-là, on a été un petit peu inquiet parce que c'est toujours très dangereux d'écrire pour un acteur et de ne pas avoir l'acteur qu'on a voulu avoir. Donc moi j'étais à deux doigts de ne pas faire le film. Et puis l'idée. Alors, d'autres acteurs ont été pressentis, comme toujours dans ce genre de situation. Et puis l'idée de Michel Blanc m'est venue un jour de découragement. Je me suis dit, c'est pas la peine de chercher quelqu'un qui va pouvoir remplacer Bernard. Il faut faire appel à un acteur complètement différent et si possible aux antipodes. Alors, comme je connaissais Michel depuis longtemps et que j'avais beaucoup de respect pour lui, j'ai toujours pensé que c'était un acteur merveilleux. Je me suis dit que c'était peut-être intéressant de proposer à un acteur dit comique de jouer, c'est toujours toujours une règle assez saine, de lui proposer à un acteur comique de jouer un rôle dramatique. Et l'idée était un petit peu périlleuse, mais comme lui immédiatement a été partant, a été emballé par l'histoire, c'est devenu une idée formidable, évidemment.
3: Mais ce que je trouve formidable, c'est que Miu, qui est qui avait avec toi tourné Les Valseuses, que tu aimes beaucoup, tu lui avais proposé un rôle dans Préparer les mouchoirs, je crois. Elle avait refusé le rôle parce qu'elle trouvait que le rôle était trop passif et que c'est Carole Laure qui l'a tourné.
4: Oui.
3: Et que tu la redemandes pour un film, ça veut dire que les rapports sont des rapports d'amour avec tes acteurs. Tu leur en veux pas. Je connais des metteurs en scène qui se fâcheraient en disant mais pour qui il se prend lui.
4: C'est-à-dire que on en veut toujours à un acteur qu'on aime et qui refuse un rôle. Et je crois qu'on a raison. Je crois que les acteurs doivent être un petit peu plus confiants dans les auteurs. Et je pense que à partir du moment où on a tourné avec un metteur en scène avec lequel on a connu un gros succès, ce qui a été le cas des Valseuses, on doit le suivre aveuglément, quitte à se casser la gueule. Parce que quand même, il y a des aventures partagées, et des aventures gagnantes, dont tout le monde récolte les bénéfices. Et je dis ça aussi bien pour les acteurs que pour les producteurs. Je crois qu'il faut poursuivre les aventures. Je crois que c'est ce dont un auteur a le plus besoin, c'est d'être suivi. Parce qu'un auteur peut se tromper, évidemment. La plupart du temps, il se trompe, d'ailleurs. Mais les auteurs ont besoin d'être suivis. Alors, quand un acteur ne nous suit pas, on est d'abord malheureux. Et puis ensuite, on a tendance à très vite devenir un peu méchant. Mais avec les années, les choses se calment et on se retrouve face au talent des gens. C'est-à-dire que on est obligé de s'incliner, si on est honnête et si on est un professionnel honnête, on est obligé de s'incliner devant le talent. Donc on n'est jamais fâché. On n'est jamais fâché avec un bon acteur, ça n'existe pas.
3: Mais enfin, dans le temps, tu nous en parleras tout à l'heure parce qu'à travers ton père, tu as connu tous ces gens-là. Et quand je dis ces gens-là, c'est des gens merveilleux comme Prévert. Je me souviens que Gabin avait voué à Prévert une amitié et une fidélité, que chaque fois que Prévert était dans le coup, avant de lire le scénario, il était presque d'accord. Je veux dire que c'était important d'avoir des relations à la fois de fidélité et d'amitié, je veux dire, parce qu'ils avaient ensemble eu des triomphes, ils ne savaient pas encore qu'ils avaient fait des chefs-d'œuvre, parce que c'est le temps qui décape.
4: Oui.
3: Mais en même temps, le succès des films et la notoriété des films faisait que Gabin attendait quelquefois 6 mois, 8 mois, 1 an, parce qu'il voulait retrouver Prévert et qu'il attendait que Prévert ait fini d'écrire le scénario.
4: Mais Gabin était un homme exceptionnel et je l'ai bien connu et il était. On a souvent parlé des mauvaises humeurs et du mauvais caractère de Gabin, mais moi je pense que c'était un homme merveilleux et qui aimait passionnément son travail et qui aimait donc passionnément les auteurs, les metteurs en scène.
3: On va entendre la musique du film qui, il faut le souligner, a été écrite par Serge Gainsbourg.
4: Oui.
3: Musique originale de...
4: Oui, j'étais très content qu'il accepte parce qu'il ne fait plus de musique de film depuis longtemps. Et je trouvais que cette histoire lui ressemblait. Alors donc, j'avais envie d'entendre sa réponse musicale. Et je crois qu'il s'en est très très bien sorti, magnifiquement.

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1: Bertrand Blier. Bertrand, c'est la deuxième fois que Serge Gainsbourg écrit une musique pour toi. Ton deuxième film, c'est lui qui avait écrit la musique.
2: Il avait écrit la musique d'un film que personne n'a vu, qui s'appelait Breakdown.
1: En 60.
2: Qui était un film de ma première carrière, cher. Celle dont je ne parle pas beaucoup.
1: C'est pas l'époque bleue, c'est l'époque.
2: C'est l'époque grise, l'époque souterraine, alors. Ouais. Moi, j'étais très jeune.
1: Alors, Audiard se moquait un peu de toi, Michel Audiard, en disant qu'heureusement que Bertrand est metteur en scène et qu'il faut se méfier de toi parce que tu écris tes films et que sinon ils se retrouvent au chômage.
2: Oui, on m'a raconté qu'il avait dit ça, oui. C'est amusant, très sympathique.
1: Oui, oui. Tu étais un grand ami de ton père.
2: Oui, très.
1: Et un grand dialoguiste.
2: Oui, très grand dialoguiste. On s'en est aperçu un peu tard.
1: Un peu tard, oui.
2: Oui.
1: Comme toujours.
2: Comme toujours. Disons qu'il avait écrit des choses très bonnes et puis des choses un peu moins bonnes, mais ce qui est frappant, c'est de voir que ses premiers films, ce qui reste le plus brillant dans les premiers films d'Audiard, c'est lui, quoi, c'est Audiard.
1: Ouais. Tu as écrit aussi que quand on est metteur en scène, il faut qu'il y ait des turbulences mélangées de plaisir et d'angoisse. On n'est pas là pour mettre aux gens des charentaises.
2: Oui, je crois qu'il faut éviter la charentaise quand même. Ouais. Et pour le metteur en scène et pour le public. Pour le public, c'est évident parce que autant je suis pour la notion de divertissement et de spectacle. Je crois que les gens viennent pour se distraire. On est tous d'accord là-dessus. Mais ça ne veut pas dire qu'on doit les abrutir et les conduire dans un chemin sans péril. Je crois qu'il faut leur faire peur, il faut les surprendre, il faut
1: les étonner.
2: Les étonner essayer de les modifier un petit peu. Mais je pensais aussi qu'il faut se méfier des charentaises pour le metteur en scène également, et pour les acteurs, et pour tout le monde. Et là, étant donné que j'ai la double casquette d'auteur et de metteur en scène, j'essaye, dans la première partie de mon travail, c'est-à-dire devant le papier, j'essaye d'écrire des choses sans penser une seconde au metteur en scène qui va les réaliser. C'est-à-dire que j'écris des scènes pratiquement à la limite du possible. Très difficile à tourner. Et ensuite, c'est moi qui les tourne. Donc, je m'insulte moi-même parce que je me retrouve dans des situations épouvantables. Et je crois que ça, c'est bien, parce que si je commence à m'installer là-dedans, alors c'est épouvantable.
1: La facilité.
2: Oui, c'est épouvantable.
1: Pascal Gerlin me disait que c'est facile d'écrire « C'est la nuit, un bateau coule, les chevaux s'emballent. » Point.
2: C'est ça, oui.
1: Quand il faut le tourner.
2: Oui, oui, oui. Hein? Oui, mais moi, ça m'est arrivé d'écrire des choses, de les tourner, de m'apercevoir que c'était pas bon, et d'être obligé de recommencer, et de me demander même si quelqu'un pourrait y arriver. Exemple, la première scène de Buffet froid, qui est une scène extrêmement démente, où si j'avais pas eu Michel Serrault, je sais pas comment, parce qu'un type qui parle avec un couteau dans le ventre en disant c'est rien, laissez-moi, je vais me débrouiller tout seul, sur le papier, c'est très amusant. Mais quand on est sur un quai du RER,
1: c'est plus difficile.
2: À 2h du matin, c'est une autre affaire.
1: Tu écris tout seul ?
2: J'écris, oui, j'écris pratiquement tout seul, bien sûr. On a souvent des amis ou des collaborateurs qui viennent donner un coup de main, mais enfin, je peux dire honnêtement que j'écris tout seul, oui.
1: Et quand au fur et à mesure que tu écris, tu le lis à quelqu'un, à ta femme, ou à tes amis, ou à ton père, ou simplement tu attends que le scénario soit au bout pour le montrer, parce que...
2: Ça dépend, parfois je lis. Là, par exemple, je lisais à Gérard. Enfin, j'ai lu beaucoup de choses à Gérard, puis après j'ai lu à mon producteur, et puis après j'ai lu à un copain qui passait, puis voilà.
1: Enfin, le producteur, c'est René Kletman.
2: C'est René Kletman.
1: Il était dans cette maison longtemps pour qu'on le salue au passage, parce que c'est à la fois... Je lui ai dit merci, il m'a dit de rien, c'est à Bertrand que tu dois le dire, parce que je suis si heureux d'avoir fait ce film et si fier. Enfin, j'espère que le public partagera notre enthousiasme. Enfin, je parle de ceux qui ont vu le film comme moi et qui ont été à la fois bouleversés, parce que ça commence comme une histoire. Enfin, moi, j'ai eu l'impression, non pas de revoir Fric Frac, mais ça commence comme une circonstance atténuante, une chose qui est une comédie policière, avec quand on voit la personnalité de Gérard Depardieu, qui est époustouflant. Je veux dire qu'à chaque film, il m'étonne. On ne sait pas où il va chercher ça. Et en même temps, il a la dimension de Michel Simon. Je parle de la dimension poétique et de force en même temps, et de tendresse, car il y a une émotion, une sincérité et de Miu qui est sublime, et de Michel qui fait un numéro qui est d'une telle sincérité, d'une telle fragilité. Et on sent qu'en plus qu'ils sont heureux d'être ensemble. Je veux dire, ça, c'est très important.
2: Oui, bien sûr, oui. Ce qui me frappe un peu en pensant, en t'écoutant parler de Gérard, et c'est une chose que j'ai découverte dans ce film, c'est que c'est un acteur qui recueille le travail des autres qui l'ont précédé. Parce qu'on parle toujours des acteurs qui nous manquent. C'est-à-dire Jouvet, Michel Simon, Bourville, Gabin, que j'ai tous bien connus, avec lesquels j'aurais pu tourner peut-être, mais j'étais trop jeune. Mais j'ai l'impression, en faisant travailler Gérard, qu'il est tous ces hommes-là à la fois. C'est-à-dire qu'il peut être Gabin quand il faut être Gabin. L'instant d'après, il sera Michel Simon.
1: Jules Berry.
2: Avec la folie de Michel Simon. Il sera Jules Berry quand on lui demande de l'être. Et ça, il va être également Jouvet si on lui demande d'être Jouvet. Il peut faire absolument tout ça. C'est très impressionnant. Et avec les années, moi qui l'ai connu il y a 12 ans dans Les Valseuses, je le retrouve maintenant. Il s'enrichit, il assume tout ça magnifiquement. Et c'est un acteur absolument titanesque.
1: Ah oui, il a une force et une puissance de concentration. Enfin, on le sent sur l'écran. Il éclabousse l'écran complètement.
2: Oui, et puis il fait ça avec un naturel. Il donne toujours l'impression de ne pas travailler. C'est-à-dire que quand j'attaque un film avec lui, on bavarde 2 heures avant, simplement. Mais il arrive complètement prêt. Il arrive avec déjà, il a toute l'intériorité du personnage. C'est un phénomène extraordinaire.
1: Est-ce que diriger les acteurs, ça veut dire quoi? Je veux dire, parce qu'on pense souvent.
2: Rien.
1: C'est de leur parler.
2: Ça n'existe pas, diriger les acteurs. Je crois que moi, j'ai jamais l'impression de diriger les acteurs. J'ai l'impression parfois de les aider. Mais
1: de les regarder, de les écouter.
2: Oui, de leur donner confiance ou de leur éviter de leur éviter parfois un petit faux pas. Mais en général, je crois que la direction d'acteur, c'est le moment où on choisit un acteur. Mais après, c'est fini.
1: Avec Alain Delon, il a été, comme il est quelqu'un qui a la réputation d'être un peu, non pas difficile, mais exigeant, plus angoissé. Donc il est parfois un peu terrible. Est-ce qu'il a été assez souple pendant le...
2: Oui, Alain Delon s'est comporté exactement comme Gabin se serait comporté. Je n'ai pas senti de différence, mis à part le fait qu'il a sa personnalité d'Alain Delon, qui n'est pas du tout la même que celle de Depardieu, c'est évident. Mais c'est un acteur absolument magnifique qui fait exactement ce qu'on demande aux acteurs de faire. C'est-à-dire qu'il interprète avec énormément de sincérité et de sérieux.

0: qu'il l'a fait avec passion.
1: Oui, c'était un César sympathique parce que c'était sympathique de voir que l'ensemble de la profession récompensait la curiosité d'Alain Delon qui se lançait dans un film quand même un peu casse-gueule.
0: Oui, enfin un peu plus difficile que les autres.
1: Ah oui.

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1: Bertrand Blier. Alors Bertrand, bon, tu es né le 14 mars, donc t'es poisson.
2: Poisson ascendant taureau.
1: Oh là là.
2: Oui, heureusement.
1: Oui, c'est ça, ça fait foncer.
2: Le taureau consolide un peu le poisson.
1: Tu es né à Paris?
2: Oui.
1: Ton père t'a eu, ton père et ta mère d'abord, mais ton père t'a eu très jeune parce qu'il avait 21 ans, ton père.
2: Oui, je crois que c'était pendant le jour se lève.
1: C'est ça, oui. Oui. Entre les artistes de Marc Allégré, Jouvet au joyeux dauphin Roussin, ça c'était le premier film de ton père, Entre les artistes.
2: Ah oui, je crois, oui. J'ai du mal à m'y retrouver, oui. On a fait tellement.
1: Hôtel du Nord, bon, incarné avec la merveilleuse Arletty et Jouvet et Aumont et Annabella. Et c'est le jour se lève, Arletty, Gabin et Jules Berry. Mm. Et donc, il commençait bien sa carrière.
2: On ne chômait pas à l'époque.
1: Oui, non, puis il commençait bien, il était oui. Avec du beau monde.
2: Oui.
1: Ton papa est mobilisé, il doit abandonner le tournage de Christian Jacques, puisqu'il est fait prisonnier, c'est ça?
2: Oui.
1: Et toi, tu as 13 ans lorsque ton papa s'évade et te retrouve. Ton grand-père était député.
2: Il paraît, oui. C'est une chose qu'on cache dans la famille.
1: Ah bon, et l'autre était biologiste.
2: Il y avait un député, mais mon père m'a toujours dit ne parlons pas de ces choses-là.
1: Et l'autre était biologiste, un pasteur.
2: Oui, je me souviens un petit peu de lui, mais c'était un homme très impressionnant.
1: Oui. Et alors, c'est grâce à lui.
2: On peut en parler, oui, bien sûr. C'était un homme inattaquable.
1: C'est grâce à cet homme que ton père est entré au conservatoire. Enfin, qu'il a accepté qu'il entre au conservatoire.
2: Ah, je ne sais pas, ça. Je pense que ça s'est pas fait sans quelques difficultés, quand même.
1: Et ton père était calé 3 fois.
2: Oui.
1: C'est-à-dire qu'on ne voulait pas de lui.
2: Non, on estimait qu'il n'était pas fait pour ça, à l'époque. C'est plutôt réconfortant.
1: Oui, oui, c'est plutôt encourageant.
2: Oui.
1: Et finalement, il a été reçu premier à la classe de Jouvet.
2: Oui.
1: Et Louis Jouvet, c'est ton parrain.
2: Oui, alors je lui en veux beaucoup parce que je ne l'ai jamais connu. Alors c'est le genre de parrain qu'on ne voit jamais. Quoi. C'est bien dommage.
1: Oui, tu aurais aimé le faire tourner Jouvet.
2: Ah là là là là là là.
1: Quand on voit les films.
2: Je pense constamment, oui.
1: Quand on voit les films de Jouvet et lui qui disait. Alors on lui faisait dire qu'il n'aimait pas le cinéma.
2: Mais c'était une coquetterie à l'époque, oui, de dire ça. Mais c'est resté une coquetterie, parce que maintenant, les acteurs qui sont soi-disant fatigués du cinéma disent très volontiers j'en ai assez de tournées, je vais faire ma rentrée au théâtre.
1: Oui.
2: Qui font rarement, d'ailleurs.
1: Oui. Oui. Oui. Ce qui est bien, c'est de pouvoir faire les deux, ce qu'a fait ton père toute sa vie.
2: Voilà, oui, oui.
1: Et ton père devient une grande vedette pendant ton enfance, puisque après le film de la symphonie fantastique, les petites de Lucas aux fleurs, de Marc Allégré, Quai des Orfèvres, puis Dédé d'Anvers, Manège.
2: Il y a eu tous les films de Le Chanois aussi, qui étaient Sans laisser d'adresse, L'école buissonnière, tout ça, qui étaient des films très populaires. Moi, j'en avais les contre-coups dans la cour de récréation à l'école.
1: C'est ça, alors oui. C'est terrible d'être le fils d'un acteur célèbre.
2: Terrible, je ne sais pas, parce que j'ai toujours connu ça, donc ça pose des problèmes, oui, parce que on tombe parfois sur des gens, on tombe sur des cons, quoi, faut bien le dire,
1: ouais. Hein,
2: et parfois même dans le corps enseignant. Je me souviens d'un professeur qui m'avait dit Blier, plus tard, vous balayerez les coulisses.
1: Ah oui.
2: Oui, des trucs comme ça, c'est toujours agréable.
1: Quand on est petit.
2: Oui.
1: Alors, ton père t'éloignait assez des coulisses et des plateaux, je veux dire, tu n'allais pas traîner.
2: Oui, il avait cette politique qui consiste à ne pas mélanger le travail
1: la famille,
2: et la vie privée. Donc ouais. Moi, je n'allais pas sur les plateaux, je n'allais pas dans les coulisses.
1: Mais les
2: je
1: acteurs...
2: suis allé très tard, à 16-17 ans.
1: Mais les acteurs célèbres venaient dîner chez toi.
2: Mais il y avait du beau monde à la maison, oui.
1: Quand ton papa
2: il y avait des gens, ce qu'on appelle des beaux intellectuels. C'est-à-dire des gens qui balancent leurs chaussures par la fenêtre, qui rentrent, qui ferment pas les portes, qui tombent tout de suite sur la nourriture, qui parlent à personne, enfin des gens style Marcel Achard ou des gens comme ça. Ou

0: soit
1: Perrier. Ou Pierre Brasseur.
0: Voilà.
1: Parce que Pierre Brasseur, c'était quand même, pour toi, comme un martyr.
0: Ou alors des gens, j'avais des amis de mon père qui venaient me voir. Moi, j'étais quand même pas grand, donc j'étais couché assez tôt, et ils venaient me voir dans ma chambre en me disant « Dis-moi Bertrand, est-ce que tu t'es déjà aperçu que ton père était con ?» Parce que moi, je te le dis.
1: Ah, oui, oui.
0: Tiens, est-ce que tu le saches ? Et puis, il repartait.
1: Alors, tu partais dans tes rêves en disant...
0: Alors, c'est tout de même une éducation un peu bizarre. Et c'est les gens qui venaient me dire ça, c'était en général François Perrier ou, ou Marcel Achard ou des gens comme ça.
2: Et comme il travaillait beaucoup, est-ce qu'il a eu le temps de vous voir grandir ?
0: Il avait, je crois qu'il a très très bien résolu la question, et j'essaye de faire pareil, puisque moi je suis père de famille maintenant aussi. Je crois que les acteurs évidemment ne peuvent pas s'occuper de leurs enfants de la même façon que les autres, que les gens qui ont des métiers plus réguliers. Donc moi j'ai été un enfant qui ne voyait pas son père pendant 6 mois par exemple, où il partait en tournée, je ne le voyais pas. Après il revenait et là il se consacrait entièrement à moi pendant une période d'un mois, et donc j'avais des rapports avec lui exceptionnels. C'est-à-dire que j'avais un père qui restait du matin au soir avec moi à partager ma vie, à jouer à des choses. Et puis après, il repartait. Alors, je ne le voyais plus. Puis, il partait faire un film à Berlin-Est ou dans des coins comme ça. Et puis, il revenait. Donc, c'était... Et je crois que c'est une formule formidable parce que on se perd de vue, on se retrouve et puis on a des échanges extrêmement passionnels. Et...
1: C'est très fort.
0: Oui, je crois qu'on ne peut pas faire ce métier et en même temps s'occuper de ses enfants. C'est pas possible. Il faut alterner. Et moi qui ai une petite fille de 10 ans, je m'aperçois que c'est la même chose. Quand je tourne un film, je sais qu'elle existe, mais je ne peux même pas passer 5 minutes avec elle. C'est exclu. Donc, il faut attendre que ça soit fini. Et puis là, on redécouvre ses enfants et on s'en occupe.
1: Mais entre ton père et toi, il y a une grande complicité. Je sais que Bernard est, bon, dont tu es fier, parce qu'il a fait une carrière magnifique, mais lui, il est encore plus fier de toi. Je veux dire qu'il est dit, je suis le père de Bertrand Blier. Et déjà, c'est formidable parce que quand on a la carrière de Bernard, il a des mots, des émotions, des fiertés de vrai papa. Je veux dire, c'est superbe. Quand vous vous ressemblez pas, vous avez quand même le goût de la bonne cuisine en commun.
0: Ah, malheureusement, je ne peux pas le suivre dans cette voie-là. J'aimerais bien, mais étant donné que je suis la deuxième génération, je paye. Je paye. Alors, j'aimerais bien pouvoir le suivre, mais il a beaucoup plus de santé que moi.
1: Il est gourmand comme un, comme un chat.
0: Et puis il est surentraîné, surtout.
1: Oui, oui. Alors,
0: donc, bien sûr, mon rêve, ça serait d'arriver à boire et manger autant que lui. Mais c'est pas possible.
1: Et puis vous avez le sens de l'humour, tous les deux.
0: On essaye, oui.
1: Le sens de la déconnade, parce que ton père, il en a fait des blagues.
0: Oui,
1: des...
0: Il rate pas une occasion.
1: Oui, oui, dès qu'il peut. Et ton père, tu as tourné combien de films avec lui ?
0: Deux ? Je ne sais plus, mais il a tourné déjà. On avait fait ce fameux film de ma première carrière, Breakdown, où il avait le rôle principal, et qui malheureusement avait été vu par un nombre très limité de spectateurs. Et puis ensuite, il a tourné avec moi dans Calmos.
1: Ah oui.
0: Où il a fait un prêtre un peu spécial, alcoolique, où je lui avais fait une jolie coupe rose au maquillage. Et puis après, il a surtout tourné dans Buffet froid, où il a un rôle vraiment formidable.
1: Ah oui, oui. Oui, il montre qu'il est un grand acteur.
0: Oui, oui, on s'est beaucoup amusé là-dedans. Et mais puis, bon...
1: Ça fait quoi, t'en avec son père ? Vous souhaitez quelque chose ?
0: Mais rien du tout, c'est rien du tout.
1: Tu l'oublies que t'es ton père et...
0: Non, j'oublie pas. Par exemple, dans Buffet froid, j'ai eu peur une ou deux fois, parce que les metteurs en scène sont un peu irresponsables, font souvent prendre des risques aux acteurs. Alors, quand on met en scène son propre père, bon, on fait comme d'habitude, et puis au dernier moment, on se dit, mince, peut-être qu'il va se noyer, là, ou... Donc il y a des moments où j'ai eu très très peur. Au moment de dire moteur, je me suis dit, mais mince, c'est mon père là. Vite, dépêchons-nous de tourner.
1: Pour
0: des choses idiotes.
1: Oui.
0: Et ça, évidemment, c'est un sentiment d'une peur que j'ai pas avec les autres.
1: Oui, nous on peut couler quoi.
0: Voilà, mais là, quand c'est son propre père, on se sent responsable.
1: Mais toi, t'étais pas. Enfin, le cinéma c'était important, mais c'était surtout la lecture.
0: J'ai beaucoup lu d'abord, j'ai commencé par lire énormément parce que mon père est bibliophile. Donc j'ai été élevé au milieu des livres. Et puis il lisait énormément de choses. Et puis c'était l'époque où paraissait quand j'étais gamin, c'était les débuts de la série noire. C'était tout ça, c'était très important. Alors mon père cachait des livres derrière d'autres livres qu'il ne me tombe pas sous la main. Et malheureusement, il faisait ça dans ma chambre. Alors donc, parce qu'il y avait une deuxième bibliothèque qui était dans ma chambre. C'est là où il cachait les livres. Alors évidemment, je les repérais dans les 24 heures. Donc j'ai lu énormément de choses qui m'ont énormément impressionné. Beaucoup trop jeune.
1: Mais oui, ton père avait une des collections de livres.
0: C'est un spécialiste des originales de Molière.
1: C'est ça, ce que j'allais dire. Oui,
0: collectives originales.
1: C'est ça.
0: Qu'il a toujours d'ailleurs.
1: Et qui sont très très très rares.
0: C'est une des plus belles bibliothèques que je connaisse.
1: Oui. Et très belles.

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1: Bertrand Blier. Alors Bertrand, on essaie de survoler un peu ton enfance, ta jeunesse. Quand tu rencontres Clouzot, qui était un ami de la famille, tu vois terminer le film Le Mystère Picasso.
2: Oui.
1: Ça t'a impressionné, ça, non?
2: Je crois que c'est ça qui m'a donné envie de faire du cinéma. C'est-à-dire qu'à force d'être protégé par mon père et de ne pas aller sur les plateaux de cinéma, je ne savais pas très bien ce que c'était qu'un metteur en scène. Je connaissais bien les acteurs et éventuellement les auteurs dramatiques, mais je n'avais pas bien notion de ce que c'était qu'un metteur en scène. Il faut dire qu'à l'époque, c'était pas à la mode de parler des metteurs en scène. C'était bien avant la Nouvelle Vague. Et un jour, j'ai eu la chance de passer 15 jours de vacances en compagnie de Clouzot, qui finissait le montage du Mystère Picasso et qui préparait les espions. C'est très intéressant parce qu'il n'avait pas encore choisi l'acteur qui allait jouer le rôle principal des espions. Donc il y avait autour de Clouzot une effervescence, comme il y a toujours. C'était quand même le plus grand metteur en scène français de l'époque. Et alors je l'ai rencontré et beaucoup parlé avec lui à cette époque-là, et immédiatement ça a été un éblouissement, parce que c'était un homme extrêmement brillant, intelligent, et de le voir réfléchir, de le voir parler de son film, de ce film qu'il terminait et de l'autre qu'il préparait, c'était... J'ai eu l'impression de voir s'ouvrir devant moi une voie absolument évidente, et qu'il y avait un seul métier possible au monde, c'était de faire ça, d'être metteur en scène.
1: Alors, ton père t'encourage plutôt à être...
2: Tu
1: te décourages pas.
2: Oui et non, c'est-à-dire qu'au départ, quand j'ai manifesté pour la première fois le désir de faire du cinéma en tant que technicien, il m'a dit, tu fais ce que tu veux, simplement, il faut que tu saches une chose, c'est que tu vas souffrir pendant toute ton existence, mais si tu aimes ça, fais-le. Donc, je l'ai fait, et à partir de ce moment-là, il n'y a pas eu de problème, mais il avait raison. C'est tout de même un métier fait de beaucoup de douleurs.
1: Oui, on est à la fois humilié, parfois trop insensé, quelles angoisses,
2: oui, beaucoup de difficultés, oui, c'est exact. Mais enfin, on a au moins un avantage merveilleux, c'est qu'on ne s'ennuie pas.
1: Voilà. Alors tu passes tes bachots littéraires.
2: Je l'en passe un bout, disons. Je fais le geste.
1: Et puis tu es assistant.
2: Alors oui, après j'ai...
1: Assistant, réalisateur, stagiaire, c'est que tu portes
2: les
1: cafés.
2: Les cafés, les coca, les sandwichs, c'est là que j'ai connu Gabin, parce que j'ai fait un film comme stagiaire qui s'appelait Maigret et l'affaire Saint-Fiacre, et puis avant j'avais fait Rue des Prairies.
1: Et ton père, il ne se sert pas de son nom pour te caser.
2: Il m'a aidé, bien sûr, un petit peu au départ. Enfin, il pouvait pas faire beaucoup plus que de me présenter à deux ou trois personnes. Après,
1: Valin, qui était un très bon premier
2: assistant. Il m'a présenté aux gens importants de l'époque sur le plan technique. Et puis après, je me suis débrouillé comme j'ai pu.
1: Alors, John Berry, c'était les premiers metteurs en scène avec lesquels tu travaillais.
2: Oui, j'ai fait Ok Mambo, qui était un film absolument superbe, avec très drôle, avec Dario Moreno. Il y avait Alberto Sordi également. C'était une de mes premières prestations en tant qu'assistant.
1: Et puis Babette s'en va en guerre.
2: Babette s'en va en guerre. Où on attendait surtout. On travaillait pas beaucoup parce qu'on attendait surtout que Brigitte soit en forme pour tourner. Donc on restait des journées entières dans des grands décors à Saint-Maurice, et on attendait.
1: Et quelle impression ça te faisait, Brigitte, qui était...
2: Moi, j'étais très amoureux d'elle. Oui. Je la trouvais sublime, parce qu'elle était sublime.
1: Sublime.
2: Ah, oui, évidemment.
1: Mais c'était une bonne actrice.
2: C'était une bonne actrice. En tout cas, elle imposait sa personnalité, ce qui est une façon d'être un bon acteur. Parce que souvent, on n'était pas d'accord avec sa façon de jouer, mais elle s'imposait. Elle était Brigitte Bardot, point final.
1: Alors, tout à l'heure, tu as parlé de Jean Gabin, que moi j'ai connu tard, mais que j'ai connu bien, qui a fait une carrière exemplaire, parce que quand on voit la liste des films de Jean Gabin, lui, après la guerre, il reconnaissait 4 ou 5 films dont il y avait Le Chat, il y avait Le Président, il n'y avait pas beaucoup de films qu'il aimait beaucoup, les films avec Garnier de Fer. Mais c'est vrai que c'était un homme qui était délicat, qui était sensible et qui aimait son métier passionnément. Avec ton père, ils avaient des relations de vieux frères.
2: Oui, magnifique, oui, oui. Hein? Oui, oui. C'était très drôle, tous les deux.
1: Ah,
2: ils
1: oui.
2: ne parlaient jamais de cinéma ensemble, ils ne parlaient que de...
1: De bouffe.
2: Que de bouffe, oui. Oui.
1: Ils faisaient des menus.
2: Ils faisaient des menus et ils commentaient leur digestion, donc. se retrouvait le matin, le premier mot c'était alors. Ça, comment ça
1: s'est passé? T'as eu des bulles?
2: T'as eu des bulles? Tu ballonnes?
1: Ah oui.
2: Ça refoule? Enfin,
1: oui,
2: tout
1: oui.
2: Comme ça.
1: Oui, oui. Ouais. C'était pas tant. Après, tu as été l'assistant de Lautner longtemps.
2: Alors oui, après, ça c'est mon premier travail un peu sérieux. Ça a été avec Lautner, avec lequel j'ai fait 4 films, dont le célèbre Monocle Noir. Mm-hmm. Et là
1: j'ai vraiment appris. Là.
2: Oui, là j'ai vraiment appris mon boulot parce qu'avec Georges, on travaillait. C'était les débuts de Lautner. On faisait des films très amusants avec très peu d'argent et où chacun devait vraiment apporter quelque chose. C'était très agréable.
1: Il fallait être débrouillard.
2: Oui.
1: Pour être assistant.
2: Il fallait être débrouillard et puis il y avait des acteurs formidables. Il y avait Meurice, il y avait.
1: Paul Meurice était aussi un cas.
2: Ah oui, oui, oui, très drôle.
1: Dans la vie quotidienne, il était à la scène comme à la vie.
2: Au contraire de Gabin, c'est-à-dire c'était l'élégance, mais ça dissimulait une telle insolence et un humour absolument dévastateur. Ah oui.
1: Et puis il prenait des.
2: Il se dirigeait lui-même. Alors c'était pas la peine de lui expliquer ce qu'il fallait faire.
1: Et puis avec un regard à la fois, il te faisait prendre vraiment des vessies pour des lanternes. Il te disait des choses incroyables.
2: Oui.
1: Alors, il avait beaucoup de, c'est vrai, d'insolence.
2: Moi, je l'ai très bien connu pendant la préparation du Monocle Noir, parce que c'est moi qui le véhiculais le matin pour aller chercher les costumes qu'il a portés par la suite dans le film. Alors, j'allais le chercher devant chez lui, dans ma vieille bagnole, et je l'emmenais donc dans Paris. Et alors, un jour, je l'emmène dans un magasin qui n'existe plus, un magasin de vêtements anglais. Il arrive, et immédiatement, tout le monde est aux petits soins, évidemment. Et il dit, est-ce que vous n'auriez pas un vieux chapeau pourri, très ringard, de style anglais, mais pourri? Alors le directeur du magasin dit, non monsieur, nous n'avons pas ça. Et il aperçoit près du téléphone un vieux chapeau qui en effet est un vieux chapeau pourri. Il dit, bah là celui-là est très bien. Et le directeur du magasin dit, mais c'est le mien. Et même Meurice dit, c'est-il le vôtre? Car je le confisque. Et il l'a porté dans le film.
1: Il l'a pris.
2: Oui, c'était très drôle.
1: Et l'autre, il n'a pas bougé.
2: Non, il était ravi.
1: Alors, tu dis qu'être réalisateur, ça ne s'apprend pas. Je veux dire qu'on peut être 15 ans assistant réalisateur, on apprend de quelques vagues trucs, mais on n'est pas.
2: C'est-à-dire qu'on apprend un peu la technique, mais la technique, c'est sans intérêt, finalement. Je pense que c'est jamais la technique qui nous fait nous souvenir des films. Je ne sais pas si ça s'apprend, le métier de metteur en scène. À mon avis, non. Je crois que ce qui s'apprend, par contre, c'est l'écriture. Enfin, l'écriture, encore faut-il être doué.
1: Construire un scénario.
2: Mais je pense que c'est plus important. Oui.
1: Ramasser une histoire en peu de temps.
2: Moi, je conseille toujours aux jeunes qui me demandent et qui veulent devenir metteur en scène, je leur conseille de s'attaquer à l'écriture. Parce que dire moteur et couper et savoir faire la différence entre un gros plan et un plan large, bon, ça, tout le monde peut le faire. On peut être metteur en scène sans rien comprendre à la technique si on a un petit peu de feeling pour savoir s'entourer de techniciens.
1: De qualité.
2: De qualité avec lesquels on pourra s'entendre.
1: Mais créer
2: c'est très facile.
1: Créer une atmosphère, trouver des gens, des acteurs qui.
2: Il faut avoir quelque chose à dire, quoi, finalement.
1: C'est ça.
2: Et puis savoir parler aux acteurs. C'est-à-dire savoir créer un climat dans lequel les acteurs sont bien et ont envie de jouer. Ça, c'est aussi très important.
1: Est-ce que tu fais une différence, enfin, quand tu parles avec des actrices, avec des acteurs,
2: Non.
1: En général, les metteurs en scène sont toujours amoureux de leurs actrices.
2: Oui, c'est préférable. Je crois que c'est un. Mais on est amoureux des acteurs également. Je crois que je me souviens par exemple du la première fois que j'ai tourné avec Maurice Ronet dans Beau-père et le premier gros plan, j'ai cadré le premier gros plan de Maurice Ronet et bien sûr comme beaucoup d'acteurs, il m'a fait le coup classique du regard dans l'objectif. Et c'est un truc que j'oublierai jamais parce qu'il avait un visage extraordinaire et un regard extraordinaire. Et moi j'étais à l'œilleton et je peux dire que pendant 3 secondes, j'étais amoureux de Maurice Ronet, quoi. Comme je peux être amoureux d'une actrice demain, c'est la même chose. Je crois que sinon c'est pas la peine de faire du cinéma.
1: Eh bien on va entendre une chanson de Gainsbourg, je crois.
0: Oui, Manon.
1: Ah oui, Manon, c'était là. Il avait écrit la musique pour le film d'Aurel.
2: Oui, je crois, d'après ce qu'il m'a raconté, qu'il avait écrit cette chanson pour le film et qu'on a jugé que la chanson était trop belle, quoi, disons-le.
1: Oui, c'est ça.
2: La chanson était trop belle, alors on ne l'a pas prise.
1: C'était en 70.
2: Alors on a eu la chance qu'il la garde et qu'il l'édite par la suite en disque pour lui.

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1: Bertrand Blier. Alors Bertrand, ton premier film, c'est Hitler connaît pas, qui a été un...
2: Il y a bien longtemps, oui.
1: Oui, mais un film important. Je veux dire que
2: oui.
1: Ça n'a pas été un film comme ça. Je veux dire, il a remué beaucoup de
2: oui.
1: presse.
2: C'est un très joli souvenir, d'ailleurs. C'est un film que je n'ai pas revu depuis longtemps, et je crois que c'était très important pour
1: moi. On l'a pas passé à la télévision ?
2: Jamais.
1: Et pourquoi ?
2: Je crois que c'était un film qui était de la télévision, en fait. Mais c'était avant que la télévision ne s'assume en tant que télévision. C'était un film dans lequel, par exemple, on voyait les caméras, des choses comme ça, ce qui aujourd'hui se fait couramment chez Pollack ou partout.
1: Bien sûr.
2: Mais à l'époque, ça ne se faisait pas. Alors, je me suis amusé à faire ça. Et c'était un film sur les jeunes. C'est un film un peu bizarre et qui m'a beaucoup servi par la suite. Par exemple, c'est en faisant Hitler connaît pas que j'ai rencontré pour la première fois de ma vie des loubards. Parce que les gens me posent souvent la question, me demandent, surtout après les valseuses, me demandaient comment j'avais fait pour raconter, moi, enfant du 16e arrondissement, comment j'avais fait pour parler des voyous. Et c'est vrai que c'est pas évident. Mais j'ai rencontré des voyous et j'ai été dans les prisons, j'étais dans les partout pour voir des jeunes. Et c'était à l'époque d'Hitler connaît pas. Donc ça m'a servi énormément. C'était une base journalistique dont je me sers encore aujourd'hui.
1: C'était comme c'était pas un documentaire, c'était un film, ce qu'on appelait un film vérité.
2: C'était un faux, c'était à l'époque du cinéma vérité, et moi j'ai voulu faire un film qui soit de l'anti-cinéma vérité, c'est-à-dire que j'ai fait venir mes personnages en studio, par exemple.
1: C'est ça.
2: Et il racontait des histoires, mais il les racontait avec trois caméras, et enfin c'était complètement truqué. C'est pour ça que c'était intéressant.
1: Tu as fait tu as vu beaucoup, 700 garçons et filles de 15 à 20 ans.
2: Oui, oui, oui.
1: Mois de travail.
2: Oui, c'était beaucoup de boulot et deux semaines de tournage et 6 mois de montage, par exemple.
1: C'est un peu fou, quoi.
2: J'ai écrit le scénario après le tournage, ce qui est assez intéressant comme expérience.
1: Le film a été sélectionné pour Cannes et je ne savais pas. Évidemment, on a préféré Le Rat d'Amérique d'Albé Coco.
2: C'est-à-dire que le film a d'abord été sélectionné, puis sous la pression du syndicat des producteurs de l'époque, a été enlevé de la sélection.
1: Et puis tu fais la court-métrage La Grimace.
2: Oui.
1: Et puis un deuxième film dont on a parlé tout à l'heure, qui a été avec ton père, qui était...
2: Film d'espionnage.
1: Oui, si j'étais un espion.
2: Le devoir du jeune metteur en scène.
1: Avec Bruno Kremer, Suzanne Fond.
2: Oui, j'ai fait le film que beaucoup de metteurs en scène ont voulu faire et se sont tous cassés la gueule, à commencer par Clouseau, c'est-à-dire un film d'espionnage sérieux. Comme l'espionnage est une chose ridicule, montrer un espion sérieusement, ça n'a jamais marché. Même l'espion qui venait du froid avec Burton n'a pas marché. Donc seule la plaisanterie fonctionne sur l'espionnage. Donc ça n'a pas marché.
1: Et alors là, pour bien comprendre la démarche, parce que les gens croient, parce que tu es le fils de Bernard Blier, qu'aujourd'hui tu as beaucoup de succès et que les valseuses ont eu un triomphe, tu tournes pas tout de suite, tu restes pendant des mois.
2: Je suis resté des années sans travailler. Je suis resté 6 ans sans travailler.
1: Sans qu'on te propose quelque chose, tu écris beaucoup de scénarios.
2: J'ai écrit pas mal de choses et j'en étais arrivé au stade où je m'apprêtais à abandonner le cinéma.
1: Et puis finalement, tu avais un scénario qui s'appelait Laisse.
2: Là, j'ai dans un moment de dans ces moments où on essaye de se ressaisir, désespérément, je suis allé voir mon vieux pote Lautner et je lui ai dit que j'aimerais bien écrire. Et il m'a aidé et c'est grâce à lui que j'ai pu remonter à la surface en écrivant un scénario original qu'il a tourné qui s'appelait Laisse, c'est une valse avec Jean-Yann et Mireille Darc. Et puis après, j'ai fait les valseuses, le roman, et puis...
1: Là, tu potassais les journaux, t'aimes bien les faits divers, les...
2: C'était une époque, oui, où j'ai pendant un certain

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1: Bertrand Blier. Alors Bertrand, on va pas parler maintenant de toute ta carrière avec les films que tu as fait, mais enfin, on va quand même parler de Calmos avec Marielle et Rochefort. C'est encore deux. D'ailleurs, Marielle, Jean-Pierre est dans. Il fait une apparition superbe dans le tenue de soirée. Tu es fidèle à tes acteurs, hein?
2: Oui, j'aime bien travailler avec des acteurs que je connais. Et puis là, on parle des meilleurs, là, quand même.
1: Ah oui. Et Rochefort, il y avait Bernard, bien entendu, Brigitte Fossé, et Claudine Beccari, qui était la vedette du porno, la vedette française.
2: Oui, à
1: porno.
2: L'époque, oui.
1: Hein?
2: Oui.
1: Le film a été un échec.
2: Énorme, oui.
1: Énorme.
2: Je me suis même fait violemment insulter dans la presse.
1: De tous les côtés. C'est un metteur en scène cher et complètement misogyne.
2: Misogyne, fasciste, enfin tout, j'ai tout eu.
1: Et puis en 78, tu tournes le Préparez vos mouchoirs.
2: Oui.
1: C'est un énorme succès.
2: Pas tellement en France. En France, c'était mitigé, mais le film a fait le tour du monde. Et
1: avec Devers et Depardieu.
2: Oui.
1: Et puis Carole Laure et Michel Serrault, qu'il ne faut pas oublier.
2: Oui, c'était ma première collaboration avec Serrault, oui.
1: C'est le film de la sagesse, tu dis.
2: C'est un film calme. Enfin, avec quand même des motivations un peu compliquées et tumultueuses, mais le film se présente comme un marivaudage moderne, plutôt soft.
1: Oui,
2: enfin, avec un enfant au milieu.
1: Oui, enfin, Oscar du meilleur film étranger.
2: Oui.
1: C'est tout ce que j'ai à dire.
2: Oui, moi aussi, d'ailleurs.
1: Et puis après, bien sûr, après un succès, tu peux tourner, tu fais Buffet froid.
2: Alors, Buffet froid qui a été une longue bataille, parce que c'est là où les gens ont commencé à me dire que j'étais malade et qu'il fallait que j'aille à la campagne. Quand j'ai présenté le scénario de Buffet froid à mes camarades producteurs, qui tous me regardaient avec beaucoup de bienveillance, mais là, ils m'ont carrément demandé d'aller prendre un peu l'air. Ah oui.
1: Non, bah, c'est un film de tes chouchous, ça.
2: Ah oui, c'est un film que je revendique violemment, parce que c'est un film que j'aime beaucoup. Je crois c'était un film un peu difficile, c'est certain, mais qui,
1: il y avait bien sûr
2: qui a fait avancer les choses, qui pour moi a fait avancer beaucoup les choses. Et j'ai eu beaucoup de mal à le faire. Et je n'ai pu le faire que grâce à l'Oscar de Préparez vos mouchoirs. C'est-à-dire qu'il y a eu une espèce de... Le film ne se faisait pas, le film était bloqué sur les bureaux des producteurs, et puis j'ai eu l'Oscar à ce moment-là pour Les Mouchoirs, et très bizarrement, ça a débloqué la situation. Donc j'ai pu faire Buffet froid.
1: Et là, il y avait aussi Serrault, il y avait bien sûr Depardieu, il y avait ton père, il y avait Jean Carmet, c'est un cas,
2: oui,
1: celui-là.
2: Admirable Jean Carmet.
1: Page.
2: Oui.
1: Là, tu obtiens le César du meilleur scénario et dialogue.
2: Oui.
1: Et puis en 80, tu fais Beau-père. Est un
2: après
1: film.
2: Après le roman, j'ai écrit le roman.
1: D'abord écrit le roman,
2: oui.
1: et puis avec Patrick Devers, tu tournes Beau-père. Avec Nicole Garcia, Nathalie Baye.
2: Oui. Et une jeune fille qui s'appelle Ariel Bess et qui était merveilleuse.
1: Et c'est ce qui a représenté la France à Cannes.
2: Oui.
1: T'as un bon souvenir du Festival de Cannes?
2: Oui, c'était assez agréable.
1: Mais là, tu vas aller à Cannes avec...
2: Alors oui, je viens d'apprendre ça. Oui, oui.
1: C'est une bonne nouvelle.
2: Excellente. Excellente.
1: Alors, vous allez tous y aller en famille.
2: Ah, on y va tous, commando.
1: Et puis en 83, c'est La femme de mon pote.
2: Oui.
1: Avec Coluche. Il y avait
2: Thierry Lhermitte.
1: Oui.
2: Isabelle Huppert.
1: Et puis, en 84, notre histoire dont on a parlé tout à l'heure.
2: Voilà.
1: Est-ce que les critiques, enfin, en général, toutes les critiques ont été assez bonnes pour tes films, j'ai cru jamais.
2: Ah non, pas du tout. Oh là là.
1: Ah bon, t'as été esquinté beaucoup? Ah,
2: terriblement, oui.
1: Ah oui?
2: Ah oui.
1: Et ça te touche?
2: Oui, bien sûr.
1: Tu n'es pas de ces metteurs en scène qui disent, bon, c'est le public qui compte, mais...
2: Ah non, parce qu'en général, ça va de pair. Donc les critiques sont bon, évidemment une mauvaise critique, on a tendance à dire bon, c'est un abruti, évidemment, bon, on se dit ça pour se défendre, mais ça fait jamais de bien quand même.
1: Est-ce qu'il y a, enfin, il y a sûrement des actrices et des acteurs avec lesquels tu n'as pas tourné, bien entendu, mais que tu as envie, comme ça, des gens en dehors de ceux qu'on connaît, qui sont ta famille, enfin, qui sont... Est-ce qu'il y a une actrice avec laquelle tu non pas que tu as un projet, mais que tu as envie de tourner?
2: Oh, je tournerais volontiers avec beaucoup de gens, et parmi les actrices, il y a quelqu'un que j'aime beaucoup, c'est Bonheur.
1: Sandrine Bonheur.
2: J'aime beaucoup Sophie Marceau aussi, que j'ai trouvé remarquable dans Police. On n'en a pas suffisamment parlé, à mon avis.
1: Oui, oui.
2: Et non, je crois qu'actuellement, on assiste à un renouveau à la base, c'est-à-dire par les jeunes.
1: La jeune génération,
2: Il y a des acteurs magnifiques, aussi bien hommes que femmes.

0: pense que Lambert est un type formidable, par exemple. Je pense qu'il y a vraiment on a l'embarras du choix.
1: Est-ce que tu mets longtemps pour écrire un scénario ?
0: Ça dépend. Il y a des histoires que... Par exemple, Tenue de soirée, je l'ai écrit assez rapidement.
1: Ça sautait dans ta tête depuis 7 ou 8
0: ans.
1: Voilà,
0: j'y pensais depuis longtemps, mais je l'ai écrit en 2 ou 3 mois.
1: Au théâtre, tu as envie d'écrire une pièce ?
0: Au théâtre, je me dis tous les jours que c'est mon prochain challenge. Enfin, j'aimerais vraiment essayer. Parce qu'en effet, comme j'écris facilement les dialogues, je fais parler assez facilement les acteurs, je pense qu'au théâtre, ça devrait fonctionner. Mais je suis quand même un homme de cinéma et un homme de roman. Alors j'ai du mal à trouver ma distance au théâtre. Je me sens pas très à l'aise au théâtre, ni comme spectateur, ni comme auteur. Mais je vais essayer, certainement.
1: Est-ce que le fait qu'on coupe les films par des publicités, comme on le fait en Amérique depuis longtemps, parce que Tavernier, Chabrol, enfin beaucoup d'amis ont protesté?
0: Oui, j'ai suivi ça, évidemment, comme tout le monde, avec beaucoup d'intérêt. Je crois que c'est un peu moins simple qu'on veut le dire. Je crois qu'il y a chaque film est un cas particulier. Je crois que les films sont pas faits pour être vus à la télévision, de toute façon. Donc, je pense que il y a certains films dans lesquels on peut opérer quelques coupures. Je pense que, par exemple, dans mes films, je réfléchis à la question. Il y a certains de mes films qui peuvent être interrompus une fois ou deux sans que ça soit...
1: dramatique pour l'histoire.
0: Que ça soit dramatique. Il faudrait pouvoir traiter au coup par coup. Il faudrait que les auteurs aient la liberté de
1: choisir.
0: De dire, voilà, vous pouvez couper à tel endroit, mais pas à tel autre. Mais il faudrait essayer de préserver l'intégralité d'une œuvre et que l'auteur ait son mot à dire. Et pour ça, je crois que malheureusement, il n'y a qu'une seule formule, c'est que les auteurs soient coproducteurs de leurs films. Auquel cas, ils sont assis à la table des négociations. Sinon, on ne leur demande pas leur avis.
2: C'était Jean-Claude Brialy reçoit, une émission qui était diffusée sur Europe 1 en 1986, issue de nos précieuses archives. Et on vous donne rendez-vous la nuit prochaine, toujours en sa compagnie, pour un nouvel entretien, cette fois avec le chanteur Serge Lama, qui, cette année-là, en 1986, était à l'affiche de la comédie Napoléon au Théâtre Marigny. Allez, dans un instant, et si on en parlait, l'actualité sous l'angle de la psychologie. On va retrouver Marie-Estelle Dupont, accompagnée de Romain Desarbres, avec un invité, le docteur Victor Larger, qui a consacré une grande partie de sa carrière à l'accompagnement des patients en fin de vie. Oui, on va parler d'euthanasie et de suicide assisté. Et vous allez peut-être découvrir et apprendre des choses, surtout. Restez avec nous. On en

0: C'est en janvier 1979 que sort « Ce besoin d'amour » de France Gall, chanson écrite par Luc Plamondon, composée par Michel Berger, extrait de l'opéra rock Starmania, bien évidemment, et c'est surtout l'occasion de vous rappeler que le couple Berger-Gall fait l'objet d'un spectacle musical, d'un concert hommage qui va commencer à partir du 5 décembre, donc on a encore quelques mois à la fin de l'année. Ça s'appelle « De Michel à France » et il y aura une tournée pour les incarner. Léa Delot, qui avait déjà été choisie par France Gall en personne pour la comédie musicale Résiste, et Even, révélée dans le télécrochet The Voice en 2020, et dont le style est clairement inspiré des années Michel Berger, donc on en reparlera. Ce concert hommage Michel Berger France Gall, et qui débutera donc à partir, je le rappelle, du 5 décembre 2026. Allez, c'est avec notre psychologue clinicienne Marie-Estelle Dupont que nous avons rendez-vous à présent. Elle est accompagnée de Romain Desarbres tous les après-midi de 15h à 16h sur Europe 1. Voici « Et si on en parlait ?» en nouvelle diffusion.
1: Nicolas a 34 ans, très amoureux. Pauline et lui ont 3 enfants et attendent l'accord de la banque pour acheter une petite maison car l'appartement est devenu trop étroit. Et puis un AVC frappe Nicolas. Le roman de Victor Larger nous emmène dans les méandres d'une conscience qui s'effiloche et qui s'accroche à la vie. Une lutte sans merci, prisonnier d'un corps paralysé, incapable de pleurer, parler, il est confus, perdu. Et Nicolas va passer 3 semaines dans un monologue intérieur un peu décousu mais d'une lucidité qui rend la lecture de ce court roman vertigineuse. Je reconnais que j'ai pleuré et que la nuit suivante j'ai cauchemardé la même situation pour un de mes proches. Car Nicolas s'en veut. Les blouses blanches qui vont et viennent dans la chambre, Pauline qui lui parle des enfants sans qu'il puisse répondre, lui rappelle que ses directives anticipées envoyées en quelques clics sur le site de l'assurance maladie ont mis sa femme dans une situation inextricable. Devra-t-elle porter la responsabilité de son euthanasie ? 3 semaines de lutte, prisonnier de son corps, espérant jusqu'à l'injection létale qu'une larme coulera, qu'un doigt bougera pour le tirer d'ici. « Je sens que ça monte », pense-t-il dans les dernières minutes de son existence, ligoté qu'il est à une machine à respirer et un corps paralysé, mais presque rassuré de comprendre que ce sont les médecins qui le tuent et que la conscience de sa femme, elle, restera intacte. Tragédie absolue, le roman de Victor Larger nous offre de quoi déshystériser, dirais-je, le débat autour d'un projet de loi dont le but est d'inscrire mort naturelle sur le certificat de décès des euthanasiés